0: on ramassait les noisettes. Enfin, on allait cueillir les noisettes et on rentrait à Paris avec des noisettes.
1: Non, mais dans quelques mois, ou dans quelques jours, les cerises arrivent. Vous les verrez à un prix fixe toute l'année. Il n'y a pas de... Elles sont à un prix au juste prix.
2: Oui.
1: Et en faisant un succès, on comprend bien que c'est un hommage qu'on rend à tout ce qu'on a dit là. C'est-à-dire qu'une seule phrase rapide, c'est un des producteurs, c'était pas toi Nicolas, mais Julie est au téléphone au bureau. Elle raccroche, elle nous regarde en disant « J'ai un truc à vous dire, en plus c'est les filles de producteurs ». Ils viennent de me dire qu'ils allaient replanter des arbres l'an prochain.
0: Wow.
1: Il y avait une émotion dans cette vidéo qu'on a publiée, et c'est une récompense extraordinaire. Donc voilà, il y a des petits prix pour des grandes valeurs.
2: Qu'est-ce que vous disent les consommateurs ? J'imagine que vous avez fait quelques études ou comme ça. Qu'est-ce que vous disent les consommateurs ? Quelle est la motivation des clients ?
1: Elle est extraordinaire. Venez, peut-être quand il y a des animations... Et nous, on est des consommateurs. Hein. Pardon, mais quand vous me dites les consommateurs, oui. Ben, on est au milieu de tout le monde.
2: Oui,
1: mais
2: sûr.
1: En fait, vous savez ce que me disent les consommateurs en général, les autres consommateurs de la démarche, ce qu'on se dit ici, ce que tout le monde se dit, des gens qui bossent dur tous les jours pour remplir nos assiettes et celles de nos enfants, comment on peut imaginer un autre sort pour eux qu'un sort de protection. Donc si le système a du mal à le faire pour nous, nos actes d'achat sont des juges... durable pour eux et pour nous. Voilà, donc, voilà, il y a de l'espoir. Reprenons le volant de notre consommation.
0: Oui, et puis on peut prendre le problème par tous les bouts, que ce soit la santé, que ce soit l'art de vivre, que ce soit l'écologie. En fait, tout vous donne raison.
1: Oui, c'est une équation, je répète, que le
0: gagnant-gagnant
1: qui avance et qui nous semble avancer sans pilote à bord dans une direction qui nous échappe. Mettez 68 millions de petits remorqueurs, vous verrez comme il va tourner beaucoup plus facilement qu'on l'imaginait.
0: Et déjà plus de 2500 familles de producteurs soutenues par ces kids patrons. Merci Nicolas Chaban.
1: Merci pour l'invitation.
0: Belle saison des cerises à Nicolas Laurent.
2: Remettons du bon sens dans tout ça. Merci beaucoup Nicolas Chaban d'être venu dans le studio d'Europe 1.
3: 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Ils parleront d'euthanasie avec leur invité Victor Larger qui est médecin généraliste, diplômé de gériatrie et docteur en philosophie. Bienvenue à vous tous qui nous rejoignez peut-être à l'instant sur Europe 1. Je vous donne la suite du programme, c'est la libre antenne en nouvelle diffusion, ce qui veut dire que nous allons réécouter des témoignages. Et côté musique, Joe Dassin, et si tu n'existais pas, un iconique d'Europe 1.

0: parler avec vous. Bien sûr, évidemment. Donc, eh ben voilà, il est arrivé, ce monsieur cherchait certains journaux scientifiques, se présente comme docteur, professeur Paul Wheeler Brown des États-Unis, spécialiste dans le domaine de neurologie, qui va participer à un symposium, un colloque qui est organisé par notre institut dans un château qui s'appelle Smolenice, qui est très près de Bratislava, qui est sublimissime et qui est en fait château de l'Académie. C'est-à-dire que c'est un château qui est dédié aux événements qui organise l'Académie des sciences de l'époque. Ce château existe et il fonctionne aujourd'hui en continuation, mais il est devenu aussi un lieu de repos, de congés, de vacances, de ceux qui éventuellement souhaitent passer des vacances là-bas ou éventuellement passer un événement important, par exemple pour un mariage, etc.
1: Alors cette époque, Hélène, vous n'êtes pas mariée, vous n'êtes pas engagée sentimentalement à l'époque.
0: Non, pas du tout. Ce qui est vrai, vous tapez bien là, fort, si je peux me permettre,
1: bien sûr.
0: J'avais une connaissance depuis à peu près 2 ans d'un jeune homme qu'on a entamé la correspondance comme ça. Il était sympathique, mais sans plus. On échangeait, je suis allée le voir, etc.
1: Un Français, Hélène.
0: Non, ah c'était un ingénieur qui était d'origine gréco-roumaine.
1: Ah,
0: et qui exerçait, il était ingénieur dans le domaine du bâtiment, qui exerçait à Bucarest à l'époque.
1: D'accord, ok.
0: Donc, c'était amitié, échange, correspondance, sans plus. Mais quand même, il y avait quelque chose dans ma tête, il était sympathique, sans plus. On se voyait de temps en temps, une fois par an, 2 fois par an, on échangeait, parce qu'eux-mêmes, les Romains, ne pouvaient pas voyager. Si ils voyageaient, s'ils ont obtenu le passeport, ils ont eu l'obligation de le remettre après le voyage. D'accord ? Donc, c'était le Ceausescu et compagnie, dictateur bien tristement connu en Roumanie à l'époque. Donc, moi, 77, je vois Paul dans la porte, je lui explique ce qu'on a à la disposition, etc. Est-ce que je participe à un symposium? Je dis bien sûr, parce que c'est obligé, parce que c'est organisé par notre institut. Donc, j'ai participé à le symposium, on a échangé pas mal quand même, on a discuté beaucoup. À l'époque, tenez-vous bien, il travaillait à Paris, il était en France.
1: Ah, d'accord.
0: Il était à Paris, en France, à l'institut qui s'occupait en fait des maladies infectieuses et neurologiques. Et il était en contact avec, déjà à l'époque, avec professeur Fonsin, semble-t-il, madame la professeure Françoise Catala, les capacités énormes en France dans ce domaine-là. Et bon, on se dit qu'on va échanger les lettres, les cartes, on verra comment ça va évoluer.
1: Lui-même il était marié, engagé sentimentalement à l'époque.
0: Il était divorcé.
1: Et il avait déjà combien d'années de plus que vous? Il avait quoi, une vingtaine d'années de plus que vous?
0: Il est né en 36. D'accord, 1936, et moi je suis née en 52, donc à peu près 16 ans, je pense, différence.
1: D'accord,
0: d'accord. Okay. Et ce qui était intéressant, c'est qu'à l'époque, notre papa, adorable, mais un génie, compositeur de la musique, etc., champion en échecs, etc., champion de volleyball, etc., mais quelque chose de monstrueux. Donc, lui-même, il a commencé à être malade déjà, en 77. Mm-hmm. Et c'était en 78. C'est le cœur qui a lâché. Il avait 64 ans seulement.
1: Oui, très jeune.
0: Et moi-même, choc terrible, parce que j'adorais mon père. Notre maman aussi, parce qu'elle était célébrissime pianiste, 16 années de piano, et après elle est devenue journaliste. Elle a commencé à la radio de Prague, elle a muté vers la radio slovaque de Bratislava, que d'ailleurs adorable Valérie Darmon connaît très bien. Mm-hmm. Et donc, elle est devenue journaliste à l'agence de presse. Jusqu'à sa détention. Mm-hmm. Et moi-même, je suis journaliste, en fait. Vous voyez, ça, le fruit ne tombe pas très loin de...
1: Oui, absolument.
0: Voilà, exactement. Mm-hmm. Donc, bref, on se sépare, il m'écrit encore une carte postale. Ah, adorable, mon petit oiseau, j'aimerais bien qu'on puisse tenir une correspondance.
1: Il vous écrit en anglais, donc, à chaque fois?
0: Là, la carte postale, c'est intéressant, elle était écrite en

0: en français. Et je parlais pas un mot français.
1: Et justement, comment vous avez appris le français? Pardon, Hélène, mais comment vous avez appris le français?
0: Je vous dis pas, parce que ce sera la radio concurrence, ce sera la France Info. Parce que je vous dis franchement, je suis arrivée en France en 89, en mai 89, avec mon fils, et moi, j'étais mais choquée mais profondément parce qu'à la préfecture, la seule chose qu'on me dit que ah ben si vous parlez pas français, ben parlez français. Ben nous, on parle pas anglais parce que je parle anglais, allemand, je maîtrise très bien italien, je comprends très bien espagnol, je parle toutes les langues slaves. J'ai étudié à la faculté, université de Comenius, la langue roumaine, donc je parle parfaitement roumain, la langue roumaine. Jusqu'à aujourd'hui, j'étais traductrice, etc., tout ce que vous imaginez. Donc, j'étais choquée profondément. Je me suis dit, ma belle, bah, t'as pas le choix. Hein. Tu dis, il faut y aller, il faut apprendre le français. Et j'ai commencé à apprendre le français avec mon fils à l'école.
1: Donc... Ah oui, quel courage quand même. Hein. Donc là, on s'est un peu éloigné. Du coup, on va revenir.
0: On est situé en 77. Il part, d'accord. Il quitte. Il m'a écrit une carte postale que je tiens aujourd'hui, je l'ai avec moi toujours, en français, qu'on va échanger. Moi, j'arrive chez moi, à la maison, j'essaie de lui envoyer un petit coucou, un petit message, une petite carte postale de Bratislava, rien. Je fais une petite lettre, rien. Rien. Mais je me suis dit, tiens, bon, bah, il a oublié, le monsieur grand scientifique, qu'est-ce qu'il va m'écrire à moi, mais pourquoi? Il n'y a pas de raison. Et... Pourquoi? Parce que tout était fliqué, tout était espionné, tout était retenu. Ça veut dire qu'il m'écrivait, le pauvre, comme on ne peut même pas imaginer, mais je n'ai rien reçu. Ce qui se passe, le chapitre en coupe, comme dans un film, chapitre qui suit, je fais ma carrière en continuation, je continue à fréquenter le copain, l'ami que j'ai eu.
1: Gréco-romain, là, oui, romain.
0: Mmh. Voilà. Et je suis convoquée par le ministère d'Intérieur pour une conversation si je souhaiterais, si j'aurais intérêt, éventuellement, si je souhaiterais travailler pour le service diplomatique, pour aller travailler à l'ambassade à Bucarest parce qu'ils ont su que je maîtrise très bien la langue roumaine. Mais je dis oui, pourquoi pas? Tiens, et ben voilà, qu'est-ce qui se passe? Je me marie avec ce monsieur.
1: Ah!
0: Eh ben oui! Parce que, ben, pas de signe, pas rien
1: vous,
0: du tout.
1: Oui, mais que vous n'aviez pas vu beaucoup, ce monsieur avec qui vous étiez encore en relation. Si, vous l'aviez vu beaucoup.
0: Non, parce qu'on a continué.
1: D'accord.
0: Je l'avais connu en 75 et on s'est marié en 79.
1: D'accord, ok, d'accord. Donc vous vous mariez,
0: Hélène? Il a disparu, je n'ai pas eu le signe de vie de sa part.
1: De Paul,
0: donc
1: vous dites,
0: je me marie. Je me marie avec ce monsieur. Après, je finis mon service auprès de services diplomatiques. Je reviens à Bratislava. Monsieur Marie, aujourd'hui, grâce à Dieu, ex-mari, je peux dire, il arrive à Bratislava avec moi. C'est quand même très difficile. Je lui prépare tout ce qu'il faut, le job, l'université qu'il puisse apprendre, la langue slovaque, tout ce qu'il faut. Il y a le premier enfant qui vient au monde, notre fils, adorable.
1: Ouais, ouais.
0: On est content, on vit très bien. On vit merveilleusement.
1: C'est un mariage d'amour, Hélène?
0: Si, quelque sorte, oui, bien sûr, parce qu'on s'aimait, bien sûr, bien sûr, bien sûr. Et... À un moment donné, le monsieur Marie, aujourd'hui ex-mari, il me dit, tiens, j'ai un ami de l'école de lycée à Paris et il m'envoie une petite invitation que je puisse aller le voir. Mais je dis, super, mais c'est génial, bien sûr, ben vas-y. Une dizaine de jours, quelque chose comme ça, billet d'avion. Il me montre même billet d'avion. Je dis, ben, j'ai pas besoin que tu me montres un billet d'avion quand même. Donc, attendez bien. Et le monsieur s'en va. Et il y a 10 jours, il y a un mois, il y a 2 mois, il y a 3 mois. Moi, j'ai mort de peur. Je dis, qu'est-ce qui se passe?
1: Aucune. Et vous n'avez pas de nouvelles pendant ce temps-là?
0: Pas seulement pendant ça, presque une année.
1: D'accord, mais c'est-à-dire pas de téléphone où le joindre? Si.
0: Il a disparu. Cet homme, il a disparu. Mon fils, à l'époque, en 87... Il a 5 ans. Il est mort de peur pour son papa. Il pleure tout le temps. Il est blanc comme un yaourt. Il tombe malade constamment. Je dis, c'est pas possible, mais qu'est-ce qui se passe? Il y a le KGB local qui arrive. Où est votre mari? Qu'est-ce qui se passe? pourquoi vous ne dites pas qu'est-ce qui se passe, où est votre mari? Mais je dis, mais écoutez, ben,
1: pourquoi le KGB local? Parce que vous aviez demandé une enquête, vous aviez demandé quelque chose?
0: Non, ils l'ont cherché parce qu'il a disparu de service, de son boulot.
1: Ah, d'accord, ok.
0: Il ne laissait les traces nulle part, cet homme. Nulle part.
1: Et vous pensez qu'il l'avait prémédité avant de partir?
0: Mais bien sûr, mais évidemment. Et moi, naïve, ben, je n'avais même pas la moindre idée. Parce que pourquoi? Parce qu'il savait très bien, le monsieur, que je ne partirais jamais de mon pays, parce que je n'avais pas de raison de partir. Parce que j'avais un job extraordinaire, parce qu'après le retour de Roumanie, de mon service diplomatique, ben, je suis devenue journaliste.
1: Vous êtes devenu quoi?
0: Journaliste.
1: Journaliste, ah oui.
0: Oui, j'ai travaillé.
1: Et vous avez demandé à ce qu'il y ait une enquête pour essayer de le retrouver? Vous avez demandé
0: Non, pas du tout, parce que j'avais peur. Qu'est-ce que ça va donner dans notre famille? Parce que mon frère, il était dans un poste très, très, très prestigieux comme responsable de sécurité de la banque Unicredit.
1: Vous aviez peur qu'on puisse croire que ce soit un espion, que ce soit quoi?
0: Non, mais je me suis dit, mais c'est pas possible, il devrait apparaître quelque part. Parce que c'est pas possible.
1: Mais
0: comme
1: vous n'avez
0: ça.
1: Pas eu peur qu'il lui soit arrivé quelque chose?
0: Évidemment. Et voyons mon fils, mais il était blond comme un papier. Mais on ne savait plus quoi faire. C'était en 87, c'était bien 2 années encore avant que le mur de Berlin tombe.
1: Oui, 90, c'était le mur de Berlin, oui. 89,
0: ouais. Vous voyez? Et en plus, je vous dis quelque chose plus grave, parce que notre maman chérie avait un oncle, Stéphane, qui s'appelle Émile Bourdin-Stéphane, qui était très fameux écrivain et rédacteur, et il a fui en 21 août 1968, comme les armées de Pacte Varsovie nous ont occupé toute la Tchécoslovaquie, d'accord? Il a fui en Allemagne, à Munich, il est devenu directeur de, devinez quoi, à Munich, de Radio Europe Libre.
1: Ah, oui, d'accord, ouais.
0: Donc on est espionné grave, parce que oncle de ma mère, il est devenu...
1: Ah
0: en
1: oui,
0: fait,
1: c'est ce que je dis, donc vous ne vouliez pas attirer les autorités sur vous.
0: Exactement, parce qu'on est devenu l'ennemi de pays, quoi.
1: Bah oui,
0: parce que l'oncle lui-même, il est devenu ennemi de son pays. Parce qu'il a fui, il a fui en Ouest, en Allemagne, à Munich. En plus...
1: Et pourquoi, à votre avis, pourquoi votre mari est parti, à votre avis, Hélène?
0: Parce qu'il avait ça derrière sa tête dès le début.
1: Oui, mais pourquoi, d'accord, mais puisqu'il était venu vivre avec vous, vous aviez organisé la vie, vous aviez un enfant, pourquoi d'un seul coup, puisque vous ne l'aviez pas vu venir, il vous a dit qu'il a été invité et qu'il allait partir en France voir pendant quelques jours un ami.
0: Oui, bien sûr, parce qu'il avait ça derrière la tête, parce qu'il voulait vivre en Ouest, il voulait y aller vivre dans un pays de l'Ouest-Europe. Parce qu'il avait tendre enfance de dictature de Ceausescu. Mm-hmm. Il voulait Tchécoslovaquie, c'était beaucoup mieux. Ben ça, on pouvait
1: Mais c'était pas suffisant. Il voulait être vivre dans un pays libre. Mais il voulait pas essayer de partir. Oui, il disait que vous viendriez jamais, vous.
0: Voilà. C'est pour ça qu'il a fait ces manœuvres, bien sûr. Parce que si il sortait ça, il savait très bien que la réponse sera négative. Parce que j'avais ma famille, mes cousins, mes cousines, oncles, etc., notre maman encore.
1: Mais il était prêt à abandonner son fils.
0: Mais tout, bien sûr, mais en disant que je veux craquer quand même, parce que j'adorais mon fils, on avait un seul fils, parce que malheureusement, j'avais une grossesse avant, jumelaire, deux garçons, que j'ai perdu dans 6e mois de grossesse. Ils sont venus au monde précipitamment. Donc ça, c'était un troisième fils, vous voyez. Donc il disait, ah ben voilà, mais celle-là, ben, elle va tenir à son fils à mourir. Donc il a tout préparé, son coup, il a très très bien préparé.
1: Comment vous avez vécu ça alors, Hélène? Comment vous l'avez vécu, cette trahison, cette...
0: Roland, j'avais une seule tâche à faire, sauver mon fils, qu'il ne devienne pas dingue, qu'il ne devienne pas malade complètement, parce qu'il a vécu ça très très mal.
1: Mais quand est-ce que vous avez eu la certitude qu'il était parti parce qu'il s'était enfui, et plutôt pas qu'il lui était arrivé quelque chose?
0: Dis, tout de suite. Je continue très rapidement. Ce qui se passe, le temps passe. Moi-même, je pars en Italie en 87. Maman reste avec le petit, avec André, avec notre fils, parce que j'étais convoquée par la Fédération Italiana di Atletica Leggera. Ça, c'était pour travailler pour le championnat mondial di Atletica Leggera. Ça, c'était le championnat mondial d'athlétisme en 87 à Rome, d'accord ? Avec ce président Primo Nebbiolo, etc. Donc, je travaille. C'était pas très long, c'était juste pendant le championnat. J'ai conduit la délégation de médaillés auprès de Castel Gandolfo en audience personnelle chez Pape Jean-Paul II. On a discuté en slovaque avec Jean-Paul II. Et il me dit, je me suis adressée à lui, est-ce que je peux parler en anglais, votre sainteté? Il dit, ah ben non, mais je pense qu'on peut parler slovaque, n'est-ce pas? Parce qu'il s'agit de Slovaquie.
1: Ah oui.
0: Donc, on a discuté en slovaque avec Pape Jean-Paul II. Donc, je reviens, et d'un coup, quand je suis revenue, à un moment donné, un après-midi, dans le hall, on avait la machine à laver, et au-dessus, il y avait un téléphone, encore normal, avec le chiffre, comme ça, que tournant. Et maman prend le téléphone, parce que les téléphones sont... Ma chérie, viens, vite, viens, c'est ton mari. Mais je dis, nom de ciel, qu'est-ce qui se passe? Il est où? Qu'est-ce qui se passe? Je rattrape le téléphone, je dis, c'est quoi ça? Qu'est-ce qui se passe? Oh ma chérie, désolée, mais j'ai tout arrangé, j'ai un job, j'ai un boulot, on a un appartement ici, je l'avais acheté avec un compatriote, et tu peux venir avec le petit. Mais je dis, quoi? Mais ça va pas. Mais t'es malade ou quoi? Mais je fais quoi ici avec toute la famille, avec tout mon job, avec tout ce que j'ai ici? Mais ça va pas, non, mais c'est pas possible. Ou tu viens, ou c'est fini, c'est terminé, je ne bouge pas.
1: Vous avez la certitude qu'effectivement il a fui, qu'il s'est organisé, mais qu'il avait, il a mis, c'était quoi, un an après?
0: Non, pas entièrement une année, c'était quelques mois, un tout petit peu moins d'un an.
1: Mais c'était tellement long, sans nouvelles pendant tout ce temps.
0: Quelques mois.
1: D'accord, mais c'était quand même suffisamment long de se dire que vous n'aviez pas de nouvelles. Là, il vous en donne et vous le prenez comme quoi? Comme une trahison?
0: Mais bien sûr, comme une trahison, mais j'ai une seule chose dans la tête, mon fils. Rien de plus que mon fils. Parce que je me suis dit, là, j'ai perdu deux garçons. Bon, ensuite, là, on ne pense plus, on ne réfléchit plus. Il y a celui-là qui est extraordinaire, qui est très talentueux. À 5 ans, il lisait toute seule le livre, il parlait 2 langues déjà. Je me suis dit, ben, il faut le sauver, celui-là, le bébé. Il est pour rien, le pauvre. Il n'est pas coupable de rien du tout. Donc, j'ai commencé à réfléchir, et c'est ma mère, et c'est son frère à elle, aussi le médecin. Il dit, écoute, ma chérie, tu essayes quand même, parce que le petit, il est trop mal. Il adore son père, c'est pas possible. Essaye quand même de faire ça. Vous verrez après. Peut-être vous allez revenir après. Mais essaye quand même d'y aller là-bas parce que le petit, il est très mal. Vraiment. Donc, j'ai complètement craqué. Je commence maintenant à aller à Prague pour l'ambassade de France parce qu'à Bratislava, il n'y avait rien. Il y avait, me semble-t-il, à l'époque, peut-être consulat, même pas. Donc, le visa, machin chose, etc. Suivre époux dans son lieu d'habitation, dans son lieu de travail, parce que monsieur, grand ingénieur en bâtiment, qu'est-ce qu'il est devenu? Quel job il avait? Il était veilleur de nuit dans un hôtel. Point.
1: Ah oui. Oui. Ah ben,
0: c'était compliqué. Ça. Mmh. Écoutez, mais c'était terrible. Terrible. Et moi, non, parlons français un seul mot. Pas du tout. Je parlais toutes les langues, je peux vous parler de toutes les langues
1: possibles. Mais vous étiez prête à aller vivre en France et à trouver un emploi, à le faire officiellement
0: S'intégrer uniquement pour mon fils.
1: Le petit a pu parler avec son père au téléphone ou pas?
0: Bien sûr, il pleurait, mais grave. Mais j'avais une pédiatre, une doctoresse adorable dans le quartier, mais je suis allée tout de suite la voir, etc. Elle me dit aussi, bon Dieu, mais essayez quand même, allez-y, parce que le petit, il est trop mal, quoi.
1: Bien sûr.
0: Donc j'ai craqué. Eh bien voilà, je suis arrivée en France, en mai 89. Et qu'est-ce qui se passe? Moi-même, je tombe malade, moi-même. Et méchamment, de telle façon que j'ai explosé complètement dans un ictère. Et ictère, c'est un jaunisse.
1: Jaunisse, oui.
0: Voilà, mécanique, toxique, suite à un traitement de débile, pauvre normal, habituel, antibiotique qui n'a pas marché et qui m'a bousillé complètement le foie. Donc, qu'est-ce qui se passe maintenant? Moi, hospitalisé 3 semaines à l'hôpital, le petit mâle, celui-là, le monsieur, ex-mari aujourd'hui, au travail des nuits, bien sûr, parce qu'il était le veilleur de nuit. Donc, il fallait chercher l'aide partout où je pouvais. Et je voulais me mettre tout de suite, le plus rapidement possible sur les pieds, mon Dieu, pour le petit de nouveau, et pour essayer de m'intégrer. De commencer quand même.
1: Et racontez-nous les retrouvailles du papa et de votre fils, André.
0: Mais vous pouvez même pas imaginer. Mais il a complètement explosé de joie.
1: Il pleurait de joie. Et votre mari?
0: Mais lui-même aussi, bien sûr, parce qu'il aimait son fils énormément, bien
1: C'était
0: sûr.
1: C'était un bon papa quand même, oui.
0: Oui, si, il aimait beaucoup, énormément. D'ailleurs, aujourd'hui, ils travaillent ensemble, tous les deux.
1: Ah oui.
0: Ah oui.
1: Est-ce que vous ne vous êtes pas dit à un moment donné, alors c'est vrai que vous vous étiez bien installé en Tchécoslovaquie, à Bratislava, oui. Mais vous ne vous êtes pas dit à un moment donné, à l'époque, avant que le mur de Berlin, encore une fois, vous ne vous êtes pas dit, il l'a fait aussi pour qu'on vive dans un pays libre?
0: De son point de vue, oui. Pourquoi? Parce qu'il était de Roumanie et là, il était sur la dictature grave.
1: C'est ce coup,
0: moi, oui. Non. Moi, j'étais dans un pays, oui, certes, qui était membre de Pacte Varsovie, tout ce que
1: c'était
0: vous voulez.
1: Le bloc de l'Est, oui.
0: Le bloc de l'Est, oui, mais c'est carrément péjoratif. Mais il y avait telle différence entre divers pays de dit bloc de l'Est que vous ne pouvez même pas imaginer. Yougoslavie, Far West, la Hongrie aussi. Et par exemple, nous, on était, Bratislava, c'est 60 km près de Vienne. Par exemple, on regardait continuellement, chaque jour, tous les jours, Österreich. La télévision, les chaînes de télévision Autriche 1, Autriche 2, on était au courant de tout. On était au top. Et en plus, on organisait à Bratislava chaque année, on était un super festival, comme il y avait festival de Sanremo, de musique populaire, avec des invités, vous ne pouvez même pas imaginer. J'ai connu personnellement Gilbert Bécaud, j'ai connu Mireille Mathieu, j'ai connu Charles Aznavour. J'ai connu plein d'artistes qui venaient chez nous parce que j'étais traductrice, interprète. J'ai vu le spectacle, peut-être un des derniers, de Josephine Baker chez nous.
1: Oui, vous aviez une vie personnelle, culturelle, professionnelle qui était riche. Donc vous avez tout quitté pour arriver en France. Et qu'est-ce que vous avez fait en France quand vous êtes arrivé? Vous avez pu trouver un travail?
0: Donc, ce qui est intéressant par rapport à l'amitié, quand on fait rapidement le switch, moi malade, foie complètement explosé, qu'est-ce que je dis? Ma chère, tu essayes quand même d'envoyer une carte postale à Paul Willebrand aux États-Unis si elle ne sait pas comment me mettre sous les pieds. Écoutez-moi bien, Paul, il a explosé, il ne croyait pas. Mais où es-tu, bon Dieu? Qu'est-ce qui se passe? Je t'avais écrit des tonnes de lettres, je n'ai jamais eu aucune réponse. J'ai dit, ma chère amie, tu comprends, parce que tu sais où tu écrivais les lettres. En Tchécoslovaquie. Tout était spionné, tout était fliqué, tout était arrêté, tout était bloqué.
1: Surtout venant des États-Unis ou de la France, oui.
0: Mais bien sûr, je n'ai rien reçu. Qu'est-ce que tu fais? Où es-tu? Qu'est-ce qui se passe avec toi? Qu'est-ce qu'il a fait? Il a fait tout de suite le contact avec le plus grand professeur de gastro-entérologie à Paris, qui s'est occupé de moi, professeur. Il m'a mis sur les pieds, illico presto. Et là, je me suis dit, bon, là, ma belle, c'est la première chose, c'est le français. Absolument. Plus possible exister comme ça, parce que en France, c'est quand même assez difficile d'avoir un job quelconque sans pouvoir maîtriser cette belle langue. Donc, je me suis mis à étudier, je me suis mis... on a mis déjà le petit, il est parti en mai, mi-mai 89, en cours, la première classe de l'école primaire. Écoutez-moi bien, il a terminé en juin, il a normalement pu continuer école primaire. Ça veut dire une année de scolaire, il a fait dans un mois et demi.
1: Oh là là. Mais dites-moi, il parlait pas français non plus, le petit, quand il est arrivé?
0: Non, il parle roumain, parce que je l'avais appris roumain.
1: Roumain.
0: Et si vous parlez roumain, vous parlez italien, vous parlez espagnol, vous parlez français, très bien. Parce que ce sont des langues à la base de la langue latine. C'est exactement la même chose. Donc, à l'école, le petit, et le Paul, il m'appelle, il me dit, est-ce que tu pourrais éventuellement devenir notre collaboratrice pour recherche médicale dans la maladie de Creutzfeldt-Jakob? Je dis, bon, bien sûr, pourquoi pas. Donc, quoi ça consiste? Ben, on a besoin de faire le mapping de toutes les familles en France qui sont atteintes de cette maladie par la voie génétique. Ça veut dire qu'il y a une modification sur le système génétique qui pousse et qui continue dans les familles à apparaître. Et cette maladie-là, dans les familles qui sont positives, à 50%, ils peuvent développer cette maladie-là ou pas, ou la transmettre en continuation dans la même famille. Ça veut dire que je dis, bon, d'accord, on y va. Et donc, je commençais à faire ce travail-là. Il a duré 3 à 4 années, voire même jusqu'au 96. C'était un travail extraordinaire. Avec l'hôpital de Necker, Pitié-Salpêtrière, de nouveau professeur Fonsin, avec professeur Thierry Billet de Wilmer. Moi, je voyageais aux États-Unis dans les laboratoires. Pourquoi? Parce que tout ce qu'on a récolté ici en France, dans les familles, je tenais contact avec le médecin de famille et avec les États-Unis, et il fallait tout ce qu'on a récolté transmettre là-bas, parce que les recherches médicales à cette époque-là, au début des années 90, ne se faisaient pas en France de cette façon-là, que aux États-Unis. Donc on a fait cette recherche-là extraordinaire et on a commencé à être en contact tout le reste de la vie de Paul Wheeler Brown jusqu'à sa mort l'année dernière en août.
1: Donc vous restez en relation quasiment quoi? Vous avez été resté en relation plus de 40 ans?
0: Oui, absolument.
1: Et vous vous êtes revu du coup de ce fait?
0: Tout le temps, parce qu'il voyageait, il venait tout le temps au congrès. Je suis partie en congrès à Bruxelles avec lui, en Italie, on voyageait dans les congrès.
1: Et entre-temps, vous avez divorcé de votre conjoint?
0: Et oui, il fallait.
1: Parce combien de temps après votre arrivée en France?
0: J'étais mariée 15 ans et je divorçais en 94.
1: Vous êtes restée 5 ans, à peu près 5-6 ans après être arrivée en France, en 89.
0: Oui, parce que j'ai lutté, j'ai essayé de sauver le mariage, vraiment, incroyablement, mais c'était impossible.
1: Impossible. Pourquoi vous avez divorcé?
0: Parce que ce monsieur-là, il était très très futé, très manipulateur et très intelligent. Il pouvait avoir un job extraordinaire comme ingénieur hautement classé dans le bâtiment. Il est resté comme un chat pourri dans un hôtel veilleur de nuit. Écoutez-moi bien, il partait au boulot après-midi à 17h, d'accord? Il passait toute la nuit, il revenait matin à 7h, il s'est couché tout fatigué. Le petit, il est allé à l'école. Quand il est revenu de l'école, papa n'y était plus.
1: Oui, donc il ne le voyait pas, donc il n'y avait pas de vie de famille.
0: Ben voilà, il avait une seule journée libre.
1: Pourquoi il a gâché sa vie, gâché sa vie familiale, pourquoi?
0: Parce qu'il a pensé qu'il va devenir la gloire de France, qu'il sera la France, bah, qu'ici on peut gagner la vie extrêmement facilement, etc. Il est monsieur ingénieur, il a pensé qu'il a tout le monde dans sa poche.
1: Mais pourquoi il n'a pas été plus ambitieux que ça? Vous dites qu'il aurait pu essayer de le faire et pourquoi il ne l'a pas fait?
0: Bien sûr, mais je l'avais incité. Parce qu'il voyait que je commence à avancer moi-même, parce que je suis devenue professeure à la chambre de commerce, de l'anglais, de la slovaque. J'ai donné des cours à EDFGDF, à SNECMA, je suis devenue professeure de SNECMA. Et j'ai poussé plus loin, je suis devenue conseillère auprès du conseil départemental de notre département jusqu'à ma retraite. Et en plus, j'ai commencé à travailler pour la télévision slovaque. J'avais 3 jobs en plus. Et plus, je suis devenue élue de la ville.
1: Oui, vous êtes assez incroyable, Hélène. Et dites-moi, Hélène, vous n'êtes pas retournée là-bas, en Tchécoslovaquie?
0: Si, mais tout le temps. Tout le temps, vous retournez sans problème. Ben bien sûr, parce que j'ai encore la famille. Mes parents, malheureusement, ils sont décédés, tous les deux. Mon petit frère, on avait une différence cette année. Il est décédé, malheureusement, très, très rapidement. C'était une leucémie aiguë, très rapidement, malheureusement. Et j'ai des cousins, des cousines, j'ai la famille là-bas, j'ai mes amis. J'ai une copine, une amie de école primaire, et on est amis depuis plus de 60 ans. Elle est comme ma sœur. Donc, je reviens, bien sûr, bien sûr. Et surtout aussi pour occasion, s'il y a un concert ou quelque chose comme ça, événement culturel, parce que je tiens énormément. La dernière fois, j'étais de nouveau à un concert de fameux Chris Norman, de Smokey, qui sillonne toute l'Europe, que je connais très bien personnellement aussi, que je l'avais rencontré. On a discuté pas mal ensemble après concert, etc. Donc, j'y viens là-bas.
1: Et alors, dites-moi, donc, vous avez divorcé, donc vous dites en à peu près en 94.
0: 94, oui.
1: Oui. Et alors, vous divorcez, votre ex-mari continue à avoir son fils.
0: Oui, bien sûr, parce que les divorces, ils étaient amiables dans le sens que il y avait bien sûr les tranches des jours, respectivement des week-ends, des vacances.
1: Et alors là est rentré de nouveau dans votre vie depuis quelque temps, depuis que vous êtes arrivé avec votre maladie, votre ictère, est revenu dans votre vie Paul. Et oui, ce fameux Paul ne va pas vous quitter pendant 40 ans. Il va rien se passer entre vous. Ce sera une vraie,
0: vraie. Il y avait une amitié, un respect énorme, parce que je vous dis franchement, je le voyais comme presque mon père, même s'il y avait différentes saisons, c'est pas beaucoup, mais je le voyais comme continuation de génie de mon père, parce que c'était l'image de mon père, quelque sorte, et il connaissait personnellement aussi mon père comme scientifique. Donc c'était quelque chose comme grand frère ou père, peut-être c'est un peu exagéré, mais il était un ami, une amitié mais profonde, extraordinaire. Vous imaginez pas que cet homme-là, qu'est-ce qu'il a pu avoir comme culture générale. Il connaissait toute l'histoire de France, il parlait un français impeccable, et que c'est lui-même, je disais à Florian, on a rigolé ensemble, parce que c'est lui-même qui m'a appris comment apprécier les fromages français avec le vin français.
1: La culture, la gastronomie. Et alors, il va devenir un père un peu de substitution pour votre fils ?
0: Oui, quelque part, oui. Ou un ami très profond ou un très grand frère. Parce qu'il était au courant de tout, de tous les détails de ma vie et moi-même de sa vie à lui, bien sûr. Parce qu'on était en contact tout le temps. Jusqu'au dernier souffle, il est tombé malade il y a à peu près deux ans, quelque chose comme ça. C'était un cancer de vessie. Et comme spécialiste médecin, vous imaginez qu'il était bien soigné, mais ça tenait pas. Mais il est décédé 10 août l'année dernière. Mais jusqu'au dernier souffle, il me téléphonait parce que là, il pouvait plus voyager. On était en contact jusqu'aux dernières minutes de sa vie.
1: Vous avez perdu quoi ? Un ami, un frère ?
0: Tout. Beaucoup. Énormément. Mon souffle, mon tout. Mais bien sûr que j'ai des amis autres, etc., la famille, etc. Mais c'est quelque chose extrêmement profond et quelque chose qui m'a lié avec ma famille d'origine, avec mon père, surtout le domaine médical. Je vous dis pourquoi aussi, je pense. Parce que mon papa, secrètement, quelque part, il espérait que moi-même, je pouvais être médecin. Et ça n'allait pas chez moi du tout, parce que dès que j'ai appris qu'il faut bien maîtriser la pathologie, y aller à la morgue, etc., je me suis dit, jamais de ma vie. Je ne pourrais jamais passer ce pas-là.
1: Oui, ce que vous aimez, vous, c'est le contact, Hélène, avec les vivants, pas le contact avec les malades ou les morts.
0: Exactement. Avec tout le respect, bien sûr. Mais je vous dis franchement, le frère de notre maman, docteur en médecine, il avait 7 enfants, tac, tac, tac, tac, tac. Et de 7 enfants-là, on a 10 médecins, s'il vous plaît.
1: Ah bah oui. Hélène, vous n'avez pas regretté d'être revenue vivre en France, finalement ?
0: Je vous dis franchement non, parce que j'adore la France, j'adore la langue française. J'ai connu les personnalités ici, François Nourricier, un grand salon de livres, tout le spectre culturel extraordinaire, politiquement aussi, parce que j'étais élue cette année à la mairie. Donc j'étais engagée partout, absolument partout, dans les associations et surtout, ce qui était extrêmement valorisant, que je travaillais 20 ans au département comme conseillère d'insertion sociale socio-professionnelle, donc j'avais à la charge des situations des personnes, vous pouvez même pas imaginer. Je les avais soulevé, porté dans mes bras, parce qu'il faut donner la chance aux gens.
1: Comme on vous l'a donné à vous, Hélène. Comment va André, votre fils, aujourd'hui ? Il a quel âge ?
0: Très bien. Il vit ensemble quelque part à la frontière d'Allemagne avec son papa dans son entreprise de monsieur.
1: Parce que dans l'entreprise de qui ? De votre fils ?
0: De son papa.
1: Mais parce que son père, finalement, il est sorti de veilleur de nuit quand même, alors.
0: Il est parti parce qu'il a compris qu'ici, il ne va pas faire des affaires. Non, mais il est parti dans une entreprise qui va très bien et qui s'occupe d'installations dans les bâtiments intérieurs, par exemple, les tuyautages, etc., dans les constructions nouvelles ou anciennes, les réparations, etc. Donc, il a son entreprise qui marche très bien.
1: Et vous voyez régulièrement votre fils ?
0: Je ne le vois pas régulièrement, mais on est en contact.
1: Mais ça se passe bien.
0: Oui, bien sûr.
1: Vous êtes heureuse qu'il soit avec son père ?
0: C'est son père qui l'a bien manipulé.
1: Il a peut-être rattrapé un peu le temps perdu. Vous ne m'avez pas dit quel âge il a, pardon, André ?
0: André, il est né en 82.
1: 82, donc il a 44 ans.
0: Exactement.
1: D'accord.
0: Il vit avec sa copine, ils ne sont pas mariés, mais il vit avec sa copine, ils n'ont pas des enfants, parce qu'il s'est occupé très très très très fort d'elle, parce qu'elle est tombée extrêmement malade, elle avait un cancer terrible, et 5 années, elle était entre vie et la mort. Donc, elle est maintenant OK, parfaitement, depuis des années déjà, elle est très bien, elle est suivie, elle n'a plus rien. Et ils ont 3 chats énormes. Donc, ils ont Coon, les chats Maine Coon, vous connaissez peut-être.
1: Oui, bien sûr, on voit très bien, oui. Ça va faire plaisir à Christiane, d'ailleurs. Christiane et Malo, son chat, qui nous envoie un petit message pour vous, qui me dit « Bonsoir Roland et Hélène. Oh, j'adore votre accent, c'est très très beau », dit-elle.
0: Merci infiniment, c'est très gentil, merci beaucoup. Je sais faire des efforts, mais bon, parce que j'ai appris français trop tard.
1: Vous avez l'accent, mais je ne sais pas si elle était allemande, je crois, Marthe Keller.
0: Oui, absolument.
1: Elle était, non, parce qu'on a l'impression que c'est absolument le même accent qu'on retrouve dans La Demoiselle d'Avignon, cette série qu'on aimait bien en France.
0: Oui, mais on a rigolé avec mes collègues au conseil départemental, parce qu'ils disaient que, dans ton sonton, qu'il y avait quelqu'un qui me rencontrait au début, hein, il disait « Ah, peut-être, vous êtes de Pologne d'origine ou de Russe ?» Je dis « Oh non, j'ai rien ni contre les Polonais ni contre les Russes, non, je ne suis pas russe, ni de Pologne. » Après, j'ai monté un tout petit peu en hiérarchie d'apprentissage et on a commencé à me poser la question « Ah, vous êtes hollandaise, n'est-ce pas ?» Mais je dis « Ah non, dommage, non, je ne suis pas hollandaise. » Donc ça bougeait dans ces sphères-là. Et donc, je ne sais pas qu'est-ce que je suis européenne.
1: c'est le revision 12 points. Hélène, merci infiniment, merci vraiment. D'ailleurs, Bernadette nous dit « Hélène est très cultivée, elle est restée 5 ans mariée et aujourd'hui elle a eu cette amitié magnifique avec Paul. C'est une très belle histoire, dit Bernadette.
0: Merci infiniment à vous et merci pour votre accueil.
1: Mais non, merci à vous, merci de nous avoir confié vos magnifiques souvenirs, cette belle amitié, parce que c'est vrai que parfois l'amitié est aussi importante que l'amour, et on parle d'ailleurs de chagrins d'amitié qui sont parfois aussi forts que des chagrins d'amour. Merci infiniment, Hélène, vous avez été notre petit soleil ce soir. Merci infiniment.
0: Merci beaucoup.
1: Au revoir.

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2: Bonsoir Michel.
3: Bonsoir.
2: On va parler d'amour avec vous, d'amour idéal.
3: Peut-être.
2: Racontez-nous alors, parce que vous le cherchez.
3: J'attends ça depuis longtemps.
2: Mais oui, c'est ça, vous l'attendez depuis longtemps. Vous avez failli le rencontrer, vous l'avez rencontré, et puis il vous a filé entre les doigts.
3: Au bout de 30 ans.
2: Ouais.
3: Malheureusement, c'est pas qu'on se comprenait pas. On a évolué pendant presque 3 mois ensemble, et là, on se confortait. D'abord, c'est une histoire un peu bizarre qui m'est arrivée. Hein.
2: Alors justement, on veut que vous nous la racontiez. Alors on va expliquer un peu le... Vous avez 70 ans, Michel, aujourd'hui.
3: Oui, c'est ça.
2: Vous êtes retraité.
3: Oui.
2: Et puis... Et vous avez pas... Alors là, vous allez nous raconter votre dernière histoire d'amour, mais vous avez eu d'autres histoires d'amour, j'imagine, dans votre vie, Michel.
3: Ah, bien sûr, mais comment je veux dire par rapport à mon éducation, par rapport à la façon dont mes parents ont évolué dans un certain pays ou dans une certaine vie qu'ils avaient qui était différente de la France. Mes parents, je suis d'origine latine. Mes parents sont d'origine latine aussi. Donc, dans l'amour, il y avait une réserve.
2: Un garçon, vous voulez dire que c'était très pudique.
3: Une fille, non.
2: Ouais.
3: Donc, moi, j'ai un peu écouté. J'étais élevé dans la religion. J'ai été élevé en respectant beaucoup les gens, en essayant de me rapprocher de plus en plus vers la religion quand j'étais dans des moments forts, incertains.
2: Dans des moments de doute.
3: Pas mêlé.
2: Oui.
3: C'est qu'il y avait un certain style de vie qui était inclus dans nos familles. Donc moi, j'ai suivi ce sens-là.
2: Mmh.
3: Je me suis retrouvé à quoi, 17 ans, 18 ans, 15 ans. Oui, à ce moment-là, oui. L'élan était là. L'élan était nécessaire aussi, puisque c'était la jeunesse. Par contre, j'étais timide, voilà. Vous dire la vérité, j'étais timide.
2: Alors, vous avez été timide pendant ces...
3: Pas,
2: Michel, vous avez été timide donc, pendant ces premières années, mais après, là, aujourd'hui, je disais que vous avez 70 ans, donc 50 ans de vie sont passés. Dans ces 50 ans de vie, qu'est-ce qui s'est passé? Vous avez rencontré de grands amours, de grandes amours?
3: J'ai rencontré... Oui, quelques jeunes filles avec qui... j'étais bien, mais ça ne durait pas. Pourquoi ? Disons que j'avais un style de vie qui était limité, quoi, par rapport à l'évolution de mes parents, de la condition de mes parents.
2: Vous dites que
3: mes parents étaient très libres, très dans le vent, tout, et au contraire, ils faisaient tout pour nous, mais je veux dire que moi, non. J'étais toujours en retrait, je pensais toujours.
2: Vous pensez que c'est votre timidité, votre éducation vous ont bloqué dans la relation à l'autre?
3: Oui, au départ, oui.
2: Au départ, et vous avez été marié, enfin marié, vous avez eu des enfants, vous
3: marié,
2: avez...
3: mais comment je veux dire? Je peux dire que je n'ai pas honte de le dire. Jusqu'à 22 ans, je ne connaissais pas l'amour.
2: Vous n'aviez jamais rencontré l'amour, d'accord.
3: Non, je ne connaissais pas l'amour à 22 ans. Il y avait toujours
2: Il n'y a aucune honte. Hein.
3: Je ne sais pas, je pense... Voilà, j'avais peur, j'étais anxieux. Quand je rencontrais une fille, je l'aimais, je la voyais, je la désirais, mais quand c'était le moment de conclure ou de s'en aller, ben j'avais toujours une retenue. J'avais honte parce que je savais pas ce que c'était la sexualité. Et quand j'avais dans le slip, excusez-moi l'expression, quand ça remontait, ben j'avais honte parce que je pensais que
2: c'était votre éducation chrétienne, très chrétienne.
3: Oui, c'est ça.
2: Et pourtant, vous disiez que vos parents étaient assez libres, ne vous avez pas imposé ce type d'éducation.
3: Non, pas du tout. Mais
2: c'est vous tout seul. Vous aviez été dans une école catholique, dans une école religieuse.
3: Non, j'étais pas dans une école catholique, mais disons que vous savez, c'est après que je m'en suis aperçu. J'étais très, très...
2: Mais vous voyez bien, Michel, que vous étiez... Michel, vous m'écoutez parce
3: On lance pas la pierre, parce qu'ils ont fait du bon travail, à ce sujet-là.
2: Michel, mais je suis obligé de crier. Michel, vous voyez bien que vous étiez... Excusez-moi, je suis obligé de crier, parce que j'ai l'impression que vous m'entendez pas très bien. À cette époque, vous aviez bien vu que vous étiez différent des autres enfants, des autres jeunes.
3: J'étais pas différent, non. J'étais
2: ah bon?
3: Pas différent, mais disons que j'avais de la retenue, moi.
2: Mm-hmm. Oui.
3: J'osais pas pour ne pas... Parce que moi, à 17 ans, je faisais 20 ans.
2: Mm-hmm.
3: Et je faisais 1m75, je faisais 80 kilos. Et ma timidité, tout ça, ben, quand je devais affronter une femme ou n'importe quoi, ben, j'avais peur de la frustrer. J'avais peur d'avoir des mauvaises manières. J'avais peur de pas réussir et de pas l'attirer vers moi.
2: Mmh.
3: Alors, ben, des fois, il y a des filles qui attendaient, puis qui partaient, quoi. C'est ça, alors.
2: Donc, vous dites, c'est à 22 ans que les choses ont changé, vous avez pu enfin conclure.
3: Oui, c'est ça.
2: Et ensuite, ça s'est bien passé, vous avez pu libérer un peu à la fois votre sexualité,
3: oui,
2: vos désirs, vos...
3: C'est-à-dire que jusqu'à 22 ans, j'ai roulé un peu ma bosse, mais sans plus, quoi. Mais à 22 ans, là, j'ai eu un attrait terrible. À 22 ans, j'ai rencontré une femme qui avait 2 ans de moins que moi.
2: Ouais.
3: Et on s'est rencontrés dans une école d'agriculture, tous les deux, parce que moi, j'avais perdu mon père à 15 ans.
2: Mmh.
3: Et à 15 ans, j'ai repris une ferme avec ma mère. Et j'ai continué jusqu'à 65 ans. Donc, cette école d'agriculture nous formait de façon à devenir tous les deux chefs exploitants.
2: Mmh.
3: Donc, là, il y a eu beaucoup de foudre dans l'école et on s'est fréquentés. Et là, c'était plus fort que moi. Là, il y a eu un déclic qui m'a fait que tout ça, je l'ai oublié.
2: Mmh.
3: Je ne voyais qu'elle.
2: Formidable.
3: Voilà.
2: Et alors, qu'est-ce qui s'est passé après ?
3: Eh ben, on est resté peut-être 2 mois sans se voir. Et puis, moi, je me suis mis à la rechercher.
2: Mais pourquoi ? Parce que alors, vous avez eu cette histoire d'amour dans cette école. Vous avez 22 ans, elle avait 20 ans. Et puis, ça n'a pas duré ? Elle a disparu ?
3: Non, pas du tout. Au contraire. Au contraire, parce que pendant 2 mois, on s'est quittés, on s'est plus vus. Puis moi... Je me suis mis à la tête de la rechercher.
2: Mmh.
3: Et je savais que dans les boîtes de nuit où elle était le samedi soir, qu'elle était là. Alors j'ai pris ma voiture et tous les samedis soirs, je cherchais les boîtes de nuit d'Angoulême. Et j'en ai fait 4, j'en ai fait 5. Et j'attendais, je buvais du coca, whisky et ça ne venait pas, j'étais bourré, je rentrais. Et puis un jour, je vais dans une boîte, ça s'appelait la péniche.
2: Mmh.
3: Et dans cette péniche, je savais que c'était la seule qui restait, que j'avais pas faite.
2: Mmh.
3: Je reste. J'attends. Et je savais que vers minuit, 1h du matin, elle était là. Et j'attendais. Et puis à 1h, il n'y avait personne. Alors là, j'avais bu trois whisky, et puis je commençais à être un peu couché. Je suis parti. Au moment où je pars, elle descend de l'escalier. Ah.
2: Et vous étiez dans un sale état.
3: Ouais, mais heureux. Et non seulement heureux, mais fougueux. Tout ça, tout la timidité, tout ça, c'était fini. Et là, on est resté scotché pendant 5 minutes. Tous les deux. Mmh. Et ça, c'était fini. Mais la vie a payé autrement. On s'est marié vite. On n'a pas eu le temps de se connaître bien comme il faut. On était très amoureux. On était fougueux. Mmh. Et là, j'ai rencontré avec elle l'amour, le vrai amour. Tout ce que je lui donnais, elle me le redonnait.
2: Vous aviez quel âge, Michel, alors là ?
3: Là, j'avais 22 ans.
2: 22 ans, donc.
3: 22 ans, puisque je
2: suis marié. Oui, c'est ça, ouais.
3: Ouais.
2: Mmh. Et vous êtes donc marié ? Vous êtes resté marié combien de temps ?
3: 15 ans. J'ai resté marié 15 ans.
2: Oui, vous avez eu des enfants ?
3: Elle m'a fait deux beaux enfants, mmh, deux garçons.
2: Super, ouais.
3: Un et Vincent. Ils ont 47 ans et 43 ans.
2: D'accord.
3: Et donc, cette vie-là, ben, elle a été très dure après.
2: Pourquoi vous vous êtes quitté, Michel ?
3: Eh bien, on s'est quitté parce que mes parents venaient d'Afrique du Nord. Mmh. J'avais une ferme de 1500 hectares là-bas, tous les deux. Mmh. Et mon père devenait fou quand il est rentré en France d'avoir perdu tout ça. Et il a voulu recréer une ferme ici. Donc, il a trouvé. Donc, on a vécu 3 ans dans le Doubs, là. Mmh. Et de là-bas, et en passant par ici, en faisant. Parce qu'il a fait un peu de dépression là-bas aussi. Hein. Il était plus dans.
2: Mais vous nous dites que votre papa est mort, vous étiez jeune, vous aviez 15 ans, vous nous avez dit.
3: Oui, c'est ça.
2: Ouais.
3: J'avais 15 ans, mais.
2: Mais ça n'explique pas pourquoi vous vous êtes séparé avec votre épouse.
3: Eh bien, parce que mon épouse et moi, on ne se comprenait plus. D'abord, on a essayé. Enfin, on était très bien. Mais la vie nous a fait séparer. La vie devenait très dure. Et au bout d'un moment, ma femme avait envie de travailler avec moi. Mmh. Et moi, sur le moment, je n'ai pas fait attention. C'est-à-dire que. J'ai dit oui, on va essayer de faire quelque chose.
2: Elle s'est pas
3: ouais. engagée avec ma mère. Donc,
2: oui, attendu. C'est ça. J'allais dire, elle ne s'est pas entendue avec votre mère.
3: Ma mère. Ouais. Donc, c'était très difficile de mettre une troisième personne. Et ma mère était intègre. Elle ne voulait pas faire travailler sa belle-fille pour rien. Il fallait qu'elle ait sa place. Il fallait qu'elle ait
2: son salaire. Bien oui.
3: Ouais. Mais là, dans la ferme, c'était pas possible.
2: Ah oui, l'exploitation ne pouvait pas permettre 3 salaires.
3: Voilà, je ne pouvais pas permettre. Alors, ce qui s'est passé, c'est que ma sœur, s'est mariée avant moi, 1 an avant. Et moi, j'avais acheté des terrains là, devant chez moi, là, si j'ai demandé, et je lui ai dit de choisir. Je lui ai dit, vas-y, tu construiras. Moi, je choisis un terrain, mais tu vas en face. Moi, je prendrai l'autre, d'accord. Donc, je lui ai donné un terrain, puis elle a construit. Mais nous, pour construire, parce que ma sœur et moi, nous avons un an d'écart. Le problème n'était plus le même. Vous savez, un agriculteur, il vit pauvre, mais il vit riche. Donc, moi, j'étais pauvre au départ. Un sou, c'était un sou. Un clou, moi, je l'ai acheté ici. Mmh. Et j'ai construit... Moi, je peux dire que j'ai construit la ferme depuis l'âge de 10 ans. Depuis l'âge de 10 ans, j'étais derrière mon père. Mon père, je le voyais qu'il travaillait comme un Turc, matin et soir. Il travaillait jusqu'à 3 heures du matin. Bon, pourquoi ? Parce qu'il avait un but... Et il voulait recréer ce qu'il avait perdu là-bas. Mmh. À quel prix ? À quel prix ? Il y a laissé sa peau. Donc, moi, quand j'ai repris la ferme avec ma mère, je lui ai juré de ne pas vendre cette ferme. Je lui ai juré de faire tout mon possible pour la garder.
2: Ça a été un désaccord avec votre épouse, finalement.
3: Exact. Parce que je n'aurais pas dû faire ça. À un moment donné, j'ai failli quitter ma mère. Par obligation pour revenir et avoir la liberté et vivre avec ma femme. Mais je ne pouvais pas. Je ne pouvais pas laisser cette terre, je ne pouvais pas laisser ma mère.
2: Oui, vous étiez fait des promesses et vous aviez créé ça avec votre mère. Et votre femme n'a pas réussi à comprendre tout cela?
3: Non, parce que dans son milieu, elle, c'est nous et ma mère, moi et une partie de ma famille, nous n'avons pas les mêmes valeurs. Attention, je ne dis pas les mêmes valeurs. Les mêmes valeurs, oui, elles existent. Mais nous n'avons pas la même mentalité.
2: Bien oui, je comprends. Et du coup, au bout de 15 ans, alors on va avancer un petit peu, parce que l'heure aussi avance, Michel, pardon. Donc, au bout de 15 ans, vous vous êtes séparés, et puis là, ça a été un peu la traversée du désert sentimental, si je comprends bien, jusqu'au jour où vous avez fait la rencontre, il y a peu de temps, vous me disiez, d'une belle histoire d'amour, mais qui n'a pas duré.
3: Oui, c'est exact.
2: Qu'est-ce qui s'est passé alors, Michel?
3: Oh, bah écoutez, c'est simple, hein. D'abord, je suis pied-noir d'origine. Mes parents aussi. Mon grand-père était sicilien, ma grand-mère aussi. Ma mère, de mon côté, était du côté maltais. Donc, nous sommes ici en France, surtout dans mon village. Les gens ont commencé à nous juger mal, à se méfier de nous. Vous savez, le milieu agricole, c'est terrible. Il n'y a pas de loi dans le milieu agricole. Hein. Et ça n'existe pas, la loi. C'est à celui qui empoigne l'autre, comme on dit. Hein. Excusez l'expression, mais c'est que ça. Hein. Donc, ici, on nous a pris pour des conquérants, au départ. Capitalistes, comme ils disent tous, là. Parce qu'attention, ici, c'est un milieu agricole. Vous savez, c'est un peu rouge, hein. Donc, déjà, on commençait à nous cataloguer en arrivant. Hein. On voulait tout bouffer, on voulait... Non, c'est faux. On voulait travailler, remettre une vie à nos enfants, mais différemment de la mentalité charentaise.
2: Mais tout ça, vous l'avez fait, Michel, on l'a bien compris. Racontez-nous surtout l'histoire d'amour, la dernière histoire d'amour.
3: La dernière histoire d'amour, eh ben, c'est simple. Le grand amour que j'ai attendu depuis longtemps... Je l'ai trouvé bizarrement. Parce que ici, j'en avais marre. Tout le monde se foutait de ma gueule. Tout le monde essayait de me

0: château. Autrement dit, ils sont appelés le châtelain. Seulement, non seulement il y a le châtelain, mais après il y a la descendance et les héritiers. Et les héritiers, ils avaient mon âge. Et ça continuait. On passait devant chez moi, on regardait ce que je faisais. J'étais toujours l'attrait du village, moi. J'avais toujours les idées différentes, et c'est moi qui menais les choses.
1: Mais c'est une sorte de vedette du village.
0: Hein. Et personne ne comprenait ça. L'évolution, on n'en voulait pas. Au contraire.
1: Alors, et l'amour, Michel, vous nous racontez beaucoup de choses, mais vous ne nous racontez toujours pas l'histoire. Michel, pardon de vous bousculer un peu, mais l'heure avance et j'aimerais que vous nous avez appelé pour nous raconter votre dernière histoire d'amour. Et on a toute l'histoire du village, des gens, on a bien compris, on a bien compris votre parcours d'un peu difficile au départ, après votre vie.
0: À la suite de tout ça, j'en ai marre. Donc, un jour, j'étais en train de mettre une barrière chez moi, là.
1: Oui.
0: Une tranchée, tout ça. La tranchée, je la fais faire. Et ça va arriver, l'histoire. Vous allez voir pourquoi. Donc, une personne encore, toujours de la même famille, se croise chez lui. C'est-à-dire que j'avais fermé la barrière, il m'a mis une chaîne, je voulais être tranquille chez moi. Moi, je m'occupe de personne, je fais mes affaires. Je m'occupe ni des gens, ni de personne. Mes affaires, c'est les miennes. Les leurs, je m'en mêle pas. Ils font ce qu'ils veulent, mais il ne faut surtout pas m'embêter chez moi.
1: Et alors ?
0: Et alors, c'est que j'étais en train de travailler chez moi dans ma cour, et je me vois un gars qui passe. J'ai dit, tu vois, Robert, dans 5 minutes, il y a quelqu'un qui va venir. Et moi, je dis, mais t'es fou, qu'est-ce que tu racontes ? Je dis, je suis fou, tu vas voir. La chaîne était au portail, la chaîne était bien mise, effectivement. Un quart d'heure après, sans sonner, sans rien, on enlève la chaîne, on rentre chez moi. Là, j'ai commencé à devenir rouge. Parce que là, j'ai supporté ces gens-là pendant 45 ans. J'ai dit, maintenant, il faut que ça s'arrête. Il passe, il rentre. Je lui dis, mais qu'est-ce que tu fais là ? Tu vois pas qu'il y a une chaîne ? Tu rentres chez toi ici, t'es chez toi ici. Et tu restes pas les gens, toi. Il dit, maintenant, tu fais demi-tour, tu t'en vas. S'il y a une chaîne, ça veut dire que je te vois pas. Mais si, c'est pas toi que je viens voir, c'est la tranchée. Ah ouais, la tranchée, c'est toi qui l'as creusée, tu la connais pas. Au moment où j'avance, il me pousse comme ça. Il me fout un coup de scoude pour me réduire. Alors là, j'ai vu rouge. Chez moi, provoqué. Vouloir me dominer encore. J'ai fait demi-tour, je suis allé à la cuisine, j'ai foutu 2 cartouches dans le fusil, j'y dégage.
1: Parce que vous aviez un fusil chez vous ?
0: Hein ?
1: Vous aviez un fusil chez vous, Michel ?
0: Et avant, oui, j'ai toujours eu un fusil, parce que j'étais chasseur.
1: Ah.
0: Le fusil, moi, je ne m'en servais pas à tort et à travers. Hein. Pour moi, le fusil, j'ai même pas mis 2 cartouches, c'est une intimidation que j'avais.
1: Mmh. Donc vous arrivez avec le fusil, qu'est-ce qui se passe ?
0: Eh ben, qu'est-ce qui se passe ? Il se passe que, à ce moment-là, j'étais dans une période noire. Ma mère était en train de partir. Je me voyais seul encore. J'étais seul parce que j'avais pas mes enfants avec moi. Ça faisait 25 ans qu'ils me voyaient plus.
1: Votre femme avait été partie avec vos enfants à l'époque. Vous ne les voyez plus.
0: Oui, c'est ça. Ma femme était partie depuis.
1: D'accord.
0: Avec mes enfants qui avaient 8 ans et 15 ans.
1: Ah oui.
0: De 8 ans à 15 ans, j'étais seul. De 96 à 2023, j'étais encore seul.
1: Alors, vous revenez avec la carabine ?
0: Oui. Et 3 jours après, ben, mon fils Vincent, ben, parce que je l'avais parlé, quoi. Et puis j'avais parlé à mon fils de revenir, parce que s'il voulait voir sa grand-mère. Parce que ma mère et mes enfants, c'était pareil. Il y a eu une coupure, on se comprenait pas. On avait deux éducations différentes. Mes enfants, ils ont pris l'éducation de ma femme. Moi, je suis resté avec l'éducation un peu en retrait, mais bonne.
1: Alors, qu'est-ce qui s'est passé ? Qu'est-ce qui s'est passé, Michel ? Vous avancez surtout pas sur l'histoire d'amour. On est avec la carabine, le voisin, mais on n'est surtout pas, on n'a toujours pas abordé l'histoire d'amour depuis une demi-heure.
0: C'est ça. Là, je commençais à voir tout en noir. Et 3 jours après, mon fils Vincent, puisque j'avais

0: contacté 3-4 jours avant. Mm-hmm. Il m'a dit, bon, bah, écoute, Michel, il y a que ça grouille en bas, là-bas. J'ai dit, quoi, ça grouille? Et il m'a dit, ouais, il y a tout un tas de camions de gendarmes qui sont à la gendarmerie, là. Ça va être pour toi, ça. T'as fait des conneries. J'ai dit, j'ai pas fait de conneries. J'ai fait dégager les gens de chez moi, c'est tout. J'ai pas... m'a dit, bon, mais... J'ai dit, de toute façon, laisse faire. Et ça, c'était au téléphone. J'ai dit, laisse faire. Moi, je les attends, là. Ils ont qu'à venir. Tu vois comment ça se passe. Tout le monde, tout, je les recevoir. Et trois jours après, je me vois. Le maire, le gendarme, 40 bonhommes dans la cour. Sept camions de flics. GIGN, RAID, le médecin, le maire. Et dans la cour de la ferme de ma mère, direction Dalys et centre psychiatrique.
1: Ben oui. Mmh. Hospitalisation sous contrainte.
0: Je me demandais ce qui m'arrivait. Calmez-vous. Il me disait, mais je dis, monsieur, vous voyez bien que je suis calme. Il me dit, oui, mais vous êtes excité, moi. Jamais. Il faut qu'on me tire dessus pour que je sois excité. Mais j'aime pas qu'on me casse les pieds, c'est tout. Mais je me défends, c'est tout. À ma manière, mais je me défends. Ouais, mais vous avez un fusil. Ben, j'ai dit oui, alors. Ben, oui, les cartouches, tout ça. Ben, oui, j'ai toujours tout ça, oui. Et ben, ils me font les poches, ils me trouvent les couteaux, tout ça, ils me fouillent. Ben, vous avez le permis de chasse? Mais bien sûr, j'ai le permis de chasse. Bon, allez, venez, vous êtes fatigué, suivez-nous. J'ai dit, vous allez m'emmener à l'hôpital psychiatrique. Je veux pas y aller. Mais non, c'est pas l'hôpital psychiatrique, vous allez voir. Suivez-nous, faites-nous confier, ça. Je me pointe là-bas, à la couronne, là-bas. À l'hôpital d'Ali. Je suis resté 3 mois. Jugé, préfet, condamné. Bon, et c'est là que j'ai trouvé Dominique.
1: Ah, alors Dominique, comment vous l'avez trouvé, Dominique, à l'hôpital?
0: Eh ouais.
1: Qu'est-ce qu'elle faisait à l'hôpital? Elle était soignante ou elle était elle-même patiente?
0: C'était une patiente qui est arrivée après moi.
1: Ah, donc dans cette histoire terrible que vous nous racontez, il y avait quand même dans ce brouillard et ces multiples péripéties, vous aviez comme une ouverture, un petit soleil qui est arrivé.
0: Ouais. Dominique est arrivée toute timide, toute penaude. Elle était juste à côté de ma chambre. Mmh. À l'époque, dès que je l'ai vue, j'ai su que c'était elle. Non seulement par sa présence, son regard, par sa prestance.
1: Elle, de son côté aussi, elle partageait les mêmes envies, les mêmes émois.
0: Alors, non, je vais vous expliquer parce que la fin, c'est arrivé. L'échec, il est arrivé comme ça à la fin. Il y a pas. Au début, Dominique était paumée. Elle a toujours été paumée. Pourtant, c'était une personne très très intelligente qui travaillait à la préfecture d'Angoulême. C'était le bras droit du préfet qui parlait 5 langues, qui était capable de faire 5 discours consécutifs pour ministre, conseil général, préfecture et compagnie. Et elle a eu des chocs dans sa vie, plusieurs, qui l'ont amené à regresser dans son intelligence. Donc cette fille-là, après plusieurs chocs, elle a commencé à descendre. Et elle s'en rendait compte. Et avec moi, elle était bien. Avec moi, prenez confiance, je lui donnais confiance.
1: Parce que, alors après, vous allez très vite en fait là. Parce qu'en fait, vous vous rencontrez donc dans cette unité hospitalière. Ouais. Vous y restez, vous, 3 mois. Elle y reste combien de temps, elle?
0: Elle est restée 2 mois, elle. Donc, autrement dit, on s'est retrouvés à la fin, tous les deux.
1: D'accord. Donc,
0: elle est arrivée en août, moi je suis sorti en octobre.
1: D'accord.
0: Et elle aussi. En octobre, d'accord. À 10 minutes d'intervalle.
1: Donc vous ressortez ensemble de cet hôpital et là il y a une relation amoureuse qui va naître. Enfin, elle est peut-être née avant d'ailleurs.
0: Cette relation. relation, cette relation amoureuse, je l'ai créée, moi, cette relation. J'ai pas voulu la laisser, parce que je savais que, d'abord, on nous a vus tous les deux se rapprocher, comment se comporter dans l'établissement, tous les deux.
1: Mmh.
0: Un jour, il y a un psychiatre qui m'a pris à part, il m'a dit, Michel, tu fais une connerie, là. Il m'a dit, la femme que tu cherches, c'est pas ici que tu la trouves. Tu vas avoir des échecs. Tu vas voir ici le comportement d'une femme dans l'établissement et dans le comportement dans la vie civile, ça va pas être le même.
1: Mmh.
0: Il avait raison. Il avait raison parce que là, on était dans un cocon et mon amour, il a grandi avec ça. Il a grandi dans le sens où je sentais qu'elle était perdue et qu'elle se raccrochait à moi parce qu'on était toujours ensemble. Et plus on allait ensemble, plus on se rencontrait des points communs.
1: Mmh.
0: Donc ces points communs, je les ai menés jusqu'à la fin. Et à la fin de ma sortie, je n'ai pas voulu laisser tout ça. Parce qu'au départ, on voulait nous mettre dans des maisons de retraite, tous les deux.
1: Mais c'est pareil. Elle avait votre âge, Michel ?
0: 65 ans, elle a Dominique.
1: Mmh.
0: Et moi, à l'époque, j'avais... Enfin, Dominique a 65 ans et moi, j'ai 70 ans, donc c'est pareil. Mmh. Donc, à l'époque, elle avait 63 ans et moi, j'avais 69 ans.
1: D'accord.
0: Donc, voilà. Donc, on voulait nous mettre dans un EHPAD, on voulait nous mettre dans une maison de retraite. Moi, j'ai jamais voulu tout ça. J'ai jamais voulu parce que moi, je suis autonome. J'aime la liberté et je n'aime pas être soumis.
1: Parce que votre maison dont vous nous parlez, vos terrains, votre maison, qu'est-ce qu'elle est devenue du coup si on voulait vous mettre dans une maison de retraite ?
0: Eh ben, on voulait me la faire vendre.
1: Ah oui.
0: Mais moi je voulais pas, j'étais bien dans ma maison. Et vous savez, à la fin les petits cadres, je les ai mis au parfum moi. Hein. J'ai dit monsieur, mes enfants ils vont banquer pour moi, pour aller en maison de retraite. J'ai dit moi j'ai toujours été indépendant, j'ai mené ma vie seule. Mais je suis autonome, je ne veux en aucun cas les obliger à venir, à me subvenir. Je dis, moi, je vis le jour, je m'en fous.
1: Et puis vous étiez autonome, de toute façon, Michel, vous pouviez très bien vous occuper de vous, vous étiez autonome, vous êtes autonome.
0: Je ne veux devoir à personne.
1: Et alors, vous êtes reparti, vous avez commencé à vivre avec elle pendant quelques temps ?
0: Oui. J'ai vécu 3 ans avec elle.
1: Ah, c'est-à-dire 3 ans avec Dominique, d'accord.
0: Dès que je suis sorti de l'hôpital avant elle, je lui ai remis son appartement en état avec un ami. Je suis resté, j'allais tous les jours, j'Angoulême, je partais le matin de chez moi à 9h, je revenais le soir à 9h30. Et tout ça pendant presque... un mois et demi, je lui ai remis tout son appartement en état parce qu'elle avait brûlé. Son appartement avait brûlé. Donc, il fallait un peu d'ordre, il fallait bien tout ça. Et puis, quand elle était seule, elle était paumée, elle ne savait pas comment s'y prendre pour faire tout ça. Moi, dès que je suis sorti de l'hôpital, j'ai dit... Et puis, de toute façon, ce n'est pas ça. C'est que pendant qu'elle était encore à l'hôpital et moi que j'étais sorti, pendant presque tous les jours, à 8h du matin, on s'appelait. À 1h, on s'appelait. Et le soir, on se rappelait. Et ça, ça a duré 2 mois et demi. Et quand elle est sortie, la première chose que j'ai fait, j'ai rempli mon petit bipi de victuailles et je suis allé... Je regarde venir tous ces placards pour pas qu'elles tombent encore dans le désarroi en se voyant seule et démunie.
1: Mais vous m'avez dit qu'elle était venue vivre avec vous, Michel. J'ai pas très bien compris peut-être. Alors, elle n'est pas venue vivre chez vous ?
0: Pas venue vivre avec moi. C'est moi qui ai vécu avec elle.
1: Ah, d'accord. Mais vous avez été chez elle alors ?
0: Oui, moi quand quand je suis sorti. La première chose que j'ai fait, je l'ai suivi pour lui faire plaisir. J'ai dit oui, je te suis. Vas-y, moi je m'en fiche, je viens chez moi, mais elle ne voulait pas vivre chez moi. Elle ne voulait pas vivre en campagne.
1: Et oui, et qui c'est qui s'occupait de vos terres, Michel, alors?
0: Ah, mes terres, c'était fini. C'est-à-dire, moi, ma mère est décédée en 2023, et à ce moment-là, on a mis toute la propriété en vente. Donc, toutes les terres, tout ça, la ferme, ça a été divisé en trois avec mes sœurs. Donc, moi, j'ai un héritage, c'est tout. Puis, j'ai gardé quand même ma maison.
1: Votre maison sans les terres, d'accord. Et donc, ça a duré, vous dites, avec Dominique, ça a duré 3 ans ou 3
0: oui.
1: mois 3 ans.
0: Oui. 3 ans, oui.
1: Et qu'est-ce qui s'est passé au bout de 3 ans, alors?
0: Eh bien, au bout de 3 ans, au départ, c'était bien. Au départ...
1: Au départ de quoi? Parce que vous nous dites 3 ans. Pourquoi vous vous êtes séparés au bout de 3 ans?
0: C'est pas moi qui me suis séparé. C'est elle qui m'a mis dehors par nécessité. C'est elle qui était... Comment je veux dire? D'abord, elle avait un fils qui était exécrable. Son fils, c'était son... Son tuteur subrogé.
1: Ah oui.
0: Donc elle était sous mesure de curatelle. Moi aussi j'étais mesure sur curatelle. Mais moi c'est pas la même chose qu'elle. Moi je me suis mis moi-même. C'est parce que quand j'ai eu l'héritage, j'ai eu peur de mal mener mes affaires.
1: De mal gérer, oui.
0: De mal gérer mes affaires, c'est ça. Et au début, j'en ai eu besoin parce que j'étais dans le fou. J'étais pas bien là, à ce moment-là. Hein. Vraiment pas bien. J'étais perturbé. J'avais ma vie qui commençait à basculer dans le fait que ma mère s'en allait, de me voir avec cette ferme, de me voir tout seul, de me voir avec comment j'allais finir ma vie.
1: Mais là, vous étiez avec elle, vous n'étiez pas encore dans tout ça, puisque vous aviez déjà mis en vente, vous aviez votre maison, vous aviez fait ce séjour en hôtel psychiatrique, en hôpital psychiatrique, vous avez rencontré Dominique, et là, vous dites que vous avez vécu plutôt bien pendant 3 ans. Qu'est-ce qui s'est passé? Pourquoi est-elle partie?
0: C'est pas qu'elle est partie. Elle a été obligée de le faire, parce qu'à un moment donné... Elle ne savait plus ce qu'elle devait faire. Ma vie avec elle, c'était un peu dur parce que moi j'avais une conviction, elle en avait une autre. Pourtant on se comprenait très bien. Mais moi elle me prenait pour un sanguin. Elle disait que j'étais sanguin. Non, faux. Je ne suis pas sanguin moi. Je suis très aimable. Mais quand j'aime, je défends. Et ce que j'aime, je le défends. Et ce que j'aime, je le protège.
1: Vous étiez quoi? Vous étiez jaloux?
0: Moi, non. Pas du tout. Pas jaloux.
1: Alors, sanguin, pourquoi vous étiez sanguin?
0: Sanguin, parce que je la défendais.
1: Vis-à-vis de son fils?
0: Elle n'avait pas de ressources.
1: Pour se défendre.
0: Et elle n'avait pas de ressources. Et puis elle était gentille, elle était aimable, elle cessait faire, elle n'avait pas de réaction, tout, elle se laissait dominer partout, elle disait oui partout, mais elle n'avait pas de réaction. Et moi, je la défendais. Quand je voyais quand ça n'allait pas, je la défendais. Et à la fin, elle ne supportait pas, elle ne voulait pas que je parle fort. Et moi, non. J'étais nature. Je suis réservé. Mais quand je vois que les choses tournent mal, je m'affirme. Mmh. Je défends. Et je dis ce que je pense. Eh ben non, elle, il fallait qu'on se taise. Il fallait accepter. Ah non, moi, c'est pas ma méthode, ça. Moi, je suis direct.
1: Elle se soumettait à son fils, j'imagine.
0: Comment? Elle se soumettait d'abord, elle s'est soumise déjà par son travail. Moi, non. Non, moi, j'étais libre.
1: Alors, vous êtes du coup, vous aviez plus la même vision des choses, elle ne voulait pas que vous la défendiez, elle ne voulait pas que vous interveniez, et donc un beau jour, elle vous a demandé de quitter son appartement.
0: Oh, c'est faux, c'est pas comme ça.
1: Ah.
0: On était très bien, on avait des différends comme ça, parce que c'est normal. Et puis, on se connaissait encore de mieux en mieux comme ça. Mais la saloperie, ça vient pas d'elle. Elle était trop soumise à son fils. Son fils l'a dominée. Son fils l'a manipulée. Et son fils en voulait en faire une princesse de sa mère. C'est-à-dire que dès qu'il a su, qu'il a vu, qu'il m'a vu, que j'étais dans son appartement, il m'a dit « Dégage, t'es un blaireau. T'as rien à foutre ici, avec ma mère. Dégage. »
1: Il vivait pas avec sa mère, lui.
0: Hein? Non, pas du tout, il avait Bordeaux. Donc, moi, qu'est-ce que j'ai fait? J'ai dit « Fais attention. » J'ai dit « Tu me connais mal, les réactions, tu peux mal les interpréter comme ça, mais tu peux en avoir le résultat très mauvais aussi. » Alors j'ai dit, je te préviens, moi je suis à ta race, je te respecte, tu vas me faire le plaisir de me respecter. Si jamais tu fais un pas de travers encore, je t'ouvre le ventre.
1: Ah oui, quand même, vous êtes menaçant et vous avez une sorte de violence quand même, Michel, en vous.
0: Ah, je ne suis pas menaçant.
1: Ah bah, Michel, bien sûr que vous êtes menaçant. Qu'est-ce que vous, si vous lui dites, s'il fait un pas de côté, vous lui ouvrez le ventre, c'est de la menace quand même.
0: Et moi, j'ai des réactions normales comme ça. Hein.
1: Non, c'est pas. Michel, c'est pas des réactions très normales. C'est des réactions qui sont un peu. Je comprends que vous soyez contrarié, je comprends qu'il vous ait mal parlé, mais ça reste des réactions violentes, Michel. Je peux pas vous laisser dire que c'est pas des réactions violentes.
0: Violentes, mais c'est la preuve. C'est la meilleure des réactions pour lui faire comprendre que je vais le dominer.
1: Mais personne ne doit dominer personne, Michel. Mais bon.
0: Il me domine, il me traite de blaireau.
1: Ah oui, non, mais qu'il soit irrespectueux, je l'accorde, mais ce n'est pas pour autant qu'on doit le menacer. Et alors, qu'est-ce qui s'est passé du coup? Vous n'êtes pas parti? Vous êtes resté?
0: Alors, ça a duré pendant trois fois. À chaque fois, il se prenait pour un dieu, mais à chaque fois, il avait tort. Et il ne pouvait pas me foutre dehors, comme il avait l'intention. Donc,
1: et qu'est-ce qu'elle disait, Dominique, elle?
0: Dévastée, Dominique. Elle avait peur de lui, elle se mettait à genoux pour pas avoir d'histoire. Mais par contre, je l'ai très bien compris qu'à la fin, c'est pas moi qu'elle défendait, quoi.
1: Elle voulait garder, sa relation avec son fils, oui.
0: Écoutez, monsieur, moi, ce que je veux vous dire, c'est ça. C'est que ce mec-là, je le connais, moi. Je sais qui c'est, je sais comment est sa vie, je la connais aussi. Alors, c'est une personne qui s'est fait seule. C'est une personne qui a eu l'aide de sa mère, qui s'est saignée. Parce qu'elle avait une petite mensualité. Elle a préféré ne pas cotiser les 50 ou 60 euros mensuels pour cotiser sur sa complémentaire, de façon à ce que cet argent aille à son fils pour ses études.
1: Bon, ça c'est son choix, vous ne pouvez pas vous mêler, Michel. Ça c'est son choix, c'est sa relation avec son fils, vous ne pouvez pas intervenir dans sa relation avec son fils. Tant que son fils respecte sa maman, lui essaye de la protéger, ou ne lui fait pas de mal en tout cas.
0: Il l'a foutu dans 20 coins, il ne s'en occupe pas.
1: Bah, la preuve qu'il s'en occupe, puisqu'il ne veut pas que vous soyez...
0: Pendant 10 ans, elle ne connaît pas où il habite. Pendant 10 ans, elle n'a jamais invité à... un Noël, hein, la villa de son fils, elle ne la connaît pas. Sa belle-fille, elle ne veut plus la voir. Tout le monde a honte d'elle. Tout le monde la manipule et elle, c'est un vilain petit canard.
1: Mais vous n'avez pas réussi, Michel. Vous n'avez visiblement pas réussi à l'ouvrir les yeux.
0: Pardon?
1: J'ai dit, vous n'avez pas réussi à lui ouvrir les yeux.
0: Non. J'ai essayé de lui ouvrir les yeux. J'ai dû essayer de lui faire comprendre. Mais c'était plus fort qu'elle. Elle est soumise, cette fille. Elle n'a plus de réaction.
1: Oui, mais vous savez, c'est difficile de faire changer quelqu'un qui, hélas, a toujours été comme ça.
0: Écoutez-moi, pendant que j'étais avec elle, elle m'a fait 3 tentatives de suicide. Vous savez, elle ne veut plus vivre, Dominique. Elle me l'a dit en face. Les choses qu'elle a, c'est d'être guidée. D'être prise en charge et de lui faire...
1: Oui, elle est très faible, oui, elle est très vulnérable. Alors, du coup, qu'est-ce qui s'est passé, Michel? Parce que le temps avance et j'ai peur qu'on n'ait pas la suite de l'histoire. Donc, qu'est-ce que vous avez fait? Vous n'êtes pas parti ou vous êtes parti?
0: Je suis parti en février, là. En février, Il a fait, la seule solution, c'était pour avoir la paix et retrouver la paix. C'est pas elle qui l'a faite. C'est son fils qui l'a fait. Parce que je vous expliquais pourquoi. J'avais une chaîne stéréo qui avait 3 étages. Et donc, j'ai trouvé 2 étages ensemble, liés avec les fils, posés dans un carton. Seulement, Dominique, elle a fait, elle était assez forte, mais elle ne pouvait pas supporter 30 kilos d'un coup. Il fallait que ce soit un homme qui se fasse. Donc, je me suis retrouvé toutes mes affaires sur le palier, avec mes habits, ma chaîne et tout. Et ça, à 11h, alors, c'est cette journée-là, ça a été là fini, ça a été fini. Elle devait rentrer, disons, chez elle, faire des affaires familiales. Et donc, à midi, on devait se rencontrer, puis se téléphoner pour voir ce qu'on faisait l'après-midi. Et à midi, rien. À 2h, rien. Ni téléphone, ni rien. 7h, rien. Ah, j'ai dit, 7h, c'est le moment où on rentre, ben, je vais rentrer. J'étais chez moi. Donc, je rentre, puis là, en arrivant à 7h, je vois tout ça sur le palier. Là.
1: Oh là là, quel choc!
0: Avec un mot dessus. Attention, le mot, il voulait dire quelque chose. Et là, j'ai eu peur, là. J'ai eu peur, très peur. Pas sur le moment, parce que j'ai pas réalisé. C'est en revenant chez moi que j'ai eu peur. J'ai le mot, je l'ai encore. Hein. Ici, il est encore chez moi, là. Hein.
1: C'est quoi ce mot, Michel?
0: Pardon?
1: C'est quoi ce mot?
0: Ce mot, ça voulait dire ça. Je m'en vais très loin. Ne reviens pas. Va-t'en. Ne contacte plus. Laisse-moi le pass dans la boîte aux lettres. Redonne-moi ma carte bancaire. Et ne me recontacte plus jamais.
1: Pourquoi vous aviez cette carte bancaire?
0: Pardon?
1: Pourquoi vous aviez cette carte bancaire?
0: Parce qu'on vivait... On vivait comme un couple, normal. Elle avait ma carte, j'avais ma carte. Ça fonctionnait comme ça chez moi.
1: D'accord.
0: Une comment je veux dire, non seulement une confiance, mais une confiance totale.
1: Alors vous avez, il y a Cyprien qui nous écoute et qui nous écrit au 739-21 sur Europe 1, on le remercie. Il nous dit « Bonsoir, dans une relation, il est très rare que le parent ne prenne pas parti de son enfant. » Peu importe le partenaire en face, il faut que Michel en soit conscient.
0: Oui, mais attendez monsieur, c'est pas ça le problème. Le problème c'est que ce garçon-là, il s'est fait tout seul. Ce garçon-là, à force de travail et à force d'intelligence qu'il a développé, il ne connaît plus personne. Ça veut dire que ce mec-là, il se comporte comme un SS. Ça veut dire que c'est un SS en puissance. Toute source d'humanité, il ne l'a plus.
1: Mais attendez, Michel, pardon. Michel, vous m'avez dit qu'il était cibrogé tuteur. Donc cette Dominique, elle avait un tuteur alors.
0: Oui.
1: Et
0: oui,
1: le tuteur, c'est pas lui, c'est un autre. C'est un organisme ou une personne qui exerce la fonction de tuteur qui s'occupait d'elle.
0: Ça s'appelle les majeurs protégés.
1: Oui, alors ce tuteur-là a bien vu que cette personne a bien vu que Dominique était plutôt bien traitée par son fils ou il a relevé des choses anormales.
0: Non. D'abord, son fils, il travaillait avec la tutrice. Donc son fils, il avait un pouvoir puisque c'est lui qui dirigeait sa mère, qui en avait la responsabilité. Donc elle était entièrement soumise à son fils et à la tutrice.
1: Michel, en tout cas, c'était son choix. Même si elle était soumise, vous la rencontrez à un moment de sa vie, elle est dans un hôpital, elle a 67 ans, vous nous dites, ou 65 ans, quand vous la rencontrez. Elle a déjà eu un passé médical un peu lourd, un peu compliqué, un peu difficile, quelles qu'en soient les raisons. Son fils, bon, bah, peut-être qu'il agit mal, peut-être qu'il agit bien, on ne peut pas juger, mais en tout cas, c'est son fils. Elle veut privilégier la relation de son fils, vous ne pouvez pas vous y empêcher. Vous ne pouvez pas l'empêcher, il faut l'accepter. Donc, à partir du moment où vous avez eu vos affaires sur le trottoir, vous êtes parti où?
0: Et là, je suis retourné chez moi.
1: Avec vos affaires, et à partir de là, vous ne l'avez plus jamais revue?
0: Non, j'ai essayé de la contacter plusieurs fois, je lui ai écrit des lettres d'amour, de regret, j'ai jamais eu aucune réponse.
1: Quand vous dites de regret, ça veut dire quoi? Qu'est-ce que vous lui avez dit?
0: je lui ai simplement dit que je lui ai posé la question pourquoi ? Pourquoi tu m'as fait tout ça ?
1: Bah, elle vous a répondu, vous saviez pourquoi, Michel. C'est parce qu'elle a, ça devenait impossible aujourd'hui entre son fils et vous, et elle a choisi finalement sa relation avec son fils, qu'elle, même si vous estimez que c'est pas le bon choix, que c'est qu'elle est soumise, qu'elle a été maltraitée, mais c'est, on peut pas agir à la place des gens, c'est-à-dire que soit vous pouviez faire un signalement au tuteur en lui disant que vous pensez que le fils malheureusement n'agit pas comme il le faut pour sa maman, ça que vous pouviez le faire.
0: Écoutez, je me suis baladé avec elle dans tous les hôpitaux psychiatriques, avec tous les, comment je veux dire, tous les psychiatres qui la suivaient, et à chaque fois c'était la même chose. Il n'y avait pas d'évolution. Il n'y avait pas de volonté, il n'y avait plus de vie, il n'y avait plus d'envie de faire quoi que ce soit, il n'y avait plus envie de se raccrocher à n'importe quoi.
1: Et oui, elle était fragile, Michel, vous êtes responsable de rien.
0: C'est une fille qui avait besoin d'un guide. C'est une fille qui savait comment...
1: Oui, mais son guide, c'était pas vous, il faut le comprendre, Michel, son guide, c'était son fils.
0: C'est qu'au fur et à mesure des choses, j'ai compris ce qu'il y avait. J'ai compris... J'ai peut-être fait de la sourde oreille au début, mais après ça m'a mis un peu, ce qui m'a réconforté et j'ai admis.
1: Vous avez admis. C'est ce que dit Cyprien, d'ailleurs. Il renvoie un message. On le remercie. Il vous dit, peu importe le devenir de votre ami, c'est dur à dire, mais la situation telle qu'elle existe ne pouvait pas vous convenir, Michel. Donc il faut tourner la page. Aujourd'hui, est-ce que vous avez tourné la page depuis février?
0: J'ai tourné la page une partie, mais il y a mon subconscient qui me remet toujours en cause. C'est-à-dire que je pense toujours à elle. Des fois, pas toujours, mais ça veut dire que mon cerveau n'est pas libre encore.
1: Elle n'a jamais répondu. Elle n'a jamais répondu à vos lettres.
0: Non, jamais. Par exemple, je sais où elle est. Je sais ce qu'elle est. Je sais ce qu'elle est devenue. Je sais comment elle vit. Je sais qu'elle est encore toute seule.
1: Comment vous savez tout ça, Michel? Vous m'inquiétez. Comment vous savez tout ça?
0: Mais parce que j'ai pas voulu battre les cartes, moi. Quand j'aime quelqu'un, je l'ai dans la peau et je la laisse pas comme ça. Même si elle est malade, je la récupère, moi.
1: Mais vous êtes quand même étonnant. Mais qu'est-ce que vous avez fait? Vous l'avez suivi?
0: Je l'ai pas suivi. Non, loin de là, j'ai pas fait ça.
1: Qu'est-ce que vous avez fait, alors?
0: Eh ben, je suis retourné trois fois dans son appartement, à des heures différentes.
1: Vous aviez gardé les clés et le bip?
0: Non.
1: Ah bon?
0: Sonnette extérieure, c'est tout.
1: Et alors, elle vous a répondu?
0: Non, je me permets ça, je ne me permets pas. Par contre, la sonnette extérieure me disait si elle était là ou pas.
1: Et alors, elle était là, vous l'avez revue?
0: Pardon?
1: Elle était là, vous l'avez revue?
0: Pas du tout, puisque j'ai fait ça pendant un mois d'affilée, et là, j'ai compris qu'elle n'était plus dans son appartement. Et après, j'ai fait une enquête. Je connaissais des gens qui la connaissaient en commun, qu'on avait en commun. Et là, j'ai appris qu'elle était redescendue à Saint-Aubin-du-Médoc, chez son fils.
1: Ah, ben voilà que son fils et sa belle-fille l'ont accueilli.
0: Chez son fils.
1: Ben voilà, voyez.
0: Pas chez son fils.
1: Ah, alors où?
0: Pas chez son fils. Son fils a juré de ne pas s'en occuper d'elle.
1: Alors, où, à côté de chez son fils, alors?
0: Moi, je sais que son fils, à Saint-Aubin-du-Médoc, il y a 7 EHPAD et il y a 5 maisons de retraite individuelles. Donc elle est là, dedans, mais elle n'est pas chez son fils. Son fils, il veut pas la recevoir. Son fils, il a honte de sa mère. Donc il a foutu à côté. C'est lui qui a l'argent et c'est lui qui paye les choses, mais il s'en occupe au compte-goutte. Ça veut dire qu'il amène pas.
1: Ça veut dire que vous pourriez peut-être aller la voir dans l'EHPAD où elle est, dans la maison de retraite, mais bon, il faudrait.
0: J'ai commencé. Mais le jour où je vais y aller, ça sera pas surprise. Parce que je peux faire encore des recherches. Mais il faut 350 euros pour savoir où aller.
1: C'est quoi? C'est un détective qui vous demande ça?
0: Non, mais j'ai pas besoin de ça, moi.
1: Ouais, vous n'avez pas besoin de ça. Michel, en tout cas, bah écoutez, vous nous avez raconté une belle histoire d'amour qui, hélas, ne s'est pas terminée comme on aurait aimé ou comme on le voit dans les films. Mais ce n'est pas grave, on admire votre acharnement à vouloir continuer peut-être à vivre cet amour parce que vous sentez qu'elle a besoin de protection. Merci Michel, en tout cas, d'être intervenu sur l'antenne d'Europe 1.

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On va retrouver dans un instant Thomas Hill et sa bande pour une nouvelle diffusion de Culture Média. Ce vendredi, il a reçu Arthur pour parler de son livre « Même la nuit ne veut pas de moi » publié chez Grasset. Et on va se replonger dans l'émission juste après le nouveau Louisa Jetlag sur Europe 1.

0: Dans la continuité de Soleil Bleu, c'était Jetlag. Le nouveau Louisa, l'artiste franco-brésilienne, vient d'ailleurs de sortir son premier album. On vous souhaite une excellente fin de nuit à l'écoute d'Europe 1. C'est l'heure à présent de retrouver Thomas Hill, qui est aux commandes de Culture Média tous les matins entre 10h et 11h30.
1: Bonjour à tous et bienvenue dans Culture Média, la dernière de la semaine la plus chaude qu'on ait jamais vécue. Waouh, c'était hot. D'ailleurs, si toi aussi tu veux passer une semaine super chaude, envoie Média MEDIAS au 739-21. Bonjour Anissa, Dédié et Julien Pichelet.
2: Bonjour Thomas.
1: On a plus ce genre de pub,
2: mais j'aimais bien.
1: Qu'est-ce qu'ils sont devenus ces gens qui avaient plein de propositions à nous faire?
2: Ah, oui.
1: Ils me disaient, tu veux rencontrer les mecs les plus cool de ta région? Envoie cool, K-O-U-L.
2: Il y avait aussi, tu veux savoir si ton mec te trompe? Envoie cocu au 832-32.
3: C'est génial.
1: Oui, c'est vrai,
3: c'est vrai.
1: Ça manque un peu, je trouve.
2: Oui, c'est vrai.
1: On va peut-être les relancer pour la présidentielle.
3: Ah ouais.
1: On pourrait faire ça, je pense.
3: C'est des bonnes idées, Thomas, c'est bien.
2: Pas sûr que ça marche, mais c'est des bonnes idées.
1: Envoie Jordan, envoie Jean-Luc. Non, il y a quelque chose à faire. Bon, c'est la dernière de la semaine et la dernière du mois de mai. Et on termine mois en force avec que des bons dans leur domaine. En même temps, c'est rare qu'on accueille des nulos ici, mais là, on est vraiment sur le gratin du haut du panier. D'abord, un comédien, un humoriste qui s'essaye à un nouvel exercice télévisuel. Bonjour Florent Père.
4: Bonjour, vous allez bien?
1: Très bien, on est ravis que vous soyez là. Vous êtes le maître du jeu d'un nouveau concept. Un nouveau concept qui arrive aujourd'hui sur France.tv, sur YouTube. Les chaises musicales infernales. Un jeu produit par Mo Benani qui est à vos côtés. Bonjour Mo.
4: Bonjour.
1: Et merci d'être là.
4: C'est déjà en ligne en plus.
1: C'est déjà en ligne, ça y est là.
4: À 6h du matin.
1: Ça vient de sortir.
4: Sur France.tv.
1: Et on y a tous joué aux chaises musicales. Vous allez voir que là, les chaises sont un petit peu plus grandes. Je ne veux pas vous mettre la pression, mais l'air de rien, avec votre jeu, c'est peut-être un petit peu l'avenir de la télé qui est en train de se jouer. Voilà. Je fais monter un peu la pression.
4: Je suis assez conscient de ça. Je pense que la télé me remerciera d'ici peu de temps.
1: Oh, on va voir ça, on en reparlera. Et puis vous resterez avec nous pour accueillir un grand de la télévision. Il y a inventé deux, trois petites choses. Arthur, qui sera là tout à l'heure.
5: Je ne connais pas non plus.
1: Je connais pas. Pourtant, vous avez tous les deux travaillé avec,
4: tout
1: avec Arthur pour le meilleur et parfois pour le bide. Hein. Arthur qui publie son nouveau livre, Même la nuit ne veut pas de moi, suite d'un bédouin à Paris qui avait recueilli un très très grand succès. Merci d'être avec nous chaque matin sur Europe 1. On est ensemble jusqu'à 11h30.
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1: Et on démarre bien sûr cette émission avec le journal des médias de Julien Pichenet. De quoi on va parler ce matin, Julien?
3: Eh bien, on va parler de ce grand week-end de sport qui s'annonce avec demain la finale de la Ligue des Champions et le troisième tour de Moïse Kouamé à Roland-Garros. Ça va être la guerre pour diffuser ce match. Je vous en parle dans un instant. Et on parlera aussi de l'animateur Nagui. Il attaque en justice Cyril Hanouna et Charles Alonque, le rapporteur de la commission d'enquête.
1: Mais on commence d'abord par les audiences. Ça allait un peu mieux du côté des primes hier soir, un peu plus de monde.
3: Tout petit peu mieux, 2,9 millions pour la rediffusion de Meurtre en Berry sur France 3. C'est le meilleur score de la soirée. Bon, c'est pas exceptionnel non plus. Sinon, c'était assez faible pour TF1 qui diffusait le film Balle perdue 2 avec Alban Lenoir. 1 700 000 téléspectateurs. Normalement, c'est beaucoup plus sur TF1, quel que soit le programme.
1: De plateforme.
3: Bah ouais. En part d'audience, ça représente 9% des femmes responsables des achats de moins de 50 ans. C'est la cible privilégiée par les annonceurs qui étaient à égalité TF1 avec le documentaire Mon Coluche à moi de Michel Denisot qui a fait une belle performance sur TMC.
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1: Et on commence avec la direction du tournoi de Roland-Garros qui se retrouve face à un joli casse-tête. À quelle heure programmer le troisième tour de Moïse Kouamé demain?
3: Bon, c'est un joli casse-tête, il y a pire comme problème, mais c'en est un quand même. Précisons que ce jeune Français de 17 ans et 2 mois s'est qualifié hier pour le troisième tour après un match en 5-7 très intense de près de 5 heures. France 2 a réuni d'ailleurs 1 800 000 téléspectateurs en moyenne dans l'après-midi avec une pointe à 3 millions sur les coups de 16 heures lors de la victoire de Moïse Kouamé.
8: Je pense que physiquement vous êtes encore plus mort que moi, à force de crier, à force de donner toute votre vie pour moi, pour ce match. Et les gars, merci parce que ça a fonctionné. Merci.
3: Moïse Kouamé au public, après ce match, effectivement déjà très à l'aise au micro. On n'avait pas vu un joueur aussi jeune au troisième tour de Roland-Garros depuis Michael Chang en 1988. Alors d'un côté, on a France Télévisions, diffuseur de Roland-Garros, qui aimerait bien que le prochain match du jeune Français demain soit programmé dans l'après-midi, peut-être pas trop tôt pour éviter que ce soit en même temps que la Ligue des Champions sur Canal+. Pour France Télévisions, c'est potentiellement une grosse audience, hein, cette après-midi. Ça peut monter à 4, 5 millions, voire plus. Mais d'un autre côté, on a Amazon Prime qui diffuse, qui co-diffuse également le tournoi et qui diffuse chaque jour le match programmé en Night Session, qui aimerait sans doute aussi pouvoir le diffuser. Mais si c'est le cas, eh bien, seuls les abonnés de Prime Video pourront suivre le match Kwame Tabilo. Le problème, c'est que parmi les matchs prévus demain, c'est le match de Kwame qui, a priori, la seule affiche qui mérite une Night Session. On connaîtra le programme demain, tout à l'heure, à 14h. En tout cas, quelle que soit la programmation, le match de Kwame, comme tous les autres matchs, sera à suivre sur Europe 1, radio officielle de Roland Garros. Rendez-vous tout au long de la journée dans les flashs et les journaux.
2: En fait, pour résumer, c'est simple, c'est soit 14h, soit 20h15. C'est les deux seuls horaires possibles.
3: Après, avec le tennis, on ne sait jamais exactement à quelle heure peut démarrer un match. Parce que
2: il y en a avant.
1: Non, mais 14h, c'est très bien.
2: Mais partons non, s'il fait plus de 4h, on va louper. S'il fait plus de 4h, on va louper le début du match du PSG.
1: Non, mais ça ne durera pas plus de 4h.
2: Hier, 5h?
1: Oui, non, mais là, il va être expéditif, quoi. Mais il va faire ça en 3-7.
5: Excusez-moi, vous voulez une Suze ou un Perrier? Dites-moi, parce qu'il faudrait régler, parce que si vous ne consommez pas, il ne faut pas rester au bar.
2: On est très impliqués.
1: Attendez, ce n'est pas fini, parce qu'on va continuer à parler de sport. Là, ça va être un grand week-end sportif. Parce qu'on est à 32h du coup d'envoi de la finale de la Ligue des Champions.
3: C'est demain à 18h sur Canal Plus que sera, voilà, là on est sûr du coup d'envoi, de l'heure du coup d'envoi, la finale PSG-Arsenal, le PSG qui brigue un deuxième titre consécutif dans cette compétition qui lui a échappé si longtemps. Un match très attendu bien sûr par les supporters qui va sûrement réunir beaucoup de monde devant la télévision. On reviendra sur les audiences lundi. Une finale, c'est une affiche évidemment très importante, d'autant plus qu'un club français joue. Depuis quand le commentateur Paul Tchoukriel se prépare-t-il? On lui a posé la question, voici ce qu'il nous a répondu.
7: J'exagère à peine si je dis des années, parce que commenter des matchs, c'est avoir des références, c'est suivre des équipes pendant très très longtemps. Je donne un exemple très concret. La dernière finale d'Arsenal de Ligue des Champions, c'est en 2006. En 2006, au bout de 20 minutes, Robert Pires est obligé de sortir parce que le gardien d'Arsenal est exclu. S'il se passe quelque chose avec le gardien d'Arsenal ou s'il y a un scénario similaire, on va attendre du commentateur qu'il ait cette référence-là. Donc, c'est regarder beaucoup de matchs et avoir une bonne culture foot des dernières années, de l'histoire du foot.
3: Voilà, Paul Tchoukriel qui prépare donc ce match depuis des années. Il commentera demain la finale de la Ligue des Champions aux côtés de Sidney Govou sur Canal+, sans oublier le Canal Champions Club, présenté par Hervé Matou et toute sa bande qui feront vivre l'avant et l'après-match. Je pense que vous avez prévu tous de regarder le match. Ah,
1: évidemment. Florent Père, vous êtes sur le coup aussi ou pas du tout? Ça vous intéresse le foot?
9: Non.
1: Ah, pas du tout? Ah, c'est marrant ça. Et le tennis non plus?
9: Le tennis, oui. Le tennis, ça m'intéresse beaucoup.
1: Moïse Kouamé, vous allez regarder quand même.
9: Exactement. Ouais. Mais le foot.
1: Même une Ligue des Champions comme ça, finale de la Ligue des Champions.
9: Si j'ai des potes qui organisent un truc, je vais le faire. Ouais. C'est la faute de mon père. Parce que j'ai été élevé. Mon père est à la retraite maintenant, mais il tenait une boîte de nuit à un restaurant. Et il refusait de mettre un écran quand il y avait les matchs. Ah. Et donc, j'ai grandi avec mon père qui regardait les réservations du restaurant les soirs de match et ça vidait le restaurant. Il disait, ah putain, ils font chier avec leur foot. Et donc, c'est rentré dans ma tête. Les grands événements, je peux suivre, mais je serai plus tennis. Ouais.
1: Une petite réserve. Bon, et puis alors, dans l'actu des médias aussi, l'animateur Nagui qui attaque Cyril Hanouna en justice et le rapporteur de la commission d'enquête aussi sur l'audiovisuel public, Charles Alloncle.
3: Ouais, information révélée par Le Parisien aujourd'hui en France. Nagui aurait porté plainte contre Cyril Hanouna en janvier dernier. On l'apprend seulement maintenant. Porté plainte pour injure publique. Selon l'avocate de Nagui, Cyril Hanouna multiplierait les attaques contre lui et ses émissions. Nagui ne peut pas se laisser traiter de super connard publiquement sans réagir, dit-elle. Réponse de Cyril Hanouna à cette plainte déposée, c'était dans Tout Beau Tout Neuf.
10: Ils pensent vraiment que les juges n'ont que ça à faire. Ouais, donc, vous rendez compte ou pas le travail qu'ont les juges? Non, mais même, je suis un avocat. Excusez-moi, je me dis, mais qu'est-ce que je vais aller plaider ça? Il y a mon client qui vient me voir, je dis, mais écoute-moi, mais les juges ont plein de travail, tu nous fatigues, va faire du karaoké.
3: Voilà, la réponse de Cyril Hanouna.
1: Ah oui, ouais. Il marche pas mal son karaoké quand même. Hein. Et alors, qu'est-ce qu'il en est de la plainte contre le rapporteur de la commission, Charles Alloncle?
3: Pour bien comprendre, il faut revenir au mois de décembre. Charles Alloncle avait dit, on en avait parlé dans le journal des médias au sujet de Nagui, que c'était la personne sur les 10 dernières années en France qui s'était le plus enrichi sur l'argent public. Nagui avait dû faire face ensuite à une grosse vague de critiques sur Internet. Il avait porté plainte contre X pour des faits de cyberharcèlement. Mais selon nos confrères, l'animateur aurait cette fois-ci attaqué directement Charles Lalonde en justice pour complicité de harcèlement moral aggravé. Selon son avocate, le député a proféré des accusations graves et fausses et a continué ses agissements, bien qu'ayant été alerté des menaces subies par Nagui. Tiens, Thomas, puisqu'on parle de Nagui et de N'oubliez pas les paroles, il a décidé de retirer les titres de Patrick Bruel de son émission. C'est le cas aussi de certaines radios musicales. Réaction aux accusations d'agression sexuelle visant le chanteur. Patrick Bruel, de son côté, a également décidé de se retirer de lui-même de la prochaine édition des Enfoirés.
1: Et puis on évoquait hier la disparition de plusieurs émissions quotidiennes de France Télévisions. La liste, a priori, va s'allonger dans les semaines à venir.
3: Rien n'a été encore confirmé pour l'instant par le groupe audiovisuel public, mais on a bel et bien ensemble Flavie en France qui devrait disparaître en septembre. Des rumeurs également annoncent la fin de Duel en famille, des maternelles XXL. Benoît d'Aragon, journaliste pour Le Parisien aujourd'hui en France et qui suit ce dossier, nous explique.
11: Quand la France a adopté le budget 2026, France Télévisions a eu d'énormes efforts à faire financiers. Et donc, ils ont parlé de 225 millions d'euros par an. Donc, ils vont devoir baisser le nombre de fictions, de téléfilms, de séries qu'ils vont commander. Et donc, très logiquement, ils vont s'attaquer à la grille des programmes. Et qu'est-ce qui coûte le plus cher? C'est évidemment les émissions quotidiennes, celles qui reviennent souvent. Elles ne coûtent pas cher à l'unité parce qu'elles reviennent tout le temps, mais ça fait des factures énormes. Ces émissions vont être remplacées par d'autres émissions. Donc, on va voir ce qu'ils ont dans la tête. Mais l'idée, clairement, de France Télévisions en ce moment, alors qu'ils préparent la grille de rentrée, c'est de faire des économies à tous les étages, à toutes les heures de la journée, du week-end.
3: La question, c'est de savoir par quoi vont être remplacées ces émissions qui disparaissent. D'autres émissions, des rediffusions, on va suivre tout ça de près, évidemment.
1: C'est pas évident pour des producteurs comme vous, Mo Benani, d'aller vendre des programmes dans ce contexte-là, quand même.
12: Pour les chaînes linéaires, c'est difficile. Là, en ce moment, on a senti le marché qui s'est retourné en septembre, octobre de l'année dernière.
1: Parce que ce n'est pas que France Télévisions. Vous le sentez aussi à TF1, à M6. On est en train de serrer les boulons un peu partout.
12: C'est une crise des chaînes linéaires traditionnelles. Ouais. Quand on compare aux plateformes de streaming, à YouTube, oui, c'est eux qui connaissent le plus la crise.
1: Et vous êtes mieux accueillis quand vous allez voir Netflix ou Amazon ou les plateformes en général. Vous sentez qu'il y a plus de possibilités là-bas ou pas vraiment?
12: Il y a moins de volume que les chaînes linéaires, mais il y a plus de budget par émission. Donc, on a la possibilité d'être plus créatif.
1: Faire des choses ambitieuses.
12: Ambitieuses, mais après, la contrainte aussi permet d'être plus créatif. En tout cas, c'est difficile pour les producteurs là en ce moment sur les chaînes traditionnelles. Ça, c'est vrai. Oui.
1: Il va falloir redoubler de créativité. C'est ce que vous avez essayé de faire.
12: Et créativité budgétaire, oui.
1: Avec ce nouveau format dont on va parler dans un instant.
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2: 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Thomas.
1: Oui, je reçois ce matin le comédien Florent Père et Mo Benani qui produit notamment Les Loups-Garous sur Canal+, Bataille Navale animée par Arthur, on pourra en parler avec lui tout à l'heure, il va nous rejoindre. Et puis le nouveau jeu que vous animez, Florent Père, donc sur France Télé et sur YouTube, ça y est, ça vient de sortir là, ce matin même, Les Chaises Musicales Infernales. Et alors évidemment, tout est dans le infernal. Parce que ce ne serait pas très fort de regarder des gens tourner en rond autour de chaises. C'est un peu plus ambitieux que ça, hein, ce jeu, Florent Père. Déjà, les chaises sont énormes.
9: Les chaises sont énormes. je vais reprendre la formule que m'a soufflé à l'oreille Mo, qui est le roi de la formule. Quand vous jouez aux chaises musicales, elles sont espacées de quelques centimètres. Ici, nous les avons espacées de plusieurs kilomètres grâce à mon hélicoptère. on a des duos de candidats qui...
1: Un hélicoptère.
9: Il y a vraiment un hélicoptère, parce que c'est la crise, mais pas pour tout le monde.
3: Et là, putain, mais qu'est-ce qu'il raconte?
12: Non, j'ai la réponse.
9: les chaises ont été dispersées ça partout en Bretagne, et nos duos de candidats doivent tout faire pour essayer d'être le premier ou les premières à retrouver la chaise.
1: Mais alors moi, en fait, en regardant ce jeu, j'ai surtout pensé aux jeux vidéo cultes, hein, Mario Kart. Y a un peu de ça, même dans la direction artistique que vous avez empruntée, Mo Benani, il y a vraiment de ça.
12: Oui, absolument, puisqu'on savait que c'était une émission pour le streaming first. D'abord
1: pour être France. En ligne.
12: TV, sur la plateforme France TV. On a su après que c'était pour YouTube aussi en même temps.
1: Ah, ça, c'était pas prévu au départ?
12: Non. On l'a su pendant la post-production, donc à peu près en début d'année cette année, parce que c'était un secret, le partenariat France Télé et YouTube. Mais on avait cette direction Mario Kart, Minecraft, Les Fous du Volant, dès le début. Voulait, c'est le Infernal, c'était l'idée d'avoir Infernal pour ce concept de chaise musicale.
9: Les Fous du Volant.
1: C'est ça, les fous du volant.
9: Moi, j'étais obligé de faire tout le temps... C'était hyper embêtant.
1: C'est terrible. Et c'est fou du volant. Donc, c'est cinq binômes. Hein. Oui. Cinq binômes qui vont s'affronter pour gagner de l'argent pour une association. Ils vont devoir trouver ces chaises un peu partout donc, en Bretagne. C'est une course de voiture. Sauf qu'il y a quand même un petit problème dans cette course de voiture, c'est qu'ils respectent le code de la route. Ça, c'est quand même un handicap pour votre jeu au départ, non?
12: La règle est pour tout le monde la même. Donc.
9: C'est un handicap dans la vie déjà. Vous respectez le code de la route, vous? Alors, oui, hors de question. Enfin, si je vais être à l'heure.
1: Donc, c'est pour ça que vous avez dû rajouter un peu des pièges, un peu l'équivalent des pots de banane qu'il y a dans Mario Kart.
12: C'est exactement ça. C'est les pots de banane dans Mario Kart. Ce sont des embûches, pour accéder à la chaise.
1: Ouais.
12: Et c'est aussi des cartes sabotage qu'ils ont gagnées, qu'ils peuvent lancer les uns aux autres.
1: Ouais. Et alors vous, Florent Père, vous n'êtes pas vraiment animateur dans ce jeu. Vous jouez plutôt un personnage de maître du jeu. Mm. C'est un peu comme le Père Foura sans la barbe. il y a un peu de ça. Vous êtes un personnage.
12: Il joue bien le Père Foura, mais Florent Père joue très très bien.
9: Oui. c'est ce qui m'a intéressé. C'est pour ça que j'y suis allé. Sinon, ouais. L'animation pure comme ça,
1: ça vous intéresse pas ?
9: Non, pas pour l'instant. Et je sais même pas si je suis vraiment capable de le faire. Si quand Arthur sera là, il va dire que si, que j'ai présenté un VTEP et que je l'ai bien fait et tout. Mais c'est une émission que je connais tellement bien que voilà. Mais non, là, ce qui m'a intéressé, c'est d'être aussi. Pas à l'origine, parce que c'est moi qui ai eu l'idée, mais d'être dès le départ dans le processus de création du jeu, des épreuves, assister à tout ça et participer à tout ça. Et surtout, l'écriture, la coécriture avec Arthur Perrier, des scénettes, des vannes qu'on a rajoutées aussi dans la voix off est très présente aussi. C'est ça qui m'intéressait. Et de composer un personnage genre de grand méchant Marvel foireux. C'est ça qui était amusant. Mais le programme, et moi, on a fait une avant-première des trois premiers épisodes dans la semaine, et je trouve que c'est vraiment le juste milieu entre la vidéo YouTube et le jeu télé plus classique. C'est hyper bien réalisé, hyper bien monté, c'est très très très drôle, parce que les duos sont très drôles. Moi, je suis à crever de rire, comme d'habitude.
1: Bien sûr.
9: Et il y a des gags de réalisation. Le montage est génial, ça va très vite. Il y a vraiment beaucoup de gags, on se marre. Moi, il y avait ma femme et mon fils, donc qui ont 70 ans d'écart, qui se sont marrés tous les deux énormément.
1: Et qui accrochent, évidemment. Ouais. Et c'est vrai que ça ressemble plus à un format YouTube qu'à de la télévision. C'est un peu ce que vous aviez initié, d'ailleurs, Mo, avec Loup-Garou, qui utilisait déjà pas mal comme ça les codes des YouTubeurs. Vous voulez rapprocher la télé YouTube, c'est ça l'objectif qu'on est en train de vous fixer, en fait.
12: Bah, cette convergence, elle est, on va pas la rater. Hein. Le futur de la télé, c'est cette convergence entre des formats qui sont sur YouTube et des formats classiques que l'on connaît, comme par exemple Fort Boyard. Là, on vient de le voir d'ailleurs, Domingo qui fait son stream depuis le Fort Boyard. Donc, on sent que les deux univers se rapprochent. Et il y a une raison assez clair, c'est le fait que l'audience de YouTube se rapproche de plus en plus de l'audience du linéaire, la structure d'audience. En sexe, puisque c'est plus de femmes qui regardent YouTube, alors que historiquement, c'était plus d'hommes. Ah. Donc on a plus de femmes qui regardent YouTube, plus de personnes seniors qui regardent YouTube, et la consommation se fait à 60% sur les écrans de télé. Donc on regarde YouTube sur la télé. Donc ça devient une chaîne de télé comme les autres.
1: Et c'est pour ça. Ouais, très fort.
9: C'est pas un crétin que je vous ai ramené. Prends des notes, hein. C'est mot Benani, les gars.
1: Je vous avais dit, c'est le gratin ce matin. Non, ils sont très forts. Et c'est pour ça aussi qu'il y a des créateurs de contenu parmi les candidats que vous avez sélectionnés. Alors, des gens qui diront peut-être rien aux gens qui regardent seulement la télévision. C'était votre cas, Florent Père.
12: Oui, pour Florent, c'était des marques de lessive. Je répète.
1: Le Bouzeux, Choco, Sora. Enfin, vous les connaissiez pas, moi non plus. Hein,
9: mais... Si, j'étais en CM2 avec eux. Ouais. Non, je les connaissais pas. J'ai découvert leur travail. Quand on a
12: Bouzy, tu connaissais un peu.
9: Bouzy un petit peu. Ouais. On a fait une vidéo ensemble cette semaine où on était allé faire une séance de sport ensemble. C'était très chouette. Mais non. Après, je les ai découverts et c'est aussi intéressant de les réflexes qu'ils ont, le fonctionnement qu'ils ont face aux caméras,
1: l'efficacité des réactions,
9: au digital.
12: Ils sont très conscients des caméras qui sont autour d'eux.
1: Et puis là où le casting est malin, c'est que vous avez réuni à côté des gens qui peuvent davantage rassurer le public habituel de France Télévisions, comme Ariel Mallet, Valérie Beck, Camille Cerf, Bruno Sanchez. C'est ce mélange-là que vous avez opéré là aussi.
12: Et ça a bien fonctionné. Et une des choses que l'on a faites, c'est de les réunir avant le tournage, la veille, à l'hôtel où on était à près de Vannes. Et on...
9: Champagne, poppers, ils se sont rapprochés. Ils se sont rapprochés.
12: C'était 10h du matin.
9: Ah, c'était formidable.
12: Et, ça... okay. Et donc, on a dîné ensemble et on s'est présentés les uns aux autres. Et moi, c'est une... tactique que j'utilise souvent dans, quand on a un cast de célébrités pour qu'ils s'apprennent à se connaître avant de commencer la compétition.
1: Ils font ça à Fort Boyard aussi.
12: Exactement.
1: La veille, tout le monde se retrouve et bouffe ensemble.
12: Absolument. Ouais. Et le but, c'est de pouvoir ensuite donner de la crédibilité et de l'authenticité au, au coup de Trafalgar qu'ils se font les uns aux autres.
1: Ouais.
12: Trafalgar, mot de...
9: Trafalgar et authenticité qu'on a compris, qu'on a deviné.
1: Et alors, est-ce que vous avez déjà vendu ce format à l'étranger ou pas encore ?
12: On a des options un peu à l'international. Donc, on en a en Allemagne, en Finlande, en Espagne, et aux Pays-Bas.
9: Ah, la Cias Infernales. On va voir
1: ça en Espagne. J'ai hâte de voir ça.
12: Ça s'appelle That's My Chair en anglais. Bon. That's My Chair. C'est ma chaise.
1: Ah, voilà, okay. Mais ça existe ce jeu à l'étranger ?
12: Absolument. Mais ça n'a pas le même nom. Par exemple, en Hollande, ça s'appelle les chaises dansantes et pas musicales.
1: Les chaises dansantes.
12: Et le plus surprenant.
1: On dirait un jeu québécois.
12: Le plus surprenant, c'est en Allemagne, ça s'appelle Le Voyage vers Jérusalem.
1: Rien à voir.
12: On ne peut pas l'appeler les chaises musicales parce que ce n'est pas suffisamment international. Ouais. C'est pour ça qu'on l'appelle That's My Chair, c'est ma chaise.
9: Tout le monde ne joue pas, c'est un jeu qui n'existe pas dans tous les pays. Je ne parle pas, pas celui que tu as créé.
12: Non, les chaises musicales existent dans tous les pays, mais ça ne s'appelle pas musical.
1: Ouais. Okay. Oh là là, très fort. Bah, en tout cas, bravo pour la création de ce nouveau format parce que c'est assez rare des formats français qui arrivent à l'antenne. Est-ce qu'on le verra un jour d'ailleurs sur l'antenne de France Télévisions ou pas ? Est-ce que ça va être diffusé en,

0: pouvez le voir dès maintenant donc, sur YouTube et sur France.tv.
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3: Merci beaucoup d'être avec nous pour la suite de Culture Média. On est vendredi et le vendredi, vous le savez, tout est...
4: permis.
3: Merci. Il y en a une qui suit. C'est vrai que je pense à le déposer, ce truc-là. C'est pas mal du tout. On est toujours avec Florent Père et le producteur Mo Benani qui lance aujourd'hui des chaises un petit peu partout sur la Bretagne. Ça les amuse, ils adorent ça. Dès qu'ils peuvent balancer des chaises, ça s'appelle les chaises musicales infernales. C'est à voir sur France.tv, c'est à voir sur YouTube, bien sûr. Et alors, je voulais que vous restiez avec nous quelques instants encore pour accueillir un homme que vous connaissez bien, l'un et l'autre, celui qui est passé en quelques années d'animateur le plus con de la bande FM à grand patron de la télévision française. Belle trajectoire. Bonjour Arthur.
5: Bonjour, je crois que tout est dit, je vais
3: tout
5: vous laisser.
3: Est dit, hein, tout est
5: merci,
3: dit.
5: Au revoir.
3: Merci d'être là pour nous parler de votre deuxième livre, Même la nuit ne veut pas de moi, on va en parler dans un instant, mais d'abord je voulais parler un petit peu de télé avec les gens qui sont autour de cette table,
5: que je connais très bien.
3: Vous connaissez tous très bien, vous avez tous travaillé ensemble ici.
5: J'ai travaillé avec Florent, ça fait quoi, 10 ans maintenant, facile, hein, qu'on travaille ensemble, qu'on s'amuse ensemble sur tout ce qu'on du travail. Et avec Mo, on a fait une émission ensemble qui s'appelle Bataille Navale, qui est d'ailleurs la seule émission que j'ai faite ces dernières années qui n'a pas marché. Après, qui est le responsable, je ne sais pas.
3: Ah, il y a peut-être un lien, ouais.
5: Non, mais Mo, c'est un génie de la création.
6: C'est gentil.
5: Voilà.
6: Ouais.
5: Je le dis franchement, ouais. C'est un mec qui a beaucoup de talent. Et qui
3: alors, pourquoi ça n'a pas marché, la Bataille Navale?
5: Parce que, vous savez,
3: super plateau,
5: le plus important, c'est d'essayer.
3: Ouais,
5: voilà. On a essayé, ça n'a pas marché. Moi, j'ai peut-être une raison, une explication, mais je n'en ai pas la certitude. C'est que quand Mo est venu, il m'a proposé de travailler sur la bataille navale, ça a fait tilt tout de suite parce que c'est une Madeleine de Proust et je me suis dit, mais tout le monde connaît la bataille navale.
3: Ouais, ouais.
5: Donc tout le monde va vouloir regarder. Mais la question qu'on ne s'est pas posée, parce qu'on est un peu foufou avec Mo, c'est est-ce que des gens jouent encore à la bataille navale?
6: C'est vrai.
5: Qu'est-ce que je veux dire? Et donc, tout le monde connaît la bataille navale, mais j'ai l'impression que plus personne n'y joue. Donc, mais c'est pas grave. Je vais vous dire pourquoi c'est pas grave. Parce que de cette émission découlera d'autres projets. De ce développement, parce qu'une émission comme ça, il y a un développement technologique, il y a un développement artistique, il y a des lumières, il y a plein de choses. Vous savez, il
3: n'y
5: a pas d'échec à la télévision. Il n'y a que
6: des
5: émissions qui permettent d'en faire d'autres. Vous voyez ce que je veux dire? J'ai fait une émission qui a été, je crois, un énorme succès qui s'appelait 5 à 7.
3: Ah, je voulais en parler justement.
5: Voilà, et bien qui a fait entre 5 et 7 téléspectateurs.
3: Ça, c'était avec Florent Père.
5: Oui, mais sans cette émission, je n'aurais pas créé Les Touristes.
3: Ah oui, ah, ouais, qui a très bien
5: marché.
3: Parce
5: que quand on a arrêté l'émission, avec Ara Prican, il m'a dit, t'as créé une bande géniale, une nouvelle bande avec Artus, avec Boudère, avec Florent et tout.
3: C'était en quotidienne sur TF1.
5: Pourquoi tu gardes pas la bande et tu fais pas autre chose, un truc écrit? Eh ben, s'il n'y avait pas eu cet échec, il n'y aurait pas eu le succès des Touristes. Donc, il faut toujours positiver. Et n'oubliez pas que le plus important, c'est créer et c'est créer français.
3: Bah, bien sûr,
5: dire ça.
3: Bien sûr.
5: C'est de la création française à l'heure où beaucoup d'émissions sont des formats étrangers. Mo est quelqu'un qui crée en France.
3: Et vous êtes l'un de ceux aussi qui crée en France, un des derniers. Arthur, c'est vrai que tous les ans vous lancez des nouveaux concepts.
5: Le dernier des Mohicans.
3: Absolument. Mais vous renouvelez visiblement avec Mo. Et j'imagine
6: c'est grâce à des personnes comme Arthur que nous on est là, enfin que je crée des émissions. C'est parce que je suis tellement inspiré par ce qu'a fait Arthur dans sa vie en tant qu'animateur et producteur. Enfin, VTEP, c'est le format français le plus exporté au monde.
3: Ouais.
6: Ça reste toujours le cas.
5: Le casque, tu le mets sur la joue, faut le mettre sur l'oreille. Voilà, c'est mieux.
6: J'ai beaucoup à apprendre encore.
5: Non, mais écoutez, on oublie que c'est extrêmement dur de lancer des nouvelles émissions dans une époque où il y a énormément de propositions. Il y a 400 chaînes, des plateformes. L'offre est énorme. Donc, arriver avec une nouveauté, d'abord, c'est tout à l'honneur des chaînes qui nous poussent et nous financent à le faire.
3: Ouais.
5: Et c'est important. Il y a une forme de souveraineté dans la création française qu'il faut continuer à maintenir, c'est important.
3: Et puis,
5: aussi bien dans la fiction que dans le unscripted.
3: Et puis on parle d'échecs, mais aussi il faut parler de tous vos succès, hein, parce que quand on regarde dans le rétro, il y en a quand même quelques-uns.
5: Mais vous savez, on parle. Les gens ne sont pas intéressés par le succès, ça buzz pas. Ce que les gens intéressent, c'est les faiblesses.
6: C'est les gamelles.
3: Et vous n'êtes pas complètement là pour rien. Je veux dire, La Fureur, Les Enfants de la télé, Vendredi, Tout est permis, ce qu'on appelait les boîtes d'Arthur, mais qui s'appelait Apprendre ou à laisser.
5: Ouais.
3: Enfin, voilà, vous en avez quelques-uns des succès.
5: Oui,
3: il paraît que vous voulez le relancer d'ailleurs, les.
5: Pas
3: les
5: du
3: boîtes.
5: Tout. On m'a posé lors d'une interview une question, est-ce que j'aimerais refaire les boîtes? J'ai dit j'adorerais à l'occasion du 25e anniversaire faire une émission spéciale comme ça.
3: D'accord.
5: Mais le j'adorerais, ça veut pas dire j'ai envie de le faire et ça va se faire.
3: Et vous en parlez pas avec TF1?
5: Non, pour plusieurs raisons. D'abord parce que le format ne m'appartient pas.

0: non plus. Je l'ai vendu à l'époque.
1: Ah oui.
0: Et deuxièmement, je pense qu'en ce moment, la tendance n'est pas à faire des émissions où on donne beaucoup d'argent.
2: Vous avez l'air d'être d'accord, Mo.
3: Et aussi, le plateau est moins en moins trendy, comme on dit.
1: C'est cette adaptation du jeu de loi, alors.
3: ça a été déjà fait en Espagne. Ouais, c'est incroyable.
0: Mais il y a des adaptations de jeux qui cartonnent, d'autres qui cartonnent moins. Vous prenez le loup-garou. Les loups-garous, c'est une adaptation de jeu, ça cartonne. Moi, je viens d'acheter les droits d'un jeu qui s'appelle Codename. J'espère que ce sera un succès. Vous dites génial.
4: Ah ouais, ben on joue tout le temps à Codename.
0: J'ai vérifié.
4: On y joue.
2: Tout le monde y joue.
0: Donc celui-là, on va essayer quand même de le mettre à l'antenne. Parce que quand les jeux où les gens jouent plus, c'est compliqué. Par exemple, on voulait faire la marelle, on ne sait pas encore.
1: On voulait faire le pendu
0: pour faire
1: aussi.
0: La marelle.
1: Le pendu aussi, c'était
2: ça, c'est fort.
3: Les chaises musicales, on joue toujours dans les mariages.
0: Oui, mais c'est vrai, c'est toujours à la mode, les chaises musicales. Et ça fait plaisir, ce que les gens rejouent aux chaises musicales, ça veut dire qu'ils se détachent du téléphone pour se retrouver entre eux à faire les potaches.
2: Ouais, vivement absolument. L'adaptation de la jarretière, hein, qu'on attend toujours, évidemment. Bien sûr, en prime, ce sera énorme, ça. Et alors, il y a une émission où vous cartonnez ensemble depuis des années avec Florent Père, c'est VTEP, hein, Vendredi Tout est Permis. J'ai regardé, je crois que vous l'avez fait plus de 50 fois, Florent. Je pense que vous êtes un des meilleurs clients de l'émission.
0: C'est le seul qui a une loge à son nom. et une clé, il a des affaires dans sa loge, il est chez lui. Quoi.
2: Il a même animé un jour à votre place.
0: Oh, oui, exactement. Il a même animé mieux que moi à ma place. Oui.
2: Vraiment,
0: vous le dites franchement, je le dis franchement, parce qu'il a, il a du talent et puis il c'est pas un animateur, donc il a justement ce truc-là. Mmh. Il est venu en tant que comédien et c'est un entertainer. Je le dis toujours, Florent, il chante, il danse, il joue la comédie, il est drôle, il peut faire pleurer, il a des abdos. Enfin, c'est le mec parfait, quoi.
2: Ouais, un peu agaçant, presque.
0: C'est un peu comme dans la série là avec le petit Kennedy et Caroline Vessette. Là, vous avez pas vu cette série là? Love Story, c'est le Love Story.
4: Couple,
0: quoi. Il a tout. Moi, je trouve qu'il est trop beau. C'est pour ça qu'il a du mal à percer en ce moment. Parce que les beaux ne percent pas, vous savez, dans ce métier.
2: Et il fait partie de ceux qui sont restés, parce que vous en parlez aussi un peu dans votre livre, hein, Même la nuit ne veut pas de moi. Arthur, il y en a quelques artistes, très peu, mais qui se sont permis de vous dire à un moment, non, je ne vais plus venir faire ton émission parce que je reçois des pressions, parce qu'on me dit que c'est pas bon de faire ton émission.
0: Et sur des centaines d'artistes que je reçois dans VTEP, il n'y en a que trois qui ont eu l'élégance et l'honnêteté de m'appeler pour me dire, écoute, je ne peux pas faire ton émission, ça ne veut pas dire que je ne veux pas, mais ça veut dire que si je la fais, je me fais défoncer par ma propre communauté. Voilà. Donc qu'est-ce que vous voulez répondre à ça? J'ai pas envie qu'un de mes amis se fasse insulter parce qu'il fait mon émission. Mais ça montre un peu la folie des réseaux sociaux, la folie de la pression digitale et des algorithmes.
2: Vous avez jamais eu ce genre de pression, Florent? Même sur les réseaux et tout ça, vous avez jamais reçu
0: de travailler avec moi?
1: De travailler avec moi? Non, mais en général, de travailler avec toi, pas tant, mais... Moi, si vous regardez mes réseaux sociaux, je fais que divertir.
2: Ouais.
1: Et... moi, je fais partie des artistes qui pensent que leur avis n'a pas de... j'ai pas à le donner. Je préfère... Moi, je suis là pour divertir les gens. Quand c'est un message, évidemment, de paix, évidemment que je donne un message de paix, mais comme tout le monde qui... Enfin, non, pas comme tout le monde. Effectivement, sur les réseaux sociaux, c'est pas tout le monde qui délivre des messages de paix. Mais moi, je préfère me dire que je suis un divertisseur. Et donc... Quand je vais travailler avec Arthur, c'est du divertissement.
0: Exactement.
1: Vois pas pourquoi.
0: Et puis surtout dans mes émissions, il n'y a pas de discours, quel que soit, il n'y a pas de politique, il n'y a que du divertissement.
2: C'est là
0: et
2: où
0: puis,
2: c'est d'autant plus ridicule.
0: Quand Florent vient dans mon émission, il ne vient pas faire mon émission, il vient faire son travail pour les téléspectateurs.
1: Bien sûr, on vient divertir ensemble. Donc.
0: Et on est là pour donner du plaisir aux gens, on n'est pas là pour faire passer des messages.
2: En attendant, vous allez pouvoir voir Florent Père dans un nouveau rôle, un nouveau personnage dans les chaises musicales infernales. C'est à voir en intégralité sur France.tv là dès maintenant. Et puis alors sur YouTube, ça va s'égrener chaque vendredi, c'est ça? Vous postez chaque vendredi?
3: Chaque vendredi, oui.
2: Merci Mo Benani et merci Florent Père.
1: Merci
2: et bonne chance pour ce format français.
1: Bravo, j'espère que ça va marcher.
3: Merci beaucoup, Arthur.
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2: Et nous ont rejoint dans ce studio Joe Hume pour parler musique.
6: Bonjour.
2: Ça va, Joe?
6: Ça va très bien. Je suis en présence de mon tout premier patron de radio, figurez-vous.
2: Ah, pas possible.
6: Ouais.
2: Ah oui, à OuiFM. Mais bien sûr.
6: C'est en 2009 chez OuiFM.
2: Ah bon? C'est vrai qu'à une époque, vous aviez cette radio OuiFM.
0: Tout à fait.
2: C'est vrai.
0: Tout à fait.
6: Donc, c'est et alors, un petit truc.
0: Depuis. Alors, j'étais pas intrusif sur cette radio, faut reconnaître.
6: Non,
0: que...
6: je vous voyais aux soirées de Noël, mais c'était bien.
0: Voilà. Mon rôle, c'était le Père Noël. Une fois par an, je venais habiller à la soirée de Noël. Non, mais c'était une radio vraiment... Et c'est toujours, je crois, une radio très sympathique.
2: Ouais.
0: J'ai pris beaucoup de plaisir. Moi, j'aime le rock, donc c'était mon rêve d'avoir une radio. Et je l'ai eu pendant une dizaine d'années. Puis après, je m'en suis séparé.
2: Olivier Pouche, c'est là aussi. Olivier, pour
5: parler
2: gastronomie.
5: Moi, je n'ai pas commencé sur UFM, désolé.
2: Non, à vous, c'est Europe 1, à la vie, à la mort.
5: Non, moi, j'ai commencé en Belgique à faire de la radio, il y a bien longtemps, dans une petite radio universitaire à côté de Bruxelles.
2: Dites donc. Bon. Et alors, on est donc toujours avec Arthur J.S. Bag. C'est ce qui est écrit sur la couverture de votre nouveau livre, Même la nuit ne veut pas de moi. Vous avez ajouté le J de Jacques, bien sûr, votre vrai prénom. Arthur, ce livre, c'est la suite de J'ai perdu un bédouin dans Paris, qui a été un très, très grand succès en librairie. On parle de 80 000 exemplaires vendus.
0: Oui, c'est ça, je crois, un peu plus. Ouais.
2: Et vous en parlez d'ailleurs dans ce nouveau livre. Vous avez été ému par la vague d'amour que vous avez ressentie à la sortie de votre premier livre. C'est quelque chose que vous aviez jamais ressenti avant dans votre carrière ? Même
0: non.
2: À la télé, même sur scène, jamais ?
0: C'est pas ça. C'est-à-dire que moi, dans mon premier livre, je souffrais du manque d'empathie après le 7 octobre. Ouais. Et je trouvais que nous étions bien seuls à pleurer dans notre coin, j'ai envie de dire. Et puis quand ce livre est sorti et que, par exemple, j'ai fait une première dédicace et qu'il y avait une queue de, je sais pas, de 800 mètres et que j'ai signé pendant 5 heures jusqu'à la fermeture de la librairie et que les gens me disaient merci d'avoir mis des mots sur nos mots, merci. Et depuis 2 ans, j'ai des sourires que je n'avais pas avant. Et j'ai des merci que je n'avais pas avant. Avant, j'avais des demandes de selfie où j'arrivais, on me disait « Ah, tout est permis, quel est votre dernier mot ?» et tout. Et là, juste un sourire. Et puis vous savez, quand on a la chance de vendre beaucoup de livres, comme ça a été le cas avec ce premier livre, ça veut dire qu'il y a des personnes qui ne sont pas concernées, entre guillemets, par l'antisémitisme, même si c'est l'affaire de tous, qui l'ont lu et qui m'ont dit « Bah écoutez, j'aurais jamais imaginé... ça, et merci de l'avoir écrit, parce que ça m'a ouvert les yeux. »
2: Oui, parce que c'est un livre qui a eu un fort retentissement, évidemment, dans la communauté juive, et tous ces gens qui vous disaient merci, mais moi je le dis tout de suite, c'est un livre vraiment pour absolument tout le monde.
0: Ah oui, c'est pas du tout. Ouais. Bah, vous savez que les juifs sont au courant qu'il y a l'antisémitisme. Hein. Et surtout, le deuxième ne parle pas que d'antisémitisme, il parle de... Je trouve qu'il y a un peu plus de lumière, même s'il est sombre.
2: Et il plus d'idées, plus d'arguments aussi.
0: Oui, et puis c'est plus aussi... c'est plus personnel. On en sait un peu plus de qui je suis, de ma vie, de ma famille, de comment j'évolue depuis 2 ans. C'est très particulier parce que moi je suis une personnalité télé qui pendant 30 ans n'a jamais rien dit. J'ai toujours caché qui j'étais, ce que j'étais, comment j'étais, ma famille, mes proches et tout. Donc, d'ailleurs, comme je disais rien, les gens ne savaient rien, donc trouvaient que j'étais hyper prétentieux et arrogant. Ils disaient « Oh là là, pour qui se prend-il ?» Et puis là, j'ai ouvert un peu une partie de moi et je voulais le faire avec sincérité. C'est pour ça que j'ai demandé à ce qu'on rajoute le J de Jacques sur la couverture. Parce que c'est plus l'animateur qui parle, c'est celui qui est derrière le micro ou la caméra. Et c'était important pour moi de, voilà, après toutes ces années, de rencontrer mon public et de dire bon, ben voilà, vous connaissez le clown, le bouffon, ben regardez ce qui est derrière.
2: Et là, vous y allez vraiment, vous dites vraiment des choses. Et moi, je me dis, même des gens comme Aymeric Caron, par exemple, qui vous échangez parfois des messages, je trouve qu'il devrait lire ce livre. D'abord parce que vous parlez un petit peu de lui dans le livre, donc ça l'intéressera forcément. Mais aussi parce que vous apportez des vrais arguments. Et moi, j'ai trouvé ça intéressant. Vraiment, je trouve que c'est un livre qui fait réfléchir, notamment, par exemple, sur ce mot qu'on entend en permanence dans les médias, le mot de génocide.
0: En fait, vous
2: revenez sur ce mot-là et vous expliquez pourquoi on ne peut pas parler de génocide.
0: On est dans un monde où il n'y a plus de nuances. C'est certainement lié aux algorithmes et au fait qu'aujourd'hui, la majeure partie des gens ne s'informent uniquement que sur les réseaux sociaux. Et l'algorithme fait que vous vous retrouvez dans un camp et vous êtes persuadé que vous êtes dans le camp du bien, quel que soit le camp. Mais quand il n'y a que des camps du bien qui s'affrontent, ça finit toujours mal. Et le problème, c'est qu'on ne peut plus discuter. Et donc, on jette des mots comme génocide, comme apartheid, et sans maîtriser la portée. Alors, il y en a qui le font délibérément, parce que dire génocide, c'est le mot le plus dur qui puisse exister. Il n'y a pas plus grave, il n'y a pas plus important que le mot génocide. Mais, pardon, il y a beaucoup de morts à Gaza, c'est terrible, c'est affreux, c'est trop, je le dis tout le temps, mais ça ne correspond pas aux critères de ce qu'est un génocide. C'est une guerre, il y a beaucoup de morts, beaucoup trop. C'est horrible, mais ce n'est pas ce qu'on appelle un génocide. Le génocide, c'est la volonté de détruire un peuple pour ce qu'il est, pour son origine, pour sa religion, pour tout ça, ce qui n'est pas le cas. Je vous donne un exemple. Quand Hiroshima a été bombardé et Nagasaki, en une seconde, il y a une bombe qui est tombée, 100 000 ou 200 000 morts, plus des centaines de milliers de morts dans les années qui ont suivi. Est-ce qu'on a dit que c'était un génocide ?
2: Non.
0: Voilà.
2: Et vous ajoutez aussi, Arthur, que ça n'empêche pas de critiquer le gouvernement israélien.
0: Mais bien sûr, mais c'est ça le problème. C'est la néance. C'est la nuance. Ouais. On peut. Tout le monde a le droit de dire que. Ce qui est mon cas, moi j'aime Israël, j'y ai de la famille, j'y vais en vacances, je connais plein de gens là-bas, mais c'est pas pour autant que je suis en accord avec tout ce que fait le gouvernement d'Israël. Comme
2: j'ai vous voudriez qu'il change ce gouvernement là aux prochaines élections ?
0: J'ai une empathie, je sais pas, moi je suis français, moi je m'occupe pas de la politique israélienne, j'ai déjà du mal à comprendre la politique en France.
2: Ça vous intéresse forcément.
0: Bah écoutez, de toute façon il faut qu'il y ait du changement à un moment ou à un autre, il faut trouver toutes les solutions possibles pour qu'il y ait de la paix. Voilà, c'est la seule chose qui m'intéresse, c'est que ça s'arrête de part et d'autre. Et je disais, on peut aimer et avoir des différences d'opinion avec un gouvernement qui n'est pas le mien. Moi, mon gouvernement, c'est le gouvernement français. Comme on peut avoir de l'empathie pour les Palestiniens et dire que le Hamas est un mouvement terroriste qui leur pourrit la vie. Vous voyez ce que je veux dire ? C'est aujourd'hui, on est, il y a plus de nuances, quoi. Il y a plus de nuances.
2: Vous rêvez aussi.
0: C'est fou. Mais bon, qui suis-je ? Qui suis-je pour dire ces choses-là ?
2: Vous êtes un citoyen.
0: Je suis un Français. Les gens oublient que je suis Français. Je suis Français avant d'être juif, vous savez.
2: Bien sûr. Et il est passionnant, votre livre. Même la nuit ne veut pas de moi. On va en parler tout au long de cette émission, Arthur. Et puis, on va parler un petit peu de gastronomie aussi. Dans un instant.
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4: 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Et votre invité, Thomas, vous recevez l'animateur, producteur, écrivain Arthur pour son nouveau livre Même la nuit ne veut pas de moi. C'est disponible aux éditions Grasset.
2: Et oui, on était en train de parler d'aventure. On était là dans l'Antarctique avec Arthur et on parlait de rendez-vous en terre inconnue.
0: Vous avez fait rendez-vous en terre inconnue chez les Quechuas, dans la cordillère des Andes, Amérique du Sud.
2: Très haut,
0: 4500 mètres d'altitude.
2: Plus d'oxygène.
0: 3 semaines. Non, tu dois faire une pause d'une semaine. Avant de monter, pendant une semaine, tu dois t'acclimater à l'altitude.
6: Et ensuite, quand vous redescendez ?
0: Quand tu redescends, t'as l'impression d'être... franchement, t'es Bernard Hinault. T'as tellement d'oxygène dans le sang. Moi, je me souviens, la première semaine, quand on est arrivé, les premiers jours, on marchait 1 heure ou 2 heures dans la Pampa. Je crachais mes poumons.
4: Ouais.
0: Le jour où on est parti, mais j'ai l'impression d'avoir 14 ans. Ouais. 14 ans, c'était fou. Je marchais, je chantais, j'étais heureux et tout. C'était pas moi, c'était l'oxygène.
2: Allez, c'est le moment de la dégustation avec Olivier Pouls. Et alors, il n'a pas pu beaucoup cuisiner, Olivier. Vous aviez trop chaud dans votre cuisine, vous m'avez dit.
5: Oui, et puis d'ailleurs, j'ai une énorme pensée, figurez-vous, en ce moment, pour tous nos amis restaurateurs.
6: Ouais.
5: Je pense aux chefs, les cuisiniers, mais aussi le personnel, les plongeurs, qui travaillent dans des cuisines dans lesquelles il n'y a souvent pas de climatisation.
0: Exactement.
5: Et je peux vous dire que devant les fourneaux en ce moment, c'est parfois très, très rude.
4: Il y a les boulangers qui en bavent aussi beaucoup.
5: Exactement.
4: J'ai vu un boulanger hier matin qui m'a dit que c'était dur.
5: En fait, il n'y a que le sommelier qui est bien parce qu'il est dans la cave. Lui, il est tranquille.
2: C'est l'idéal.
5: C'est vrai que je n'ai pas eu trop la foi d'allumer mes plaques, mes fourneaux. Et donc, on va se pencher sur un produit que tout le monde a envie de déguster en ce moment, évidemment. C'est la glace. Avec deux questions. Est-ce qu'on peut finalement faire... Alors, je vous rassure, pas de glace à la choucroute ou au bulot, comme la dernière fois.
2: On a eu droit à ça, une glace au bulot.
0: Sérieux ?
4: Ouais. C'est horrible.
6: Il l'a pas fait venir en amont.
5: Hein. On va rester dans des choses un peu plus... plus connues, en l'occurrence. Et alors, on va se poser deux questions. Est-ce qu'on peut d'abord faire des bonnes glaces soi-même à la maison, dignes de celles qu'on achète ? Et quand on en achète, qu'est-ce qu'il faut regarder pour pas acheter des glaces trop mauvaise.
2: Là, qu'est-ce que vous nous avez préparé là ?
5: Alors là, je ne vous ai rien préparé, je voulais acheter justement.
2: Ah d'accord.
5: Parce qu'en réalité,
4: on dirait une terrine de pâté, votre glace, le bocal, là, on n'a jamais vu.
5: C'est très beau,
4: une glace
5: c'est une vraie glace artisanale.
2: On dirait un caviar d'aubergine.
5: Au chocolat. Parce qu'en réalité, quand on achète de la glace, comme tout le reste d'ailleurs, on ne prend pas assez le temps de regarder, de lire ce qui est en tout petit, c'est-à-dire l'étiquette et les ingrédients. En fait, une glace doit se composer d'un minimum d'ingrédients, comme pour tout le reste.
2: Oui.
5: Et quand vous achetez des glaces industrielles, premier prix souvent, qui ne sont pas très chères, le premier ingrédient que vous avez trouvé, c'est de l'eau. Et le deuxième ingrédient, c'est du sucre, et en général, de la graisse.
2: Et il y a ensuite, un ingrédient qui ne s'affiche pas, c'est l'air, parce qu'il rajoute beaucoup d'air.
5: Exactement. Alors ça aussi, c'est un élément très important, c'est le foisonnement.
2: Foisonnement.
5: C'est-à-dire que vous avez une barquette d'1 litre, et vous regardez le poids. Et quand le poids, il est vraiment très léger, ça veut dire que vous achetez de l'eau et de l'air pour le prix de la glace.
4: Ah bah super.
5: Donc comment on achète une bonne glace ? Tout d'abord, il faut que le premier ingrédient, là en l'occurrence, c'est du lait et de la crème, puisque c'est ce qui sert de base à faire une bonne glace au chocolat. C'est du chocolat. Et puis, il y a quelques produits quand même qui sont des stabilisants. Et c'est ça qu'on a du mal à faire chez soi. Quand on fait une glace à la maison, qu'est-ce qui se passe? Souvent, elle est dure quand on la remet au congèle et elle cristallise. Mmh. Pour deux raisons. La première, c'est qu'on n'a pas ces stabilisants. Et ensuite, c'est qu'on a des congélateurs qui sont à moins 18. Et c'est pas assez rapide pour refroidir de la glace. Quand elle est faite, elle doit très très très rapidement être mise à très basse température. Alors si on veut faire un truc à la maison amusant qui marche, c'est plutôt les sorbets. Mmh. Vous achetez des fruits congelés, tout simplement. Vous les mettez encore congelés dans votre blender. Vous rajoutez un petit peu de sirop d'agave ou un petit sirop que vous avez fait vous-même avec du sucre et de l'eau. Vous pouvez rajouter une petite pointe de crème si ça vous amuse ou même pas.
2: Pour faire crème glacée. Ouais.
5: Voilà, et ouais. Vous mixez ça et vous la servez instantanément. Et là, si votre blender est assez puissant, vous avez quelque chose d'assez onctueux, d'assez intéressant.
4: Ah, vous ne mettez pas un blanc d'œuf ?
5: Vous pouvez vous amuser à le faire. Mais moi, je le fais vraiment au plus simple. Juste.
7: Si ça vous amuse.
5: Si ça vous amuse.
4: Juste un blanc d'œuf.
5: Non, ce que vous pouvez aussi rajouter, c'est quelques glaçons si vous voulez vraiment lui donner une texture très froide et assez onctueuse. Et ça, ça marche. Pour le reste, faire de la glace au chocolat ou de la glace à la vanille, franchement, c'est assez compliqué. Ou alors, il faut carrément acheter des turbines et ça, c'est beaucoup plus
0: cher. Mais moi, quand j'étais enfant, vous avez des esquimaux, là. Vous avez.
4: Ah ouais.
0: Vous
4: avez...
5: C'est vrai. Oui, c'était dur comme du bois.
0: C'était de l'eau avec du sirop.
5: On se cassait les dents dessus au début et à la fin, ça fondait, on en avait jusque dans la manche.
0: C'était c'était efficace, pas cher et ça nous faisait rêver. Moi, je me souviens une fois avec des potes, on avait fait des esquimaux au tang.
5: C'était
0: purement chimique c'était pas mal. Vous vous souvenez des trucs transparents qu'on mettait dans le congélo
5: Cette chanson magnifique, les glaces à l'eau, on mangeait des glaces à l'eau.
4: Michel Jonas.
5: La chanson de Michel Jonas.
4: Les vacances au bord de la mer.
2: Les vacances au bord de la mer. Merci Olivier Pouls. Dans un instant, on va jouer avec un auditeur. On va jouer au 3 Orient.
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2: Un livre d'idées, un livre aussi qui est une forme de journal de bord de votre vie, devenu plus compliqué, Arthur, depuis que vous avez pris la parole après le 7 octobre, vous vivez en permanence sous la protection de gardes du corps, et dans ce livre, vous racontez le jour où vous êtes dans un café pour un rendez-vous professionnel à Paris, avec deux amis, quand tout à coup, l'un de vos gardes du corps vous chope par le col. Il vous attrape comme ça.
0: Oui, je suis en train de travailler avec deux amis et j'ai pas bien compris. En deux secondes, on m'exfiltre de ce restaurant célèbre et on me fait courir et on me jette dans la voiture. Et en fait, je découvre quelques minutes après que des personnes s'apprêtaient à venir s'occuper personnellement de moi.
2: 9 personnes ?
0: Oui, c'est ça. C'est ça.
2: Donc un groupe qui a été appréhendé ?
0: Je ne sais pas. Non. Ils n'ont pas été arrêtés puisqu'il n'y a pas eu de délit.
2: C'est ça.
0: Je suis parti avant.
2: Ça veut dire qu'ils sont aussi encore dans la nature et que ça quand même au quotidien.
0: Oui. Alors je ne sais pas si c'était des opportunistes parce que c'était sur les Champs-Élysées ou si c'était des gens qui étaient venus spécialement pour ça, mais je peux vous dire que j'ai eu très peur.
2: Et ça participe à vos douleurs de dos notamment, dont vous parlez aussi dans ce livre.
0: J'ai très très mal au dos depuis 2 ans. Alors il y a 3 raisons. La première, c'est l'âge, on ne va pas se mentir. Passé un certain âge, on a mal partout. Je pensais que c'était parce que j'en avais plein le dos, mais je n'en ai pas plein le dos. Donc je pense que c'est parce que j'essaie de me tenir le plus droit possible depuis 2 ans et qu'au bout d'un moment, ça fait mal. Il y a plein de trucs sympas dans mon livre, vous savez.
2: Bien sûr, il y a
0: des moments très drôles. Que je raconte aussi. Il y a des moments joyeux, des moments fous. Ouais.
2: Et de la lumière. Ouais.
0: Quand je raconte que je suis interviewé sur un cheval, par exemple, pour parler de cheval et que je n'ai jamais fait d'équitation de ma vie, c'est à mourir de rire, cette scène-là.
2: Où le cheval part au galop, quoi.
0: En fait, pour raconter à vos auditeurs, on me propose de faire une interview. Et vous savez, avant les interviews, on vous fait des questionnaires. La journaliste vous fait des questionnaires. Et là, j'ai pas eu le temps de répondre. Je dis à une de mes collaboratrices de répondre. Elle a mis oui à tout. Mmh. Et j'arrive au moment de l'interview. On commence l'interview. C'est sur une plage à Tel Aviv. Ça se passe super bien. Et la journaliste m'a dit, on a une surprise pour vous. Comme vous aimez ça, Je dis, ah, on va aller au restaurant. Je me dis, pas du tout, on va finir cette interview à cheval. Et là, je me décompose, parce que je dis, mais de quoi elle me parle? J'ai jamais monté sur un cheval de toute ma vie. Et donc, on me met dans un enclos où il y a des chevaux. Elle a un cheval, c'est idéal, Pigasso. Ah là, mais il a les oreilles qui pointent vers. Et moi, je dis au gars, là, au palefrenier, je dis, fais-moi plaisir, je suis jamais monté sur un cheval, trouve-moi un truc de radio commandé. Il me sort une espèce de poney avec les. Je pouvais toucher le sol avec les pieds et tout. Et il me dit, t'inquiète pas, de toute façon, c'est sur une plage, il fait ça, il y a un aller-retour. Ouais. Donc, il donne une petite tape sur le cheval et on avance tout doucement. Il va tout droit, il connaît son chemin, c'est des chevaux de cool, quoi. Ouais. Et l'interview commence et moi, je commence à croire que je sais monter à cheval, puisqu'il n'y a rien à faire. Je fais illusion, puis c'est pas de sel, il y avait une espèce de serpillière, là, une couverture, ils appellent ça monter à cru. Putain.
2: Ah, tant qu'à faire.
0: Alors, mais tout, une horreur.
4: Ça fait très
6: c'est
4: mal d'ailleurs.
6: Depuis ça, le mal de dos, en fait. L'origine.
0: Et à un moment, la journaliste dit on va se baigner. Alors je lui dis mais j'ai pas de maillot. Déjà, je suis à cheval, commence pas. Et elle me dit non, on va se baigner. Et elle rentre avec le cheval dans l'eau.
2: Oh,
0: et elle rentre dans l'eau, une scène de pub. Le cheval a de l'eau jusqu'à mi-cuisse. Et puis elle met la tête dans l'eau avec ses cheveux. Et elle fait un grand mouvement comme ça. Il y a un rêve. Tout ça filmé par des caméras avec des mecs sur des quads qui filment et tout. Oh là et là. Moi, je sais pas faire un virage, moi, avec un cheval. Je n'ai aucune idée de comment on tourne. Donc je me dis, pour tourner à droite, faut tirer la ficelle à droite. Donc je tire la corde à droite. Ouais. Et le cheval, il tourne, mais il repart dans l'autre sens. Et il me ramène. Il 500 rentre, mètres plus loin dans l'enclos. Elle me regarde et me dit qu'est-ce qu'il fout et moi je la regarde, je sais. Et le cheval continue et il part à fond la caisse et il rentre dans son enclos et elle dit mais qu'est-ce qu'il fait, les caméras ils savent plus où filmer et tout, et je me retrouve dans un enclos avec plein de chevaux comme un débile, tout le monde était mort de rire et ce qui m'a sauvé, c'est qu'à ce moment-là, il y a eu une alerte, parce qu'il y a un missile qui est parti, et donc il y a eu une alerte, et donc on est parti en courant, s'abriter dans ce qu'on appelle un miklat, dans un abri anti-bombe. On y est resté 10 minutes, et après, finalement, on n'a pas pu terminer l'interview qui n'a jamais été diffusée. Dieu merci.
2: Heureusement.
0: Et je
2: pense que voir ces
0: ils vont commencer à me demander de l'argent pour ne pas la diffuser, parce que si vous voyez la solitude de ce moment, où tu ne peux pas contrôler
2: magique.
0: Le cheval qui part dans l'autre sens.
2: C'est magique.
0: Et elle qui te regarde, mais qu'est-ce qu'il fout?
2: Voilà. Ces
0: après,
2: images.
0: J'ai avoué que j'étais nul en.
2: Oui, quand même. Là, voilà, je pense qu'on s'en était rendu compte.
0: Elle a compris. Je me souviens, il s'appelait Limone. Mon cheval.
2: Et c'est vrai que ça fait partie des très bonnes pages.
6: C'est pas un film avec Al Pacino, quoi.
0: Non.
2: De même, la nuit ne veut pas de moi, c'est chez Grasset. On va jouer avec un auditeur au 3 ou rien. Et vous connaissez la règle, 3 bonnes réponses ou sinon, vous ne gagnez rien.
4: À gagner aujourd'hui, attention, c'est la haute du Père Noël. Le coffret Lexon, mais la version Kissaring. Avec tous les objets connectés, les meilleurs de Lexon. Donc on a la lampe, la lampe connectée.
2: On a déjà vu des lampes comme ça,
4: Arthur. Pour dîner cet été. Wow. Voilà. La radio qui a fait la ligne du Time Magazine.
6: De Super Mario.
4: Bon, ça le radio rêver, réveil, hein. L'enceinte, il y a tout ce qu'il faut.
2: Montrer l'enceinte à Arthur quand même. Je pense qu'il n'en a jamais vu des enceintes.
0: Mais non, mais c'est super ça. Par exemple, ça, c'est l'idée. Ça, je rentre avec ça chez c'est moi, ma fille, je suis son héros.
4: Comme merci dingue. Arthur.
0: Voilà, bon, c'est pas. À une époque, sur Europe 1, on offrait des vrais trucs.
4: Attendez, il y a un voyage en Antarctique aussi.
0: Oui. Vous avez tout mis dans le voyage en Antarctique, j'ai l'impression. Là.
4: Non, mais
0: c'est mignon, la lampe, elle est géniale.
4: La lampe, elle est géniale.
0: Ah, ça donne envie. Ça, c'est quoi? C'est la boîte à meufs, ce truc-là?
4: Non, c'est l'enceinte.
0: Ça, c'est l'enceinte.
6: On dirait une boîte à
0: meufs. Oui, on dirait une boîte à meufs.
4: Et alors, vous avez le radio réveil aussi qui pourrait plaire à votre fille, parce que regardez, là, il est sur on. Hop, quand il sonne, elle fait juste ça, elle le retourne sur off et il s'arrête de sonner.
0: C'est génial. Si ça pouvait la réveiller, ça serait génial.
4: Bon, Lexon Kissaring, le coffret complet. Et puis on rajoute à ça un coffret beauté Marilou Bio. C'est une marque française de produits de beauté bio qui existe depuis 15 ans. Plus J'ai perdu un bédouin dans Paris, premier livre d'Arthur.
2: Oui.
4: Plus Même la nuit ne veut pas de moi, voilà. Deuxième livre d'Arthur.
2: J'espère qu'on va envoyer tout ça à Johan qui est avec nous. Bonjour Johan.
7: Bonjour l'équipe, salut tout le monde, salut Arthur, comment ça va?
0: Bonjour Johan.
2: Ça fait plaisir.
0: Et de bonne humeur.
7: Ah mais moi je suis hyper bonne humeur. Là c'est le deuxième meilleur jour de ma vie après la naissance de mes jumeaux.
4: Oh là là.
2: Mais est-ce que ça vous fait plaisir de nous avoir ou d'avoir Arthur en ligne?
7: Non, c'est parce que je reparle à Thomas. Non, non, je rigole, c'est mon tonton spirituel.
2: Ah, tonton spirituel.
0: Merci, ça fait plaisir. Ça plaisir, donne tonton. Un coup de vieux, mais ça fait plaisir.
7: Mais j'ai bientôt 40 ans aussi, ça va.
0: J'ai bientôt 40 ans aussi.
6: Aussi, bah oui.
0: Moi aussi. Ouais. Moi aussi. Mais moi, j'ai 40 ans depuis 20 ans.
2: C'est ça, c'est ça, pile.
7: Ça, c'est pareil.
2: Vous nous appelez d'où, Johan?
7: J'habite à Ambès, à côté de Bordeaux.
2: Très bien. Bon, et Johan, attention, j'ai trois extraits sonores pour vous. Vous connaissez la règle, hein, si vous reconnaissez la grande chanteuse, l'extrait de film et le générique télé, vous remportez tous ces cadeaux. C'est parti.

0: Il peut aller sur Shazam.
1: Tu m'as flanqué une de ces trouilles. Si je peux me permettre un conseil, ah, ces coups-là, tu les tues pas, tu les achèves à la laine. Et tu devrais investir dans les cachous parce que t'as eu la laine de chiotte.
0: Bah oui.
2: Bien sûr.
1: Tu m'as quasiment toasté le poil du nez. J'ai eu un gaz une fois.
2: Le dernier, vous allez l'avoir aussi.
0: Bah oui. Hey, j'ai gagné le coffret Lexon.
2: Alors, Johan, qu'est-ce que vous avez reconnu?
3: En premier, on a Catherine Lara avec Nuit Magique.
4: Bien. Oui.
3: Deuxième, c'est l'un de Shrek.
4: Donc oui,
2: Shrek. Ouais, Shrek.
3: Et le troisième, tain, c'est alors générique Apprendre ou à laisser.
5: Oui.
3: Je suis trop chaud. Ah là là là là là là là là.
6: Il est fier de lui.
3: Ah mais il est complètement fier. Moi, je suis surtout fier d'avoir les deux bouquins. Je voulais acheter le premier, Le Bédouin dans Paris. J'ai pas eu le temps, etc. Et après, bon, la petite boîte à meufs, ça va me faire très plaisir. Je vais l'offrir à ma belle-fille.
4: Alors, c'est pas une boîte à meufs, hein. C'est une enceinte connectée.
2: Ça va faire plaisir à notre partenaire là.
4: Et, non, mais vraiment, dans le coffret Lexon, y a, vos jumeaux, ils ont quel âge?
3: Mes jumeaux, ils ont 2 ans et demi, Moti et Noah.
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4: Voilà. Bah oui, c'est la fête des mères dimanche, attention Yoann, faut y penser.
2: Votre cadeau,
3: oui, je sais, elle me l'a fait comprendre plusieurs fois là.
0: Elle a été longue.
8: Je crois que nous sommes tous dans le même cas.
2: Et bah bravo Yoann, on vous embrasse.
8: Félicitations Yoann
3: d'avoir joué avec nous. Merci beaucoup,
2: à bientôt.
3: Et merci Arthur pour tout ce que tu fais et continue d'être cette lumière dans ce monde si obscur.
8: Oh, ça me touche.
4: Merci Yoann.
2: Merci beaucoup.
3: Ah oui, Sazaraba.
2: Merci, et vous aussi, hein, n'hésitez pas, vous nous envoyez un petit SMS. Hein.
4: Oui, un petit SMS MEDIAS, média, au 739-21, 2 fois 75 centimes plus que du SMS. 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
4: 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Exceptionnel. 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
4: Vous écoutez Culture Média sur Europe 1, 10h-11h30 avec Thomas Hill, avec Olivier Pouls, Joe Hume ce matin. Et Thomas, vous recevez Arthur pour son nouveau livre « Même la nuit ne veut pas de moi » qui est disponible partout dans toutes les librairies aux éditions Grasset.
2: Un livre dans lequel vous parlez aussi de tout ce qui vous entoure, Arthur, de toute votre famille. Vous avez même ajouté à la fin un chapitre sur le petit nouveau de votre famille, Aïto.
8: Oui. Alors, ce qui est fou avec cet animal de compagnie, c'est que moi, je suis à la base pas très animal de compagnie.
2: Ah oui.
8: Ok.
2: Mais ni alors, cheval.
8: Je suis ni cheval, ni couronne. Et en fait, Marieva, ma femme, quand elle a vu que j'allais sombrer dans une espèce de dépression, elle m'a dit on va acheter un chien. J'ai dit, alors écoute-moi bien, c'est tout ce qui nous manque. Il ne manquait plus qu'un chien. Et elle m'a dit, tu vas voir. Et puis de toute façon, ma fille avait envie d'avoir un chien. Et je dois avouer que je suis complètement gaga de mon chien.
2: Ça marche.
8: C'est un truc de dingue.
2: Il est très beau, faut le dire.
8: Alors franchement, la beauté, c'est une chose.
2: Ouais,
8: mais quelle que soit l'heure ou le jour où je vais le voir, il est content.
4: C'est réconfortant.
8: Et c'est un des rares moments où je pose mon téléphone et je peux passer un quart d'heure bêtement à lui envoyer une balle, des trucs que j'aurais jamais imaginé dans ma vie. Et je suis chien fan désormais. J'ai un chien qui s'appelle Aïto, qui est une rockstar, parce qu'il a près de 200 000 followers sur Instagram. Ah non, mais.
7: Plus que nous tous.
10: Comment
7: réunis,
10: c'est quelle marque?
8: C'est quelle marque de chien? C'est un berger,
4: américain
8: petit.
2: Mais
8: il est grand, mais il y a deux tailles. j'ai pas toutes les infos.
2: L'expertise.
8: Mais il est génial ce chien. Il est génial.
2: Et on sent que ça vous. Alors j'imagine que ça y participe, ça et beaucoup d'autres choses, mais je vous retrouve ça, différemment d'il y a un an.
8: Ça fait du bien.
2: Bon, on sent que ça va mieux quand même.
8: Oui, bien sûr que ça va mieux, ça va beaucoup mieux. Ouais. Mais je suis vigilant et puis parce que je veux pas me laisser embarquer dans un truc pas sombré non plus. Ouais. La vie continue. Il y a de la lumière. J'ai les 2500 employés, j'ai une famille, j'ai des enfants, j'ai un chien désormais, donc je peux pas rester à me terrer, à m'angoisser sur l'avenir du monde. Ouais. Ça n'a pas de sens. Donc je cherche de la lumière et dès que j'en trouve, j'essaie de la projeter le plus loin possible autour de moi. Mais c'est vrai que j'ai un chien que j'adore. Je détestais qu'un chien me lèche, par exemple. Et là, s'il me lèche pas, je suis en colère après lui. Je fais des trucs de malade. Je vais au parc avec mon chien.
5: Est-ce que vous allez au parc à chiens?
8: Non, mais non, je vais parce que j'habite pas loin du Bois de Boulogne, je vais au parc avec mon chien.
2: Ah oui.
8: Régulièrement. Vous avez vu le changement radical.
2: Est-ce que c'est un autre homme.
8: Je suis à deux doigts de venir sur le plateau télé avec mon chien.
2: À la Michel Drucker.
8: À la Michel Drucker ou à la Christophe de Chavannes.
2: Ah oui.
8: Non, je le ferai pas. Mais j'ai, ça y est, j'ai basculé dans la face du côté obscur du poil. Et je suis heureux comme tout. Voilà, il s'appelle Aito. Et Aito en polynésien, ça veut dire guerrier. Et c'est pour ça que ma femme nous a amené ce chien qui a été. C'est vous amener du soleil dans une maison, quoi.
2: Allez le suivre donc sur Instagram, Aito. Allez, il est temps de parler musique maintenant avec Joe Hume. Et alors, pas n'importe quelle musique là ce matin.
5: Ah, bah non, en effet, celle d'une légende, hein, Paul McCartney. Vous parliez de lumière justement. Eh bien, il y en a dans ce nouvel album, le 27e album de sa carrière post-Beatles. À 83 ans, Paul McCartney sort The Boys of Dungeon Lane. Ça, c'est la chanson d'ouverture As You Lie There, et c'est immédiatement un tour de force venu d'un artiste, peut-être celui qui a le plus influencé absolument tout ce qu'on écoute aujourd'hui.
2: Et alors, de quoi il parle dans ce disque, Paul McCartney?
5: Bah, de ce dont un vieux sage de 83 ans peut parler. Il parle de son passé qui habite tous les textes de cet album. Dungeon Lane, du titre, c'est l'endroit où il a passé sa jeunesse avec John Lennon, a commencé à faire de la musique. Il se souvient de ses virées en autostop, passé à parler du futur avec un certain George Harrison, des premiers moments magiques avec Lennon, d'un amour d'adolescence et de ses parents, dont il évoque le souvenir dans plusieurs chansons, dont le très émouvant final, Mommy Gets By. 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

0: Il a 83 ans, Paul
1: 83
0: McCartney.
1: Ans, ouais.
0: Et la voix, elle est pas un peu fatiguée?
1: On la sent parfois assez fragile, cette voix, mais comme Paul McCartney est un génie, il s'en sert en fait de cette fragilité pour nourrir la tonalité nostalgique et parfois mélancolique de ses chansons. Et puis à d'autres moments, il puise dans ses réserves pour démontrer que la retraite, ce sera pas pour tout de suite. Voilà, bon, à 83 ans, il est quand même encore dans la place. L'autre atout de cet album, c'est son producteur, Andrew Watt, le mec qui, en l'espace de quelques années, a enchaîné Miley Cyrus, Ozzy Osbourne, Lady Gaga, Elton John, Justin Bieber et les Rolling Stones, là, avec l'album qui arrive. Et donc, maintenant, Paul McCartney. Et comme c'est un producteur astucieux, on retrouve évidemment sur ce disque beaucoup d'éléments qui vont ravir quiconque a jamais aimé les Beatles, les Wings ou les vieux albums solo de Sir Paul, que ce soit dans la structure des chansons ou dans leurs arrangements. Sur ce disque, qu'est-ce qu'on retrouve également? Quelques têtes connues comme Charlene Spiteri, la chanteuse du groupe Texas, qui vient prêter main forte, Chrissy Hynde des Pretenders, ou encore, c'est quand même
2: quel
1: pas mal.
2: Chrissy Hynde.
1: Chrissy Hynde, elle a 72 ans, il me semble.
2: Incroyable.
1: Ouais, elle est
2: incroyable.
1: Sur l'album, elle pousse encore la chanson. Et puis aussi, l'autre Beatles survivant, Ringo Starr, qui vient chanter pour la première fois en duo avec McCartney. Mais en fait, je ne sais pas si vous remarquez que depuis le début de la chronique, tout le monde a le sourire dans ce studio. C'est ça, la magie de Paul McCartney.
0: Il est très fort.
1: Et donc, c'est son nouvel album, l'une des voix les plus emblématiques de l'histoire du rock. Je pense qu'en 2026, 63 ans après la sortie du premier album des Beatles, on peut pas en demander beaucoup plus, quoi.
3: Il y aura une tournée?
1: Il y aura. Alors ça, c'est la grande question. Je pense qu'on en saura plus en septembre. Il a déjà tourné il y a un an et demi. J'y étais, c'était assez exceptionnel. Est-ce qu'il va revenir sur scène? Il a fait quelques plateaux télé où il chante avec un groupe avec lequel il a l'air de très très bien s'entendre. Donc on espère évidemment.
0: On va aller écouter ça en tout cas. Merci beaucoup, Joe Humalay. Il nous reste une petite minute. Vous allez faire un petit tour dans ma foire aux questions, Arthur. C'est parti. Quelle a été la meilleure idée télé de votre carrière?
4: Je dirais entre les enfants de la télé et Star Academy.
0: Ouais. Pourriez-vous me citer un animateur télé qui a plus de talent que vous?
4: Il y en a plein.
0: Je vous en demande un.
4: Plein. Michel Drucker, comme ça je fais l'histoire avec personne. Comme ça, ça fait pas d'histoire.
0: Strike. Êtes-vous inquiet pour l'avenir de la télé?
4: Non. Je sais qu'il va falloir pivoter à un moment, il va falloir se renouveler et changer, mais vous savez, à un moment on nous a dit la musique c'est mort parce qu'il n'y a plus le CD, est numérique. Aujourd'hui la musique ne s'est jamais aussi bien portée. Donc il y a des changements, il y a un nouveau monde qui s'ouvre à nous et on va monter dans le train.
0: Êtes-vous inquiet pour l'avenir d'Arthur à la télé?
4: Non, parce que moi ça ne change rien à ma vie si la télé s'arrête demain. En tant qu'animateur, je serais un peu triste, mais ça voudrait dire que le public a décidé de passer à autre chose. Mais moi, je suis le rare ou peut-être le seul animateur télé en France qui ne fait ce métier uniquement par plaisir.
0: Ouais. Quel concept auriez-vous aimé inventer vous-même?
4: Ah, il y en a plein. Quand je vois certains bons concepts des autres, j'ai envie de les frapper. quand je pense que mon ami John DeMol avec une chaise qui se tourne à Crazy Horse, ça me rend fou.
0: Fort.
4: Ça, il m'énerve. Il m'énerve. Bon, d'un autre côté, il m'avait dit « Tu m'énerves, toi, avec ton décor penché. » Vous savez, c'est souvent un détail qui fait... Mais parce que c'est tout le temps les mêmes émissions, finalement. Ouais, c'est cette trouvaille qu'il a eue qui est extraordinaire.
0: Et qu'est-ce qui fait, selon vous, que vous avez réussi là où beaucoup d'autres ont échoué?
4: Il y a deux choses, je pense. Un facteur chance, d'abord, parce que la chance, ça existe. Et beaucoup, beaucoup de travail, puisque les gens oublient que je me suis réveillé à 4h du matin pendant 25 ans.
1: Et ouais.
0: Merci Arthur,
4: merci à vous
0: d'être venu nous voir. Même la nuit ne veut pas de moi. On vous recommande vraiment ce nouveau livre qui est disponible donc aux éditions Grasset.
4: Merci pour votre gentillesse.
5: C'était Culture Média avec Thomas Hill que vous retrouverez dès lundi de 10h à 11h30 sur Europe 1 avec en invité Élodie Frégé. Elle sera là pour nous parler du spectacle Berger Story au Théâtre Bobineau du 25 juin au 5 juillet. Et puis il y aura aussi le gagnant ou la gagnante de The Voice. Dans un instant, on va retrouver Jacques Vendroux pour le Studio des Légendes et ses invités. Il y avait Gérard Holtz ce vendredi, Fabien Otteniente, le réalisateur qui vient de sortir un livre. Et puis Alain Giresse, consultant Europe 1 pour la finale de Ligue des Champions entre le PSG et Arsenal. Ce sera juste après un classique des Ronettes. En 1963, il faut le savoir, tous les moyens techniques sont mis en œuvre par Phil Spector pour le premier morceau du groupe de sa future épouse. Et oui, il avait le béguin pour Ronnie Bennett. Et le résultat est sans appel. Be My Baby devient un tube. Allez, on écoute les Ronettes sur Europe 1.

0: avec Be My Baby et l'occasion de faire un clin d'œil musical, de rappeler que l'une des membres du groupe, du trio, Nedra Taylor-Rose, est décédée récemment, hein, c'était le 26 avril dernier, à l'âge de 80 ans. Place maintenant au studio des légendes sur Europe 1, animé tous les vendredis par Jacques Vendroux entre 21h et 22h. Je vous souhaite une bonne fin de nuit avec nous.
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3: Trois invités ce soir, Alain Giresse, consultant football, avant bien sûr le match de demain, la finale de la Ligue des Champions, le Paris Saint-Germain contre Arsenal, c'est à 18h. Et c'est à Budapest. Deux amoureux du football nous accompagnent également ce soir du Paris Saint-Germain, Gérard Holz et Fabien Otteniente. A tout de suite, réalisation Éline Brizoual, coordination Océane Daniel.
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3: Bonsoir Gérard Holz.
4: Mais bonsoir monsieur Vendroux, c'est un plaisir de vous retrouver. C'est vous la légende, à chaque fois on le dit. Ça s'appelle le studio des légendes, mais c'est votre studio, c'est vous.
3: Alors d'abord je vous félicite, parce que le livre dont on va parler dans quelques secondes, Gueule de foot, est extraordinaire. C'est des gueules incroyables que je ne connaissais pas, même si je connaissais les joueurs, etc., ou les athlètes. C'est une super idée. Parce que c'est des photos qui sortent de l'ordinaire.
4: C'est iconique souvent, et c'est 200 photos qu'on a choisies pendant plus d'un an avec mon fils Julien. On a voulu à chaque fois qu'un visage raconte une histoire. C'est-à-dire oui, au-delà du champion, au-delà du but marqué, du palmarès, les expressions, ce sont des histoires. C'est des instants un peu d'éternité. C'est ça qu'on a voulu.
3: Donc avant de parler de votre livre, parce qu'il est vraiment passionnant, demain soir, finale de la Ligue des Champions, c'est à 18h. C'est à Budapest, vous le savez, et surtout, le Paris Saint-Germain va jouer contre l'un des plus grands clubs du monde, Arsenal, qui vient d'être champion d'Angleterre. Vous avez un avis, vous avez un pronostic?
4: Allez. Moi j'adore Arsenal depuis toujours, et en particulier depuis 2004, où là ils avaient terminé la saison invincible. C'est la grande époque de Thierry Henry et de Pires. Et Wenger, surtout. C'est-à-dire qu'il y a des...
3: Et de Seaman, le gardien.
4: Oui, exact. David Seaman.
3: Bravo. David Seaman.
4: Ben oui, ben vous êtes une légende, je le disais, Jacques. De toute façon, vous connaissez tout. Donc moi, depuis cette époque-là, je suis très, très Arsenal. Parce qu'ils ont un football souvent d'attaquant. C'est-à-dire que le ballon va vite vers l'avant, on tire, même à côté, mais on tire. Donc j'adore Arsenal. Il faut avouer que le Paris Saint-Germain, cette année, fait un football exceptionnel. J'ai regardé plusieurs fois leurs matchs. Ils ont trouvé des solutions pour jouer ensemble, enfin, après des années où ils se cherchaient, où il y avait un peu trop de vedettes, sans doute, et on jouait pour les vedettes. Là, maintenant, on joue ensemble. Là, Enrique, l'entraîneur a trouvé vraiment la solution pour faire... Moi, il y a une expression que j'adore, qui est l'expression de Fabien Galthié, l'entraîneur de l'équipe de rugby, qui dit « faire société ». Ben là, maintenant, ils font société. Ils sont ensemble.
3: Exactement.
4: Donc, ils sont impressionnants. Avec en attaque l'un des meilleurs joueurs du monde, Kvaratskhelia. C'est extraordinaire ce qu'il fait. Là, en technique, en imagination, magicien, là on a trouvé un très très très grand joueur. Et puis Vitinha aussi qui récupère et qui redonne sans arrêt. Bref, on va, je pense, avoir un très grand match. Il faut simplement qu'Arsenal joue à son niveau et justement un football d'attaque. Et pas seulement un football de défense. Parce que ça aussi, c'était un peu leur défaut au cours de ces derniers mois. Ils jouaient beaucoup, beaucoup sur la défense et pas assez en attaque. Ça serait quand même bien qu'ils retrouvent ce goût-là du football anglais d'aller sans arrêt vers l'avant.
3: Arsenal, c'est une passion.
4: Oui.
3: C'est une passion. Non, mais c'est vrai que moi, je connais plein de gens qui adorent Arsenal pour des raisons uniquement offensives.
4: Ouais.
3: Du rêve.
4: Il y a des noms comme ça qui sont attachés aussi à un club.
3: Voilà.
4: Donc Arsenal, c'est Wenger, par exemple. Si on va voir les Gunners et qu'on dit Wenger, là, c'est exceptionnel. Parce que c'est le mot code, c'est un mot clé. C'est vrai que ce qu'ils avaient fait en 2004, là, de passer toute la saison sans être battu une seule fois pour être champion, et là, ils viennent d'être champions devant City, avec une saison avec des hauts et des bas, d'ailleurs. Mais qui impressionne aussi. Mais c'est une vraie passion, oui, c'est vrai, vous avez raison. C'est le mot,
3: alors, on va parler de votre livre. Votre livre, il est extraordinaire, comme je l'ai dit au tout début de cette émission. Ça s'appelle Gueule de foot. Ça a été écrit avec votre fils, Julien, et aux éditions Grün. Et quand on voit ce livre, croyez-moi, il fait rêver. On regarde n'importe quelle page, on rêve. parce que d'abord, ça nous rappelle des souvenirs merveilleux. Oui. Ça, c'est très important. Alors, ce côté un petit peu vintage, c'est vrai, moi, j'aime beaucoup. Mais votre livre, il est joie, fureur, douleur, gloire, les visages qui ont façonné la légende du football. Comment vous avez eu l'idée ?
4: Alors, on a eu l'idée...
3: Parce que vous n'arrêtez pas de faire des livres. Hein.
4: Oui, voilà. Au moins un par an. Et cette année, il y en aura deux, puisque là, on vient de sortir Gueule du foot. Évidemment, quelques semaines avant la Coupe du Monde,
3: bien sûr.
4: Pour bien se souvenir de tout ça, de ces grands champions. Il y a à la fois, c'est vrai, de la grande histoire de René Vignal, de Coppa, mais aussi Mbappé, Olysée, et tous les modèles, et Martinez, le goal argentin, ils sont dans le livre aussi, donc c'est avant la Coupe du Monde. L'idée est venue, en fait, d'un livre sur le rugby, où là, c'était des gueules du rugby, c'est-à-dire des gueules fracassées un peu de rugby. Évidemment, ils reçoivent plus que les footballeurs, souvent. Et donc, partant de là, on s'est dit, en football, ça doit aussi exister. Des très beaux mecs comme Beckham, Ginola, aux très abîmés. Alors, il y a les tatouages. Il y a 3 ou 4 pages sur les tatouages.
3: Mais comment on peut être tatoué quasiment sur tout le corps ?
4: Zlatan, Ibrahimovic, ou Cissé, bien sûr, c'est incroyable comme ils sont frais. Le gardien français qui a beaucoup joué en Italie, il a tout le dos tatoué avec une panthère. C'est absolument incroyable. Les coupes de cheveux. Alors grandes
3: justement,
4: joies.
3: Parlons de Beckham. Les coupes de cheveux, c'est impressionnant. Ouais. C'est un entretien au quotidien pour Beckham.
4: Alors, ce qui est très étonnant, c'est qu'on part d'abord d'un joueur qui est élégant. Il est intelligent, il est très intelligent.
3: Il est devenu milliardaire.
4: Beau mec. Mannequin, donc, qui a été recruté par des marques de parfums, par des vêtements, par une chaîne d'hôtels, bref. Donc, il est basiquement beau mec, et de temps en temps, ses coiffures ne le rendaient pas forcément très très beau. Il était carrément, de temps en temps, très moche. C'est très bizarre pour un garçon qui, normalement, il était stylé, élégant, sur le terrain, vous vous en souvenez, Jacques ? Il avait et en particulier une façon de tirer les coups francs ou de faire des transversales
3: magique.
4: Très étonnant, magique, dont un lob de plus de 50 mètres contre Wimbledon, qui a marqué le début de sa carrière, et puis le fameux coup franc aussi qu'il a marqué avec l'équipe d'Angleterre contre la Grèce.
3: Très bien.
4: Et qui a permis à l'Angleterre d'aller ensuite à la Coupe du Monde. Un coup franc, il a marqué à Old Trafford, chez lui, dans l'antre de son ancien club. Donc Beckham, c'est un mannequin, basiquement, mais super joueur, et qui, oui, de temps en temps, se coupait les cheveux ou se rasait la tête pour des effets de mode, on va dire. Voilà. Il voulait suivre la mode, il voulait même la dicter, la mode.
3: Son entraîneur, Ferguson, il dit un jour à son entraîneur, je serai peut-être un tout petit peu en retard demain matin à l'entraînement, je vais chez le coiffeur. Alors il lui fait, je te prie, tu ne fais pas l'entraînement demain matin, donc tu n'iras pas chez le coiffeur. Parce que j'ai très peur quand tu vas chez le coiffeur. Et tu reviens à l'entraînement, j'ai très peur. Je suis affolé. Et c'est vrai. Et là, il y a des photos incroyables.
4: Absolument, absolument. Cheveux courts, cheveux longs, la crête, rasé, pas rasé. Ferguson, avec qui vraiment il s'est chauffé dans les vestiaires, la fameuse histoire de la chaussure.
3: Bien sûr.
4: Ferguson qui a shooté dans la chaussure, ça a ouvert l'arcade. Et on dit que ça a été le début d'un grand conflit qui ensuite l'a amené à signer au Real Madrid.
3: En tous les cas, ce qui est important dans toutes ces photos, parce que c'est d'abord des photos, il y a cette photo que j'ai vue tout de suite, Laurent Blanc, Barthès.
4: Président.
3: Le président.
4: Ouais, c'est une double. Alors c'est une double, ça c'est une idée de mon fils Julien, qui est vraiment formidable, avec qui on travaille cœur à cœur et la main dans la main. Sur la double page, d'un côté il y a Général de Gaulle,
3: oui.
4: C'est que vous avez une admiration particulière pour le Général de Gaulle, et sur l'autre il y a l'autre président qui est Laurent Blanc. Il y a deux présidents là, avec deux histoires. L'histoire de Laurent Blanc avec cette cérémonie d'embrasser le crâne de Barthès pendant la Coupe du Monde en 98, ça leur a porté bonheur. Bon, il y avait plein de choses, il y a plein de magie hein, de toute façon dans cette Coupe du Monde-là. Et de l'autre côté, c'est le général de Gaulle. Ça, c'est arrivé une seule fois dans l'histoire du football. Il assiste à la finale de la Coupe de France et Lyon qui joue, il reçoit le ballon, le général de Gaulle.
3: Lyon reçoit Sochaux.
4: Sochaux. L'année, c'est...
1: 21 mai 67.
4: En 67. De façon absolument incroyable, il y a un dégagement, et c'est De Gaulle qui reçoit le ballon. Il reçoit le ballon, et ensuite, d'un geste ample, il renvoie le ballon vers les joueurs. C'est arrivé une seule fois dans l'histoire du football, ça.
3: Et donc, le général De Gaulle... C'est vrai, De Gaulle...
4: Deux présidents.
3: En tous les cas,
4: Trois présidents avec vous, puisque vous êtes président à vie de Variété Football Club.
3: Variété Club de France.
4: Variété Club de France.
3: Alors moi, j'ai adoré, parce que je ne me rendais pas compte. La photo du bus, ouais. Quand il y a eu ce drame en Afrique du Sud, ouais. Le nombre de photographes le photographe qui a pris cette photo-là, il n'a pas pris Domenech, il a pris les photographes.
4: Il a pris ses copains photographes de l'autre côté.
3: C'est incroyable.
4: Parce que ça a été un drame... drame dans le sens d'intensité mondiale.
3: Bien sûr.
4: Et il y avait toutes les télés du monde qui regardaient cette affaire du bus de l'équipe de France avec cette grève des joueurs qui n'ont pas voulu aller s'entraîner, qui sont restés.
3: Ridicule.
4: Ah, mais ça a été terrible.
3: C'était ridicule. Et je vais vous raconter une anecdote, Gérard. Platini fêtait son anniversaire à Johannesburg. Donc il n'était pas forcément dans cette histoire. Et j'appelle Michel pour lui raconter. Il ne me croit pas.
4: Tellement c'est énorme.
3: Il me dit, tu me racontes des conneries, t'as pas autre chose à faire dans la vie, travaille. il ne croyait pas. Ah, et il déjeunait, je crois, ce jour-là, dans l'ancienne vie, avec Blatter et Jérôme Valck. Il leur racontait, moi je racontais, lui il répétait. Il dit, mais c'est pas possible, tu racontes une connerie. Donc ils ont...
4: C'était inimaginable. Alors évidemment, on a voulu le mettre aussi dans le bouquin, puisque dans le bouquin, il y a à la fois les grands bonheurs, Marseille qui gagne la Coupe d'Europe, les grands malheurs comme le Hesel, Furiani, et puis surtout après, des gueules, quoi. Des gueules qui ensuite... Là,
3: plus belle gueule, là, c'est... Terry Butcher,
4: qui ça veut dire c'est boucher en anglais.
3: Ah carrément.
4: Il est couvert de sang, donc c'est comme s'il sortait en fait de sa boucherie. C'est extraordinaire. Il a saigné, on lui a ouvert la tête au cours d'un.
3: La photo est impressionnante, hein.
4: Ouais, ouais.
3: L'impression que c'est un.
4: Il y a deux ou trois photos, dont celle de Edvald, un Allemand qui se blesse. Il s'ouvre. Il s'appelle Edvald Linen. Qui jouait avec Arminia Bielefeld.
3: D'accord.
4: Sur un tacle, le Zygmunt, qui est le joueur adverse, lui ouvre la cuisse, mais comme au scalpel, sur 40 cm. C'est énorme. C'est l'une des plus graves blessures qu'on ait vues sur un terrain de football. Eh bien, ce joueur-là se relève, Linen se relève, court et va conspuer l'entraîneur de l'équipe adverse pour lui dire « c'est de votre faute, c'est vous qui avez remonté vos joueurs ». Il se relève avec la cuisse ouverte. Mais c'est une séquence qu'on a revue quand on l'a écrit pour le bouquin avec mon fils. On s'est dit, mais c'est pas possible, c'est inimaginable. Et il a rejoué trois semaines après.
3: Il y a une photo extraordinaire aussi. Zlatan et Ronaldo. Incroyable. Ils sont tous les deux. Ils regardent le ballon.
4: Championnat d'Italie. Ils sont l'un est à la Juventus et l'autre à Milan. Deux stars. Stars, c'est au-dessus de vedette. On a des grands champions qu'on admire et qui nous ont fait rêver, qui font rêver les gamins. Et puis il y a les stars, c'est-à-dire ceux qui sont vraiment dans les étoiles, qui sont au niveau international et qui sont respectés partout pour leur talent. Et là, on a deux stars extraordinaires qui s'accrochent, qui se disputent. Et ça fait, c'est vrai, c'est presque un tableau près. Tellement, on dirait un tableau de maître.
3: La photo de Jacques Chirac avec João Havelange, finale de la Coupe du Monde. Oh bah. Incroyable.
4: Vous vous souvenez?
3: Tous les deux, mais je m'en souviens comme si c'était hier.
4: Quand il donne le nom des joueurs en grommelot.
3: Il ne sait pas. Et le président de la FIFA à l'époque est gêné. Il est gêné. Et on voit qu'il fait une drôle de tête et Chirac ne se rend pas compte qu'il n'arrive pas à retenir les noms. C'est ça qui est beau. Et même la photo du collectif de tous les joueurs qui sont champions du monde, avec Zidane au milieu.
4: Ça fait partie de notre grande et belle histoire là, de football récent, où on le voit dans le livre, chaque visage là, raconte quelque chose, d'une joie personnelle, d'une explosion, et ils ont recommencé ensuite à Moscou, sous la pluie, sous l'orage, au moment, avec les confettis. Ouais.
3: Et Emmanuel Macron.
4: Et Macron qui est monté sur la table,
3: oui.
4: Qui a craqué encore plus que Chirac.
3: Mais c'est incroyable,
4: ouais.
3: Les gens se lâchent, hein.
4: Ouais.
3: Il faut trouver la photo, parce que être photographe, c'est bien, mais surtout, il faut être un excellent photographe pour récupérer des clichés majestueux. Et là, il y en a beaucoup, parce que là, il faut en trouver quand même.
4: C'est le sens de ma préface, Jacques, où je dis, évidemment, bravo les joueurs, bravo les équipes, les clubs, les grands clubs, les grandes équipes, mais surtout, bravo aux photographes, depuis Nicéphore Niépce, celui qui a inventé la photographie. Il faut un talent très particulier, il faut être capable de comprendre d'abord ce qui va se passer.
3: Faut aimer le sport.
4: Faut adorer le sport.
3: Déjà au départ.
4: Et savoir qu'en football, par exemple, il y a la fameuse photo d'Higuita avec le coup du scorpion. Déclencher l'appareil au moment vraiment où il est en l'air complètement avec les jambes repliées et où il arrête le ballon, il faut vraiment avoir un sens là. C'est un sens presque artistique. Il faut être à la fois technique et artistique pour faire des belles photos de feu.
3: Et il y a une tradition dans cette émission. Il faut que notre invité, en l'occurrence Gérard Rolls, eh bien choisisse une chanson française. Et vous avez choisi La boutique des rêves.
4: Ah oui, parce qu'elle est jolie. Christophe Maé
3: et Francis Cabrel.
4: Et Francis Cabrel qui chantent ensemble. Ouais.
3: Voilà, on va écouter. Regarde.

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1: Merci Gérard Rolfe d'être l'invité du studio des légendes en ce vendredi. Bon, demain il y a le football bien sûr, entre le Paris Saint-Germain et l'équipe d'Arsenal. Moi j'ai envie de vous poser une question. Quand on parle de vous, on dit l'éternel.

0: jamais pratiquement sorti en boîte de nuit. Quand lorsque je sors, c'est pour aller au théâtre, ça j'y vais souvent, c'est vrai, ou pour aller à des concerts. Donc, dormir, faire attention à l'alimentation aussi, pas déconner avec les alcools très forts, par exemple, voilà. Et puis, c'est vrai aussi, je le répète, et de temps en temps, on se moque de moi, le fait d'être amoureux, d'être très amoureux à mon âge, est un moteur. La fameuse passion dont vous parliez tout à l'heure, Jacques, je suis animé par la passion, moi, je suis animé par l'envie de partager. Et donc ça, tout ça, c'est du carburant pour mon fonctionnement interne.
1: Vous avez habité Rome, et Rome, c'est quand alors vous en parlez.
0: J'ai habité.
1: Vous avez habité Rome.
0: On est revenu, et maintenant c'est Nice, oui. Où vraiment, je me sens le cœur niçois, oui. Aussi, bah parce que ça ressemble d'ailleurs. D'une certaine façon, ça ressemble le beau temps. La mer qui n'était pas loin à Rome, elle était à 20 km. Ostia était à 20 km. Les couleurs. Moi, je suis très sensible à ça. Je suis très sensible aux parfums. Lorsque je fais de la bicyclette, par exemple, ce que j'aime bien, c'est sentir les fougères, sentir la lavande, sentir le romarin, des choses comme ça. Vous voyez, quand je me balade sur les petites routes de l'Esterel ou du Mercantour. Et puis, les couleurs. Pendant très longtemps, on a dit que les plus belles couleurs, là, dans notre Europe, c'était la Toscane. J'avoue que les couchers de soleil à Rome, et les couchers de soleil à Nice, c'est que ce sont des... Là encore,
1: non, mais elle vient d'où la passion? Parce qu'à un moment, vous décidez de faire du journalisme, ouais. Vous faites de la télévision, et vous...
0: Jacques, j'ai été privé de tout quand j'étais gamin. De tout. Je vivais à Belleville. Je vivais passage Julien Lacroix, rue des Couronnes, entre le boulevard Ménilmontant et le boulevard de Belleville.
1: Rue Julien Lacroix?
0: Oui.
1: Mais j'habitais là-bas.
0: Et ben voilà.
1: Rue Julien Lacroix?
0: Oui, oui, absolument.
1: À côté de l'église?
0: Dans le 20e.
1: La grande église?
0: Ben oui, il y a mon école communale qui jouxte l'église. Absolument. J'ai vécu là. J'étais... on n'avait pratiquement pas d'amis avec mes parents, mes grands-parents aussi. On n'avait pas de sous. Donc je l'ai dit à plusieurs reprises, on ne mangeait pas de viande parce que ça coûtait trop cher. Je n'avais pas mes vêtements. Privé de tout, lorsque, après avoir eu la tuberculose, je suis revenu à l'âge de 11 ans vivre avec mes parents. Et à ce moment-là, je me suis dit, je vais croquer la vie. Voilà, je vais croquer la vie parce que tout va passer très vite, c'est bizarre. C'était même pas l'adolescence, mais j'ai eu ce sentiment-là que j'avais milliards de choses à découvrir et à faire dans la vie.
1: Qu'est-ce que vous avez adoré commenter? Parce que vous avez commenté quasiment tout, en tous les cas, les sports majeurs.
0: Oui. Alors, il y a eu des sports complètement différents et surtout des périodes différentes. Moi, j'ai adoré, par exemple, sur le Dakar, par exemple. J'ai été sur le Dakar pendant une trentaine d'années. J'ai eu la chance de suivre la course en hélicoptère. Je me suis écrasé en hélicoptère, bon, en 98, le 4 janvier 98, bon, mais miraculé. Mais surtout, j'ai vu tous les grands paysages africains, tous les grands paysages d'Amérique du Sud, vus d'hélicoptère. C'est-à-dire la cordillère des Andes, le Burkina Faso, les hippopotames en Afrique, les babouins, les crocodiles dans les rivières. C'est extraordinaire ce que j'ai pu vivre, vous savez. Lorsqu'on fait le Dakar et qu'on suit comme ça la course en hélico, c'est pratiquement 7 heures d'hélico par jour. C'est-à-dire de 6 heures du matin jusqu'au début d'après-midi. Et après, on se posait au bivouac pour organiser le travail et organiser les montages des images. Donc ça, déjà, c'est énorme. J'ai toujours adoré le football. La preuve, j'espère que ça se sent avec ce livre.
1: Ah non, ça se sent très bien, je vous dis tout de suite. Hein.
0: Voilà. J'ai joué pendant très longtemps, jusqu'à une blessure au genou qui m'a fait basculer vers le vélo. Donc j'ai adoré le foot, j'ai adoré l'époque où on pouvait rentrer dans les vestiaires avant les matchs. J'ai une photo où je suis à côté de Bernard Lacombe, juste avant le fameux France-Bulgarie décisif pour la Coupe du Monde. Toute une époque d'ailleurs où les footballeurs étaient absolument abordables.
1: Pelé, j'ai vu une photo avec Pelé.
0: Ouais, je vais vous raconter.
1: Et Michel Hidalgo.
0: Je vais vous raconter, Jacques, mon plus beau week-end de sport sans doute avec Pelé. Donc j'ai adoré le football, j'ai adoré la troisième mi-temps du rugby, c'est pas faire la fête avec les joueurs, mais l'émission s'appelait troisième mi-temps. Et donc j'étais juste après le match, j'étais sur la pelouse à faire toutes les analyses, ça aussi j'ai adoré. Et puis les Jeux Olympiques, bien sûr, parce qu'aux Jeux Olympiques, je me gorgeais, je me remplissais de sports différents. J'allais voir du hockey sur gazon, j'allais voir de l'escrime, j'allais voir le vélo sur la piste le soir en plus de la présentation. Et puis évidemment le Tour de France, parce que le Tour de France, j'ai eu la chance de la faire à la fois sur la moto, pendant quelques années. Ensuite, dans une voiture, mais on était la dernière voiture à pouvoir

0: rouler derrière le peloton. Et on était dans la course complètement, avec les coureurs qui étaient à un mètre de moi, dans les cols, dans les choses comme ça. Donc ça, c'était de voir leurs efforts, de que les gars me parlent pendant la course, c'était aussi un moment extraordinaire.
1: Pelé, mais pas raconté.
0: Alors Pelé, je vous raconte Pelé. Vous me donnez 4 minutes pour vous raconter mon plus beau week-end de sport que j'ai vécu. Et j'ai retrouvé dans une boîte de chaussures ça. Regardez Jacques. Cosmos VIP.
1: C'est-à-dire que Cosmos de New York.
0: Le 1er octobre 1977, c'est pas pour me vanter, mais c'était comme ça. On était très copains avec la maman de mes enfants, Framboise. On était très copains avec France Gall et Michel Berger. Ils ont un disque d'or par la Warner, remis à New York. Et il m'en parle, il me dit « Gérard, ça serait bien que tu nous accompagnes et que tu fasses un petit reportage là-dessus. » Je vais voir ma rédaction, on me dit « Oui ». Donc je pars avec une équipe de télévision et on suit Michel et France à New York, invités par la Warner. Ok. Le samedi soir, Warner, quelqu'un de la Warner me dit « il y a un match de boxe, il y a un championnat du monde avec Mohamed Ali. Est-ce que ça t'as envie d'y aller ?» Mais évidemment, oui, j'y vais. Bien sûr, j'y vais. Madison Square Garden, championnat du monde de boxe. Il gagne difficilement 12 rounds, mais il gagne. Cocktail après, au-dessus, au Madison. Avec mon laissez-passer, je rentre au cocktail. Je vais voir Mohamed Ali et je lui dis, s'il vous plaît, a few words for French television, please. Il me dit, yes. Et donc, me prenant par l'épaule, on a traversé le cocktail. Alors, pas comme ça, mais comme ça. Parce qu'il faisait deux têtes de plus que moi. On a traversé le cocktail et il me donne une interview avec mon équipe de télé qui était de l'autre côté de la salle. Déjà, ça commence comme ça le samedi soir. Et le dimanche, dernier match de Pelé avec le Cosmos. Donc, il a joué avec le fameux grand Cosmos de l'époque, parce que le soccer commençait à se développer aux États-Unis. Il a joué une mi-temps avec son club de presque de naissance.
1: Il a joué avec Beckenbauer.
0: Donc, il a joué une mi-temps avec Santos et une mi-temps avec le Cosmos. Et comme je l'avais rencontré déjà plusieurs fois, Pelé, à Paris et ailleurs et à Londres, on avait dîné ensemble. Et grâce à mon laissez-passer, j'étais sur la pelouse. Et donc, j'ai fait le tour d'honneur en courant à côté de lui sur la pelouse du Giants Stadium le 1er octobre 1977. Orage terrible, on est trempé complètement. On va jusqu'au vestiaire et là, à l'entrée des vestiaires, il salue tout le monde. Il me voit, il me fait « Hi, hello ». Et il est rentré dans le vestiaire. J'avais eu l'interview avant, par bonheur. Mais vous vous rendez compte, pour le petit gamin de Belleville, pour le gosse de Belleville, de vivre un truc comme ça, d'être avec les plus grands joueurs du monde, de vivre un événement comme ça. Moi, qui suis plutôt petit, 1m68, ben là, je faisais 2 mètres, j'étais au-dessus du sol.
1: Merci Gérard Rolls. Merci vraiment de nous avoir accordé cette interview. Demain, il y a le Paris Saint-Germain, bien sûr, qui va jouer contre Arsenal.
0: On a quand même de tout cœur avec eux, parce que ça serait quand même bien qu'ils aient une deuxième étoile sur le maillot avec la Ligue des Champions. Ils rentreraient encore plus dans l'histoire après une année 2025 exceptionnelle. Ouais.
1: Vous avez écrit un livre avec, comme complice, votre fils, ouais. Julien.
0: Pour la fête des pères, c'est idéal.
1: Voilà.
0: Gueule de foot chez Grunt.
1: Voilà, chez Grunt. En tous les cas, merci. On est tellement contents de vous recevoir. Vous revenez quand vous voulez.
0: Merci Jacques.
1: Et c'est ce que je dis à tous nos invités depuis quelques temps. Je ne sais pas pourquoi d'ailleurs. Ne changez rien. Ne changez rien.
0: Merci. Vive le sport, vive le foot. Et vive surtout Jacques Vendreau.
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1: Bonsoir Fabio Taniente.
3: Bonsoir.
1: On est à 24 heures de Paris Saint-Germain, Arsenal. C'est demain à 18h. À Budapest, on va parler de football. Mais avant, je voudrais rappeler aux auditeurs d'Europe 1 et du Studio des Légendes votre livre très très marrant, Fabien Otaniente. Alors, on n'attend pas Fabien, du HLM, vous avez été élevé, donc la banlieue, au box-office, des succès incroyables, parce que ce sont des comédies, et parce que vous faites rêver, et parce que les gens ont encore actuellement envie de rire. Et surtout, ce livre, il est passionnant parce que il y a des grands succès, on va en parler aussi, il y a des quelques peines, bien sûr, mais il y a un dénominateur commun tout au long de ce livre, et tout au long de votre vie d'ailleurs, et c'est pour ça qu'on est content de vous recevoir ce soir, vous adorez le football.
3: Ah bah oui, c'est une passion qui est née dès l'enfance, puis comme l'indique la catchline, c'est du HLM au box-office, quand on rentrait de l'école, on descendait, et on jouait on était des enfants de toutes les couleurs, et on jouait, on se faisait des copains. Et pour moi, le football est un sémant de la vie. Et puis c'est là que j'ai entendu les premières vannes, les premières blagues. C'est là qu'on fait marrer les copains. Pour moi, c'était mon jardin, un petit stade de banlieue, c'était mon jardin.
1: Ça vient comment cette passion pour le football ?
3: Ça vient d'abord par le terrain, par l'amitié qu'on se fait en faisant des copains. Puis un jour, mon père m'emmène au Stade de Colombes voir la première finale de ma vie. C'était Saint-Étienne-Bordeaux. Et ça m'a marqué à vie. Parce que, on prend le train pour aller au stade, on se rapproche de l'enceinte du Stade de Colombes, il y a une rumeur, on pénètre dans l'enceinte et là on voit un carré vert magique qui lui, impeccable, et des maillots, la S Saint-Étienne et Bordeaux, en l'occurrence avec le scapulaire bleu, avec le scapulaire blanc, c'était féerique. Et je n'oublierai jamais ce choc émotionnel quand je suis rentré dans un stade. Ça m'a marqué à vie.
1: Et le Paris Saint-Germain, il arrive à quel moment dans votre vie ? Parce que c'est une passion, hein ?
3: Ah oui, le Paris Saint-Germain arrive chez moi en 73, Michel Sardou chante La maladie d'amour sur toutes les radios, et La maladie d'amour, moi je l'ai chopé avec le Paris Saint-Germain, c'était un club qui avait été fondé par Daniel Echter, Jean-Paul Belmondo, des potes, et c'était un club, et le maillot était dessiné par Daniel Echter, le fameux bleu et rouge avec le petit liseré blanc.
1: Alain Cézac et Bernard Brochand,
3: voilà,
1: vous les rappelez.
3: Voilà, très bien. Et ce maillot, je me rappelle, je dormais avec. Donc c'était le premier club que j'ai connu, moi, à Paris. Mon père me parlait du Racing à l'époque, mais moi, le premier club que j'ai connu à Paris, c'est le Paris Saint-Germain. Et alors, on a eu beaucoup de peine, mais maintenant, on récolte quelques joies. Mais c'est une longue histoire d'amour avec ce Paris Saint-Germain. Et je me rappelle de l'entraîneur, c'était Juste Fontaine. Il est premier pas de Jean-Pierre Dogliani, il y avait Locoli, Laposte, François Mpelé. Je me rappelle encore de ces joueurs. Puis après est arrivé Mustapha Daleb, qui nous a enchantés avec son pied gauche. Et puis voilà, ma vie a été marquée.
1: Et vous êtes resté fidèle.
3: Fidèle en rouge et bleu.
1: Toujours.
3: On grandit en banlieue parisienne, c'est assez naturellement qu'on arrive supporter, qu'on devient supporter du Paris Saint-Germain.
1: Et demain. Le soir du grand soir.
3: Je ne vais pas changer de casaque.
1: 18h, Budapest, contre Arsenal.
3: Mais déjà, pour tout vous dire, j'y suis déjà. Parce que ce qui est bon dans le football, c'est l'avant aussi. On meuble avec autre chose. Mais on pense à ce match qui aura lieu demain à 18h. Demain matin, je vais faire 2-3 trucs, je vais meubler la journée. Mais ce qui compte, c'est l'heure du match. Je suis quand même assez optimiste.
1: Vous êtes optimiste. Ouais. Et vous avez raison de dire.
3: De nature.
1: Déjà au départ, vous êtes positif. Vous aimez rire.
3: Voilà.
1: On voit tous ces films, notamment Camping. Mm. Et Camping, c'est extraordinaire, c'est un succès. Comme le Paris Saint-Germain, c'est planétaire.
3: Mm.
1: C'est une aventure incroyable.
3: Hein, ça met de bonne humeur. Moi, les gens me disent dans la rue, continuez de nous faire rire. Je vais pas arrêter parce que c'est maintenant, je suis parti sur ma lancée. Et puis j'aime ça, j'aime bien les moments. D'ailleurs,
1: vous aimez rire.
3: Oui,
1: c'est le plus important.
3: C'est le truc. C'est-à-dire qu'une journée sans rire, pour moi, ça n'existe pas.
1: C'est une catastrophe.
3: Ouais, c'est une catastrophe. Je me lève pour la connerie, si on peut parler ainsi. Voilà.
1: Et c'est pour ça qu'on se connaît bien, qu'on s'entend bien, c'est qu'on a le même dénominateur commun.
3: Voilà.
1: On va savoir quelle connerie on va faire aujourd'hui.
3: Voilà. Et ça, à l'école, c'était pareil. Hein.
1: Mais
3: c'est ça. Pas changé. Hein. Je me disais, qu'est-ce que je vais pouvoir inventer pour que mon esprit malicieux soit satisfait. Et donc, j'ai toujours été plus ou moins là-dedans. Mais ce que j'aime aussi, c'est les grands rassemblements où tout le monde est uni. Alors, j'aime les Coupes du Monde. J'aime quand on est derrière la France à la Coupe du Monde. J'aime les Jeux Olympiques. Et puis, j'aime les jours de match. J'aime le Tour de France aussi. Parce qu'il y a quelque chose où il se crée une ambiance collective joyeuse.
1: Alors justement, Fabien Otaniente, alors on n'attend pas Fabien, bien sûr, en liaison avec Camping, du HLM au box-office, et quand on lit votre livre, il y a un dénominateur commun incroyable avec le football, c'est que tous les films que vous avez tournés, où il y a eu des immenses succès, et notamment le Paris Saint-Germain, il y a un dénominateur commun, je le répète, c'est le vestiaire. Quand vous tournez un film, vous avez 100 personnes que vous dirigez, c'est un grand vestiaire. C'est vrai.
3: Voilà,
1: vous adorez vivre en collectivité.
3: Oui. Souvent d'ailleurs, je fais le parallèle avec l'entraîneur. J'ai croisé il n'y a pas longtemps Antoine Comboiré, qu'on adore, et qui il me disait, bah, l'entraîneur, c'est un peu comme, c'est comme un metteur en scène. Il faut satisfaire. Enfin,
1: metteur en scène, scénariste et tout ça. Voilà, voilà. Concernant.
3: Et mais en fait, il y a ça. Et puis il y a aussi avec les succès, bah, la pression qui va avec, parce que on attend toujours du prochain. Voilà, donc on vit aussi avec une certaine pression, mais il y a plusieurs personnalités à manager. Et
1: c'est comme un entraîneur, comme vous un avez entraîneur. Raison.
3: C'est comme un entraîneur. Et j'ai beaucoup de respect. Alors moi, mon entraîneur, même s'il n'entraîne pas le Paris Saint-Germain, je tire mon chapeau, j'ai une estime considérable, c'est Didier Deschamps. Parce que ce gars-là,
1: il a tout fait et il a tout réussi.
3: Il a tout fait. Donc, et puis, il en a des caractères différents à gérer et il s'en sort magnifiquement. Ce qui l'inspire, à mon avis, c'est le respect. Bon, il a un palmarès, il a un pédigré, comme on dit, qui est quand même assez impressionnant. Donc moi, d'ailleurs, je pense à lui aussi, parce que là, va arriver la prochaine Coupe du Monde, et on sera tous derrière cette équipe de France, et je sais que je serai triste quand il y aura à la fin, parce que Didier sera parti.
1: Mais s'il est champion du monde, ça va atténuer un petit peu.
3: Ouais, ça va atténuer.
1: On va dire ça comme ça.
3: Ça va atténuer.
1: Mais quand vous recrutez, entre guillemets...
3: Oui.
1: Des acteurs pour tous les films que vous avez fait à succès, est-ce que vous regardez aussi le caractère du recrutement de l'acteur? Est-ce que quelque part ça rentre un peu dans le...
3: Ça rentre un peu dans le cerveau.
1: Dans le synopsis.
3: Je sais que je me rappelle de Claude Brasseur qui me disait une phrase que lui avait dit son père.
1: Grand moi, acteur.
3: Moi je veux faire des films avec des gars avec qui je peux aller boire un coup le soir. Donc il y avait ce côté, bon, on va se marrer.
1: Festif.
3: Voilà. Et ben Claude Brasseur, quand il était sur un plateau, et je pense souvent à lui, et il faisait ça comme
1: il
3: un...
1: Il adorait le football.
3: Ah bah oui, il adorait le football.
1: Claude adorait le football.
3: Il adorait, en général, tout le sport, mais lui, il adorait le football. Et je le vois parce qu'il était espiègle comme à son premier film. Il disait, oh, j'ai l'impression de tourner un film de vacances, où les personnages sont bien campés. Il se marrait, et c'était très joyeux de voir cet homme avec un palmarès aussi impressionnant, d'une modestie incroyable. Donc j'aime beaucoup. C'est lui, par exemple, c'était un capitaine. Sans le désigner, mais il était capitaine naturel, parce que tout le monde respectait tous les films qu'il avait faits, et donc forcément, la bonne ambiance venait de lui. C'est lui qui donnait le là.
1: Alors je reviens au football. Votre passion, c'est le jeu, c'est les buts, c'est quoi? C'est l'ambiance, c'est l'atmosphère,
3: c'est l'ambiance.
1: C'est un tout.
3: C'est l'ambiance. Par exemple, je sais que demain, je vais voir plein de gens habillés avec la tunique du Paris Saint-Germain. Ils ne se connaissent pas forcément, mais tout le monde se dit salut. Et les gens vont s'embrasser sur un but, ils ne savent même pas qu'ils embrassent, c'est un voisin. C'est cette ambiance qui est extraordinaire.
1: C'est un peu pareil dans le rugby, dans les grands événements aussi.
3: C'est pareil aussi.
1: Quelque part.
3: Ouais, ouais, ouais, ouais. Je vois d'ailleurs, au Pays Basque où je vis, où ils sont très rugby, les places de village se remplir, et c'est une...
1: Enfin, vous savez qu'à Biarritz, il y avait un maire qui était quand même l'un des plus grands joueurs du monde, notre ami Serge Blanco, qu'on salue s'il nous écoute.
3: Ah oui, puis je suis très heureux qu'il soit maire de la ville de Biarritz, parce qu'il est quand même emblématique d'une certaine joie de vivre, d'une bonne humeur et d'une certaine tenue. Voilà, c'est un type que j'adore.
1: Alors, quand on parle de football avec vous, vous faites souvent référence à Rocheteau, à Francis Borrelli, ouais. Des gens que vous avez aimés, que vous avez côtoyés. En tous les cas, on a l'impression que c'est une histoire d'amour. Je dirais pas que c'était mieux avant, mais c'était formidable.
3: Bah quand j'ai la chance d'être invité aux variétés, et que je vois ces gloires qui sont là, moi j'ai mes yeux d'enfant qui brillent toujours. Quand je vois Dominique Rocheteau, j'ai encore mes yeux d'enfant. Je suis encore... En 76, après je l'ai vu au Paris Saint-Germain, et quand je vois Carambeu, j'ai des yeux d'enfant. J'ai toujours, moi, vis-à-vis du foot, encore un regard émerveillé.
1: Ce qui est extraordinaire quand on lit votre livre, alors, on n'attend pas Fabien, du HLM au box-office. Je rigole parce que...
3: C'est une blague.
1: Non, mais je rigole parce que j'ai lu ce livre, et franchement, je me suis marré. Parce que vous êtes un être positif. Et vous êtes positif même dans la défaite. Il vous est arrivé de faire des films. Bon, c'était pas terrible. Mais vous l'avez dit, j'en suis conscient.
3: Ouais. Puis bon, comme je dis en épitaphe, mais j'ai dit quand il n'y a plus d'espoir, il faut toujours penser au homard dans le vivier du Titanic. Ça remonte. Donc il faut toujours rester positif. Parce que ce n'est que du cinéma.
1: Et le football, c'est que du football.
3: Voilà. Oui, il faut remettre chaque chose à sa place. Nous, on est des petits marchands de bonheur et on essaye de le distiller le plus largement possible. Mais il y a des gens qui font des choses extraordinaires, des chercheurs, des médecins. Voilà, chacun, les choses doivent rester à leur place.
1: Sauf que le rôle et le titre que vous avez, c'est-à-dire, j'adore ce thème, marchand de bonheur, oui. C'est important.
3: Oui.
1: Vous apportez du bonheur aux gens avec vos films. Et les dirigeants de football, notamment ceux du Paris Saint-Germain, ou même ceux de Saint-Étienne, ou des Girondins de Bordeaux, ou de l'Olympique de Marseille, ou de l'Olympique Lyonnais, ce sont des dirigeants comme vous qui apportent du bonheur et du rêve. Et je vous l'ai dit souvent, Fabien, tu fais rire des gens qui sont en difficulté.
3: Ben oui.
1: Et c'est important. Ben. C'est le plus important du monde.
3: Ben ça, c'est
1: pareil ce que pour le football.
3: Mieux, ouais, c'est sûr. Et pareil pour le football. J'imagine peut-être que demain, il y aura des gens qui seront esselés ou en difficulté. Ils vont regarder le match, si par bonheur le Paris Saint-Germain marque, etc., ben ils auront une satisfaction, et voilà, cette journée ne sera pas la même pour tout le monde d'ailleurs.
1: Alors il y a une tradition dans cette émission, il faut que l'invité, en l'occurrence Fabien Otaniente, je rappelle le livre une nouvelle fois, hein, Fabien Otaniente, alors on n'attend pas Fabien, du HLM au box-office, aux éditions Stock. Vous avez choisi une chanson que Marianne était jolie, interprétée par un génie qui s'appelle Michel Delpech, on l'écoute.

0: Merci Michel Delpech, déjà.
1: Merci.
0: Vous
1: merci.
0: Adorez.
1: Ah bah, et puis il y a un autre type qui adore Michel Delpech, ma grande surprise, c'est Michel Houellebecq, qui veut créer le Delpech mode. Et donc, ah bon. Il y a des fans, parce qu'il écrivait des chansons sur le quotidien, très juste. Donc, puis j'adore ses mélodies. Sa voix, tout me rend positif et ça me remplit de bonheur quand j'écoute Michel
0: Delpech. Et il aimait le football. Personne ne le sait. Moi, j'ai déjeuné deux fois avec lui. On a parlé football. Et il aimait bien l'équipe d'Auxerre. Alors, ne me demandez pas pourquoi, il adorait Auxerre.
1: D'accord, très bien. Mais peut-être qu'il avait de la famille ou
0: alors je il crois qu'il a une maison. Je crois qu'il a une maison là-bas. Il avait une maison.
1: D'accord.
0: Fabien Otaniente. Alors, on n'attend pas Fabien. Je voudrais revenir sur un truc très important. Parce que j'espère que vous en êtes conscient. Vous aimez la mélodie d'abord, vous aimez les histoires, et vous aimez rire. Et ça vient d'où ça? Votre père était marrant, votre maman était marrante?
1: Mon père, il riait pas beaucoup. Père, il était très mélancolique, pied noir déraciné. Et en fait, un jour, on a été voir Le Cornio, au cinéma de notre village. Et là, je vois... parce que c'est un peu magique, c'est comme la première fois au Parc des Princes, au Stade de Colombe, la première fois au cinéma. La salle, les gros rideaux rouges, les ouvreuses qui passaient avec bonbons, esquimaux, chocolat glacé, et le film, une comédie de Gérard Rouri avec De Funès et Bourvil. Et là, pour moi, première fois, j'entends mon père s'exclaffer de rire. Donc ça m'a marqué, et donc ça a été une des causes pour lesquelles je me suis dit, tiens, j'ai envie de faire ça. J'ai envie de faire rire. Une salle entière qui rit, c'est un peu mon César à moi. J'ai toujours éprouvé une satisfaction. Et puis, un peu plus tard, que j'avais 12 ans, est arrivé Michel Audiard, qui a tourné dans pas loin de chez moi, une comédie, dans un bidonville qui était à côté de chez moi. Et donc, évidemment, là, j'allais de moins en moins à l'école, de plus en plus voir le tournage, et j'essayais de comprendre comment ça se passait. C'était compliqué de l'extérieur, un tournage c'est toujours compliqué. Et puis, un jour, je me souviens d'une scène où Jean Carmet donnait une chaussette au personnage de Jésus, une chaussette grise, et Audiard dit, elle se voit pas la chaussette. Et tout d'un coup, il se tourne vers moi, il voit que j'ai une chaussette rouge, des chaussettes rouges et un short, et mon vélo. Et donc, il vient vers moi, il me dit, gamin, est-ce que ce serait possible de prendre ta chaussette pour la prise? Et je dis, bien évidemment, oui. Moteur, clap, action. Tout le monde se marre, parce que la chaussette était trop petite, je faisais du 32. Mais en échange, Michel Audiard s'est rapproché de moi, il me dit, gamin, tu pourras rester avec nous. Et il m'a donné une pièce de 5 francs en argent, que j'ai toujours, et je pouvais aussi suivre le tournage de plus près et de comprendre de plus près tout ce qui se passait sur ce film.
0: On va revenir sur le Paris Saint-Germain pour conclure cette émission. Comment vous voyez le match de demain? Franchement. Alors, vous êtes supporter, d'accord, mais si vous prenez un petit peu de recul.
1: Souvent, je vois le schéma d'une défense qui est assez solide, donc celle du Paris Saint-Germain, et un contre de avec ses flèches, là, Dembélé et Gvara, j'arrive jamais à dire la suite du nom, mais je l'appelle Gvara. Et ces deux joueurs-là...
0: Moi, j'arrive pas à le dire le nom.
1: Je m'arrête à Gvara.
0: Voilà. Varaskelia.
1: Donc, Vara...
0: Merci, Océane Daniel, la coordinatrice de l'émission.
1: Et donc, je vois un contre avec ces deux-là. Alors, est-ce qu'il y aura plusieurs buts? J'en sais rien, mais en tout cas, je vois ce...
0: Vous n'avez pas peur d'Arsenal?
1: Ouais, je trouve que les clubs anglais réussissent bien au Paris Saint-Germain depuis 2 ans. Que ce soit Chelsea... Liverpool, enfin, on passe à chaque fois.
0: Newcastle,
1: on passe. Donc je me dis.
0: Merci Océane Daniel.
1: Donc je suis positif sur ce match. Je suis pas sûr que ce sera un gros score comme l'an dernier.
0: Contre l'Inter de Milan.
1: Je pense que ça va être plus serré que ça.
0: Merci Fabien Taniente.
1: Merci mon cher Jacques.
0: Vous revenez quand vous voulez. Le studio des légendes sur Europe 1 ce vendredi. Important, et je rappelle votre livre, hein, parce que vous l'avez dit à plusieurs reprises, Fabien Otaniente. Alors, on n'attend pas Fabien, du HLM au box-office, aux éditions Stock. À bientôt.
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0: Bonsoir Alain Giresse.
3: Et bonsoir.
0: Consultant football d'Europe 1. Demain, c'est important, finale de la Ligue des Champions, entre Arsenal et le Paris Saint-Germain, c'est à Budapest, c'est un match hyper important, c'est à 18h, c'est en direct sur Canal, Alain, votre avis sur cette rencontre de demain ?
3: Mais c'est la rencontre, c'est le match que l'on attend. Voilà, c'est la suprématie pour un club. Et puis, bien sûr, on a envie que notre Paris Saint-Germain redevienne champion d'Europe. Voilà, et voilà, c'est très excitant, ce rendez-vous. Et c'est toujours un grand moment. Et j'espère qu'on ne sera pas déçus demain soir.
0: Qu'est-ce que vous pensez de l'équipe d'Arsenal ?
3: Eh bien, qu'il faut s'en méfier. Pourquoi ? Parce qu'il n'y a pas de grand nom. C'est vrai que quand vous prenez la composition d'équipe, l'effectif, vous voyez, oui, c'est de très bons joueurs, certes. De plus, ils sont champions d'Angleterre, donc ce n'est pas à négliger. Mais il n'y a pas ce joueur un petit peu emblématique qu'il peut y avoir, ne serait-ce que quand ils avaient tiré Henry dans cette équipe-là, notamment. Voilà.
0: Mais... Et Robert Pires.
3: Et Robert Pires,
0: en passant.
3: Nos Français, voilà.
0: Patrick Vieira, en passant.
3: Ah, il y en a eu d'autres.
0: Entraîneur. Entraîneur magique, Arsène Wenger.
3: Arsène Wenger, oui. C'était les Invincibles,
0: d'ailleurs. Voilà.
3: Cette équipe-là. Là, c'est un bloc. C'est une équipe solide qui prend pas beaucoup de buts, très peu de buts dans cette compétition. Et donc, voilà. Et évidemment, le favori, c'est le Paris Saint-Germain de ce match. Mais attention.
0: Attention, pourquoi ?
3: Attention, parce que quand vous avez une étiquette de favori, quand on est l'équipe, les joueurs ou l'entraîneur, il faut faire abstraction de ça. Pourquoi ? Parce qu'il faut se remettre. Ça vous donne droit à quoi d'être favori ? À rien du tout. Si ce n'est comme ça, faire parler, évoquer, oui, on pense que la représentation de l'équipe est supérieure de celle du Paris à Arsenal. Mais la réalité, c'est le terrain. C'est le terrain. Et vous imaginez la mobilisation de cette équipe qu'on vient d'évoquer là, ce que ça va être, un petit peu. L'engagement qu'ils vont avoir, là, ils savent très bien que c'est Paris des favoris, mais Paris, il va falloir qu'ils se mettent au niveau dans l'engagement, la détermination, la motivation de ce qu'ils ont toujours fait jusqu'à présent. Ceci dit, on ne peut pas leur reprocher qu'ils ont eu un relâchement dans quelques matchs que ce soit. Non, ils ont toujours répondu présent. Et là, il va falloir évidemment répondre encore plus, parce que évidemment, c'est la dernière étape et la plus belle, c'est le match le plus beau à gagner.
0: Qu'est-ce qu'on peut craindre d'Arsenal ?
3: D'Arsenal, c'est cette équipe-là, je dirais qu'elle va plus faire déjouer son adversaire qu'elle imprimer, grâce à son jeu, grâce à ses principes de jeu, prendre le dessus, par exemple, sur le Paris Saint-Germain. Je ne vois pas ça comme ça. Je pense que tout d'un coup, attention, Paris peut... Ils vont avoir le ballon, ils vont chercher les solutions pour déstabiliser cette équipe d'Arsenal. Et si vous n'y arrivez pas... Et si vous ne réussissez pas, on le voit bien, par exemple, n'oublions pas, par exemple, sur la demi-finale retour, Paris Saint-Germain, dans les trois premières minutes, il marque un but. Alors là, ça y est, vous êtes en position favorable. Là, si vous prenez du temps à vous escrimer, et ça use, face à une équipe qui va faire le dos rond et qui vous a empêché de vous exprimer.
0: Alors on va parler maintenant du Paris Saint-Germain. Important. C'est quoi les forces de cette équipe ? On parle d'une attaque diabolique.
3: Oui, d'abord, je pense qu'ils vont récupérer tous leurs joueurs, c'est-à-dire Hakimi et Dembélé qui étaient blessés. Je pense qu'ils seront opérationnels.
0: Ils ont pris l'entraînement depuis 3-4 jours.
3: Oui, c'est ça. Donc on peut espérer qu'effectivement, ils seront alignés d'entrée, c'est-à-dire pour avoir la meilleure équipe possible, effectivement. Vous l'avez dit, Jacques, le secteur offensif est diabolique. Il est percutant, il est décisif, il est déterminant, oui. Alors vous associez un milieu terrain qui est maintenant... Là aussi, qui va être reconstitué avec Luis, qui a repris la compétition déjà depuis un petit moment, Vitinha, Neves. Et donc, Neves, donc, oui. Et après, derrière, ça va, ils ont tenu le coup, notamment contre le Bayern, alors que sur le premier match contre le Bayern, il y avait, bien sûr, le Paris Saint-Germain avait encaissé des buts, un peu trop. Non, c'est une équipe complète. Quand elle est comme ça, dans le cadre de ces matchs-là, elle a répondu présent. Et c'est une belle équipe dans l'état d'esprit et dans ce qu'elle est capable de produire en termes de performance.
0: Est-ce que vous pouvez me parler de l'entraîneur, Luis Enrique ? Quand même quelqu'un de hors norme. Hein.
3: Ah, quand même, oui. Parce qu'il nous a un peu, au début, on a eu du mal un petit peu à le suivre un petit peu. Et c'était pas facile. Hein. On se demandait un petit peu comment il allait diriger cette équipe-là. Et puis, au fur et à mesure, ben, je vois qu'il en a pris la mesure. Je pense qu'il savait ce qu'il faisait. Et qu'il a créé une unité, un collectif qui, évidemment, est la force première. Avec des joueurs qui ont du talent, des joueurs qui doivent être au niveau de la conscience professionnelle parfait, irréprochable. Et voilà. Et je pense qu'il sait parfaitement gérer ces joueurs-là. Et ils réussissent quelque chose de fort. C'est, voilà, c'est, on sent qu'il y a une belle osmose entre l'entraîneur Luis Enrique et puis ses joueurs.
0: Le Paris Saint-Germain peut gagner, évidemment. Vous l'avez dit, il est grandissime favori. Mais est-ce que quelque part, ce n'est pas un inconvénient ?
3: Ça peut l'être. C'est bizarre de dire ça. Hein. Franchement, on dit.
0: Ben
3: on
0: oui,
3: est
0: c'est
3: favori.
0: Bizarre.
3: Ah ben oui, parce qu'on se dit quand même, si on est favori, c'est qu'on est la plus belle équipe, on est les meilleurs. Oui, c'est vrai. Oui, oui. Mais vous savez, un match terminé, vous pouvez faire le plus beau match, le meilleur match de votre saison. Celui qui arrive, il va falloir se remettre au labeur. Et c'est ça. C'est pas tomber dans ces travers-là de se dire, et notamment avec cette fameuse étiquette de favori, de se dire, ça y est, on a déjà la moitié du chemin qui est réalisé. Non, c'est pas le cas. Donc voilà, oui. Se reconcentrer sur l'essentiel.
0: On peut parler du gardien, Safonov, du PSG ?
3: Ah, ça, vous adorez cette
0: mais non,
3: ce poste.
0: Mais... Non, mais c'est oui, vrai oui. qu'il est pas discuté en ce moment, mais il l'a été, il peut le redevenir... Ah, oui. Enfin, oui. C'est un poste qui, au Paris Saint-Germain, c'est très bizarre, c'est un poste oui. qui est souvent discuté.
3: Ah, ces dernières saisons, vous pouvez
0: c'est
3: le dire.
0: C'est incroyable,
3: oui.
0: hein
3: Oui, vraiment, on a eu l'année dernière un gardien de but qui a été formidable, qui a été à la base
0: Donnarumma.
3: Du succès. Donnarumma, à la base du succès en Ligue des Champions, évidemment. Puis tout d'un coup, bon, il quitte le club. On pense que c'est Loïc Chevalier qui va prendre la suite. Malheureusement, il a du mal un petit peu... à rentrer dans le cadre de cette équipe-là. Et puis Safonov, qui est là, et qui... Il n'a pas de mine, hein. Mais quand vous regardez ses derniers matchs, il a répondu présent. Hein. Il a répondu présent. Alors peut-être qu'il n'est pas assez esthétique, mais au moins il est efficace. Franchement, des reproches à lui faire, on ne peut pas trouver. Au contraire, on peut considérer que dans certaines situations...
0: Non, mais il faut oser prendre ses décisions... de le mettre dans les buts à la place de Chevalier, qui au départ, personne discutait.
3: Ah ben
0: faut oser. C'est pour ça qu'on parlait d'Enrique tout à l'heure. Il faut être courageux pour prendre ce genre de décision.
3: Eh oui, et Jacques, ce que vous dites, le courage qu'il a, c'est parce qu'il maîtrise bien tous ses joueurs. Ce que nous ne savons pas et nous ne connaissons pas. Comment ces garçons-là, au quotidien, comment ils s'entraînent, comment ils réagissent, comment ils raisonnent par rapport au match et comment un entraîneur, après la connaissance qu'il a, peut s'engager à le faire jouer. Et je pense que ça, c'était la réalité. Ça se démontre, puisqu'on ne peut pas dire que Luis Enrique a fait une faute. Au contraire, non, ça se passe très très bien avec ce garçon, ce gardien.
0: Qu'est-ce que vous allez aimer dans ce match, a priori ? Des buts, bien sûr, mais comment vous voyez les choses sur un plan général ?
3: Si vous voulez, moi, j'adore le milieu de terrain du Paris Saint-Germain. Voilà, parce que je trouve que c'est un milieu travailleur, créateur, voilà, qui a beaucoup d'activités, très complémentaires. Et je trouve que c'est eux qui donnent le rythme au match, le tempo, évidemment, et qui permet évidemment à l'équipe d'avoir ses prestations et de mettre en valeur le secteur offensif qui est là, qui est capable à tout moment de sortir des actions qui déstabilisent une équipe, voilà, et ça c'est agréable à voir parce que on est en train de parler d'une équipe qui gagne, donc qui fait des résultats, mais de quelle façon quelquefois on se dit oui, c'est un résultat, mais la manière, là il y a les deux sont réunis avec le Paris Saint-Germain, le résultat et la manière.
0: Votre pronostic, allez.
3: Il y a le cœur aussi, franchement, vraiment, moi je souhaite qu'ils renouvellent. Pourquoi ? Parce que c'est la France, c'est notre représentant. Je pense que, allez, un 2-0 pour le Paris Saint-Germain.
0: Et c'est la deuxième année consécutive, hein, attention.
3: Mais c'est pour ça, vous vous rendez compte,
0: c'est énorme.
3: L'année dernière, c'était déjà un exploit. Alors là, vous imaginez, c'est deux fois de suite, là on passe dans encore une dimension supérieure.
0: Non mais ça va être dur quand même, faut pas
3: ah,
0: non
3: oui,
0: plus
3: oui. Non.
0: Dire attendez, que tout est fait, hein.
3: Les Anglais, ils n'arrivent pas comme ça, en victime. Et... Non, oh là là, pas du tout. Attendez, Jacques, si c'était aussi simple, voilà. Vous savez, on reste. Il faut faire attention parce que vous avez raison. L'année dernière, on a vu cette finale tellement facile hein, pour Paris Saint-Germain, de la façon dont ils ont explosé l'Inter de Milan. C'était même tellement surprenant, on n'avait jamais vu ça au niveau du final, un tel score. Qu'on voudrait toujours que ça se passe de la même façon.
0: 5-0, je rappelle.
3: Ben certes, vous vous rendez compte, ça n'a jamais existé. 5 buts d'écart dans une finale de Ligue Champions, ça n'a jamais existé. Alors là, on est là-dessus. Non, à 2-0, moi je signe de suite, hein, je vous le dis.
0: Merci Alain Giresse.
3: Eh ben, avec plaisir.
0: À demain, 18h.
3: Rendez-vous.
0: Sur Canal.
3: Et
0: sur Europe. Merci Alain Giresse.
2: 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Voilà pour nos programmes de nuit. Dans un instant, toute l'actualité économique et politique, la météo, vos rendez-vous, les rendez-vous de la rédaction d'Europe 1, culture, immobilier, gastronomie et découverte, c'est Europe 1 Matin Weekend avec Alexis de la Flechère aux commandes. Côté musique, je lui cède la place aujourd'hui sur la reprise d'un titre d'Étienne Dao par le groupe de rock brestois Matmata. Ça vient de sortir. Voici Tomber pour la France, une nouveauté Europe 1.

0: Matmata tombé pour la France ce matin sur Europe 1, il est 5h57.
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0: Bonjour à tous et bonne nuit à ceux qui vont se coucher. C'est le début d'Europe 1 Matin Week-end, présenté par Alexis de la Fléchère.
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0: Ont joué, tout à fait,
2: c'est
0: j'aime beaucoup cette phrase.
2: Logique. Merci d'avoir choisi Europe 1 Matin Week-end. C'est parti pour 3 heures de direct avec une question évidemment à la une de l'actualité. Est-ce que le Paris Saint-Germain va soulever ce soir la deuxième Ligue des Champions de son histoire, la deuxième d'affilée? Précisons-le, jamais un club français ne l'a fait. Ce serait donc tout simplement historique. Une finale qui se joue à Budapest, en Hongrie, à 18h. La ministre des Sports est sur place, Marina Ferrari, qui sera avec nous en direct de la capitale hongroise à 8h12. Bonjour Nicolas Charpentier.
4: Bonjour Alexis, bonjour Estelle, bonjour à tous.
2: Réalisateur d'Europe 1 Matin Week-end,
4: oui.
2: Nicolas, Estelle, moi je veux un pronostic. Qui va gagner ce soir déjà?
4: L'horaire,
2: Paris,
4: déjà l'horaire. 18h pour nous, c'est parfait.
0: C'est parfait, c'est puisqu'on peut aller se coucher tranquillement après.
4: Même s'il y a des tirs au but.
2: Alors, on se mouille, Nicolas Charpentier, un pronostic s'il vous plaît.
4: Alors, j'ai pas assez suivi, je pense, mais je dirais Paris.
2: Paris, combien?
4: Allez, 2-1.
2: 2-1 pour Paris Saint-Germain, voilà. Parfait. À vous Estelle Lafont.
0: 3-0. Arsenal 3-0. Ne s'approchera pas
2: pour le Paris Saint-Germain.
0: Ne s'approchera pas des buts.
2: Vous l'avez compris, on va parler football ce matin parce qu'il y a aussi la Coupe du Monde de football qui arrive
0: qui
2: à grands pas.
0: Oui,
2: début de la compétition le 11 juin. C'est dans moins de 2 semaines. On va en parler ce matin avec la ministre des Sports également, Marina Ferrari. Vous savez aussi qu'on a une nouvelle pépite en tennis. Moïse Kouamé, 17 ans, qui va jouer aujourd'hui son 3e tour à Roland-Garros sur Europe 1 Radio officiel du tournoi. On va en parler également. Et puis à 6h40, nous serons avec Éléonore Carrois, ministre déléguée chargée de la francophonie, des partenariats internationaux et des Français de l'étranger, pour revenir sur l'actualité internationale. C'est important également. Vos balades seront là. Vous savez que c'est la fête des mères demain.
0: C'est vrai, j'ai acheté des fleurs.
2: On pense pendant tout le week-end à nos mamans. Nous irons à Grignan ce matin dans la Drôme avec Vanessa Zah pour célébrer l'une des plus belles relations mère-fille de l'histoire de la littérature. C'est bien sûr avec Madame de Sévigné.
0: Tout à fait.
2: Et c'est à Grignan que Madame de Sévigné a écrit
0: des correspondances
2: avec sa fille d'une...
0: délicatesse.
2: Ça, ouais, remarquable. Exactement. Vous avez le programme, soyez les bienvenus. Bon réveil. Il est 6h sur Europe 1.
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2: Dimanche 30 mai et à la une de l'actualité après son premier sacre européen, le samedi 30 mai, pardon, après son premier sacre européen, le PSG va tenter ce soir de remporter face à Arsenal sa deuxième étoile finale de Ligue des Champions à haut risque. Dispositif ultra renforcé. On y revient dès le début de ce journal. C'est un nuage de moins en moins dans le ciel chargé du gouvernement. L'agence de notation américaine Standard & Poor's ne modifie pas la note de la dette française. A+, maintenu. Avec perspective stable, les précisions d'Europe 1 à suivre. Et puis, loin des enjeux de la finance, 10 000 personnes attendues cet après-midi à Lyon pour célébrer les valeurs chrétiennes. Deuxième édition de la Marche pour Jésus, co-organisée par catholiques et protestants. Europe 1 les a suivis dans leurs préparatifs. La tendance météo, Estelle Lafont.
0: Eh bien, on reste encore dans une ambiance chaude aujourd'hui, avec toujours 7 départements vigilance orange et le début d'une instabilité cet après-midi. Je vous donnerai le détail en fin de journal.
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2: Et à 6h sur Europe 1, le premier journal présenté par Margot Siffert. Bonjour Margot.
5: Bonjour Alexis, bonjour à tous. Le compte à rebours est lancé, finale de Ligue des Champions ce soir entre le PSG mais Arsenal, qui dit événement historique, dit aussi dispositif de sécurité conséquent. 22 000 policiers et gendarmes déployés dans tout l'Hexagone. Et le parquet de Paris qui annonce lui aussi mobiliser son dispositif renforcé. Les autorités judiciaires s'attendent, Jean-Baptiste Marty, à de nombreux nombreux débordements.
6: Oui, jusqu'à 400 gardes à vue anticipées. La procureure de Paris, Laure Bekio, prévoit des scènes d'émeutes similaires à celles de l'année dernière. On le rappelle, 491 personnes avaient été interpellées. Alors, pour gérer ces nombreuses arrestations prévues, 7 magistrats du parquet vont assurer une permanence à titre exceptionnel. C'est ce qui avait été mis en place pendant les Jeux Olympiques de 2024, à la différence que ce soir, eh bien, l'événement sportif n'a pas lieu à Paris, mais en Hongrie. Le parquet de Paris sera pour cette soirée exceptionnellement en coordination étroite avec ce limitrophe pour les suites judiciaires concernant les mineurs interpellés et qui sont domiciliés en dehors de la capitale. La procureure de Paris demande également le déferlement rapide des émeutiers dont les faits reprochés sont caractérisés. L'objectif est bien ne pas engorger les cellules de certains commissariats parisiens. Enfin, des comparutions immédiates pourront être sollicitées mardi et mercredi en plus de celles de lundi. Voilà donc une soirée à très haut risque et un dispositif XXL du côté des autorités judiciaires.
5: Jean-Baptiste Marty du service police-justice d'Europe 1. Et la question du jour, craignez-vous des violences en marge de cette finale de Ligue des Champions? Vous nous répondez sur le site et l'application d'Europe 1.
2: Et en attendant, Margot, cette question qui est sur toutes les lèvres, qui sortira vainqueur de cette finale et qui mordra la poussière?
5: Si le PSG a toutes ses chances, les Gunners ont aussi une arme de choix, leur défense de fer, grâce à laquelle ils ont d'ailleurs validé leur billet pour cette finale de Ligue des Champions. Alors si l'équipe d'Arsenal est moins spectaculaire, elle encaisse, Cyril de la Morinerie, très peu de buts.
7: Oui, Arsenal, c'est du très costaud. L'équipe londonienne est la seule formation invaincue cette saison en Ligue des Champions. Sa force, c'est sa défense. Arsenal n'a concédé que 6 buts en 14 matchs européens cette saison. Les coéquipiers de William Saliba n'ont encaissé qu'un seul but face à l'Atlético de Madrid de Griezmann en demi-finale de la Ligue des Champions. Les attaquants du PSG devront être très inspirés s'ils veulent franchir la muraille anglaise, confirme le consultant d'Europe 1, Alain Giresse.
8: Arsenal, c'est une équipe très très bien organisée, qui défend. Avant tout, elle défend. Offensivement, elle a peu d'arguments. Dans l'absolu, elle n'a pas la valeur d'une équipe comme le Paris Saint-Germain. Je pense qu'il y a eu des équipes d'Arsenal qui produisaient un autre football que celui-ci.
7: L'équipe de Mikel Arteta est championne d'Angleterre et rêve d'un doublé historique. 20 ans après avoir perdu en finale de la Ligue des Champions, les Gunners ne veulent pas laisser passer une seconde chance. Pour autant, Paris sera favori. L'an dernier, Arsenal s'était dressé sur la route du sacre parisien en demi-finale. Le PSG avait gagné les deux matchs.
5: Cyril de la Morinerie pour Europe 1. Je rappelle que cette finale de Ligue des Champions est à suivre en direct et en intégralité ce soir dès 18h sur Canal+.
2: Il est 6h04 sur Europe 1. Une réunion ministérielle était consacrée hier, Margot, à la lutte contre la criminalité organisée.
5: Une criminalité organisée qui a changé de nature et de dimension. Elle ne saurait être l'apanage des seuls ministres de l'Intérieur et de la Justice, estime Sébastien Lecornu. Il pointe du doigt des propositions techniques et insuffisantes, tout en exigeant un changement d'échelle face à la menace que représente le narcotrafic. Et à noter d'ailleurs ce chiffre, 72% des Français considèrent que la délinquance est hors de contrôle, résultat d'un sondage CSA pour Europe 1, CNews et le JDD.
2: Autre réunion hier, cette fois-ci à l'international, entre Washington et Téhéran pour tenter de mettre un terme à la guerre.
5: Une réunion qualifiée de décisive par Donald Trump qui ne s'est pour l'heure pas encore exprimé, mais le chef du Pentagone l'affirme, les États-Unis sont plus que capables de redémarrer la guerre. Aucun accord ne sera d'ailleurs signé si les lignes rouges de Washington ne sont pas satisfaites. La diplomatie iranienne assure quant à elle que la question du nucléaire ne figure pas dans les discussions.
2: Et la guerre au Moyen-Orient qui pèse sur les finances publiques mondiales, notamment celle de la France.
5: La France qui a vu la note de sa dette souveraine dégradée en octobre dernier de AA- à A+, or elle échappe cette fois-ci à un deuxième coup de semonce consécutif. L'agence de notation américaine S&P choisit de conserver cette note et cela, Barthélémy Philippe, malgré la fragilité de ses finances publiques.
9: Oui, la France conserve son A+, avec une perspective stable qui indique que l'agence ne croit pas à une aggravation de la situation budgétaire dans les prochains mois. Le Premier ministre Sébastien Lecornu a sans doute donné des gages à S&P en prônant la rigueur budgétaire. Le gouvernement s'est contenté d'une enveloppe d'1,2 milliard d'euros pour aider les Français face à la flambée des prix des carburants. L'impact de la guerre en Iran sur les finances publiques, déjà estimé à 6 milliards d'euros le mois dernier, est compensé par des économies. 4 milliards d'euros de coupes dans les budgets ministériels et 2 milliards d'euros de plus grâce au gel du barème des allègements de cotisations patronales qui aurait dû évoluer avec la hausse du SMIC. Malgré la tempête qui déferle sur l'économie mondiale, le gouvernement tient à son objectif de ramener le déficit public jusqu'à 5% du PIB en fin d'année. Il faut dire qu'il n'a pas le choix. La dette publique a dépassé 3 500 milliards d'euros, soit 116% du PIB. Cette année, la France devrait consacrer 66 milliards d'euros au seul remboursement des intérêts.
5: Barthélémy Philippe du service économie d'Europe 1 et Roland Lescure qui prend acte de cette décision et promet de rester pleinement mobilisé pour poursuivre la réduction du déficit public et de la dette.
2: Nous partons à Lyon où va se dérouler dès 13h30 cet après-midi la seconde édition de la Marche pour Jésus.
5: 10 000 personnes sont attendues contre 6 000 l'an dernier. Une marche dans une ambiance festive avec des chars, de la musique et des chants pour célébrer les valeurs chrétiennes. Reportage du correspondant Europe 1 Jean-Luc Boujon à Lyon.
10: Le rendez-vous est fixé en début d'après-midi, place Bellecour. Le cortège, 10 000 personnes sont attendues, s'articulera autour de 9 chars dans une ambiance colorée et festive, explique le diacre catholique Olivier Ponce.
11: Toute la foule sera autour de ces chars pour danser, pour chanter avec le char. Et puis on pourra aussi aller rencontrer les passants, dire bah tiens, ouais, là nous, on aime bien ce Jésus, est-ce que ça vous intéresse ?
10: Une marche co-organisée par des catholiques et des protestants, une unité chrétienne qui est importante pour Géraldine Ayot-Pasquier, pasteur protestante évangélique.
12: On est ici vraiment ensemble pour le nom de Jésus. Différentes églises, donc évangéliques, protestants, orthodoxes, catholiques, seront là parmi nous.
10: L'amour de Jésus sera le lien entre tous les participants, parmi lesquels Mathilde, 20 ans.
13: Jésus, c'est celui qui a changé ma vie, celui en qui je trouve du sens, du réconfort, du pardon et de la paix dans mon quotidien et qui me permet aussi de garder espoir dans un monde qui parfois peut être très pessimiste en vue de tout ce qu'on voit dans l'actualité.
10: Un défilé qui se terminera dans un parc de la ville par des prises de parole et un grand concert gratuit. Lyon, Jean-Luc Boujon, Europe 1.
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2: Europe 1, très fier d'être la radio officielle de Roland-Garros. Et aujourd'hui, porte d'Auteuil, le petit prodige Moïse Kouamé fait son retour sur la terre battue de Roland-Garros, donc Margot Siffert.
5: Oui, troisième tour dès 14h pour la nouvelle sensation de Roland-Garros. Après un match sensationnel de 5-7 au tour précédent, le Français de 27 ans espère faire rêver une nouvelle fois le public français dont il est devenu le chouchou. Reportage Europe 1 de Charles Bouchain depuis la porte d'Auteuil.
14: Dans les allées de Roland-Garros, une petite musique est dans toutes les têtes. Les performances de Moïse Kouamé ont déjà conquis le public, impressionné par l'âge du Français, 17 ans seulement.
15: Ce que j'aime, c'est sa fougue et son innocence quand il joue. On voit bien qu'il a encore 17 ans.
16: Moi, des fois, je joue avec mes copains et tout pour rigoler, mais voir quelqu'un qui est plus petit que moi arriver au troisième tour à Roland-Garros, je trouve ça vraiment inspirant et super impressionnant.
14: Ce qui impressionne aussi, c'est la façon dont le jeune joueur gère ses émotions sur et en dehors du terrain.
17: Beaucoup de maturité dans son jeu et également dans ses paroles. On sent que c'est quelqu'un qui est vraiment réfléchi, qui joue très bien, qui se prend pas la tête.
14: Un Moïse Kouamé en totale confiance qui n'hésite pas à demander le soutien des spectateurs pour leur plus grand plaisir.
17: C'est surtout après un coup gagnant, enfin il le fait au bon moment. J'ai vraiment bien aimé et il s'en sert parce qu'il est jeune et il en a vraiment besoin.
14: Cet après-midi pour son troisième tour, difficile donc pour ses fans d'imaginer une défaite.
18: Ça va pas être évident mais je pense qu'il va passer. Il a une partie de tableau en plus qui est pour lui là, on y croit.
19: Jusqu'où ?
18: Voilà la finale.
14: Tous le promettent, même si le Français joue en même temps que la finale de Ligue des Champions, ils partageront l'écran pour ne rien louper de leur nouveau chouchou.
5: Charles Bouchain pour Europe 1 et Moïse Kouamé qui affrontera donc dès 14h le Chilien Tabilo. Et à l'inverse, Novak Djokovic qui a été terrassé par un exceptionnel Joao Fonseca. Le Serbe qui menait de manche à rien a été écrasé par le jeune Brésilien qui signe la plus grande victoire de sa carrière. C'est la première fois depuis 2009 que Djoko quitte le tournoi avant les huitièmes de finale.
2: Merci beaucoup Margot Siffert, c'était votre journal. La météo sur Europe 1.
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2: Déjà plus d'une semaine que nous subissons des températures insupportables.
0: On peut le dire.
2: Dans une, pour une grande, grande partie de la France. Estelle Lafond, est-ce que ça va s'arrêter ?
0: Alors, pas encore aujourd'hui, malheureusement. Il va falloir prendre son mal en patience. Je corrige ce que j'ai dit précédemment. Dans la tendance, non pas 7 départements, mais 4 en vigilance orange. Tous les départements de l'Ouest en sont sortis. Il ne reste que Paris et la Petite Couronne, ce qui fait 4. On a une matinée sèche ce matin, à l'exception de peut-être quelques averses résiduelles près de la frontière belge. Sinon, on peut couper la France en 4 parties aujourd'hui. Un grand quart nord-ouest qui s'étend jusqu'à l'Île-de-France. On a un voile parfois un petit peu épais. Des Hauts-de-France au Grand Est, en passant par le Lyonnais jusqu'au Massif Central. Là, le voile est moins dense. du sud des Alpes au quart sud-est et Pyrénées et Corse. C'est une très belle matinée. Et enfin, sur le quart sud-ouest des Charentes au midi toulousain, on retrouve pas mal de grisailles ce matin, notamment autour de Biarritz.
2: Dans votre tendance météo, vous avez parlé d'instabilité pour la deuxième partie de journée.
0: Oui, ouvrez bien vos oreilles. Dans la moitié nord particulièrement, du nord du Poitou à la région centre jusqu'à la frontière belge, on a cette zone d'orage. Selon le moment de la journée, qui ne vont pas se déclencher à la même période, plutôt au sud de la Seine dans l'après-midi et au nord de la Seine, eh bien, en soirée. Pour les températures, on a une fourchette allant de 13 au plus frais pour Balmulhouse à 23 pour Paris actuellement, comptez 15 à Aurillac et Caen, 18 pour Ajaccio et Lille, 20 à Cognac et Toulon et 22 à Nice ce matin.
2: Merci
0: déjà.
2: Merci beaucoup Estelle Lafond, le meilleur de Christine Kelly et vous, c'est votre rendez-vous hein, du lundi au jeudi de 11h30 à 13h sur Europe 1, c'est dans quelques instants, mais d'abord les courses. Les pronostics de Thierry Léger, bonjour Thierry.
19: Bonjour Alexis, c'est sur le parcours de Hellon de 3600 mètres de l'hippodrome d'Auteuil que va se courir ce quintet à handicap qui réunira 16 chevaux âgés de 5 à 9 ans. Et difficile de ne pas faire confiance au numéro 1 Locas, 7 Jour Polaire et 11 Jumper Bay, arrivés respectivement 1er, 3e et 6e de la grande course de haie de printemps disputée le 25 avril à Auteuil et qui réunissait un lot d'un niveau bien plus relevé que celui de cet après-midi. Dès lors, ces trois-là doivent automatiquement figurer dans une sélection. Derrière ces trois priorités, je vous recommande Wolfer, le numéro 14, titulaire de 2 victoires et jamais plus loin que 4e cette année sur l'hippodrome d'Auteuil, mais aussi Follow You, le numéro 10, vainqueur d'un quintet il y a maintenant 1 an et demi à Compiègne et qui depuis a connu de graves problèmes de santé désormais résolus et qui ne devrait pas tarder à refaire surface. Enfin, les numéros 6, Himalaya, 4, Nika Luokta et 3, Vol d'Argent compléteront ma sélection. Mon pronostic, 1, 7, 11, 14, 10, 6, 4 et 3.
2: Merci beaucoup Thierry Léger, on vous retrouve demain.
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2: Christine Kelly et vous, c'est du lundi au jeudi de 11h30 à 13h sur Europe 1.
0: Émission dans laquelle Christine est avec ses chroniqueurs, bien sûr, autour de la table, les invités et les auditeurs sur l'actualité. Et cette semaine, Christine a reçu Majid Oukacha.
2: L'auteur du livre « Ce que je détestais dans l'islam quand j'étais musulman ». Et dans le studio, il y avait également Gabriel Cluzel et l'ancien policier Bruno Pomard pour évoquer les prières islamiques diffusées dans les haut-parleurs de plusieurs villes, comme à Bry-sur-Marne ou Nantes. Écoutez, le débat est assez musclé en studio.
20: Moi, je trouve que malheureusement, la digue laïque est un peu courte, si je peux me permettre.
0: Alors,
20: moi, pour moi, c'est un djihad sonore, je vous le dis franchement, tel que je le pense. C'est-à-dire que le voile islamique, c'est une occupation du territoire géographique, visuel. L'appel à la prière, c'est autre chose, Voilà. Mais c'est pas neutre. C'est pas neutre. Alors dire simplement, on est un pays laïque, chacun fait ce qu'il veut chez soi. Bah, écoutez, chez nous, depuis des siècles, on a une tradition. Moi, je l'entends chez moi quand je suis à la campagne. Il y a l'Angélus. Donc, et pardon, ça me fait pas le même effet. J'ose le dire. Et si on avait eu le courage dans notre constitution, comme dans la constitution européenne, d'inscrire nos racines chrétiennes, de reconnaître une antériorité à notre religion chrétienne. Oui. Bon, on ne serait pas aujourd'hui en train de se débattre avec des questions de laïcité qui en fait sont très compliquées parce que demain ils vont nous dire bah, vous aussi vous faites des appels, enfin vous priez en tout cas, on vous entend prier. Et c'est ainsi que toutes ces brèches.
21: Ça fait jurisprudence
20: et parce que la loi de 1905 elle autorise l'Angélus, hein, je le précise. Donc tout cela fait que nous sommes complètement désarmés. Et puis peut-être une dernière chose, mais ça va être confirmé par mon voisin, pardon. Il me semble que dans l'appel à la prière, il y a une notion, ça commence par non, nous ne croyons qu'à un seul Dieu qui est quand même. Qui vise les chrétiens et leur trinité. Voilà. Et moi, ça me dérange. Pardon de l'entendre dans mon pays. Je le dis.
22: Alors, effectivement, ce n'est pas un message neutre comme un gong d'église.
20: Voilà.
22: Si je puis dire. Effectivement, ça dit qu'Allah est le seul Dieu, que Mohammed est son prophète, etc. Je voudrais juste compléter votre commentaire en disant également que nul n'en doute ici, il y a des musulmans en France pacifiques qui eux-mêmes déplorent par exemple le fait que leur religion ait une mauvaise image médiatiquement dans le monde occidental d'une manière générale. Et à un moment donné, il faut aussi dire la vérité, oui, l'islam a une mauvaise image en France pour plein de raisons, c'est-à-dire à la fois dans le terrorisme à motif religieux, c'est majoritaire, dans les problèmes à motif religieux dans les entreprises, c'est la religion numéro un qui est majoritaire dans ça, dans les problèmes à l'école, à un moment donné, juste ces musulmans, j'ai envie de leur dire, c'est évident que tous les Français qui ont peur de l'islam, qui se disent c'est un danger, qui ont l'impression que c'est une religion

0: Pacha, apostat de l'islam, présent dans le studio d'Europe.
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1: Présenté par Margot Siffert.
4: 20 000 policiers et gendarmes déployés ce samedi dans l'Hexagone, dont 8 000 à Paris. Finale de Ligue des Champions à haut risque entre le PSG et Arsenal. Coup d'envoi de la rencontre dès 18h sur Canal+. Un changement d'échelle face à la menace de la criminalité organisée, c'est ce que demande Sébastien Lecornu à l'issue d'un premier comité interministériel. Il pointe du doigt des propositions insuffisantes. Et puis les États-Unis plus que capables de redémarrer la guerre avec l'Iran. Les mots ce matin du chef du Pentagone après une réunion entre Washington et Téhéran. Aucun accord ne sera signé si les lignes rouges ne sont pas satisfaites, ajoute la Maison Blanche.
1: Merci beaucoup Margot Siffert. Le fric, c'est chic. Tube de l'année 1978, Nile Rodgers et le groupe Chic. On vous en parle ce matin parce qu'ils sont en concert au Zénith de Paris dans un mois. Rendez-vous le 30 juin prochain.
2: Et oui, on va vous raconter du coup en attendant d'aller voir ce concert. Si vous avez eu la chance d'avoir des places, la note secrète de Fabrice Lafitte vous raconte l'histoire de ce titre. C'est ça, à 6h22.
1: Et restez bien avec nous sur Europe 1 dans un instant. Le monsieur immobilier d'Europe 1, Christophe Bordet. Bienvenue chez vous. On parle ce matin des beaux codes civils, les beaux BAUX, évidemment. Ils sont de plus en plus plébiscités par les propriétaires, par les bailleurs, parce que c'est leur avantage, en fait. Ils peuvent j'ai pas envie d'utiliser ce mot, mais bon, se débarrasser de leurs locataires beaucoup plus facilement. Voilà, donc ce sera très intéressant. Ce sera avec Christophe Bordet dans un instant. À tout de suite.
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2: D'être avec nous sur Europe 1, Europe 1 matin, week-end, bon réveil, retour de l'info, vous le savez, à 6h30 avec Alexis. Eh bien aujourd'hui, le grand rendez-vous sportif de la journée.
1: Le Paris Saint-Germain affronte ce soir, 18h, Arsenal en finale de Ligue des Champions avec un objectif décroché, une deuxième Ligue des Champions, une deuxième étoile européenne. On va en parler à 6h30, mais aussi, je vous le précise, à 8h12 avec la ministre des Sports, Marina Ferrari, qui sera avec nous à 8h12 en direct de Budapest. Je rappelle aussi que ce match est à suivre sur Canal+. On va parler politique également à 6h30, puisque Gabriel Attal, l'ancien Premier ministre, tient un grand meeting aujourd'hui à Paris, porte de Versailles, et on va se demander comment il a imaginé ce grand meeting, l'ancien Premier ministre. Est-ce que il va faire un peu comme avait fait Emmanuel Macron, chemise blanche,
2: verte,
1: exactement. Sur le fond et sur la forme, ça nous intéresse, ce sera à 6h30.
2: Mais d'abord, le rendez-vous immobilier sur Europe 1. Bienvenue chez vous, bienvenue Christophe Bordet.
1: Bonjour Christophe.
6: Bonjour à tous.
1: Alors ce matin, coup de projecteur avec vous Christophe sur une espèce en voie de développement. Nous parlons ce matin des beaux codes civils, beaux BAUX.
6: Absolument, les beaux codes civils. Alors, Kesako, eh bien c'est un type de contrat de location complètement légal, réservé normalement à la location de biens hors habitation. Par exemple, une place de stationnement, un garage, des logements professionnels ou bien encore des résidences secondaires. La réalité, c'est que de plus en plus de propriétaires bailleurs ou bien des agences immobilières proposent ces contrats pour des biens utilisés en résidence principale. Il s'agit de gagner en souplesse car les baux civils ou les baux codes civils ne sont pas soumis au régime qui encadre les baux ordinaires. En clair, les locataires sont moins protégés qu'avec un contrat de location classique, tout simplement.
1: C'est-à-dire, Christophe ?
6: Par exemple, un bien noté G, la pire note sur l'échelle des passoires énergétiques, et bien là, le logement échappe à l'interdiction de louer. Oui, vous pouvez le louer. Ce n'est pas tout. Les propriétaires peuvent, par exemple, récupérer sans raison l'appartement ou la maison à la fin du contrat de location sans donner congé, au contraire d'un bail d'habitation classique où l'on peut récupérer le logement pour l'habiter, pour le vendre ou en cas de motif

0: légitime et sérieux, comme par exemple un retard de loyer.
1: Bon, on comprend très bien, en vous écoutant Christophe, que les propriétaires, les bailleurs, ont envie de passer par ce biais-là. Mais est-ce que c'est légal, tout ça ?
0: J'ai envie de vous répondre oui et non. Alors, en soi, le contrat civil est légal. Imaginez, vous habitez à Bruxelles pour le travail. Vous avez un appartement à Lyon que vous voulez récupérer facilement lors de votre retour en France. Eh bien, le contrat vous donne la souplesse pour le faire. Mais attention, on est sur un mésusage frauduleux. Vous avez bien entendu, on est sur un mésusage frauduleux dans ce cadre.
1: Je me disais bien qu'il y avait un mais dans cette histoire.
0: Et donc, attention aux éventuelles poursuites pénales. Prudence, grande prudence même, alors que le nombre d'annonces de location avec ce bail se multiplie, y compris pour échapper à ce poison, parce qu'il faut l'appeler comme tel. C'est un poison qui s'appelle l'encadrement des loyers dans certaines villes comme Paris. Et d'ailleurs, figurez-vous que cette semaine, le maire de Paris, sur les réseaux sociaux, a piqué une grosse colère, s'est mis en rogne contre la multiplication des baux civils, menaçant carrément d'aller voir les bailleurs pour les sanctionner.
1: Eh bien, il va falloir prendre
0: à
1: son
0: suivre.
1: Courage à deux mains, parce que Emmanuel Grégoire, maire de Paris, il est là pour six ans.
0: Voilà,
1: il a été, été élu. Voilà, il a été choisi, comme on dit. Merci beaucoup, Christophe Bordet. On vous retrouve demain avec grand plaisir.
0: À demain.
2: Et tout de suite, on poursuit Europe 1 Matin Week-end avec la note secrète à 6h23, comme prévu.
1: Bien sûr, votre parenthèse musicale du week-end. Bonjour Fabrice.
3: Bonjour Alexis, bonjour Estelle.
2: Bonjour Fabrice.
1: Il est en pleine forme, comme d'habitude.
3: Comme d'habitude, un petit café, ça va, là, avec vous. C'est un plaisir d'être là le week-end.
1: Mais c'est vrai, c'est un plaisir aussi d'être avec vous, Fabrice. Dans un mois, tout pile, Nile Rodgers et Chic seront en concert le 30 juin, donc au Zénith de Paris. Avant cela, ils vont passer par Lyon, Aix-en-Provence et Montauban. L'occasion ce matin pour vous, Fabrice, c'est bien de nous raconter l'histoire du single le plus vendu de l'histoire d'Atlantic Records.
3: Vous l'avez reconnu ?
1: Le Fric, c'est Chic.
3: Le groupe Chic avec Le Fric. Alors tout commence, les amis, le 31 janvier 1977. Nile Rodgers et Bernard Edwards, guitaristes et bassistes fondateurs du groupe Disco Chic, se font refouler du studio 54. Vous savez, j'en ai déjà parlé, c'est la discothèque à la mode de New York, située dans le quartier de Broadway. Et à l'époque, tout le gratin y danse. D'ailleurs, c'est une ancienne salle d'opéra construite en 1927 qui devient par la suite le studio de télévision de CBS.
2: Et donc le duo, eh ben, eux, ils sont pas là pour s'amuser, passer du bon temps. Hein.
3: Ah non, contrairement aux autres, eux, ils ont un rendez-vous avec la chanteuse et mannequin Grace Jones qui veut travailler avec eux. Sauf que malheureusement, Grace Jones a oublié de donner leur nom, le nom des deux musiciens au portier du studio 54.
2: Aïe. Ça qu'ils se sont fait
3: refouler. Nous sommes en plus le soir du réveillon du jour de l'an et les deux amis sont vraiment frustrés. Ils sont dehors dans le froid, trempés dans la neige, devant l'entrée de la célèbre discothèque avec leurs beaux vêtements et d'élégantes chaussures pour lesquelles d'ailleurs ils avaient cassé leur tirelire.
1: Ils sont donc, on peut les comprendre, furieux. Ils regagnent alors leur domicile, Fabrice, et prennent leurs instruments.
3: Oui, ils commencent à chanter, je vais vous le dire, Fuck Off va te faire voir en français dans le texte. Puis ils ajoutent « Ah, Fuck Off, Studio 54 », je vous le fais en français, qui se transforme finalement en « Ah, Freak Out ». Et c'est d'ailleurs la petite amie belge de Nile Rodgers qui trouve le refrain « Freak Out », le freak, c'est chic. Ce 45 tours sort le 10 janvier 1978. Il se vend quand même à plus de 7 millions d'exemplaires et se classe en tête des hit-parades aux États-Unis, en Afrique du Sud, en Australie, au Canada, en Nouvelle-Zélande.
2: Tout le monde.
3: Numéro 2 en Belgique et en France. Enfin bref, c'est un carton partout dans le monde.
1: Finalement, heureusement qu'ils ont été refoulés de cette fameuse
2: boîte de nuit. On n'aurait pas
3: eu cette chanson sinon. Comment on aurait fait en discothèque ?
1: Il y aurait
3: eu un blanc à un moment, il n'y avait pas de chanson.
2: Le Fric, c'est chic. À tout de suite sur Europe 1 et bon réveil.

0: Le fric, c'est chic, tube de l'année 1978, signé Nile Rodgers et le groupe Chic.
1: Chic donc, oui.
0: Ils seront au Zénith de Paris, Fabrice, le 30 juin, dans un mois.
2: Le 30 juin, il reste des places, profitez-en. J'y serai, hein, parce que c'est vraiment collector. C'est une pépite, comme on dit. Et mais malheureusement, ils seront sans la chanteuse du groupe, Alpha Anderson, décédée en 2024. Et pour la petite histoire, Nile Rodgers et Bernard Edwards, parce que vous devez vous dire, mais alors, est-ce qu'ils ont travaillé avec Rodgers ou pas?
1: Non, finalement,
2: ils n'ont jamais travaillé avec.
0: Bon, ben voilà un beau programme. Hein. Fabrice Lafiche, je le signale quand même au directeur d'Europe 1, a dansé pendant tout le titre.
1: C'est vrai.
0: Il est vraiment
1: dommage
0: fan,
1: que vous n'avez pas eu la vidéo.
0: Il bouge les épaules comme personne.
2: Je le fais très bien. Je m'attrape un tour de rein, mais je le fais très bien.
0: Quel est le programme demain, Fabrice?
2: Demain, nous fêterons les 30 ans de la sortie du plus gros succès du groupe Fugees.
0: Ah oui, Killing Me Softly.
1: Exactement.
0: On a à demain, Fabrice.
2: Merci, Alexis Estelle. À demain.
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0: Bienvenue dans Europe 1 Matin Weekend, il est 6h30 et à la une de l'actualité, Paris vise une deuxième étoile. Le PSG affronte ce soir Arsenal en finale de la Ligue des Champions à Budapest. Les Parisiens favoris face aux Anglais. On vous explique tous les enjeux dès le début de ce journal. Et à plus de 1200 km du stade où va se jouer cette rencontre, dispositif de sécurité inédit mis en place à Paris, dans la capitale. Sur le Champ de Mars d'ailleurs, où Paris doit célébrer le titre. En cas de victoire dimanche, les habitants redoutent des débordements, vous l'entendrez. Et puis Europe 1, radio officielle de Roland-Garros, encore un favori sorti hier, un certain Novak Djokovic. La tendance météo, Estelle Lafond.
1: Comptez encore aujourd'hui sur des températures très hautes, le ciel est aussi inégal selon les régions. Je vous détaille la carte juste après le journal.
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0: Le journal de 6h30 sur Europe 1, présenté par Alexis Bourdon. Bonjour Alexis.
4: Bonjour à tous. C'est l'affiche qui fait saliver tous les amateurs de football. Finale de la Ligue des Champions ce soir. Le champion en titre, le Paris Saint-Germain, affronte le champion d'Angleterre, Arsenal. Une rencontre à suivre en direct à 18h sur Canal+. L'épilogue d'une saison européenne intense. Cyril Delamorinerie qui voit le club de la capitale favori pour emporter pour la deuxième année consécutive la Coupe aux Grandes Oreilles.
5: Oui, hier, dans la magnifique Puskas Arena de Budapest, les joueurs du PSG ont débuté l'entraînement de façon détendue, avec des sourires. Mais très vite, les coéquipiers de Marquinhos se sont montrés très appliqués. Preuve de l'immense enjeu. Le PSG est déterminé à remporter une deuxième étoile, confirme le ballon d'or Ousmane Dembélé.
6: On a eu ce premier titre qui nous a fait vraiment du bien. On était tous contents. On va rester concentrés. On sait qu'on a une bonne équipe en face. On va tout faire pour pouvoir remporter ce trophée-là qui est important pour le club.
5: Le PSG et Arsenal sont entraînés par deux Espagnols. Luis Enrique pour Paris depuis 3 ans. Mikel Arteta pour les Gunners depuis près de 7 ans. Mais chaque équipe a son style, explique la légende d'Arsenal et consultant Canal+, Robert Pires, au micro de Jacques Vendroux.
7: Deux entraîneurs espagnols qui proposent quelque chose d'essentiel pour arriver à une finale de Champions League. Donc une équipe qui aime attaquer comme le PSG, une équipe qui défend très bien comme Arsenal. Donc ça va être intéressant.
5: L'an dernier, Paris avait écrasé l'Inter Milan 5-0 en finale. Mais tout à l'heure, les Parisiens s'attendent à beaucoup plus de résistance de la part des Anglais d'Arsenal. Le PSG s'appuiera sur son attaque de feu pour offrir une nouvelle soirée historique à ses supporters.
4: Cyril Delamorinerie pour Europe 1 et on le rappelle, coup d'envoi à 18h sur Canal+.
0: Une victoire parisienne en finale de Ligue des Champions qui laisse planer le spectre de nouvelles images de violence.
4: 570 personnes avaient été interpellées suite au premier sacre de l'histoire du PSG dans la plus belle des compétitions, parmi eux beaucoup de mineurs. Et pour éviter les mêmes scènes de débordement cette année, la procureure de Paris veut serrer la vis. Elle demande aux 8000 policiers et gendarmes mobilisés de se montrer intraitables face au pillage et d'arrêter tous ceux qui s'opposeraient aux forces de l'ordre. Autre disposition, 3 salles d'audience seront réservées ce lundi au traitement des procédures liées à la finale de la Ligue des Champions, du jamais vu.
0: Et je le précise quand même qu'il faut distinguer les supporters du Paris Saint-Germain et les casseurs qui profitent des événements, de ce type d'événements pour venir justement piller et saccager des boutiques. Malgré les dispositions, Alexis, certains craignent que cela ne suffise pas.
4: Et notamment dans le secteur du Champ de Mars, c'est là qu'en cas de victoire que le PSG devrait célébrer son titre demain avec ses supporters. Dans le quartier, ces possibles célébrations inquiètent, comme l'a constaté Laura Legault pour Europe 1.
8: Des dizaines de barrières sont positionnées autour du Champ de Mars. Pas de quoi rassurer les riverains comme Marc, 63 ans.
9: Je ne sais pas combien il va y avoir de personnes, mais sans doute beaucoup. Je ne suis pas sûr que toutes ces personnes aient décidé d'être raisonnables. Donc, plutôt inquiet, dégradation, violence.
8: Le retraité reste marqué par les scènes de violence l'année dernière à Paris après la finale de la Ligue des Champions.
9: Globalement, ce qui s'est passé l'an dernier sur les Champs-Élysées, hein, des émeutes, des affrontements avec la police, chose malheureusement devenue classique.
8: Un risque de débordement et des rues bloquées, les riverains devront donc s'organiser. Sam restera confiné chez lui et déplacera son véhicule.
10: Par exemple, toutes ces voitures que vous voyez ici, qui sont celles de résidents, on ne peut pas les laisser là, c'est interdit. Et pourquoi c'est interdit? Parce que sinon, on va les massacrer, les bagnoles. Vous trouvez que c'est normal?
8: Ces habitants se sentent abandonnés par la mairie de Paris comme Robert. Le retraité est exaspéré.
11: On utilise trop Champ de Mars comme lieu de célébration. C'est comme si c'était un stade. Et si c'est pas un stade, l'existence des riverains est complètement oubliée.
8: Tous espèrent que le dispositif de sécurité sera suffisant pour limiter la casse dans leur quartier.
4: Laura Legault pour Europe 1. Et vous, craignez-vous des violences en marge de la finale de la Ligue des Champions? Pour répondre, rendez-vous sur le site et l'application d'Europe 1.
0: Lui diffusera la finale de Ligue des Champions à l'issue de son premier grand meeting.
4: Gabriel Attal donne rendez-vous à ses soutiens porte de Versailles à Paris. À moins d'un an de la présidentielle, le patron de Renaissance lance à grand fracas une campagne qui veut permanente Maïlène Trémollet.
12: Au programme, un discours d'une heure dans lequel Gabriel Attal abordera les quatre piliers de sa future campagne, l'école, les salaires, les frontières et l'intelligence artificielle. Le tout devant plusieurs milliers de personnes attendues et même quelques ministres, à l'image de Stéphanie Rist à la santé ou Roland Lescure à l'économie par exemple. L'objectif de Gabriel Attal, faire de ce meeting une démonstration de force. Prise en étau entre les multiples candidatures du centre, déjà déclarées ou à venir et comptable d'un bilan gouvernemental très critiqué, l'ancien Premier ministre fait face à un enjeu double, s'imposer comme la figure du rassemblement au centre-gauche et au centre-droit et incarner dans le même temps une vraie politique de rupture pour éviter d'être vu comme un nouveau Macron. Pourtant, choix calculé ou non, c'est au Parc des Expositions à Paris que le patron de Renaissance donne rendez-vous à ses militants cet après-midi. Le lieu précis choisi il y a 10 ans par un autre candidat à la présidentielle, un certain Emmanuel Macron, pour le premier grand meeting du mouvement En Marche.
4: Maïlène Trémollet du service politique d'Europe 1.
0: À l'étranger, plusieurs organisations internationales alertent sur une éventuelle pénurie de pétrole si le trafic maritime via le détroit d'Ormuz ne revient pas rapidement à la normale.
4: C'est le cas du Fonds monétaire international ou encore de la Banque mondiale. Donald Trump appelle à la réouverture du détroit. Le président américain a assuré qu'il s'apprêtait à prendre une décision finale sur un possible accord pour mettre un terme à la guerre. Pour cela, il faudra que ces lignes rouges soient satisfaites. De son côté, le chef du Pentagone Pete Hegseth affirme que les États-Unis sont plus que capables de redémarrer la guerre avec l'Iran.
0: Et c'est dans ce contexte international que nous revenons en France avec le PIB, le produit intérieur brut du pays, qui a reculé, Alexis, de 0,1% au premier trimestre.
4: Alors que l'INSEE prévoyait une croissance nulle entre janvier et mars, sur cette période, la consommation des ménages a baissé de 0,2%, une baisse qui pourrait s'expliquer par une hausse des prix, selon une étude de l'association Que Choisir. Choisir ensemble, les marges appliquées par les supermarchés sur les fruits et les légumes bio sont bien plus importantes que celles des produits conventionnels. Mathis Lang est allé pour Europe 1 à la rencontre des consommateurs à Paris et ils ne sont pas si surpris.
13: Marie-Paul vient de faire quelques emplettes dans ce supermarché. Le tout est rangé dans son cabas en jute.
14: Vous avez pris des fruits et légumes là, je vois.
15: Ah oui, tomates, oranges, bananes.
14: C'est du bio ou c'est pas du bio ?
15: C'est pas du bio. Ça m'arrive souvent de prendre du bio, mais pas toujours.
13: La retraitée préfère ne pas acheter de fruits et légumes bio en supermarché, trop cher. Selon Que Choisir Ensemble, ce sont les marges brutes appliquées qui expliquent leur prix. Une surmarge de 80% par rapport aux produits non bio. Julien, la quarantaine, n'est pas étonné.
16: Les grands distributeurs, eux aussi ils doivent s'en sortir, tout a augmenté, hein. Les charges, tout, ils explosent, donc ils sont obligés de trouver une forme d'équilibre. Bon, en général, ils ont une marge, ils disent on va jamais rogner sur notre marge, on va faire croire aux consommateurs que finalement les gagnants, mais on est toujours perdants. Donc résultat, on fait des choix.
13: Alors une fois ce constat fait, Anne, elle a changé ses habitudes pour continuer à acheter du bio.
17: Les circuits courts, j'ai mes petits producteurs au marché, je sais d'où vient le produit et je pense qu'eux vivent mieux.
13: Eux, ce sont les maraîchers et cultivateurs, il faut aussi qu'ils puissent s'en sortir, conclut la Parisienne.
4: Mathis Lang pour Europe 1.
0: Direction la Porte d'Auteuil à Paris.
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0: Europe 1 fier d'être la radio officielle de Roland-Garros et hier, nous sommes les fans de tennis tombés des nues, puisqu'un autre favori à la victoire finale est tombé.
4: Novak Djokovic, 24 titres du Grand Chelem, ne verra pas les huitièmes de finale du Grand Chelem parisien. Le Serbe de 39 ans a été battu hier soir par João Fonseca. Le jeune Brésilien s'est imposé en 5-7 après 4h51 de jeu et surtout après avoir été mené 2-0. Un scénario complètement dingue auquel a assisté Antoine Bienveau sur le court central pour Europe 1.
18: João Fonseca.
19: C'est un match aux airs de révolution. L'histoire d'une passation de pouvoir entre un gamin de 19 ans, João Fonseca, et son idole, Novak Djokovic, 20 ans de plus que lui. Deux générations qui, pendant près de 5 heures de jeu et autant de sets, ont livré un combat épique sur le court Philippe Châtrier. Jusqu'à cette ultime ace sortie comme une fusée de la raquette du jeune Brésilien.
18: Jeu, c'était match Fonseca.
19: Le roi Djokovic est au sol. Dans les gradins, le public peine à réaliser ce qu'il vient de vivre, tout comme le héros du soir, très ému au micro sur le court.
20: J'ai juste essayé de taper la balle le plus rapidement possible, car c'est Djokovic, il ne rate rien. On dirait qu'il a toujours 20 ans. À la fin du match, je pense qu'il était plus en forme que moi. Donc je veux juste le remercier, je suis très heureux.
19: S'il continue son beau parcours, le Brésilien pourrait croiser en demi-finale Alexander Zverev, l'Allemand, qui l'a facilement emporté contre le français Quentin Alice hier soir et qui reste donc le dernier grand favori annoncé encore en lice dans le tournoi.
4: Antoine Bienveau pour Europe 1. Et au programme cet après-midi, la pépite française Moïse Kouamé disputera son troisième tour à 14h face au Chilien Tabilo. Une rencontre qu'on vous fera vivre sur Europe 1, radio officielle du tournoi, avec un point toutes les heures sur les scores avec nos envoyés spéciaux Porte d'Auteuil.
0: Et est-ce qu'il va faire beau, tiens, aujourd'hui Porte d'Auteuil? Merci Alexis Bourdon, place à la météo.
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0: Il y a toujours de la chaleur en France. 4 départements en vigilance orange aujourd'hui. Les températures ne baissent pas pour l'instant.
1: Exactement. Vous demandiez s'il allait faire beau et chaud à Roland-Garros. Eh bien oui, puisque en plus les 4 départements encore en vigilance orange aujourd'hui sont Paris et les 3 départements de la Petite Couronne.
0: Il va faire combien à Paris aujourd'hui?
1: Ah, alors là on a déjà 23. C'est-à-dire que la température la plus haute relevée ce matin à 5h, c'était pour Paris à 23 degrés et on montera facilement à 33 voire 34.
0: 34 degrés pour Moïse Kouamé, ça va être un vrai cagnard. On espère que le Français de 17 ans va quand même s'en sortir.
1: Et qu'il aura assez d'eau pour tenir jusqu'au bout. Alors donc, pour la baisse des températures, elle ne va arriver qu'à partir de demain. Ça commence par l'ouest du pays ce matin. Pour la couleur du ciel, eh bien écoutez, on a la France qui est coupée un petit peu en 4. C'est assez voilé sur un gros quart nord-ouest, un petit peu moins des Hauts-de-France jusqu'au Lyonnais en allant jusqu'au Massif central. Très ensoleillé pour le quart sud-est, le long des Pyrénées et la Corse. Et on a pas mal de grisailles basses ce matin sur le sud-ouest. C'est notamment assez brumeux du côté de Biarritz. Et puis sinon, on peut retrouver peut-être ce matin une averse ou deux qui n'est pas exclue de la frontière belge sur le département du Nord.
0: Oui, et cet après-midi, Estelle, ça tourne à l'orage.
1: Oui, entre le nord du Poitou et les Ardennes, des orages en deux temps. Donc au sud de la Seine, plutôt cet après-midi et au nord du fleuve, plutôt ce soir. On peut avoir des éclatements parfois violents accompagnés de grêles. Pour les températures, le plus frais ce matin relevé à Gonneville dans la Manche avec 13 degrés. Vous avez 15 à Abbeville ou Caen, 17 pour Millau, Besançon et Rouen, 19 à Bordeaux, Bastia et Langres, 20 pour Le Bourget et Nantes, 21 à Roissy et 23, je le disais, donc pour Paris au plus chaud.
0: Merci beaucoup Estelle Lafond.
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1: Et à 6h42, l'invité d'Europe 1 Matin Week-end, c'est Éléonore Carrois, ministre chargée de la francophonie, des partenariats internationaux et des Français de l'étranger.
22: Bonjour.
0: Merci d'être avec nous ce matin sur Europe 1. Je ne vais pas trop vous embêter avec le football, puisqu'on sera avec la ministre des Sports, Marina Ferrari, à 8h12. Mais vous savez qu'il y a une grande finale de Ligue des Champions ce soir en football. Le Paris Saint-Germain face à Arsenal, avec un gros dispositif de sécurité en France. Je ne sais pas si vous aimez le football.
22: Mais bien sûr, surtout quand c'est le Paris Saint-Germain qui joue.
0: Ouais, premier club français qui va peut-être décrocher une deuxième Ligue des Champions. Le sujet de la sécurité est très important. 22 000 policiers mobilisés dans toute la France, 8 000 rien qu'à Paris. C'est un sujet important, la sécurité à un an de la présidentielle. Il y a de nombreux candidats dans votre famille politique qui vont prendre ce sujet très à cœur. Édouard Philippe, Gabriel Attal. Et c'est ma première question. On pense déjà à l'après Emmanuel Macron, puisque nous sommes à moins d'un an de la présidentielle. Est-ce que vous avez déjà choisi son successeur, votre champion pour la suite ?
22: En fait, c'est la question que tout le monde pose en ce moment, oui. Et c'est un peu normal parce que cette forme de pré-campagne a commencé.
0: Oui.
22: Pour moi, ce qui est important, c'est qu'il y ait quelqu'un de cette famille politique qui soit élu, quelqu'un qui soit modéré, qui permette à la France d'agir à l'international comme on a pu le faire au cours de ces dernières années. Et puis, et donc moi, je suis en soutien, évidemment, de cette famille politique au sens large. Et d'ailleurs, ce que les spectateurs et auditeurs ne savent peut-être pas, c'est qu'en ce moment même, il y a des élections pour les conseillers des Français de l'étranger. Mmh. Donc tous les Français qui vivent hors de France vont voter ce week-end. Et parmi toutes les listes qui existent aujourd'hui, vous avez des listes sur lesquelles vous avez des candidats Horizon, des candidats Renaissance. Donc je pense que c'est vraiment important de continuer cette impulsion et donc d'être en soutien très largement de nos idées.
0: Édouard Philippe, ancien Premier ministre, était il y a peu de temps en Ukraine pour rencontrer Volodymyr Zelensky. Sur le volet international, le président de la République, Emmanuel Macron, a toujours été très présent. Et vous étiez avec lui récemment, il y a à peu près un peu plus de deux semaines, en Afrique.
22: Absolument.
0: Pour un sommet extrêmement important. Comment vous analysez aujourd'hui la stratégie de la France sur ce continent africain où beaucoup, une grande partie de la population parle le français?
22: Absolument. D'ailleurs, c'est en Afrique que vous avez le nombre le plus important de locuteurs de français dans le monde. Et rappelons que le français est devenu la quatrième langue la plus parlée au monde. Donc, elle gagne une place par rapport à l'année dernière. Et c'est la deuxième langue la plus apprise.
0: 360 millions.
22: 396 millions.
0: 96 millions de personnes millions. Qui parlent le français sur le continent africain.
22: Non, au total.
0: Au total.
22: Au global. Mais en tout cas, oui, sur cette question que vous me posiez sur la transformation de nos relations avec le continent africain, c'est justement cette politique qui a été promue par le président de la République, notamment depuis son discours à Ouagadougou en 2017, qui transforme ces relations qui pour certaines sont des relations post-coloniales, en relations de partenariat d'égal à égal. Et en fait, ce sommet de Nairobi, ça a permis de le montrer. Il y a eu 49 délégations sur 54 pays sur le continent africain qui étaient présents. Il y a eu 34 chefs d'État et de gouvernement. Mmh. Et tous nous ont fait passer ce message. Nous avons envie, besoin d'être des partenaires de la France. Donc ça montre l'importance de la France et tout ce que l'on peut faire, mais toujours sur cette logique de partenariat d'égal à égal.
0: Alors on parle de le sommet Africa Forward. Il y a eu, je ne sais pas si on peut parler de polémique, mais vous avez trouvé en tout cas la formule un peu maladroite de la part du président de la République qui a dit l'épicentre de la langue française est davantage du côté du bassin du fleuve Congo que des quais de Seine. Ça vous a fait réagir? Oui, vous l'avez jugé maladroite, cette phrase du chef de l'État?
22: Non, moi je la comprends sur le plan purement factuel. Il y a plus de locuteurs de français aujourd'hui en Afrique et je pense que c'est dans ce sens-là qu'il faut l'interpréter. Ce qui est intéressant aujourd'hui, c'est pas de se
0: dire... C'est le mot épicentre peut-être qui a...
22: Qui a peut-être pu faire réagir, mais on est vraiment dans la polémique. Ce qui est important, c'est de se dire que cette langue, elle est plus parlée, elle est attractive, elle crée des ponts, et puis elle ne nous appartient pas. En fait, c'est quelque chose que nous avons en commun avec tous ceux qui la parlent, au Québec, en Belgique, au Luxembourg, au Congo, au Rwanda. Donc vous voyez, ce qui est intéressant dans cette francophonie, c'est qu'elle permet justement d'élargir et de créer une forme de multilatéralisme aussi, notamment à l'OIF. Et ça fait partie de cette force que nous avons avec cette langue que nous avons en partage.
0: Donc on est sur le bon chemin. Emmanuel Macron est au pouvoir depuis quasiment 10 ans. On a quand même reculé militairement au Sahel, mais vous nous dites ce matin sur Europe 1 que la stratégie du chef de l'État en Afrique depuis les quasiment 10 ans au pouvoir est la bonne.
22: En tout cas, ce que l'on voit, et ça c'est objectif et factuel, c'est que les pays africains, dans leur quasi-totalité, sont satisfaits de cette relation et d'ailleurs sont venus nous le dire à Nairobi. Ils n'étaient pas du tout obligés de venir et d'ailleurs c'est à leur demande qu'on a fait ce sommet, c'est important aussi de le rappeler. Et ensuite, ce que l'on voit, c'est que ce sont des relations qui sont beaucoup plus équilibrées. On répond à leurs besoins lorsqu'on y a un intérêt. C'est-à-dire que dans la politique de partenariats internationaux que je porte dans ce portefeuille, au lieu de faire du développement, de la coopération, où on dit aux uns aux autres ce qu'ils doivent faire, où on est dans une logique, déséquilibrée, on y répond que lorsqu'on y a un intérêt. On a un intérêt à lutter contre les pandémies et contre les épidémies qui peuvent surgir et donc à investir dans la santé mondiale sur le continent africain. On a un intérêt à lutter ensemble contre le narcotrafic, contre toutes les formes de trafic. On a un intérêt à développer économiquement certaines régions pour éviter de la déstabilisation, mais toujours en prenant en compte nos intérêts, en associant des entreprises françaises, en associant notre savoir-faire. Enfin, je pourrais être long sur ce sujet qui me passionne.
0: Bien sûr, parce qu'il y a la pression de la Chine et de la Russie également, qui regardent tout ça également avec beaucoup d'intérêt.
22: Et vous avez raison de le dire, parce qu'on a tendance à l'oublier, surtout certains leaders qui disent que c'est une gabegie d'investir à l'étranger. Pas du tout, ça serait absurde de ne pas le faire, parce que ce sont des environnements extrêmement concurrentiels, et parce que lorsque vous investissez dans le développement de manière intelligente et en défendant vos intérêts, vous créez aussi des nouveaux marchés, vous créez des partenariats, vous établissez des relations de confiance et c'est précisément ce qu'on a vu à Nairobi.
0: Alors c'est un sujet important, l'aide publique au développement. Combien ça coûte aujourd'hui cette aide publique au développement? Peut-être déjà parler du chiffre que les Français aient en tête, combien aujourd'hui on donne pour les pays, l'aide publique au développement.
22: Ce qui est intéressant, c'est qu'il y a effectivement une méconnaissance totale sur ce sujet. Aujourd'hui, ça représente même pas 0,5% du budget de l'État. Le budget du programme 209 que l'on pilote, c'est réduit au cours de ces dernières années. Et lorsque vous dites qu'est-ce que l'on donne, déjà la question, elle est posée de manière un peu, disons, peut-être biaisée, peut-être pas à dessein, mais en réalité, la plupart de ce que fait l'AFD, l'Agence française de développement, à 90%, c'est du prêt qui est remboursé. Et l'AFD, lorsqu'elle investit dans ces géographies, au-delà de tous les autres intérêts que j'ai pu mentionner avant, eh bien, elle gagne aussi de l'argent parce que souvent, ce sont des prêts à taux de marché. Et donc, c'est là aussi où il faut avoir une vision plus ouverte sur ce développement.
0: Mais quand les Français, et on peut au moins les entendre sur
22: bien
0: ce sujet...
22: Quand on peut toujours les entendre.
0: Bien sûr, quand il y a 14 ou 15 milliards d'euros consacrés à l'aide au développement, beaucoup se disent, attendez, notre hôpital... notre école, notre police manque déjà de moyens. Et d'un autre côté, on voit qu'on est capable de donner quasiment 15 milliards de données. C'est peut-être un peu biaisé, vous avez raison.
22: Déjà, on ne donne pas, et ce n'est pas 15 milliards. Moi, mon budget, c'est 3,7 milliards. Comme je vous disais, même pas 0,5% du budget de l'État. Ça se divise en deux. La moitié, c'est notre contribution aux organisations internationales, tout ce qui est le système onusien, tous les fonds qui vont justement lutter contre ces pandémies, l'action humanitaire d'urgence, tout ça, c'est dans cette enveloppe. Le chiffre là que vous citez, les 13 milliards, c'est au global tout ce qui est considéré comme une forme d'action extérieure. Ça inclut des bourses scolaires qui peuvent être données. Tout ça, ce n'est pas de l'aide au développement, ce n'est pas de l'argent que l'on donne à un État étranger. Oui. Et c'est ça qui est important. Et dans ces 3,7 milliards de ce programme, eh bien, ça sert notamment à faire du prêt. Comme je vous le disais, 90% de ce que fait l'AFD aujourd'hui, c'est du prêt.
0: Parce que vos adversaires politiques, que ce soit au Rassemblement National ou chez Reconquête, Jordan Bardella ou Sarah Knafo, disent qu'il faut arrêter, ou en tout cas, il faut réduire drastiquement cette aide en question. Parce qu'ils disent, et on connaît leur slogan, ce sont les Français d'abord.
22: Oui, mais les Français d'abord, c'est justement comme ça que vous les défendez. Vous ne pouvez pas protéger les Français contre les pandémies, contre les narcotrafics, contre les vrais risques et les vrais dangers si vous n'investissez pas intelligemment dans ce développement, si vous ne le faites pas en servant vos intérêts, en assumant de le faire, et puis sans compter tous les emplois qui sont créés par ces entreprises françaises, des grandes et petites entreprises, qui répondent aux appels d'offres. Alors, moi je dis absolument l'inverse.
0: Donc c'est-à-dire que on ne touche pas à ce budget-là.
22: Non, on doit le regarder, on doit l'évaluer. C'est une des politiques publiques les plus évaluées qu'il soit, parce qu'elle est évaluée à plusieurs niveaux. Il faut évidemment être toujours exigeant. Dès que vous dépensez un euro du contribuable, évidemment que vous devez être extrêmement exigeant, et moi je le suis, mais de ne pas le faire ou de prétendre qu'on pourrait se passer d'investir dans le développement, c'est absurde. Et d'ailleurs, même les États-Unis, l'administration Trump qui démantèle USAID, aujourd'hui, ils continuent à investir dans le développement parce qu'ils ont conscience que la seule façon de prévenir notamment des pandémies, de lutter contre des catastrophes qui auront un impact, c'est en le faisant. Donc ce que disent ces leaders politiques ne fait aucun sens, y compris pour des leaders d'extrême droite populiste qui critiquent l'aide au développement.
0: On a bien compris votre raisonnement sur le sujet. Un mot sur la guerre en Ukraine, puisque votre ministre référent, le ministre des Affaires étrangères Jean-Noël Barrot, a été très ferme, puisqu'un drone est tombé sur le sol roumain. C'est ce qu'a dit Jean-Noël Barrot, c'est lamentable et il faut taper du poing sur la table. Mais qu'est-ce que ça veut dire concrètement taper du poing sur la table par rapport à cette situation-là?
22: Cette situation-là, comme ce qui est en train de se passer au Moyen-Orient, il faut trouver des leviers d'action, des leviers réels. Pour l'instant, on a permis à l'Ukraine de tenir en contribuant notamment à ses efforts et à lui permettre de faire sa défense. Et donc, l'Europe et la France ont été présentes pour l'Ukraine et continuent de l'être. Et lorsque le président de la République forme cette coalition des volontaires avec le Canada, avec la Grande-Bretagne, avec d'autres pays au-delà même de l'Union européenne, justement, on pèse sur ces discussions. Mais comme lors de chacun de ces conflits où nous ne sommes pas belligérants, il faut réussir à trouver des leviers pour permettre justement de protéger les populations civiles et puis d'avoir une action concrète sur le terrain.
0: Merci beaucoup Éléonore Carbon d'avoir été avec nous ce matin sur Europe 1. Je rappelle que vous êtes ministre déléguée chargée de la francophonie, des partenariats internationaux et des Français de l'étranger. Très bon week-end à vous.
22: Merci, bon week-end.
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4: Paris vise une deuxième étoile. Le Paris Saint-Germain affronte ce soir Arsenal en finale de la Ligue des Champions à Budapest. Un match à suivre en direct à 18h sur Canal+. Le club de la capitale, champion d'Europe en titre, fait figure de favori. Patrick Bruel annule tous ses concerts. Le chanteur visé par plusieurs plaintes pour agression et viol ne donnera pas la quinzaine de représentations prévues cet été. Décision qui intervient dans un souci d'apaisement, a fait savoir sa société de production. Et puis en tennis, tous les yeux rivés cet après-midi sur la pépite française Moïse Kouamé. Le Français de 17 ans disputera son troisième tour à 14h contre le Chilien Tabilo. 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
0: Merci beaucoup Alexis Bourdon. Restez bien avec nous sur Europe 1 dans quelques instants. Vos balades avec ce matin une virée à Grignan dans la Drôme. Et on va déguster des fraises avec Olivier Pouls. À tout de suite sur Europe 1.
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0: Merci d'être là, à l'écoute d'Europe 1 Matin Week-end pour vous réveiller et vous informer, bien sûr.
1: Le journal de 7h arrive dans un instant avec une question, Alexis. Le PSG va-t-il marquer l'histoire et remporter une deuxième Ligue des Champions?
0: Eh bien, on aura la réponse ce soir. Match à suivre sur Canal+, à 18h. Si Paris bat Arsenal, Paris soulèvera le trophée pour la deuxième année consécutive. Dans ce contexte, évidemment, Europe 1 est allé à la rencontre des supporters parisiens. Reportage dans votre journal à 7h.
1: Mais avant de parler le retour de l'info, il est l'heure de partir, Alexis, en balade.
0: Avec Olivier Pouls et Vanessa Zah. Bonjour à tous les deux.
17: Bonjour.
24: Bonjour, chers amis.
1: Hello, les amis.
0: Les fraises sont au menu du jour avec Olivier Pouls. Mais d'abord, en ce week-end des fêtes des mères, on part dans la Drôme avec vous, Vanessa Zah, pour célébrer l'une des plus belles relations mère-fille de l'histoire de la littérature. Nous allons à Grignan.
17: Le petit Mont-Saint-Michel de la Drôme. Avec ce château donc de Grignan. Sans lui, nous n'aurions jamais eu le plaisir de lire sur les bords de l'école les célèbres lettres de la marquise de Sévigné.
1: Et oui, le château dans lequel en fait elle a écrit sa correspondance, on suppose.
17: Eh ben non, en fait c'est celui dans lequel sa fille s'est installée quand elle a épousé François de Castellano, d'Ornano de Montaigne de Grignan. Voilà, en toute simplicité, c'était le gouverneur du soleil. C'était le gouverneur du Roi Soleil en Provence. Et donc, elle était loin de sa mère, d'où cette importante correspondance entre elles deux. Sachez que les lettres n'ont été publiées et reconnues qu'à titre posthume. Hein.
1: Mais est-ce qu'elle va quand même voir sa fille à Grignan,
17: oui,
1: si c'est loin?
17: Oui, trois fois, des séjours d'un an ou deux ans.
1: Au séjour.
17: Et ce qui ne l'empêchera pas d'écrire, d'ailleurs, dans le château, on peut encore voir sa chambre, son antichambre, son cabinet, avec cette vallée à perte de vue qui l'inspire. Et puis de la terrasse, on aperçoit un petit sentier qui mène à l'un de ses endroits favoris, la grotte de la Rouche-Quebière, où il fait bien frais. Elle y venait pour écrire et puis pour peindre aussi.
0: Et il y a une autre occasion cette année, Vanessa, de fêter Madame de Sévigné, les 400 ans de sa naissance.
17: Oui, avec une programmation alors extrêmement riche toute l'année. Et puis au château, une nouvelle configuration, deuxième étage, 500 mètres carrés, 10 salles inédites qui rendent donc hommage à ces trois figures du grand siècle qui sont liées à Grignan. Et la collection est exceptionnelle puisque le Louvre, le château de Versailles et la Monnaie de Paris ont collaboré à cet événement. Ça ouvre là en juin.
0: Alors évidemment, Vanessa, vous nous avez trouvé une adresse, j'imagine, à la hauteur de la marquise.
17: C'était une bonne vivante, une gourmande, on pouvait même dire une critique gastronomique avant l'heure. Elle parlait de recettes dans ses lettres. Eh bien, une belle adresse au pied du château, le Clair de la Plume. C'est quand même Glenville et ses équipes qui mettent une étoile dans chaque assiette.
0: La marquise de Sévigné, qui aurait sans nul doute beaucoup aimé les conseils cuisine d'Olivier Pouls.
1: Qui aime probablement les fraises. Je serais tombée
17: amoureuse d'Olivier Pouls. Oui.
24: J'aurais volontiers échangé avec elle, évidemment. Une correspondance.
0: Aux cuisines des fraises, donc, avec vous.
24: Bah oui, on va pas y couper notre traditionnel et annuel focus sur la fraise. C'est vrai que tout le monde adore ça. Mais vous remarquerez quand même que j'ai attendu, car ça fait plus d'un mois qu'elles sont là.
1: Oui, c'est vrai.
24: Ben, ça commence vraiment de plus en plus tôt dans l'année. Et moi, je considère que c'est vraiment à partir de maintenant que les fraises sont vraiment acceptable, bonnes. Ça y est, elles sont mûres, elles sont pas trop chères. Mmh. Et puis, elles sont françaises. Parce que, mine de rien, on va quand même essayer au maximum d'acheter, sinon local, au moins français. Alors, il faut savoir que la fraise moderne est une histoire un peu française quand même, puisqu'au XVIIIe siècle, un officier français du nom de Amédée François Fraisier, ça s'invente pas.
5: Fraisier en plus,
24: on adore. Avec un Z. Il a rapporté du Chili une variété de fraises, justement, à gros fruits. Et cette variété était croisée en Bretagne avec d'autres variétés venues, elles, du nord des Amériques. Mmh. Et ça va donner naissance à la fraise moderne. Donc, la fraise que mangeons, ouais. Elle est quand même un peu française. Alors, entre Gariguette, Sifflorette, Marat des Bois ou Charlotte, oui, c'est pas facile de trier.
5: Et la fraise de Plougastel aussi.
24: Évidemment. Alors, le premier critère, c'est d'avoir des fraises, évidemment, de pleine terre, si possible, qui ne sont pas issues de serres chauffées. Mmh. Alors, autant vous dire qu'au nord de la Loire, c'est pas trouvable. Mais dans le sud, ça y est, ça commence. Et puis surtout, il faut que la fraise, elle sente très bon. Elle doit avoir une collerette bien verte, pas trop de traces blanches tout autour.
5: D'accord.
24: Et surtout, pas dure comme une pomme, parce que la fraise, c'est très fragile. Ça se mange rapidement. Mmh. On va la laver rapidement dans une eau vinaigrée. Oui. Et ensuite seulement, on va couper la petite collerette, sinon il y a de l'eau qui peut rentrer et ça va les rendre aqueuses. Et puis très vite, une petite recette, une petite poêlée originale pour ce midi. Mm-hmm. Vous chauffez un petit peu de beurre avec du sucre roux et vous roulez vos fraises dedans pendant une minute. Il faut vraiment les tiédir, il ne faut pas les cuire. Vraiment, on les fatigue, comme on dit en cuisine. Un petit peu de poivre, un peu de basilic et un trait de vinaigre balsamique. Ben
8: voilà, fatiguez vos fraises. Et vous allez vous régaler. Merci Olivier, merci Vanessa, bon week-end à vous.
1: 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Restez bien avec nous ce matin, dans votre chronique pop culture, Mathieu Alterman nous parlera comment le général de Gaulle a traversé les générations, et puis la chronique Ai-je le droit de Roland Pérez arrive aussi.
8: Exactement. Il va revenir Roland Pérez sur les règles concernant le cumul emploi-retraite prévu en 2027. Mais d'abord votre journal sur Europe 1. Nous sommes le samedi 30 mai, il est 7h. Bon réveil.
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8: Et à la une de l'actualité, le compte à rebours qui est lancé plus que quelques heures avant de savoir si le Paris Saint-Germain conservera face à Arsenal sa couronne européenne. Une chose est sûre, les supporters parisiens sont déjà brûlants, vous les entendrez dans ce journal. Plus d'une centaine de collectifs d'extrême gauche et pro-palestiniens mobilisés cet après-midi dans tout l'Hexagone à l'appel de la France insoumise. Ils demandent la libération d'un détenu incarcéré pour terrorisme. Les précisions d'Europe 1 à suivre. Et puis à chaque épisode de chaleur extrême, les mêmes scènes insouciantes qui reviennent. Des groupes de jeunes qui organisent des baignades sauvages, illégales et dangereuses. À Paris, le canal Saint-Martin est devenu un véritable point de rafraîchissement improvisé. Europe 1 s'est rendu sur place. La tendance météo, Estelle Lafont.
1: Mais oui, vous parliez de chaleur. En effet, encore 4 départements en vigilance orange aujourd'hui. Une journée toujours chaude avec des orages qui se développent dans la moitié nord en deuxième partie de journée. Bulletin complet, bien sûr, en fin de journal.
8: Europe 1. Le journal de 7h vous est présenté par Margot Siffer. Bonjour Margot.
9: Bonjour Alexis, bonjour à tous. La fièvre monte chez les supporters parisiens qui attendent fébrilement de savoir si le PSG décrochera ce soir face à Arsenal sa deuxième étoile de Ligue des Champions. Entre impatience et rêve de fête, Romy Azoulay en a rencontré pour Europe 1 certains d'entre eux aux abords du Parc des Princes.
10: Un sac du PSG accroché à sa poussette. Ossine a fait 2 heures de transport avec ses jumeaux pour récupérer l'écharpe de la finale. Ce soir, c'est barbecue entre amis devant le match, quitte à négliger une partie de sa famille.
11: Je pense qu'à ça. J'ai un tournoi de foot avec mon fils et j'ai dit à ma femme, si jamais mon fils il va en finale, je sais pas si je vais y être. Hein.
10: Devant la boutique du club, Vincent et Mégane ressortent les bras chargés.
25: Gourde, écharpe de la finale. Ouais.
10: Ils imaginent déjà leur réaction si le PSG remporte sa deuxième étoile.
26: Tu pleures ?
11: Ah ben je pense.
26: Mon père, il pleure.
25: L'heure du stress, tu penses?
26: Ouais, ça va être impressionnant, ça donne des frissons.
25: Ça va crier?
26: Les voisins, ils sont pas prêts.
25: Et on continuera la fête jusqu'au bout de la nuit. Hein.
10: Certains ont prévu de regarder le match dans un bar de la capitale. C'est le cas d'Enzo et Clarisse, venus spécialement de Montpellier pour vivre ce week-end de folie.
27: On a les maillots prêts à la maison, bien propres, repassés. Moi, je me suis acheté la petite casquette.
10: Plus que quelques heures à patienter.
28: Là, c'est pour marquer l'histoire. En fait, on peut pas louper ça. C'est important de vivre ce genre de moment-là avec tous les supporters et ensemble.
10: En cas de victoire face à Arsenal, national. Ils ont prévu d'aller devant la Tour Eiffel, prêts à se casser la voix.
9: Remis Azoulay pour Europe 1.
0: Et cette question, Margot, que tout le monde se pose, quelles sont les chances du PSG ce soir face à Arsenal ?
9: Eh oui, car si les Parisiens sont favoris, Arsenal a de solides arguments, notamment une défense de fer. C'est ce qui lui a d'ailleurs permis de valider son billet pour cette finale de Ligue des Champions. Alors si Paris avait rapidement plié l'an dernier le match face à l'Inter Milan, la rencontre pourrait cette fois-ci basculer d'un côté comme de l'autre. C'est en tout cas ce qu'estime sur Europe 1 le légendaire Robert Pires, ancien joueur mythique d'Arsenal et consultant Canal+.
12: Ça devrait donner lieu à un très bon match de football, spectaculaire. Deux équipes qui sont complètement différentes, qui ont un style de jeu différent. Deux entraîneurs espagnols qui proposent quelque chose d'essentiel pour arriver à une finale de Champions League. Donc une équipe qui aime attaquer comme le PSG, une équipe qui défend très bien comme Arsenal. Donc deux styles différents, mais et j'espère qu'on devrait voir des buts. Si le PSG a un petit avantage, c'est certainement parce qu'il est le champion en titre, parce que depuis un an et demi, c'est une équipe qui survole l'Europe. Aujourd'hui, c'est une équipe qui est capable de battre n'importe qui. Maintenant, ça sera autre chose. C'est Arsenal, c'est la meilleure défense de la Première Ligue, meilleure défense de la Champions League. Donc, ça va être intéressant.
9: L'ancien joueur d'Arsenal et consultant Canal+, Robert Pires, au micro de Jacques Vendroux. Une interview à retrouver en intégralité sur le site et l'application Europe 1.
0: Et qui dit événement historique dit aussi dispositif de sécurité conséquent, Margot.
9: 22 000 policiers et gendarmes déployés dans tout l'Hexagone, dont 8 000 dans la capitale. Le parquet de Paris annonce lui aussi mobiliser son dispositif renforcé avec notamment 7 magistrats qui seront déployés pour traiter les auteurs de troubles à l'ordre public. Objectif, ne pas revivre le fiasco sécuritaire de l'an dernier aux 491 personnes avaient été interpellées.
0: Et la question du jour sur Europe 1, craignez-vous des violences en marge de cette finale de Ligue des Champions ? Vous nous répondez sur le site et l'application Europe 1. Une réunion ministérielle était consacrée hier, Margot, à la lutte contre la criminalité organisée.
9: Une criminalité organisée qui a changé de nature et de dimension. Elle ne saurait être l'apanage des seuls ministres de l'Intérieur et de la Justice, estime Sébastien Lecornu. Il pointe du doigt des propositions techniques et insuffisantes tout en exigeant un changement d'échelle face à la menace que représente le narcotrafic. Et à noter d'ailleurs ce chiffre, 72% des Français considèrent que la délinquance est hors de contrôle. Résultat d'un sondage CSA pour Europe 1, CNews et le JDD.
0: Libérer Ali, c'est le mot d'ordre d'une manifestation prévue cet après-midi à Paris et dans plusieurs villes de l'Hexagone.
9: Ali, du nom de celui que la France insoumise présente comme un réfugié palestinien persécuté. Or, le détenu en question est en réalité mis en examen et placé en détention provisoire. Alexandre Chauveau, pour terrorisme.
13: Oui, depuis 2 ans, soupçonné de complicité de tentative d'assassinat en lien avec une entreprise terroriste, association de malfaiteurs terroristes et financement du terrorisme, des chefs d'accusation pour lesquels il encourt la réclusion criminelle à perpétuité. Mais LFI estime que ces soupçons sont erronés et surtout que les accusations proviennent d'Israël, un argument qui justifie, selon le parti de Jean-Luc Mélenchon, à réclamer sa libération. Plusieurs députés insoumis seront donc présents dans les cortèges aujourd'hui, dont Thomas Porte, Gabriel Catala et Rima Hassan, les 3 élus qui ont exercé en début de semaine auprès du détenu leur droit de visite à la maison d'arrêt d'Oni dans le Val-d'Oise. Plus de 110 collectifs et organisations d'extrême gauche et pro-palestiniens ont également répondu favorablement à l'appel de ce rassemblement.
9: Alexandre Chauveau du service politique d'Europe 1.
0: Dans l'actualité internationale, cette réunion de 2 heures hier entre Washington et Téhéran pour tenter de mettre fin à la guerre au Moyen-Orient.
9: Une réunion considérée comme décisive par Donald Trump qui ne s'est pour l'heure pas encore exprimé, mais le chef du Pentagone l'affirme, les États-Unis sont plus que capables de redémarrer la guerre. Aucun accord ne sera d'ailleurs signé si les lignes rouges de Washington ne sont pas satisfaites. La diplomatie iranienne assure quant à elle que la question du nucléaire ne figurait pas dans les discussions.
0: Réunion également, Margot, hier entre militaires libanais et israéliens à Washington.
9: Elles ont été qualifiées de constructives par les États-Unis qui prévoient à nouveau de les réunir prochainement sur le volet sécuritaire. En attendant, le président libanais estime qu'un cessez-le-feu est un préalable à toute avancée diplomatique. Des propos qui interviennent alors que plusieurs projectiles ont été tirés ce matin depuis le Liban vers le nord d'Israël.
0: Il est 7h08 sur Europe 1. Nous revenons en France où il fait encore, on le disait dans la tendance météo d'Estelle Lafont, encore très chaud ce samedi du centre au nord-est du pays.
9: Un mois de mai inédit avec plus de la moitié de la France qui a enregistré au moins un record mensuel de chaleur. Si l'ouest de l'Hexagone est désormais repassé en vigilance jaune canicule, la vigilance orange reste maintenue à Paris et sa petite couronne jusqu'à ce soir 22h. Les températures pourraient atteindre les 32, voire par endroits 35 degrés.
0: Et on va tout vous détailler à la fin de ce journal. Et avec de telles températures, Margot, nombreux sont les Parisiens qui cherchent un oasis de fraîcheur.
9: Et oui, quitte à transformer les canaux en piscines improvisées qui sont, il faut le rappeler, à la fois illégaux et dangereux. C'est notamment le cas du canal Saint-Martin, devenu chaque jour depuis la canicule le lieu de rendez-vous de plusieurs groupes d'adolescents. Emma Benyoussef Sudarovic en a rencontré certains d'entre eux pour Europe 1.
4: À l'ombre des platanes, plusieurs dizaines d'adolescents en maillot de bain ont réquisitionné l'un des ponts qui surplombe le canal.
6: Allez, garçons ! Il fait une chaleur pas possible.
14: Il fait chaud, tout le monde le fait.
6: Ouais. Voilà, on voit les gens faire, ça nous donne envie.
4: Divertissant peut-être, mais interdit et dangereux, comme le rappelle la présence des policiers et les panneaux. Des mesures que les lycéens ignorent allègrement.
14: On saute loin, on fait gaffe au fond, on plie les jambes en arrivant. Quoi.
6: Je mets mes chaussures parce que, imagine, il y a quelque chose en bas qui peut me couper le pied, je sais pas.
4: Au loin, un bateau s'avance dans l'écluse. Les policiers accourent et dispersent les adolescents pour éviter un drame, comme l'explique Rudy Mana, représentant d'Alliance Police.
15: Déjà, le fait de sauter, vous avez assez peu de profondeur. Ensuite, vous avez souvent, vous le savez, des objets jetés dans le canal qui peuvent faire que les gamins, quand ils plongent, ils peuvent tomber dessus, donc se blesser gravement. De plus, il y a quand même quelques bateaux qui passent également et c'est un véritable danger.
4: En plus de braver l'interdit de baignade, les adolescents multiplient les incivilités envers les automobilistes et les passants.
9: Emma Ben Youssef Sudarovic pour Europe 1.
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0: Et vous l'entendez, nous prenons la direction de la Porte d'Auteuil avec le prodige Moïse Kwame qui fait son retour cet après-midi sur les cours de Roland-Garros dont Europe 1 est la radio officielle.
9: Troisième tour dès 14h pour la nouvelle sensation de Roland-Garros qui affrontera le Chilien Tabilo. Le Français de 17 ans est devenu en seulement quelques jours le nouveau chouchou du public. Alors quelles sont les chances du prodige pour la suite du tournoi? On a posé la question à Cédric Pioline, consultant tennis d'Europe 1.
18: C'est sûr que ça va être différent. Déjà, la première question, c'est comment aura-t-il récupéré de son deuxième tour en 5-7? Très éprouvant physiquement, probablement aussi émotionnellement. Mais je pense qu'il a tout à fait les moyens, à son jeune âge, de récupérer et d'être performant. Et pourquoi pas de continuer à nous surprendre. Je crois qu'il faut qu'il continue sur cette dynamique, à savoir être bien dans son jeu, continuer à se bagarrer, continuer à avoir cette croyance comme il l'a exprimé d'ailleurs. Et surtout, ce qu'il avait bien fait, c'était toujours de bien démarrer ses matchs. Et quand on prend le score, déjà pour lui, pour la confiance, et pour mettre le doute sur son adversaire.
9: Cédric Pioline, consultant en tennis d'Europe 1, au micro de Charles Bouchain. Il a noté que Novak Djokovic a été terrassé par un exceptionnel Joao Fonseca. Le Serbe qui menait de manche à rien a été écrasé par le jeune Brésilien qui signe la plus grande victoire de sa carrière. C'est la première fois depuis 2009 que Djoko quitte le tournoi avant les huitièmes de finale. L'immense champion de 39 ans a refusé de dire s'il avait disputé ce vendredi ou non son dernier match Porte d'Auteuil.
0: Écrasé, vous exagérez un petit peu quand même. C'était une belle bataille en...
9: Il s'est bien défendu, évidemment.
0: Bah, 5 heures quand même. À quasiment 40 ans, il s'est carrément bien défendu. Merci beaucoup Margot Siffert, c'était votre journal. La météo sur Europe 1.
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0: La chaleur, on parlait de Roland-Garros, ça va se poursuivre, ça va être un sacré cagnard encore aujourd'hui les terrains de la Porte d'Auteuil.
19: Exactement, toujours 4 départements en vigilance orange canicule, Paris et la petite couronne. Pour la couleur du ciel, Alexis, on va faire simple, on coupe la France en 4 ce matin. Sud-Est et Pyrénées, un beau soleil et un beau ciel bleu. Côté Sud-Ouest, du Midi Toulousain aux Charentes, on a ce matin pas mal de grisailles qui vont se dissiper. Pour la moitié nord-ouest, donc jusqu'à l'Île-de-France, on a quand même un ciel pas mal voilé. Et puis des Hauts-de-France jusqu'au Grand Est, le Lyonnais, le Massif Central. Là, les voiles sont un petit peu plus écartées et laissent passer davantage de lumière. Le ressenti, je vous annonce, toujours pas de rafraîchissement, avec une fourchette entre 13 et 23. Le plus frais proche de la Manche et sur la Bretagne. Et ce matin, le plus chaud est relevé justement pour Paris, avec 23 degrés.
0: Merci beaucoup Estelle Lafond. Restez bien avec nous sur Europe 1. Vous êtes peut-être retraité et vous nous écoutez ce matin. Vous êtes peut-être retraité et vous cumulez encore avec un emploi pour arrondir vos... fin de mois. C'est ce qu'on appelle le cumul emploi-retraite. Et les règles changent. C'est pour ça que Roland Pérez va tout nous dire dans un instant. Restez avec nous.
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0: Merci d'avoir choisi Europe 1 Matin Week-end. Si vous nous rejoignez à l'instant, soyez les bienvenus. On est très heureux de vous accompagner jusqu'à 9h. Nouveau journal à 7h30 avec le grand rendez-vous sportif de la journée. PSG Arsenal, finale de la Ligue des Champions ce soir, avec un phénomène étonnant. Paris, le mal-aimé, est finalement de plus en plus séduit quasiment dans toutes les villes. Nous sommes allés Europe 1 à Lyon. Eh bien, les supporters de l'Olympique Lyonnais, ils aiment le jeu parisien.
19: Eh bien, on n'a pas le même maillot, mais la même passion, c'est ça qu'on dit. Et au programme également, Alexis, bien aussi la politique, le grand meeting de Gabriel Attal.
0: On s'y intéresse également. Comment l'ancien Premier ministre a-t-il imaginé les choses sur le fond et sur la forme ? On va décrypter tout ça avec le service politique d'Europe 1 à 7h30.
19: 7h16 pour le moment, et sur Europe 1, eh bien, c'est le rendez-vous Ai-je le droit ?
0: Bonjour Roland Pérez.
29: Bonjour Alexis et bonjour à tous.
0: Alors Roland, on va parler retraite ce matin et surtout d'un sujet qui concerne énormément de Français, le cumul emploi-retraite. On connaissait déjà le système, mais à partir du 1er janvier 2027, les règles changent complètement. On va peut-être déjà faire un petit point, Roland, si vous le voulez bien, sur qu'est-ce que le cumul emploi-retraite ?
29: Oui, c'est un dispositif en fait méconnu. Méconnu surtout, alors on le sait que sur le principe que ça existe, mais on ne connaît pas très bien le fonctionnement. En fait, ce dispositif permet à une personne partie à la retraite de continuer à travailler ou de reprendre une activité tout en touchant sa pension de retraite. Concrètement, vous pouvez être retraité et continuer à avoir un salaire. Ça concerne effectivement, comme vous le disiez, énormément de monde aujourd'hui, des médecins, des commerçants, des artisans, des consultants, mais aussi des salariés qui veulent compléter leur pension ou simplement garder une activité sociale.
0: Et jusqu'ici, il y avait cette histoire de cumul.

0: gaz. La réforme qui va entrer en vigueur au 1er janvier 2027 veut simplifier les choses. Désormais, le critère principal sera surtout l'âge auquel vous décidez de partir à la retraite. Et il y aura trois grandes situations. La première situation, les personnes qui partent avant l'âge légal. La deuxième, celles qui partent entre l'âge légal et 67 ans. Et la troisième, ceux qui partent vraiment à partir de 67 ans.
1: Alors, prenons le premier cas, Roland. Quelqu'un qui part avant l'âge légal et qui continue à travailler, qu'est-ce qui se passe?
0: C'est très strict, hein. Si vous êtes admis à la retraite avant l'âge minimum légal, par exemple dans certains dispositifs spécifiques comme les carrières longues ou certains régimes particuliers, et que vous continuez à travailler, alors tous vos revenus professionnels seront déduits de votre pension dès le premier euro.
1: Dès le premier euro, oui. Donc on peut quasiment perdre sa retraite.
0: Absolument. Quelqu'un qui touche 1500 euros de pension et qui reprend une activité rapportant 800 euros par mois, ces 800 euros pourront être déduits de sa pension, donc il ne touchera plus que 700 euros. Mm-hmm. L'idée du gouvernement est claire, éviter qu'on parte trop tôt à la retraite tout en continuant à travailler normalement derrière. Mm-hmm. Et attention, ce ne sont pas seulement les salaires qui comptent, très important, le texte vit aussi certains revenus de remplacement, par exemple les indemnités journalières maladie, donc il faudra être extrêmement vigilant.
1: Deuxième situation maintenant, la plus fréquente probablement, les gens qui partent entre l'âge légal et 67 ans.
0: Oui, alors là on entre dans le nouveau système intermédiaire. À partir de 2027, ces retraités pourront cumuler leur retraite et des revenus professionnels, mais dans une certaine limite.
1: Tant que les revenus d'activité et de remplacement ne dépassent pas 7000 euros, Roland, tout va bien, vous gardez votre retraite intégralement.
0: Exactement, c'est cette fameuse limite des 7000 euros qu'il faut avoir absolument en tête.
1: Alors, si quelqu'un qui fait quelques missions de conseil, quelques remplacements par-ci, par-là, ou un petit mi-temps, il pourra continuer tranquillement, lui?
0: Oui, le gouvernement veut vraiment permettre aux retraités de garder un pied dans la vie professionnelle sans être pénalisé. Ça peut être un professeur qui donne des cours, un avocat, par exemple, comme moi, qui fait quelques consultations, un commerçant qui aide ponctuellement son ancien magasin, ou même un retraité qui fait de la location saisonnière, avec activité déclarée, évidemment. Mais si tout cela, ses revenus dépassent 7000 euros, c'est là où ça se complique. Mais ce n'est pas tout ou rien, et c'est là que beaucoup de gens vont être rassurés. Avant, dans certains cas, on pouvait perdre énormément. Désormais, si vous dépassez les 7000 euros, la retraite sera diminuée de 50% du montant du dépassement.
1: Est-ce que vous avez un exemple très concret à nous donner ce matin, Roland?
0: Imaginons que vous gagnez 9000 euros grâce à votre activité. Vous dépassez donc le plafond de 7000 euros, donc ça vous fait 2000 euros de différence. Eh bien, votre pension sera réduite de 1000 euros, c'est-à-dire la moitié du dépassement.
1: Donc, on garde quand même un intérêt financier à travailler.
0: Exactement, et c'est probablement ce que cherche le gouvernement, éviter l'effet punition qui décourageait certains retraités de reprendre une activité.
1: Et puis, il y a la troisième catégorie, les plus de 67 ans.
0: Alors là, c'est le jackpot du cumul emploi-retraite. À partir de 67 ans, vous pourrez cumuler intégralement, c'est là la nouveauté, votre retraite et vos revenus professionnels sans aucun plafond.
1: Ben voilà, Roland, on a fait un bon tour sur ce cumul emploi-retraite.
0: C'est beaucoup plus, plus intéressant aujourd'hui.
1: Vous voilà bien informé sur le sujet. Merci Roland, à demain.
0: Merci à vous.
2: Europe 1, il est 7h21.
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1: Présenté par Margot Siffert.
4: 20 000 policiers et gendarmes déployés ce samedi dans l'Hexagone, dont 8 000 à Paris. Finale de Ligue des Champions à haut risque entre le PSG et Arsenal. Coup d'envoi de la rencontre dès 18h sur Canal+. Visé par des enquêtes pour viol, Patrick Bruel annonce l'annulation de ses concerts prévus cet été dans les festivals. Il se retire également des Enfoirés. Quant à ses dates prévues hors festival, elles sont pour l'heure maintenues. Et puis les États-Unis plus que capables de redémarrer la guerre avec l'Iran. Les mots ce matin du chef du Pentagone après une réunion entre Washington et Téhéran. Aucun accord ne sera signé si les lignes rouges américaines ne sont pas satisfaites, ajoute la Maison-Blanche.
1: Et puis l'information sport du jour, c'est bien sûr cette incroyable finale de Ligue des Champions.
2: Paris
1: va jouer contre Arsenal ce soir à Budapest en Hongrie. Vous avez raison Estelle, Paris qui peut marquer l'histoire du football français. Personne n'a jamais remporté deux Ligues des Champions
2: d'affilée.
1: On va suivre ça avec beaucoup d'attention. Et dans ce contexte, Europe 1 est allé bien sûr à la rencontre des supporters parisiens. Ce sera dans votre journal à 7h30.
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2: Mais avant le retour de l'info, il est 7h22, tout pile sur Europe 1. Il est l'heure de retrouver Mathieu Alterman.
1: Bonjour Mathieu.
6: Bonjour Alexis, bonjour tout le monde.
1: Alors mercredi prochain sortira sur en salle la bataille de Gaulle. Retour donc ce matin avec vous Mathieu sur le général de Gaulle dans la pop culture.
7: Le gouvernement français vous a déchu de votre nationalité.

0: Martial nous a
1: condamnés à mort.
2: Autre chose ?
3: De Gaulle au cinéma, c'est assez rare et c'est ce qui est fascinant, surtout par rapport à son importance historique. Pendant longtemps, le personnage semblait presque intouchable, hein, trop grand, trop solennel, presque sacré. Le cinéma français préférait utiliser les vraies images d'archives, la silhouette immense descendant les Champs-Élysées, les conférences de presse, la voix grave immédiatement reconnaissable. Il faut attendre assez tard pour voir de vrais films centrés sur lui. En 2020, De Gaulle avec Lambert Wilson raconte les semaines dramatiques de mai-juin 1940. La débâcle, Londres, l'appel du 18 juin, Lambert Wilson y joue un homme plus humain, plus fragile que le monument historique.
4: Quoi que nous fassions, cette guerre sera mondiale. Décidons de continuer le combat ailleurs.
3: Quelques années plus tôt, en 2006, il y eut aussi le Grand Charles consacré à la traversée du désert au retour au pouvoir en 1958 avec Bernard Farcy, étonnamment crédible dans le rôle. Ou encore Adieu de Gaulle, adieu, autour de mai 68 et de l'étrange épisode de Baden-Baden.
5: Très peu de films, Mathieu, où il est le personnage central, finalement.
3: En effet, souvent, De Gaulle apparaît plutôt comme une présence tutélaire. Dans L'Armée des Ombres de Melville, il plane sur tout le récit de la Résistance. Dans Paris brûle-t-il, il surgit à travers les images d'archives réelles. Et dans Le Chacal, un thriller culte des années 70, tout le film tourne autour d'un complot visant à l'assassiner après la guerre d'Algérie. On ne le voit jamais.
5: Et il n'y a pas que le cinéma, la chanson française, elle aussi s'est emparée de Gaulle.
3: Oui, avec des regards très différents, parfois admiratifs, parfois satiriques, parfois nostalgiques. Le plus étonnant reste peut-être Mon Général de Léo Ferré en 1961. Ferré, anarchiste absolu, prend un ton respectueux, presque inattendu.
6: Mon général, j'ai souvenance que vous avez sauvé la France. C'est Jeanne d'Arc qui me l'a dit.
3: Dans un registre beaucoup plus officiel, Mireille Mathieu chante De Gaulle en 1989, texte très gaullien, presque un hymne à une certaine idée de la France.
7: De Gaulle, de Londres, français, la route sera longue.
3: Mais évidemment, la chanson française, c'est aussi se moquer.
5: Parce que De Gaulle devient également un personnage populaire.
3: Exactement, Michel Delpech dans Inventaire 66 décrit une France gaullienne un peu fatiguée.
8: Ouais, toujours le même président.
3: Et un an avant mai 68, Léo Ferré, toujours lui, redevient féroce avec Ils ont voté.
9: Faut les voir à la télé urne avec le général Frappard.

Et beaucoup plus tard, les vents passent, si l'irrésistible surfing colombais, un De Gaulle imaginaire caché à Colombelles et Deux Églises, qui surferait sur les vagues du souvenir complètement absurde et très drôle.

0: aussi la bande dessinée. La géniale série Les Gorilles du Général raconte avec humour et précision les coulisses de la protection de Gaulle pendant les années les plus explosives de la Ve République. Bref, De Gaulle dépasse largement la politique. Le képi, les bras derrière le dos, la voix, la stature, il est devenu une icône visuelle et sonore française. Et le grand événement de la semaine prochaine, c'est donc la bataille de Gaulle, l'âge de fer, énorme production historique avec Simon Abkarian dans le rôle du général. Le film veut montrer non pas une statue, mais un homme seul face à l'effondrement de 1940, car derrière le monument national, il y avait un personnage de tragédie et déjà une légende de cinéma.
1: Et on ira voir ce film, évidemment. Merci beaucoup Mathieu Alterman, à demain.
0: À demain.
2: Chronique pop culture qu'on retrouve bien sûr demain. Ça fait plusieurs fois qu'on la passe pendant Europe 1 Matin Week-end. Oui. Oria, joli mélange de Piaf et d'Indila.
1: Soirée mondaine, c'est le titre. Et c'est rien que pour vous. Bon réveil sur Europe 1.

0: Auria, soirée mondaine pour vous ce matin sur Europe 1. Bon réveil à tous, il est 7h29. 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
1: Bon, on en rêve tous.
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0: Dans votre prochaine demi-heure sur Europe 1, Alexis.
1: Par ici les sorties,
0: bien sûr.
1: Les dernières tendances digitales, la BD et le cinéma. On va parler cinéma avec Laurie Choleva, bien entendu, qui va nous parler ce matin, Laurie, de l'objet du délit. Bravo, c'est exactement ça. Et c'est signé Agnès Jaoui. C'est du Agnès Jaoui 100%. Vous comprendrez pourquoi tout à l'heure avec Laurie Choleva. Mais d'abord, voilà votre journal sur Europe 1.
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1: Samedi 30 mai, 7h30 sur Europe 1 et à la une de l'actualité. Paris, en finale de la Ligue des Champions, les Parisiens affrontent Arsenal à 18h en direct sur Canal+. Le club de la capitale soutenu un peu partout en France. Europe 1 est allé le constater à Lyon, vous l'entendrez. C'est un autre match qui se joue à Paris. Gabriel Attal lance sa campagne et organise un premier grand meeting. L'ancien Premier ministre souhaite convaincre et incarner le bloc central. Et puis la note de la France ne bouge pas. L'agence américaine S&P nous épargne malgré un contexte économique compliqué. Analyse Europe 1 à suivre. La tendance météo, Estelle Lafond.
0: Toujours chaud, calme ce matin, ça change quand même cet après-midi. Soyez patients et puis les températures baisseront à partir de demain. Plus de détails en fin de journal.
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1: Le journal de 7h30 sur Europe 1 présenté par Alexis Bourdon. Bonjour Alexis.
4: Bonjour à tous. Paris a rendez-vous avec son histoire. Le PSG affronte à 18h Arsenal en finale de la Ligue des Champions à Budapest. Une rencontre à suivre en direct sur Canal+. Depuis plusieurs jours, toute la ville de Paris est engloutie sous une vague de bleu et de rouge. Une frénésie qui touche également d'autres coins de France. Illustration à Lyon, où les maillots du club de la capitale se font de plus en plus nombreux, comme l'a constaté le correspondant d'Europe 1, Jean-Luc Boujon.
5: Ici, bien sûr, on est d'abord fan de l'Olympique lyonnais, mais beaucoup de supporters de l'OL seront derrière le PSG tout à l'heure. Une équipe qu'on aime, car elle pratique vraiment un très beau jeu, explique Tristan, 15 ans.
6: Globalement, c'est une équipe qui joue bien. Voir comment ils arrivent à remonter vite la balle, c'est hyper impressionnant. Moi, du coup, vu que je suis lyonnais, il y a Bradley Barcola quand même. Je trouve que c'est vraiment un super joueur. Varaskrelia aussi, hein. C'est trop fort. Allez le PSG, hein.
5: Ça te fait pas mal de dire ça?
6: Non, parce que Paris, ça reste quand même une belle équipe et c'est à supporter.
5: Ce sont aussi les valeurs collectives du club qui ont séduit Marie, 20 ans.
7: Au PSG, avant, on avait les grandes figures, Mbappé, Neymar et tout. Mais il n'y avait pas cet esprit d'équipe-là. C'était beaucoup plus individuel où les joueurs ils voulaient avoir leur but, etc. Alors que là, grâce à cet esprit collectif-là, ça a permis quand même l'évolution du PSG. Et je trouve qu'une deuxième LDC d'affilée, là, ça ne me paraît pas inatteignable.
5: Et puis évidemment, en finale de Ligue des Champions, le Paris Saint-Germain, c'est
8: une équipe française.
9: Ça représente la France, donc on est quand même heureux si la France gagne.
5: Le PSG qui a donc gagné le cœur des supporters au-delà de Paris, une victoire loin d'être secondaire. En attendant peut-être, on l'espère dans toute la France donc, un nouveau succès ce soir. Lyon, Jean-Luc Boujon, Europe 1.
1: On l'a bien compris, de nombreux Français sont donc derrière le Paris Saint-Germain. Paris, annoncé comme le favori de cette finale.
4: Le champion d'Europe en titre pourra compter sur les retours d'Ousmane Dembélé et d'Achraf Hakimi. Une finale, Cyril Delamorinerie, qui sera avant tout une opposition de style, avec d'un côté un jeu de possession pour Paris et de l'autre côté Arsenal, redoutable sur coup de pied arrêté, mais surtout très solide défensivement.
10: Oui, Arsenal, c'est du très costaud. L'équipe londonienne est la seule formation invaincue cette saison en Ligue des Champions. Sa force, c'est sa défense. Arsenal n'a concédé que 6 buts en 14 matchs européens cette saison. Les coéquipiers de William Saliba n'ont encaissé qu'un seul but face à l'Atlético de Madrid de Griezmann en demi-finale de la Ligue des Champions. Les attaquants du PSG devront être très inspirés s'ils veulent franchir la muraille anglaise, confirme le consultant d'Europe 1, Alain Giresse.
11: Arsenal, c'est une équipe très très bien organisée, qui défend. Avant tout, elle défend. Offensivement, elle a peu d'arguments. Dans l'absolu, elle n'a pas la valeur d'une équipe comme le Paris Saint-Germain. Je pense qu'il y a eu des équipes d'Arsenal qui produisaient un autre football que celui-ci.
10: L'équipe de Mikel Arteta est championne d'Angleterre et rêve d'un doublé historique. 20 ans après avoir perdu en finale de la Ligue des Champions, les Gunners ne veulent pas laisser passer une seconde chance. Pour autant, Paris sera favori. L'an dernier, Arsenal s'était dressé sur la route du sacre parisien en demi-finale. Le PSG avait gagné les deux matchs.
4: Cyril de la Morinerie pour Europe 1.
1: Ce match sera diffusé sur Canal+, et beaucoup de Français vont aller le voir au bar ou rester à la maison entre amis. Et il y aura du monde également sur un tout autre sujet, Alexis Bourdon, au meeting de Gabriel Attal.
4: L'ancien Premier ministre donne rendez-vous à ses soutiens, porte de Versailles à Paris. La finale de la Ligue des Champions sera retransmise à la fin de son premier grand meeting. À moins d'un an des présidentielles, le patron de Renaissance lance à grand fracas une campagne qu'il veut permanente, Maïalène Trémollet.
8: Au programme, un discours d'une heure dans lequel Gabriel Attal abordera les quatre piliers de sa future campagne, l'école, les salaires, les frontières et l'intelligence artificielle. Le tout devant plusieurs milliers de personnes attendues et même quelques ministres, à l'image de Stéphanie Rist à la santé ou Roland Lescure à l'économie par exemple. L'objectif de Gabriel Attal, faire de ce meeting une démonstration de force. Prise en étau entre les multiples candidatures du centre, déjà déclarées ou à venir, et comptable d'un bilan gouvernemental très critiqué, l'ancien Premier ministre fait face à un enjeu double, s'imposer comme la figure du rassemblement au centre-gauche et au centre-droit et incarner dans le même temps une vraie politique de rupture pour éviter d'être vu comme un nouveau Macron. Pourtant, choix calculé ou non, c'est au Parc des Expositions à Paris que le patron de Renaissance donne rendez-vous à ses militants cet après-midi. Le lieu précis choisi il y a 10 ans par un autre candidat à la présidentielle, un certain Emmanuel Macron, pour le premier grand meeting du mouvement En Marche.
4: Maïalène Trémollet du service politique d'Europe 1.
1: Autre sujet qui pourrait être abordé durant cette campagne présidentielle, celui de la lutte contre le narcotrafic.
4: Sébastien Lecornu a réuni hier un comité interministériel contre la criminalité organisée. Objectif pour le locataire de Matignon, revoir la méthode pour lutter efficacement contre les narcotrafiquants. Et selon un sondage CSA pour Europe 1, CNews et le JDD, la lutte contre la criminalité n'est pas assez efficace. Vous êtes 72% à considérer que la délinquance est hors de contrôle. Il est accusé de violences sexuelles sur plusieurs femmes. Patrick Bruel annule tous ses concerts à Paris et en festival prévus cet été. La société de production du chanteur précise qu'il ne souhaite pas exposer les organisateurs ou le public à un climat de tension.
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1: À l'étranger, à présent, la guerre au Moyen-Orient pourrait, Alexis, reprendre à tout moment.
4: C'est ce qu'a laissé entendre le chef de la diplomatie américaine, Pete Hegseth. De son côté, Donald Trump l'assure, il ne signera un accord avec l'Iran que si ses lignes rouges sont satisfaites. Le président américain a tenu hier une réunion à la Maison-Blanche lors de laquelle il devait prendre une décision finale sur un possible accord avec Téhéran. Pour le moment, aucune annonce n'a été faite. Et conséquence directe sur notre économie, le PIB de la France a reculé de 0,1% au premier trimestre. Sur la période, la consommation des ménages a baissé de 0,2%.
1: Malgré cette période compliquée pour notre économie, l'agence de notation américaine Standard & Poor's S&P maintient la note de la France.
4: La note de la dette française reste à A+. Barthélémy Philippe, la notation souveraine de la France demeure inchangée malgré la fragilité de ses finances publiques.
12: Oui, la France conserve son A+, avec une perspective stable qui indique que l'agence ne croit pas à une aggravation de la situation budgétaire dans les prochains mois. Le Premier ministre Sébastien Lecornu a sans doute donné des gages à S&P en prônant la rigueur budgétaire. Le gouvernement s'est contenté d'une enveloppe d'1,2 milliard d'euros pour aider les Français face à la flambée des prix des carburants. L'impact de la guerre en Iran sur les finances publiques, déjà estimé à 6 milliards d'euros le mois dernier, est compensé par des économies. 4 milliards d'euros de coupes dans les budgets ministériels et 2 milliards d'euros de plus grâce au gel du barème des allègements de cotisations patronales qui aurait dû évoluer avec la hausse du SMIC. Malgré la tempête qui déferle sur l'économie mondiale, le gouvernement tient à son objectif de ramener le déficit public à 5% du PIB en fin d'année. Il faut dire qu'il n'a pas le choix. La dette publique a dépassé 3 500 milliards d'euros, soit 116% du PIB. Cette année, la France devrait consacrer 66 milliards d'euros au seul remboursement des intérêts.
4: Barthélémy Philippe du service économie d'Europe 1.
1: On vous parle à présent à 7h38 sur Europe 1 de cette exposition au mémorial de la Shoah à Paris.
4: L'occasion de découvrir un épisode méconnu de la Shoah survenu il y a 85 ans, celui de la Ralph du billet vert. Pour la première fois, des photographies sur ce drame sont montrées au public. Sébastien Bordenave.
13: Les historiens ne connaissaient que des photos officielles prises par la Propaganda Company créée par Goebbels en 1938. Il y a 6 ans, 98 clichés noirs et blancs sont découverts, des familles sidérées, des femmes en pleurs, des négociations avec des policiers. Lior Lalieu, commissaire de l'exposition.
14: C'est un piège. C'est un piège terrifiant quand on l'analyse après coup. Ceux qui ne sont pas venus ce jour-là à la rafle, comme effectivement 6500 personnes ont été convoquées donc par un petit billet vert de la préfecture de police, et 3700 se sont rendus dans les lieux de convocation. Et c'est le début de la terrible épreuve des Juifs de France entre donc le 14 mai 1941 et jusqu'à la libération.
13: Beaucoup de ces hommes juifs étrangers espéraient une régularisation. Ils partiront pour le camp d'internement de Pithiviers. Un an plus tard, c'est la rafle du Vélodrome d'hiver. Pour celle du billet vert, l'enquête continue avec ces nouvelles photos. Qui était derrière l'appareil? L'identification des victimes, des protagonistes allemands, des policiers français? Des recherches à venir qui sont peut-être le meilleur remède à l'oubli.
4: Sébastien Bordenave pour Europe 1.
10: Allez, direction la terre battue de Roland-Garros.
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10: Et tous les yeux seront rivés cet après-midi sur la pépite française Moïse Kwame.
4: Le Français de 17 ans disputera son troisième tour à 14h. Il sera opposé au Chilien Tabilo. Une rencontre qu'on vous fera vivre sur Europe 1, radio officielle du tournoi, avec un point toutes les heures sur le déroulé du match avec nos envoyés spéciaux Porte d'Auteuil.
10: Merci beaucoup Alexis Bourdon. Dont c'était votre journal. Ça s'appelle la Kwame Mania, c'est comme ça qu'on l'appelle maintenant. On est tous fans de Moïse Kwame, bien sûr, et on espère qu'il va se qualifier pour le prochain tour. La météo, Estelle Lafont.
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10: La chaleur est toujours là en France, sur une grande partie du pays, puisque nous avons 4 départements classés orange.
0: Oui, tout à fait. Paris et sa petite couronne. On a même des minimales qui sont parfois un peu en hausse dans le sud-ouest. Je vais vous expliquer pourquoi. Alors bon, d'abord, soyez patients. Météo France prévoit un rafraîchissement progressif par l'ouest demain, notamment pour les maximales. On va respirer un peu mieux, à l'exception de l'extrême sud-est et autour du Lyonnais, où ça ne sera pas le cas. Voilà pour la tendance à venir. Alors, je reviens sur cette journée de samedi qui nous intéresse. Je parlais du sud-ouest. On a bien chaud déjà ce matin et c'est normal car toute la zone des Charentes au midi toulousain est concernée par des grisailles basses qui emprisonnent un petit peu la chaleur. Le long des Pyrénées jusqu'à l'extrême sud-est et le ciel et la Corse, le ciel est bleu avec un temps calme. Du massif central au Grand Est ainsi qu'en poussant jusqu'au Hauts-de-France, on a quelques voiles nuageux qui laissent passer la lumière. Et là où c'est un petit peu couvert ce matin, c'est sur une moitié nord-ouest entre la Bretagne et jusqu'à l'Île-de-France.
10: En deuxième partie de journée, Estelle Lafont, ça va changer.
0: Oui, côté Bretagne, alors le soleil s'impose, mais par contre, ça se dégrade sur le reste de la moitié nord. Des Ardennes au Nord-Poitou, on compte dedans la Picardie et l'Île-de-France, un petit peu le centre-Val de Loire, avec des orages, parfois violents, parfois agrémentés de grêle également, plutôt dans l'après-midi au sud de la Seine et dans la soirée au nord du fleuve. Pour les températures, comptez 14 à Brest, 16 actuellement à Clermont-Ferrand et Rennes, 17 pour Tarbes et Strasbourg, 19 à Langres et Agen, 22 à Marseille et actuellement 23 eh bien pour la capitale.
10: Merci Estelle Lafont. Et avec cette chaleur, dans Paris-Ci, les sorties. On va notamment aller dans quelques instants au cinéma,
0: rafraîchir.
10: Dans la fraîcheur des salles obscures. Et au menu ce matin, Laurie Choleva nous propose L'objet du délit d'Agnès Jaoui, film présenté hors compétition au dernier festival de Cannes. Et puis c'est la fête des mères demain.
0: Oh là là, faut pas oublier les fleurs.
10: Laurie voulait nous parler ce matin de Tout va super, de Patrick Cassir, comédie romantique autour d'une relation mère-fille. On en parle dans un instant sur Europe 1, tout de suite.
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0: Bon réveil à tous sur Europe 1, merci d'être avec nous. Si vous venez de nous rejoindre à l'instant, soyez les bienvenus bien sûr. Et dans votre prochain journal, édition à 8h, deux grands rendez-vous sportifs.
1: 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On va évidemment donc vous parler aujourd'hui du troisième tour de la pépite française, 17 ans seulement, Moïse Kouamé, qui va tenter de se qualifier, ce serait incroyable, pour le quatrième tour. Et puis, sans du tout minimiser cet événement sportif, bien il y a sûr. Aussi
0: du le football.
1: Le
0: ballon,
1: Paris-Arsenal, finale de la Ligue des Champions. Et le Paris Saint-Germain peut écrire l'histoire ce soir.
0: Avec peut-être une deuxième étoile.
1: Aucun club français n'a gagné de Ligue des Champions. Donc ce serait tout simplement historique, on en parle à 8h.
0: Mais d'abord, on va parler bien de l'actualité cinéma, littéraire et digital.
1: Bien sûr, Laurie Choleva, Sébastien Bordenave et Laura Tenoggi. Bonjour à tous les trois.
21: Bonjour Alexis.
1: Alors Laurie, vous nous parlez ce matin du nouveau film d'Agnès Jaoui.
21: Et oui, qui est de retour à la réalisation. C'est la première fois depuis la disparition de Jean-Pierre Bacri. Le film d'ailleurs lui est dédié. Ça s'appelle L'objet du délit. C'était présenté hors compétition au dernier festival de Cannes. Comédie savoureuse, complètement dans l'air du temps. Mais oui, bien sûr, avec Daniel Auteuil en chef d'orchestre ou encore Eya Hydara et bien sûr Agnès Jaoui. Alors, c'est l'histoire de la production mouvementée de l'opéra Les Noces du Figaro, vers 2026, la metteuse en scène est influenceuse, elle veut dénoncer le patriarcat. Toute la joyeuse troupe essaye de s'entendre malgré ce choc des générations jusqu'au moment où l'un des membres est accusé d'agression sexuelle, le fameux objet du délit. C'est un film très nuancé, très moderne, très drôle, il y a énormément d'autodérision. On retrouve vraiment le style d'Agnès Jaoui.
1: Vous nous parlez également ce matin, Laurie, du film Tout va super.
21: Oui, c'est une comédie, un film qui fait du bien. Pourtant, le sujet est lourd, l'histoire d'un jeune homme qui vit en même temps le plus beau moment de sa vie, celui de tomber amoureux, et le plus difficile, celui d'apprendre que sa mère malade va mourir.
22: Je vous explique, ma mère a eu un cancer.
23: Ah, mince.
22: Qu'on a traité, hein.
23: Ah, bah, trop bien.
22: Mais elle a fait une rechute.
23: Ah, d'accord, mince.
22: Vous avez déjà accompagné des malades, hein?
23: Non.
24: Mais vous êtes bien à domicile?
23: Oui, ouais. Mais vous serez ma première cliente, patiente.
21: Voilà, comédie savoureuse, pleine de charme avec Hakim Djemili, Noémie Lvovsky ou encore Camille Chamou.
1: Merci beaucoup Laurie Choleva. La bande dessinée Sébastien Bordenave, on connaît les romans noirs, l'humour noir. Et ce matin, une bande dessinée qui est un peu dans cette ambiance.
12: Oh oui, totalement, même. Rien que la couverture de la BD que je vous propose, il y a une atmosphère, comme on dit. On voit un papy sombre, un vieux papier peint glauque, et
1: avec
12: dessus,
1: une tache de sang.
12: Une belle tache de sang. Bah, ça va être difficile à ravoir, hein, le papier peint. La BD s'appelle Pépère, elle est de Emmanuel Moineau. Emmanuel Moineau, il s'épanouit pas mal dans le genre BD polar à ambiance sombre, car c'est lui qui a succédé à Tardy dans les adaptations BD de la série des Nestor Burma. Alors, la tache de sang sur le papier peint, elle vient de Madame Patoulet. Elle était venue faire une offre à Pépère chez lui, on est en 1975, elle lui propose de lui racheter sa vieille maison qui suinte le moisi pour tout raser, faire un tout nouveau bâtiment. En visitant le jardinet, elle piétine les bégonias de Pépère, c'est pas bien, c'est pas sympa. Elle le prend un peu de haut et quand elle lui fait une proposition financière, elle lui tire la joue un peu comme ça, Pépère la repousse, paf, contre la patère du porte-manteau, un bout de fer mal placé, va falloir l'enterrer dans la cave. C'est le début d'une longue série, on est happé par l'horreur et le contraste entre le petit papy trop choupinou et son machiavélisme. Le dessin est vraiment parfait. Si on fréquente l'horreur, et autant que ça soit bien raconté et bien dessiné, c'est le cas dans cette BD qui s'appelle Pépère chez Glénat de Emmanuel Moineau.
1: Et on va lire ça avec beaucoup d'attention. Merci Sébastien Bordenave. Allez, on va aller sur les réseaux sociaux avec Laura Tenoggi qui nous présente une nouvelle tendance étonnante.
25: Encore une, vous allez dire.
1: Encore une, mais oui.
25: Sur TikTok, une petite révolution esthétique est en train de se jouer.
5: Alors que les contenus, vous l'avez vu, générés par l'intelligence artificielle envahissent les écrans avec des images de plus en plus lisses et parfaites, eh bien, il y a une poignée de créateurs qui revendiquent exactement l'inverse. Le dessin raté, l'animation bancale, le gribouillis assumé. Alors, il y a des comptes comme Dessin nul animé ou les productions satiriques de Mustapha Benaïbou qui cartonnent sur les réseaux avec leurs personnages aux traits grossiers, leurs scénarios absurdes et leur humour décalé, et ça fait du bien. C'est pas un accident, c'est un vrai choix. Face au slop, c'est comme ça qu'on appelle les contenus IA générés en masse et sans âme, l'imperfection devient une signature, presque un acte militant. Le phénomène dépasse même TikTok, puisque le magazine américain The New Yorker parle de révolution lofi. Vive la fiche pixelisée, la note manuscrite, le gribouillis de collégien. Nous, on est là avec nos stylos ici. Écrit, hein. Ça fait du bien. On a besoin de ce contact. L'idée, c'est de réintroduire de l'erreur et du hasard dans un environnement visuel devenu trop aseptisé. Ce mouvement a même son nom, le test slop. D'accord. Cette perfection instantanée et vide de sens que produit l'IA, contre elle, le fait main, même imparfait, a désormais une valeur que l'algorithme ne peut pas simuler, celle d'une présence humaine. Et j'espère que pour la fête des mères, on aura encore le droit à des dessins dessinés et non des poèmes réalisés à l'IA.
6: Ah bah oui, surtout pas des poèmes réalisés à l'intelligence artificielle pour écrire un poème pour sa maman quand même, ça n'a pas de sens.
5: Je le dis comme mon fils écoute Europe 1 le week-end.
6: Il est du genre à écrire un poème sur l'IA.
5: Avec l'IA, oui, c'est pour ça que je le mets en garde.
21: Après, on peut se faire aider un petit peu, il faut être dans l'air du temps
6: c'est
21: aussi.
6: Vrai. Si le fond, l'âme est là, c'est juste pour
21: si y a l'intention.
6: Exactement. Bon. Merci beaucoup. Et Laurie Cholève, on vous retrouve ce soir dans Clap.
21: Oui, tout à fait.
6: À 18h.
21: Exactement, avec Juliette Binoche.
6: Parfait.
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4: Paris a rendez-vous avec son histoire. Le Paris Saint-Germain affronte à 18h Arsenal en finale de la Ligue des Champions à Budapest. Une rencontre à suivre en direct sur Canal+. Et à plus de 1200 km du stade où va se jouer cette rencontre, dispositif de sécurité inédit mis en place. 22 000 policiers et gendarmes déployés sur l'ensemble du territoire. Et vous, craignez-vous des violences en marge de la finale de la Ligue des Champions? Pour répondre, rendez-vous sur le site et l'application d'Europe 1. Le PIB français a reculé de 0,1% au premier trimestre, alors que l'INSEE prévoyait une croissance nulle entre janvier et mars. Sur cette période, la consommation des ménages a baissé de 0,2%.
6: Merci beaucoup Alexis Bourdon. Vous parliez du Paris Saint-Germain. Grand match ce soir de Ligue des Champions face à Arsenal. Bien sûr, les enjeux sont sportifs, mais aussi sécuritaires, avec un dispositif XXL mis en place dans toute la France. 22 000 policiers en France, 8 000 à Paris. C'est 2500 de plus que la saison dernière. On va y revenir très largement dans votre journal à 8h.
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0: Et bienvenue bien sûr à Christophe Bordel, notre monsieur immobilier d'Europe 1.
6: Vous avez reconnu la musique. C'est bienvenue chez vous. Bonjour Christophe.
9: Bonjour à tous.
6: Alors ce matin, coup de projecteur avec vous Christophe sur une espèce en voie de développement. Nous parlons ce matin des beaux codes civils, beaux BAUX.
9: Absolument, les beaux codes civils. Alors, Quesaco, eh bien c'est un type de contrat de location complètement légal, réservé normalement à la location de biens hors habitation. Par exemple, une place de stationnement, un garage, des logements professionnels ou bien encore des résidences secondaires. La réalité, c'est que de plus en plus de propriétaires bailleurs ou bien des agences immobilières proposent ces contrats pour des biens utilisés en résidence principale. Il s'agit de gagner en souplesse car les baux civils ou les baux codes civils ne sont pas soumis au régime qui encadre les baux ordinaires. En clair, les locataires sont moins protégés qu'avec un contrat de location classique, tout simplement.
6: C'est-à-dire, Christophe ?
9: Par exemple, un bien OTG, la pire note sur l'échelle des passoires énergétiques, eh bien là, le logement échappe à l'interdiction de louer. Oui, vous pouvez le louer. Ce n'est pas tout. Les propriétaires peuvent, par exemple, récupérer sans raison l'appartement ou la maison à la fin du contrat de location sans donner congé, au contraire d'un bail d'habitation classique où l'on peut récupérer le logement pour l'habiter, pour le vendre ou en cas de motif légitime et sérieux, comme par exemple un retard de loyer.
6: Bon, on comprend très bien en vous écoutant, Christophe, que les propriétaires, les bailleurs ont envie de passer par ce biais-là. Mais est-ce que c'est légal, tout ça ?
9: J'ai envie de vous répondre oui et non. Alors, en soi, le contrat civil est légal. Imaginez, vous habitez à Bruxelles pour le travail. Vous avez un appartement à Lyon que vous voulez récupérer facilement lors de votre retour en France. Eh bien, le contrat vous donne la souplesse pour le faire. Mais attention, on est sur un mésusage frauduleux. Vous avez bien entendu, on est sur un mésusage frauduleux dans ce cadre.
6: Je me disais bien qu'il y avait un mais dans cette histoire.
9: Et donc, attention aux éventuelles poursuites pénales. Prudence, grande prudence même, alors que le nombre d'annonces de location avec ce bail se multiplie, y compris pour échapper à ce poison, parce qu'il faut l'appeler comme tel. C'est un poison qui s'appelle l'encadrement des loyers dans certaines villes comme Paris. Et d'ailleurs, figurez-vous que cette semaine, le maire de Paris, sur les réseaux sociaux, a piqué une grosse colère, s'est mis en rogne contre la multiplication des baux civils, menaçant carrément d'aller voir les bailleurs pour les sanctionner.
6: Eh bien, il va falloir prendre courage à deux mains, parce que Emmanuel Grégoire, maire de Paris, il est là pour six ans.
9: Voilà,
6: il a été, été élu. Voilà, il a été choisi, comme on dit. Merci beaucoup, Christophe Bordet. On vous retrouve demain avec grand plaisir.
9: À demain.
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6: Et il est l'heure sur Europe 1 de lire le JD News avec Louis de Ragnel. Bonjour Louis.
8: Bonjour Alexis, bonjour à tous.
6: Directeur de la rédaction du JD News, et cette semaine, Louis, à la une, on voit Juliette Binoche sur le tapis rouge du Festival de Cannes avec en gros titre « La caste qui pourrait perdre son monopole culturel ».
8: Oui, cette semaine on a décidé de mener l'enquête pour expliquer, pour essayer de comprendre qui sont toutes ces personnes dans le monde culturel qui ne supportent pas la diversité, qui ne supporte pas la contradiction. Vous avez sans doute suivi toutes les pétitions qui ont été signées contre le groupe Canal+.
6: Eh bien, notamment dans Libération.
8: Exactement, notamment dans Libération. Et donc on essaye d'expliquer que tous ces gens-là, en réalité, sont contre la liberté, contre la diversité, le pluralisme. Et donc voilà, c'est vraiment une très belle enquête que vous pouvez retrouver cette semaine dans le JD News. Et ça tombe bien, parce que figurez-vous qu'entre-temps, entre le moment où nous avons imprimé le JD News et aujourd'hui, bien, figurez-vous qu'il y a beaucoup de gens qui avaient signé des pétitions qui finalement reculent et disent « Ah, mais finalement, c'est plus compliqué que ça. On n'avait pas envie de signer contre Vincent Bolloré, contre Canal+. » Donc c'est assez intéressant aussi de voir que finalement, tous ces gens-là sont bien contents de pouvoir profiter du groupe Canal+, qui les finance, qui leur permet de vivre de leur métier, souvent donc à travers le cinéma.
6: Et je vois d'ailleurs une photo de Mathieu Kassovitz, un acteur qui, dès le début, pour le coup, avait dit « Canal+ fait très bien son travail ».
8: Mathieu Kassovitz, impeccable, qui a soutenu Canal+, et qui a remercié Canal+, comme en fait les trois quarts, dans le fond, des acteurs qui participent à la construction de films et de séries qui sont diffusées par Canal+.
6: Et je feuillette le JD News et on voit, c'est vrai, une grande diversité de films qui ont été financés par Canal+, cette année. Donc
8: sans Canal+, en France, il n'y a quasiment pas de cinéma français. Il y a près d'un film sur deux qui est financé par Canal+. Donc aujourd'hui, en France, face à la faiblesse aussi des financements publics, Canal+ est un acteur essentiel, majeur de la culture et du cinéma.
6: Allez lire le JD News avant la sortie du prochain numéro mercredi prochain. Il est encore en kiosque. N'hésitez pas. Merci beaucoup Louis de Ragnel.
8: Merci Alexis.
6: Bon week-end.
0: 7h57, la suite du programme sur Europe 1, c'est bien sûr votre journal.
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6: Alors, c'est une sainte ce matin, Sainte Jeanne d'Arc. On va en parler dans quelques instants. Et puis à 8h12, l'invité du jour, c'est la ministre des Sports, Marina Ferrari, qui sera avec nous en direct de Budapest. Elle est en Hongrie. Évidemment, vous le savez, pour suivre la grande finale de la Ligue des Champions, Paris Saint-Germain face à Arsenal. C'est historique. On en parle avec la ministre dans un instant. À tout de suite.
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0: Samedi 23 mai, nous fêtons ce matin eh bien une sainte, Sainte Jeanne d'Arc.
6: Jeune bergère de Lorraine, elle affirme entendre des voix lui demandant de libérer la France et de faire sacrer le roi Charles VII. À seulement 17 ans, elle libère Orléans avant d'être capturée puis brûlée vive à Rouen à 19 ans. La pucelle d'Orléans reste l'une des grandes figures de l'histoire de France. Bon réveil sur Europe 1. Nous sommes le samedi 30 mai, il est 8h01. Excellent réveil à tous.
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6: Et à la une de l'actualité, l'Europe du football s'apprête à couronner son roi avec le PSG, favori de cette Ligue des Champions qui rêve d'un doublé européen face à Arsenal. Ces joueurs sont plus que jamais déterminés à instaurer une domination durable sur le continent européen, vous l'entendrez. Événement historique et dispositif de sécurité XXL, pas question de revivre le fiasco sécuritaire de l'an dernier. Les autorités prennent les devants, on y reviendra. Et l'autre événement sportif, évidemment Roland Garros, Europe 1 Radio officiel, le jeune prodige Moïse Kouamé sera de retour cet après-midi sur les cours pour le plus grand bonheur du public français. Et puis le débat sur les marges de la grande distribution qui rebondit cette fois au rayon fruits et légumes. Si l'association Que Choisir monte au créneau, les consommateurs qu'Europe 1 a rencontrés ne sont pas si surpris. La tendance météo, Estelle Lafond.
0: Eh bien, quelques orages vont pointer le bout de leur nez cet après-midi et on a toujours 4 départements vigilance orange canicule ce matin. Plus de détails juste après le journal.
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6: Le journal de 8 heures sur Europe 1, Margot Siffert. Bonjour Margot.
32: Bonjour Alexis, bonjour à tous. Plus que quelques heures avant la finale tant attendue de Ligue des Champions, les Parisiens qui partent favoris avec leur jeu flamboyant espèrent bien évidemment conserver leur couronne européenne et ils devront, pour cela Cyril de la Morinerie, croquer la solide équipe d'Arsenal.
33: Oui, hier dans la magnifique Puskás Arena de Budapest, les joueurs du PSG ont débuté l'entraînement de façon détendue avec des sourires. Mais très vite, les coéquipiers de Marquinhos se sont montrés très appliqués. Preuve de l'immense enjeu. Le PSG est déterminé à remporter une deuxième étoile, confirme le Ballon d'Or Ousmane Dembélé.
1: On a eu ce premier titre qui nous a fait vraiment du bien. On était tous contents. On va rester concentrés. On sait qu'on a une bonne équipe en face. On va tout faire pour pouvoir remporter ce trophée-là qui est important pour le club.
33: Le PSG et Arsenal sont entraînés par deux Espagnols. Luis Enrique pour Paris depuis 3 ans. Mikel Arteta pour les Gunners depuis près de 7 ans. Mais chaque équipe a son style, explique la légende d'Arsenal et consultant Canal Plus Robert Pires au micro de Jacques Vendroux.
2: Deux entraîneurs espagnols qui proposent quelque chose d'essentiel pour arriver à une finale de Champions League. Donc une équipe qui aime attaquer comme le PSG, une équipe qui défend très bien comme Arsenal. Donc ça va être intéressant.
33: L'an dernier, Paris avait écrasé l'Inter Milan 5-0 en finale. Mais tout à l'heure, les Parisiens s'attendent à beaucoup plus de résistance de la part des Anglais d'Arsenal. Le PSG s'appuiera sur son attaque de feu pour offrir une nouvelle soirée historique à ses supporters.
32: Cyril de la Morinerie pour Europe 1. Et la France qui se prépare à un nouveau week-end de liesse. Résultat, les autorités sont sur le qui-vive. 22 000 policiers et gendarmes déployés dans tout l'Hexagone, dont 8 000 dans la capitale. Et le parquet de Paris qui annonce lui aussi mobiliser son dispositif renforcé. Les autorités judiciaires s'attendent, Jean-Baptiste Marty, à de nombreux débordements.
5: Oui, jusqu'à 400 gardes à vue anticipées. La procureure de Paris, Laure Becquiaux, prévoit des scènes d'émeutes similaires à celles de l'année dernière. On le rappelle, 491 personnes avaient été interpellées. Alors, pour gérer ces nombreuses arrestations prévues, 7 magistrats du parquet vont assurer une permanence à titre exceptionnel. C'est ce qui avait été mis en place pendant les Jeux Olympiques de 2024, à la différence que ce soir, eh bien, l'événement sportif n'a pas lieu à Paris, mais en Hongrie. Le parquet de Paris sera exceptionnellement pour cette soirée en coordination étroite avec ceux de Petite Couronne pour les suites judiciaires concernant les mineurs interpellés et qui sont domiciliés en dehors de la capitale. La procureure de Paris demande également le déferlement rapide des émeutiers dont les faits reprochés sont caractérisés. L'objectif, eh bien, ne pas engorger les cellules de certains commissariats parisiens. Enfin, des comparutions immédiates pourront être sollicitées mardi et mercredi en plus de celles de lundi. Voilà donc une soirée à très haut risque et un dispositif XXL du côté des autorités judiciaires.
32: Jean-Baptiste Marty du service police-justice d'Europe 1. Et la question du jour, craignez-vous des violences en marge de cette finale de Ligue des Champions? Vous nous répondez sur le site et l'application Europe 1. Et je rappelle que cette finale donc de Ligue des Champions est à suivre en direct et en intégralité ce soir dès 18h sur Canal+.
6: Il est 8h05 sur Europe 1. Le chanteur et comédien Patrick Bruel est visé, Margot, par des enquêtes pour viol. Et il annonce l'annulation de plusieurs concerts.
32: Oui, il s'agit de ceux prévus dans les festivals entre juin et septembre. Objectif: ne pas troubler la sérénité de ces manifestations, indique sa société de production. Et pour cause, plusieurs organisateurs de festivals avaient rapporté subir des pressions qui empêchent une organisation sereine de leurs événements. Patrick Bruel annonce aussi se retirer de la troupe des Enfoirés.
6: On vous en parlait dans les titres, on en vient à cette question. Pourquoi les fraises ou les courgettes bio sont-elles si chères dans les rayons de vos supermarchés?
32: Et la réponse ne se trouve pas seulement dans les coûts de production plus importants des agriculteurs. La grande distribution pratique également des marges beaucoup plus élevées sur les fruits et légumes bio que sur leurs équivalents produits de manière conventionnelle. C'est en tout cas ce que révèle une étude de l'association Que Choisir. Pas de quoi d'ailleurs surprendre les consommateurs parisiens que Mathis Lang a rencontrés pour Europe 1.
12: Marie-Paul vient de faire quelques emplettes dans ce supermarché. Le tout est rangé dans son cabas en jute.
16: Vous avez pris des fruits et légumes là, je vois.
17: Ah oui, tomates, oranges, bananes.
16: C'est du bio ou c'est pas du bio?
17: C'est pas du bio. Ça m'arrive souvent de prendre du bio, mais pas toujours.
12: La retraitée préfère ne pas acheter de fruits et légumes bio en supermarché, trop cher. Selon Que Choisir Ensemble, ce sont les marges brutes appliquées qui expliquent leur prix. Une surmarge de 80% par rapport aux produits non bio. Julien, la quarantaine, n'est pas étonné.
18: Les grands distributeurs, eux aussi, ils doivent s'en sortir. Tout a augmenté, hein. Les charges, tout, ils explosent. Donc, ils sont obligés de trouver une forme d'équilibre. Bon, en général, ils ont une marge. Ils disent, on ne va jamais rogner sur notre marge. On va faire croire aux consommateurs que finalement, les gagnants. Mais on est toujours perdants. Donc, résultat, on fait des choix.
12: Alors, une fois ce constat fait, Anne, elle a changé ses habitudes pour continuer à acheter du bio.
19: Les circuits courts. J'ai mes petits producteurs au marché. Je sais d'où vient le produit. Et je pense qu'eux vivent mieux.
12: Eux, ce sont les maraîchers et cultivateurs. Il faut aussi qu'ils puissent s'en sortir, conclut la Parisienne.
32: Mathis Lang pour Europe 1.
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6: La terre battue de Roland Garros avec le prodige Moïse Kouamé qui fait son retour cet après-midi sur les terrains Europe 1, radio officielle du tournoi.
32: Exactement, Alexis. Et troisième tour dès 14h pour la nouvelle sensation de Roland Garros. Après un match sensationnel de 5-7 au tour précédent, le Français de 17 ans espère faire rêver une nouvelle fois le public français dont il est devenu le chouchou. Reportage Europe 1 de Charles Bouchain depuis la porte d'Auteuil.
4: Dans les allées de Roland Garros, une petite musique reste en tête. Les performances de Moïse Kouamé ont déjà conquis le public, impressionné par l'âge du Français, 17 ans seulement.
7: Ce que j'aime, c'est sa fougue et son innocence quand il joue. On voit bien qu'il a encore 17 ans.
8: Moi, des fois, je joue avec mes copains et tout pour rigoler, mais voir quelqu'un qui est plus petit que moi arriver au troisième tour à Roland-Garros, je trouve ça vraiment inspirant et super impressionnant.
4: Ce qui impressionne aussi, c'est la façon dont le jeune joueur gère ses émotions sur et en dehors du terrain.
9: Beaucoup de maturité dans son jeu et également dans ses paroles. On sent que c'est quelqu'un qui est vraiment réfléchi, qui joue très bien, qui se prend pas la tête.
4: Un Moïse Kouamé en totale confiance qui n'hésite pas à demander le soutien des spectateurs pour leur plus grand plaisir.
9: C'est surtout après un coup gagnant, enfin il le fait au bon moment, j'ai vraiment bien aimé. Et il s'en sert parce qu'il est jeune et il en a vraiment besoin.
4: Cet après-midi pour son troisième tour, difficile donc pour ses fans d'imaginer une défaite.
11: Ça va pas être évident mais je pense qu'il va passer. Il a une partie de tableau en plus qui est pour lui là, on y croit.
13: Jusqu'où ?
11: Bon, la finale.
4: Tous le promettent, même si le Français joue en même temps que la finale de Ligue des Champions, ils partageront l'écran pour ne rien louper de leur nouveau chouchou.
32: Charles Bouchain pour Europe 1 et Moïse Kouamé qui affrontera donc dès 14h le Chilien Tabilo. Et à l'inverse, Novak Djokovic a été éliminé hier en 5-7 par l'exceptionnel Joao Fonseca.
6: Merci beaucoup Margot Siffer, c'était votre journal sur Europe 1. Va-t-il faire beau à Roland-Garros ? Le point météo.
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6: Estelle Lafont, coup de chaud aujourd'hui encore sur Roland-Garros.
20: Exactement, je vais répondre à votre question. Oui, c'est un grand oui, il fait encore très très chaud, notamment à Paris, puisque Paris et sa petite couronne sont placés encore en vigilance orange canicule, ce qui fait 4 départements. Sinon, on a un temps sec et calme sur tout l'Hexagone ce matin, avec un ciel inégal selon la région. 4 zones découpées ce matin, voilées dans le nord-ouest, plus lumineux entre les Hauts-de-France, le Grand Est et le Massif Central. Une matinée très dégagée sur le sud-est et le long des Pyrénées. Quelques grisailles entre le midi toulousain et les Charentes. Comptez aussi sur les orages cet après-midi dans la moitié nord entre le Poitou et les Ardennes, localement violents et additionnés de grêle. Et puis enfin, eh bien la fourchette des températures ce matin, facile, entre 13 et 23 degrés.
6: Merci beaucoup Estelle Lafont. Restez bien avec nous sur Europe 1 dans un instant. La ministre des Sports, Marina Ferrari, est avec nous sur Europe 1 en direct de Budapest. Elle est en Hongrie, la ministre des Sports, pour le match ce soir. Paris Saint-Germain-Arsenal, finale de la Ligue des Champions. A tout de suite.
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20: Et à 8h13, il est l'heure d'accueillir la deuxième invitée d'Europe 1 matin week-end, Marina Ferrari, ministre des Sports, de la Jeunesse et de la Vie Associative, en direct de Budapest.
6: Bonjour Marina Ferrari.
2: Bonjour Marina Ferrari. Bonjour Alexis de la Fléchère.
6: Le Paris Saint-Germain joue ce soir contre Arsenal à Budapest, une finale de Ligue des Champions. Objectif décrocher une deuxième étoile, ce serait historique. Aucun club français n'a jamais remporté deux Ligues des Champions. Et c'est aussi pour ça, j'imagine, que vous êtes sur place, Marina Ferrari, parce que si Paris gagne ce soir, c'est peut-être un morceau d'histoire. C'est un morceau d'histoire du sport français qui va s'écrire sous vos yeux.
2: Absolument. Donc, je me suis rendue à Budapest pour soutenir l'équipe du PSG, pour soutenir cette équipe française. Parce que c'est vrai que vous l'avez dit, si ce soir ils arrivent à remporter une deuxième victoire, ça serait absolument historique pour le foot français. Donc, il m'a semblé qu'en tant que ministre des Sports, il fallait que je sois présente auprès de notre équipe.
6: On espère, bien sûr, que la fête sera belle. Ce n'est pas vraiment gagné d'avance. 22 000 policiers et gendarmes mobilisés partout en France, 8 000 à Paris, et c'est 2500 de plus dans la capitale par rapport à l'an dernier. On n'a plus le choix aujourd'hui, Madame la Ministre. On est obligé d'avoir un dispositif hors norme pour essayer d'éviter des pillages et de la casse dans la capitale.
2: Disons que nous avons tiré les conclusions, et le ministre de l'Intérieur a tiré les conclusions de ce qui s'est passé l'an dernier, malheureusement, avec ces images absolument déplorables. Et donc, c'est vrai que c'est un dispositif de sécurité hors norme qui a été mis en œuvre. Moi, je ne me résous pas à ce que ces scènes de violence se reproduisent sur des grands moments de sport qui sont avant tout et qui doivent demeurer des moments de liesse populaire et de communion entre une équipe sportive et son public et ses supporters. Et moi, je tiens à faire le distinguo aujourd'hui entre, malheureusement, des casseurs qui, bien souvent, ne sont pas des supporters d'ailleurs, et qui viennent se mêler aux supporters, ou alors des hooligans, hein, qui peuvent être une forme de supporterisme, vous le savez, qui est absolument à proscrire, et puis la liesse populaire autour d'une équipe et la liesse des supporters classiques. Donc aujourd'hui, c'est aussi un appel de responsabilité. D'ailleurs, je remercie les supporters du Paris Saint-Germain qui, vous l'avez entendu, ont appelé à la responsabilité ce soir. Voilà, donc bien évidemment, nous espérons que les choses se passeront dans le calme, mais en tout cas, nous avons tout mis en configuration pour que les choses se passe du mieux possible.
6: Et vous avez tout à fait raison de le rappeler ce matin sur Europe 1. Il ne faut pas confondre les supporters parisiens qui aiment le foot, qui aiment le sport, qui veulent profiter sans casser du tout. Et il y a aussi donc des casseurs qui viennent, qui ne sont potentiellement pas du tout fans de football, qui viennent uniquement pour détruire. Et est-ce qu'on a d'ailleurs est-ce qu'on en sait un peu plus sur le profil de ces casseurs en question ?
2: C'est des profils qu'on retrouve dans le cadre de manifestations, par exemple. Vous savez, on le voit aussi, des gens qui se mêlent dans les cortèges quand nous avons des grandes manifestations en France. Donc, malheureusement, voilà, il y a une forme de violence dans notre société que nous, bien évidemment, contre laquelle nous luttons beaucoup. Et c'est des phénomènes que nous observons à la fois. Moi, j'ai rencontré dernièrement également des sociologues qui travaillent sur ces sujets et contre lesquels nous nous préparons également beaucoup avec nos forces de l'ordre.
6: Parce que 8000 policiers déployés donc aujourd'hui à Paris, c'est 2500 de plus que l'année dernière. Paris était déjà en finale de Ligue des Champions. Ça veut dire qu'on avait peut-être sous-estimé l'an dernier, Madame la Ministre, le dispositif.
2: Non, ça veut dire que vous savez aussi que dans Paris, il y a d'autres événements importants. Je pense à un concert, notamment.
6: Il y en a ce soir.
2: Absolument, absolument ce soir au Stade de France. Donc c'est ce qui nous oblige aussi à faire attention. Puis vous le savez, nous sommes dans une période qui est tendue sur le plan du point de vue international aussi et qui impose des mesures de sécurité plus importantes. D'ailleurs, c'est le message que je voudrais passer aujourd'hui aux supporters, c'est que dans la période que nous connaissons aujourd'hui, nos forces de l'ordre, nous serions bien inspirés de pouvoir les utiliser pour d'autres raisons. Vous le savez, nous sommes sous le coup de menaces, donc il faut faire attention. Mmh. Voilà, donc c'est pour ça que je redis merci aux supporters qui ont appelé à la responsabilité.
6: Si Paris gagne, Paris ira fêter le titre au Champ de Mars. J'ai entendu le maire de Paris qui a dit le PSG devra payer s'il y a de la casse, c'est ce que dit Emmanuel Grégoire. Est-ce que ça vous paraît logique? Parce qu'on le disait, le Paris Saint-Germain est-il finalement responsable des casseurs qui ne

0: les choses se passent bien et que les gens échangent ensemble. Moi, j'attends de voir ce qui va se passer. En tout cas, je ne pense pas que nous puissions impliquer le club et le rendre responsable des agissements de certains.
1: Et puis, on a vu des très belles images. C'est ça aussi qui est assez incroyable dans le sport. C'est qu'on a vu avec, avec le Racing Club de Lens et leur première victoire en Coupe de France, des images sublimes. Pas de casse, pas de heurts, des supporters joyeux. Comment vous expliquez que le Racing Club de Lens arrive à rassembler de manière très bon enfant son public et qu'à Paris ou dans d'autres grandes villes d'ailleurs, eh ben on n'arrive pas à retrouver cette ambiance bon enfant qu'on aime?
0: Écoutez, alors moi j'étais à la Coupe de France, c'était vraiment un moment de communion incroyable. C'est vrai que les Lensois nous ont offert un très très beau spectacle, 55 000 supporters,
1: oui,
0: plus que d'habitants à Lens. Donc on voit bien que ça vient de la France entière et c'est pas simplement des Lensois qui étaient présents.
1: Et ça montre que c'est possible.
0: Mais bien sûr, c'est possible, et c'est justement ce que je vous disais. Il ne faut pas tout confondre. Il ne faut pas confondre les supporters qui eux sont là pour vraiment vivre une ferveur, un grand moment de sport, et qui souvent sont dans une bonne intention, avec certains qui sont mal intentionnés pour le coup et qui viennent se mêler à nos supporters.
1: Marina Ferrari, vous êtes ministre des Sports. Vous savez que le football, c'est aussi la Coupe du Monde de foot. Ça arrive très vite, hein. Début de la compétition le 11 juin prochain. C'est dans moins de deux semaines. Comme tous les Français, vous rêvez d'une troisième étoile sur le maillot bleu.
0: Oui, comme tous les Français, bien évidemment, nous rêvons d'une troisième étoile sur le maillot bleu. Pour autant, vous savez, je suis superstitieuse, donc chaque chose en son temps. Voilà. Et j'ai entendu d'ailleurs la déclaration du sélectionneur disant « Ne nous affolons pas un match après l'autre. Voilà, restons concentrés. » Non, mais nous avons bon espoir, puisque la France se classe, vous le savez, parmi les meilleures nations sportives aujourd'hui. D'ailleurs, elle est première au classement aujourd'hui de la FIFA. Donc, voilà, il y a de bons espoirs. Par contre, il faut que l'équipe reste concentrée. Nous avons des très beaux joueurs. Et d'ailleurs, le match de ce soir, je le vois un peu comme une entrée déjà une montée en puissance, puisque vous le savez, dans l'équipe du PSG aujourd'hui, nous avons 5 joueurs qui sont sélectionnés en équipe de France. Et puis du côté d'Arsenal, nous avons un joueur également sélectionné en équipe de France.
1: Tout à fait.
0: Voilà, donc ça va être une nièce du football français qui va commencer à nous mettre dans l'ambiance pour la Coupe du Monde.
1: Et on espère qu'ils ne vont pas se blesser, bien sûr. Alors je voulais vous faire réagir aussi au propos de Kylian Mbappé. C'est vrai, on a tous envie d'une grande cohésion nationale autour de l'équipe de France de football pour la Coupe du Monde. Mais c'est vrai qu'il a eu une charge, Kylian Mbappé, assez dure contre le Rassemblement National. Est-ce que vous pensez qu'un sportif devrait, à quelques semaines, à deux semaines de la Coupe du Monde, donner son avis politique ?
0: Alors déjà, il a donné son avis bien en amont de la Coupe du Monde, puisque c'était il y a plus de deux semaines aujourd'hui. Moi, j'ai eu l'occasion de m'exprimer sur le sujet. Un sportif, c'est un citoyen comme tout le monde. Il a le droit de donner son avis. Voilà. Moi, j'ai pas à commenter d'ailleurs son propos. En revanche, ce que je voudrais dire, c'est que je trouve qu'il y a une forme de dureté envers Kylian Mbappé aujourd'hui. C'est-à-dire que c'est un peu un syndrome qu'on observe souvent. On adore nos joueurs, on les idolâtre, mais au moindre faux pas, alors on leur tombe dessus, et puis c'est très difficile pour eux. Non, moi, je soutiens le capitaine de l'équipe de France dans sa vision sportive. Voilà, je crois que nous avons besoin de lui. C'est un joueur exceptionnel qui est un bon leader, un bon manager. Il est concentré maintenant sur la Coupe du Monde et je lui souhaite, ainsi qu'à notre équipe, le meilleur.
1: Eh ben, mettons les polémiques de côté, vous avez raison. Et souhaitons le meilleur à notre équipe de France. Le tennis, je voulais qu'on en parle également, Marina Ferrari, parce que Europe 1 est la radio officielle du tournoi. Nous en sommes très fiers d'ailleurs. Et on a une pépite, ça y est, peut-être un nouveau Français qui va gagner un jour un grand chelem. Je parle de Moïse Kouamé qui joue aujourd'hui, il a 17 ans, il est au troisième tour de Roland-Garros et on tient là peut-être justement celui dont on rêve depuis longtemps.
0: Oui, absolument. C'est vrai que Moïse fait un parcours incroyable.
1: Oui.
0: Il a touché le cœur du public et de tous les Français. Donc, on va voir aujourd'hui ce match. Alors, bien évidemment, ça va se jouer en même temps. Donc, je pense que je vais avoir un petit écran aussi pour pouvoir suivre le match en même temps que la finale. Mais voilà, on porte beaucoup d'espoir sur Moïse. Mais ce que je trouve exceptionnel chez ce joueur, c'est aussi son état d'esprit. Voilà, il a une forme de fraîcheur et en même temps de maturité qui est assez exceptionnelle. Et finalement, quand on regarde son âge, et quand on regarde ce qui s'est passé sur Roland-Garros, on se dit que c'est incroyable et ça nous fait penser à des très grands joueurs, puisque vous le savez, l'un des précédents joueurs qui
1: Yannick
0: arrivait
1: Noah,
0: aussi
1: sûr.
0: Jeune, bah, Yannick Noah bien sûr,
1: oui.
0: mais voilà, c'est à 17 ans arrivé à ce niveau, donc on lui souhaite d'aller
1: vous,
0: le plus loin possible.
1: Vous parliez de Raphaël Nadal qui à 17 ans également avait à l'époque à Wimbledon réussi à 17 ans à se qualifier pour le troisième tour. On lui souhaite évidemment le meilleur à Moïse Kouamé. On va vous faire vivre cet événement sur Europe. Un tout dernier mot, Madame la Ministre. Il faut malheureusement conclure. Sur le sport en France, on a beaucoup parlé des 30 minutes de sport par jour à l'école. Est-ce

0: qu'on en fait assez pour donner envie aux jeunes de se donner à fond, de surpasser, de devenir des grands champions?
1: Alors, nous avons beaucoup de dispositifs, mais il faut sans arrêt continuer. Vous savez que malheureusement aussi notre jeunesse aujourd'hui est tentée par la sédentarité et puis une forme d'addiction aussi aux écrans. Donc c'est vrai qu'il faut continuer sans cesse à stimuler les jeunes, à leur donner envie de pratiquer. C'est pour cela que nous avons des dispositifs. Mais ce qui se passe aussi dans le soutien que nous apportons aux sportifs de haut niveau et les rôles modèles qu'ils sont pour nos jeunes est extrêmement crucial. Donc oui, nous travaillons beaucoup pour continuer à soutenir la pratique sportive partout en France, parce qu'il y a aussi la question des équipements sportifs. Pour pouvoir pratiquer, il faut aussi avoir des équipements sportifs. Mmh. Donc, c'est des sujets qui me mobilisent beaucoup actuellement.
0: On espère qu'on aura plein de Moïse Kouamé à l'avenir. Merci beaucoup. Merci Marina Ferrari. Je vous souhaite un bon match, une bonne finale de Ligue des Champions.
1: Ben merci à vous et puis surtout tous derrière le PSG ce soir.
0: Exactement, vous avez raison. Je rappelle que vous êtes donc la ministre des Sports. Merci à vous.
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2: 22 000 policiers et gendarmes déployés ce samedi dans l'Hexagone, dont 8 000 à Paris. Finale de Ligue des Champions à haut risque entre le PSG et Arsenal, qu'on envoie de la rencontre dès 18h sur Canal+. Visé par des enquêtes pour viol, Patrick Bruel annonce l'annulation de ses concerts prévus cet été dans les festivals. Il se retire également des Enfoirés. Et puis les États-Unis plus que capables de redémarrer la guerre avec l'Iran. Les mots ce matin du chef du Pentagone après une réunion entre Washington et Téhéran. Aucun accord ne sera signé si les lignes rouges ne sont pas satisfaites, ajoute la Maison Blanche.
0: Merci Margot Siffert.
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0: Et avant le retour de l'info à 8h30, nous partons en balade avec Vanessa Zay et Olivier Pouls.
2: C'est parti.
0: Bonjour à tous les deux.
5: Bonjour.
6: Bonjour chers amis.
5: Hello les amis.
0: Les fraises sont au menu du jour avec Olivier Pouls. Mais d'abord, en ce week-end des fêtes des mères, on part dans la Drôme avec vous Vanessa Zay pour célébrer l'une des plus belles relations mère-fille de l'histoire de la littérature. Nous allons à Grignan.
5: Le petit Mont-Saint-Michel de la Drôme avec ce château donc de Grignan. Sans lui, nous n'aurions jamais eu le plaisir de lire sur les bords de l'école les célèbres lettres de la marquise de Sévigné.
7: Et oui, le château dans lequel en fait elle a écrit sa correspondance, on suppose.
5: Eh ben non, en fait c'est celui dans lequel sa fille s'est installée quand elle a épousé François de Castellano, d'Ornano de Monteil de Grignan. Voilà, en toute simplicité, c'était le gouverneur du soleil. C'était le gouverneur du Roi Soleil en Provence. Et donc, elle était loin de sa mère, d'où cette importante correspondance entre elles deux. Sachez que les lettres n'ont été publiées et reconnues qu'à titre posthume. Hein.
7: Mais est-ce qu'elle va quand même voir sa fille à Grignan, même si c'est loin?
5: Oui, trois fois, des séjours d'un an ou deux ans.
7: Au séjour.
5: Et ce qui ne l'empêchera pas d'écrire, d'ailleurs, dans le château, on peut encore voir sa chambre, son antichambre, son cabinet, avec cette vallée à perte de vue qui l'inspire. Et puis de la terrasse, on aperçoit un petit sentier qui mène à l'un de ses endroits favoris, la grotte de la Rouche-Quebière, où il fait bien frais. Elle y venait pour écrire et puis pour peindre aussi.
0: Et il y a une autre occasion cette année, Vanessa, de fêter Madame de Sévigné, les 400 ans de sa naissance.
5: Oui, avec une programmation alors extrêmement riche toute l'année. Et puis au château, une nouvelle configuration, deuxième étage, 500 mètres carrés, 10 salles inédites qui rendent donc hommage à ces trois figures du grand siècle qui sont liées à Grignan. Et la collection est exceptionnelle puisque le Louvre, le château de Versailles et la Monnaie de Paris ont collaboré à cet événement. Ça ouvre là en juin.
0: Alors évidemment, Vanessa, vous nous avez trouvé une adresse, j'imagine, à la hauteur de la marquise.
5: C'était une bonne vivante, une gourmande. On pouvait même dire une critique gastronomique avant l'heure. Elle parlait de recettes dans ses lettres. Eh bien, une belle adresse au pied du château, le clair de la plume. C'est quand même Glenville et ses équipes qui mettent une étoile dans chaque assiette.
0: La marquise de Sévigné, qui aurait sans nul doute beaucoup aimé les conseils cuisine d'Olivier Pouls.
7: Qui aime probablement les fraises. Je serais tombée
5: amoureuse d'Olivier Pouls. Oui.
6: J'aurais volontiers échangé avec elle, évidemment. Une correspondance.
0: Aux cuisines des fraises, donc, avec vous.
6: Bah oui, on va pas y couper notre traditionnel et annuel focus sur la fraise. C'est vrai que tout le monde adore ça. Mais vous remarquez quand même que j'ai attendu, car ça fait plus d'un mois qu'elles sont là.
7: Oui, c'est vrai.
6: Mais
7: pas très bonnes.
6: Ben, ça commence vraiment de plus en plus tôt dans l'année. Et moi, je considère que c'est vraiment à partir de maintenant que les fraises sont vraiment bonnes. Ça y est, elles sont mûres. Elles sont pas trop chères. Et puis, elles sont françaises. Parce que, mine de rien, on va quand même essayer au maximum d'acheter, sinon local, au moins français. Alors, il faut savoir que la fraise moderne est une histoire un peu française quand même, puisqu'au XVIIIe siècle, un officier français du nom de Amédée François Fraisier, ça s'invente pas.
7: Oh, Fraisier en plus,
5: on adore.
6: Avec un Z. Il a rapporté du Chili une variété de fraises, justement, à gros fruits. Et cette variété était croisée en Bretagne avec d'autres variétés venues, elles, du nord des Amériques. Mmh. Et ça va donner naissance à la fraise moderne. Donc, la fraise que
7: on
6: nous
7: connaît,
6: mangeons,
7: ouais.
6: Ben voilà, elle est quand même un peu française. Alors, entre Gariguette, Sifflorette, Marat des Bois ou Charlotte,
0: oui, c'est
6: pas facile de trier.
5: Et la fraise de Plougastel aussi.
6: Évidemment, voilà. Aussi, la fraise de Bibi, évidemment. Alors, le premier critère, c'est d'avoir des fraises, évidemment, de pleine terre, si possible, qui ne sont pas issues de serres chauffées. Mmh. Alors, autant vous dire qu'au nord de la Loire, c'est pas trouvable, mais dans le sud, ça y est, ça commence. Et puis surtout, il faut que la fraise, elle sente très bon. Elle doit avoir une collerette bien verte, pas trop de traces blanches tout autour.
5: D'accord.
6: Et surtout, pas dure comme une pomme, parce que la fraise, c'est très fragile, ça se mange rapidement. Mmh. On va la laver rapidement dans une eau vinaigrée. Oui. Et ensuite seulement, on va couper la petite collerette, sinon il y a de l'eau qui peut rentrer et ça va les rendre aqueuses. Et puis très vite, une petite recette, une petite poêlée originale pour ce midi. Mm-hmm. Vous chauffez un petit peu de beurre avec du sucre roux et vous roulez vos fraises dedans pendant une minute. Il faut vraiment les tiédir, il ne faut pas les cuire. Vraiment, on les fatigue, comme on dit en cuisine. Un petit peu de poivre, un peu de basilic et un trait de vinaigre balsamique.
0: Ben voilà, fatiguez vos fraises. Et vous allez vous régaler. Merci Olivier, merci Vanessa, bon week-end à vous.
7: Restez bien avec nous sur Europe 1, votre journal arrive dans à peu près 2 minutes.
0: Ah, on va parler évidemment du Paris Saint-Germain, à tout de suite.
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0: Il est 8h31 sur Europe 1. Nous sommes le samedi 30 mai à la une de l'actualité. Paris vise une deuxième étoile. Le Paris Saint-Germain affronte ce soir Arsenal en finale de la Ligue des Champions à Budapest. Et à plus de 1200 km du stade où va se jouer cette rencontre, dispositif de sécurité inédit mis en place à Paris. Le gouvernement en fait-il assez en matière de narcotrafic ? Le compte n'y est pas. C'est le Premier ministre Sébastien Lecornu qui le dit. Sébastien Lecornu qui met la pression pression sur ses ministres. Et puis Europe 1 à Lyon pour une marche pour Jésus. Deuxième édition cet après-midi pour célébrer les valeurs chrétiennes. La tendance météo, Estelle Lafont.
7: Eh bien cet après-midi, ça commence à se dégrader dans la moitié nord du pays. Mais ce matin, c'est toujours très calme avec un thermomètre qui ne baisse pas. Je vous donnerai le détail en fin de journal.
0: 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Et à 8h30 sur Europe 1, c'est Alexis Bourdon qui vous informe. Bonjour Alexis.
1: Bonjour à tous, mais d'abord on vient tout juste de l'apprendre, la disparition du sociologue Edgar Morin. L'intellectuel est mort hier à l'âge de 104 ans. Cet ancien résistant profondément humaniste était théoricien du concept de la pensée complexe. L'actualité ce matin, c'est aussi ce compte à rebours. Lancé à 18h, le Paris Saint-Germain va tenter de gagner une deuxième Ligue des Champions consécutive. Le club de la capitale affronte Arsenal à Budapest. Le club champion d'Europe en titre fait figure de favori face à des Anglais qui n'ont plus atteint ce stade de la compétition depuis 20 ans.
0: Et à plus de 1200 km de là, important dispositif de sécurité mis en place partout en France.
1: Au total, 22 000 policiers et gendarmes seront déployés sur l'ensemble du territoire, dont 8 000 rien qu'à Paris. Si le club de la capitale a réussi à faire le ménage dans ses tribunes et souhaite éviter un amalgame entre supporters et casseurs, certains pourraient profiter de cette fête pour piller et saccager les rues. Une menace redoutée par certains Parisiens, notamment dans le secteur du Champ de Mars. C'est là qu'en cas de victoire que le Paris Saint-Germain devrait célébrer son titre demain avec ses supporters. Dans le quartier, ces possibles célébrations inquiètent les riverains, comme l'a constaté Laura Legault pour Europe 1.
9: Des dizaines de barrières sont positionnées autour du Champ de Mars. Pas de quoi rassurer les riverains comme Marc, 63 ans.
22: Je ne sais pas combien il va y avoir de personnes, mais sans doute beaucoup. Je ne suis pas sûr que toutes ces personnes aient décidé d'être raisonnables. Donc, plutôt inquiet, dégradation, violence.
9: Le retraité reste marqué par les scènes de violence l'année dernière à Paris, après la finale de la Ligue des Champions.
22: Globalement, ce qui s'est passé l'an dernier sur les Champs-Élysées, hein, des émeutes, des affrontements avec la police, une chose malheureusement devenue classique.
9: Un risque de débordement et des rues bloquées, les riverains devront donc s'organiser. Sam restera confiné chez lui et déplacera son véhicule.
23: Par exemple, toutes ces voitures que vous voyez ici, qui sont celles de résidents, on ne peut pas les laisser là. C'est interdit. Et pourquoi c'est interdit? Parce que sinon, on va les massacrer, les bagnoles. Vous trouvez que c'est normal?
9: Ces habitants se sentent abandonnés par la mairie de Paris comme Robert. Le retraité est exaspéré.
24: On utilise trop Champ de Mars comme lieu de célébration. C'est comme si c'était un stade. Et si c'est pas un stade, l'existence des riverains est complètement oubliée.
9: Tous espèrent que le dispositif de sécurité sera suffisant pour limiter la casse dans leur quartier.
1: Laura Legault pour Europe 1.
0: Une finale de Ligue des Champions à suivre sur Canal+, mais aussi sur grand écran à l'issue du premier grand meeting de Gabriel Attal.
1: L'ancien Premier ministre donne rendez-vous à ses soutiens porte de Versailles à Paris. Le patron de Renaissance souhaite convaincre dans son match à distance avec Édouard Philippe et incarner le bloc central en 2027.
0: Autre sujet qui pourrait être abordé durant cette campagne présidentielle, celui de la lutte contre le narcotrafic, un thème qui préoccupe beaucoup de Français.
1: Oui, selon un sondage CSA pour Europe 1, CNews et le JDD, vous êtes 72% à considérer que la délinquance est hors de contrôle et preuve de l'importance du sujet. Sébastien Lecornu a réuni hier un comité interministériel. Après plusieurs règlements de compte à Nantes ou en Isère, le Premier ministre souhaite mener une guerre contre le narcotrafic, Arthur Delaborde.
25: Ambiance tendue autour de la table. Le gouvernement voulait afficher une offensive contre le narcotrafic. Il repart avec un rappel à l'ordre. Réunis avenue de Ségur, les 11 ministres se font recadrer. Sébastien Lecornu hausse le ton. Les propositions sont jugées trop faibles. Le compte n'y est pas, lance le Premier ministre selon son entourage. Le constat est sévère. Le crime organisé change de dimension. Plus jeune, plus violent et présent partout. Les réseaux recrutent des mineurs. Les règlements de compte se multiplient. À Matignon, on estime qu'il faut changer de méthode, mieux comprendre les trafics, leur logique, leur fonctionnement, anticiper plutôt que subir. Le message est clair, cette bataille ne peut plus reposer sur les seuls ministères de l'Intérieur et de la Justice. Tout le gouvernement est appelé en renfort, y compris l'éducation nationale, confrontée à l'emprise croissante des réseaux chez les plus jeunes. Résultat, copie à revoir, un nouveau comité interministériel doit se tenir dans les prochaines semaines. Cette fois, Matignon attend des mesures autrement plus musclées.
1: Arthur Delaborde du service politique d'Europe 1. La France, épargnée par l'agence de notation américaine Standard & Poor's. S&P maintient la France à A+, avec une perspective stable. Dans le même temps, le PIB français a reculé de 0,1% au premier trimestre.
0: Loin de l'économie, moment de spiritualité. À Lyon, aujourd'hui, va se dérouler la deuxième édition de la Marche pour Jésus.
1: 6000 personnes avaient pris part à ce rassemblement l'an dernier. Cette année, les organisateurs en attendent au moins 4000 de plus. Le correspondant d'Europe 1 dans le Rhône, Jean-Luc Boujon, a pu rencontrer celles et ceux qui défileront tout à l'heure.
2: Le rendez-vous est fixé en début d'après-midi, place Bellecour. Le cortège, 10 000 personnes sont attendues, s'articulera autour de 9 chars dans une ambiance colorée et festive, explique le diacre catholique Olivier Ponce.
5: Toute la foule sera autour de ces chars pour danser, pour chanter avec le char. Et puis on pourra aussi aller rencontrer les passants, dire bah tiens, ouais, là nous, on aime bien ce Jésus, est-ce que ça vous intéresse ?
2: Une marche co-organisée par des catholiques et des protestants, une unité chrétienne qui est importante pour Géraldine Ayot-Pasquier, pasteur protestante évangélique.
6: On est ici vraiment ensemble pour le nom de Jésus. Différentes églises, donc évangéliques, protestants, orthodoxes, catholiques, seront là parmi nous.
2: L'amour de Jésus sera le lien entre tous les participants, parmi lesquels Mathilde, 20 ans.
8: Jésus, c'est celui qui a changé ma vie, celui en qui je trouve du sens, du réconfort, du pardon et de la paix dans mon quotidien, et qui me permet aussi de garder espoir dans un monde qui parfois peut être très pessimiste en vue de tout ce qu'on voit dans l'actualité, quoi.
2: Un défilé qui se terminera dans un parc de la ville par des prises de parole et un grand concert gratuit. Lyon, Jean-Luc Boujon, Europe 1.
0: C'était le journal d'Alexis Bourdon.
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0: Roland-Garros, Europe 1 radio officielle, et nous retrouvons Axel May. Bonjour Axel.
11: Bonjour à toutes et à tous.
0: Avant de parler de la rencontre qui attend la révélation Moïse Kwame cet après-midi, on a peut-être assisté, Axel, au dernier match de Novak Djokovic hier sur le court central.
11: Oui, face à Joao Fonseca, de 20 ans son cadet, l'homme au 24 tournoi du Grand Chelem a cédé au bout de 5-7 après 4h53 d'un match dont le niveau était très très relevé. 4-6, 4-6, 6-3, 7-5, 7-5. Le public en a eu pour son argent. Écoutez Alex Correggia, l'un des speakers du cours Philippe Châtrier, ancien double finaliste à Roland-Garros.
26: Mesdames et messieurs, avez-vous apprécié le jeu ? Oui.
11: En conférence de presse, Novak Djokovic a reconnu qu'il y a des moments à la fin du match où il tenait à peine sur ses jambes et que voir le public le soutenir a été magique. La magie opérera-t-elle encore l'an prochain, car il aura 40 ans? Interrogé sur l'éventualité de ne plus revenir à Roland, le Serbe a simplement répondu « je ne sais pas ».
0: Et après le forfait, Axel, de Carlos Alcaraz, après l'élimination surprise de Yannick Sinner et après la défaite donc hier soir de Djokovic, les regards se portent sur Alexander Zverev.
11: L'Allemand, finaliste à Roland-Garros il y a 2 ans, est le mieux classé des joueurs encore présents. Le numéro 3 mondial a sorti en session nocturne le Français Quentin Alice en 4-7. Il était presque 1h du matin.
0: Allez, place au match du jour avec deux Français en lice.
11: Les deux derniers représentants du clan tricolore tenteront une qualification en 8e de finale. Diane Parry, 92e mondiale, sera opposée à l'américaine Amanda Anisimova, numéro 6, cet après-midi sur le court central. Une victoire de la française serait donc une performance XXL. Quant à Moïse Kwame, 318e joueur mondial, sa présence à 17 ans au 3e tour de Roland-Garros est déjà une performance hors norme.
27: Je consacre énormément d'heures à l'entraînement et voir que ça paye de cette manière, ça me remplit de bonheur et de plaisir. Donc je vais essayer de continuer sur cette lancée formidable.
11: Et pour son prochain match, il retrouvera le cours Suzanne Lenglen où il avait renversé avant-hier son adversaire paraguayen en 5-7. Il sera opposé dans l'après-midi à un autre adversaire sud-américain, le Chilien Alejandro Tabilo, 36e mondial. Avis aux amateurs de foot, la rencontre est programmée après 2 simples féminins et il ne faudra pas que les adversaires traînent en chemin pour que la partie de Kwame soit terminée avant le début de la finale de la Ligue des Champions.
0: Merci beaucoup Axel May. On vous fera vivre bien sûr cet incroyable match avec Moïse Kwame sur la terre battue de Roland-Garros tout à l'heure. La météo.
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0: 4 départements, est-elle toujours en vigilance orange?
7: Oui, Paris et sa petite couronne. Alors sinon, il fait quand même toujours chaud pour tout le monde. C'est la dernière journée de très grosse chaleur puisque ça se rafraîchit à partir de demain, notamment demain après-midi. La couleur du ciel, on a quelques nuages qui bourgeonnent par-ci par-là, notamment dans le nord-ouest et du côté de Biarritz. Ça tourne un petit peu à l'orage cet après-midi dans la moitié nord du pays, du Poitou aux Ardennes. Des orages parfois violents additionnés de grêle. Le thermomètre, il est bientôt 9h, donc petit à petit ça grimpe. Le ressenti entre 6h du matin et maintenant est peut-être de 2 degrés plus haut. Comptez 18 à Clermont, Auch, Besançon et Dunkerque, 19 à Angoulême, Amiens et Bourges, 21 à Saint-Denis en région parisienne et 22 pour Cannes.
0: Merci beaucoup Estelle. Il est 9h moins le quart quasiment sur Europe 1. Et il est l'heure de retrouver l'édito d'Alexandre Devecchio. Bonjour Alexandre.
12: Bonjour Alexis, bonjour Estelle, bonjour à tous.
0: Journaliste au Figaro Magazine, c'est ce soir qu'aura lieu la finale de la Ligue des Champions entre le PSG et Arsenal. L'événement a lieu à Budapest, en Hongrie. Et pourtant, en cas de victoire, Alexandre, comme de défaite d'ailleurs, eh bien on prévoit des émeutes à Paris.
12: Oui Alexis, le souvenir des scènes de violence qui ont suivi le sacre du Paris Saint-Germain en finale de Ligue des Champions l'année dernière face à l'Inter de Milan à Munich reste cuisant. Le 31 mai 2025, la victoire du PSG s'était en effet accompagnée de pillages et de destructions dans la capitale, mais aussi dans toute la France. Dès la seconde mi-temps, plusieurs milliers de voyous venus des cités, pour nombre d'entre eux, avaient semé le chaos aux abords des Champs-Élysées, du pont d'Iéna ou de la porte Saint-Cloud. En province, des violences avaient éclaté à Grenoble, à Alençon ou encore à Coutances, dans la Manche, où un tir de mortier avait explosé au visage d'un policier. Sans même parler du bilan matériel, le bilan humain avait été catastrophique, avec 2 morts et 200 blessés. 563 personnes avaient été interpellées sur l'ensemble de la France, mais au final, le nombre de condamnations fermes s'est révélé dérisoire, pour ne pas dire inexistant, car on le sait, dans le cadre de l'état de droit actuel, il est très difficile d'établir des responsabilités individuelles en cas d'émeute. Dès lors, à n'en pas douter, un an après, alors que le PSG est de nouveau en finale, la mécanique de la violence devrait se reproduire.
0: Certes, Alexandre, mais cette fois, les émeutes sont anticipées et un dispositif exceptionnel de sécurité a été mis en place.
12: Oui, Alexis, pas moins de 22 000 policiers et gendarmes vont être mobilisés sur l'ensemble du territoire, dont 8 000 à Paris. C'est beaucoup plus que les 5 400 forces de l'ordre déployées l'année dernière. Un dispositif massif qui n'est pas sans rappeler celui des Jeux Olympiques de 2024, lorsque Paris avait été littéralement bunkerisé. Cela permettra sans doute d'éviter le bilan désastreux d'il y a un an. À court terme, on pourra s'en satisfaire, mais un tel confinement sécuritaire est déjà un échec en soi. Cela montre le caractère désormais endémique et systémique de la violence en France. Cela témoigne également de notre incapacité à s'attaquer aux racines de celle-ci et à mettre les casseurs hors d'état de nuire. Plus qu'une faillite des forces de l'ordre, il faut y voir une faillite de notre système judiciaire, une faillite de notre politique d'immigration et d'intégration également, car nous le savons, l'immense majorité des émeutiers sont issus des territoires perdus de la République.
0: N'est-ce pas également, Alexandre, propre au football ?
12: Certes Alexis, certains vous diront qu'on n'observe pas ce type de violence après les matchs de rugby. Mais les casseurs qui ont détruit Paris il y a un an, après la victoire du PSG, ne sont ni des supporters, ni même des hooligans. On les retrouve en France à chaque manifestation ou événement festif d'ampleur. Le football, en tant que sport le plus regardé et le plus commenté, est devenu un révélateur de l'état du pays. Lors de l'Euro 1984, remporté par la bande à Platini, l'ambiance était bon enfant et la violence inexistante. En 1998, malgré quelques débordements, on pouvait encore célébrer avec optimisme la France black blanc beurre et voir dans le football un vecteur d'unité et d'intégration. Mais l'envahissement de la pelouse du Stade de France durant un match entre la France et l'Algérie 2 ans plus tard a mis en lumière une toute autre réalité. En vérité, le football n'est que le miroir grossissant d'un phénomène d'ensauvagement et d'archipélisation en passe de bouleverser toute la société française, du Stade de France à Deauville, des quartiers nord de Marseille à La Baule.
0: Merci beaucoup Alexandre Devecchio, journaliste au Figaro Magazine. Et Elliot Deval vous a écouté attentivement pendant votre édito, Alexandre. Et la transition est toute faite parce que j'ai envie de savoir aussi de quoi va nous parler Elliot Deval tout à l'heure, de 11h à 13h.
13: Et avec qui puisque Alexandre Devecchio n'est pas là, ça va, on ne vous dérange pas, Alexandre Devecchio
12: Non. Je vous embrasse, vous Denis. Pas. Vous êtes une ville que vous connaissez bien, Elliot.
13: Oui, vous avez, saluez les Niçois qui sont nombreux à nous écouter sur Europe 1, cher Alexandre. Et dans notre émission entre 11h et 13h en direct sur Europe 1, il sera question de Paris. Paris, capitale à défendre. On connaissait les ZAD, on découvre donc les CAD, les capitales à défendre. Et c'est vrai qu'on aimerait tous aujourd'hui parler de l'aspect sportif, festif, historique. Remporter une Ligue des Champions et vous entrez dans l'histoire. Remporter une deuxième Ligue des Champions consécutive, vous entrez dans la légende. Mais malheureusement, il y a l'aspect sécuritaire qui est en jeu. C'est un dispositif XXL. Oui. Pourquoi ce dispositif ? Pourquoi certains événements ont perdu le sens de la fête en France ? Ce sera la question qu'on vous pose au 01 80 20 39 21.
0: Et on a hâte de vous retrouver tout à l'heure, Elliot Deval et vous, 11h-13h sur Europe 1. Restez bien avec nous. Dans quelques instants, drôle d'endroit pour une rencontre avec Naïma Benchemane et puis votre journal permanent. À tout de suite.
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0: À 9h10, quasiment le journal permanent est présenté par Alexis Bourdon.
1: Il était le théoricien du concept de la pensée complexe. Edgar Morin est mort hier à l'âge de 104 ans. Résistant pendant la Seconde Guerre mondiale, Edgar Morin s'était imposé comme une figure majeure de la pensée contemporaine. Le compte n'y est pas, les mots de Sébastien Lecornu. Le Premier ministre veut se saisir du dossier de la lutte contre le narcotrafic. Et selon un sondage CSA pour Europe 1 CNews et le JDD, vous êtes 72% à considérer que la délinquance est hors de contrôle. Compte à rebours, lancé à 18h, le Paris Saint-Germain va tenter de gagner une deuxième Ligue des Champions consécutive. Au total, 22 000 policiers et gendarmes seront déployés sur l'ensemble du territoire, dont 8 000 rien qu'à Paris, pour encadrer d'éventuels débordements.
0: Merci beaucoup Alexis Bourdon.
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0: Drôle d'endroit pour une rencontre, tous les week-ends à 7h6, Naïma, Ben Sheman échange avec un invité et après la séparation du groupe Frérot de la Vega en 2017, Jérémy Frérot s'est lancé avec succès dans une très belle carrière solo.
7: Oui.
0: Alors c'est pas du tout Jérémy Frérot aujourd'hui, mais c'est pas grave, Naïma Ben Sheman est allée rencontrer Héra. Naïma, c'est à vous.

0: Bonjour Éric Lévy.
1: Bonjour.
0: On vous connaît sous votre nom d'artiste.
1: Oui.
0: Hera. On se souvient tous du tube Ameno.
1: Vous chantez très bien. Hein, bien.
0: Un tube aux inspirations médiévales qu'on a tous fredonné. Drôle d'endroit pour une rencontre. C'est tout bien, tout honneur que vous m'avez donné rendez-vous dans une chambre à l'hôtel Les Dames du Panthéon. Pourquoi ici ?
1: Bah écoutez, ce que je vous disais tout à l'heure, il y a une vue très très inspirante. En fait, on a la vue sur cette place magnifique. Et curieusement, Paris est toujours très embouteillé, mais tous les matins, quand j'habite à Paris à l'hôtel, je me réveille, il y a cette magnifique place. On a la vue jusqu'au Sacré-Cœur, vous pouvez voir. C'est très inspirant comme endroit, parce que j'ouvre la fenêtre et il y a cette espèce. Il y a les ondes un peu de tous ces grands hommes qui dorment tout en bas.
0: Mais ça vous inspire?
1: Oui, je pense qu'il y a sûrement c'est pas un hasard, c'est un endroit qui est quand même habité.
0: Qui est chargé.
1: Oui.
0: Un peu comme votre musique, on va.
1: Oui.
0: On

0: Era, c'est assez atypique dans le paysage musical. Déjà, le nom Era provient de la langue libanaise et signifie le vent. Oui. Et comme le vent qui se disperse aux quatre coins du monde, votre musique, elle puise ses influences dans différentes cultures. C'est ce qui en fait sa force.
1: Oui, je crois que ce qui fait la force de la musique, surtout souvent, c'est le côté universel de la musique. Moi, j'ai toujours été, dès mon jeune âge, très attiré par tout ce qui était, alors déjà, la musique classique, que j'entendais le week-end à travers les murs, que mon père écoutait, voilà. Et après, tout de suite, j'étais très attiré par tout ce qui était hard rock, Led Zeppelin, Deep Purple. Mais c'est...
0: Oui, j'ai vous avez une qu'il... vie antérieure très basée sur le rock, évidemment. Vous
1: le hard rock, je dirais même, parce que, vous savez, les belles voix, les grands chanteurs, ça a toujours été dans ce qu'on appelle hard rock, avec Robert Plant, Freddie Mercury, enfin, tous ces groupes.
0: Vous avouerez quand même qu'entre... Le hard rock et Era, il y a deux mondes.
1: Oui, oui. Mais finalement, pour moi, non. Pour moi, c'est le même chemin.
0: C'est une continuité.
1: Oui, absolument.
0: Dans vos musiques, il y a souvent une inspiration médiévale. On le disait en préambule de Ce drôle d'endroit pour une rencontre, presque une empreinte religieuse. Ça convoque presque notre rapport au sacré, votre musique.
1: Je crois que c'est un rapport au sacré, au mystique et à tout ce qui est un peu spirituel, ouais. Quelle que soit la religion.
0: La religion, en fait. D'ailleurs, oui.
1: Ce qui fait que ça explique pourquoi la musique plaît autant.
0: À travers le monde.
1: Oui, ouais. Voilà. Quelle que soit la religion des gens, le niveau social, il y a une espèce de passerelle.
0: Une communion qui se fait,
1: oui,
0: autour de votre
1: vrai.
0: Musique.
1: Ouais.
0: Vous avez composé les musiques de l'un de mes films préférés,
1: ouais.
0: Le film culte,
1: oui,
0: Les
1: oui.
0: Visiteurs. Les Visiteurs, c'était 13 millions d'entrées, fort de ce succès. C'est ce qui vous a donné l'élan de lancer Era.
1: En fait, c'est le timing qui a fait les choses. Je pensais juste avant Les Visiteurs à faire ce projet. Le hasard a voulu que Jean-Marie Poiret me parle de ce film. Comme si vous voulez, il y avait un peu tous les éléments du médiéval héroïque fantasy. C'est-à-dire, il y a le voyage dans le temps, il y a le surnaturel, il y a la magie. Donc, je lui ai proposé en fait le morceau qui était plus tard devenu un morceau d'Era, Ena Evolare. Et du coup, j'ai vu que ça fonctionnait très très bien.

0: Les Rats, 30 ans de carrière.
1: Oui.
0: 15 millions de disques vendus à travers le monde, oui. 2,3 milliards de streams, un nouvel album, nouveau single, Everything's tout va bien se passer.
1: Oui, dans tous ces 30 ans de carrière, comme vous dites, j'ai fait deux fois une cover, ça c'est la deuxième fois. Et je l'aime bien parce qu'il y avait un côté un peu, il a essayé de baser sur l'adagio d'Albinoni.
0: Encore du sacré.
1: Et j'ai aussi la voix du pape que j'avais samplée au début. Enfin, il y a tout un... Genre, je faisais des voix, c'est une cover vraiment arrangée. Et du coup, je pense que donne ce côté un peu nostalgie, romantique à l'album.
0: Vous parliez du pape, drôle d'endroit pour une rencontre.
1: C'est vrai.
0: Il est question du mot rencontre, il y en a une, dites-moi si je me trompe, assez marquante. C'est celle avec Jean-Paul II.
1: Oui, bon, ça je peux pas le raconter à tout le monde, mais c'est vrai que la raison pour laquelle j'ai aussi voulu faire ça, c'est une rencontre qui m'a marqué, surtout avec le cardinal Lustiger, qui est à l'époque, c'était un personnage quand même assez intéressant. Je sais pas si vous avez l'occasion.
0: Absolument.
1: Et donc,
0: c'est mon enfance, en tout cas, on précise pour nos auditeurs, vous aviez composé lors de sa venue en France en 1997 à Jean-Paul II, à la demande du Vatican, la chanson I Believe.
1: Exactement.
0: Je crois.
1: C'est ça, oui. Ça avait été interprété par Andrea Bocelli et Didi Bridgewater.
0: Devant plus de 900 000 personnes.
1: Exactement. Ouais, exactement.
0: Moment fort, j'imagine, de votre carrière.
1: Oui, c'est un moment marquant. C'est vrai que quand on voit une foule comme ça, 900 000 personnes, c'est beaucoup. C'était à Longchamp, vous savez, à l'hippodrome de Longchamp. Et même si on n'est pas très haut, parce que pour voir 900 000, il faut vraiment être très haut, le mot marée humaine correspond tout à fait à ce qu'on voyait.
0: Un infini merci, Era, de ce drôle d'endroit pour une rencontre, voyage à travers les âges. Merci.
1: Merci infiniment. À vous surtout.
2: Era, vous retrouverez en tournée l'année prochaine partout en France. Et on vous l'a annoncé en début, on s'est un petit peu trompé. Mais oui, c'est demain qu'on aura le Frérot de la Vega, enfin maintenant qui est dans sa carrière solo, Jérémy Frérot, pour son album Gamin des Sables qui vient juste d'être réédité dans un petit instant. Eh bien, vous retrouvez votre nouveau journal à 9h. Et je voulais vous rappeler que Au cœur de l'histoire est en podcast maintenant, à retrouver tous les jours à partir de 6h. Et aujourd'hui, eh bien, puisque c'est sa fête, découvrez ou redécouvrez le destin tragique de Jeanne d'Arc sur Europe1.fr et l'appli Europe 1. Dans un instant, le journal, restez avec nous.
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16: 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Très bon réveil à tous.
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20: Bonjour Alexis, bonjour à tous. Le compte à rebours est lancé, finale de Ligue des Champions ce soir entre le PSG et Arsenal, et qui dit événement historique dit aussi dispositif de sécurité conséquent. 22 000 policiers et gendarmes déployés dans tout l'Hexagone, dont 8 000 à Paris. Objectif, ne pas revivre le fiasco sécuritaire de l'an dernier. C'est ce que confirme ce matin sur Europe 1 la ministre des Sports Marina Ferrari. Un changement d'échelle face à la menace de la criminalité organisée, c'est ce que demande Sébastien Lecornu à l'issue d'un premier comité interministériel. Il pointe du doigt des propositions insuffisantes et estime que le compte n'y est pas. Et puis ce chiffre également, 72% des Français qui considèrent que la délinquance est hors de contrôle, résultat d'un sondage CSA pour Europe 1, CNews et le JDD. Visé par des enquêtes pour viol, Patrick Bruel annonce l'annulation de ses concerts prévus cet été dans les festivals. Il se retire également des Enfoirés. Quant à ses dates prévues hors festival, elles sont pour l'heure maintenues. Gabriel Attal ouvre le bal des grands meetings. Il organise sa première réunion de campagne cet après-midi à Versailles. L'occasion pour lui de développer ses 4 chantiers prioritaires: école, salaire, frontières et intelligence artificielle. Les États-Unis plus que capables de redémarrer la guerre avec l'Iran. Les mots ce matin du chef du Pentagone après une réunion entre Washington et Téhéran. Aucun accord ne sera signé si les lignes rouges américaines ne sont pas satisfaites, ajoute la Maison-Blanche. Négociations militaires également hier entre le Liban et Israël à Washington. Si elles ont été qualifiées de constructives par les États-Unis, plusieurs projectiles ont été tirés ce matin depuis le Liban vers le nord d'Israël. On l'a appris ce matin, la disparition du résistant et sociologue Edgar Morin à l'âge de 104 ans. Il est engagé contre le fascisme et résistance sous l'occupation en France pendant la Seconde Guerre mondiale. Et puis on termine avec du tennis et Roland Garros, dont Europe 1 est radio officielle. 3e tour cet après-midi pour le jeune prodige français de 17 ans, Moïse Kouamé. Il affrontera dès 14h le Chilien Tabilo.
16: Moïse Kouamé, qu'on soutiendra bien sûr. Merci beaucoup Margot Siffer, c'était l'essentiel de l'actualité avec vous. On passe à la météo.
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16: Est-ce qu'il va faire beau? Est-ce qu'il va faire chaud, Estelle Lafond?
2: En tout cas, sur les cours de Roland-Garros, oui, puisque Paris et sa petite couronne sont toujours placés en vigilance orange canicule, donc ça concerne 4 départements. Pour ce qui est de la couleur du ciel, ce matin, on peut compter, disons, 4 zones assez bien découpées. D'ailleurs, on dirait presque que c'est fait exprès. Un bon quart nord-ouest jusqu'à l'Île-de-France, région du centre, se trouve ce matin sous un ciel potentiellement voilé à très voilé par endroits. Des Charentes-Maritimes au midi toulousain, là aussi c'est très gris, avec plutôt cette fois-ci des nuages bas. Pour le sud-est, les Pyrénées et la Corse, on a un ciel très dégagé. Et enfin, pour une petite zone qui ressemble à une sorte d'apostrophe entre le Massif central, le Grand Est et les Hauts-de-France, on a quand même la lumière qui filtre pas mal. Et puis cet après-midi, pas mal de déclenchements orageux dans la moitié nord du pays, des déclenchements orageux parfois violents accompagnés de grêle. Pour le thermomètre ce matin, compté entre 13 et 23 degrés, et bon, d'ici 10h, 10h30 ça peut même prendre jusqu'à plus 5, voire plus 6 degrés.
16: On va suivre évidemment malgré le cagnard,
2: oui,
16: Roland-Garros,
2: avec attention.
16: Avec attention, puisque Moïse Kouamé, je vous le rappelle, français de 17 ans, qualifié pour le troisième tour, va jouer cet après-midi. On va vous le faire vivre évidemment sur Europa, radio officielle du tournoi. Et il y a aussi la Ligue des Champions ce soir,
2: bien sûr,
16: PSG,
2: 18h,
16: Arsenal. 18h, c'est l'événement sportif, l'événement football du jour. Merci de nous avoir suivis. On vous retrouve demain avec grand plaisir. Et dans un instant sur Europe 1, Frédéric Taddeï pour cette arrivée cette semaine. Belle matinée à tous sur Europe 1.
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31: Bonjour, bon week-end. Il a fait très chaud toute la semaine en France, trop chaud pour travailler comme d'habitude. Notre productivité a dû beaucoup baisser, comme on va le voir, avec Caroline Diard, une spécialiste du management des ressources humaines. Je recevrai ensuite la journaliste Béatrix Delaulnoy, qui publie le premier livre sur les maires des présidents de la République. Et l'on terminera l'émission avec Michèle Reiser, la fondatrice du Festival de Paris. La 9e édition de ce festival de musique classique débutera par un concert sur la Tour Eiffel. Caroline Diard, bonjour.
32: Bonjour.
31: Vous êtes docteur en sciences de gestion, professeur associé à la Toulouse Business School. Vous enseignez le management des ressources humaines et le droit des affaires. On a vécu une semaine de canicule en France. Mardi dernier a été la journée la plus chaude jamais connue en mai dans l'Hexagone. Jeudi, il faisait presque 38 degrés à Angoulême. À Paris, c'est monté à 34 degrés. Quelles conséquences ça a sur ceux qui travaillent ?
32: Alors, plusieurs conséquences, Frédéric, sur ceux qui travaillent. Déjà, des conditions de travail beaucoup plus pénibles. Et puis, des conséquences sur l'organisation aussi du travail et sur la performance. En fait, donc il y a trois dimensions derrière cette vague de chaleur. Alors cette vague de chaleur, elle est pas isolée en fait. Ça devient un phénomène récurrent. Ce qui signifie en fait qu'il va falloir à terme repenser complètement l'organisation du travail pour que les conditions de travail des salariés soient soutenables, soient acceptables et permettent aussi d'assurer une productivité, une efficacité correcte.
31: Alors, il faut bien comprendre que d'après une étude de Stanford et de Berkeley, qui ont étudié l'évolution du PIB de 166 pays sur la période 1960-2010, la température moyenne à laquelle les pays produisent le plus de richesses, c'est 13 degrés. À presque 25 degrés de température moyenne, comme on a connu cette semaine, ça décline fortement, hein.
32: Alors effectivement, on a plusieurs choses qui vont décliner. Il y a la capacité de mémorisation qui va décliner, la vitesse d'exécution. Donc on va commettre en fait plus d'erreurs. Donc ça, c'est pour les métiers qui vont mobiliser la performance cognitive, mais on a aussi bien sûr les métiers physiques qui sont mis à extrêmement rude épreuve en cet épisode de chaleur, puisque quand on est dans le bâtiment ou dans les travaux publics, quand on travaille sous forte chaleur, on a les muscles qui vont être sursollicités et puis la transpiration aussi qui va arriver pour refroidir le corps et qui va nécessiter finalement beaucoup plus d'énergie et qui va diminuer la performance de fait.
31: Oui, alors évidemment, c'est pas le cas dans les bâtiments climatisés, hein, mais c'est pas la majorité des bâtiments en France aujourd'hui, même professionnels, qui sont climatisés.
32: Alors, bien évidemment, dans un monde idéal, on aurait des entrepôts, des bureaux, des usines qui seraient climatisées et qui permettraient finalement à tout le monde de travailler au frais. Ça ne résout absolument pas le problème des travailleurs qui sont en extérieur. Quand vous travaillez aux espaces verts pour la mairie, quand vous collectez les poubelles le matin, vous êtes de fait en extérieur et on peut pas vous mettre dans une situation où vous avez de la climatisation. Donc, il y a des métiers avec une pénibilité accrue en situation de chaleur, comme en situation de grand froid d'ailleurs.
31: Les écoles, c'est pareil, hein, les collèges, les universités, seulement 7% des bâtiments d'enseignement sont climatisés. Hein.
32: Alors effectivement, là on est en train de parler de ceux qui travaillent au sens du salariat, mais il faut aussi penser à tous ceux qui sont des élèves, des étudiants, et aux professeurs qui les encadrent, qui effectivement sont dans des établissements où on a rarement la chance d'avoir la climatisation.
31: Alors justement, le fait du réchauffement, qu'on sait que ces épisodes de chaleur seront de plus en plus fréquents, il y a de plus en plus d'études, hein, sur les conséquences. Il y a une étude du MIT sur les 40 dernières années qui montre qu'au-delà de 15 degrés, notre productivité fond de 1,5 à 1,7% par degré supplémentaire, puis 2 à 3 degrés au-dessus de 20 degrés. Ça va très très vite, hein. Quand il fait 30 degrés, on perd entre 30 et 35% de productivité.
32: Alors, ça va très très vite, et ce qui est très curieux en fait, c'est que le code du travail en France n'encadre pas la température maximale ou la température minimale où il est possible de travailler dans des locaux qui sont des locaux affectés au travail. Alors l'INRS a mis un curseur à 30 degrés, mais c'est un curseur. Et quand on voit qu'à partir de 20 degrés, finalement, on va commencer à avoir des capacités qui vont diminuer, bah, arriver à 30 degrés, ça veut dire qu'on a déjà réduit profondément sa performance.
31: Oui, effectivement. À quoi on réfléchit dans l'hypothèse où effectivement, ces vagues de chaleur augmentent et sont de plus en plus nombreuses, sachant que dans l'histoire de l'humanité, ce sont les pays avec une économie tempérée, hein, qui ont fait le plus tôt leur révolution industrielle, les pays les plus proches de l'équateur, donc les plus chauds, en revanche, sont parmi les plus pauvres. Donc ça nous fait peur, ça. Hein, ça nous oblige à réfléchir.
32: Alors effectivement, ça nous oblige à réfléchir pour la pérennité de l'activité économique, pour le PIB, effectivement, vous l'avez évoqué. Mais ça nous oblige aussi à réfléchir en termes de santé et de sécurité au travail. Hein. Vous savez qu'en France, c'est l'article L4121 du Code du travail qui prévoit que l'employeur doit s'assurer de bonnes conditions pour prévenir les accidents du travail et les maladies professionnelles. Alors, on peut très bien imaginer que dans un monde qui se réchauffe, puisque les performances cognitives diminuent, on a une augmentation du nombre d'erreurs, ce qui pourrait produire un nombre d'accidents potentiellement mortels. Donc, ce serait effectivement dramatique. Donc, il y a ce volet vraiment santé-sécurité au travail. Et puis après, il y a aussi une histoire de compétitivité. Est-ce qu'on va rester compétitif si on doit évoluer dans un environnement qui est un environnement qui se réchauffe? Alors évidemment, il y a plusieurs solutions. On peut climatiser, on peut faire de la distribution d'eau fraîche. Alors ça se fait déjà. Mais on peut pas résoudre, on peut pas tout résoudre avec la climatisation. La climatisation, ça pose aussi d'autres problèmes, et notamment de la consommation d'énergie. Donc ça aussi, il faut y réfléchir. Mais peut-être qu'il y aurait une voie possible vers des modifications organisationnelles dans les entreprises.
31: Je vous propose de faire une pause et vous allez nous raconter ça en détail, Caroline Diard, juste après ça.
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31: Caroline Diard est mon invitée ce matin, docteur en sciences de gestion, professeur associé à la Toulouse Business School. On réfléchit aux conséquences de vagues de chaleur, comme on a pu en connaître une cette semaine en France. Quelles conséquences sur l'organisation du travail? Vous étiez en train de nous dire, on pense notamment à éventuellement changer les horaires.
32: Alors effectivement, on peut réfléchir en termes de flexibilité du travail. Alors il y a plusieurs propositions qui pourraient être faites. Alors on pourrait aménager les horaires, démarrer plus tôt et terminer plus tôt. Ça, c'est une possibilité. On pourrait aussi prévoir des journées avec davantage de pauses. Aujourd'hui, le Code du travail prévoit une pause obligatoire de 20 minutes toutes les 6 heures. Donc, on voit que c'est très faible. Et dans la pratique, on est bien sûr plus favorable puisqu'on parle souvent de la pause méridienne, donc la pause du déjeuner. Donc, en général, on a 3h30 le matin et 3h30 l'après-midi. Ça pourrait être pensé, avoir des pauses un peu plus fréquentes ou alors avoir une pause méridienne beaucoup plus large.

0: donc une amplitude d'horaire qui peut pas dépasser 13 heures. Donc ça, ce serait un frein. Donc
1: attendez, pour qu'on comprenne bien, Caroline Diard,
0: de mettre les partenaires sociaux autour de la table.
1: Pour qu'on comprenne bien, l'amplitude maximale, c'est le temps entre quand on commence à travailler jusqu'au moment où on finit de travailler. Donc cette amplitude maximale, elle est de combien en France ?
0: Alors l'amplitude est 13 heures en France. Ce qu'il faut retenir peut-être pour visualiser la problématique, le repos quotidien doit être au minimum de 11 heures. Donc ça veut dire que pendant 11 heures, on peut vaquer librement à ses occupations. Et donc l'amplitude maximale va pas dépasser 13 heures, c'est-à-dire le moment où je vais démarrer, je vais badger le matin et où je vais débadger le soir, il faut pas qu'il soit écoulé plus de 13 heures.
1: D'accord, donc ce qui fait que si vous placez une pause au milieu, vous pouvez pas l'étendre à l'infini, cette pause.
0: C'est ça. En fait, ça va nous restreindre sur la pause méridienne. Après, on peut avoir effectivement des secteurs où on peut imaginer des dérogations, etc. Mais à un moment donné, il faut légiférer et aussi il faut négocier avec les partenaires sociaux.
1: Et puis,
0: c'est une solution.
1: Si on voulait...
0: La solution la plus simple étant de commencer plus tôt et de finir plus tôt.
1: Mais si on voulait commencer plus tôt, ça voudrait dire quoi ? Commencer à 4h ou à 5h du matin ? Mais est-ce que c'est possible ? Je crois que les chantiers, par exemple, ne peuvent pas faire de bruit avant 8h du matin en France.
0: Exactement, voilà un gros souci que j'avais évoqué dernièrement dans une de mes tribunes. Effectivement, quand vous démarrez tôt le matin, en fonction du secteur d'activité, vous allez être contraint, non plus par le code du travail, mais par des décrets sur le bruit, et vous allez... en fait, être coincé parce que vous pourrez pas démarrer votre activité. Alors, des travaux agricoles, ça peut faire du bruit. Ça peut être bâtiments, travaux publics aussi, ça fait du bruit. Donc ça, c'est aussi une contrainte qui est une contrainte forte. Et aussi, il faut y penser, c'est que si vous démarrez à 4 heures du matin, vous devez vous rendre sur votre lieu de travail. Et pour se rendre sur le lieu de travail, vous prenez votre véhicule personnel, vous prenez un vélo ou vous prenez les transports en commun. À 4 heures du matin, il n'y a pas de transport en commun. Donc ça veut dire qu'en fait, ça nous obligerait à repenser tout un système d'organisation. Et de la même façon qu'à 4 heures du matin, vous ne pouvez pas avoir avant déposer vos enfants à la crèche ou à l'école. Aujourd'hui, le système, il n'est pas fait pour. Donc, c'est assez compliqué de se dire qu'on va démarrer aussitôt.
1: Donc, il y a des contraintes familiales, des contraintes de transport, effectivement, qui peuvent freiner, pas empêcher totalement, parce que tout se réforme, mais qui peuvent freiner une nouvelle organisation du travail en termes d'horaire. D'autant plus qu'il y a certaines entreprises qui font les 3-8. Hein. Ça implique de travailler aux heures les plus chaudes, quoi qu'il arrive.
0: Alors exactement, alors il y a des entreprises qui sont organisées en 3-8, alors il y a ce qu'on appelle aussi dans les textes, ce qu'on nomme le feu continu, c'est-à-dire une entreprise qui ne peut pas arrêter son activité parce que pour des questions souvent de on ne peut pas interrompre l'énergie en fait. Donc ça c'est vraiment un gros point noir, ça veut dire que les personnes qui sont concernées sur ces postes-là, de toute façon, elles vont être contraintes par la chaleur. Alors, quand on est en 3-8, on travaille en roulement. Donc, on peut, à un moment donné, être dans l'équipe chaude et puis après, l'équipe de nuit, l'équipe plus froide. Donc, il y a ça aussi. Donc, on peut l'organiser. Après, il y a d'autres alternatives organisationnelles. En dehors de la modification des horaires, il y a la semaine de 4 jours qui peut être un moyen de dire « je viens travailler 4 jours et... » Bon, je suis 3 jours au frais. Ça peut être une solution. On voit que la semaine de 4 jours, ça n'a pas remporté le succès attendu. On voit que ça a aussi posé des problèmes par rapport à la garde d'enfants et au transport. Et autre alternative, mais là, c'est une situation qui n'est pas équitable, c'est le télétravail. On sait très bien qu'il y a énormément de postes télétravaillables, mais il y en a plein d'autres qui sont pas télétravaillables. Les infirmières, les aides-soignantes, personnel dans les EHPAD, les instituteurs, institutrices, ce ne sont pas des métiers qui vont être télétravaillables. Donc à un moment donné, on va voir aussi ces limites-là. Mais en tout cas, on peut, quand on a des salariés qui sont sur des postes télétravaillables, on peut élargir le champ d'application du télétravail sans problème. C'est assez simple.
1: Merci.

0: Caroline Diard, voilà, c'est pour dire que beaucoup de gens réfléchissent aux conséquences sur l'organisation du travail des fortes chaleurs qu'on a pu connaître cette semaine, mais qu'on risque de connaître de plus en plus fréquemment dans un pays comme la France. On fait une pause et on s'intéresse aux maires des présidents de la République. Béatrix Delaulnoy vient de leur consacrer un livre.
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0: Bonjour Béatrix Delaulnoy.
15: Bonjour Frédéric.
0: Vous êtes journaliste et vous publiez chez Plon « Ils les ont tant aimés » sur les maires de nos présidents de la République. Alors qu'ont-elles en commun toutes ces maires de présidents de la République?
15: D'abord, ça a été la grande surprise parce que c'est un sujet qui n'a jamais été fait. Je me suis plongée dans 8 histoires familiales différentes, toutes passionnantes et très émouvantes. Et la première grande surprise, c'est que ces maires de présidents, souvent de conditions modestes, dont le nom est totalement inconnu du grand public, sont toutes des femmes de caractère qui ont joué un rôle décisif dans l'éducation et dans l'imaginaire de leurs fils, à commencer par De Gaulle.
0: Oui, Jeanne. La maman de Charles, ce serait elle qui lui aurait transmis sa passion de la France?
15: Ah oui, absolument. C'est la question qu'on me pose toujours, mais De Gaulle, est-ce que sa mère a vraiment eu une influence sur lui? Eh bien, la réponse, il l'a écrite dans ses mémoires de guerre. Il dit « Ma mère portait à la patrie une passion intransigeante à l'égal de sa piété religieuse ». Et Yvonne De Gaulle dira très vite après son mariage « Toutes ces idées sur la grandeur de la France viennent de sa mère qui était une maîtresse femme. »
0: Vous dites, je reviens sur ce qu'elles ont en commun. Tous les présidents de la République ont beaucoup aimé leur mère.
15: Oui, et ça a été une surprise aussi. Et pas aimé comme une mère, comme un fils peut aimer sa mère, mais vraiment, ils l'ont adorait. Jacques Chirac, dans ses mémoires, dit « J'adorais ma mère comme elle m'adorait. » Pompidou dit de 3 à 8 ans, parce que son père était parti à la guerre en 14-18, de 3 à 8 ans, à l'âge de ma première formation, je n'ai connu que ma mère, je l'adorais et c'était une femme de caractère.
0: Valérie Giscard d'Estaing, relation avec sa mère totalement idéale, idyllique.
15: Mais quand elle est morte à 102 ans, mais Giscard d'Estaing, et il était désemparé, il a dit « Mais vous ne pouvez pas savoir comme c'est dur de perdre sa mère. » Il faut dire que c'était une surdouée comme lui, passionnée de politique, qu'elle lui a tout appris, en fait. Hein. Elle lui a donné son goût de la politique. Elle avait deux grands-pères du côté maternel qui avaient été ministres de l'Intérieur, du côté paternel, Agénor Bardou, qui était maire de Clermont-Ferrand, député centre-gauche du Puy-de-Dôme, ami de Jules Ferry, ministre de l'Instruction publique comme lui. Et c'est dans ses pas qu'elle va conduire son fils. Et sans Giscard d'Estaing, peut-être que Giscard n'aurait jamais été président de la République, ni même peut-être député du Puy-de-Dôme.
0: Alors, revenons sur la mère du général de Gaulle, parce que j'ai toujours trouvé cette image très triste. C'est le général de Gaulle qui part pour l'Angleterre, définitivement, j'allais dire, il reviendra, mais à ce moment, au moment où il part, en juin 40, il ne sait pas quand il reviendra, il demande au pilote de passer au-dessus du petit village de Bretagne où il a installé lui-même sa mère. Elle est malade, elle est très âgée, il sait quasiment qu'il ne la reverra jamais.
15: Ben oui, elle va mourir. On est le 17 juin 40. Hein. Il vient de prendre la décision de refuser l'armistice, de quitter son pays, ce qui n'est pas rien pour un général d'armée. Et donc, comme vous dites, il part en Angleterre et il survole ce petit village de Pimpon. Et Jeanne de Gaulle est très malade. Il ne la reverra plus. Elle va mourir un mois plus tard. Et en se remémorant ces heures tragiques, il dira « Ce qui m'a souvent réconforté, c'est qu'elle eût été toujours et en tout à mes côtés. »
0: Oui, elle l'a toujours soutenu et d'ailleurs, elle a entendu l'appel. Elle ne l'a pas entendu, c'est quelqu'un qui lui a dit l'appel du 18 juin.
15: Oui, parce que sa petite fille, Geneviève de Gaulle, la future résistante, était passée la prendre parce qu'elle était étudiante à Rennes et les Allemands étaient à Rennes et ils partaient vers le Morbihan et ils sont arrivés dans un petit village à Locminé. Et à ce moment-là, il y a le curé qui est sorti en trombe de l'église, qui s'est avancé vers les réfugiés et qui leur a dit « Ne perdez pas espoir, il y a un général de Gaulle qui vient de parler à la radio de Londres en disant « La France a perdu une bataille mais n'a pas perdu la guerre, elle a son empire derrière elle. » Et à ce moment-là, la petite fille dit « J'ai vu le visage de ma mère s'éclairer, elle s'est accrochée à la manche du curé en disant « Mais c'est mon fils, monsieur le curé, c'est mon fils !» Et le soir, elle s'est endormie en disant « Charles a bien fait !»
0: Marie Pompidou, la mère de Georges Pompidou, était institutrice, comme son mari. Elle a eu énormément d'influence sur son fils.
15: Oui,
0: hein, aussi.
15: Et puis...
0: Bien qu'il l'ait perdu jeune, hein, il l'a perdu à 19 ans.
15: Oui, il l'a perdu. Non, ça c'est Mitterrand. Mitterrand l'a perdu à 19 ans. Lui a 34 ans. Elle est morte dans ses bras en 1945 à l'hospice de Château-Gontier. Pourquoi Château-Gontier ? Parce qu'il était marié avec Claude Cahour, dont le père était médecin-chef de l'hôpital de Château-Gontier. Et comme sa mère était très malade, c'est une histoire formidable, hein, la mère de Pompidou. D'abord totalement improbable, hein, parce qu'elle est née dans une chaumière à Montboudif, un petit village perdu au milieu des monts d'Auvergne. Elle va devenir institutrice, mais pas seulement ça, professeur des écoles comme son mari. Elle va arriver à Albi et là, elle va être professeur, elle va enseigner les sciences et les mathématiques aux filles comme aux garçons, ce qui pour l'époque était proprement révolutionnaire. Et elle va être éblouie aussi par son fils.
0: Oui, c'est ça, mais on voit bien que c'est tous des fils à leur maman.
15: Un peu, mais parce qu'ils se sont construits aussi face à un père très autoritaire.
0: Tous, effectivement. Alors, je fais une exception, c'est Emmanuel Macron, mais on va faire une pause. Et on y revient tout de suite après, Béatrice de L'Aulnoy.
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0: Béatrix de L'Aulnoy est mon invitée ce matin. Elle publie chez Plon « Ils les ont tant aimés », un livre sur les mères de nos présidents de la République. Je disais juste avant la pause, ils ont souvent eu des pères autoritaires, ils ont toujours eu des mères très aimantes, très proches d'eux, qui les ont soutenus constamment. Je disais, il y a peut-être une exception, c'est Emmanuel Macron.
15: Non, il avait un père assez autoritaire.
0: Oui, mais
15: il a été élevé par sa grand-mère. Non.
0: Oui.
15: Et pourtant, Françoise Noguès Macron voulait être pédiatre. Elle adorait les enfants, mais avec trois naissances coup sur coup, elle a opté pour une carrière à la Sécurité sociale. Elle a même choisi un trois quarts de temps pour pouvoir s'en occuper. Mais à 5 ans, le petit Manu est parti à l'école primaire au bout du jardin, rue Delpech. Et dans cette même rue Delpech, habitait la grand-mère, formidable directrice d'école, qui avait pris sa retraite et qui avait donc tout son temps pour s'occuper de son petit-fils. Le midi, il venait déjeuner pour pas manger à la cantine chez sa grand-mère. Et le soir, le grand-père le ramenait aussi et il ouvrait ses cahiers avec cette grand-mère qui lui a tout appris. Et comme c'était un élève surdoué, il demandait qu'à travailler. Très vite, elle va l'initier aux grands auteurs qu'ils lisaient ensemble à voix haute. Et il va y avoir une telle complicité qui va s'installer entre eux que le soir, Emmanuel Macron, souvent, préférait rester chez sa grand-mère plutôt que retourner chez ses parents. Ça a été la première rupture.
0: Mais on en a parlé, la mère de Valéry Giscard d'Estaing. Valéry Giscard d'Estaing l'évoque dans Le pouvoir et la vie, un de ses livres, et il dit que l'amour totalement aveugle dont elle l'a entouré, l'amour totalement aveugle. Vous avez raison, vous disiez, il n'aurait peut-être jamais fait de politique s'il n'avait pas entouré d'un amour aussi totalement aveugle. Mais je reviens sur leur relation entre les deux qui va quand même durer plus d'un siècle. Hein. Vous le disiez, elle est décédée en 2003 à 102 ans. À la fin, elle n'avait plus toute sa tête, malheureusement.
15: Non, elle avait...
0: Enfin, c'est une relation très longue avec une mère. Quand cette relation est à ce point intense, comme elle l'était entre deux.
15: Oui, mais ça a continué jusqu'à la fin. Mais quand elle a été Alzheimer, parce que j'ai interviewé son épouse...
0: Alzheimer.
15: Oui. Elle m'a dit qu'il ne voulait plus aller la voir parce qu'elle ne le reconnaissait plus. Et pour lui, c'était terrible.
0: Oui, j'imagine. J'imagine. Mais une relation d'un siècle avec, avec sa mère, c'est, ben quand
15: oui,
0: même,
15: oui.
0: C'est quand même extraordinaire.
15: Ben oui, mais bon, vous savez, il a pris la place d'un frère aussi, de mes Giscard d'Estaing, qui était mort juste avant la naissance, un frère qu'elle adorait. Et l'archiviste de la famille m'a dit, personne ne l'a jamais dit, mais quand il est né, il a pris la place de ce frère adoré.
0: Dont il portait le prénom,
15: voilà,
0: d'ailleurs.
15: Voilà.
0: Non pas Valérie, mais Georges.
15: Si oui, de Georges, oui.
0: Yvonne, la mère de François Mitterrand, il lui doit quoi, lui ?
15: Écoutez, c'est la moins connue, mais elle est formidable aussi. Hein. 8 enfants, alors qu'elle ne devait même pas en avoir un, parce qu'elle avait une maladie de cœur, une force tranquille, un souci constant des autres, des plus pauvres, des miséreux, et une piété héroïque qu'elle a transmise à son fils. Et moi, j'ai été stupéfaite d'apprendre que quand il a quitté Jarnac pour être étudiant à Paris, qu'il a habité au 104 de Vaugirard, François Mitterrand faisait encore sa prière au pied de son lit, à genoux, comme sa mère le lui avait enseigné. Et son goût des mystiques vient de Yvonne de Gaulle. Et quand il est entré à l'Élysée, il a placé sur la cheminée de son bureau la photo de sa mère et derrière le journal pieux qu'elle écrivait jeune fille et dont il relisait des passages entre deux rendez-vous important.
0: Vous racontez que dans la famille Mitterrand et sous l'autorité de la mère, Yvonne, les enfants avaient le droit de parler à table.
15: Oui.
0: Ce qui, à l'époque, se faisait assez peu dans les familles françaises.
15: Oui, mais pour elle, un enfant n'avait jamais tort. Bon, ça ne l'empêchait pas d'être sévère quand même, mais ils avaient le droit de parler et peut-être que c'est là qu'il a eu il a pu jouer ses dons d'orateur dans le cercle de famille, en fait. Ça a été son premier auditoire.
0: Marie-Louise Chirac, Jacques, c'est son fils unique. Elle a toujours défendu son indépendance contre son mari, qui lui était très très dur et qui voulait en permanence que son fils rentre dans le rang. Alors d'ailleurs, il a toujours fini par rentrer dans le rang, le fils, mais sa mère aimait beaucoup ce côté-là.
15: Oui. Et puis avant lui, elle avait une petite Jacqueline qui était morte d'une bronchopneumonie à 22 mois. Et quand Jacques est arrivé au bout de 8 ans, elle ne l'attendait plus. Et donc, ça a été un bonheur immense. Il va être le centre de sa vie. D'autant plus que le père était banquier. Il revenait tard le soir à la maison. Parfois, il ne revenait même pas parce qu'il était très séduisant et il avait des conquêtes féminines. Et donc, ils vont très vite former un petit couple. Et la Corrèze, Sainte-Féréole, les vaches, c'est sa mère, en fait. Et quand Georges Pompidou, en 66, va lui demander d'être député de Paris, il dira non, je vais en Corrèze et il sera élu en Corrèze.
0: André, la mère de Nicolas Sarkozy, alors elle va l'élever et elle et son père à elle, le grand-père de Nicolas Sarkozy.
15: Oui, c'est le premier président dont les parents vont être divorcés. Donc à partir de 6 ans, il sera élevé exclusivement par sa mère qui va reprendre ses études. Elle était très courageuse, 35 ans, elle va redevenir avocate. C'était une vie difficile, surtout que le père était un playboy, publicitaire, hongrois, qui payait jamais sa pension alimentaire. Quand il va se remarier pour la 4e fois, Nicolas Sarkozy décidera de ne plus le voir. Voilà, c'est comme François Hollande. François Hollande, il s'est construit face à un père aussi qu'il détestait, parce que le père... Bon, il était quand même otorino-laryngologue, il avait construit sa propre clinique à Bordeaux, mais il s'était présenté à 2 reprises sur des listes municipales d'extrême droite. Et puis, quand je l'ai interviewé, il m'a dit « Je ne l'aimais pas, je lui en voulais parce qu'il traitait mal ma mère, en fait. » Et moi, j'ai rencontré sa mère qui était une assistante sociale, une femme merveilleuse qui lui a donné sa conscience sociale et toutes ses idées.
0: Alors, donc, si je vous comprends bien, Béatrix Delaunay, si on veut se faire élire président de la République l'année prochaine, en 2027, mieux vaut avoir eu une mère qui vous a beaucoup aimé, beaucoup soutenu.
15: Oui, Il y a quand même un point fort qui ressort de cela, c'est que ce sont tous des personnalités hors normes, dotées d'une mémoire phénoménale, mais aussi des travailleurs acharnés, dont la rage de vaincre s'ancre dans un amour profond de la France, de son histoire, de sa splendeur, de ses idéaux de fraternité et d'égalité. Et à la différence de Donald Trump, il n'y en a aucun qui rentrait à l'Élysée pour faire fortune. Et ça, c'est aussi à leur mère qu'on le doit.
0: Merci Béatrix Delaunay. Ils les ont tant aimés. C'est le premier livre sur les mères de nos présidents de la République. Il est signé Béatrix Delaunay. Il vient de paraître chez Plon. On fait une pause et je reçois Michel Reiser, la fondatrice du Festival de Paris.
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0: Michel Reiser, bonjour.
21: Bonjour Frédéric Taddeï.
0: Vous êtes la fondatrice du Festival de Paris, né en 2017, un festival qui veut rendre la musique classique accessible au plus grand nombre en les réunissant dans des lieux grand public du patrimoine parisien transformé en lieu de concert. Il ouvrira le 8 juin au premier étage de la Tour Eiffel. Pas mal le premier étage de la Tour Eiffel.
21: C'est un rendez-vous depuis le début. On a commencé on a ouvert le premier étage de la Tour Eiffel. On est parvenu chaque année, mais presque chaque année. Et voilà, donc c'est un lieu mythique, c'est-à-dire que le Festival de Paris est un festival patrimonial et musical. Et il est né de passion, c'est-à-dire une passion pour Paris et une passion pour la musique classique. Voilà. Donc c'est dans des lieux du patrimoine parisien. Et qui incarne le mieux au niveau mondial, international, Paris que la Tour Eiffel.
0: Après, il y a des questions d'acoustique, parce qu'il ne s'agit pas de faire un concert comme l'a fait Céline Dion pour les Jeux Olympiques, où elle chantait pour tout le monde autour de la Tour Eiffel. Là, en l'occurrence, c'est pour les gens qui seront sur la
21: Absolument,
0: Tour Eiffel.
21: Et Patricia Petitbon, qui avait participé à la première édition, disait
0: en 2017,
21: que...
0: Oui, c'était elle.
21: Et elle disait, on a l'impression d'être dans les bras de la Tour Eiffel, parce qu'on est dans un... On est au premier étage de la Tour Eiffel, on est dans un salon qui a été un studio, donc l'acoustique acoustique est parfaite, et comme évidemment c'est entièrement vitré et que le Festival de Paris a lieu en juin, et pour moi c'était très important de faire un festival dans cette lumière de juin, donc on commence plein jour, on laisse les rideaux ouverts et on voit la nuit tout ça, et la Tour Eiffel qui commence à être éclairée, c'est magique.
0: Voilà. Cette année ce sera le jeune clarinettiste Amaury Viduvier, hein, c'est lui qui jouait pour l'entrée de Robert Badinter au Panthéon avec la garde républicaine.
21: Oui, c'est le soliste de la garde républicaine, mais c'est surtout un clarinettiste d'un très haut niveau et qui est, bien sûr, si c'est le soliste de la garde républicaine, c'est un très bon orchestre, mais en plus il a une carrière personnelle, et avec, là il est avec un groupe de 8 cordes et pour un spectacle qui s'appelle Donza, et c'est, il revisite complètement le répertoire de la Tour Eiffel. Je voulais cette année faire un festival, je ne sais pas, c'est peut-être un mot galvaudé, mais je trouve qu'on vit une époque très dure, assez triste, assez plombante, et je voulais faire quelque chose qui soit assez joyeux, voilà, et qui permette, parce que de communier dans des émotions positives et joyeuses. Alors, ouvrir avec Danza, il revisite justement le répertoire de la clarinette, donc du classique
0: à Vivaldi, Astor Piazzolla, Shostakovich, voilà. Django Reinhardt, Bizet, Mendelssohn,
21: Carmen. Voilà, donc c'est et à la fois, bon, on se retrouve dans des cafés à Buenos Aires, tout ça, et ils sont très, il y a un groupe quand même de 8 cordes, hein, l'ensemble s'appelle Virtuoso. Donc,
0: le 11 juin, ce sera à l'église Saint-Germain-des-Prés, plus classique, hein, qui a évidemment moi, beaucoup de concerts, elle est l'église Saint-Germain-des-Prés, là ce sera un nocturne, hein. Oui, ils sont 8 à chanter a cappella.
21: Oui, alors un nocturne anglais, alors là c'est toutes les tessitures, et ils chantent a cappella bien sûr, et ils chantent aussi bien le Miserere d'Allegri que des airs plus contemporains. Et pour moi, vous savez, l'église Saint-Germain-des-Prés représente beaucoup, et c'est le lieu le plus ancien de culte. Et puis c'est là aussi, c'est bon, je pense que il y a peut-être eu un ou deux ans où on n'a pas donné de concert à l'église Saint-Germain-des-Prés, mais depuis le début, l'église Saint-Germain-des-Prés est un lieu incontournable du Festival de Paris, comme la Sainte-Chapelle, mais cette année la Sainte-Chapelle est en travaux, et c'est un lieu auquel je suis particulièrement attachée, puisque pendant presque 20 ans, je me suis réveillée tous les matins avec l'église Saint-Germain-des-Prés en face de moi, et le jour qui se levait derrière l'église, et le soir, la lumière frisante sur le clocher. C'est un lieu magique, elle était entièrement restaurée, vous le savez, récemment, et donc elle va être dans cet état pour nous accueillir. Et les Anglais, tous les artistes étrangers, ça représente Saint-Germain-des-Prés. Je ne sais pas si vous vous souvenez, pour la Nuit Blanche, quand la mairie de Paris avait lancé la Nuit Blanche, le ministère de la Culture d'ailleurs, c'était aussi, avait contacté Patti Smith pour. Elle a dit qu'elle ne chanterait que à Saint-Germain-des-Prés. Et en effet, elle avait chanté avec ses deux fils à Saint-Germain-des-Prés.
0: Le 25 juin, ce sera à l'Olympia, un autre lieu qui revient en permanence. Alors, un lieu très connu en tant que music hall, mais où les musiciens classiques sont plus rares. Cette année, ce sera Gauthier Capuçon.
21: Oui, alors là aussi, ça me tient à cœur, donc faire un festival qui est à la fois haut de gamme et populaire. C'est-à-dire que c'est très important de rester dans de l'excellence et être populaire, parce que pour moi c'est pas du tout antinomique, puisque tout le monde peut avoir accès sans aucune éducation à la beauté de Mozart, de Schubert, et il faut sortir à la musique classique de justement de cet entre-soi où elle est réservée. C'est Anne Kevela qui dit elle ne doit pas être réservée à l'élite, elle n'est pas réservée à l'élite, mais à l'élite de soi, c'est-à-dire voilà.
0: Anne Kevela, grande pianiste.
21: Ouais, et elle a toujours prôné ça, l'excellence, avec donnant un accès à tous, mais en restant dans l'excellence. Ça, c'est très très important, parce que c'est populaire, et c'est pas rendre la musique classique accessible à tous, c'est pas dénaturer la musique classique, je ne citerai personne, pour la rendre accessible à tous. Là, donc j'ai créé l'Olympia Symphonique, c'est-à-dire l'idée c'est de prendre une salle que j'adore, qui est une salle qu'on adore tous, qui est une salle, moi je crois à l'esprit, tout ce qui pénètre les lieux, à l'histoire des lieux. Il s'est passé tellement de choses à l'Olympia, et mettre un orchestre symphonique dans l'Olympia, sur l'Olympia, et donc ça s'appelle l'Olympia Symphonique, et chaque année, orchestre symphonique avec des musiciens classiques qui voilà sortent de leur zone de confort. Parfois même ils invitent des chanteurs. Là cette année c'est à lui seul, c'est tout un programme, c'est le violoncelliste Gauthier Capuçon. Il y aura l'orchestre L'Amoureux, le chef Louis Bringuier, et puis un chœur d'enfants d'Île-de-France, un pianiste. Enfin, et en plus, comme Gauthier, il y a quelques mois, a sorti un album dédié à la nature et qu'il a monté son violoncelle. Vous savez qu'il est savoyard, il a monté son violoncelle en haute montagne et il a tourné un clip. Donc, et il a demandé à une dizaine de compositeurs de composer des airs qui est synonyme à la nature. Donc il va jouer, on va projeter cette montagne, donc ça va être un festival. Il y aura 60 personnes sur scène et Gauthier Capuçon est un très très grand violoncelliste.
0: Est-ce que ce sont les mêmes qui assistent à tous les concerts au cours du festival?
21: Il y a des fidèles, et heureusement, de plus en plus. Mais rien ne me fait plus plaisir que quand il y a quelqu'un à l'Olympia qui entend pour la première fois une note de musique classique. Alors ça, c'est formidable, quoi. Donc, et qui est pris par cette musique. En fait, de toute façon, tout vient du classique, hein. Donc, tout le monde. Souvent, quand je vais au concert, et que je discute avec un chauffeur de taxi, il me dit, mais moi, j'ai pas la culture. Et je lui parle du concert, je ne suis pas la culture. Vous n'avez besoin d'aucune culture. Hein. Vous savez, vous êtes tout à fait, vous pouvez très très bien être sensible au concert que je vais écouter. Donc c'est ça qui m'enchante. C'est quand c'est une première fois pour eux et qu'ils sont venus à l'Olympia parce que c'était l'Olympia et qu'ils découvrent cette musique.
0: Depuis le temps que vous réfléchissez, Michel Reiser, dans le cadre de ce festival, comment sortir de l'entre-soi et rendre la musique classique accessible, quelle piste avez-vous trouvée, vous?
21: Eh bien,
0: Parce que souvent, on s'est dit il suffirait que les gens n'aillent plus au concert en smoking et tout de suite, tout le monde s'y sentirait mieux. Mais on sait bien que ce n'est pas une question d'accoutrement.
21: Non, c'est vrai, vous avez tout à fait raison. Il y a une sorte de... C'est vrai que mon mari, par exemple, qui était né vraiment au pied d'un haut fourneau et qui n'avait jamais été...
0: Il avait vous jamais parlez eu... du dessinateur Reiser.
21: Oui, qui n'avait jamais été à un concert. Il n'avait pas eu accès à cette musique-là. Donc, les dernières interviews qu'il donnait, il disait: quand je rentre chez moi, j'entends des Italiens furieux. Ils parlaient des airs d'opéra que j'écoutais. Mais donc, il était à l'opéra pour la première fois avec moi, et à Aix d'ailleurs, en plein air, tout ça. Et lui, il n'avait jamais eu accès à ça. Jamais, jamais, jamais. Donc,
0: c'est une question d'éducation,
21: oui,
0: d'entraînement.
21: Oui,
0: en fond.
21: Oui.
0: C'est
21: d'entraînement. Et il y a une sorte Ouais, je pense que le mieux, c'est de ne pas faire de concessions sur l'œuvre, et on ne peut être que séduite par la beauté des œuvres classiques. Et puis c'est de l'ordre de la communion. C'est enfin la communion. On peut parler de transcendance, de beau, mais il y a quelque chose qui se passe. Puis ça fait du bien. Moi, je crois que ça fait du bien surtout, et on a envie de faire du bien à beaucoup de gens, et ça fait du bien de partager des émotions qui sont positives. Et la musique, une vie sans musique. Et ce qui est terrible aujourd'hui, c'est cette musique partout. Vous êtes dans un restaurant, vous entendez de la musique, vous entendez de la musique partout. Et ça, c'est effrayant. Hein, donc, mais je pense que beaucoup de choses sont faites, hein, quand même, pour donner accès à la musique, accès à la musique au plus grand nombre. Quoi, voilà. Mais surtout, moi, je tiens à dire que ça ne veut pas dire renoncer à l'excellence. Voilà.
0: Merci Michel Reiser, le Festival de Paris, dont c'est la 9e édition, donc ça commence le 8 juin au premier étage de la Tour Eiffel. Merci encore.
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0: C'est arrivé cette semaine, c'est terminé pour aujourd'hui, on se retrouve demain matin à 9h pour la suite. Passez une très bonne journée sur Europe 1. Dans un instant, ce sera Face à Philippe Devilliers, animé par Elliot Deval. Bonjour Elliot.
12: Bonjour Frédéric.
0: Quel est le programme ?
12: Eh bien, au programme de Face à Philippe Devilliers, un anniversaire, celui du référendum sur le projet de constitution européenne. C'est le dernier référendum auquel les Français ont pu participer. C'était le 29 mai 2005, c'était il y a 21 ans, très précisément. Et nous parlerons de ce référendum avec l'un des porte-parole du non, Philippe, bien sûr. On parlera de sécurité en ce jour de finale de Ligue des Champions entre le Paris Saint-Germain et Arsenal. À 1500 km de la capitale se joue donc ce match. Mais à Paris se joue un autre match, le match sécuritaire. Paris se barricade aujourd'hui, nous en parlerons évidemment. Le Pape Elia et la fête des mères. Voilà le programme de face à Philippe de Villiers. A tout de suite.
0: Merci Elliot, bonne émission.
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34: L'information avec Pierre Vesque. Bonjour Pierre.
35: Bonjour Elliot, bonjour à tous. La vague de chaleur qui frappe la France devrait prendre fin ce week-end. La vigilance orange à la canicule concerne aujourd'hui seulement Paris, les Hauts-de-Seine, la Seine-Saint-Denis et le Val-de-Marne. Le thermomètre devrait atteindre les 35 degrés. Réunion terminée à la Maison-Blanche. Donald Trump avait convoqué ses troupes. Le but, trouver un accord avec l'Iran seulement si leurs lignes rouges, je cite, sont satisfaites. Deux heures de réunion, le président américain avait annoncé qu'il prendrait une décision finale, mais pas de déclaration officielle pour le moment. Washington continue à mettre la pression sur le régime iranien. Les autorités américaines annoncent avoir les moyens de repartir en guerre. Côté iranien, on dément toute négociation sur le nucléaire. À ce stade, notre priorité est de mettre fin à la guerre. Il n'y a pas de discussion sur la question nucléaire, a déclaré à la télévision d'État le porte-parole du ministère des Affaires étrangères. À la une également, la finale de la Ligue des Champions. Le Paris Saint-Germain affrontera les Gunners d'Arsenal. Coup d'envoi à 18h à Budapest en Hongrie, le club de la capitale peut remporter sa deuxième coupe aux grandes oreilles de suite. Dans l'ère moderne, seul le Real Madrid de Zinedine Zidane l'a fait. Les Madrilènes l'ont même remporté trois fois de suite de 2016 à 2018. Les autorités françaises anticipent des heurts après le match du PSG. 22 000 policiers et gendarmes mobilisés, dont 8 000 dans la capitale. Le parquet de Paris anticipe jusqu'à 400 gardes à vue. Le ministre de l'Intérieur se dit serein et déterminé à l'approche de la soirée. Laurent Nunez a envoyé ses ordres au préfet. Il ne tolérera aucune violence et dégradation avec pour objectif de prévenir, contenir et réprimer tout débordement. Et c'est dans ce contexte, 72% des Français pensent que la délinquance en France est hors de contrôle selon un sondage CSA pour Europe 1 CNews et le journal du dimanche. Toujours en sport, troisième tour de Roland-Garros aujourd'hui, Europe 1 radio officielle. Moïse Kouamé, le jeune espoir français de 17 ans, affrontera le Chilien Alejandro Tapilo, 36e à l'ATP. Troisième rencontre programmée sur le Suzanne Lenglen. Avant lui, Naomi Osaka, tête de série numéro 16, affrontera Iva Jovic. La numéro 1 mondiale, la Biélorusse Sabalenka, disputera sa place en 8e de finale face à l'Australienne Kazakina. Sur le central, la Française Diane Parry affrontera la tête de série numéro 6 du tournoi, l'Américaine Amanda Anisimova, pour une place en 8e de finale. Hier soir, le Français Quentin Ali s'est incliné en 4-7 face au numéro 3 mondial, l'Allemand Alexander Zverev. Et un peu plus tôt, c'est la légende Novak Djokovic, 38 ans, qui a pris la sortie de la porte d'Auteuil en s'inclinant face au jeune Brésilien Fonseca en 5-7. Et on a appris le décès du sociologue et philosophe Edgar Morin, figure majeure de la vie intellectuelle française. Décédé hier à l'âge de 104 ans, a appris l'AFP ce matin auprès de son épouse. Et on termine avec le point météo d'Estelle Lafond. Bonjour Estelle.
2: Bonjour Pierre. C'est une matinée calme avec quelques nuances sur la couleur du ciel. On peut couper la France en quatre ce matin. Dans le sud, sur les Pyrénées, le sud-est jusqu'aux Alpes ainsi que sur la Corse, rien à signaler. Un beau ciel dégagé. Côté sud-ouest, du midi toulousain aux Charentes, au pluriel, hein, les grisailles basses se morcellent au fil de la matinée pour laisser passer davantage de soleil. Dans la moitié nord, sur la moitié nord-ouest, on a par moments le ciel assez voilé jusqu'à l'Île-de-France ce matin. Et puis des Hauts-de-France au Grand Est, en allant jusqu'au Lyonnais et au Massif central, vous avez un ciel déjà beaucoup plus lumineux. Deuxième partie de journée, en revanche, ça change pas mal, surtout des Charentes aux Ardennes, avec des orages qui se déclenchent plutôt en fin d'après-midi pour les régions au sud de la Seine et plutôt dans la soirée pour les régions au nord du fleuve. Des orages parfois localement violents, additionnés de grêle. On peut aussi avoir quelques éclatements orageux sur certains massifs, la Corse, le Massif central, le sud des Alpes et les Pyrénées. Pour les températures, comptées ce matin sur un thermomètre actuellement entre 15 et 26 degrés.
35: Merci Estelle Lafond. Il est 10h04, vous êtes bien sur Europe 1 et tout de suite face à Philippe Devilliers, présenté par Elliot Deval.
34: 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Merci Pierre, on se retrouve à 11h pour un nouveau point sur l'information sur Europe 1.
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12: Bonjour à tous, ravi de vous retrouver pour Face à Philippe Devilliers, votre rendez-vous du samedi de 10h à 11h. Philippe Devilliers, bonjour.
0: Bonjour Elliot, bonjour Geoffroy.
12: Geoffroy Lejeune est avec nous, cher Geoffroy, bonjour.
1: Bonjour Elliot, bonjour Philippe.
12: On reste évidemment sur Europe 1 jusqu'à 11h pour Face à Philippe Devilliers. Philippe Devilliers, on va se plonger dans l'histoire. L'histoire d'un 29 mai 2005 où la France a dit non. C'est l'anniversaire du référendum sur le projet de constitution européenne. Lors de la campagne référendaire, vous avez été un des principaux leaders du non. Et je vous propose de commencer par cette archive. Nous sommes en mai 2005, lors d'un grand débat orchestré par Patrick Poivre d'Arvor. Il y a tous les ténors de la politique à l'époque. Il y a François Hollande, Nicolas Sarkozy, François Bayrou. Il y a également M. Besancenot ou encore Jean-Marie Le Pen. Écoutez comment vous allez expliquer aux Français pourquoi vous dites non à cette constitution.
3: Philippe Devilliers, vous avez été un des premiers à tirer, si je puis dire, pour le camp du non.
4: Ben moi, mon non est un non d'abord de survie, parce que je ne veux pas que la France perde la maîtrise de ses lois, c'est l'article 6 du texte de constitution, la maîtrise de ses frontières, de son territoire, c'est l'article 265, la maîtrise de sa politique étrangère, etc. C'est-à-dire la maîtrise de son destin. Donc un nom de survie pour la France et un nom de projet d'avenir pour l'Europe. Moi, je veux une Europe qui soit remise d'aplomb, c'est-à-dire une Europe qui soit vraiment européenne, donc sans la Turquie qui figure à la page 165 en toutes lettres de l'acte final de cette constitution.
3: Mais pas pour dire qu'elle doit rentrer.
4: Elle est dans l'acte final. Et l'acte final, c'est l'instrument juridique qui authentifie un texte, comme article 10 de la Convention de Vienne sur les traités. Donc ça veut dire que c'est une grave imprudence pour ceux qui, aujourd'hui, nous disent, comme Jacques Chirac, « Oh, mais la Turquie, c'est dans 15 ans, c'est pour plus tard », alors que la négociation va commencer le 3 octobre prochain à Bruxelles, et que la seule manière de suspendre cette négociation, moi, je préfère qu'on la suspende tout de suite que trop tard. Il vaut mieux interrompre une négociation, Patrick Poivre d'Arvor, avant qu'elle ait commencé, plutôt que de l'interrompre quand elle est terminée. Donc une Europe qui soit européenne, une Europe qui soit démocratique. Si on veut baisser la TVA, je ne vois pas pourquoi on est tous tournés vers Bruxelles. On le fait, notre Parlement, ou alors on n'est plus une démocratie. Et troisièmement, une Europe qui soit protectrice, je pense en cet instant au textile européen, qui soit protectrice de nos emplois et de notre sécurité, et non pas une Europe passoire.
12: L'Europe passoire, Geoffroy Lejeune.
1: C'est drôle, on sent chez ceux qui votaient oui une lueur de panique dans les yeux quand vous parlez. Alors, Philippe, on est 21 ans après. Quelle analyse faites-vous du résultat de ce vote et des conséquences ?
11: D'abord, je voudrais dire un mot sur la date qui était symbolique. Un jour, j'ai dit à Jacques Chirac, pourquoi vous avez choisi le 29 mai ? Il me dit, ben, pourquoi pas ? Il dit, mais 29 mai, c'est le 29 mai 1453, la chute de Constantinople, la chute de Byzance, l'éternel. La transformation de Sainte-Sophie en une mosquée, non ? C'est quelque chose de prémonitoire. Ensuite, sur le fond, ce que j'ai voulu expliquer avec d'autres, c'est que si on voulait sauver l'Europe du traité de Rome, il fallait prendre garde aux chassés-croisés suivants. Nous allons passer, disais-je, d'une Europe de la préférence communautaire, ce qu'on appelait le marché commun, à une Europe du libre-échange mondialisée. Bien vu, non ? Deuxièmement, nous allons passer d'une Europe de la coopération interétatique à une Europe de l'intégration, avec la majorité qualifiée sur la plupart des grands sujets, y compris l'immigration. Et je suis très fier d'avoir mené cette campagne, un peu comme Don Quichotte à Les Pentes, parce qu'avec mes amis... Guillaume Pelletier, Christophe Baudouin, Georges Berthu, on a levé deux lièvres, en fait. Le premier, c'est la directive Bolkestein, le plombier polonais, c'est moi. C'était l'idée qu'un prestataire de service relevait des dispositions de son pays d'origine et non pas du pays d'accueil. Donc c'était la disparition des artisans français. Et deuxièmement... J'en parle devant Patrick Poivre d'Arvor, le grand journaliste français qui a organisé ce débat, la signature de la Turquie. Abdullah Gül, qui signe en cachette le traité constitutionnel. Alors, Quelle est la signification du nom à l'époque? Elle est double. D'abord, elle est juridique. Il n'y aura pas d'État fédéral, puisqu'en fait, qui dit constitution dit État. C'était ça la nouveauté. Une constitution pour un État fédéral. C'était le passage à l'État fédéral. Donc il n'y aura pas d'État fédéral. Deuxième observation, pendant toute la campagne, on a eu 95% des éditorialistes pour le oui, 95% des médias pour le oui, 95% des autorités morales, spirituelles, culturelles et autres pour le oui. Le cercle de la raison s'est abattu sur nous, nous a désignés du doigt comme des brebis galeuses. Et la plupart des gens qui étaient pour le non partaient furtivement avant la fin de la campagne, parce qu'ils étaient désignés à la vindicte. Et donc la conséquence, c'est que est né le mot souverainisme à ce moment-là. J'ai l'honneur de l'avoir porté le premier devant l'Académie des sciences morales et politiques. Le mot souverainisme, c'est-à-dire la définition du souverainisme, c'est-à-dire la défense de la souveraineté nationale face aux hégémonies et aux empires, et la défense de la souveraineté de l'État face aux féodalités. La définition du souverainisme. Je ne savais pas à l'époque que le souverainisme connaîtrait une telle fortune, puisqu'aujourd'hui tout le monde se dit plus ou moins souverainiste. Et puis, il est apparu un autre mot, le mot populiste. C'est-à-dire que le cercle de la raison, à ce moment-là, nous a désignés en disant « c'est les populistes ». En d'autres termes, s'est ouverte une fracture qui n'a cessé de s'agrandir entre les élites mondialisées, de plus en plus déconnectées et décrochées du peuple, et le peuple qui, lui, regarde cette Europe du traité de Rome, puisqu'ils ont remis ça. Est-ce que vous vous rendez compte? Il faut que les téléspectateurs qui ne connaissent pas cette histoire m'écoutent avec la plus grande attention, téléspectateurs et auditeurs d'Europe 1. Donc, il y a le nom. Bon, ils sont consternés, évidemment. Nous, on boit le champagne. Et on se dit, ça y est, rien ne sera plus comme avant. Et puis, en 2007, on nous dit, il y a un mini-traité. Voilà. Et les deux chambres se réunissent à Versailles. J'y étais. C'était horrible. Et vote le fameux mini-traité, qui était en fait la Constitution refourguée, avec la supériorité du droit européen sur le droit national et toutes les compétences qui arrivaient, dont la compétence immigration, plus la charte des droits fondamentaux, qui impose la discrimination positive et qui empêche toute critique de la politique migratoire, etc., etc. Donc, un coup d'État légal. Et c'est, à mon avis, de ce moment que date la grande incompréhension, le fossé qui n'a cessé de s'élargir. Mais quand on regarde ce qui se passe aujourd'hui, on est devant à la fois une fuite en avant et un simulacre. La fuite en avant, c'est l'Union européenne. Pourquoi? Parce qu'elle constate qu'elle n'a pas pu tenir ses deux promesses. La première promesse, c'était l'Europe puissance. Bon, il n'y a plus un Français qui croit à l'Europe puissance. Il n'y a plus que Macron et Merz. L'Europe puissance. On est un nain politique. On est un État vassal. Le vassal des Chinois, le vassal des Américains et le vassal démographique de l'Afrique. Donc, tout le monde se sert. On n'existe plus. C'est ça, l'Europe, aujourd'hui. Deuxième promesse trahie, c'est la guerre. Ils nous disaient à l'époque, si vous voulez qu'on prolonge la paix, il faut faire le traité de Lisbonne. Il faut ratifier la Constitution européenne. L'Europe, c'est la paix. Et bien, aujourd'hui, l'Europe, c'est la guerre. Et pourquoi l'Europe, c'est la guerre? Parce qu'ils veulent la guerre. Ils veulent la guerre, pourquoi? Parce que Van der Leyen, Macron et les autres considèrent que pour faire une Europe complètement fédérale, il faut non seulement transférer des compétences déléguées, la compétence de la compétence, donc en allant plus loin que les compétences déléguées, mais surtout transférer la dernière compétence, la compétence ultime, le droit de déclarer la guerre ou de faire la paix. Et ils pensent, tous ces européistes, et c'est pour ça qu'ils vont tous en Ukraine en ce moment. Ce sont des ukrainophiles tacticiens. parce que c'est en Ukraine que ça se joue, parce qu'en étant ukrainophile, on va vers la guerre. Et il faut la guerre pour fédéraliser l'Europe, en fait. C'est ça qu'ils pensent, les européistes. Et tous les hommes politiques qui sont ukrainophiles aujourd'hui, en privé, ils vous disent, croyez-moi, il nous faut la guerre. Il faut la guerre avec la Russie. Parce que c'est grâce à cette guerre avec la Russie qu'on pourra faire enfin l'Europe fédérale. C'est la dernière compétence qui manque à l'Union européenne. La dernière compétence. Et j'ai dit un simulacre. La fuite en avant pour l'Europe, donc vers la guerre. On va vers la guerre, ils veulent la guerre. On est déjà presque belligérants en mettant 90 milliards sur la table. C'est nous qui armons l'Ukraine. Donc il y a un moment donné où la Russie va s'énerver. Or, ce n'est pas notre guerre, c'est une guerre entre le peuple russe et le peuple ukrainien. Ce n'est pas notre guerre, je le redis. Voilà. Vous avez remarqué que dès qu'on dit ça, on est soupçonné d'être un militant pro-russe. J'ai vu ça dans la presse cette semaine. Oh, du calme. Ok, bon, l'amitié franco-russe, elle date du plus haut Moyen-Âge. Et de toute façon, quoi qu'il arrive et quoi qu'il advienne, comme le disait le général de Gaulle, c'est la géographie qui s'impose à l'histoire. Et donc, il faudra bien qu'un jour, on reparle avec la Russie. Parce que sinon, c'est la fin de l'Eurasie pour nous et on sera une petite Europe qui est qui est une peau de chagrin. Le simulacre, c'est quoi? C'est les hommes politiques qui font mine d'avoir le pouvoir. Et pourquoi la campagne présidentielle est si nulle en ce moment? Enfin, elle n'existe pas. Parce qu'on parle sur des choses dont les politiciens savent très bien que ça ne dépend pas d'eux. Par exemple, si on veut baisser la TVA sur l'essence, ils savent très bien, les politiciens, que ce n'est pas possible, qu'il faut l'autorisation de Bruxelles.

0: presse hier qu'il y a une enquête de Bruxelles pour savoir si c'était possible. Donc, quelques domaines que ce soit nous échappent. Et les politiciens français, je l'ai dit et je le répète ici, quand le pouvoir n'a plus le pouvoir, il n'a plus que des larmes à verser. Et c'est celui qui pleure le mieux qui sera élu.
1: On revient dans un instant, Philippe de Villiers, non pas pour parler de sport, malheureusement, mais parler sécurité en ce jour de finale de Ligue des Champions, qui pourrait être historique pour le Paris Saint-Germain, qui pourrait remporter pour la deuxième année consécutive la Ligue des Champions. Mais nous, malheureusement, on va parler des craintes sécuritaires. Restez avec nous. Finale Paris Saint-Germain, peur sur la ville. C'est à suivre dans un instant sur Europe.
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1: De retour sur Europe 1 pour la suite de Face à Philippe de Villiers. En ce samedi 30 mai, c'est le match, le grand match de la finale de Ligue des Champions. Et malheureusement, nous ne parlerons pas de sport, on va parler sécurité. Beaucoup de responsables politiques craignent ce qu'ils appellent des débordements. L'année dernière, on était face à des scènes de chaos à la suite de la victoire du Paris Saint-Germain en finale de Ligue des Champions, car tous les observateurs se souviennent de cette soirée donc d'il y a un an. Je vous propose d'écouter Laurent Nunez, qui a fait le parallèle d'ailleurs avec les festivités la semaine dernière du côté de Lens, qui se sont parfaitement bien passées.
18: Sur la chaîne que vous représentez, on parle beaucoup de la célébration des Lensois, mais nous savions qu'à Lens, les choses allaient bien se passer. Et nous savons qu'elles pourraient moins bien se passer pour une célébration du Paris Saint-Germain. Parce que parfois, vous n'avez pas le même public. Parfois, vous avez, sur ces célébrations à Paris, un public qui vient, une minorité de personnes, quelques centaines de personnes, mais qui viennent pour faire créer le désordre, faire en sorte qu'il y ait des débordements. Ça n'est pas tout à fait le même public, effectivement. Alors nous, on se prépare.
0: Ça va être très court. Geoffroy Lejeune.
19: C'est une question pour le supporter d'Arsenal que vous êtes. Comment appréhendez-vous cette soirée, Philippe?
8: Il est supporter d'Arsenal.
19: Mais non, c'est une plaisanterie.
0: Il y a plusieurs coins de France. On a vu ça cette semaine. Il y a un coin qui rit, à Bègles, Bordeaux. Le canon à la main, dans le meilleur esprit français, rugby. il y a un petit

0: coin de France qui prie, et qui médite et qui supplie à Chartres, les 20 000 pèlerins. Et il y a un coin de France qui exulte à Lens. Ça m'a beaucoup frappé à Lens, comme chacun d'entre nous. Ils sont là, coude à coude. C'est une vague humaine, une marée humaine, sang et or, qui se retourne vers un monde révolu, qu'ils chantent. Le nord, c'était les corons. La terre, c'était le charbon. Et ils chantent ce monde révolu de la mine, du grisou, des terrils, qui sont leurs montagnes, avec le papa qui part le matin, qui reviendra en gueule noire le soir, le visage noirci, qui part le matin avec sa petite cage, avec un colibri dans la cage, pour aller au fond de la mine, parce que le colibri, c'est la sentinelle en cas de suffocation. Et il chante Bachelet, et notre enfance était heureuse. Ils ne demandent rien d'autre, ils ont la victoire, ils ont la fierté retrouvée. Je me souviens, quand je faisais des meetings à Lens, on m'offrait, ils ne savaient pas quel cadeau m'offrir, et ils disaient, on lui offre le maillot. Et chez moi, j'ai des maillots du Racing Club de Lens. Magnifique. Alors, évidemment, on pense à ce qui va se passer demain. Déjà, comme dirait mon petit-fils, j'hallucine. On est à 1500 km d'un match de foot. Et on a 22 000 policiers. Le monde entier nous regarde avec effarement. Et ils font répéter nos journalistes. Pas à cause de la barrière de la langue, mais parce qu'ils disent, non mais attends, ce peuple est fou, quoi. Leurs dirigeants sont fous, quoi. Ou alors, qu'est-ce qui se passe? Ils ont changé de peuple. Cherchez l'explication. Et donc, en fait, on a vécu l'année dernière, le 31 mai, une soirée d'émeute, un moment d'épouvante, inouï, où chacun se disait « La vie n'est plus la vie, elle n'est plus qu'effarement et peur. Le foot n'est plus le foot, la fête n'est plus la fête, Paris n'est plus Paris, la France n'est plus la France. » Et on a vécu l'année dernière un grand basculement. Pourquoi ? Parce qu'on a vécu une manifestation inédite de tribalisme, de conquête territoriale, avec trois gestes que l'histoire retiendra. Trois gestes de conquête invasive. Le premier geste de conquête invasive, c'est le pillage. Non plus un pillage comme avant, un pillage de vitrine, un pillage de, comme on disait du temps de Clovis, après la bataille de Soissons, de robberie, de dérobberie, pour s'enrichir. Non, un pillage de sanctions, un pillage de jouissance punitive. Un pillage qui est une sorte d'exutoire, de révélateur, de revanche, post-coloniale, sur le thème « Vous êtes venus chez nous, on vient chez vous, c'est le match retour ». C'est ça ce pillage l'année dernière, pour tous les sociologues qui ont regardé de près. Deuxième geste de conquête invasive, c'est encore plus frappant, c'est la confrontation. C'est-à-dire en fait la police nationale, la police française, considérée comme une bande rivale, par des gens qui ne cherchent plus l'esquive comme avant. On joue à cache-cache avec la police. Non, ils cherchent l'affrontement. Ils cherchent à faire reculer les voitures de police comme pour la demi-finale. Et enfin, troisième geste de conquête invasive, c'est le plus lourd, le plus important. C'est le jeu des consignes de la préfecture de police et du ministre de l'Intérieur. Restez chez vous. Ce mot-là, ce commandement impérieux, cette instruction donnée à tous les Parisiens, restez chez vous, ça veut dire la rue n'est plus à vous. Vous n'êtes plus chez vous. Si on dit restez chez vous, c'est parce que vous n'êtes plus tout à fait chez vous. Alors on voit les commerçants, là tout à l'heure je voyais des contreplaqués partout. Ah, les fabricants de contreplaqués sont ravis. Pour se protéger, et les gens vont se calfeutrer, les Parisiens vont se calfeutrer et attendent. Qu'est-ce que ça veut dire ? Restez chez vous, ça veut dire que le chez-soi change de résident, que le souverain change de titulaire. Et c'est le passage qu'on avait prédit du confinement sanitaire, bien connu, hélas, de nos services, au confinement sécuritaire. C'est le début du confinement sécuritaire. Voilà ce qui est devant nous, voilà ce qui est derrière nous. Et en fait, je voudrais dire à tous ces politiciens qui nous gouvernent ou qui font mine de s'opposer Vous êtes tous coupables, tous responsables, tous complices. Ouais. Parce que la politique de la ville, c'est vous. C'est une faillite. Vous avez supprimé le mot assimilation. Vous parlez maintenant de l'intégration. C'est un crime. Il n'y a pas d'intégration, il y a une désintégration. Vous avez parlé d'insertion, vous avez parlé de société inclusive, le rapport Thuot en 2003, société inclusive. Je t'en foutrais de la société inclusive. Et on a aujourd'hui un climat de pré-guerre civile.
1: On se retrouve dans quelques instants, Philippe de Villiers, pour parler du pape Léon XIV et de l'intelligence artificielle. Il a choisi de publier son encyclique sur l'intelligence artificielle. Explication dans un instant sur Europe 1. A tout de suite pour la suite de Face à Philippe de Villiers. On est ensemble jusqu'à 11h.
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1: De retour sur Europe 1 pour Face à Philippe de Villiers. On est ensemble jusqu'à 11h avec Philippe, bien sûr, et Geoffroy Lejeune. Philippe de Villiers, parlons du pape Léon XIV qui a choisi de publier son encyclique sur l'intelligence artificielle. C'était le 15 mai dernier, à une date considérée par lui comme symbolique. Avant de vous donner la parole, je voudrais qu'on écoute Laurent Alexandre, qui est spécialiste de l'intelligence artificielle. Qui revenait justement sur ces déclarations du pape.
18: Le pape a raison, on débute une réflexion philosophique, religieuse pour les croyants, existentielle, politique sur ce sujet. Va être notre rapport avec l'intelligence artificielle au moment où, comme l'explique le créateur des intelligences artificielles modernes, Geoffrey Hinton, le prix Nobel de physique, nous ne sommes plus l'espèce la plus intelligente sur Terre, mais nous sommes la deuxième espèce la plus intelligente sur Terre derrière l'intelligence artificielle. Ce moment est un moment fondamental dans notre histoire, et c'est pour ça que le pape a choisi ce moment de notre dépassement global par l'intelligence artificielle pour prendre position sur la place de la dignité humaine par rapport à l'intelligence artificielle qui nous dépasse maintenant.
1: Geoffroy Lejeune.
13: Alors, le pape a choisi le 15 mai pour signer cette encyclique, date symbolique. Pourquoi, selon vous, est-elle symbolique ?
0: Alors, elle est symbolique parce que le 15 mai, c'est la signature de l'encyclique du pape Léon XIII, qui s'appelle Rerum Novarum. Et cette encyclique, en fait, elle a défrayé la chronique au XIXe siècle, parce qu'elle a fondé ce qu'on appelle aujourd'hui la doctrine sociale de l'Église. Et elle a mis en garde le monde contre les méfaits de la dissociation du capital et du travail à l'époque de la révolution industrielle. Le pape protège les pauvres, les plus pauvres, ceux qui sont les victimes du capitalisme prédateur et du socialisme collectiviste. Et donc, dans cette encyclique, il renvoie dos à dos le capitalisme libéral, le renard libre dans le poulailler libre, et le socialisme collectiviste, c'est-à-dire l'appropriation collective des moyens de production. Et il a une phrase clé qui rétablit l'idée de la propriété au sens traditionnel, non pas l'article 544 du Code civil, le droit d'abuser, d'user, etc. La propriété manifeste la priorité ontologique et téléologique, de l'homme sur la société, mais elle ne se justifie que si elle a une fonction sociale, saint Thomas d'Aquin. Et là, en fait, il met ses pas dans les pas des catholiques sociaux qui ont été les premiers, avant Karl Marx, à dénoncer les enfants dans les usines, notamment le docteur Villermé, le Pel, la Cour du Pain, etc. Et cette encyclique, on en parle encore aujourd'hui. Et donc, en fait, là, ce qu'il a dit, le pape, c'est très courageux, c'est très fort, l'expression incroyable, désarmer l'IA. Ça veut dire, vous pouvez en faire un outil, mais pas une arme. Or, c'est le danger.
1: L'intelligence artificielle est-elle, selon vous, une opportunité ou un danger pour l'humanité, Philippe de Villiers ?
0: Alors, d'abord, je voudrais faire deux observations pour répondre à votre question. La première, c'est que sur le mot intelligence artificielle, c'est un mot curieux, une expression curieuse, parce que, en fait, c'est un oxymore, puisque ce qui est artificiel, c'est ce qui est créé, programmé par l'intelligence humaine. Bon. Ensuite, deuxième observation, dans toutes les ruptures technologiques dans l'histoire de l'humanité, le réflexe a été toujours le même. Il y a deux tentations. Il y a la tentation démiurgique, la techno-béatitude, et la tentation amish, la technophobie, le repli sur la communauté où on s'enferme contre l'idée du progrès. Platon raconte que Socrate, lorsqu'il a vu arriver l'écriture, était très inquiet parce qu'il disait ça va éroder la mémoire. Donc c'est vieux comme l'histoire, comme les Grecs et les Romains. Seulement là, je ne suis pas d'accord avec ceux qui font l'assimilation entre l'imprimerie et l'intelligence artificielle. On est sur une différence de degré, mais aussi de nature, avec des conséquences très lourdes. C'est-à-dire que ce n'est plus le mythe faustien de l'homme qui veut dérober la vie, ce n'est plus le mythe prométhéen de l'homme qui veut dérober le feu, c'est le mythe du savant fou de Frankenstein, une tentative de recréation de l'homme, et en tout cas, la créature qui échappe à son créateur et qui, après l'avoir domestiqué, le menace. C'est ça le résumé de l'intelligence artificielle aujourd'hui, en ses dangers. Alors le premier danger, c'est évidemment la crainte d'un futur dystopique. Est-ce que c'est l'homme qui va contrôler la machine ou la machine qui va contrôler l'homme ? Sam Altman, le créateur de ChatGPT, a un mot d'esprit qui me paraît très juste. Il dit « Nous autres, les hommes, désormais nous savons que nous sommes la deuxième espèce la plus intelligente sur cette Terre, derrière l'intelligence artificielle. » Et donc là, il y a la question qui se pose, est-ce que nous allons pouvoir préserver notre autonomie intellectuelle et psychique ? Est-ce que on ne va pas être complice de ce qu'on pourrait appeler une délocalisation cognitive. C'est ça le danger. Ensuite, il y a la question de la destruction, du pouvoir de destruction sans limite de l'intelligence artificielle. Destruction sociale. C'est-à-dire que la loi de Schumpeter ne marche plus. La loi de Schumpeter, c'est la destruction créatrice. Ça ne marche plus. Pourquoi ? Parce que là, le travail va devenir de plus en plus rare et dans des fonctions peu lucratives. Pourquoi ? Parce que comme l'ont très bien dit Laurent Alexandre et Olivier Babot, qui sont deux esprits éminents sur cette question, en fait, on est devant deux révolutions qui se recoupent. La révolution de la robotique et la révolution de l'intelligence artificielle. Pourquoi elles se recoupent ? Parce que on est en train d'équiper maintenant les robots d'intelligence artificielle. Ça veut dire qu'en fait, on aura des robots hyper intelligents qui vont entrer dans la vie sociale et qui vont prendre toute leur place avec leur intelligence. Et ça, évidemment, ça change tout. Pourquoi ça change tout ? Parce que la différence entre les métiers intellectuels et les métiers manuels s'efface. Parce que la différence entre capital-travail s'efface. Pourquoi ? Parce qu'il y aura beaucoup de capital et très peu de travail. C'est tellement vrai que les géants de la Silicon Valley disent il faut prévoir 300 millions de chômeurs et donc il faut un revenu universel parce que la richesse produite permettra de tenir les gens tranquilles chez eux. Bon. Enfin et surtout, ce que craint le pape, et il a raison, et tant d'autres avec lui, c'est l'agenda transhumaniste. L'agenda transhumaniste, c'est quoi ? C'est l'idée de fabriquer une humanité nouvelle, une humanité immortelle. C'est en fait l'homme hybride, prothésé de partout. La post-humanité, qu'est-ce que ça veut dire ? La post-humanité, c'est l'hypothèse dans laquelle une intelligence artificielle surhumaine en viendrait à pouvoir s'améliorer elle-même par une démarche récursive et exponentielle. Qu'est-ce que ça veut dire ? Ça veut dire qu'à ce moment-là, le progrès n'est plus contrôlable, le progrès n'est plus prévisible, ça va trop vite pour l'homme. Voilà. Et souvent, en pensant à l'intelligence artificielle, je pense à la réponse. Et la réponse, elle est dans Pascal. Incroyable ce que Pascal a dit. Et c'est loin de nous, pourtant. Il a dit, voilà, l'homme est un roseau. Le plus faible de la nature, mais c'est un roseau pensant. Il ne faut pas que l'univers s'arme pour l'écraser. Une nappe d'eau, un petit coup de vent suffit à le tuer. Mais si l'univers venait à chercher à l'écraser, l'homme serait encore le plus noble par rapport à ce qui le tue, parce que lui sait qu'il est mortel. Alors que l'avantage que l'univers a sur lui, l'univers n'en sait rien. Pascal.
1: On se retrouve dans quelques secondes, Philippe Devilliers, pour parler d'un autre événement merveilleux ce week-end. C'est bien sûr la fête des mères. Ce sera demain où toutes les mères seront mises à l'honneur. Et sur Europe 1, bien sûr. À tout de suite, Philippe Devilliers, ce sera l'objet de votre apologue, la fête des mères. Tiens, tiens.
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1: On se retrouve, chers auditeurs d'Europe 1, dans un instant pour la suite de Face à Philippe de Villiers. 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
1: De retour sur Europe 1 pour la suite de Face à Philippe de Villiers. Philippe de Villiers, vous souhaitez accorder votre apologue à la fête des mères. Tiens, pourquoi la fête des mères ? Et puisque nous parlons de la fête des mères, on va là aussi se replonger dans l'histoire. Une archive, on est dans les années 80, un sujet qui passe aux 20h. Sur la fête des mères, justement. Écoutez.
38: Maman chérie, je t'offre un bouquet porté par des oiseaux. Tu es la plus gentille. Je t'aime de tout mon cœur. J'ai la joie de vivre avec toi. Bonne fête, maman.
39: Est-ce que c'est très important de faire un cadeau à ta maman ?
38: Oui.
39: Est-ce que tous les ans, tu lui fais un cadeau ?
38: Oui.
39: Est-ce que tu y penses depuis longtemps ?
38: Oh oui, hein. Je pense beaucoup.
39: Et est-ce que tu crois que pour ta maman, c'est important aussi ?
38: Oui, c'est très important pour ma maman.
40: Toi, ma maman, tu es le printemps de ma liberté et la gaieté. Tu es si jolie, tu iras au paradis, tu es dans les étoiles et tu dors dans la paille. Tu prépares tes gâteaux et tu aimes les oiseaux. Oh ma douce maman, je t'aime tant. Bonne fête maman.
1: Philippe de Villiers. C'était en 86.
0: Oui.
1: Pourquoi la fête des mères ce soir?
0: Parce que la France est notre mère, la mère patrie. Et qu'en fait, comme je l'ai déjà dit ici, mais je vais le dire d'une autre manière, la France est née d'une chanson de Jess qui est un sonnet d'amour très particulier, qui est venu jusqu'à nous d'ailleurs, à travers une chanson que vous n'avez pas connue. C'est trop jeune, mais moi que j'ai fredonné quand j'étais petit, sur la France, douce France, cher pays de mon enfance, bercé de tant d'insouciance, Charles Trenet. Et d'où elle vient cette chanson ? Elle vient du fait que la France s'est appelée dès le XIe siècle France la Douce. Et qu'est-ce que ça veut dire France la Douce ? Ça veut dire le pays inventeur de la courtoisie. Et qu'est-ce que ça veut dire le pays inventeur de la courtoisie ? Ça veut dire la courtoisie qui célèbre avant toute autre nation la domina, ce qui veut dire la dame. La dame, ça veut dire la maîtresse qui tient sa cour d'amour. La femme, la mère, la fille. Celui qui a le mieux parlé de la fête des mères sous cet angle-là, c'est Charles Seignobos, qui était un grand historien et qui date la naissance de la civilisation européenne du XIIe siècle, quand se sont épanouis en même temps la chevalerie, la courtoisie, le corps des villes et la geste des cathédrales. Et c'est lui qui dit, c'est sous sa plume que j'ai lu cette phrase fascinante, « La France est appelée à ce moment-là la dame de haut port et de seigneurie ». C'est magnifique. Et Michelet dira plus tard « La France est une femme ». Michelet dira « La France est un être moral doué de tendresse. La France est une femme, la France est une mère, la France est une mère aimante. La France est une mère de consolation et de désolation. La France est la patronne, a comme patronne Notre-Dame. La dame est pleurée au pied de la croix qui nous prend dans ses bras. » Et c'est si vrai que Anatole France, lorsqu'il parle de la langue française, il parle de la langue comme d'une mère. Et Boilem Sansal lui-même dira, la langue française, lui qui est entré en France côté cœur par les mots, la France, la langue française est une langue adoptive. Quand j'étais petit, à la fête des mères, j'ai retrouvé ça dans mes papiers, un jour j'ai écrit un petit poème qui n'était pas de moi, qui était de Chateaubriand, pour remercier ma maman de m'avoir donné des racines au bord d'une petite rivière qui s'appelait la Boulogne. Et Chateaubriand qui dit « Combien j'ai douce souvenance du cher pays de mon enfance, ma sœur qui s'était beau les jours de France, ô mon pays, sois mes amours toujours. » Et ma mère me disait toujours quelque chose qui était incompréhensible pour moi. Elle me disait « Tu as deux patries, mon petit. La patrie du sentiment qui te prépare à la patrie d'oblation. » Et je lui dis, c'est quoi la patrie d'oblation ? Tu comprendras plus tard, parce que moi je suis la fille d'un capitaine d'Arexis, qui a été gazé en 14. Et donc il est passé directement du patrimoine de sentiment, de la patrie de sentiment, à la patrie d'oblation, l'oblation d'une vie. Et elle me disait, et elle ajoutait quelque chose que je comprenais, dès l'âge de 8-9 ans. Elle me disait, tu sais, si tu prends dans ton petit cœur, ton petit pays, plus tard, quand tu seras grand, tu prendras le grand dans ton grand cœur. Une seule mésange te donnera à aimer tous les oiseaux de France. un seul clocher te donnera à aimer toutes les églises de France, le blanc manteau d'église. Un seul bocage te donnera à aimer tous les bocages de France. Un seul village te donnera à aimer tous les villages de France. Plus tard, j'ai réfléchi à cette idée de la mère patrie dont ont parlé tant de grands auteurs comme Claudel ou Barrès. Mère patrie. En fait, quand on réfléchit bien, et je terminerai par là, nation, patrie, nation, natio, ça veut dire naître. Ça renvoie à la maternité, à la mère. La nation renvoie à la mère. La patrie, terre des pères. Paternité, père. Et donc, en fait, nous sommes les enfants d'une nation, d'une patrie. Nous sommes les enfants d'une mère et d'un père. Nous sommes les enfants d'une mère patrie. Nous devons accueillir en nous cette mère patrie et commencer chaque matin, quand le soleil se lève, par un tout petit acte de gratitude. Merci d'avoir fait la France à tous ceux qui l'ont faite. Merci, maman.
1: Philippe Devilliers, merci et à la semaine prochaine, bien sûr.
0: Merci, Elliot, et à la semaine prochaine.
1: Merci, Geoffroy Lejeune. On ne le dira pas, mais on va souhaiter demain une bonne fête à toutes les mamans, bien sûr, qu'on aime profondément. Et dans un instant, cher Philippe, c'est l'émission dont vous êtes le parrain depuis le début de la saison. Ça porte chance, tant mieux d'ailleurs, ça porte bonheur. C'est Elliot de Valez-Vous de 11h à 13h en direct sur Europe 1. Et chers auditeurs, il y a un numéro, et vous pouvez nous appeler, 01 80 20 39 21. À tout de suite sur Europe 1.
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1: Il est 11h sur Europe 1. Merci d'être avec nous pour Eliott de Vallée-Vous, votre émission en direct de 11h à 13h. Avant cela, c'est le point sur l'information avec Pierre Vesque. Bonjour cher Pierre.
22: Bonjour Eliott, bonjour à tous. Donald Trump prendra-t-il une décision finale sur un possible accord avec l'Iran ? Pour le moment, pas de déclaration officielle du président des États-Unis. Hier soir, il avait convoqué les hauts responsables américains à la Maison-Blanche. Selon le New York Times, ces discussions auraient duré 2 heures. La seule annonce faite par Washington est de prévenir l'Iran. Les États-Unis ont les moyens de repartir en guerre s'ils ne sont pas satisfaits des pourparlers. De son côté, Téhéran affirme qu'aucun accord final n'a encore été conclu avec Washington. En football, à 18h, le Paris Saint-Germain pourrait entrer à nouveau dans l'histoire. Après avoir remporté l'année dernière la Ligue des Champions, les joueurs de la capitale peuvent entrer dans la légende en remportant une deuxième coupe aux grandes oreilles de suite. Seul le Real Madrid de Zinedine Zidane l'a fait dans l'ère moderne. Ils l'ont même glané 3 fois de suite de 2016 à 2018. À Paris, 8000 forces de l'ordre seront mobilisées pour éviter tout incident à l'issue du match. Le parquet de Paris prévoit 400 gardes à vue pour la soirée. En France, 22 000 policiers et gendarmes seront sur le terrain. Une semaine après l'annonce officielle de sa candidature à la présidence de la République, Gabriel Attal organise son premier meeting de campagne à Paris. L'ancien Premier ministre prendra la parole à 14h depuis le parc des expositions. 1 heure de discours, 4 grands thèmes évoqués, l'école, les salaires, les frontières et l'intelligence artificielle. Après l'annonce de son retrait des Enfoirés, Patrick Bruel annule tous ses concerts de l'été jusqu'à l'automne prochain. Le chanteur de 67 ans est visé par plusieurs enquêtes pour viol. Un nouveau record en France. Au 1er mai 2026, les prisons françaises comptaient 88 654 détenus. Sur un an, augmentation de près de 5000 prisonniers pour quelques 750 places disponibles supplémentaires. Chiffre communiqué par le ministère de la Justice. Et on a appris le décès du sociologue et philosophe Edgar Morin, figure majeure de la vie intellectuelle française, décédé hier à l'âge de 104 ans. Géant de la pensée, marqué politiquement à gauche, il était l'auteur d'une œuvre très diverse, connue bien au-delà de la France, à contre-courant de la sociologie traditionnelle, se présentant comme une réflexion sur l'homme à partir des données de la science. François Hollande, l'ancien président de la République, a réagi à cette disparition par communiqué. Edgar Morin a traversé le siècle en l'éclairant. Il a cherché toute sa vie où allait l'humanité en lui donnant les clés de la compréhension de son évolution. Il a construit ses réflexions en empruntant à toutes les disciplines scientifiques. Fin de citation. Tout de suite, direction la Porte d'Auteuil à Paris.
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22: Et nous retrouvons l'envoyé spécial d'Europe 1, Axel May. Bonjour Axel.
23: Bonjour.
22: Vous êtes en direct à Roland-Garros avant l'entrée en lice de Moïse Kouamé, le dernier représentant tricolore chez les hommes. C'est Diane Paris, la dernière française du tournoi d'entrée en piste sur le central.
23: Oui, ça sera, allez, on va dire, au milieu de journée, après un premier match qui commencera à midi entre Flavio Cobolli, l'italien, tête de série numéro 10, et Lennartin, l'américain, tête de série numéro 18. Ça sera donc Diane Paris, 92e mondiale, face à l'américaine Amanda Anisimova, 6e mondiale. Une victoire de Diane Paris serait une performance XXL si elle arrive donc à se qualifier pour les 8e de finale. Et puis, sur le court, Suzanne Lenglen, où il y aura Moïse Kouame tout à l'heure. En ce moment, c'est un match entre Iva Jovic, l'américaine tête de série numéro 17, et Naomi Osaka, ancienne numéro 1 mondiale, redescendue à la 16e place. Ce match est en train de débuter. Il y aura ensuite Arina Sabalenka, la numéro 1 mondiale, face à Daria Kasatkina, l'australienne. Et enfin, aux alentours 14-15h, ça va dépendre des matchs féminins, Moïse Kouame, 318e mondial, même s'il sera bien plus haut dans le classement à la fin de Roland-Garros, opposé à Alejandro Tabilo, le Chilien, 36e mondial. Là, s'il s'impose, Kouame, ça ne serait même plus une performance XXL, ce serait un exploit.
22: Merci beaucoup Axel May, vous êtes en direct de Roland-Garros.
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22: Il est 11h passé de 4 minutes et vous retrouvez Eliott Deval.
1: Merci cher Pierre Vesque, on vous retrouve à midi pour un nouveau point sur l'information.
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1: Bonjour à tous, ravi de vous retrouver pour Eliott Deval et vous. 11h, 13h en direct sur Europe 1 en ce jour de finale de Ligue des Champions où tous les regards seront tournés non pas sur Budapest et l'aspect sportif malheureusement, mais sur Paris. Paris capitale à défendre, 8000 policiers pour sécuriser la ville, 22 000 sur l'ensemble du territoire. Craignez-vous des débordements? C'est notre fil rouge de cette émission. Il y a un numéro 01 80 20 39 21 pour réagir en direct. Estelle Lafont est avec nous. Chère Estelle, bonjour.
4: Bonjour Eliott, bonjour à tous.
1: Bonjour Sébastien Lignier, ravi de vous retrouver. Grand fan, grand supporter du Paris Saint-Germain, Sébastien.
5: Ah ben bien sûr, je serai devant la télé avec mon père, comme d'habitude, comme tous les matchs, puisque comme beaucoup de supporters de football, mon attachement à mon club me vient d'une transmission familiale.
1: Oui, on voit que... Non mais je sais pourquoi il dit ça, Jules Torres est également avec nous.
24: Bonjour Eliott, bonjour à tous.
1: Mais parce qu'il est aussi un supporter en colère, puisqu'il y a des troubles faits. Vous auriez peut-être pu, avec votre papa, célébrer la victoire du Paris Saint-Germain.
5: Exactement.
1: Ce soir. 3 buts à 1 contre Arsenal.
5: Non mais arrêtez.
1: Vous auriez
5: vous
1: pu la célébrer
5: la guigne, mais c'est
1: sur les Champs-Élysées par exemple.
5: Mais c'est exactement ce qu'on s'était dit l'année dernière. On n'avait pas pu sortir parce qu'on avait vu les premiers casses qui commençaient à arriver dès le coup de sifflet final. C'est terrible parce que les vrais supporters restent chez eux.
1: Voilà, c'est-à-dire que les honnêtes se confinent et les casseurs, eux souhaitent sortir et finalement faire ce qu'ils font pour la Saint-Sylvestre, pour le 14 juillet, pour la fête de la musique, parce qu'ils n'ont pas peur de la sanction, mais nous en parlerons évidemment dans cette émission. Avant cela, mais ça rejoint malheureusement cette thématique, notre sondage JDD CNews et Europe 1, selon vous, la délinquance en France est-elle hors de contrôle? Et c'est une question à laquelle les Français répondent massivement oui. 72% des Français, avec finalement une réaction transpartisane, qu'on soit à gauche comme à droite, on pense que la délinquance en France est devenue hors de contrôle. 55% à gauche, 87% à droite, et ça monte jusqu'à 87%. D'ailleurs, c'est le plus important, puisque c'est 83% pour le RN et Reconquête. Et si nous parlons de cette délinquance avec des conséquences dramatiques, et il peut y avoir des conséquences dramatiques au soir d'une victoire en Ligue des Champions, pas forcément à Paris, ça se passe également à Dax. Et c'est pour ça que vous êtes avec nous, Thierry. Thierry, vous êtes le papa de Benoît. Benoît est un garçon de 17 ans, qui, le 31 mai 2025, il y a un an jour pour jour quasiment, a été tué, mortellement blessé à coups de couteau par un individu connu des services de police et de justice. Vous prenez la parole aujourd'hui pour la première fois, cher Thierry. Vous êtes parti de Dax hier soir pour rejoindre les studios d'Europe 1 et de CNews ce matin. Et nous allons vous donner la parole. Et merci d'être avec nous, Thierry Vasselet.
25: Et merci encore Eliott et Europe 1 de m'inviter. Donc je vais commencer par un petit texte que Benoît aurait rédigé, enfin, qu'il aurait rédigé s'il était encore là. Donc je vais le lire rapidement.
1: Allez-y, bien sûr.
25: Et ensuite, voilà. « Je m'appelle Benoît, vous remarquerez que je parle de moi au présent, car je suis toujours là dans vos cœurs et cela ne change rien. » Ma vie menée sur Terre, je l'ai vécue avec force et détermination. J'ai mis tout mon cœur et je pense avoir réussi a laissé derrière moi une image positive. Un soir de fête, la vie m'a ôté la vie par un individu pour qui la vie n'a aucune importance. Aujourd'hui, je n'éprouve aucune haine ni sentiment de vengeance, mais je désire avant tout que la justice des hommes fasse son travail. Un travail exemplaire qui aura pour mission de punir comme il se doit celui qui n'avait aucun droit de mettre fin à mon existence, encore pleine de rêves. Tous mes projets ont été anéantis en quelques fractions de seconde. Je n'étais pas encore prêt à partir, et surtout dans de telles conditions. Je laisse derrière moi une famille déplorée qui a bien du mal à combler mon absence. Le temps viendra où l'apaisement remplacera cette douleur ressentie par tous les parents confrontés à de telles situations. Vous l'aurez compris, mon témoignage se veut pudique et plein de dignité, avec un seul mot d'ordre, justice. Soyez heureux, profitez de la vie, elle est belle pour qui veut bien la vivre dans l'amour et le respect.
1: Revenons, et ce message est une nouvelle fois un message bouleversant. Vous dites, voilà ce qu'il aurait écrit, c'est ce que vous imaginez.
25: Oui, j'imagine.
1: Le message que souhaiterait transmettre votre fils.
25: Tout à fait, Benoît, qui est un garçon très généreux, courageux, honnête, bienveillant, tolérant, qui avait des valeurs, qui est un garçon plein de vie, avec plein de projets, qui nous manque énormément, qui avait des passions, qui étaient le sport, la musique, les amis. Il était très fidèle, très proche de ses amis et de ses amis et de sa famille. Il était discret aussi. Voilà, tout sans histoire. Effectivement, c'est toujours compliqué de vivre son absence, surtout de partir dans ces conditions-là. Ce qui aurait pu être évité, comme je vous l'ai dit sur le plateau de CNews, si l'État et la justice avaient fait son travail correctement. Malheureusement, ce qui n'est pas le cas. Pardon. Donc après, j'ai quelques propositions à faire qui sont un peu drastiques, mais qui ont du bon sens.
1: Et nous en parlerons dans un instant.
25: Nous en parlerons dans un instant.
1: Bien sûr. Je voudrais juste que les auditeurs qui découvrent votre témoignage et votre histoire puissent comprendre les faits. Et nous sommes donc le 31 mai 2025, c'est à Dax, au soir de la victoire du Paris Saint-Germain. Votre fils, Benoît, souhaite retrouver ses copains pour célébrer cette victoire. Revoyons les faits avec Chloé Tarka.
3: Le 31 mai 2025, une nuit qui a bouleversé la ville de Dax. Alors que des centaines de supporters célèbrent la victoire du PSG en Ligue des Champions, Benoît, 17 ans, est tué à coups de couteau en plein centre-ville. Les faits se déroulent peu avant 23 heures près de la place de la Fontaine Chaude. À l'origine du drame, une casquette volée quelques jours plus tôt. Selon les premiers éléments de l'enquête, l'adolescent aurait voulu récupérer son couvre-chef auprès du suspect. Mais la confrontation vire au drame. Selon le procureur, Benoît reçoit plusieurs coups de couteau. Transporté en urgence à l'hôpital, le jeune homme succombe à ses blessures peu après 1h du matin. Le principal suspect, un mineur de 16 ans, prend la fuite avant de se rendre après une semaine de cavale. Il avait alors été mis en examen pour assassinat. Un an après le drame, une marche blanche est organisée par les proches de Benoît le 6 juin prochain.
1: Thierry Vasselet est avec nous, le papa de Benoît. Est-ce qu'on peut revenir ensemble sur ce 31 mai 2025 ? Racontez-nous ce que vous avez vécu à ce moment-là.
25: Pardon. Ah oui, effectivement. C'était un soir, ça aurait dû être un soir de fête, normalement. Benoît ne devait pas sortir, car il devait aller assister au match à Osgore, sur la côte landaise, avec un copain. Malheureusement, qu'il n'avait pas sa voiture. Puisque Benoît déjà se sentait menacé par cet assassin depuis déjà le mercredi, et depuis le lundi, et après le mercredi et le vendredi la veille. Donc il voulait pas sortir, c'était un garçon quand même intelligent et sans histoire, voilà, qui voulait pas aller se prendre la tête pour une casquette, même s'il y tenait, puisque ça faisait partie de son style, de son look. Il a regardé la première mi-temps avec moi, et puis ensuite, forcément, il a eu plein de messages de ses amis à la Fontaine Chaude, lui disant qu'il y avait une bonne ambiance et qu'il souhaitait qu'il le rejoigne. Alors Benoît, à force d'avoir plusieurs messages, il a pris la décision d'y aller, mais il m'a rien dit. J'étais pas au courant pour la casquette, ni qu'il était menacé, rien, je n'étais au courant de rien, ni ses amis étaient au courant de rien. Mis à part quelques-uns, soi-disant des copains, c'est pas, on appelle ça des copains, c'est pas pour moi des copains, c'est voilà, qui auraient pu faire en sorte de le protéger. Et du coup, il y en a qui l'ont incité justement à ne pas sortir. Et à ce moment-là, il a décidé d'y aller quand même. Et puis, quand il est arrivé à la Fontaine Chaude, avant de rejoindre le bar du Sophie où son meilleur ami l'attendait, il a été pris à partie par les complices et l'assassin, et pour. pour l'inciter à se battre. Benoît ne voulait pas se battre, il n'était pas sorti pour ça. Et ses copains, soi-disant copains, j'appelle pas ça des copains, moi, l'ont incité au lieu de l'empêcher de se battre. À ce moment-là, l'assassin avait sa casquette sur la tête de Benoît. Donc une bonne provocation pour Benoît, pour l'obliger à se battre. Alors malheureusement, il a été pris par cette pression-là. Il a été se battre avec son courage et ses poings, avec les valeurs que je lui ai inculquées. Malheureusement, l'autre n'était pas venu pour lui rendre sa casquette, ni pour se battre la loyale, mais pour le tuer. Le schéma criminel se dessine depuis mercredi. Donc à ce moment-là, Benoît avait le dessus, d'après les témoignages de ses copains, et après, l'autre assassin, cette pourriture, ce déchet d'humanité, et cette crevure qui ne méritait pas d'être sur Terre, avait un poignard sur lui, donc il lui en a mis un coup dans la côte, Benoît a essayé de s'échapper, il l'a plaqué, il l'a rattrapé, plaqué contre le mur, et il lui a mis 3 autres coups de couteau, 2 dans le poumon et 1 dans le cœur.
1: Pourquoi vous dites que Benoît, finalement, que son assassin avait prémédité cet acte-là, qu'il se sentait déjà menacé?
25: C'est l'enquête qui le dit, de policière et judiciaire. Donc même si mon avocat me dira qu'il ne faut pas dire telle ou telle chose, je m'en fiche totalement. Parce que de toute manière, moi je ne cherche pas à avoir un procès dans les règles et dans le protocole, parce que je sais très bien qu'il ne prendra pas grand-chose d'avance. Donc je n'ai rien à perdre de dire des choses, même si je ne dois pas les dire. Je les dirai. On a retrouvé le gant, on a retrouvé le couteau. Les témoignages l'accablent, toutes les preuves l'accablent. Il n'a pas voulu parler au psychiatre, il n'a pas voulu parler au juge. Il est dans le déni total, il n'assume même pas. Et ensuite, il est en prison pour mineur à Pau et il envoie des photos en marquant liberté à ses copains du quartier de Cuyas à Dax.
1: C'est-à-dire qu'il a le téléphone en prison pour mineur,
25: oui.
1: Alors que c'est interdit. Mais les autorités et la direction de la prison a décidé, lorsqu'elle a été tenue informée, j'imagine qu'elle a tout mis en œuvre pour lui retirer son téléphone.
25: Bien, je l'espère. En tout cas, ils étaient très contents que je les appelle pour leur informer de cette bavure. Et ils m'ont répondu qu'ils allaient faire le maximum pour essayer d'enrayer ce fléau. Mais malheureusement, ils n'ont pas, comme pour les forces de l'ordre et de la justice, assez de moyens matériels et humains pour faire respecter ce fléau.
1: Pourquoi vous décidez aujourd'hui, Thierry Vasselet, de prendre la parole? Pourquoi publiquement vous dites aujourd'hui il faut se mobiliser?
25: Aujourd'hui il faut se mobiliser, mais en fin de compte ça fait presque, on va dire, un peu moins d'un an que j'attends ça. Malheureusement, je ne savais pas comment contacter les médias, donc je suis passé par l'IPJ, Monsieur Sève, et par Madame Nouvelle, donc l'ODJ. Et c'est grâce à eux que j'ai pu petit à petit faire connaître mon histoire et faire quelques interviews au compte-gouttes et qui m'a permis d'être aujourd'hui sur votre plateau. Autrement, je pense que j'aurais parlé depuis bien longtemps déjà.
1: Vous considérez que le drame qui frappe votre famille et l'histoire tragique de Benoît a été sous-médiatisé?
25: Tout à fait, sous-médiatisé. Et ensuite, au niveau des responsables politiques, mis à part un tweet de Marine Le Pen et un coup de téléphone de M. Retailleau, que j'ai trouvé très classe à l'époque, qui était ministre de l'Intérieur, autrement, je n'ai eu aucun soutien de la part des autres dirigeants politiques.
1: Vous êtes en colère également parce que l'assassin de votre fils était connu des services de police et de justice?
25: Tout à fait, connu par la police pour 5 délits en 2024 et toujours pas jugé condamné aujourd'hui.
1: Et vous en voulez à qui aujourd'hui, si vous en voulez à quelqu'un?
25: À la justice et à l'État, qui ne fait pas son travail correctement. Mais ensuite, on ne peut pas toujours lancer la pierre sur la justice parce qu'ils font, je pense, certains, leur boulot correctement. Et après, il y a aussi des incompétents, comme dans tous les métiers. Mais je pense qu'ils n'ont pas les moyens et surtout les lois qui ne sont pas appropriées et adaptées à la nouvelle société ultra-violente d'aujourd'hui. Quand on voit le code, l'article de la justice des mineurs qui date de 45, qui ne sont pas des adolescents de 2026. Et ensuite, un deuxième code de l'immunité, je pense que beaucoup peu de personnes le connaissent, qui protège les membres de la famille, qui date de 45. Ce qui veut dire par là, où je veux en venir, c'est que le père de l'assassin l'a aidé à fuir, à se cacher, mais il ne peut pas être poursuivi, parce que le code d'immunité le protège. Donc, il est en liberté.
1: Il est 11h17 sur Europe 1, on revient dans un instant et on continuera d'échanger avec vous, Thierry Vasselet, père de Benoît qui a été tué le 31 mai 2025 de coup de couteau à Dax, au soir de la finale de Ligue des Champions à Paris et de la victoire en finale de Ligue des Champions l'année dernière. Et à travers votre témoignage, c'est la question de la sécurité. Cette insécurité qui est, et de délinquance qui est hors de contrôle pour plus de 7 Français sur 10. Merci encore Thierry d'être avec nous et on continue d'en parler dans un instant.
4: 11h18 sur Europe 1, vous restez bien sûr en direct avec nous jusqu'à 13h, toujours en compagnie de Jules Torres et Sébastien Ninet, notre duo d'éditorialistes de ce samedi 30 mai. Elliott Deval et vous, ça revient dans moins d'une minute, à tout de suite.
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12: 11h21, restez bien sur Europe 1. Dans moins d'une minute, Elliot Devalez-vous, ça continue en direct sur Europe 1 jusqu'à 13h.
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12: Merci d'être avec nous pour la suite d'Elliot Deval et vous. Si vous nous rejoignez à 11h22 ce matin sur Europe 1, nous sommes en direct en studio avec Thierry Vasselet, père de Benoît, mortellement poignardé l'an dernier à Dax en marge d'un match de football. En studio également avec nous, le duo de chroniqueurs de ce samedi, Sébastien Ligné, chef du service politique à Valeurs Actuelles, et Jules Torres du service politique du Journal du Dimanche.
19: 31 mai 2025, finale de Ligue des Champions, victoire du Paris Saint-Germain. On connaît la suite, les violences à Paris. On connaît moins cette histoire dramatique, celle de Benoît, lycéen, mortellement tué de coups de couteau par un individu mineur de 16 ans, connu des services de police et de justice. Un an après ce drame, Thierry, donc le papa de Benoît, est notre invité ce matin et je vous remercie une nouvelle fois de venir dans les studios d'Europe 1, cher Thierry. On est revenu sur les faits, sur ce qu'il s'est passé. Si aujourd'hui vous aviez la possibilité d'échanger avec peut-être le ministre de l'Intérieur ou même le président de la République, vous lui diriez quoi, Thierry ?
20: Alors écoutez, juste pour revenir à une chose, j'ai oublié de parler des trois complices mineurs sur Dax aussi, qui sont sous bracelet électronique, mais qui sont en liberté, qui ont assisté la fuite de l'assassin, ça j'ai oublié de le préciser. Alors ce que je pourrais dire au président de la République et à tous ses ministres, j'ai des propositions à faire donc qui sont un peu drastiques, je vais essayer de les résumer en très peu de temps. Donc pour la justice, en fin de compte, c'est pas compliqué. Moi ce que je souhaite pour tout ce qui est viol, assassinat et meurtre, donc pour les adultes, prison, perpétuité, donc réelle. Ensuite, travail sans rémunération pour le bon fonctionnement de la maison d'arrêt, puisque ça coûte une fortune à l'État et aux contribuables. Et ensuite, je supprime tous les écrans. Je supprime les salles de sport, je supprime les visites. J'enlève juste un lit, une douche, un lavabo et WC, parce que, en fin de compte, les prisons, en France, sont des clubs maîtres, ce sont des sortes de loisirs. Faut que ça

0: deviennent des vraies prisons. Et ensuite, suppression du code de l'humidité, suppression des remises de peine. Ensuite, pour les mineurs, dès le premier délit entre 12 et 14 ans, je propose qu'on les mette en maison de redressement, comme aux États-Unis, avec sport, lever des couleurs marseillaises matin et soir, et ensuite à continuité de leur scolarité, sans visite et sans sortie. Ensuite, jugé et condamné comme un majeur dès 15 ans, comme pour la majorité sexuelle. Je ne vois pas pourquoi on mettrait la majorité sexuelle à 15 ans et pas la majorité pénale, pour tout ce qui est viol, assassinat, meurtre et pédophile. Ensuite, concernant l'immigration, puisque l'immigration est une chance en France, mais pour une majorité d'immigrés qui s'intègrent, qui respectent nos valeurs, notre culture, sont les bienvenus. Par contre, pour cette minorité de racailles et de délinquants, eh bien, je pense qu'il vaut mieux qu'ils retournent chez eux, ils n'ont rien à faire donc sur le sol français. Donc, pour l'immigration, j'ai quatre conditions. Quand un immigré arrive en France, eh bien, apprendre la langue française déjà, respecter nos lois, notre culture, et trouver un emploi. Et si au bout de 6 mois, c'est pas fait, eh ben, ils retournent chez eux. Parce qu'on peut pas accueillir la misère du monde, toute la misère du monde, le tiers-monde, puisqu'autrement, c'est la France qui deviendra un tiers-monde. Et ensuite, pour l'insécurité, il y a une proposition qu'on peut faire en démocratie, ça c'est faisable, parce que un haut magistrat, me l'a dit il y a pas très longtemps, avec qui j'ai échangé. On peut encercler tous les quartiers et les villes en zone de non-droit, par l'armée. Je dis bien encercler par l'armée. Intervention de la BRI, RAID et GIGN. Dans ces quartiers-là, les jugés et condamnés en suivant les Français en prison en France et les étrangers retournent chez eux ou d'origine étrangère dans leur pays. Donner plus de moyens matériels et financiers à la justice et aux forces de l'ordre. Voilà mes propositions. Je pense qu'elles sont drastiques, mais elles ont juste du bon sens.
1: Vous aviez vraiment aussi envie de mettre en avant finalement des idées politiques, ou du moins des propositions politiques qui, selon vous, aujourd'hui, n'ont pas pris la mesure de cette délinquance qui gangrène notre pays. Jules Torres et Sébastien Ligné sont avec nous, mais on aura l'occasion d'en reparler après. Je préfère donner la parole, et tout le monde pourrait le comprendre, à Thierry qui est avec nous. Comment allez-vous, Thierry? Comment vont vos proches aujourd'hui, un an après ce drame?
0: Eh bien, c'est très compliqué, hein, puisqu'il y a toujours la colère et de la douleur. Concernant mon épouse, elle essaye de s'exprimer et pour se libérer la tête de cette douleur et de cette colère dans les puzzles qui est sa passion, ses séries à la télé aussi, parce qu'elle est très cinéphile. Ma fille, c'est surtout le sport, la musique, les dessins et la peinture.
1: Votre fille, à quel âge?
0: Elle va avoir 17 ans en octobre.
1: Donc ils avaient quasiment
0: Ils avaient 2 ans et 4 mois de différence. Ils étaient très proches, très complices tous les deux. C'était vraiment très très dur pour elle. Et en ce qui me concerne, ben, c'est plutôt moi, j'ai deux passions. Là, je suis musicien et sportif, que j'ai transmis à mes enfants. Donc moi, la musique, pour l'instant, j'ai fait un break, parce que bon, pour avoir des émotions artistiques, il faut quand même pouvoir être bien dans sa tête. Donc c'est plutôt pour le sport, qui est ma deuxième passion. Donc entre 3 et 5 heures de sport par semaine. Et ensuite un suivi, bien sûr, psychologique et psychiatrique pour mon épouse et moi-même. Ma fille, elle a arrêté parce qu'elle n'en avait plus besoin.
1: Qu'est-ce que vous attendez des prochains mois, Thierry?
0: J'attends que pour les prochains mois, alors je ne sais pas si ça sera fait d'ici les prochaines élections présidentielles, mais que déjà ça puisse se rapprocher, que l'État fasse son travail correctement, déjà, qu'il puisse mettre en place et de manière à protéger, à être surtout dans la capacité de protéger nos citoyens et surtout nos enfants.
1: Il est 11h28, on est en direct sur Europe 1 bien sûr pour Elliot Deval et vous. La semaine prochaine, il y aura une marche.
0: Oui, tout à fait, Elliot, il y aura une marche blanche le samedi 6 juin à 15h, départ de la Fontaine Chaude à Dax, pour rendre hommage à la belle personne qui était Benoît, avec à l'issue inauguration de la plaque dans la rue où il est assassiné, où je me suis battu comme un forcené pour avoir l'autorisation. C'était très compliqué. Un discours de monsieur le maire et de moi-même et de ceux qui le souhaitent, des proches de Benoît. Et ensuite une soirée privatisée, que uniquement pour les proches, amis, famille, dans un pub à Dax, pub Omidigan, un pub irlandais. Et en même temps, pour mettre une pression indirectement si médiatique et populaire envers les politiques et la justice pour qu'enfin, un jour, ils fassent le travail pour lequel ils sont payés.
1: 11h29 sur Europe 1, nous suivrons attentivement cette marche blanche. Et permettez-moi d'avoir une pensée évidemment pour votre fils Benoît et de saluer tendrement, chaleureusement, et votre fille. Quel est le prénom de
0: Maëva.
1: De Maëva et votre femme
0: Marina.
1: Et Marina. Maëva et Marina. Merci d'être venu nous voir ce samedi matin sur le plateau d'Europe 1, Thierry Vasselet. Et cette émission, elle s'appelle Elliot Deval et vous, mais vous êtes évidemment la pierre angulaire de cette émission, vous, cette France parfois meurtrie, silencieuse qui a besoin de s'exprimer et de rappeler quelques évidences. Un grand merci Thierry d'être venu nous voir. Il est 11h29. Restez avec nous sur Europe 1.
0: Merci Elliot.
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16: Il est bientôt 11h33. Merci à tous de nous rejoindre sur Europe 1 pour Elliot Deval et vous. En direct, bien sûr, jusqu'à 13h. Une finale de Ligue des Champions sous haute tension. 8000 forces de police déployées sur Paris, 22 000 sur la France entière. Craignez-vous des débordements ce soir en marge du match PSG-Arsenal? Appelez-nous pour en parler au 01 80 20 39 21.
1: 11h33 sur Europe 1 et on sera en direct dans un instant avec Alexandre et Chantal. Sébastien Ligné et Jules Torres sont dans les studios d'Europe 1. On vient de passer 30 minutes avec Thierry Vasselet, le père de Benoît, et c'était important de donner la parole à cette France, je le dis, trop souvent oubliée. Pour les auditeurs qui nous rejoignent, Thierry est le papa donc de Benoît, qui a été tué il y a un an, quasiment jour pour jour, puisque c'était le 31 mai, au soir de la finale de Ligue des Champions, à Dax, par un mineur de 16 ans, déjà connu des services de police et de justice. Revenons à l'aspect sécuritaire à Paris, Paris qui est une capitale à défendre aujourd'hui, avec 22 000 policiers dans toute la France, mais 8 000 policiers et gendarmes mobilisés pour sécuriser les festivités autour des grands axes du Parc des Princes, Champs-Élysées, parce qu'on s'attend malheureusement à de la casse ce soir. Retour sur les faits avec Mathieu Devez. Que s'était-il passé l'année dernière, Mathieu Devez?
17: Des portions du périphérique parisien sont envahies par des groupes de supporters et de casseurs. Les forces de l'ordre sont visées par des tirs de mortiers d'artifice, des bouteilles et divers projectiles. Plusieurs compagnies de CRS doivent charger à plusieurs reprises pour disperser une foule hostile. Sur les Champs-Élysées, des commerces sont saccagés puis pillés. Cet abribus est entièrement détruit par un jeune casseur. Les commerces des rues adjacentes ne sont pas épargnés, comme ce supermarché, partiellement pillé avant l'intervention de la police. Les tensions sont également palpables aux abords du Parc des Princes où le match est diffusé. À proximité d'une station-service, une voiture est incendiée. Certains jeunes vont jusqu'à voler un engin de chantier pour détruire un véhicule. Le soir de la victoire du PSG, 491 personnes sont interpellées et 307 placées en garde à vue. 5400 policiers et gendarmes étaient mobilisés dans l'agglomération parisienne.
1: Alexandre et Chantal sont avec nous, mais d'abord peut-être un point avec Sébastien Ligné, Jules Torres. Vous imaginez un instant que ce soir, on puisse vivre une soirée sereine, paisible, un peu comme ce qui s'est passé à Lens le week-end dernier, où je suis un doux rêveur, Sébastien Ligné.
18: C'est un doux rêveur. Il y a quand même deux manières de voir la situation. Il y a ceux qui vont voir le verre à moitié plein et qui vont se féliciter de la prise de conscience de l'État par rapport à l'année dernière. Donc il y a plus de forces de l'ordre, il y a des salles d'audience qui sont réservées spécialement pour pouvoir traiter les cas le plus rapidement possible, ce qui ne veut pas dire que les sanctions seront plus sévères que l'année dernière, attention. Hein. Mais bon, on sent qu'il y a une prise de conscience. Ça, c'est pour les optimistes. Et puis il y a ceux qui vont voir le verre à moitié vide comme moi, évidemment, et qui vont quand même se dire qu'on a...
1: Il faut toujours un rabat-joie. Hein.
18: Bien sûr. Qui vont se dire qu'on est arrivé dans une situation où finalement on a intériorisé, on a accepté le fait que on soit obligé de mettre la capitale sous cloche un soir de match de foot. Ça, c'est dramatique. C'est-à-dire qu'on voit des images de commerçants qui se barricadent.
1: C'est incroyable.
18: On se félicite d'avoir 8000 policiers, ce qui est quand même un dispositif exceptionnel pour une soirée. On applaudit tout cela. On accepte le fait que ce ne sont plus les casseurs qui doivent s'adapter à la République, mais la République qui doit s'adapter aux casseurs. Et on trouve ça finalement très bien. On a intériorisé la violence et le fait que les
1: festivités... La société de vigilance.
18: Exactement.
1: La société
18: Moi,
1: de vigilance,
18: je trouve que c'est
1: Jules Torres.
19: Moi, je trouve qu'il y a deux chiffres qui résument absolument la situation. C'est 8000 et 4000. Il va y avoir 8000 policiers et gendarmes à Paris et dans la petite couronne. Et à Paris, je vous rappelle que le match n'est pas à Paris. Et il y aura 4000 policiers et gendarmes à Budapest, en Hongrie, pour sécuriser le match, avec des autorités qui annoncent déjà 10 000 supporters anglais qui viennent avec des faux billets. Et là, c'est des vrais supporters anglais, hein. C'est pas comme en 2022 avec la finale au Stade de France. Donc ça montre très bien un pays qui est ferme, pour ne pas dire autoritaire, dont la justice répond avec beaucoup de fermeté, la Hongrie, et la France qui en effet a intériorisé la violence, qui est incapable de donner des peines qui soient justes et qui soient fermes quand il y a des fauteurs de troubles et des violences urbaines. Encore une fois, le match est à 1500 km de chez nous. La demi-finale de Ligue des Champions qui a eu lieu il y a maintenant un mois, elle avait lieu à Munich. La finale de l'an dernier du 31 mai avait aussi lieu à Munich. Et à chaque fois, on a le périphérique qui est bloqué, on a des violences urbaines, on a des policiers qui sont obligés de reculer avec leur voiture. C'est pas des images qui, normalement, dans une démocratie stable, sont sur les chaînes d'information. Donc il y a un vrai problème dans ce pays d'hyperviolence et d'émeutes.
18: Et puis simplement, j'ai quand même regardé la presse anglaise.
1: C'est aligné.
18: J'ai regardé la presse anglaise. Je me suis dit, peut-être qu'on en fait beaucoup avec Paris, mais qu'il se passe exactement la même chose à Londres.
1: Non.
18: Peut-être que Londres est aussi sous cloche ce soir.
1: Est-ce que Londres est une CAD, une capitale
18: mais,
1: à défendre?
18: Mais Londres vit très bien et je suis certain qu'à Londres, si Arsenal l'emporte, ça se passera extrêmement bien. Voilà.
1: En matière de sécurité en ce moment, je vous déconseille certains quartiers londoniens et l'insécurité explose actuellement à Londres.
18: Malgré tout, je pense qu'on est plus en sécurité à Londres qu'à Paris.
1: Eh bien écoutez, il y a débat, notamment ces derniers mois. Alexandre est en direct avec nous, c'est un habitant de la région nantaise et vous souhaitiez réagir, cher Alexandre, bonjour.
20: Bonjour Eliott, permettez-moi de saluer également Thierry et de rendre hommage à Benoît en introduction. Voilà.
1: Mais vous avez bien fait de rendre hommage à Benoît et de saluer Thierry qui a quitté le studio mais qui était avec nous il y a quelques instants pour nous raconter l'histoire dramatique, c'est-à-dire son fils qui a été tué à coups de couteau le 31 mai 2025, dans une indifférence médiatique et politique absolue, puisque personne, ou très peu, connaissait cette affaire, là aussi, terriblement triste.
20: Allez. Malheureusement, les deux sujets sont malheureusement liés, puisque les matchs sont devenus des prétextes, et sont devenus finalement le théâtre de cette hyperviolence. Et les intervenants l'ont dit pour la plupart, défaut de police, de fermeté, alors plutôt de justice d'ailleurs que de police, parce que les pauvres sont pas très nombreux et on leur demande de faire des heures à se mobiliser de plus en plus souvent sur de tels événements, donc ils ne peuvent pas se dédoubler. Et ce qui est dramatique aussi, c'est qu'on sait que vont se passer des choses. Laurent Nunez l'a dit lui-même. Il se passera des choses le soir de la finale. Mmh. Donc, il faut.
0: Les renseignements territoriaux envisagent près de 1000 casseurs dans la capitale ce soir.
20: Oui, absolument. Et voilà, le football n'est souvent qu'un prétexte parce que bon, il y a cet effet de groupe, il y a la banalisation de la violence, il y a le sentiment d'impunité, et puis une justice qui peut être. Alors quand elle se mobilise, c'est très bien. Là, il y a un dispositif spécial qui est mis en place et c'est d'ailleurs un peu dommage, mais qui va donner lieu à effectivement certaines interpellations, certaines peut-être même sanctions. Mais je crois que dans le dernier cas, lors du match PSG-Nice, la plus forte sanction, si je ne dis pas de bêtises, était de 18 mois. Mais c'est 18 mois avec bracelet. Il n'y a même pas d'interdiction de stade derrière. Donc,
0: c'est-à-dire, c'est des incitations à reprendre, si vous voulez, leur activité, c'est-à-dire le pillage, la casse, ou finalement s'en prendre aux forces de l'ordre. Attention à bien dissocier les délinquants casseurs des supporters, puisque par exemple pour la demi-finale de Ligue des Champions entre le Paris Saint-Germain et le Bayern, le soir des festivités et de la casse, qui a été définie par la préfecture comme des débordements, formule reprise par certains médias encore ce matin, mais on vit dans un monde parallèle.
18: Débordement.
0: C'est-à-dire, quand vous mettez un peu trop d'eau dans le verre, ça déborde.
18: Ouais.
0: Bon, quand vous appelez à. Quand vous prenez un mortier d'artifice, que vous visez un policier, je ne suis pas sûr que le terme de débordement soit le plus adapté au réel. Ou alors, on n'a pas les mêmes dictionnaires. Mais ce qui est important, c'est de rappeler que sur les 126 interpellés, il n'y en a pas un qui était de près ou de loin associé au Paris Saint-Germain. Chantal est également en direct avec nous. Elle nous appelle du Var. Et je vous remercie, cher Alexandre, de nous avoir appelé. Bonjour Chantal.
21: Bonjour Elliot.
0: Comment allez-vous Chantal?
21: Parfait. Je suis très heureuse de vous avoir.
0: Eh ben, écoutez,
21: vraiment,
0: le plaisir est partagé.
21: Toute l'équipe de CNews et Europe 1, je suis enflammée tous les jours quand je vous écoute.
0: Bah écoutez, merci. Même quand vous entendez
21: bonheur.
0: Sébastien Ligné.
21: Oui,
18: mais évidemment.
0: Même quand il y a Sébastien, parce que moi je suis un peu, parfois je suis un peu mal à l'aise quand Sébastien Ligné prend la parole. Je me dis, est-ce que ça plaît aux auditeurs?
18: Ce sont
0: ces dernières heures.
18: Mais j'ai les auditeurs de mon côté.
0: Vous croyez?
18: Mais
0: vous n'avez pas le monopole du cœur, Sébastien Ligné. Chantal, vous nous appelez du Var, donc vous ne serez pas parisienne. Vous n'allez pas vous confiner ce soir.
21: Je me permets. J'étais parisienne il y a presque un an et demi, pendant très, très, très, très longtemps.
0: Et pourquoi vous avez quitté Paris ?
21: J'ai quitté Paris, pourquoi ? Parce que j'avais besoin un peu de rayon de soleil avec mon époux. Et puis, nous sommes en grandes vacances, si vous voyez ce que je veux dire.
0: C'est très bien, mais vous avez de la chance.
21: Donc, on a choisi le sud pour faire une continuité de vie agréable.
0: Et ben vous avez bien raison.
21: On ne sait pas si on restera, mais en tout cas pour le moment, on y est et c'est un grand bonheur.
0: Vous avez changé complètement de mode de vie, parce que j'imagine que vous n'êtes pas dans une métropole ou une grande ville du sud de la France.
21: Je ne suis pas vraiment au Var, je suis plutôt Côte d'Azur.
19: Elliot connaît bien.
0: Vous êtes pas loin de vous. C'est pas vrai. Alors attendez, vous avez le droit de dire, excusez-moi Chantal, vous mettez Var, vous êtes quoi à côté, vous êtes à Antibes ?
21: Saint-Laurent-du-Var.
0: Effectivement, vous n'êtes pas très loin. Mais pourquoi nous appeler sur la finale par exemple, c'est très intéressant. Parfois, je me demandais si c'était un sujet parisien. L'insécurité ce soir, le risque de perturbation et de casse.
21: Alors,
0: est-ce que c'est un sujet qui vous préoccupe ou vous, maintenant, l'habitante de Saint-Laurent-du-Var, elle se dit, moi, ma première préoccupation, c'est de savoir si demain, va avoir le même soleil.
21: Non, pas du tout. Il est là tout le temps, le soleil. On ne peut pas le louper.
0: Oui, mais alors, pourquoi ça vous préoccupe ?
21: Il est dans nos cœurs, déjà. Et il est dans ce qui nous entoure. La montagne, la mer, la campagne.
0: Mais Chantal,
21: voilà le plaisir de vivre.
0: J'entends très bien.
21: Alors, on va revenir peut-être aux choses un peu plus et un peu moins agréables. Je voulais juste poser des mots pour Thierry qui vient de passer à l'antenne pour son fils. J'étais tellement émue que j'en ai pleuré. Je suis effondrée de voir à quel point personne ne bouge. Personne ne bouge. Quand je dis personne, les gouvernants, c'est eux qui doivent bouger. C'est eux qui doivent prendre des décisions. Alors pour ce soir, pour pas qu'il y ait de meurtres, de violations, de viols, de tueries, etc., on met le maximum de policiers, gendarmes, etc. Oui, mais moi, si j'étais à la place de M. Macron et de son équipe, j'en aurais marre de tout ça.
0: Ah, bah,
21: Je mets l'armée.
0: Ah, vous mettez l'armée carrément. Bon, bah, écoutez,
21: déjà,
0: sachez que les gendarmes, ce sont des militaires. Non, mais attendez, Chantal, deux secondes.
21: Oui.
0: Déjà, les gendarmes sont des militaires. Donc, en soi, il y a l'armée. Elle est déjà là. Bon, mais.
21: Vraiment des militaires, malheureusement, pas pour tuer, mais pour défendre la police
0: oui.
21: qui est en mal, qui est malade de supporter tout ce qu'elle supporte depuis des années,
0: bon.
21: Et particulièrement là en ce moment. Et alors, ce match de foot, qui devrait être une joie française pour les Français, tous les Français. Et pour le bonheur de passer un bon moment en famille, avec des amis, et peut-être se réjouir de la finale et que de cette finale où Paris va gagner, tout le monde l'espère, et faire le bonheur.
0: J'entends, Chantal. Mais oui, bien sûr, c'est un événement Elliot, heureux.
21: Oui, Elliot, en 98, pour la Coupe du Monde, on a défilé avec mon mari et mes trois enfants, qui sont majeurs maintenant. On a défilé depuis la N1 où nous habitions vers l'Isle-Adam, jusqu'à Clairefontaine, avec des drapeaux, avec de la joie, en criant « on est heureux, on vivait ». Là, qu'est-ce qui nous attend ? Ne sortez plus, ne bougez plus de chez vous toute la nuit jusqu'à demain matin. Mais c'est ça le havre de paix en France ?
0: Écoutez, les moyens qui sont mis en place et à disposition, justement mis à disposition pour sécuriser la c'est aussi permettre aux honnêtes, aux gens et aux supporters, finalement, de pouvoir faire la fête. Mais c'est vrai qu'elle a un goût amer, cette fête, parce qu'on s'inquiète de savoir si on peut célébrer en toute sécurité. Un grand merci, Chantal, de nous avoir appelés en direct sur Europe 1. On revient dans un instant. On continue de parler de cette soirée de tous les dangers. Peur sur la ville, Paris capitale à défendre. C'est notre fil rouge jusqu'à 13h.
16: Craignez-vous des débordements ce soir? 01 80 20 39 21. Vous nous appelez pour en parler. C'est un numéro non surtaxé. 11h47 sur Europe 1. A tout de suite.
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16: Il est midi moins 10. Merci d'être avec nous sur Europe 1 en direct jusqu'à 13h pour Eliott Deval et vous. Si vous nous rejoignez à l'instant, eh bien on parlait de Paris, capitale à défendre, puisque ce soir à 18h, la finale de la Ligue des Champions a lieu entre le Paris Saint-Germain et Arsenal. Une finale qui se tient à Budapest et pourtant Paris déploie un dispositif eh bien de 8000 forces de police. Craignez-vous des débordements ce soir en marge de ce match? Vous nous appelez au 01 80 20 39-21 pour en parler.
0: Et ce sont les habitants et les commerçants qui commencent à s'inquiéter. J'imagine que vous avez pu, chers auditeurs, voir ces images également ce matin des Champs-Élysées avec les commerçants qui se barricadent. Vraiment, ça
18: voilà
0: où on en est.
18: Les actes des Gilets jaunes.
0: Oui, effectivement, Sébastien Ligné, ça nous rappelle, vous savez, chaque week-end au moment des Gilets jaunes où les commerçants étaient en contrainte de se barricader. Mais la période des Gilets jaunes, c'est quoi? C'est la colère d'un peuple et après, c'est une mobilisation qui s'est malheureusement radicalisée, pourrie par des militants d'ultra-gauche, casseurs, qui là aussi sont venus prendre en otage une mobilisation populaire. Et donc, vous avez eu ces événements-là, mais c'est des événements. Enfin, les Gilets jaunes, c'était une période de tristesse, de colère, d'accord? Là, on parle d'une fête. On devrait tous pouvoir se retrouver sur les Champs-Élysées.
18: Imaginez l'image célébrer. Que ça envoie aux touristes. On arrive dans les beaux jours, il y a beaucoup de touristes à Paris. Après, ils vont débarquer sur les Champs-Élysées, ils vont dire qu'est-ce qui se passait, la guerre.
0: Vous êtes peut-être un oiseau de mauvaise augure, Sébastien Ligné. Peut-être que vous êtes un Cassandre. Peut-être que ce soir, tout se passera très bien. On demandera à Guillaume s'il va aller sur les Champs ce soir, puisque c'est un Parisien. Mais voyez le sujet de Laura et écoutez attentivement le sujet de Laura Legault, qui a tendu le micro et aux riverains, non loin de la porte de Saint-Cloud et donc du Parc des Princes, et aux commerçants.
13: Des dizaines de barrières sont positionnées autour du Champ de Mars. Pas de quoi rassurer les riverains comme Marc, 63 ans.
27: Je ne sais pas combien il va y avoir de personnes, mais sans doute beaucoup. Je ne suis pas sûr que toutes ces personnes aient décidé d'être raisonnables. Donc, plutôt inquiet, dégradation, violence.
13: Le retraité reste marqué par les scènes de violence l'année dernière à Paris, après la finale de la Ligue des Champions.
27: Globalement, ce qui s'est passé l'an dernier sur les Champs-Élysées, hein, des émeutes, des affrontements avec la police, bon voilà, chose malheureusement devenue classique.
13: Un risque de débordement et des rues bloquées, les riverains devront donc s'organiser. Sam restera confiné chez lui et déplacera son véhicule.
28: Par exemple, toutes ces voitures que vous voyez ici, qui sont celles de résidents, on ne peut pas les laisser là. C'est interdit. Et pourquoi c'est interdit? Parce que sinon, on va les massacrer, les bagnoles. Vous trouvez que c'est normal?
13: Ces habitants se sentent abandonnés par la mairie de Paris comme Robert. Le retraité est exaspéré.
29: On utilise trop Champ de Mars comme lieu de célébration. C'est comme si c'était un stade. Et si c'est pas un stade, l'existence des riverains est complètement oubliée.
13: Tous espèrent que le dispositif de sécurité sera suffisant pour limiter la casse dans leur quartier.
0: Et je vous propose d'écouter la ministre des Sports sur le dispositif et sur les casseurs qui ne sont pas comme les supporters. Marina Ferrari était l'invitée d'Europe 1 ce matin, la ministre des Sports.
1: Le ministre de l'Intérieur a tiré les conclusions de ce qui s'est passé l'an dernier, malheureusement, avec ces images absolument déplorables. Et donc, c'est vrai que c'est un dispositif de sécurité hors norme qui a été mis en œuvre. Moi, je ne me résous pas à ce que ces scènes de violence se reproduisent sur des grands moments de sport qui sont avant tout et qui doivent demeurer des moments de liesse populaire. Et moi, je tiens à faire le distinguo aujourd'hui entre, malheureusement, des casseurs qui bien souvent ne sont pas des supporters d'ailleurs et qui viennent se mêler aux supporters ou alors des hooligans qui peuvent être une forme de supporterisme, vous le savez, qui est absolument à proscrire, et puis la liesse populaire autour d'une équipe et la liesse des supporters classiques. Donc aujourd'hui, c'est aussi un appel de responsabilité. D'ailleurs, je remercie les supporters du Paris Saint-Germain qui, vous l'avez entendu, ont appelé à la responsabilité ce soir. Voilà, donc bien évidemment, nous espérons que les choses se passeront dans le calme, mais en tout cas, nous avons tout mis en configuration pour que les choses se passent du mieux possible.
0: 11h54 sur Europe 1, Guillaume est en direct avec nous. Quand vous écoutez la ministre, vous êtes rassuré, vous le Parisien que vous êtes, Guillaume ?
2: Non, j'ai pas besoin d'être rassuré parce qu'en définitive, faut quand même être bien d'accord que ce soir, Paris va être mis à feu et à sang et que demain matin, tout continuera à brûler sur un tas de cendres.
0: Bon, on n'est pas encore sûr. On pourrait voir les mêmes images. Parce que vous dites va comme si.
2: Vous êtes optimiste.
0: Il faut toujours être optimiste dans la vie, vous savez. Ça ne veut pas dire être naïf. Mais.
2: Malheureusement, monsieur Deval, il y a déjà des précédents.
0: Oui, c'est vrai.
2: On sait où on va. Très bien. Et maintenant, moi, surtout, la question que je voulais poser dans le cadre de votre émission. C'est que si Paris va être mis à feu et à sang ce soir, pourquoi la notion de trouble public n'a pas été mise en avant et qu'un couvre-feu n'a pas été décidé ? Ça aurait évité. Surtout, il faut que ça se comprenne.
0: Mais non, mais Guillaume, le couvre-feu pour vous, pour moi, pour Sébastien, qui est son papa, qui est son fan du Paris Saint-Germain.
3: Pour Sébastien, à la limite, ça pourrait s'expliquer.
0: Oui, effectivement. Mais c'est plus pour Sébastien, d'ailleurs, Ligné, qui est avec nous, que pour les autres. Mais il y a quelque chose d'injuste à travers.
18: C'est pas aux honnêtes gens de s'adapter aux casseurs.
0: Oui, c'est la phrase. Vous avez eu une formule, Sébastien Ligné, très importante.
18: Aux casseurs de s'adapter à la République, mais à la République de s'adapter aux casseurs.
0: Exactement. Et je trouve que votre. Vous savez quoi, depuis le début de la saison, donc septembre dernier, ou 24 août, pardon, 2025, c'est la première phrase intéressante de Sébastien Ligné. Guillaume, vous allez aller sur les champs ou pas ?
2: Non, pas du tout, si vous voulez. Comme je vous ai dit, je sais ce qui va se passer, j'ai pas besoin d'y participer.
0: Et donc vous regardez le match où ?
2: Non, je regarde pas le match, je regarde pas le foot. Vous voyez, je m'intéresse pas au sport de masse en définitive. Mais le pire dans tout ça, c'est qu'effectivement, on parle du PSG, mais il y a aussi 2-3 autres événements qui vont se tourner autour de Paris.
0: Oui, des concerts, évidemment.
2: Ça risque de piquer fort. Hein, moi, franchement.
0: J'ai eu peur, j'ai cru que vous étiez coincé un doigt ou.
2: Non, pas encore. Oui, demain matin, peut-être qu'on se sera tous coincé le doigt, mais c'est encore autre chose. Mais. Bon. Ce que je veux dire par là, c'est que quand même, il y a des précédents, il y a des faits, on connaît, on sait ce qui va se passer. Vous avez fait passer un monsieur qui a témoigné là tout à l'heure, Thierry. Moi, je pourrais témoigner aussi en vous rappelant qu'il y a quand même plus d'une dizaine d'années, le premier mort qui a été causé par rapport à un match du PSG, c'était dans un McDonald's. Quand il y a des précédents, on les connaît, on s'en
0: rappelle.
2: Mais
0: là, c'est deux choses différentes, Guillaume. Vous me parlez des hooligans.
2: Pas de différence, monsieur. Parce que pour moi, et je vais terminer là-dessus, c'est que pour moi, l'injustice, c'est que lorsque dans le cadre d'une fête, il y a des morts. Ça, c'est une belle injustice.
0: 11h57, mais vous, l'affaire dont vous parliez, c'est des bagarres entre groupes d'ultra, c'était à l'époque des hooligans. Et d'ailleurs, les groupes ont été dissous. Et c'est au moment du plan Le Prou et la situation au Parc des Princes a complètement changé aujourd'hui. C'est-à-dire que vous avez un mélange quasi parfait entre une ambiance reconnue dans le monde entier et la possibilité d'y aller en famille.
3: Ouais, c'est plus familial d'ailleurs.
18: C'est plus du tout le cas. C'était devenu une zone de danger.
0: C'était à l'époque. Moi, je m'en souviens. J'étais jeune, très jeune. J'y allais avec mon grand frère et je me suis jamais senti en insécurité au Parc des Princes. Mais il y avait de fait des casseurs, des ultra-violents, des hooligans. hooligans qui étaient présents. 11h52, on a un peu de retard, on ira voir Laurent. De toute façon, c'est notre fil rouge de cette émission.
16: Craignez-vous les débordements ce soir à Paris en marge du match PSG-Arsenal 0-1 80-20 39-21. On continue d'en parler, bien sûr, dans la deuxième heure d'Eliott Deval et vous. 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
0: On poursuit Eliott Deval et vous. On est ensemble en direct jusqu'à 13h avec un numéro 01 80 20 39 21. Mais avant cela, c'est le point sur l'information avant de réagir en direct. C'est le point sur l'info avec Pierre Vesque. Rebonjour Pierre.
34: Rebonjour Eliott. Rebonjour à tous. H-6 avant le coup d'envoi de la finale de la Ligue des Champions. Ah oui. Le Paris Saint-Germain affrontera les Gunners d'Arsenal à Budapest en Hongrie. Le club de la capitale peut remporter sa 2e coupe aux grandes oreilles de suite dans l'ère moderne. Seul le Real Madrid de Zinedine Zidane l'a réalisé. Les Madrilènes l'ont même remporté 3 fois de suite de 2016 à 2018. Les autorités françaises anticipent des heurts après ce match. 22 000 policiers et gendarmes mobilisés, dont 8 000 dans la capitale. Le parquet de Paris anticipe jusqu'à 400 gardes à vue. Le ministre de l'Intérieur se dit serein et déterminé à l'approche de la soirée. Laurent Nunez a envoyé ses ordres au préfet. Il ne tolérera aucune violence et dégradation, avec pour objectif de prévenir, contenir et réprimer tout débordement. Et nous souhaitons apporter une précision, contrairement à ce qu'on a laissé penser plus tôt dans la matinée. Le PSG ne devra en aucun cas prendre en charge les frais et remboursements s'il y a de la casse ce soir. En revanche, si une célébration est organisée demain au Champ de Mars en cas de victoire, ce sera au club de la capitale de payer les frais de remise en état des lieux, car le PSG est l'organisateur. Saisie record de stupéfiants en France, annonce du parquet de Lille. Près de 2,7 tonnes, essentiellement de la résine de cannabis, ont été récupérées au port de Sète dans l'Hérault et plus d'une tonne de cannabis dans le Val d'Oise, dans un conteneur arrivé du Havre. Au total, 9 personnes interpellées. La juridiction interrégionale spécialisée de Lille a ouvert une information judiciaire. La France maintient sa note de la dette évaluée à A+. L'agence de notation américaine Standard & Poor's ne change pas sa notation et définit la dette du pays de qualité moyenne supérieure avec perspective stable. La vague de chaleur qui frappe la France devrait prendre fin ce week-end. La vigilance orange à la canicule concerne aujourd'hui seulement Paris, les Hauts-de-Seine, la Seine-Saint-Denis et le Val-de-Marne. Le thermomètre devrait atteindre les 35 degrés. Les États-Unis préviennent l'Iran. Ils sont prêts à reprendre la guerre. Pourtant, les précédentes déclarations américaines portaient à l'optimisme. Dee Devens, le vice-président américain, a déclaré qu'il espérait que son patron serait en mesure d'approuver un accord. Hier, Donald Trump avait même annoncé qu'il prendrait une décision finale. Le locataire de la Maison-Blanche s'est entretenu avec de hauts responsables américains pendant 2 heures sans faire pour le moment de déclaration officielle. Côté iranien, on dément toute négociation sur le nucléaire. À ce stade, notre priorité est de mettre fin à la guerre. Il n'y a pas de négociation sur la question nucléaire, a déclaré à la télévision d'État le porte-parole du ministère des Affaires étrangères. Et on a appris le décès du sociologue et philosophe Edgar Morin, décédé hier à l'âge de 104 ans. Le président de la République, sur son compte X, rend hommage à cette figure majeure de la vie intellectuelle française. Avec sa bienveillance, sa curiosité, il ne cessait de nous éclairer. Pensée complexe, vie féconde, esprit universel. J'adresse à ses proches les condoléances de la nation. Et tout de suite, direction la porte d'Auteuil à Paris.
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34: Et on retrouve Axel May en direct de Roland-Garros. Bonjour Axel.
6: Bonjour.
34: Le programme d'aujourd'hui, deux Français tenteront de décrocher une place en huitième de finale.
6: Oui, Diane Paris, dernière représentante tricolore, donc dans le tableau féminin. Elle va affronter, ça va être compliqué pour Diane Paris, Amanda Anisimova, l'américaine numéro 6 mondiale, quand Diane Paris n'est que, entre guillemets, numéro 92. Elle a très récemment remporté le tournoi WTA 125, ce sont les premiers tournois professionnels dans l'ordre hiérarchique. Le tournoi Clarins au Lagardère Paris Racing, donc à quelques pas de Roland-Garros, c'était il y a une quinzaine de jours. Elle l'avait déjà remporté en 2023. Donc elle est sur une bonne dynamique, mais en face, il y a Amanda Anisimova. Et avant elle, il y a un match qui va commencer. C'est Flavio Cobolli, Lienertin, l'américain. Cobolli, italien, numéro 14 mondial, 24 ans, droitier, Lienertin, qui est américain, 18e mondial et qui est gaucher. Donc un match entre un droitier et un gaucher. C'est toujours intéressant, c'est sur le court central. Après, ça sera donc Diane Paris, Anisimova. Et puis celui que tout le monde attend ici dans le tableau masculin, Moïse Kouamé. Ça sera en troisième rotation sur le court Suzanne Lenglen face à Alejandro Tabilo, le Chilien. Kouamé, 17 ans, rendez-vous compte, face à Tabilo, qui a 26-27 ans et qui est 36e mondial. Sur le papier, il n'y a pas photo, mais avec Kouamé, le public, tout est permis.
0: Axel May est en direct depuis donc Roland-Garros. Cher Axel, c'est Elliot qui vous parle. On a pu, bonjour, grâce Elliot. À vous, cher Axel, vivre les derniers points extraordinaires du précédent tour de Moïse Kouamé. On l'a vécu en direct sur Europe 1. Je vous écoutais attentivement parce que je m'inquiète. Ça veut dire que le match de Moïse Kouamé pourrait se jouer aux alentours de quelle heure? 15h, 16h?
6: Alors, c'est sur le cours Suzanne Lenglen, après deux matchs féminins. Donc, les matchs féminins,
0: oui, c'est un peu plus court.
6: Traditionnellement plus court,
0: ouais.
6: On va dire, allez, une moyenne d'une heure et demie par match féminin, ça fait aller trois bonnes heures, ça débute à 11h, donc ça nous pousse jusqu'à 14h.
0: Bon, ça va alors.
6: 14h30, 15h. Si ils respectent les timings, qu'ils ne traînent pas en route, ça peut être fini avant la finale de Ligue des Champions.
0: Parce que
6: à 18h.
0: Ce qui serait terrible, faudra pas 5, 7, c'est, hein. Ouais, voilà, c'est ce qui serait terrible, c'est qu'il y ait en même temps les derniers sets du match de Moïse Kouamé. La finale de Ligue des Champions.
3: Double screen, vous faites double écran, Elliot.
0: Un double surtout écran, mais pas tout le monde a la double. Hein.
6: Surtout que Moïse Kouamé, il adore le Paris Saint-Germain et il voulait voir la finale de Ligue des Champions. Peut-être qu'il va se dépêcher. Dans mes blagues à part, j'espère que ça ne va pas le déconcentrer et qu'il est quand même focus, hein, un terme qu'emploient beaucoup les tennismen, qu'il est focus sur son match. Et l'année dernière, c'était à 20h, la finale de Ligue des Champions,
0: c'est
6: 21h. Mais il y avait un match de Djokovic et donc il y avait des gens qui regardaient à la fois sur leur écran le match de Ligue des Champions et qui suivait sur le court le match de Djokovic, mais c'était pas un Français, donc c'est un peu différent.
0: Eh bien écoutez Axel, portez bonheur à Moïse Kouamé comme vous l'avez fait sur le tour précédent et on vivra ça en direct sur Europe 1 avec vous bien sûr. Merci beaucoup.
6: Je vous en prie.
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0: Un grand merci Pierre Vexque pour le point sur l'information. On vous retrouve à 13h pour un nouveau point.
34: C'est bien ça, merci Elliot.
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0: 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Rééditez l'exploit l'année suivante et vous entrez dans la...
16: légende.
0: La légende, Estelle Lafond, qui est concentrée, bien sûr.
16: Ça vient de qui?
0: ça vient des plus grands. Ça vient des plus grands. Mais voilà ce qui devrait nous animer ce midi. Mais malheureusement, à midi et à 6h du début de la rencontre, c'est vrai que du côté de Paris, on s'inquiète du risque de débordement parce que près d'un millier, selon les renseignements territoriaux, un millier de casseurs sont prévus dans la capitale. Paris, capitale à défendre, Paris se barricade, 8000 policiers et gendarmes sont mobilisés rien que pour Paris, 22 000 sur l'ensemble du territoire. On en parle avec Sébastien Ligné, on en parle avec, bien sûr, Jules Torres et avec vous, chers auditeurs, au 01 80 20 39 21. On va rejoindre Pascal dans un instant et Laurent. Mais avant cela, le dispositif de sécurité avec Alexandre Chauveau.
7: 22 000 policiers et gendarmes mobilisés partout en France, 8 000 rien qu'à Paris et en petite couronne où les risques de débordement sont les plus importants. Alors les secteurs les plus à risque sont connus, la place du Trocadéro, Châtelet, mais aussi et surtout les Champs-Élysées où les autorités anticipent la venue potentielle de casseurs. Pour cela, la préfecture de police a prévu de piétonniser l'avenue et de filtrer les accès avec fouilles systématiques à l'entrée. Les commerces auront eux l'obligation de fermer à 17h. L'enjeu pour les policiers et gendarmes, c'est aussi d'empêcher en amont la venue des fauteurs de troubles, raison pour laquelle des contrôles aléatoires sont prévus dans les métros et les gares franciliennes. Et puis plusieurs arrêtés préfectoraux ont été pris pour interdire les mortiers d'artifice ou la vente d'alcool dans ces secteurs. L'objectif étant de limiter au maximum les débordements. Enfin, la justice anticipe elle aussi les choses. Il n'y aura pas moins de 400 gardes à vue, prédit ainsi le parquet, qui a déjà prévu 3 salles d'audience lundi pour les comparutions immédiates.
0: Quel dispositif ! Pour ne pas dire quel bazar, avant le bazar. Pascal est en direct avec nous, c'est un Parisien qui nous appelle. Est-ce que le Parisien que vous êtes est inquiet? Oui.
8: Est-ce que je suis quoi? Vous n'avez, j'ai pas compris la question.
0: Est-ce que vous êtes inquiet, Pascal?
8: Alors, inquiet, non pas inquiet, je suis plutôt pragmatique. Mais disons que l'intervention que je voulais faire, c'était par rapport un peu, c'est plus une question qu'autre chose. C'est-à-dire que, comment expliquer qu'aujourd'hui, si vous voulez, on mobilise 22 000 policiers. 22 000, c'est pas une paille, hein. C'est une ville. Hein. Vous voyez ce que je veux dire?
0: Oui,
8: c'est pas rien. Hein. Bon, comment expliquer qu'on mobilise 22 000 personnes pour éviter qu'on se fasse piller ce soir? Alors que, en parallèle, vous avez par exemple des événements sportifs, comme le Tour de France, où vous avez des centaines de milliers de personnes qui viennent encourager les cyclistes. Quand vous avez par exemple le Roland Garros, où il n'y a jamais de problème. Quand vous avez par exemple Roland Garros, où il y a des dizaines de milliers de personnes tous les jours, il n'y a jamais de problème. Quand vous avez la finale de la Coupe de rugby entre Bègles et Bayonne, il n'y a jamais eu de problème. Et quand vous avez eu aussi la finale entre Lens et Lens et Nice, c'est ça? Il
0: n'y
8: a pas
0: ça,
8: eu de problème. Donc le football n'est pas en cause. Le football n'est pas en cause.
0: Non.
8: Vous voyez ce que je veux dire?
0: Moi, je peux...
8: C'est un problème.
0: Oui, allez-y, c'est quoi comme problème?
8: Faut mettre des mots sur les mots. Il y a une population aujourd'hui qui est un petit peu des gants de boxe à la place du cerveau et un peu des lance-flammes à la place des yeux.
0: Mmh.
8: Vous voyez, et qui noyissent.
0: C'est une question très importante à laquelle tente d'y répondre. Moi, j'y vois, si vous voulez, dans les violences qu'on peut voir à Paris en marge d'un match de foot, mais pas que, parce que c'est aussi le soir de la fête de la musique.
18: À n'importe quel événement.
0: 14 juillet, Saint-Sylvestre.
9: Pour une vente de montres
0: pour
9: privées.
0: Pour une vente de montres, pour un restaurant qui propose
9: des poulets gratuits.
0: Boum, ça repart. Donc, et après, il y a des degrés, hein, bien sûr, dans ces violences. Mais c'est... une question de société. C'est-à-dire qu'aujourd'hui,
8: absolument.
0: Vous avez...
8: Mais j'ai un petit reproche à vous faire.
0: Ah, allez-y.
8: Vous voyez, c'est pas méchant, mais
0: vous avez
8: un
0: le droit, vous avez le droit, Pascal.
8: Voilà.
0: Profitez de vos dernières minutes après le reproche sur Europe 1. N'hésitez pas. Allez-y, Pascal.
8: Vous voyez, j'ai deux enfants. J'ai une fille et un garçon. J'en profite pour les embrasser très fort et leur dire que je les aime très fort. Et ces deux enfants m'ont fait un cadeau royal, m'ont fait 4 petits-enfants. D'accord? Et ces 4 petits-enfants, c'est mon trésor. Et je me dis, des fois, mais qu'est-ce qu'on va laisser à ses petits-enfants? Et ça, vous posez jamais la question. Qu'est-ce qu'on va laisser à ses petits-enfants, à nos petits-enfants, dans 20 ans ou dans 30 ans?
0: C'est injuste, Pascal.
2: Pourquoi? Parce que notre vie à faire ça.
0: Mais on fait que ça. Justement,
8: non, mais attendez. On va leur laisser quoi? Une France qui va être ravagée par la violence?
0: C'est un reproche. Quel est les reproches? De ne pas parler de ce sujet? Bah, on parle que de, pas que de ça d'ailleurs, mais
8: oui,
0: c'est
8: oui,
0: le
8: oui,
0: sujet
8: non,
0: trans.
8: De ne pas parler de ça
0: central.
8: Aux hommes politiques.
0: Ah bah,
8: aux hommes politiques. Leur dire, mais.
0: C'est quel cap pour central, les 30 prochaines années, bien sûr.
8: Vous voyez ce que je veux dire? C'est qu'est-ce qu'on va leur laisser quoi? Je conclurai avec le mot d'un grand philosophe français. Qui a dit que c'est quand on est dans le mur qu'on voit mieux le mur. Et là, le mur, on est en train de se l'emplâtrer.
0: Écoutez, c'est une belle formule de ce grand philosophe. C'est quand on est... C'est quoi la formule?
16: Quand on est dans le mur qu'on voit le mur.
8: Non, c'est quand on est dans le mur qu'on voit mieux le mur.
0: C'est Coluche?
8: Non, c'est moi.
0: Bah écoutez,
2: ils sont aussi.
0: Mais
2: très bon.
0: Pascal est intimement lié à la philosophie, donc bah, il n'y a
8: exactement.
0: Aucun problème. Peut-être que je suis dans un autre monde
8: exactement.
0: Et que j'échange avec le philosophe et non l'auditeur.
8: C'est quand même grave.
0: Merci, cher Pascal. Mais oui, mais c'est bien. Mieux vaut un rire plutôt que d'en pleurer.
8: Absolument.
0: Laurent nous appelle de Béthune, dans les Hauts-de-France. Bonjour, Laurent.
4: Bonjour Elliot et bonjour à votre Dream Team.
0: Dream Team. Oui.
11: Merci Laurent.
0: Lorsque vous parlez d'Estelle Lafond, vous pouvez parler de Dream Team.
16: Mais pour
0: lorsque
16: les deux
0: vous parlez de Jules Torres, vous pouvez parler de Dream Team.
16: Et voilà.
0: Emma fait des signes en régie. Elle a entièrement raison parce qu'il y a aussi ceux que vous ne voyez pas sur Europe1.fr. Toute la régie, c'est une Dream Team. En revanche, je suis désolé parce que vous savez qu'il y a l'ARCOM quand même et que toute fake news peut être sanctionnée. Sébastien Ligné ne fait pas partie de la Dream Team, d'accord
16: vous êtes
0: Laurent
16: réseau de mauvaise
0: donc faites attention. Hein, moi, je suis très.
11: Merci Laurent. Vous êtes mon Michael Jordan.
4: Mon cher Elliot, sachez que je ne fais aucune différence. Voilà.
0: Écoutez, c'est très bien. Laurent, vous nous appelez de Béthune, des Hauts-de-France. Qu'est-ce que vous pensez de ce qui va se passer? Est-ce que, par exemple, vous allez jeter un œil sur les questions de sécurité dans la capitale ce soir? Est-ce que c'est un sujet qui vous intéresse ou vous dites, moi, je suis très loin de tout ça? D'ailleurs, dans les Hauts-de-France et plus dans le Nord-Pas-de-Calais, c'était la grande fête la semaine dernière. Il n'y a pas eu un débat...
2: Débordement.
0: Un débordement. Il n'y a pas eu un problème. Que les Parisiens s'occupent de leurs soucis.
4: Alors déjà, je voudrais dire qu'on est très bien dans les Hauts-de-France et que, surtout à Lens, au vu de ce qui s'était passé effectivement la semaine dernière. Alors nous, c'est vrai que on est complètement ahuri quand on entend tous ces chiffres, les policiers mobilisés, etc. Toutes les grandes mesures mises en place pour un événement pareil. C'est vrai que quand on n'y vit pas, ça peut paraître ubuesque. Ça, c'est une chose. Moi, maintenant, concernant ce qui risque d'arriver, ce qui peut arriver ce soir ou cette nuit, je dirais simplement, et je rejoins l'auditeur précédent, Pascal, je crois, qui disait que finalement, c'est tout simplement l'aboutissement d'une politique laxiste qui dure depuis 40 ans, où on a tout laissé faire, où il n'y a pas eu de répression, parce qu'aujourd'hui, imaginez nos policiers blessent un malheureux casseur ou un malheureux, je ne sais trop quoi, je vais l'appeler un faiseur de troubles, voilà, pour être gentil. Il va lui arriver quoi à ce policier? On va l'embêter, vous avez toutes les associations de gauche là qui vont commencer à se poser sur la question, LFI en tête, et j'en passe des meilleurs. Donc, moi, à ce niveau-là, je trouve qu'on paye justement cette politique laxiste depuis 40 ans. Mais par contre, moi, il y a une chose qui me met en colère, en tant qu'amoureux du foot, en tant que supporter de Lens depuis plus de 45 ans, moi j'en ai assez qu'on prenne le football, alors j'aime pas le mot en otage, c'est pas le mot, mais qu'on se serve du football pour saccager et mettre le pays à feu et à sang.
0: Mais voilà. Tout est pour ces individus-là, qui sont des professionnels de la casse, des habitués de la délinquance... Tout est prétexte à attaquer les forces de l'ordre, à défier l'autorité, à piller, etc. Tout est prétexte. La fête de la musique, ça va être, pardonnez-moi l'expression, le bordel. Le 14 juillet, ça va être le bordel. La Coupe du Monde, je peux vous dire, bonne chance. Bonne chance, parce que si le week-end dernier, vous étiez tranquille du côté de Lens, avec la victoire du RC Lens. Ça
4: ne
0: sera pas la même musique pendant la Coupe du Monde.
10: Pendant la Coupe d'Afrique des Nations, c'était pareil. Hein.
0: Tout est prétexte, tout. Et surtout, c'est parce que moi, je rêve d'un jour où le délinquant aura la main qui tremble avant de viser le policier avec son mortier d'artifice. Je rêve d'un jour où le pillard aura finalement réfléchira à deux fois avant de rentrer dans un magasin de basket pour voler tout ce qu'il y a à voler et repartir tranquillement. Bah écoutez, peut-être qu'un jour les sanctions elles seront extrêmement fermes. Un grand merci Laurent. Vous étiez présent lors des festivités le week-end dernier à Lens ?
4: Oui, alors j'étais au Stade Bollaert devant les grands géants.
0: Génial. Vous êtes resté jusqu'à 4h du matin ?
4: On a fait la fête toute la nuit. Personnellement, j'ai pas été à mon fils était au Stade de France parce que si vous voulez dans la famille, on est un peu superstitieux. La dernière finale que j'ai vue avec Lens, ça s'était très mal passé en 2008 avec la fameuse banderole.
0: Ah, j'y étais aussi.
4: En Coupe de la Ligue.
0: J'étais invité
4: par Eric Carrière, figurez-vous,
0: qui était client dans Racing Club.
4: Ouais, tout à fait. Et comme je suis superstitieux que ça s'était mal passé, j'ai dit.
0: Vous restez avec nous. Je vous raconte une anecdote dans un instant. On est pressé par le temps, mais je vous raconte. Restez avec nous parce que ça c'est très intéressant.
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11: Midi 22, merci d'être avec nous sur Europe 1. Et si vous nous rejoignez, bien, on parlait notamment de l'important dispositif de sécurité à Paris en marge du match du PSG contre Arsenal ce soir en finale de Ligue des Champions. Et avant de changer de sujet, bien, on voulait avoir un petit mot de la fin avec Laurent qui nous a appelé au 01 80 20 39 21.
12: Laurent qui est lensois et qui a fait la fête la semaine dernière sans heurts, sans débordements, après la victoire historique du Racing Club de Lens en finale de Coupe de France. Et c'est vrai que c'était aussi un formidable moment et formidable moyen de faire taire ceux qui veulent associer le football à la violence, Laurent. Et vous racontiez quelque chose de très drôle, c'est que la dernière finale de Coupe de France à laquelle vous avez assisté, c'est 2008. C'est bien ça?
13: Alors, c'était pas la Coupe de France, c'était la Coupe de la Ligue.
12: La Coupe de la Ligue. Ben oui, c'est 2-1 avec un pénalty de Bernard Mendy à la dernière minute.
13: Ouais, d'ailleurs très litigieux. Hein.
12: Non, ouais, j'ai rien dit, hein. Non,
14: mais... un magnifique
12: alors,
14: coup du pied.
12: Cette finale, mais ce qui était d'ailleurs très dur, puisque c'est 2008, il y avait eu cette polémique avec la banderole pédophile chômeur consanguin de points, bienvenue chez les ch'tis. Et cette banderole avait fait scandale, je m'en souviens très très bien. J'étais au stade, mais moi j'étais pas avec le RC Lens, j'étais avec les supporters du PSG.
13: Du PSG.
12: Voilà.
13: Oui, je me doute.
12: Et donc, 14 ans plus, même plus, 16 ans plus tard, vous vous retrouvez champion de France, enfin vainqueur de la Coupe de France. C'est vainqueur de la Coupe de France, donc c'est un beau moment.
13: C'est un très beau moment. Et puis je vous dis, moi justement, par rapport à cette petite histoire, j'y avais décidé, en fait j'ai dit, bon c'est tout simple, moi j'irai pas au Stade de France, mais j'enverrai mon fils Romain, avec sa copine Pauline, au Stade de France. Donc ils ont été au Stade de France à ma place, mais moi j'étais à Bollard devant l'écran géant et ça a été un moment, je crois que ça va rester gravé dans nos esprits très très longtemps, parce que bon, j'ai 58 ans et c'est des moments comme ça, ça s'oublie pas, surtout vu la fête toute simple, sans connotation péjorative quand je dis toute simple, mais la fête simplement, quoi, avec
12: bien
13: des gens heureux.
12: Le sens de la fête. Voilà. Mais Laurent, alors il faut le dire aux auditeurs d'Europe 1, donc le week-end dernier, la finale de Coupe de France se jouait le vendredi soir à Saint-Denis, donc en Seine-Saint-Denis. Les joueurs du Racing Club de Lens sont rentrés dans la nuit à Lens. Le stade Bollard, c'est le stade lensois. Et à 4h du matin, vous avez pu célébrer avec les joueurs la victoire. Et puis la journée aussi, il y a eu la grande fête sur la place centrale.
13: De la mairie.
12: À Lens. Bah écoutez, c'est formidable, cher Laurent. Un dernier mot avec Sébastien. Et avant de rejoindre Sébastien, parce qu'on a beaucoup parlé de la question de police, le dispositif de policiers qui sera mis en place aujourd'hui est un dispositif XXL. 22 000 policiers et gendarmes mobilisés, dont 8 000 à Paris. Mais il y a aussi le dispositif judiciaire. Le tribunal de Paris mobilise son dispositif renforcé pour prévenir les nombreux débordements attendus. Toutes les explications, elles sont signées Jean-Baptiste Marty. Écoutez.
15: Jusqu'à 400 gardes à vue anticipées, la procureure de Paris, Laure Becquiaux, prévoit des scènes d'émeutes similaires à celles de l'année dernière. On le rappelle, 491 personnes avaient été interpellées. Alors, pour gérer ces nombreuses arrestations prévues, 7 magistrats du parquet vont assurer une permanence à titre exceptionnel. C'est ce qui avait été mis en place pendant les Jeux Olympiques de 2024, à la différence que ce soir, eh bien l'événement sportif n'a pas lieu.

0: lieu à Paris, mais en Hongrie. Le parquet de Paris sera exceptionnellement pour cette soirée en coordination étroite avec ceux de Petite Couronne pour les suites judiciaires concernant les mineurs interpellés et qui sont domiciliés en dehors de la capitale. La procureure de Paris demande également le déferlement rapide des émeutiers dont les faits reprochés sont caractérisés. L'objectif, eh bien, ne pas engorger les cellules de certains commissariats parisiens. Enfin, des comparutions immédiates pourront être sollicitées mardi et mercredi, en plus de celles de lundi. Voilà donc une soirée à très haut risque et un dispositif XXL du côté des autorités judiciaires.
1: Et c'est ça qui est intéressant, mais Sébastien Ligné.
2: Parce que moi, c'est ça qui m'énerve le plus. C'est qu'on a annoncé donc l'ouverture spéciale de ces salles d'audience supplémentaires toute la nuit. Tout le monde a trouvé ça extraordinaire.
1: Oui.
2: D'accord. Mais ça ne change absolument rien au texte. Ça ne change absolument rien au laxisme généralisé dans la justice. Ça ne change absolument rien au fait que l'année dernière, vous aviez eu un mandat de dépôt. Parce qu'il faut bien expliquer aux auditeurs qu'est-ce qui va se passer concrètement dans les jugements qu'on va avoir à partir du week-end et de lundi. On va avoir énormément de sursis, évidemment. On va avoir du travail d'intérêt général. Je rappelle que le travail d'intérêt général dans ce pays n'est pas obligatoire. Si le condamné dit « je ne veux pas le faire », vous êtes obligé de trouver une peine alternative. C'est quand même extraordinaire. Vous allez avoir des lettres d'excuses et vous allez avoir le sacro-saint stage de... Mais bien sûr que si. Et vous allez avoir le sacro-saint stage de citoyenneté.
1: Avec ChatGPT, la lettre d'excuses, elle est rapide. Hein.
2: Bien sûr. Et le stage de citoyenneté, où un jour, il faudra un jour se pencher sur cette question-là.
1: Bien sûr. Hein.
2: Donc on a quand même des QCM pour nous expliquer pourquoi la France est extraordinaire, qu'est-ce qui s'est passé en 1789, quelles sont les grandes valeurs de la République, vous faites un petit QCM, vous chantez la Marseillaise, vous rentrez chez vous. Voilà. C'est ça les condamnations.
1: Bon, écoutez, pour l'instant, on ne sait pas ce qui peut se passer. En revanche, on sait ce qui s'est passé l'année dernière.
2: L'année dernière,
1: il y a eu plus de 500 interpellés. Il y a eu, parmi tous ces interpellés, seulement 5% de condamnés. Bon, ça fait pas beaucoup.
2: Ah non.
1: 5%. Sébastien est en direct avec nous. Bonjour Sébastien.
3: Bonjour Elliot. Bonjour.
1: On passe d'un Sébastien fébrile à un Sébastien agile et fort. C'est vous, Sébastien.
3: Alors, agile avec l'âge, j'y suis un peu moins. Mais...
1: Vous sentez ou quoi? Vous avez la quarantaine, vous êtes en pleine forme.
3: Ah ben oui, mais j'ai moins de forme, je suis moins en forme que quand j'avais 25 ans. Ouh, l'âge des casseurs, vous voyez.
1: Les casseurs, ils peuvent être mineurs.
3: Ah ben oui, ils peuvent être mineurs, mais effectivement, à cet âge-là, ça court. Hein. Donc pour les forces de l'ordre ce soir, mais bon courage. Bon courage.
1: Et c'est d'expérience en plus que vous nous appelez, parce que vous avez été fonctionnaire de police.
3: C'est ça. Je suis rentré en 2004 à l'école de police. J'étais pas du tout destiné pour ça. Moi, j'étais dans une région industrielle, on m'envoyait vers l'industrie, mais j'ai voulu aider mon prochain, donc je suis passé par la case fonction publique police. Et dès 2005, arrivé en région parisienne, vous savez ce qui s'est passé, ce fut les émeutes. Et là, ça a été un peu, entre guillemets, le choc. Je me suis dit, on est où? Waouh! Ça brûle partout, ça nous caillasse, ça nous encercle. À 22 ans, j'avais envie d'action, mais j'en ai eu tout de suite. Hein. Sauf qu'à la fin, c'est épuisant, en fait.
1: Et c'est pour ça que vous avez quitté la fonction. Vous êtes resté 13 ans, quand même.
3: 13 ans, j'ai fait différents services, police secours, pour aider les autres, vous voyez. Après, un petit service d'anticriminalité, brigade de nuit, et puis j'ai terminé en judiciaire petite et moyenne délinquance, donc toujours en région parisienne. Et là, en fait, j'ai préféré personnellement pour ma vie de famille, ma vie sociale, jeter l'éponge. Puisque, au final, ça nous mange nous. Ça nous mange, c'est tout
1: mais
3: notre
1: c'est
3: intérieur.
1: C'est tellement important d'entendre ce témoignage-là. Pourquoi? Parce que on ne se rend même pas compte. Il faut vraiment le voir pour le croire et pour avoir eu l'honneur de couvrir des manifestations au plus près des brigades présentes sur le terrain. C'est la précarité, la difficulté du travail, le climat dans lequel les
4: l'amplitude
1: conditions,
4: horaire.
1: L'amplitude horaire, bien sûr, mais les conditions dans lesquelles vous êtes sollicité. Et quand je parle du climat, c'est parfois sur des manifestations, comme ce qui va se passer ce soir. Il y en a qui ne rêvent que d'une chose, c'est de vous faire mal physiquement, et très mal, le plus mal possible. Donc tout cela dans des conditions où si vous faites une petite erreur, s'il y a une bavure, c'est le monde politique qui vous saute dessus, les autorités compétentes qui vous lâchent, c'est vraiment un climat particulier. 12h30 sur Europe 1, on revient dans un instant.
5: Et si vous souhaitez réagir en direct à l'émission, je vous rappelle bien sûr que c'est possible, c'est un
4: numéro non surtaxé 01 80 20 39 21. On est toujours en compagnie de Jules Torres, bien sûr, et de Sébastien Ligné, nos chroniqueurs du samedi. Et on remercie bien sûr Sébastien.
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4: Tout pile midi 33 sur Europe 1. Merci d'être avec nous en direct pour Eliott Deval et vous jusqu'à 13h. Si vous nous rejoignez à l'instant, eh bien, nouveau volet et nouveau sujet dans cette émission. Direction la politique, Eliott.
1: La politique avec les intentions de vote au premier et au second tour de la présidentielle. Alors, on est très loin de la présidentielle à moins d'un an. C'est une photographie de l'instant, mais les sondages se succèdent et se ressemblent pour le second tour. Le premier tour, il y a des dynamiques qui sont en train de changer, et notamment la dynamique Jean-Luc Mélenchon, qui est aux portes du second tour. Ça va être comme d'habitude.
2: Très tôt dans la campagne.
1: Plus tôt que d'habitude.
2: Très inquiétant.
1: La remontada. La remontada de Jean-Luc Mélenchon. Mais ce qui est intéressant, c'est de voir les intentions de vote au second tour. Et là, j'ai un sondage Harris Interactive, parce que c'est un samedi très politique.
2: Ah oui.
1: Puisque Gabriel Attal tient son premier meeting
2: À 14h.
1: Et je regardais donc ce sondage Harris Interactive. Jordan Bardella face à Édouard Philippe, Bardella vainqueur, 54-46. Jordan Bardella face à Gabriel Attal, Bardella vainqueur, 57-43. Jordan Bardella face à Jean-Luc Mélenchon, Bardella vainqueur, face 68-32. Et cette dynamique est peu ou prou la même si c'est Marine Le Pen. Marine Le Pen face à Édouard Philippe, Marine Le Pen l'emporte, 52-48. Marine Le Pen, Gabriel Attal, Marine Le Pen l'emporte, 54-46. Et c'est 67-33, Marine Le Pen, Jean-Luc Mélenchon. Mmh. Comment vous décodez, vous les deux journalistes politiques que vous êtes, cette photographie de l'instant? C'est toujours important de rappeler ça. Bien. Jules Torres d'abord.
17: Que peu importe le candidat du Rassemblement National, dont on connaîtra l'identité le 7 juillet à l'issue du procès des assistants parlementaires du Front National, parce que Marine Le Pen est évidemment possiblement empêchée de candidater si elle est condamnée à une peine d'inéligibilité, eh bien les électeurs n'en ont pas grand-chose à faire. C'est-à-dire que peu importe que ce soit Marine Le Pen, que ce soit Jordan Bardella, les électeurs du RN, eh bien, ils se disent que de toute manière, leurs idées seront représentées dans cette élection présidentielle et ils ont confiance. Donc c'est vrai qu'on a un petit peu, pas ici, hein, mais il y a beaucoup de débats parisiens pour dire qu'il y a une différence de ligne entre Marine Le Pen et Jordan Bardella, que possiblement il y aurait de la friture dans leur relation, que possiblement la candidature de Marine Le Pen serait plus solide, que celle de Jordan Bardella le serait moins parce qu'il est jeune, parce qu'il a moins d'expérience qu'elle. Et en réalité, eh bien, on voit que les électeurs n'en ont pas grand-chose à faire, que s'ils se présentaient, eh bien, il y aurait sensiblement les mêmes scores, que ce soit au premier ou au deuxième tour. Et ça, c'est quand même une nouveauté, puisque Marine Le Pen, en 2022, lors de l'élection présidentielle, elle n'avait eu aucun sondage où elle était donnée vainqueur au second tour. Au second tour. Là, c'est une vraie bascule, puisque dans toutes les configurations, elle est donnée vainqueur et Jordan Bardella l'est aussi. Rendez-vous compte quand même, c'est quasiment inimaginable. Il a même pas 30 ans. C'est quelque chose d'assez historique dans le sens où c'est jamais arrivé qu'un aussi jeune candidat à l'élection présidentielle soit donné dans autant de configurations à l'Élysée.
1: Le chef du service politique de Valeurs Actuelles, que répond-il à Jules Torres ?
2: Si on se place du point de vue du bloc central, c'est extrêmement inquiétant. Quand on prend les sondages d'Edouard Philippe au second tour, l'une des seules flèches qu'a Edouard Philippe dans son arc politique, c'est de dire finalement, je suis le mieux placé pour l'emporter face au Rassemblement National. Ce qui a été vrai pendant un moment. C'est-à-dire qu'Edouard Philippe était soit à 50%, soit à 51, 49. Donc il était donné vainqueur.
1: Oui, mais c'était à l'époque où il parlait peu. Et plus il parle, plus il perd des points.
2: Mais je suis bien d'accord, ce qui est très inquiétant pour lui. Mais si Edouard Philippe, et évidemment Gabriel Attal aussi, mais si Edouard Philippe perd cet argument de dire « je suis le seul qui peut l'emporter face au RN », ça change beaucoup de choses dès le premier tour. Beaucoup de choses. C'est-à-dire que l'intérêt d'une candidature d'Edouard Philippe perd énormément en poids. Et pourquoi on voit la gauche remonter ? Pourquoi on voit Jean-Luc Mélenchon déjà en posture d'arriver au second tour ? C'est-à-dire que la question du vote utile, qui d'habitude se fait à un mois, trois semaines du premier tour, quand les dynamiques sont en train d'être enclenchées, aujourd'hui, le vote utile, il a déjà lieu dès aujourd'hui, à un an du premier tour. Parce que les écarts sont tellement faibles, le seuil d'accès au second tour est tellement faible, qu'en réalité, vous avez déjà des dynamiques qui évoluent à gauche. C'est-à-dire que dès aujourd'hui, vous avez des électeurs de gauche qui se disent « mais Édouard Philippe est tellement faible, Gabriel Attal est tellement faible, Édouard Philippe est tellement faible au second tour qu'il y a une réelle chance d'avoir Jean-Luc Mélenchon au second tour ». Donc on voit que Jean-Luc Mélenchon gagne 4 points en un mois, ce qui est complètement inédit pour une candidature de la France Insoumise.
17: Il n'y a personne à gauche, aussi, Sébastien.
2: Il n'y a évidemment personne à gauche. Que honnêtement, je suis dans les baskets d'Edouard Philippe ou du Bloc Central aujourd'hui, je suis très inquiet. Hein.
1: Mais alors la dynamique est différente pour Gabriel Attal que pour Edouard Philippe. Edouard Philippe, il prend la parole, il perd des points. Gabriel Attal, il lance sa campagne depuis une dizaine de jours.
2: Mais personne n'en parle.
1: Il en gagne. Non, c'est pas vrai pour le coup.
2: Sa campagne un après-midi où vous allez avoir du tennis et surtout la finale de Ligue des Champions dont on va parler que de ça, du sport évidemment, des conséquences. Je suis pas certain que d'un point de vue de communication, ce soit le meilleur coup de l'année.
1: Eh bien écoutez, vous direz ça au directeur de campagne on connaît d'ailleurs le directeur de campagne de Gabriel Attal.
17: Non, c'est un peu tôt. Il n'y a que le Rassemblement National pour l'instant qui a donné son directeur de campagne. Ce sera Julien Sanchez, mais les autres partis pour l'instant n'ont pas
1: communiqué. Julien Sanchez qui était le candidat à Nîmes.
17: Il fut maire de Beaucaire. Il est député européen et en effet il était candidat à Nîmes. Il a failli remporter la mairie de Nîmes, mais à cause des dissensions entre la liste RN et la liste de droite, eh bien ils ont réussi à faire élire un maire communiste.
2: C'est déjà directeur de campagne et municipal aussi.
1: C'est son premier grand meeting en tant que candidat. Gabriel Attal a donné rendez-vous en début d'après-midi à ses militants et aux Français. 8 jours après sa déclaration de candidature, le patron du groupe Renaissance lance donc cette campagne qu'il veut permanente. Maïlène Tremollet.
11: Au programme, un discours d'une heure dans lequel Gabriel Attal abordera les 4 piliers de sa future campagne, l'école, les salaires, les frontières et l'intelligence artificielle. Le tout devant plusieurs milliers de personnes attendues et même quelques ministres, à l'image de Stéphanie Rist à la santé ou Roland Lescure à l'économie par exemple. L'objectif de Gabriel Attal, faire de ce meeting une démonstration de force. Prise en étau entre les multiples candidatures du centre, déjà déclarées ou à venir, et comptable d'un bilan gouvernemental très critiqué, l'ancien président Premier ministre fait face à un enjeu double, s'imposer comme la figure du rassemblement au centre-gauche et au centre-droit et incarner dans le même temps une vraie politique de rupture pour éviter d'être vu comme un nouveau Macron. Pourtant, choix calculé ou non, c'est au Parc des Expositions à Paris que le patron de Renaissance donne rendez-vous à ses militants cet après-midi. Le lieu précis choisi il y a 10 ans par un autre candidat à la présidentielle, un certain Emmanuel Macron, pour le premier grand meeting du mouvement En Marche.
1: La seule question que je me pose, que ce soit pour Gabriel Attal et pour Édouard Philippe, comment vont-ils parvenir à se détacher du bilan d'Emmanuel Macron ?
2: Impossible.
1: Impossible. C'est impossible. C'est mission impossible pour les deux.
2: Évidemment.
17: Pour Édouard Philippe, ce sera, je pense, plus simple parce qu'il est plus Premier ministre d'Emmanuel Macron depuis 2020. Je vous rappelle quand même que ça a été l'un des seuls, si ce n'est le seul, dans le bloc central a appelé à la démission du président de la République, c'était il y a quelques mois. Et d'ailleurs, à ce titre-là, les relations sont extrêmement glaciales entre Emmanuel Macron et Édouard Philippe, au même titre qu'Emmanuel Macron et Gabriel Attal. Sauf que Gabriel Attal, il était son Premier ministre il y a encore peu. Il détient un parti qui s'appelle aujourd'hui Renaissance, qui va changer de nom, et qui était le parti créé par Emmanuel Macron. Donc ça va être extrêmement compliqué. Et puis surtout, les Français, je pense, ont besoin d'abord de radicalité. Je ne suis pas sûr que ce soit des candidatures extrêmement radicales. Et ensuite, ils veulent une rupture. Et c'est vrai qu'ils n'arriveront pas, à mon sens, à incarner la rupture que désire un certain nombre de Français. C'est ce qui explique les scores très importants du Rassemblement National. C'est ce qui explique la dynamique montante de Jean-Luc Mélenchon. Les Français, ils ont goûté à 10 ans de macronisme. Ce n'est pas pour en ajouter 5 ans de plus. En tout cas, c'est ce que je crois. Après, vous connaissez le Front Républicain comme moi. Vous n'êtes pas à l'abri qu'il y ait une candidature du socle commun, du bloc central qui émerge face à la lutte contre les dits extrêmes, entre guillemets, et qui, à la fin des fins, vous amène à un candidat du centre qui affronte Marine Le Pen ou Jordan Bardella.
1: Midi 41 sur Europe 1, voilà ce qu'on pouvait dire concernant la campagne présidentielle. On revient dans un instant, on va parler culture, on va parler cinéma, on va parler d'une mise au point, celle du président du directoire de Canal+, Maxime Saada, qui est revenu pour la première fois sur la grande polémique concernant la pétition dénigrant et attaquant tout un groupe, Canal+, et les procès en fascisation des esprits. Je vous explique tout ça dans un instant sur Europe.
4: Ce sera dans la dernière partie d'Eliott Deval. Et vous, le top jeu Europe 1.
1: La petite musique.
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4: Il est midi 46, dernière partie d'Elliot Deval et vous. On a abordé de nombreux sujets aujourd'hui entre 11h et 13h. Les débordements prévus à Paris ce soir. La politique avec les intentions de vote pour 2027. Et pour cette dernière partie d'émission, cap sur la culture avec Maxime Saada, président du directoire de Canal+, qui a remis l'église au milieu du village.
1: Exactement, Maxime Saada, qui est revenu pour la première fois sur la pétition dénigrant et attaquant tout un groupe. Ce procès en fascisation des esprits, loin des fantasmes, d'une instrumentalisation grossière, eh bien Maxime Saada a rappelé quelques faits, quelques évidences. D'abord, concernant cette fameuse pétition en plein Festival de Cannes, où on qualifie l'univers Canal de fasciste ou crypto-fasciste.
17: Racialisationnel, fasciste, extrême droite, conservateur et réactionnaire.
1: C'est le... Comment s'appelait ce jeu, vous savez, où vous aviez les mots...
2: Pyramide.
1: Oui, exactement, c'est une sorte de pyramide. Maxime Saada qui revient sur... Là aussi, c'est très important. C'est pas pyramide du tout, mais c'est pas grave, Sébastien Ligné. C'est difficile cette fin. Sébastien Ligné est compliqué. Maxime Saada qui parle de cette pétition signée par une minorité. Très faible minorité.
17: Par 0,24% des professionnels du cinéma.
1: Voilà l'homme chirurgical qu'est notre ami Jules Torres. Maxime Saada.
32: Le secteur, le domaine du cinéma en France, c'est 250 000 professionnels. 250 000. Donc on a entre 1 et 2% de ce secteur qui a signé cette pétition. Pourquoi ? Parce que 99% des professionnels ne se sont pas reconnus dans cette pétition qui attaquait Canal+. C'était pas le Canal+ qu'ils connaissaient. Et c'est bien Canal+ qui a été attaqué. Canal+ n'est plus une filiale de Vivendi depuis 18 mois. Canal+ n'est pas contrôlé par le groupe Bolloré, qui est notre actionnaire de référence, mais qui n'est pas en contrôle. La seule demande de cette tribune, de cette pétition, c'est de bloquer le rachat du GC par Canal. Donc c'est bien la stratégie industrielle de Canal+ qui est attaquée. Quand on parle de vision fasciste de l'imaginaire collectif à côté du nom Canal+, c'est la réputation des équipes et l'intégrité des équipes de Canal+, la mienne, mais celle des équipes de Canal+, qui est attaquée. Quand on siffle le logo Canal+, suite à cette pétition, à certaines projections du Festival de Cannes, c'est bien un préjudice réputationnel pour Canal+. Moi, je suis le président du directoire de Canal+, et donc mon rôle, entre autres, c'est de défendre les intérêts du groupe Canal+, et les équipes de Canal+, l'intégrité, je le disais, et de la considération pour les équipes Canal+. Donc évidemment, nous avons vécu cela comme une profonde injustice.
1: L'injustice, dit Maxime Saada, il revient là aussi sur ces fantasmes, ces instrumentalisations, soit des médias, soit des politiques, sur l'idée d'une liste noire. Ben non, il n'y a pas de liste noire.
32: Il n'est pas question pour nous d'aller traquer les techniciens qui ont signé la pétition et de ne plus travailler, de ne plus financer les films dans lesquels, pour lesquels ils travaillent. Ça n'a aucun sens et on a un minimum de conscience. Et on ne va pas traquer des gens qui ont besoin de leur travail pour manger et pour vivre. Évidemment, il n'en a jamais été question et il n'en sera jamais question. Et on étudiera les dossiers comme toujours au cas par cas. En comité cinéma que je préside, avec les mêmes prismes que d'habitude, pas un prisme politique, mais un prisme artistique, un prisme commercial. Est-ce que ça a de l'intérêt pour nos abonnés ou pas? Est-ce que nos intérêts seront ravis de retrouver ce film sur Canal+ ou pas? Ce sont ça nos préoccupations. Mais il est vrai que je vais ajouter une nouvelle dimension sur les dossiers qu'on va étudier. Et je ne veux pas m'en cacher. Et cette dimension, ça sera quelle est la considération qui est portée par les personnes qui portent ce projet vis-à-vis de Canal+. Quelle est la considération de Canal+. Est-ce que ces personnes ont porté un préjudice à Canal+ ou non? Et je ne peux pas ne pas prendre en compte cela. Ça serait inconséquent. Si quelqu'un sonne chez vous, vous traite de fasciste et ensuite vous demande de l'argent, peut-être que vous ne lui donnerez pas de l'argent. Et on va faire exactement pareil.
1: Et dernière déclaration que je voulais vous faire écouter, c'est Maxime Saada qui revient sur l'importance de Canal+ dans le cinéma français. Depuis plus de 10 ans, je crois que c'est en moyenne un peu plus de 100 films par an qui sont investis massivement par Canal+. Absolument. Sans Canal, ces films ne pourraient pas voir le jour.
32: Ça n'est pas un sujet de liberté d'expression. On a beaucoup parlé de la liberté d'expression. Il n'y a pas une personne chez Canal qui s'opposera à ce que les gens s'expriment ou expriment leurs opinions, quelles qu'elles soient, politiques, contre Bolloré, contre qui vous voulez. C'est pas le sujet. Nous, on l'a vécu, le problème de la liberté d'expression. Quand on nous ferme une chaîne comme C8, c'est un sujet de liberté d'expression. Quand on menace tous les deux jours de fermer CNews, avec des gens qui appellent à fermer CNews, pour moi, c'est un sujet de liberté d'expression. Mais là, dans le cas qu'on évoque, c'est pas du tout un sujet de liberté d'expression. Tout le monde a le droit d'exprimer son opinion. C'est pas le sujet. Le sujet, c'est le préjudice, encore une fois, qui est porté à Canal+. Et exclusivement ça. Alors oui, il y a eu des tentatives de récupération politique, évidemment, on est à un an des présidentielles, donc ça c'est inévitable, avec des gens qui donnent des leçons à Canal+ sur le cinéma, des gens qui n'ont rien fait pour le cinéma, qui ne connaissent pas. Nous, on considère qu'on n'a pas de leçons à recevoir de ces personnes. Hein. Ça fait 23 ans que je suis chez Canal+. J'ai travaillé pendant près de 10 ans avec Vincent Bolloré. Vincent Bolloré, c'était mon voisin de bureau pendant 4 ans. Ou alors plutôt, c'était peut-être moins son voisin de bureau. Donc on n'a pas fait les choix tout seul, hein, il était là. C'est avec lui, pour ne pas dire grâce à lui, qu'on a redressé Canal+. Je rappelle que Canal+, en France, ça perdait 400 millions d'euros, donc il n'y avait pas moyen, on allait droit au mur, et le financement du cinéma, on pouvait l'oublier. Donc les choix, ils ont été faits avec lui, le redressement de Canal a été fait avec lui. 10 ans que je suis, en charge, 10 ans, c'est à peu près 100 films par an, donc c'est 1000 films qui ont été soutenus par Canal+, dont au moins la moitié ce serait pas fait sans Canal. Donc je crois qu'on n'a pas de leçons à recevoir sur ce sujet-là. Et d'ailleurs, on va continuer notre politique, la politique de Canal+. Beaucoup de gens ont parlé d'obligation, mais il n'y a pas d'obligation. On a parlé d'une fréquence hertzienne, on a rendu notre fréquence hertzienne il y a des années, et accessoirement, il n'y a aucun lien entre les obligations cinéma et les fréquences hertziennes. Ensuite, on nous dit, mais Canal est obligé d'eux, Canal a des privilèges, mais c'est des gens qui ne connaissent pas le sujet. Ce sont des négociations interprofessionnelles, donc entre les syndicats qui représentent le cinéma et Canal+, et toutes les obligations dont on parle, ce sont des choix, ce sont des clauses que nous acceptons, parce que nous pensons qu'elles sont positives pour le groupe Canal+. Et d'ailleurs, on a un engagement d'une centaine de millions d'euros d'obligations par an, et on est bien au-delà, puisqu'on a des engagements que nous avons pris, nous, délibérément, de 160 millions d'euros par an. Donc c'est pas un sujet d'obligation, c'est un choix de la part de Canal+, de soutenir le cinéma français et européen, et nous allons continuer à le faire, dans la diversité, avec des films que vous avez vus à l'écran, les Souleymane, les Dossiers 137, et tous ces films-là, qui racontent toute la diversité du cinéma français. Nous continuerons, quelles que soient les attaques.
1: Évidemment, ces 5 minutes d'explication n'auront pas la même portée médiatique que la pétition signée par les révolutionnaires de papier en plein festival de Cannes. Et c'est bien là sûr aussi toute la tartufferie de ce monde médiatique complaisant vis-à-vis d'individus qui se permettent de dénigrer, d'attaquer, d'insulter, de porter atteinte à la réputation d'un groupe qui tend le bras et qui porte à bout de bras le cinéma français par ses investissements. Mais ces 5 minutes, elles sont essentielles. C'est pour ça que je vous ai passé ces 3 déclarations, parce que ça remet, ça recentre le débat et ça remet, je le disais tout à l'heure, l'église au milieu du village, Jules Torres.
17: Surtout, c'est la parole d'un homme qui sait de quoi il parle. S'il y a une hauteur de vue, il y a une précision, il y a des chiffres, c'est documenté, c'est extrêmement factuel. Et c'est vrai que ça vient battre en brèche une petite idée, un certain nombre de mensonges qui ont été divulgués et dans la presse depuis une dizaine de jours, et pas que dans la presse d'ailleurs. Le Festival de Cannes a quand même été entaché par cette polémique qui a été le fait, non pas de Canal+, mais bien des 600 signataires complètement sectaires qui alertaient sur quelque chose qui n'existe pas. Et d'ailleurs, ils assumaient même dans cette tribune que Canal+ aujourd'hui ne discutez pas de politique sur les films, ne mettez pas de critères politiques sur les films. C'est pour ça qu'un certain nombre de films, et notamment l'histoire de Souleymane, ont pu être diffusés. C'est grâce à Canal+, alors même qu'il était complètement abandonné par l'audiovisuel public. Et donc c'est intéressant quand même de voir qu'il y a quand même une mise au point qui est là et qui est extrêmement claire. Et en effet, elle n'a pas suscité le même enthousiasme, le même écho que 600 signataires, dont d'ailleurs ils sont peut-être un petit peu plus aujourd'hui, mais un certain nombre ont rétro-pédalé ces derniers jours.
1: Dont Juliette Binoche. Absolument. Et dont Jean-Pascal Zadi, effectivement, pour citer les plus connus, parce que c'est une pétition qui a été signée, et c'est plusieurs réalisateurs qui le disaient, par des acteurs du cinéma qui ne sont pas forcément très influents ou très connus. Il nous reste 30 petites secondes, Sébastien Ligné. Je ne vais pas vous poser une question sur Canal+. Canal+, qui est le diffuseur également de la Ligue des Champions.
17: Absolument.
1: Donc la finale sera à suivre sur Canal ce soir à 18h. C'est plus de 500 matchs en une saison qui ont été diffusés sur les antennes de Canal+. C'est une couverture extraordinaire, la Ligue des Champions aujourd'hui sur Canal, avec un duo de commentateurs, Sidney Govou et Paul Choucriel. Vraiment, ouais. Paul, il est extraordinaire. Et puis, quand c'est pas le football, c'est la Formule 1. Et je crois que c'est la semaine prochaine, le Grand Prix de Monaco.
17: Absolument.
2: Ouais,
17: c'est le week-end prochain.
2: C'est
17: le week-end du 7.
1: C'est le week-end du 7. Donc, quand c'est pas le football, c'est la Formule 1. Et quand c'est pas la Formule 1, le football ou le sport, c'est le cinéma. Et on est très contents de cela. Midi 56, c'est terminé. Un grand merci à tous et allez Paris!
4: Merci à tous d'avoir suivi Elliot Devalez-vous. On vous donne bien sûr rendez-vous dès demain 11h, 13h. Je vous rappelle le numéro demain si vous souhaitez réagir en direct et bien à nos sujets, 01 80 20 39 21. Dans un petit instant, vous avez rendez-vous avec Face à Michel Onfray, émission présentée par Laurence Ferrari de 13h à 14h. Bon après-midi.
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4: Il est 13h sur Europe 1. Avant de retrouver face à Michel Onfray, voici les informations.
23: Bonjour à tous. Donald Trump prendra-t-il sa décision finale sur un possible accord de paix avec l'Iran ? Pour le moment, pas de déclaration officielle du président des États-Unis. Hier soir, il avait convoqué les hauts responsables américains à la Maison-Blanche. Selon le New York Times, ces discussions auraient duré 2 heures. La seule annonce faite par Washington est de prévenir l'Iran. Les États-Unis ont les moyens de repartir en guerre s'ils ne sont pas satisfaits des pourparlers. De son côté, Téhéran affirme qu'aucun accord final n'a encore été conclu avec Washington. En football, à 18h, le Paris Saint-Germain pourrait entrer à nouveau dans l'histoire. Après avoir remporté l'année dernière la Ligue des Champions, les joueurs de la capitale peuvent entrer dans la légende en remportant une deuxième coupe aux grandes oreilles de suite. Seul le Real Madrid de Zinedine Zidane l'a fait dans l'ère moderne. Ils l'ont même glané 3 fois de suite, de 2016 à 2018. Match à suivre en direct sur Canal+. Et à Paris, 8000 forces de l'ordre seront mobilisées pour éviter tout incident. À l'issue du match, le parquet de Paris prévoit 400 gardes à vue pour la soirée. En France, 22 000 policiers et gendarmes seront sur le terrain. Une semaine après l'annonce officielle de sa candidature à la présidence de la République, Gabriel Attal organise son premier meeting de campagne à Paris. L'ancien Premier ministre prendra la parole à 14h depuis le parc des expositions. Une heure de discours, 4 grands thèmes évoqués, l'école, les salaires, les frontières et l'intelligence artificielle. Après l'annonce de son retrait des Enfoirés, Patrick Bruel annule tous ses concerts de l'été jusqu'à l'automne. Le chanteur de 67 ans est visé par plusieurs enquêtes pour viol. Un nouveau record en France. Au 1er mai 2026, les prisons françaises comptaient 88 654 détenus. Sur un an, augmentation de près de 5 000 prisonniers pour quelques 750 places disponibles supplémentaires. Chiffre communiqué par le ministère de la Justice. Et on a appris le décès du sociologue et philosophe Edgar Morin, figure majeure de la vie intellectuelle française, décédé hier à l'âge de 104 ans. En sport, week-end de Grand Prix en MotoGP, direction l'Italie. La pole position revient à l'Italien Marco Bezzecchi. Il devance Raúl Fernández et Jorge Martin. L'Espagnol a d'ailleurs battu le record de vitesse en MotoGP. Il l'a établi à 368,6 km/h, soit 2,5 km/h de plus que le précédent, datant de 2023, réalisé sur cette même piste du Mugello par Brad Binder. Départ de la course sprint 15h à suivre en direct et en exclusivité sur Canal+. 360. Et tout de suite, on prend la direction de la Porte d'Auteuil à Paris.
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23: Et nous retrouvons l'envoyé spécial d'Europe 1, Axel May. Bonjour Axel.
25: Bonjour.
23: Avant l'entrée en lice de Moïse Kwame, le dernier représentant tricolore chez les hommes, et bien côté fille, c'est Diane Paré qui est la dernière française au programme.
25: Oui, ça sera sur le court Philippe Châtrier. Après le match qui est en cours entre Flavio Cobolli, l'Italien, 14e mondial. C'est un jeune joueur, 24 ans. En face de lui, il a un joueur encore plus jeune, 20 ans. Liernertin, 18e mondial. Et Cobolli a clairement pris l'ascendant puisqu'il a remporté la première manche 6-2 et qu'il mène 4-1 déjà et qu'il est en train de servir pour essayer de mener 5-1 dans la deuxième manche sur le court Philippe Châtrier. Ensuite, ce sera donc Diane Paré, 92e mondial, opposée à Amanda Anisimova, américaine, 6e mondial. mondial, double finaliste en grand chelem l'année dernière. Autant dire que ça va être compliqué pour Diane Paris, mais le public sera là pour la soutenir. Quant à Moïse Kouamé face à Alejandro Tabilo, le Chilien 36e mondial, Kouamé 17 ans, 318e mondial, ce sera sur le cours Suzanne Lenglen en 3e rotation.
23: Merci Axel May en direct de Roland-Garros.
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23: Et tout de suite, vous retrouvez Face à Michel Onfray, présenté par Laurence Ferrari.
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4: Bonjour à tous, bonjour à toutes, bienvenue dans Face à Michel Onfray sur CNews et sur Europe 1. Bonjour Michel.
13: Bonjour Laurence.
4: C'est parti pour une heure d'actualité et de philosophie. L'intelligence artificielle va-t-elle provoquer la fin de l'humanité? Certains le prédisent, quand d'autres au contraire proclament que l'homme augmenté pourra vivre jusqu'à 1000 ans, imaginez-vous. Que pensez-vous, cher Michel, de ces avancées technologiques qui sont en train de révolutionner le monde du travail, de l'apprentissage, de l'université, de la recherche, de la médecine? Faut-il redouter ou au contraire accueillir et maîtriser ces outils qui aujourd'hui secondent l'homme et demain peuvent éventuellement le remplacer? On évoquera aussi la première encyclique du pape Léon XIV, Magnifica Humanitas, Humanité magnifique. Le souverain pontife parle de l'intelligence artificielle. Il fustige dans ce premier texte majeur les nouvelles formes d'esclavage qui se cachent derrière l'utilisation de l'IA. Il appelle à désarmer l'intelligence artificielle pour l'empêcher, dit-il, de dominer l'humain, car cette technologie alimente le fossé entre les inclus et les exclus. On verra là encore ce que vous en pensez. La France insoumise affirme que la France blanche et chrétienne n'a jamais existé et qu'il s'agit d'un fantasme de l'extrême droite. Le but, bien sûr, c'est de faire la promotion de la nouvelle France métissée que courtise Jean-Luc Mélenchon pour des raisons électorales. On verra là encore votre réflexion. Et puis on évoquera cette société où la violence entre les jeunes est débridée, avec ce phénomène terrible des enfants assassins, comme on l'a vu cette semaine à Rennes, où deux adolescents de 15 et 16 ans ont étranglé un enfant de 11 ans. Pourquoi ignorent-ils la mort? Tout simplement, dites-vous, car on ne la leur enseigne pas. Et ça, c'est grave. Un fait qui vous a inspiré et beaucoup de révolte, Michel, ce char d'assaut de la Libération, le char Valois, a été recouvert de peinture rose, tagué avec des inscriptions « Peace and Love » à Alençon. Il symbolisait pourtant le sacrifice de soldats français de la 2e DB, du général Leclerc, pour sauver notre pays contre les Allemands. Un pays qui perd le fil de son histoire. Qu'est-ce que cela symbolise pour vous? Là encore, on vous entendra. Et puis le point philo. Alors, vous avez décidé de nous faire découvrir un philosophe américain, Henry David Thoreau, plus précisément, et son texte sur la désobéissance civile. Quel pouvoir a le peuple face à un pouvoir qui, justement, refuse de l'écouter et de l'entendre? Vous allez nous expliquer pourquoi c'est votre choix cette semaine. On y va, Michel? Allez, c'est parti. On commence par le pape Léon XIV, qui a pris le sujet de l'intelligence artificielle à bras-le-corps. C'est le premier qui propose une telle hauteur de vue sur ce sujet qui est un sujet véritablement civilisationnel. Sa nouvelle encyclique, sa première encyclique, qui s'appelle Magnifica Humanitas, Humanité magnifique, évoque tous ces sujets de l'intelligence artificielle. Comme il y a beaucoup de choses, on fait le point avec Félix Ferrolaz et je vous passe la parole.
18: Signe d'un thème très cher à Léon XIV, c'est la première fois qu'un souverain pontife présente lui-même sa lettre encyclique. Devant de hauts responsables du Saint-Siège et d'experts de l'intelligence artificielle, il a présenté sa première lettre encyclique, intitulée « Magnifica Humanitas ». Une lettre de 130 pages consacrée à la protection de la personne humaine à l'ère de l'intelligence artificielle.
20: L'intelligence artificielle doit être désarmée. Le mot est fort, je le sais, mais il est délibérément choisi car ce moment exige des mots capables d'attirer l'attention, d'éveiller les consciences et d'indiquer des chemins pour l'humanité.
18: Le pape alerte également sur les retombées de l'intelligence artificielle sur les sociétés, notamment sur l'emploi. Il rappelle l'importance d'établir des règles pour garder le contrôle.
20: Comme l'énergie nucléaire, elle doit être au service de tous et du bien commun. Les décisions concernant la technologie ne doivent jamais être séparées de la conscience et de la responsabilité.
18: À la fin de la conférence, le pape a serré la main à Christopher Ola, cofondateur américain de l'entreprise d'intelligence artificielle Anthropique, qu'il a invité à des discussions.
4: Voilà Michel pour ce qu'a dit le pape Léon XIV, il y a beaucoup de choses. Mais les mots technologie et en face conscience et responsabilité, j'imagine que ça résonne en vous.
20: Oui, moi j'ai été très, très soucieux de lire très vite cette encyclique qui s'est trouvée sur le net très rapidement, donc oui, une centaine de pages. Mais c'est toujours très intéressant d'abord de savoir quel sujet va élire le nouveau pape. Parce qu'effectivement, quand vous avez choisi, ça fait un an qu'il est au pouvoir, écrire une encyclique de 100 pages, ça veut dire vraiment qu'on pèse tous les mots. Vous avez vu qu'on ne parle pas de l'homme, mais qu'on parle de la personne humaine, qu'il faut donner des gages, et que chaque mot est pesé, chaque virgule est choisie, et qu'il faut faire très attention. C'est un magistère planétaire, international. C'est-à-dire qu'à chaque fois que le pape dit quelque chose, ça a valeur, j'allais dire, ses paroles d'évangile, mais enfin, ça a une valeur absolue, c'est l'Église qui s'engage, qui nous dit cette chose-là. Alors il y a une partie qui est la partie du constat, et on ne veut pas lui en vouloir de faire le bon constat. Il y a un constat, effectivement, surgissement de l'intelligence artificielle, mais en même temps, effondrement de l'intelligence naturelle. La vôtre, la mienne, la nôtre.
4: Vous pensez que ça va, c'est obligatoire?
20: Ça va ensemble.
4: Vous ne pensez pas qu'on peut apprendre des machines?
20: Non, je suis dans le constat, là.
4: Dans le constat.
20: Parce que le constat, c'est qu'on parle aujourd'hui d'intelligence artificielle. Tout le monde utilise l'intelligence artificielle pour les choses les plus intéressantes. Vous avez des médecins aujourd'hui qui sont capables d'inventer des traitements. J'ai vu même quelqu'un qui avait inventé un traitement vétérinaire pour le cancer de son chien, et qui avait trouvé avec l'intelligence
4: artificielle. Tout seul, avec son intelligence artificielle, absolument.
20: Vous avez une ubérisation de l'intelligence qui est assez formidable, et puis vous avez aussi des gens qui l'utilisent pour des raisons stupides. J'ai envie de tuer mon voisin et je voudrais ne pas laisser de traces, qu'est-ce que tu me proposes? Et vous avez ce genre de questions aussi. C'est-à-dire que c'est un instrument, l'intelligence artificielle, et l'instrument, il n'est ni bon ni mauvais en soi. Avec un couteau, je peux tuer mon voisin, et je peux couper une pomme. Donc l'intelligence artificielle, c'est un objet, et ça suppose des individus qui vont s'en servir. D'abord, vous avez les individus qui les constituent. L'intelligence artificielle, c'est pas juste une espèce de grosse bête avec rien ni personne derrière. Il y a des gens derrière, avec leur pensée, avec leur idéologie, et avec, restons dans la logique du pape, le péché originel. C'est-à-dire que le diable existe. Le diable, c'est celui qui divise. Pour moi, c'est très métaphorique, hein, entendons-nous bien. Mais dans la logique chrétienne, donc le mal existe. Et le bien existe aussi. Et vous avez des gens qui sont versés dans le mal, c'est leur truc, et qui vont s'occuper de l'intelligence artificielle. Donc en ce sens, c'est pas l'instrument qui est mauvais, c'est l'utilisateur de l'instrument. Donc il n'y a pas eu de réflexion anthropologique, je dirais, sur la nature du péché originel, sur le fait que c'est pas l'intelligence artificielle qu'il faut accabler, mais ceux qui l'utiliseront à des mauvaises fins ou à des bonnes fins. Vous avez la possibilité aujourd'hui d'utiliser l'intelligence artificielle pour tuer. Vous avez des drones tueurs qui sont capables de... Mais derrière le drone, il y a quelqu'un qui le pilote. Il y a toujours un homme derrière tout ça. Mais ce qui m'a le plus stupéfait, c'est-à-dire qu'il a fallu que j'arrive jusqu'au bout de l'encyclique pour me dire, mais il ne parle pas de ce qu'il faut faire pour désarmer. Il nous dit il faut désarmer. Elle est armée. Si elle est armée, contre... On imagine bien la métaphore. Vous avez un revolver et il est sur la tempe de qui? Et comment est-ce qu'on peut désarmer?
4: Pour là, l'empêcher de dominer l'humain, c'est
20: oui,
4: ce qu'il dit.
20: C'est ça. Ouais. Eh bien, il suffit de... Non, pour désarmer l'intelligence artificielle, il suffit de réarmer l'intelligence naturelle. Et je me suis dit, le mot « livre » n'existe pas. Oui, c'était sur Internet, vous cherchez, vous regardez si le mot existe. Je ne l'ai pas vu, mais peut-être que je suis passé à côté. Et donc, le mot « livre » n'existe pas.
4: Dans l'encyclique.
20: Oui,
4: d'accord.
20: Biblion, ça veut dire « livre », la Bible, le livre. Le livre, c'est-à-dire qu'il n'y en a pas d'autres. Alors, si, on a vu qu'il y en avait d'autres. Il y a la Torah avant, il y a le Talmud après, il y aura le Coran ensuite, etc. Il y a des livres qui sont des livres civilisation, qui sont des livres monde. À partir d'un livre, comme ça, on fabrique un univers. Et le judéo-christianisme, il se fabrique avec Torah, Pentateuque, et puis Nouveau Testament, les évangiles, etc. Et je me suis dit, mais pourquoi le pape ne nous dit-il pas, je vous donne un diagnostic, mais en même temps, je vais vous donner la thérapie, je vais vous donner le médicament, c'est le livre. On en a parlé la semaine dernière, vous et moi, c'est-à-dire il y a des librairies qui ferment. Il y a des librairies même patrimoniales. Joseph Hubert, qui je pense va mettre la clé sous la porte. C'est-à-dire que on ne lit plus, on lit mal, on lit n'importe quoi, on n'est pas capable de lire beaucoup, de se concentrer.
4: Et pour vous, c'est la clé en fait.
20: Oui, c'est le livre. C'est-à-dire
4: apprendre. C'est le livre.
20: C'est le livre. C'est-à-dire lire.
4: On peut lire sur Internet. Hein.
20: Oui, si on veut. C'est pas ça le problème. Mais on peut lire des bêtises sur du papier. Et puis lire des choses intelligentes sur Internet. Vous pouvez, sur une liseuse, lire l'Iliade et l'Odyssée. Vous pouvez lire des bêtises imprimées sur papier. Je peux vous donner quelques titres.
4: Non,
20: vous voulez pas. J'en avais pourtant quantité. Et donc, je pense qu'il faut revenir au livre en disant, à l'école, on va parler du livre. Dans les maisons, on va parler du livre. Dans la famille, on va parler
4: du livre. Mais ce n'est pas le rôle du souverain pontife de nous parler de ça. Lui, il parle conscience, et il a raison.
20: Oui, mais comment
4: ouvrons les consciences à ce danger?
20: Oui, mais on fait comment?
1: On prie.
2: Oui, mais oui, on prie. Oui.
1: Ah bah oui.
2: Bah oui, c'est la solution que le pape propose.
1: Oui, c'est pour ça que je
2: dis logiquement.
1: Il manque un tome 2, et le tome 2, ce serait justement une encyclique 2. D'ailleurs, je n'étais pas un fan du pape précédent, mais le pape précédent, le pape François, avait fait une encyclique extrêmement intéressante sur la littérature profane. C'était très intéressant. C'était un peu boursouflé. Enfin, on avait envie d'un peu moins de choses saint-sulpiciennes, mais un peu plus d'idées. Mm-hmm. Pas, on n'est plus chez Benoît XVI. Mais il y avait cet éloge, chez le pape François, de la littérature profane. Il donnait des noms. Mm-hmm. C'est-à-dire, on avait des, je ne sais plus s'il y avait Proust, s'il y avait Kafka, si je me souviens bien. Il y avait vraiment des grands auteurs. Et moi, je suis pour les classiques. Je suis aussi pour les grands auteurs. Mm-hmm. Et par exemple, les vacances vont arriver. Est-ce qu'il y aura des familles dans lesquelles on dira, bah, tiens, on va lire tous ensemble un livre dont on va pouvoir parler, plutôt que de dire du mal de son voisin. Et de dire...
2: plutôt que de regarder son téléphone portable.
1: Oui, aussi. Prenons un classique, un Balzac, un Flaubert, un Zola, et puis toute la famille lit, et puis on en discute, plutôt que de regarder des séries. J'assistais l'autre jour à des discussions entre des amis qui étaient en train de parler des séries que j'ai vues, et toi, qu'est-ce que tu aimes comme série? Je n'en ai jamais regardé. C'est pas vrai, on te croit pas. Je n'en ai jamais regardé. J'ai jamais regardé de ma vie une série. J'ai pas lu tous les livres.
2: Même celle sur De Gaulle, enfin, Michel.
1: Il y en a une sur De Gaulle.
2: Oui, il y en a qui sont sorties, et il y en a d'autres. Il y a des documents. Des documentaires. Bon, j'entends ce que vous nous dites, mais je trouve que c'est pas inintéressant que le pape parle de cadre spirituel, éthique et politique pour encadrer cette IA dont on nous dit qu'elle va nous déborder, qu'elle va anéantir l'humain, quasiment.
1: Il a raison quand il le dit. Et ceux qui ne le disent pas sont des gens qui s'aveuglent. Il n'y a que Gabriel Attal qui en parle aujourd'hui, dans ceux qui font la course
2: la campagne.
1: À l'Élysée, là. Alors que le vrai grand remplacement, il est là. Le vrai grand remplacement, c'est le remplacement de l'humanité. On est dans le post-humain, on est dans le transhumain. Et donc, alors, il y a ceux qui, évidemment, font ce qu'il faut pour qu'on parle d'eux en disant qu'on va vivre 1000 ans. C'est pas d'actualité, même dans 1000 ans. Il y aura des formes de survie qui vont pouvoir s'organiser quand on aura dématérialisé. J'avais écrit un livre qui s'appelait Anima sur ce sujet, mais quand on aura dématérialisé la conscience et qu'on l'aura rematérialisée de manière numérique, on pourra la transférer. Et donc, quand on aura cloné des corps, on pourra retransférer le contenu d'un cerveau dans un autre corps. Qui aura été le clonage du corps qui aura été le nôtre. C'est-à-dire, bon, on me clone tout de suite, on a très exactement ce que j'étais le 1er janvier 1959 quand je suis né.
2: C'est exactement le livre fondation de M. Asimov, qui est un grand livre de science-fiction.
1: Oui, bien sûr. Je ne sais pas si tout le monde sait que vous êtes très très fan
2: de science-fiction.
1: Oui. Mais de fait, la science-fiction, c'est quoi? C'est la science qui n'est pas encore science. Regardez, j'ai fait un livre aussi sur le meilleur des mondes que j'avais lu au collège. Puis je me suis dit, tiens, je vais relire ça un jour. Et quand j'ai relu, je me suis dit, mais c'est incroyable combien Huxley avait raison. D'ailleurs, il a tellement raison que de son temps, il a fait un appendice à ce meilleur des mondes en disant, je pensais que ça arriverait dans un siècle ou deux, ça arrive dans une décennie ou deux après l'apparition du livre. Et le soma, l'espèce de substance qui permet de voir la vie en rose comme ça, c'est un anti, sans que ce soit complètement anti, mais un anti-Orwell avec son 84. 1984, Orwell, c'est la dictature autoritaire, c'est l'œil qui vous regarde, la police, l'armée, etc. etc. Et donc ça, c'est le vieux fascisme. Le fascisme aujourd'hui, c'est le fascisme du contrôle. Et le contrôle, c'est la société d'Huxley. Et regardez les gens qui utilisent du protoxyde d'azote, le hashish, le cannabis...
2: À l'époque, le LSD, toutes ces substances...
1: Moi, j'ai entendu des chiffres l'autre jour qui m'ont sidéré sur le nombre de gens qui ont consommé, qui consomment, et la quantité des consommations, et la qualité de ces produits-là, m'a-t-on dit. Moi, j'ai jamais touché à ce genre de choses, mais semble-t-il, quand j'étais étudiant, le pétard des années 70 n'est pas le pétard d'aujourd'hui, semble-t-il, avec des logiques
2: d'addiction. En tout cas, c'est un fléau.
1: Mais c'est un fléau, et Huxley a déjà décrit tout ça.
2: Michel, on ferait une pause, on se retrouve dans un instant sur Europe 1. À tout de suite.
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2: Michel, écoutons le docteur Laurent Alexandre, qui lui justement était cette semaine sur nos antennes parce qu'il a écrit un livre où il pense qu'un jour la technologie nous permettra de vivre très vieux, 150 ans, voire même 1000 ans, pourquoi pas. On va écouter ses arguments et on les décortique avec vous.
27: Demis Hassabis, le prix Nobel de chimie et qui est aussi le patron de toutes les intelligences artificielles chez Google, affirme qu'avant 2040, la super intelligence artificielle pourra rajeunir nos cellules, nos organes et nos organismes. C'est-à-dire, on pourra avoir à 100 ans le corps de quelqu'un de 30 ou 40 ans. Ouais. Et c'est pas n'importe qui,

0: super intelligence artificielle pose des problèmes. Est-on capable de contrôler une intelligence qui va être des millions de fois plus intelligente que la totalité des cerveaux humains? On n'en est pas sûr et le pape en est très inquiet.
1: Voilà pour le docteur Laurent Alexandre chez l'ami Pascal Praud. La technologie peut nous permettre de vivre plus vieux. Elle nous permet déjà, la science, de vivre plus vieux. Mais est-ce que vous pensez qu'on peut repousser les limites indéfiniment?
2: Non. Pousser les limites, oui, indéfiniment, non. Mais je me réjouis de voir Laurent Alexandre venir sur mes positions. Je me souviens d'un plateau où il me disait, en gros, enfin, toi, tu n'utilises pas l'intelligence artificielle, enfin, t'as pas compris, etc., c'est l'avenir, etc. Puis là, il commence à être un peu lucide en se disant, ouh là là, ça va très vite et on ne sait pas vers quoi ça va. Mm-hmm. Ça me réjouit qu'il soit devenu lucide sur ce sujet-là et peut-être un peu moins technophile qu'il ne l'était, peut-être un peu plus raisonnable sur ce sujet. Et vous voyez, il a de la prudence.
1: Mm-hmm. C'est
2: possible. Il ne dit pas oui. Son titre dit « Vivre 1000 ans ». Et puis après, quand on lui dit « Bon, vous y croyez vraiment ?» c'est possible, c'est faisable. Bon, d'accord, c'est déjà plus exactement la même chose. On sait que les titres sont souvent des arguments de vente. Mais après, quand on veut véritablement le débat, oui, bien sûr, on peut aujourd'hui imaginer qu'on va changer des choses. Ouais, défibrillateur cardiaque, je serais mort depuis longtemps si j'étais pas augmenté par cette machine.
1: Donc vous êtes déjà un homme augmenté, Michel.
2: Bien sûr, mais c'est ça le principe. C'est-à-dire que quand on vous met un pivot dentaire, quand vous utilisez des trucs pour les oreilles, des prothèses auditives, quand vous utilisez les lunettes comme moi, des lentilles pour d'autres, eh bien, vous êtes déjà un homme augmenté. Donc, c'est le principe de l'homme augmenté. Vous avez mal à la tête, vous prenez un cachet d'aspirine, ça me paraît normal, ça aussi, c'est dans la même logique. Donc, le problème, c'est quelle est l'identité d'un individu? Quand est-ce que l'identité, ça s'arrête? On peut m'enlever un bras, deux bras, une jambe, je suis toujours moi-même. On peut me remettre un cœur, on peut me faire une greffe poumon, etc., je suis toujours moi-même. On peut m'enlever un certain nombre d'organes dans mon corps et je reste toujours moi-même, et même prélever des organes d'autres individus. Je cesse d'être moi quand mon cerveau n'est plus le même. C'est-à-dire, si on prélève mon cerveau et qu'on le met dans un autre corps, je reste mon cerveau. Peut-être que j'ai l'apparence physique de quelqu'un d'autre, mais c'est mon cerveau qui fait mon identité. On sait aujourd'hui comment on peut intervenir sur le cerveau. On sait comment on peut, avec Neuralink, le fameux puçage d'Elon Musk...
1: Les implants cérébraux.
2: Voilà. Fabriquer des consciences, fabriquer des raisonnements. C'est pour ça que si le pape voulait poursuivre... Je lui ai proposé un livre, on va faire un livre tous les deux, le pape et moi.
1: L'appel est lancé au souverain pontife. Non, je blague, évidemment.
2: Mais de réfléchir sur cette question-là, parce qu'après, ça prend des formes concrètes. Là, on vous dit, mais vous êtes parkinsonien et on va vous pucer le cerveau et on va enlever la maladie de Parkinson. Tout le monde dit, formidable. Vous étiez paralysé, vous êtes paralysé, vous avez eu un accident de moto, vous êtes tétraplégique.
1: On vous propose un exosquelette.
2: Et tout le monde dit, oui, pas seulement l'exosquelette, on peut aujourd'hui réparer le cerveau qui va vous rendre possible la marche. C'est-à-dire que, un peu sur le principe christique, on redonne la vue aux aveugles, l'ouïe aux sourds, la marche à ceux qui étaient et la vie aux morts. C'est Lazare dans les évangiles. Et ça, c'est possible. Ça, c'est vraiment possible. On peut aujourd'hui transplanter un cerveau, c'est très facile à faire. Sauf que le pontage ne se fait plus au niveau neuronal et vous êtes tétraplégique. Mais on sait aussi fabriquer des clones complets, c'est-à-dire fabriquer un humain qui est totalement compatible.
1: C'est interdit pour l'instant,
2: Vous pensez
1: au niveau mondial.
2: Est-ce que vous croyez qu'en Chine, ça se fait?
1: Mais je suis d'accord, on ne sait pas ce qui se passe.
2: Et c'est ça le problème
1: ailleurs.
2: Du pape. C'est-à-dire que c'est un homme de morale, évidemment, c'est son métier. Mais il y a des gens qui font le mal partout sur la planète. La Chine est en train de travailler à des robots tueurs. C'est-à-dire que quand vous auriez 20 000 personnes...
1: Ils les ont déjà montrés.
2: 20 000 robots qui arrivent, qui sont des robots intelligents, comme on dit, c'est-à-dire qu'ils sont capables de vous tuer et qui prendront des balles, et ça ne leur fera rien du tout, etc. Tout ça est à venir. Mais de là à dire, nous allons vivre 1000 ans, bon, je comprends que ça puisse intéresser le lecteur qui dit, ah ben moi j'ai très envie de vivre 1000 ans.
1: D'autres n'ont pas envie, hein.
2: Non, ils se contenteraient de 150 ans. Mais
1: oui. Vous, ça vous irait 150 ans?
2: Non, parce que je crois que... Enfin, Ça veut rien dire la question de la quantité de temps, c'est la qualité de temps qui est importante.
1: Dans quel état on est?
2: Vous avez des gens qui font des centenaires formidables, et puis vous avez des gens qui sont des légumes à 50 ans. Mm-hmm. Moi, j'ai failli l'être, et peut-être d'autres disent que je le suis déjà. En faisant des AVC, vous perdez un certain nombre de capacités, et vous dites, la vieillesse, ça ne sera jamais que ça. Donc, évidemment, c'est la qualité de vie qui est importante, plus que la quantité de vie. S'il faut vivre 150 ans de la vie d'un légume, intellectuel, je veux dire.
1: Bien sûr, non, mais toujours personne ne veut de ça. On veut 105 ans.
2: Je vous assure,
1: moi, je veux bien 150 ans, mais en pleine forme et en pleine position de mes capacités intellectuelles. Évidemment. Mais la question, et on va clore ce chapitre, mais qui est passionnant, c'est est-ce qu'un jour cette intelligence artificielle peut remplacer l'humain? On sait que déjà, concrètement, sur le marché du travail, ça pose d'énormes problèmes. Oui. Il y a beaucoup de postes qui seront remplacés par les robots et l'IA. Est-ce qu'un jour, on pourrait être remplacé, disparaître?
2: Ah, mais oui. Mon gentil gendre est kiné, et il m'expliquait l'autre jour qu'il avait une application sur son téléphone, et qu'il dit, mais je fais toujours un bilan quand je vois les gens, qui êtes-vous, votre problème de santé, qu'avez-vous eu, ceci, cela, etc. Puis avant, je prenais des notes, et puis je remplissais un dossier, puis le soir, je rentrais ça sur mon ordinateur, puis etc. Et il me dit maintenant, j'ai une

0: application sur mon téléphone, je fais rien, j'écoute. Et j'appuie sur un truc et d'un seul coup, mon dossier est rempli.
1: Oui, mais personne ne masse à sa place.
0: Non.
1: Personne ne fait les manipulations à sa place.
0: Bien sûr.
1: La machine pourra le faire, ça.
0: Oui, bien sûr. Ouais. Et probablement mieux que les hommes. Parce qu'il y a des... Moi, je suis arrivé avec un dos cassé un jour, je suis allé voir quelqu'un qui m'a encore plus détruit. Je suis rentré en ambulance. Je suis arrivé avec des béquilles, je suis rentré chez moi en ambulance. Donc, les humains font des erreurs humaines.
1: Et ils pourront être remplacés.
0: Et parfois plus sûrement. J'ai un copain chirurgien qui me disait l'autre jour, lui il est chirurgien, maintenant retraité, son fils est chirurgien, il me dit je crains pour mon fils, qui a fait des études, qui, la chirurgie neuronale, il est brillantissime, comme son grand frère qui est pharmacien aussi, et il me dit lui il ne pourra plus faire le métier que j'ai pu faire moi précédemment.
1: Parce que les machines l'aideront.
0: Oui, et feront mieux.
1: Un jour
0: feront mieux. L'occasion, hélas, d'être dans des hôpitaux à une époque, on le sait. Mais j'ai eu l'occasion aussi de parler avec des médecins qui me disaient, des chirurgiens qui me disaient, au moment où on fait un petit trait autour d'une partie cancéreuse d'un corps, ils disent, bon voilà, on va couper là. Et il dit, au moment où on incise, il y a quelque chose qui se passe, on incise plus large. Et il dit, après on fait des biopsies, on découvre quoi ? Qu'on a bien fait de tailler plus large, parce que finalement, la biopsie montrait que jusque là où on a taillé, il y avait des cellules cancéreuses. Donc il y a de l'instinct. Il faut relire Bergson, y a pas, les hommes ne sont pas que des machines, c'est-à-dire on ne prend pas un shaker en mettant toutes les cellules qui constituent un humain, on secoue et on a un humain. On a une intelligence humaine, on a du travail, on a des gens qui ont des heures et des heures d'opération, qui ont travaillé quantité de... J'avais un autre ami qui avait des rapports d'opération, il avait relié tout ça dans des livres qui m'ont impressionné. Je dis mais c'est plus important de faire ce genre d'œuvre que la mienne, parce qu'il me disait des choses très gentilles sur mon travail. Donc on va perdre une intelligence humaine, naturelle, fabriquée par la transmission, par la compétence intellectuelle, même par la capacité à inventer des sutures, des choses comme ça, mais la machine fera mieux. Puisque de toute façon, la machine, elle fera 10 000 fois, 100 000 fois, des milliards de fois ce que les hommes seront capables de faire avec une synthèse. Qui peut dire qu'on peut lutter contre ça? Donc le pape a tort de croire que... Enfin, il n'est pas tort, mais je veux dire, il a raison de poser le problème. Et maintenant, il reste à dire, mais alors, on fait quoi et on fait
1: trouver les solutions.
0: Oui.
1: Mais comment réguler ça? C'est absolument impossible à l'échelle mondiale. Comment poser des barrières éthiques pareilles? Je ne vois pas comment on peut réguler ce maquis, ce tsunami en fait.
0: Mais c'est comme ça pour tout, c'est-à-dire que les avions permettent de se déplacer partout sur la planète et c'est formidable, ça permet aussi de tuer des gens, des populations civiles qui n'ont rien demandé.
1: Donc il faudra faire avec.
0: Il faudra faire avec, sauf qu'il y a des moments où il y a eu le problème avec la bombe atomique, mais elle a implosé, la bombe atomique, vous avez vu, plus personne ne l'utilise. Si on dit l'Iran la veut, ne l'a pas, Israël l'a, mais ne l'utilise pas, la Russie l'a, mais ne l'utilise pas, les États-Unis a la bombe atomique, mais ne l'utilise pas, d'un seul coup, elle est morte d'elle-même, elle implose, la bombe atomique. Et vous avez des gens qui arrivent avec des flottilles moustiques, comme on dit,
1: des drones.
0: Les Iraniens, ou d'autres avec des drones, regardez comment l'Ukraine donne une leçon à la planète, une leçon entière de géopolitique, de géostratégie, d'armement, de théorie de l'armement, en disant, nous, on a juste fabriqué des trucs, on les voit avec des fers à souder, et puis des gens qui disent, non, moi, j'étais épicier, avec mon fer à souder, et on se dit, vous avez des sous-marins nucléaires lanceurs d'engins, et les soviétiques, russes, et ça vous sert à quoi? À rien.
1: Et les drones, c'est plus efficace.
0: Donc, il y aura effectivement, quand l'intelligence artificielle s'occupera de la guerre,
1: mais c'est déjà le cas. C'est déjà le cas pour la défense.
0: Mais on ne le dit pas beaucoup.
1: Bon, mais on ouvrira le chapitre une prochaine fois parce que c'est vraiment un dossier tentaculaire que même en arborescence qui peut nous emmener absolument partout sur tous les sujets. Petite pause, on se retrouve dans un instant dans Face à Michel Onfray. On va revenir à la France, à ce qui s'y passe avec ces drames, ces enfants assassins près de Rennes, ces propos de la France insoumise qui estime que la France blanche et chrétienne n'a jamais existé. Et puis on parlera aussi du char Valois qui a été tagué et recouvert de peinture rose. Un sacrilège pour vous. A tout de suite.
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1: On se retrouve pour la seconde partie de Face à Michel Onfray sur CNews et sur Europe 1. Michel, un peu de politique française, parlons de la France insoumise. Mathilde Panot affirme que la France blanche et chrétienne n'a jamais existé, qu'il s'agit d'un fantasme de l'extrême droite. On va écouter Mathilde Panot et puis on va essayer de voir ce que recouvre ce champ lexical.
15: Le fait de ne jamais rien céder à l'extrême droite, ça c'est la première chose. Et la deuxième chose, du coup, la Nouvelle France, c'est pour ça que pour nous, c'est un concept qui est très puissant. Pourquoi ? Parce que vous avez d'un côté l'extrême droite qui fantasme une France qui n'existe pas et n'a jamais existé. Une France qui serait une France blanche, une France chrétienne, une France qui serait envahie de je ne sais qui, enfin bon bref. Donc ils sont dans un fantasme complet sur ce qu'est le pays. Et le concept de la Nouvelle France, c'est tout simplement dire que c'est la France qui assume son peuple dans son entièreté.
1: Beaucoup de choses dans ce que dit Mathilde Panot. D'abord, la Nouvelle France, on en parlera après. Mais la France blanche et chrétienne n'a jamais existé. Qu'est-ce que vous répondez, Michel Onfray ?
0: Bah, que Mathilde Panot n'a jamais existé, non plus. Et qu'on fasse la démonstration du contraire. Qu'est-ce que vous voulez, quand vous avez des jeunes aujourd'hui, ils disent qu'ils sont des animaux, que, enfin bon, tout est possible. Simplement, le négationnisme a été inventé par la gauche. Je rappelle que Forisson et d'autres qui nous ont dit qu'il n'y avait jamais eu de chambre à gaz, qu'il n'y avait jamais eu de Shoah, sont des gens qui viennent de la gauche. Et tous ces gens qui nous ont dit qu'il n'y avait pas de génocide vendéen, ça vient de la gauche aussi. Et tous ces gens qui nous disaient aussi à une époque qu'il n'y a pas de théorie du genre. Madame Vallaud-Belkacem dit ça n'existe pas, il n'y a pas de théorie du genre. Il y a des recherches sur le genre, mais qui ne sont pas des théories sur le genre. D'accord, on comprend bien. Non, d'un point de vue sémantique, il s'agit de dire mettez-moi tout ça à la poubelle. Ça n'a jamais existé. C'est-à-dire, vous allez dans n'importe quel village français, vous avez toujours une église. Vous avez toujours une mairie.
1: Un calvaire, une croix.
0: Et vous aviez le monument aux morts. Et vous aviez là tout ce qui faisait la France, c'est-à-dire aussi bien la République, parce que sur le fronton de la mairie, il y avait liberté, égalité, fraternité, et puis ce qui faisait également la chrétienté, c'est-à-dire avant la République. Et je rappelle que la République, pour Madame Panot, ça démarre en 92, et pas en 1789.
1: On est d'accord.
0: C'est-à-dire que la Révolution française n'existe pas. Ça veut dire que la nuit du 4 août, ça n'existe pas. L'abolition des privilèges, ça n'existe pas. La Déclaration des droits de l'homme, ça n'existe pas, puisqu'il n'y a pas de France avant 1700, avant la République, et que la République, c'est 1792. Donc, j'apprends à Madame Panot que la Révolution française, c'est une fiction de l'extrême droite, que la Déclaration des droits de l'homme, c'est une fiction de l'extrême droite, etc. C'est n'importe quoi. On peut pas, en plus de ça, dire qu'on a un concept très puissant.
1: La Nouvelle France.
0: C'est un concept très puissant. Il y a une Nouvelle France, mais il n'y a pas d'ancienne. C'est drôle, ça. Il y a du nouveau, mais il n'y a jamais eu d'ancien avant. Mais c'est quoi l'ancien ? C'est quoi la France d'avant la France ? L'entièreté de, etc. Mais c'était quoi le refus de l'entièreté de ce qui n'existait pas précédemment ? Ces gens sont simplement incultes. Voilà pourquoi d'ailleurs j'écris une histoire philosophique de l'Europe. En disant que de l'Occident. Parce que l'Occident existe. On n'a pas le droit de dire que l'Orient n'existe pas, mais l'Occident existerait. Ah bon, c'est neuf ça. Saïd nous dit l'Orient, c'est une création de l'Occident. Mais l'Occident, c'est pas une création de l'Oriental. Ça existe, l'Orient et l'Occident. Ça existe, la France avant Madame Panot. La jeunesse, c'est ça. C'est moi, j'existais pas. Alors, ce qui était avant moi n'existait pas. Elle, elle dit, avant la République, il n'y a rien du tout. Et puis, avant même Jean-Luc Mélenchon, il n'y a rien du tout non plus. Ici, si, ça a existé. Il suffit juste d'aller dans les musées. Je ne sais pas si elle y est jamais allée un jour, mais regardez dans les musées, la peinture témoigne. Mm-hmm. Si vous avez de la peinture...
1: Elle y est forcément allée.
0: Je plaisante.
1: Mais bien sûr. Non, mais il faut toujours préciser les choses, Michel.
0: Vous avez raison, il faudrait que je le dise avec un grand sourire.
1: Un sourire, s'il vous plaît.
0: Je vous espérais qu'elle est allée dans des musées. Je ne doute pas qu'elle y soit allée, bien sûr. C'est une façon de dire que quand elle est allée dans les musées, elle n'a pas vu ce qu'il y avait à voir.
1: Jean-Luc Mélenchon, il est très cultivé. Lui, il sait très bien.
0: Mais ça, c'est une fiction.
1: Que l'histoire française, c'est pas seulement ce qu'il dit.
0: C'est une légende urbaine, ça. Il est très cultivé.
1: Vous croyez pas qu'il.
0: Pas dans ce qu'il dit, pas dans ce qu'il raconte. C'est rempli de contre-vérités.
1: Après, il y a peut-être un objectif politique dans tout ça.
0: Peut-être, mais moi, je ne connais pas personnellement, et j'ai eu un déjeuner avec lui à l'époque où il n'était pas... Il n'avait jamais été candidat à la présidence, c'est-à-dire il y a, je ne sais pas, peut-être 25 ans, et on avait eu un déjeuner où il a été question de la Révolution française, j'ai mesuré les lacunes, personnellement.
1: Okay.
0: Donc moi je sais que en matière de Révolution française, le reste je ne sais pas. Il est peut-être doué en, sur la mécanique quantique, sur la poésie chinoise, sur le théâtre élisabétain, enfin j'en sais rien, je n'ai pas eu de discussion là-dessus. Mais lui, qui nous dit qu'il a le monopole de la lecture de la Révolution française, il avait des yeux grands comme ça quand je lui ai parlé de Charlotte Corday. Il vous reprenait les espèces de vieux trucs, catholiques, intégristes, contre-révolutionnaires, etc. Mais je dis pas du tout, les Girondines. Savez-vous ce que sont les Girondins par rapport aux Jacobins? Donc, elle était. Enfin, je vais pas vous faire le cours que j'ai pu faire à ce moment-là. Je tombais des nues en me disant, il en sait si peu. C'est juste un ancien trotskiste, et les trotskistes ont eu une espèce de purée cérébrale qu'on leur a mis dans la tête le temps qu'ils ont été trotskistes, où on leur enseignait une histoire de la Révolution française, qui était une histoire marxiste. Et point à la ligne. Donc évidemment, par rapport aux crétins, il est très cultivé. Je ne vais pas donner la liste des crétins, mais vous avez plein de journalistes qui nous disent « il est tellement cultivé ». Ah bon, ben faisons des vrais débats sur la culture. C'est-à-dire que vous ayez franchement du répondant, et pas les fiches qui sont données parfois, je me souviens, aux dernières présidentielles, on lui parle d'un livre de Giono, et bien sûr, il connaît la date de parution, il connaît le nombre de pages, etc. On se dit « il y a un type de la France insoumise qui a donné l'info un peu avant, et puis il y a eu un copain... »
1: Ou peut-être l'a-t-il lu.
0: Mais je lui dis, il y a aussi un moment donné où il faut arrêter avec les légendes urbaines, parce que vous avez toujours ces histoires sur tous ces gens qui nous parlent de fascisme, qui nous parlent d'extrême droite, qui nous parlent de néo-nazis, qui nous disent qu'un garçon qui a été massacré à coups de pied était un néo-nazi. Vous dites, mais est-ce que vous ne pourriez pas faire un peu d'histoire? Et d'un point de vue sémantique, arrêtez de dire n'importe quoi. Parce que si les mots ne signifient plus rien, alors évidemment, tout est possible.
1: Mais tout ça, Michel, on sait bien que c'est pour des vues électorales. On sait bien que, voilà,
0: Bien sûr,
1: France pas... blanche et chrétienne n'a jamais existé. On sait bien.
0: Eh bien, tout simplement, vous avez, si vous faites un micro-trottoir avec toute la jeunesse que vous interrogez dans la rue en disant, ben voilà, on va parler un petit peu d'histoire, vous avez les mensonges de Mélenchon qui sont devenus des vérités.
1: Grâce à l'IA, notamment. Grâce à l'intelligence artificielle.
0: Non, pas forcément.
1: Il est relayé.
0: Mais non, vous pouvez aller sur sur internet pour aller chercher les cours du Collège de France de M. Boucheron, qui va vous donner toute cette soupe-là,
1: aussi.
0: Et on dira, oh là là, c'est le Collège de France, c'est M. Boucheron, etc. Puis après, c'est Machin, qui est professeur à l'université. Puis après, il y a des colloques antisémites qui sont organisés à Sciences Po, qui sont organisés à la Sorbonne, etc. Et vous dites, mais il y a l'institution qui le dit. Ils sont quand même très cultivés, ces gens qui nous disent qu'il n'y a pas eu de chambre à gaz, puisqu'ils font des colloques dans des endroits universitaires, ou au Collège de France même, où on fait du palestinisme plein pot. Donc, il faut arrêter avec cette idée que des gens qui auraient du bagou et du blabla seraient des gens cultivés. La culture, c'est pas ça. Et c'est pas ça.
1: Et le manque de culture amène parfois à la décivilisation, à la barbarie. On l'a vu à de nombreuses reprises dans l'histoire. Vous avez été interpellé, Michel, par l'horreur qui s'est déroulée à Rennes, où deux adolescents de 15 et 16 ans ont étranglé un enfant de 11 ans pour une sombre histoire de d'appât de pêche. Ça n'a aucun sens. On va juste écouter ce qu'en a dit le procureur de Rennes, puis vous nous direz pourquoi ils ignorent, en fait, même la notion de mort.
9: Le jeune homme mis en cause a rencontré Théo, qu'il ne connaissait pas auparavant, la veille du drame. Ils ont pêché ensemble dans la Vilaine, on était donc samedi, et ont prévu de se retrouver le lendemain pour une nouvelle partie de pêche. Les deux mis en cause admettent s'en être pris à Théo, et notamment l'avoir étranglé. Puis ils ont pris la fuite en emportant le matériel de pêche et les affaires de Théo, qui ont été retrouvés à leur domicile respectif au cours des perquisitions. Ils affirment s'en être pris à Théo pour se venger et pour récupérer des leurres de pêche d'une valeur de quelques dizaines d'euros que Théo leur aurait pris. Théo avait quant à lui spontanément indiqué à ses parents la veille que le jeune qu'il avait rencontré lui avait donné ces leurres.
1: Voilà, pour le procureur de Rennes, Michel Onfray, on est évidemment abasourdi, estomaqué, endeuillé par ce qui s'est passé. Mais vous dites, on ne leur enseigne pas la mort, c'est pour ça qu'ils l'ignorent, c'est ça?
0: Oui, c'est-à-dire que quand vous regardez les informations, ce que vous faites tous les jours, mais vous voyez que c'est tous les jours que des enfants en poignardent d'autres pour des motifs futiles. Alors après, vous avez les motifs de narcotrafic, vous avez... Bon, vous avez mais après, vous vous rendez compte, là, quoi, un hameçon, et puis du fil à pêche, et on assassine quelqu'un avec une serviette, on l'étrangle. C'est-à-dire qu'il faut au moins 3 minutes pour étrangler quelqu'un et qu'il meure véritablement pendant 3 minutes. Ils sont deux. Il n'y en a pas un qui va lui dire « Arrête, stop, tu te plaisantes, enfin, tu ne peux pas faire ça, ou je ne sais quoi. » Je pense simplement que je le vois justement avec mes petits-enfants, vous allez dire, je parle souvent d'eux, mais sur le surgissement de la mort. Il y a un moment donné où la question se pose. Parce qu'on perd un petit chat, parce qu'on a vu un petit oiseau mort dans le jardin, parce que...
1: Qu'on a perdu un proche.
0: C'est encore pire, mais on a vu grand-père partir, arrière-grand-père, arrière-grand-mère, etc. Puis on essaie de comprendre, etc. Jadis, il y avait une explication à la mort. C'était l'explication religieuse. Et donc, vous aviez le paradis, l'enfer, le purgatoire, la vie ne s'arrête pas, elle continue, etc. Il y avait une façon un peu de rendre acceptable ce scandale absolu qu'est la mort. Et puis après, vous aviez des réponses philosophiques. Moi, j'ai pu souvent en parler, Épicure, la mort n'est rien, si tu es là, elle n'y est pas, si elle est là, tu n'y es plus, donc tu n'as rien à craindre, c'est juste une idée, donc apaise-toi, tu ne verras probablement même pas la mort venir, etc. Plus tant d'autres réponses philosophiques, les réponses de Schopenhauer, les réponses des stoïciens, ou etc. Aujourd'hui, les enfants sont placés devant une énigme totale. Ils ne savent pas ce que c'est que la mort. Parce qu'ils sont devant la télévision, ils sont devant des jeux, etc. La mort, c'est quelqu'un qui meurt, mais qui ressuscite. C'est quelqu'un qu'on tue, mais qui repart et qui reprend son arme. C'est quelqu'un qui... Etc. La mort, la vie, la fin de la mort, la fin de la vie. Il n'y a pas d'enseignement à ce qu'on appelle l'ontologie, la philosophie de l'être, ou à la métaphysique, ou encore moins à la théologie, sauf dans des familles qui sont religieuses et qui transmettent ce genre d'informations à leurs propres enfants. Donc les enfants, là encore, le baptême de ma petite fille l'autre jour, il y avait d'autres enfants, et j'ai appris qu'une petite fille était en train d'expliquer, 8 ans, 7-8 ans, était en train d'expliquer aux autres comment on pouvait se pendre.
1: Mon Dieu.
0: Alors tu grimpes sur une chaise, tu te mets une corde, tu accroches la corde au mur.
1: À 8 ans,
0: tu donnes un coup de pied dans la chaise, tu tombes et t'es mort. C'est pour ça que j'ai souhaité qu'on parle de ce sujet. Et t'es mort. Ça veut dire quoi, et t'es mort? Et tu es mort, mais qu'est-ce que ça veut dire dans la tête d'un enfant, tu es mort? Ça veut rien dire. Concevoir la mort, penser la mort, avoir, il faut d'abord un cerveau qui a été fabriqué pour ça. Penser les idées, penser les concepts, penser les choses de la métaphysique, les choses de ce que j'appelle l'ontologie, l'être des choses. Parler d'une table, il n'y a pas de table ici, on pourrait dire. On parle d'une bouteille de vin, il n'y a pas de bouteille de vin ici, mais on va concevoir la bouteille de vin. Donc il y a du concept. Si vous n'éduquez pas les enfants au concept, et que vous ne leur parlez pas, justement, de la vie, de l'amour, de la mort, de la justice, de la vérité, de la sagesse, etc. On s'y parle de Platon, souvent. Eh bien, les enfants, ils disent, voilà, c'est la mort, t'es mort, je te tue. Et les enfants qu'on a vus dans les émissions de CNews, en disant, oh, j'ai envie de tuer ma prof de français,
1: etc.
0: Oh, j'ai envie de tuer, qu'est-ce que ça veut dire? Les contrôles qui sont faits dans les cartables, où on découvre des armes blanches dans des collèges. C'est-à-dire, les enfants ne savent pas que quand ils tuent. C'est-à-dire, ils ôtent la vie, ils ne savent pas non plus ce que c'est que la vie. Donc, il y a une espèce d'inculture métaphysique, je dirais, qui fait que les enfants, quand ils tuent, ils se retrouvent un jour au tribunal, ils disent « J'ai tué, mais je ne voulais pas le tuer. Enfin, je ne voulais pas sa mort. Mais j'ai juste donné des coups de couteau, je ne savais pas qu'il allait mourir. » Après, vous avez un psy qui arrive par là, il a lu les œuvres complètes de Freud et de Lacan, il lui dit « Bah, il était irresponsable, etc. » Et il rentre chez lui en disant « Pauvre petit, il est victime. »
1: Donc il faut éduquer les enfants
0: au
1: concept de mort,
0: d'abord,
1: de vie.
0: Je pense que quand il y a un problème avec les enfants, ce sont les parents qu'il faut éduquer. Si vous avez une espèce de vide abyssal d'un point de vue des idées, je ne vais même pas dire de la philosophie, mais si à table vous regardez la télévision, des séries ou je ne sais pas quoi, ou si chacun mange des trucs avec un casque sur la tête, etc. Si vous n'avez parlé ni de l'amour, ni de la mort, ni de ce genre de choses, si vous n'avez pas parlé de la morale, si vous n'avez pas parlé, vous avez un cerveau qui est en pleine vacuité. Donc les cerveaux vides comme ça sont des cerveaux qui peuvent se remplir des bêtises qui ont été vues à la télévision. On tue, c'est facile, et le problème n'existe plus. Il avait des hameçons, je veux ces hameçons, je le tue, je lui prends ses hameçons, on passe à autre chose. Donc c'est l'état de nihilisme dans lequel nous nous trouvons.
1: On est face à Michel Onfray sur CNews et sur Europe 1. Michel, il y a autre chose qui vous a interpellé dans l'actualité, c'est un char d'assaut de la Libération, le char Valois, qui a été recouvert de peinture rose à Alençon. Il a aussi été tagué avec des inscriptions Peace and Love. C'était un char qui appartenait, je crois, vous allez me corriger ou pas, à la 2e DB du général Leclerc lors de cette bataille d'Alençon. Colère évidemment de tous les élus qui ont rappelé que dans ce blindé, il y a des hommes qui y sont morts alors qu'ils combattaient pour la liberté contre le nazisme. Souiller ce monument au nom d'un prêtre tendu message de paix, ça vous inspire quoi, Michel Onfray?
0: Ça témoigne de l'inculture aussi des gens. Parce que bon, Michel Pastoureau, qui est un historien qui, de la couleur, mais pas seulement de la couleur. Il a fait écrire des livres magnifiques sur les animaux, sur la symbolique, sur l'héraldique, et notamment sur les couleurs. Un livre à chaque couleur, c'est formidable. Il nous explique comment la symbolique de la couleur a évolué. Le rose, c'est pas du tout l'utilisation qu'on en fait. Le vieux rose que vous portez aujourd'hui, par exemple, n'a pas signifié la même chose au Moyen-Âge qu'aujourd'hui. Aujourd'hui, il y a une récupération politique, sexuelle, LGBT. Le rose est associé à ce combat. Je rappelle que...
1: Ou aux poupées pour les petites filles aussi.
0: Ou aux poupées, voilà, ou à la féminité, au féminin, ou à ce genre de choses. Je rappelle qu'il y avait un triangle rose dans les camps nazis parce que les homosexuels étaient déportés en tant qu'homosexuels. Donc vous aviez l'étoile jaune pour les juifs, vous aviez le triangle vert, vous aviez les droits communs, vous aviez les francs-maçons, bien sûr, mais je cherche un autre mot, mais une religion, des témoins de Jéhovah, des trucs violets.
1: Le triangle rose, c'était les homosexuels.
0: Rouge pour les déportés politiques et le triangle rose pour les homosexuels. Donc quand on est dans le peace and love, d'abord... Ça a 50 ans, ce slogan, la paix et l'amour, etc., c'est des hippies. C'est formidable qu'on aille avec Peace and Love voir le patron de l'Iran ou le patron de la Russie ou le patron de la Chine aujourd'hui. Peace and Love, il va dire oui, mon garçon, et puis il va faire avancer le char, il n'y aura plus personne. Qu'on se souvienne de Tiananmen, par exemple. Et puis, je veux dire que les gens qui sont morts dans ce char, les gens qui étaient dans la deuxième DB, avec Leclerc qui était effectivement à Lançon en ce moment-là, ces gens ont combattu pour antifascisme. Malraux dit le dernier antifasciste d'Europe, c'est le général de Gaulle. Et il a raison. C'était de l'antifascisme qui était dans ce char. Parce que ces gens-là, après avoir libéré Poche de Falaise et Chambois, la Normandie, puis Paris, ce sera Berlin, puis Berchtesgaden, c'est-à-dire que ces gens-là, avec le char militaire, avec les couleurs militaires, sont allés pour défendre l'Europe, pour libérer l'Europe, et pour faire de telle sorte que les homosexuels puissent quitter les camps de concentration. Tous ces gens, quand ils font ça, ils sont très contre-productifs. C'est-à-dire qu'ils sont en train d'attaquer ceux qui les ont libérés, ceux qui ont libéré leurs anciens. S'ils veulent militer pour la cause homosexuelle, qu'ils se rappellent que ces chars-là, ils défendaient la cause homosexuelle, puisqu'ils défendaient la cause des juifs, puisqu'ils défendaient la cause des francs-maçons, la cause des témoins de Jéhovah et de tous ceux qui ont été des résistants et des opposants au nazisme. Donc ce sont des gens qui se prétendent probablement comme des anti-nazis et comme des antifascistes, mais qui globalement fustigent ceux qui ont combattu le nazisme et le fascisme. Donc finalement on voit bien que certains antifascistes se comportent comme des fascistes.
1: Très intéressant, la notion de fascisme et antifascisme. Le point philo, Michel. Alors, c'est un philosophe américain que vous nous proposez cette semaine, du 19e siècle, Henry David Thoreau, T-H-O-R-E-A-U. Pourquoi ce philosophe et son texte sur la désobéissance civile, Michel ?
0: D'abord, c'est un philosophe un peu normand, puisque par son grand-père, il vient de Normandie, mais c'est Thoreau. Je suis pas très doué dans la prononciation, mais on dit Thoreau en France, T-H-O-R-E-U, comme vous l'avez dit. Et donc, il a écrit un livre qui s'appelle De la désobéissance civile et qui est souvent mal compris, et qui est souvent tiré du côté de l'éloge, du zadisme. C'était un non-violent, Thoreau. C'est quelqu'un qui disait qu'il fallait. C'est très américain comme philosophie. Et d'ailleurs, il y avait un autre de ses amis qui s'appelait Emerson, philosophe très intéressant. Moi, je suis allé sur leurs traces aux États-Unis, à Concorde. Ils sont enterrés côte à côte. Il y a la maison de... C'est une destination de voyage. Si les gens veulent faire un voyage intelligent, aller voir la tombe de Thoreau, la tombe d'Emerson, Concorde, la maison du philosophe, etc. Et c'est une philosophie américaine qui nous dit l'individu et la conscience d'abord, l'État après. Donc, ce n'est pas un anarchiste. C'est pas un poseur de bombes, c'est même très exactement le contraire. C'est pour ça que de temps en temps, on a des rééditions de ce texte-là et on a des gens qui balancent des bombes, des cocktails Molotov sur les couvertures. C'est très exactement le contraire de ce que dit Thoreau. Thoreau, il nous dit, l'État, moins il est là, mieux on est. Le moins d'État possible. Laissez la conscience travailler. Et en fait, on est dans une logique très puritaine. C'est-à-dire, vous avez votre conscience et puis il y a des choses justes et des choses pas justes. On ne fait pas de choses injustes. Et si l'État vous demande de faire des choses injustes, il ne faut pas obéir à l'État quand il vous demande de faire des choses injustes. Par exemple, défendre l'esclavagisme, par exemple, défendre les guerres contre le Mexique, ce qui était le cas à cette époque-là. Et lui dit, je ne paie pas d'impôts. Je résiste. Il dit, c'est une machine excitée, énervée, il faut freiner la machine.
1: On ne peut pas s'amuser à ça en France. Hein.
0: Alors, on va voir. Mais il dit, c'est une machine qu'il faut freiner. Donc, il ne dit pas, il faut mettre le feu à la machine, comme le pensent un certain nombre de gens qui veulent tirer Thoreau vers l'anarchie. C'est pas un penseur anarchiste. C'est un penseur presque libertarien. Pas d'État, juste de l'individu, beaucoup de conscience, et on refuse de pratiquer ce qui est contre sa propre conscience. Parce que ça suffit bien, les gens qui nous disent le réchauffement climatique, puis qui en même temps vont faire des conférences partout avec des avions, et qui, etc., etc. Tous ces gens qui nous donnent des leçons à Cannes et qui arrivent avec des jets privés ou ce genre de choses. Et lui, il dit « je ne peux pas ». Je ne paie pas les impôts. Il dit, je vois l'État une fois par an, et c'est, il a pris la forme du percepteur. Eh bien, je ne paie pas. Et on lui dit prison. Et il est allé en prison.
1: D'accord.
0: Et il raconte dans ce petit livre-là, c'est un tout petit livre, très facile à dire, le temps qu'il passe en prison. Alors, moi je l'ai vu, la prison, c'est vraiment un tout petit espace. Les portes sont ouvertes, les prisonniers sont dehors, fument une petite pipe, une cigarette dans la journée, puis après on leur dit, allez les garçons, vous rentrez, ils rentrent, etc. Et il dit, mais là, c'est formidable, je suis dans la prison, j'entends les bruits de ma ville, je ne les entendais pas comme ça, il y a un petit bistrot à côté, un petit restaurant, je les entends parler, je vois la nature par la fenêtre, et il dit, mais l'essentiel est là, ma conscience est en paix. Et puis il dit, mais je vais passer du temps en prison, et alors, c'est pas grave, je suis prêt à ça. Alors le problème, c'est qu'il y a une cousine, assez probablement, qui est passée, qui a payé pour lui, et il a fait juste un jour de prison.
1: Oui,
0: une nuit de prison. Bon, ça suffit pas. Mais il a rendu possible deux choses importantes dans l'histoire du monde, Martin Luther King, qui s'en réclamait, et Gandhi, qui s'en réclamait. Et ce tout petit texte, qui nous dit juste, ne donnez pas au pouvoir ce qu'il exige de vous, ne mettez pas le feu. C'est du La Boétie. Hein. Ne soutenez plus le tyran et il va tomber de lui-même. Ne mettez pas le feu, n'allez pas détruire. C'est-à-dire, on ne peut pas se réclamer de taureau et puis défendre des zadistes qui envoient des boules de pétanque avec des lames de rasoir sur la tête des CRS ou qui mettent le feu, ou etc. Ou ces gens qui viennent détruire les terres des paysans quand ils font des rêves partis. Donc c'est une invitation à l'insurrection des consciences. Il y a quelqu'un qui aurait aussi dire, j'ai lu un philosophe comme ça, il a changé ma vie, ça aurait pu être le général de Gaulle quand il fait l'appel du 18 juin.
1: D'accord, mais c'est très beau, donc ce texte sur la désobéissance civile, et qui a donné des idées à donc Martin Luther King et Gandhi.
0: Et Gandhi, la libération de l'Inde, enfin la fin de l'impérialisme anglo-saxon sur l'Inde, se fait avec ce petit livre d'un Gandhi qui dit, je l'ai toujours sur moi ce livre, et je le médite sans cesse, je ne donne pas. Je ne suis pas violent, c'est non violent. Sa technique est non violente, à Toro, il faut le dire. Donc toutes les couvertures qui balancent des images de cocktails Molotov ou je ne sais quoi, sont des couvertures contradictoires avec ce que dit le texte lui-même. Résistance non violente à l'État quand on estime que, via sa conscience, il nous oblige à faire des choses injustes. Ça peut donner des raisons. C'est un peu ce que les Gilets jaunes ont fait un temps, oui, avant qu'ils ne se fassent détruire
1: et
0: par
1: Mélenchon. Et qu'ils se fassent rattraper, évidemment, par l'extrême droite.
0: Mais Jacqueline Mourot, au départ, elle aurait pu dire
1: c'était
0: que...
1: c'était non violent.
0: C'était sur les ronds-points de dire on n'en peut plus, on ne veut plus, et voilà.
1: Merci beaucoup Michel Onfray, c'était passionnant cette émission. Henri David Thoreau, le texte sur la désobéissance civile. On se retrouve la semaine prochaine sur CNews et sur Europe 1.
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10: Merci beaucoup Laurence Ferrari, on vous retrouve bien sûr dès lundi pour Punchline, rendez-vous 18h, 19h sur CNews. 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
11: Comme l'an passé, Rafael Nadal s'est imposé sur la terre battue parisienne.
16: C'est donc sa troisième victoire consécutive.
17: Le joueur espagnol égale le record de Borg.
18: Cinquième victoire donc à Roland Garros.
19: Pour la sixième fois de sa carrière.
20: Pour la septième fois, Roland Garros, il s'écroule sur la terre battue.
21: Nouveau titre, le neuvième ici à Paris.
22: Pour la dixième fois à Roland Garros, du jamais vu en Grand Chelem.
23: Il remporte aujourd'hui son onzième titre des Internationaux de France à Roland Garros.
24: Douzième titre, treizième titre à Roland Garros, sans perdre un set.
25: Le Mallorquin remporte son 14e titre ici à Roland-Garros.
10: 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Avant de passer à la suite de vos programmes, c'est Axel Bauer qui prend le relais pour quelques instants. On écoute Cargo de nuit.

0: Vous avez bien sûr reconnu Axel Bauer. Dans un instant, vous retrouvez les infos de 14h, suivi de votre émission Cœurs et âmes, présentée par Grégory Turpin. Bon après-midi.
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10: Il est 14h. Un point sur l'information avec Pierre Vesque. Bonjour Pierre.
11: Bonjour Grégory, bonjour à tous. H-4 avant le coup d'envoi de la finale de la Ligue des Champions, le Paris Saint-Germain affrontera les Gunners d'Arsenal à Budapest en Hongrie. Le club de la capitale peut remporter sa deuxième coupe aux grandes oreilles de suite dans l'ère moderne. Seul le Real Madrid de Zinedine Zidane l'a réalisé. Les Madrilènes ont même remporté trois fois de suite de 2016 à 2018. Je le rappelle, coup d'envoi 18h. Les autorités françaises anticipent des heures après ce match, 22 000 policiers et gendarmes mobilisés, dont 8 000 dans la capitale. Le parquet de Paris anticipe jusqu'à 400 gardes à vue. Le ministre de l'Intérieur se dit serein et déterminé à l'approche de la soirée. Laurent Nunez a envoyé ses ordres au préfet. Il ne tolérera aucune violence et dégradation, avec pour objectif de prévenir, contenir et réprimer tout débordement. Et selon un sondage CSA pour Europe 1 CNews et le journal du dimanche, 72% des Français pensent que la délinquance en France est hors de contrôle. C'est un record de stupéfiants en France, annonce du parquet de Lille. Près de 2,7 tonnes, essentiellement de la résine de cannabis, ont été récupérées au port de Sète dans l'Hérault et plus d'une tonne de cannabis dans le Val d'Oise dans un conteneur arrivé du Havre. Au total, 9 personnes interpellées. La juridiction interrégionale spécialisée de Lille a ouvert une information judiciaire. La note de la dette française maintenue à A+, l'agence de notation américaine Standard & Poor's ne change pas sa notation et définit la dette de la France de qualité moyenne supérieure avec perspective stable. La vague de chaleur qui frappe la France devrait prendre fin ce week-end. La vigilance orange à la canicule concerne aujourd'hui seulement Paris, les Hauts-de-Seine, la Seine-Saint-Denis et le Val-de-Marne. Le thermomètre devrait atteindre les 35 degrés. Les États-Unis préviennent l'Iran. Ils sont prêts à reprendre la guerre. Pourtant, les précédentes déclarations américaines portaient à l'optimisme. J.D. Vance, le vice-président américain, a déclaré qu'il espérait que son patron serait en mesure d'approuver un accord. Hier, Donald Trump avait même annoncé qu'il prendrait sa décision finale. Le locataire de la Maison Blanche s'est entretenu avec de hauts responsables américains pendant 2 heures, sans faire pour le moment de déclaration officielle. Côté iranien, on dément toute négociation sur le nucléaire. À ce stade, notre priorité est de mettre fin à la guerre. Il n'y a pas de négociation sur la question nucléaire, a déclaré à la télévision d'État le porte-parole du ministère des Affaires étrangères. Le sociologue et philosophe Edgar Morin est décédé hier à l'âge de 104 ans. Le président de la République, sur son compte X, rend hommage à cette figure majeure de la vie intellectuelle française. Avec sa bienveillance, sa curiosité, il ne cessait de nous éclairer. Pensée complexe, vie féconde, esprit universel, j'adresse à ses proches les condoléances de la nation. Allez, tout de suite, direction la Porte d'Auteuil à Paris.
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11: Et on retrouve Axel May en direct de Roland-Garros. Bonjour Axel.
12: Bonjour.
11: Les matchs ont débuté ce matin à 11h et au programme 2 Français. Et c'est Diane Paris qui ouvrira le bal.
12: Oui, Diane Paris qui va bientôt faire son entrée sur le court Philippe Chatrier, la 92e mondiale, opposée à Amanda Anisimova, l'américaine d'origine russe, par ses parents. Paris, 23 ans, 1m70, droitière. Anisimova, 1m80, 24 ans, et surtout 4 titres et 6e mondiale. Autrement dit, la balance penche largement en faveur d'Anisimova. Elle va jouer sur le central, sur le court où Flavio Cobolli, l'italien, tête de série numéro 10, vient de battre assez facilement 6-2, 6-2, 6-3 en 3 manches sèches Liran Hirtin, l'américain, 18e mondial. Et puis ensuite sur le Suzanne Lenglet en 3e rotation, ça sera Moïse Kouamé. Mais le problème, c'est que le premier match féminin s'éternise, près de 3 heures de jeu entre la jeune Jovic, 18 ans, l'américaine, et Osaka, la japonaise. 7-6 dans la première manche pour Osaka, 7-6 dans la seconde pour Jovic, et 5 jeux à 4 pour Osaka et Jovic qui tente de revenir à 5 partout. Autrement dit, Kouamé va rater le début de la finale de la Ligue des Champions.
11: Merci Axel May en direct de Roland-Garros.
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11: Et tout de suite, vous retrouvez Cœur et âme avec Grégory Turpin.
10: Merci Pierre, on se retrouve dans une heure pour un prochain rendez-vous avec l'information. Et dans un instant, Olivier Delacroix est l'invité de Cœurs et âmes. Depuis 15 ans, il recueille les paroles intimes à la télévision dans Les yeux d'Olivier sur France 2. Pendant 6 ans, il a tenu la libre antenne d'Europe 1. Cet après-midi, il est avec nous pour évoquer ce qui traverse toute sa carrière, l'art d'écouter l'âme humaine. Restez avec nous sur Europe 1.
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10: Olivier Delacroix s'assoit en face de quelqu'un et il écoute. Ça fait 15 ans qu'il fait ça. Dans Les yeux d'Olivier sur France 2, il dit qu'il veut arriver libre de tout jugement. Sans ça, explique-t-il, la parole ne sort pas. Pourtant, Olivier Delacroix n'a pas commencé là. Il a d'abord été dans l'ombre sur TF1 chez De Chavannes, puis avec Carl Zéro pour Le Vrai Journal sur Canal+. Il a même infiltré en 2007 un réseau de drogue dur aux Pays-Bas pour Jeudi Investigation, le reportage à risque, l'investigation. Et puis, il a changé de côté. De l'enquête sur les choses, il est passé à l'écoute des gens. Son métier tient en quelques mots. Écouter ce qu'on n'écoute plus. L'art d'écouter l'âme humaine, c'est maintenant dans Cœurs et âmes. Bienvenue à tous.
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10: Bonjour Isabelle, comment allez-vous ?
13: Bonjour Grégory, je vais très bien.
10: C'est un thème qui, je suis sûr, vous a inspiré aujourd'hui.
13: Bah oui.
10: L'art d'écouter...
13: Oui, il fallait que je choisisse en fait tout ce qui me venait à l'esprit comme ça, d'espèce d'input. Et, ouais. j'ai finalement fait mon choix sur vos Vériki.
10: D'accord, ok. Vous aimez bien mettre en avant. La semaine dernière, on a eu Rocky, c'était assez surprenant, mais voyez, vous nous avez emmené à côté de vous. Antoine de Surmain, bonjour Antoine.
14: Bonjour.
10: J'espère que vous allez bien.
14: Ça va,
10: vous avez
14: j'ai chaud.
10: Bah oui, comme beaucoup. Hein. Vous avez encore parcouru la France. J'ai vu sur vos réseaux sociaux, Antoine Explore la France, que vous étiez encore en vadrouille quelque part.
14: Un petit peu, encore sur les plateaux du Vercors, dans le Béarn. Enfin, voilà, partout.
10: Alors vous allez voir que Olivier, notre invité, Olivier Delacroix, a un lien avec l'Ariège, on en parlera. Donc il va falloir que vous alliez traiter cette région d'urgence. À côté de vous, le père Vincent de Mello. Bonjour mon père.
15: Bonjour.
10: Toujours une joie de vous recevoir dans l'émission. Après la Pentecôte, les fêtes se terminent un peu quand même.
15: Oui, on va presque bientôt souffler, mais la vie est quand même assez dynamique à cette saison dans les paroisses, entre les confirmations, les mariages et tout ça. Ça y va quoi.
10: Et puis Olivier Delacroix, bonjour, c'est vraiment une joie de vous recevoir parce que je suis vos émissions, j'aime ce que vous faites, j'aime ce que vous dites, vous connaissez aussi très bien les studios d'Europe 1.
15: Oui.
10: Depuis 15 ans, vous faites cette émission qui est devenue vraiment une émission emblématique dans les yeux d'Olivier. On va voir avec vous comment vous êtes arrivé à passer devant la caméra et à laisser parler ceux souvent que l'on n'entend pas. Votre première émission, ce qui m'a frappé, c'est qu'elle était sur le thème de la foi.
15: Oui.
10: C'était un choix, c'était un questionnement, c'était quelque chose qui venait naturellement.
15: C'est venu à un moment de ma vie particulier où j'étais en quête de foi. J'ai été élevé dans une éducation judéo-chrétienne avec tout ce que cela comporte et véhicule. Et en l'espace de 2 ans, j'ai d'abord perdu mon père qui s'est donné la mort de manière très violente. Et puis, 2 ans après, j'ai perdu mon fils, Théo. Et il y a eu une rupture pour moi avec
10: une colère.
15: La foi, plus une colère en fait. J'estimais que j'appliquais tout ce qui m'avait été enseigné Parce que j'étais enfant de cœur, j'ai fait la plupart de ma scolarité dans des collèges chrétiens. Et puis j'ai toujours été quelqu'un d'hypersensible. Je crois souvent que je me définis comme quelqu'un de gentil et de respectueux. Mmh. Et là, tout à coup, la vie me percutait violemment et m'enlevait coup sur coup deux êtres chers qui m'ont éloigné de la foi et qui m'ont mis dans une colère, en fait une non-compréhension. Et c'est comme cela que j'ai voulu choisir ce premier sujet, les mystères de la foi.
16: Qui avait fait, il y a une quinzaine d'années, un grand succès. Ça avait beaucoup surpris, parce que c'était une époque où on parlait un peu moins de la foi dans les médias, en tout cas de cette manière-là, de manière un peu décomplexée, et puis vraiment intime, on va dire. On parlait surtout de la foi de manière institutionnelle, avec des statistiques, et là, on parlait un peu d'intimité. Père Vincent de Mello, quand vous entendez Olivier Delacroix aujourd'hui qui dit forcément, j'ai vécu ces épreuves dans ma vie, il y a une colère, pour beaucoup, ces épreuves peuvent éloigner. Peut-être que pour certains, ça rapproche, paradoxalement. C'est un cri que vous devez entendre, vous, en tant que prêtre.
17: Oui, puis on est des êtres humains, donc c'est des...
16: C'est des cris que vous vivez aussi.
17: C'est des cris qu'on peut vivre aussi dans nos entrailles. Nul n'échappe à la confrontation au mystère du mal, en fait. Voilà. Ça me fait penser à ce que vous dites, à une phrase de Claudel qui dit « La souffrance, c'est le lieu de l'absence de Dieu. » Mais il continue. « Mais Dieu est venu la remplir de sa présence. Mmh. » Et parce que c'est le lieu de l'absence de Dieu, ça ressemble tellement pas à Dieu qu'on se dit, mais où est Dieu? Dans le mal, il n'y a pas Dieu, justement. Et donc, et puis là où le mal est vraiment mal, c'est qu'il est injuste. C'est-à-dire que si le mal était une rétribution méritée du samaritain, il y aurait encore un bien à l'intérieur du mal, il y aurait encore une logique ou il y aurait encore une forme de cohérence. Vous voyez, là où le mal est vraiment mal, c'est qu'il frappe à l'aveugle et que c'est toujours les innocents qui trinquent. Et qu'il n'y a rien qui le justifie. Oui. Et donc, forcément, ça nous donne le sentiment que ça ne ressemble tellement pas à Dieu que ça peut éloigner de Dieu, effectivement. C'est pour ça qu'il a voulu le remplir de sa présence aussi et y descendre. Enfin, en attendant, quand on est dedans,
16: ça peut durer des années.
17: Ça peut durer longtemps. Et quand on est sur une paroi qui glisse et qu'on n'arrive plus à se... qu'on n'a aucune prise, parfois... on descend très très profondément.
16: Alors, on va revenir sur votre parcours, Olivier Delacroix, mais avant, Isabelle, vous allez parler d'un des artistes que j'aime le plus. Je pense que c'est grâce à lui que j'ai d'ailleurs, je me suis posé le plus de questions sur ma propre foi. Il était dit un peu anticlérical et pourtant, il avait quelque chose d'une profondeur et d'une recherche de Dieu qui était assez incroyable. Vous allez nous parler, Isabelle, de ces artistes qui cherchent et qui parlent à l'âme humaine.
13: Et oui, Grégory, j'ai eu plusieurs références qui me sont venues à l'esprit, notamment chez les écrivains et chez les poètes. Et parmi ceux qui m'enchantent, j'ai choisi de vous parler de Jacques Brel, dont je suis très heureuse de savoir que vous l'aimez, moi je l'aime profondément. Ce poète, auteur, compositeur, interprète qui figure parmi les plus immenses de la culture francophone. Et d'ailleurs, pour la petite histoire, au sujet duquel j'avais coécrit un spectacle au club théâtre de mon lycée quand j'avais 15 ans. C'était une vraie passion de mon adolescence. Il y a des chanteurs qui interprètent des chansons, qui privilégie la musicalité des mots et l'harmonie d'une mélodie qui va les porter. Et puis il y a ceux qui semblent avoir écouté les êtres humains toute leur vie. Jacques Brel était de ceux-là. Chez Brel, les chansons ne racontent pas seulement des histoires, elles mettent à nu les âmes dans ce qu'elles ont de plus intime et dans ce qu'elles croient pouvoir cacher au monde. Il vient débusquer leurs méandres, leur complexité, leur beauté ou leur noirceur. Ce qui frappe chez Jacques Brel, c'est sa manière presque douloureuse de comprendre les êtres humains. Il écoute leurs rêves immenses et leurs petites lâchetés, leurs élans d'amour et leurs pensées un peu ridicules, leur grandeur et leurs défaites.
16: Alors, les exemples abondent de l'œuvre de Jacques Brel. Pas facile de faire le tri.
13: Ça, c'est certain. Alors, par exemple, je vais parler de ce que les gens connaissent quand même le plus, même si j'enjoins tout le monde à réécouter ses albums, ses disques, ses chansons. Par exemple, dans « Ne me quitte pas », il ne chante pas simplement la séparation. Il ose montrer quelque chose de beaucoup plus rare, c'est l'humiliation amoureuse. Cet instant où l'on est prêt à tout perdre de sa dignité pour retenir quelqu'un. Laisse-moi devenir l'ombre de ton ombre. Et peu d'artistes acceptent en réalité d'aller aussi loin dans la vérité émotionnelle. Et puis citons aussi ces gens-là. C'est une chanson qui ressemble presque à un roman social. Brel y écoute une famille enfermée dans ses habitudes, ses frustrations, sa médiocrité parfois. Mais ce qui est passionnant chez lui, ce qui contribue à sa singularité bienveillante, eh bien c'est qu'il ne juge jamais totalement ses personnages après avoir mis en lumière les couleurs de leur âme. Derrière la rudesse de son propos, on entend les vies empêchées, des rêves étouffés, des tristesses inexorables, mais aussi une grande compassion pour ces vies dévoilées. Et enfin, chez lui, même les êtres les plus grotesques gardent une part d'humanité. Dans Amsterdam, il écoute les marins, leurs excès, leurs fatigues, leur solitude immense. Et soudain, à travers quelques images, toute une condition humaine apparaît. Celle d'hommes qui boivent, qui rotent, qui chantent et qui aiment, pour oublier qu'ils sont fragiles.
16: Ah, vous me rappelez tous les concerts que j'ai donnés où je chantais du Brel. Il avait cette capacité rare à entendre et révéler ce que les gens cachent derrière leurs gestes.
13: Et oui, ce que l'on cache est souvent en contradiction avec ce que l'on montre. Brel savait qu'un homme qui rit très fort peut être désespéré, qu'un amoureux puisse devenir cruel par peur d'être abandonné, et qu'une vie ordinaire peut contenir des tragédies silencieuses. Son corps entier participait à cette écoute. On voyait son visage, ses mains, sa voix brisée parfois quand il était sur scène. Brel ne jouait pas ses chansons, il les habitait. C'était un passeur d'âmes, de nos âmes, car chacun s'identifie forcément à un personnage chanté par Brel. Et aujourd'hui encore, eh bien, ces textes nous bouleversent parce qu'ils refusent les émotions tièdes. Notre époque a versé dans la brutalité, dans l'audace des vérités les plus crues. Eh bien, c'était déjà le parti pris artistique de Jacques Brel il y a 60 ans. Dans un monde où l'on apprend souvent à dissimuler ses fragilités, eh bien, Jacques Brel faisait exactement l'inverse. Il donnait une voix aux tempêtes intérieures. Et puis alors, on peut établir un lien entre la spiritualité chrétienne et la poésie de Jacques Brel, parce qu'il explore sans cesse les grandes questions chrétiennes, même s'il était assez, comme vous dites, assez anticlérical. C'est pas grave. La fragilité...
16: Je suis pas sûr, mais bon.
13: Ouais, voilà. Hein. Tout ça, c'est ce qu'on dit, encore ce qu'on cache. Donc, les grandes questions que sont la fragilité humaine, le pardon, la compassion, la chute, l'espérance, la vérité intérieure. Et enfin, il y a son immense attention aux êtres humiliés. Les vieux, les marins, les amoureux abandonnés, les femmes oubliées, les hommes fatigués. Brel chante ceux que la société regarde peu.
16: Merci Isabelle. On va faire une courte pause parce que le temps file. Mais Brel, c'est vraiment une belle figure. Vous aimez Brel ?
15: On va parler
16: musique tout à l'heure avec vous aussi.
15: J'adore. J'ai une grande admiration, bien évidemment, pour l'écriture de Brel.
16: Bien sûr. Magnifique.
15: Au-delà de la musique, mais ce qui marque, c'est l'écriture, comme Isabelle l'a dit.
16: Apolline Marie en régie.
18: Bonjour Grégory, bonjour chers auditeurs, restez avec nous sur Europe 1 car dans la suite de Cœurs et âmes, Olivier Delacroix poursuit son entretien avec Grégory Turpin, on se retrouve dans un instant.
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10: Vous êtes toujours avec nous sur Europe 1 dans Cœurs et âmes. À mes côtés, Olivier Delacroix et toute l'équipe de l'émission. On va remonter le fil de votre parcours d'Evreux à Dans les yeux d'Olivier en passant par TF1, Canal+, France 4, France 5, Europe 1, 30 ans dans le métier. Qu'est-ce que vous retiendrez de ces 30 années où vous avez un peu fait tous les métiers? Et surtout, aujourd'hui, ce qu'on oublie de dire, c'est que c'est votre anniversaire.
15: Alors, c'est samedi, mon anniversaire.
10: Oui, bah justement, c'est diffusé samedi.
15: Ah oui, pardon.
14: Joyeux anniversaire, Olivier.
10: Donc, joyeux anniversaire, Olivier.
15: C'est aujourd'hui mon anniversaire.
14: C'est génial, le futur.
15: Oui, c'est merci. C'est vrai, c'est mon anniversaire aujourd'hui. J'ai 62 ans et j'aurai peut-être comme cadeau ce soir la deuxième Coupe d'Europe du Paris Saint-Germain.
10: Exactement.
15: Peut-être.
10: Qu'est-ce que vous retenez de ces 30 années de carrière avec ces évolutions? Moi, j'ai l'impression que vous avez quand même fait des choses assez incroyables. Vous vous êtes beaucoup amusé quand même.
15: Alors, vous savez, je viens de sortir chez Fayard mon premier roman qui s'appelle Le syndrome de l'imposteur, où finalement, les trois quarts de ce que j'y raconte
10: sont un peu autobiographiques
15: parce que je suis un amoureux des films d'Audiard et des séries d'HBO où j'aime bien que la réalité soit toujours mêlée lorsque on vient y saupoudrer un peu de fiction. Et je crois que dans ce livre, je raconte beaucoup de choses de ce métier. J'y raconte bien évidemment tout ce que j'y ai appris, tous les personnages illustres que j'ai pu croiser, tous les moments de bonheur que j'ai pu y vivre, tous les moments extraordinaires que j'ai pu aussi vivre. Mais j'y raconte aussi la noirceur de ce métier, la violence que vous rencontrez dans ce métier, l'égocentrisme surdéveloppé mêlé au pouvoir et à l'argent, qui donne parfois ces situations où lorsque vous souffrez de ce syndrome de l'imposteur, de ce manque de confiance en vous, parce que justement vous êtes un être hypersensible, c'est un métier qui s'avère parfois très violent et où il faut savoir se faufiler de manière adroite afin de ne pas tomber ou mourir carrément.
10: Olivier Delacroix, le syndrome de l'imposteur, c'est quelque chose que l'on peut vivre chacun. Ceux qui nous écoutent sûrement peuvent se sentir concernés par ce syndrome. Vous, il vient d'où? Pourquoi c'est cette difficulté parfois à s'imposer? Vous parlez de votre sensibilité. Est-ce que aussi, dans votre entourage, quand vous avez grandi dans un milieu simple, est-ce que vous avez

0: par exemple Christophe de Chavannes. Je suis en CDI dans une boîte dans laquelle je travaille depuis déjà un an et demi. Je prends cet exemple parce que mon père, ce soir-là, lorsque je lui annonce que je vais partir chez Christophe de Chavannes, il me dit « Enfin, tu as un CDI, tu es très bien payé, tu vas rejoindre ce gars-là qui marche depuis 6 mois simplement. » Et j'ai toujours aimé ce côté aventurier, choisir, changer d'environnement, changer de discipline. Et je crois que c'est ce qui me définit le mieux. Et c'est ce qui m'a permis de toucher à tout un tas de corps de métier dans ce métier, en fait, et qui a rendu ces 30 années passées dans ce milieu très, très riches. Et si je fais, bien évidemment, souvent j'ai un ami qui me dit trace une ligne et mets le pour et le contre. Je trouve que le pour est largement positif. C'est un métier formidable. C'est un métier où vous apprenez beaucoup de choses. Et puis surtout, je dois vous révéler quelque chose de très important. Moi, j'ai mes amis à Évreux, vous savez que j'y suis très attaché, qui sont peintres en bâtiment, qui sont barmen, qui sont protecteurs judiciaires de la jeunesse, qui n'ont pas des jobs qui
1: sont dans la lumière.
0: Qui sont dans la lumière, où c'est un peu la piste aux étoiles. Moi, le matin, je pouvais croiser Bernard Tapie en début d'après-midi, voir Cantona, et le soir faire une émission avec Madonna. Donc il y a quelque chose de formidable dans ce métier. Ouais.
1: Mais un peu déconnecté aussi de la réalité. Père Vincent de Mello.
2: Mais moi, je voudrais vous poser une question. Ce qui m'intéresse dans votre parcours, c'est que, d'une certaine manière, justement, vous êtes passé des Sunlight, des plateaux, enfin, de tout ce que la télé charrie de fantasmes, de superficialité, d'extériorité. Et on se doute bien aussi de coups bas et puis de narcissisme. Vous êtes passé à quelque chose de beaucoup plus intimiste, beaucoup plus émotionnel, confidentiel, beaucoup plus authentique. Comment vous êtes passé de... On a l'impression que, tout en restant à la télé, vous êtes passé d'un univers à l'autre, diamétralement opposé.
0: Complètement. En fait, j'ai passé à peu près 14 ans dans ce que j'appellerais... l'infodivertissement, vous voyez, entre Christophe de Chavannes et Carl Zero. J'étais dans de l'infodivertissement, c'est-à-dire que j'étais dans quelque chose qui n'était pas, de mon point de vue, abouti. J'ai décidé à ce moment-là, et là encore, ça a été une décision très difficile à prendre parce que je renonçais à des salaires plus que intéressants, pour revenir à ce qui m'avait été enseigné à l'Institut pratique de journalisme, puisque je viens de là, je suis diplômé de cette grande école, et où j'ai décidé de me lancer dans le documentaire, en fait. Et c'est c'était un pari audacieux, périlleux, et j'ai eu la chance à l'époque qu'un monsieur qui s'appelle Bruno Gaston était fan de mon groupe de rock Black Maria, et qu'il m'avait vu 3 fois en concert, et que lorsque je suis arrivé avec Thomas Hugues dans son bureau, on venait lui présenter un programme, et au bout d'une minute à peine, il nous a interrompu en nous disant « Moi, c'est pas du tout ça que je veux que tu fasses. Je veux que tu fasses un programme qui s'appelle Nouveau Regard. » C'était l'arrivée, en plus de ce nouveau dispositif où on voyait, avec Louis Theroux, un Anglais, qui était dans ce dispositif où on le voyait à l'écran, où on commençait à voir le réalisateur, journaliste, intervieweur, qui était là et qu'on filmait. Et c'est de là qu'est partie cette aventure, en fait. C'est un enchaînement de... Je dis toujours que j'ai eu de la chance parce que je n'avais jamais envisagé de faire une carrière avec ma tête à la télévision. Et je crois que Dieu y est pour quelque chose.
2: En fait, vous dites que vous êtes un aventurier, vous êtes allé vers l'aventure intérieure des gens, quoi.
0: Oui, complètement.
2: Et je trouve que, enfin, Tiens-Mère, dans le paysage, votre émission a beaucoup tranché. Et je trouve que vous avez un talent particulier pour savoir faire parler les gens et nous intéresser à eux. On voit que vous vous intéressez vraiment à eux, et qu'en fait, finalement, vous êtes passé devant la caméra, mais vous savez vous effacer. Et je trouve que c'est très touchant dans votre démarche, quoi.
1: C'est justement là qu'on voit qu'Olivier n'est pas un imposteur, et qu'il a un vrai talent de journalisme, et qu'il

0: et que vous avez apporté quelque chose à la télévision qui est beau, qui est pur. Olivier Delacroix, vous avez quand même révolutionné quelque chose de la télévision en mettant en avant un certain nombre de parcours, de visages que l'on ne voyait pas. Et pour ça, vraiment, on peut vous remercier. On va faire une courte pause. On va se retrouver dans quelques minutes. Restez avec nous.
1: Tout à fait, Grégory. Dans quelques minutes, on retrouve Olivier Delacroix. On parlera de son premier roman, Le syndrome de l'imposteur, paru en janvier dernier aux éditions Fayard. Un livre entre fiction et récit personnel, comme il nous l'a dit. Et puis, on évoquera sa foi, dont il parle publiquement depuis quelques mois et depuis quelques minutes. On se retrouve dans un instant sur Europe 1.
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0: Vous êtes toujours avec nous sur Europe 1 dans Cœurs et âmes. À mes côtés, Olivier Delacroix, le père Vincent de Mello. Et Olivier Delacroix, le père Vincent de Mello était en train de vous dire à quel point vous aviez été important pour la télévision française et que vous avez su mettre en avant des personnes qui n'étaient pas toujours présents à la télévision et vous vouliez lui dire quelque chose.
10: Oui, je voulais vous répondre, mon père, parce que j'ai toujours considéré que en me lançant dans ces documentaires, cette série documentaire Dans les yeux d'Olivier, c'est que ce qui était important, c'était la parole de l'autre. Mmh. C'était ce qu'il racontait de l'épreuve qu'il avait percutée et de toutes les stratégies qu'il ignorait d'ailleurs, parce que si on lui avait dit qu'il avait perdu un enfant ou qu'il avait été agressé sexuellement, qu'il serait agressé sexuellement, il vous aurait dit « mais je ne me sortirai pas de tout ça ». Et moi, j'ai toujours considéré que c'était cette parole qui était précieuse, c'était cette parole qui intéresser les téléspectateurs. Mmh. Et vous savez, dans ce métier, les animateurs ou les animatrices considèrent qu'au bout de 10 secondes ou 15 secondes, ils sont obligés d'intervenir tout
0: c'est
10: le
0: ça,
10: temps.
0: Oui.
10: Alors que moi, alors je me rappelle, parce que ce studio m'évoque beaucoup de choses, puisque j'y ai officié pendant 6 ans pour la libre antenne d'Europe 1, il m'arrivait parfois de laisser parler des gens pendant 3 minutes ou 4 minutes sans les interrompre. Ouais. Parce que je pense qu'à l'autre bout, devant sa télévision ou devant son poste de radio, ce qui est important, c'est la parole de celles et ceux qui vous racontent leur vie. Et moi, je ne suis que un passeur, je suis le confident. Et j'ai toujours considéré mon métier comme cela.
8: Alors, c'est pour ça qu'on aime vos émissions. Et c'est parce qu'elles tranchent.
10: Merci beaucoup.
0: Je vais rebondir sur ce que vous dites, Olivier Delacroix, parce que le père Vincent de Mello, en tant que prêtre aussi, doit avoir cette capacité d'écoute. Normalement, le prêtre, que ce soit dans la confession, dans l'accompagnement spirituel ou de l'accompagnement malade que vous pouvez avoir, il y a une différence fondamentale, puisque vous le faites parce qu'il y a un besoin d'écoute, mais aussi vous le faites en tant que prêtre. Qu'est-ce qui vous a le plus marqué dans cette vocation d'écoute en tant que prêtre?
8: Alors je vais dire quelque chose de contradictoire. C'est à la fois que c'est jamais pareil et que c'est toujours pareil. C'est jamais pareil au sens où la personne en face est toujours absolument unique et la situation est absolument unique, mais qu'il y a aussi des constantes du cœur humain qu'on voit revenir à la surface toujours. Eros et Thanatos, quoi. Enfin, l'amour et la mort, quoi. Enfin, et tout ce qui va avec, qui sont les expériences passionnelles qui prennent aux tripes. Ouais. Et qu'en fait, il s'agit pour le prêtre, dans sa manière particulière d'écouter, au milieu de cette matière première humaine qui peut être très douloureuse, passionnée, intense, etc., de laisser parler le Seigneur, l'Esprit Saint. Pour voir comment le Seigneur peut tracer son chemin mieux de tout ça. Et en fait, c'est ça qu'on va chercher chez un prêtre. On ne va pas chercher un thérapeute, on ne va pas chercher une cellule d'écoute, d'accompagnement psychologique. On va chercher la manière avec laquelle le Seigneur va pouvoir dire quelque chose et on va essayer de parler au nom d'un autre que nous. Voilà. Donc c'est à la fois l'écoute de la personne et c'est l'écoute de l'Esprit-Saint. Donc c'est une écoute qui est à la fois totalement disponible à la personne, et qui ne cherche pas à répondre par des gadgets et des trucs « Ah bah, face à tel problème, il faut que je dise ça ». Non, non. Qu'est-ce que le Seigneur peut me dire pour cette personne spécifiquement, à ce moment donné de sa vie voilà. Donc c'est une écoute qui se fait beaucoup dans la prière aussi. Hein. Je trouve qu'accueillir quelqu'un qui vient voir un prêtre, c'est savoir qu'en même temps qu'il écoute, le prêtre prie et appelle l'Esprit-Saint pour parler, non pas en son nom propre, quoi, mais au nom du Seigneur.
0: Alors, Olivier Delacroix, il y a eu plusieurs rencontres qui vous ont marqué aussi, au point de vue de votre vie spirituelle, et c'est quand vous êtes passé en Ariège, à l'abbaye Notre-Dame du Pesquier, vous avez filmé, vous avez dit que vous aviez été très très impressionné, très stressé au début en arrivant, 50 moniales qui, elles, vivent avec des vaches, font du fromage, enfin, c'est une vie très très simple. Qu'est-ce qui vous a marqué particulièrement dans la vie de ces femmes? Et qui, visiblement, vous a quand même interpellé d'une manière particulière.
10: Mais j'étais, comme je vous l'ai dit, sur ce chemin en quête à nouveau de la foi. Ce premier film, Les Mystères de la foi, était donc le premier de cette série de documentaires sur France 2, qui est quand même la chaîne premium du groupe France Télévisions. Donc, et je me devais de frapper à cette porte, et je sais que c'était... la mère supérieure qui allait m'ouvrir, et j'étais très impressionné parce que je savais à l'avance que j'allais rencontrer tout de même des femmes qui prient beaucoup, mais qui lisent beaucoup, qui voilà, lisent beaucoup de philosophie, vont spirituellement très loin, beaucoup plus loin que nous, profanes. Et j'y ai découvert une joie de vivre, une spiritualité intelligente, mais surtout une foi réelle, presque perfectible, vous voyez. Et j'ai rencontré cette foi à travers différentes générations, parce qu'il y avait des moniales qui avaient à peine 18 ans ou 19 ans, et je crois que la plus ancienne en avait 92, et j'ai partagé pendant 3 jours vraiment un moment extraordinaire qui était fait d'échanges, parce qu'elles acceptaient aussi ce que j'étais, parce que je venais de l'extérieur. Je rappelle que ces moniales vivait à l'intérieur d'une clôture papale et qu'elle ne sortait jamais. Hein.
0: Et puis elles ne sont pas habituées à être filmées. Enfin, c'est quelque chose qui était un peu exceptionnel pour elles à cette époque.
10: Complètement. Je me rappelle les avoir fait beaucoup rire, parce que vous savez, le soir, le journal télévisé est assez particulier chez elles, parce qu'il y a une moniale qui raconte un peu ce qui s'est passé dans la journée. Et je me rappelle que ce soir-là, elle m'avait demandé de faire, moi, le journal télévisé, et qui est un journal télévisé oral.
0: Oral, bien sûr, pendant le repas.
10: Voilà. Vraiment, j'ai partagé des moments de prière, des moments vraiment où j'ai ressenti à nouveau quelque chose. Vous voyez, en fait, je pense qu'à partir de ce moment-là, j'étais à nouveau sur le chemin de la foi.
0: Mais justement, si ce n'est pas trop indiscret, Olivier Delacroix, c'est quoi aujourd'hui la prière d'Olivier Delacroix ?
10: Ouh ! C'est une question vaste.
8: Déjà, vous avez le droit de dire si c'est indiscret
0: ou
8: pas.
0: Oui, exactement.
10: Non, ça n'est pas indiscret, parce que je considère qu'il faut... Vous savez, quand vous demandez aux autres de se livrer et souvent de raconter des histoires qui ne sont pas faciles à raconter, je trouve au moins que la moindre des choses, c'est que lorsqu'on me pose des questions, que cela soit un juste retour des choses. Ma prière, en fait, elle est adressée souvent à la Vierge Marie, parce qu'elle elle représente pour moi, je vais vous dire, j'ai dans ma vie toujours été entouré, très entouré de femmes. Et il se trouve que les femmes m'ont toujours, ne se sont jamais dérobées à la confiance que je leur accordais. Dans l'amour, professionnellement parlant, elles ne m'ont jamais trompé, elles ne m'ont jamais déçu. Et je pense que la Vierge Marie, elle incarne cela. Et donc, mes prières s'adressent souvent, souvent à elle. Est-ce que demander beaucoup de choses lorsqu'on prie, je pense que c'est un réflexe que nous avons tous. Mais voilà, elle s'adresse souvent à la Vierge qui, pour moi, voilà, se trouve près de Dieu, près de Jésus. Mais la Vierge est très représentée chez moi, en Normandie, comme à Paris, parce qu'à travers tous les voyages que je fais, je ramène des statues de la Vierge. Voilà, j'étais aux Philippines l'année dernière, avant j'étais au Mexique, en Italie. J'aime cette image, elle me rassure, en même temps qu'elle me met en connexion avec Dieu.
0: Père Vincent de Mello, est-ce que justement il n'y a pas un lien entre les rencontres que l'on peut faire quand on parle de conversion ou de chemin spirituel, c'est jamais fait de manière comme ça, sans qu'il ne se passe rien. Il y a souvent une rencontre et puis une image aussi, celle de la Vierge Marie, qui peut être très présente, qui peut être parfois moins intimidante, peut-être que celle de Jésus. Je ne sais pas si c'est votre cas. Elle est un peu plus.
10: Ben oui.
0: Mais ces rencontres que l'on fait qui peuvent changer une vie. Est-ce qu'elles sont à l'origine de nos conversions ?
8: En tout cas, elles en sont souvent le vecteur. Moi, je crois vraiment que la providence de Dieu en notre faveur nous fait croiser des personnes, des figures, qui sont des cadeaux, enfin qui sont des dons que le Seigneur nous fait. Et parfois, après, il faut juste un peu de temps pour remonter du don au donateur, mais c'est souvent un don que Dieu nous fait. Et puis sur les représentations spirituelles qu'on a, vous parlez de la Vierge Marie, je pense qu'aussi on a des phases dans notre vie où le Seigneur nous fait le don d'avoir un lien plus fort avec la Vierge Marie et que ça représente quelque chose parce que nous en avons besoin. Et puis il y a une autre phase dans notre vie où ça va être le Christ, une autre phase ça va être Dieu le Père, une autre phase ça va être l'Esprit Saint. Enfin, je pense que notre paysage intérieur, notre monde intérieur, il s'enrichit aussi au fil du temps. On n'est pas figé. La vie spirituelle, c'est pas une vie statique, hein, et c'est pas non plus une vie virtuelle. C'est un lien réel que là vous décrivez avec la Vierge Marie, mais c'est un lien réel qu'on a à des moments donnés de notre vie où on a besoin. Un jour, on peut avoir besoin de se réconcilier avec Dieu le Père. Un jour, on a besoin de Jésus sauveur, d'être sauvé, d'être ramassé au sol, quoi. Un jour, on a besoin d'être inspiré par l'Esprit Saint. Voilà. Un jour, on a besoin d'être porté par les anges. En fait,
0: la consolation d'une mère.
8: Oui, voilà, c'est ça, en fait. Oui. Et donc, c'est le secret intime du cœur à cœur avec Dieu, du Seigneur qui sait ce dont nous avons le plus besoin.
0: Olivier Delacroix, pour le temps file, malheureusement, on aimerait bien rester beaucoup plus longtemps avec vous, mais qu'est-ce qu'on peut vous souhaiter, et surtout vous, aujourd'hui, qu'est-ce que vous aimeriez pour la suite ?
10: Écoutez, en vous écoutant, mon père, je me souviens de quelque chose qui m'avait énormément marqué dans le tournage de Dans les yeux d'Olivier. C'était d'entendre des personnes me raconter leur rencontre avec Jésus d'une manière très, très précise. S'il y a quelque chose que je me souhaite aujourd'hui, c'est de faire cette rencontre qui n'est pas encore intervenue. Mais voilà, ils me l'ont raconté avec leurs mots et c'était parfaitement compréhensible. Et je me suis dit, mais pourquoi, moi, n'ai-je pas encore rencontré Jésus ? Et si on peut me souhaiter quelque chose, bien c'est ça. C'est cette rencontre avec Jésus.
0: C'est magnifique. Eh bien, on va vous la souhaiter. Restez avec nous pour cette dernière partie d'émission parce qu'on va recevoir quelqu'un qui a donné sa vie aussi pour ceux qui ont un handicap. Et voilà, on va parler de toute l'insertion qu'il a créée. On rappelle votre livre, Le syndrome de l'imposteur.
1: Aux éditions Fayard. Et restez avec nous, car dans la dernière partie de Cœurs et âmes, nous recevons Bernard Strette, fondateur de l'association Action Philippe Strette, qui œuvre donc pour l'inclusion des personnes en situation de handicap, et Antoine de Surmain. Et on se retrouve dans un instant.
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0: Vous êtes toujours avec nous sur Europe 1 dans Cœurs et âmes, avec moi en plateau Olivier Delacroix et puis toute l'équipe, le père Vincent de Mello, Isabelle Guérard-Rosé, puis nous accueillons le fondateur de l'association Philippe Strette, Bernard. Bonjour Bernard.
21: Bien bonjour.
0: Vous allez nous expliquer dans quelques instants en quoi consiste cette association, ce que vous avez fait. Je crois que vous avez un parcours assez exceptionnel qui va beaucoup nous inspirer. Mais tout de suite, Antoine de Surmain, nous parlons aujourd'hui dans Cœurs et âmes de l'art d'écouter l'âme humaine. Et vous qui passez une bonne partie de votre vie dehors, sur les chemins pour explorer notre beau pays, qu'est-ce que cela vous inspire ?
22: Alors je suis désolé Grégory, mais moi j'ai lu le thème un peu vite. Je pensais qu'on parlait de l'âne.
0: Ah mince.
22: Le mammifère périssodactyle de la famille des équidés. Pas le principe vital et spirituel que représente l'âme. Donc je suis un peu gêné. Qu'est-ce qu'on fait? Je dis, parce que j'ai fait une chronique entière sur les ânes du coup.
0: Bah vous pouvez y aller.
22: Ouais. Allez-y. Parce que sinon j'avais pensé au fait qu'on pouvait éventuellement renommer l'émission Cœurs et ânes. Plus ça chronique.
0: Bon. On va essayer de trouver un parallèle entre les deux.
22: Ça marche.
10: Alors, il y en a déjà, plus d'un. Il y en a plus d'un.
22: Effectivement, mais vous allez voir, vous prouvez le contraire. Je voudrais rendre hommage à cet animal formidable qu'on a passé des siècles à insulter gratuitement, parce qu'en France, traiter quelqu'un d'âne, c'est quand même pas très flatteur, vous en conviendrez. On associe l'âne à la bêtise, à la maladresse, à l'entêtement, n'est-ce pas, père de Mello? Alors qu'en réalité, eh bien, c'est tout le contraire. L'âne est un animal extrêmement intelligent. S'il refuse d'avancer, ce n'est pas parce qu'il est stupide, c'est justement parce qu'il analyse le danger. Un cheval peut paniquer et foncer droit dans le vide. L'âne, lui, réfléchit. Et puis surtout, l'âne fait complètement partie du patrimoine français. On le retrouve partout dans nos campagnes. Dans les Cévennes, par exemple, impossible de ne pas évoquer Travel with the Donkey in the Cévennes. Vous noterez l'effort pour l'accent. En 1878, l'écrivain écossais Robert Louis Stevenson traverse les Cévennes avec une ânesse nommée Modestine. Alors sur le papier, ça ressemble à une très mauvaise idée. Hein. Un écrivain malade, des montagnes, des chemins caillouteux et un âne réputé pour son caractère. Mais de cette aventure va naître l'un des plus grands récits de voyage jamais écrits sur la France. Et ce qui est drôle, c'est que Stevenson passe une bonne partie de son voyage à négocier avec son ânesse. Modestine refuse d'avancer, s'arrête sans prévenir, décide que parfois la randonnée est terminée pour aujourd'hui. Mais au fil du voyage, l'âne devient presque un compagnon philosophique. Stevenson ralentit, observe davantage, prend le temps de regarder les paysages des Cévennes, qui sont magnifiques, soit dit en passant. Et aujourd'hui encore, des milliers de marcheurs empruntent le chemin de Stevenson, parfois, eux aussi accompagnés d'un âne, pour retrouver cette manière simple et lente de voyager.
0: Alors, est-ce que l'âme d'un âne n'est pas justement un bon exemple à suivre?
22: C'est dur à prononcer, ça. Ben oui, paradoxalement, l'âne est peut-être l'un des animaux qui nous enseigne le plus sur la constance et la bonté. Prenez par exemple la chanson du petit âne gris, chantée par Hugo Frey en 1970. Ben oui. Il y a une image très forte, celle d'un animal qui se donne gratuitement, sans révolte. Il est décrit comme vaillant, serviable, mettant tout son cœur pour tirer sa charrette, aidant les bergers lors des transhumances. Il y a presque une forme de don de soi dans cette figure-là, celle d'un animal qui aide sans chercher de reconnaissance. Hugo Frey résume d'ailleurs en quatre phrases la philosophie de l'âne. Image d'évangile, vivant d'humilité, il se rendait utile auprès du cantonnier. La fin de l'histoire, on la connaît tous, elle nous tire une larme à chaque fois. L'âne se retire dans une étable pour y mourir, abandonné des hommes, nous dit le chanteur. Je ne sais pas ce que vous en pensez, mais moi je trouve que ça me fait penser quand même vachement à l'histoire d'un type qui a vécu il y a 2000 ans de ça, qui a consacré sa vie aux hommes avant d'être trahi et livré par ces derniers.
0: Oui, et puis en parlant de l'âne et d'étable, on pense aussi à celui qui était dans la crèche à Noël. Ah oui.
22: Ben voilà, évidemment, il est là au plus près de l'enfant Jésus, il participe à sa manière au mystère de la naissance. On dit même qu'il apporte sa chaleur, son souffle pour réchauffer l'enfant. Et ce n'est pas anodin, parce qu'en latin, le mot âme est traduit par anima, qui veut dire souffle, ce qui désigne à la fois le souffle vital, ce qui anime le vivant dans toute sa globalité. Et finalement, si on relie tout ça, on arrive à une idée assez belle. L'âne n'est pas seulement un animal de travail ou de patience, Il devient une figure du souffle, de la persévérance et peut-être même d'une forme de présence discrète mais essentielle. Finalement, l'âme n'est pas le propre de l'être humain, elle habite tout ce qui vit sur cette terre. Peut-être que nous devrions, nous aussi, nous inspirer de l'exemple des ânes pour leur bonté, leur dévotion et leur fidélité. Et finalement, je me demande si c'est pas précisément ce qui nous fait défaut aujourd'hui. Peut-être qu'avant d'écouter l'âme humaine, on devrait déjà apprendre à marcher au rythme d'un âne.
0: Merci Antoine. Alors Olivier Delacroix, est-ce que la marche, cette contemplation lente, c'est des choses qui vous ont attiré une période de votre vie ou...
10: Moi, je marche beaucoup.
0: Ouais.
10: Je marche beaucoup dans la forêt. J'ai la chance d'habiter dans la campagne normande. Et elle est magnifique, cette campagne normande. Donc, c'est un exercice pour mon embonpoint, pour déjà commencer à le perdre. Et puis, c'est un moment où bon, avec ma femme ou seul, c'est l'occasion de quand je suis seul, de penser, de méditer, parce que je trouve que la nature... vous savez, je le mets dans mon livre, la nature m'a beaucoup aidé à retrouver un sens dans ma quête de la foi.
0: C'est vrai.
10: Oui, les arbres, les abeilles, les fourmis, je me suis toujours dit, en fait, que tout cela, ça avait un sens, en fait. Alors peut-être que voilà, c'est une pensée qui m'est très personnelle, mais je me suis dit que
0: alors,
10: ce monde...
0: Antoine de Surmain vous offrira son livre sur la marche. Il a fait une marche de 10 jours sans rien.
22: Nourriture.
0: Sans nourriture, il récoltait ce qu'il mangeait. Et c'est un très très beau chemin qu'il a fait.
22: On pourrait parler longtemps des bienfaits de la marche. Je pourrais vous tunneliser pendant une heure. Là.
19: Et du jeûne,
0: à côté de vous, Olivier Delacroix, Bernard Strait. Bonjour Bernard, vraiment c'est une joie de vous recevoir parce que vous avez un parcours assez incroyable. Vous avez dirigé pendant 45 ans l'entreprise familiale dans l'équipement automobile. Vous avez été un des leaders dans votre branche. Et puis vous avez décidé de créer l'Action Philippe Strait. Philippe, c'est le nom de votre frère. Qu'est-ce qui s'est passé et qu'est-ce que vous avez envie de créer? Qui était ce Philippe pour qui vous avez créé cette association?
20: Alors, voilà. Philippe était quasiment un saint.
0: Ah.
20: Alors, une chose qui est importante à comprendre, c'est que je suis issu d'une famille de paysans. Mon père est un paysan. Il a créé une petite entreprise artisanale en 1954 pour sa sœur qui avait la poliomyélite et qui cherchait un travail. Moi, j'ai fait un parcours scolaire assez catastrophique, donc je suis un autodidacte, parce que je suis resté 2 années sans aller à l'école, frappé d'une tuberculose osseuse. Et puis, après mon service militaire, je suis revenu dans l'entreprise artisanale de mes parents, parce que mon frère aîné était handicapé, il n'a jamais pu apprendre à lire et à écrire, en raison d'un accouchement compliqué de ma maman. Et donc, la vie m'a beaucoup... je suis rentré dans cette entreprise, fragile, timide, introverti, pas du tout destiné à être un chef d'entreprise, et puis... au fil des années, je me suis acclimaté à cette mission qui est importante, qui est lourde d'être un chef d'entreprise. Et j'ai développé le groupe pour en faire un groupe international qui est présent dans 25 pays, qui fait 4000 personnes, et qui est leader mondial dans son domaine, dans la protection des câblages. Et là, dans tout ce parcours-là, je l'aborde avec assez de modestie parce que j'ai été guidé. Et tous mes collaborateurs, des cadres supérieurs, me disent « Bernard, il fallait ouvrir une porte sur 5, t'ouvrais la bonne. » Et donc, si vous voulez, c'est le début de ma démarche spirituelle. Je me dis, il y a quelque chose de bien plus grand que moi qui me guide. Parce que je suis un autodidacte, je ne comprends pas grand-chose, je comprends bien, comme disait mon père, mais il faudra m'expliquer longtemps, donc c'est compliqué.
0: Oui, mais quand même, quand on crée un groupe, il y a 4000 personnes, il y a quand même quelque chose qui...
20: Oui, mais je vais vous dire, j'ai le groupe sans ordinateur, parce que je ne sais pas m'en servir.
0: Ah oui.
20: Je ne parlais pas les langues étrangères, j'ai fait des acquisitions partout, en Chine, en Inde, aux États-Unis, partout. Donc aujourd'hui... Je me dis, il y a quelque chose de bien plus grand que moi qui m'a guidé, et c'est là le début de ma spiritualité. Mais l'intérêt, puisque vous parliez de mon frère, j'ai vécu à côté d'un saint, était incapable d'avoir une pensée négative pour quelqu'un.
0: Ouais.
20: Et donc, par contre, c'était le souci permanent de mes parents de se dire, mais quid de ton frère après notre décès. Et donc, j'ai fait la promesse tout petit de m'occuper de mon frère.
0: Et vous l'avez fait pendant toute votre vie.
20: Oui. Et quand mes parents nous ont partagé en 84... J'ai eu une entreprise artisanale. Lui a eu la maison d'habitation au milieu de ce petit village de 450 habitants. Et quelques temps après, je me suis dit, mais pour tenir ma promesse, il faudrait que je trouve un moyen de lui constituer une cagnotte, parce que une fois que je ne serai plus là, si je pars avant lui, s'il a un peu d'argent, on trouvera toujours des solutions. Alors j'ai acheté cette maison en viager, j'ai payé le viager pendant plus de 30 ans. Il habitait à 100 mètres de chez moi, donc quand j'étais pas en déplacement à travers le monde, j'étais vers lui, souvent le samedi, fumait un gros cigare. Alors, des fois, on restait 3 heures, et quand je rentrais, mon épouse disait « Mais qu'est-ce qu'il a bien pu vous dire ?» Je dis « Rien du tout. » On était heureux. Et la communication passe par autre chose que le langage. C'est ce qui m'a permis de faire des affaires aux quatre coins du monde, parce que les hommes sont toujours les mêmes.
0: Mais il y a eu un changement dans votre vie, puisque votre frère va vous quitter plus tôt.
20: Oui.
0: Et avant de mourir, il vous demande quelque chose en particulier, et vous allez tenir cette promesse.
20: Oui, alors déjà, la démarche se fait de cette façon suivante, c'est qu'il a un patrimoine, il a 3 semaines de décédé, avec mon épouse, on ne veut pas hériter de cette somme, donc je vais lui demander ce qu'il veut faire de ses sous. Alors je ne sais pas combien il a, parce que je ne sais pas compter. Et il me dit, là, patatrac, je voudrais que tu fasses quelque chose pour les gens comme moi. Et donc là, ma vie va basculer complètement. J'ai abandonné entièrement la direction du groupe. J'avais partagé mes enfants avant. J'ai plus une seule action de l'entreprise. Je suis complètement coupé de cette démarche-là. Et je vais redémarrer à zéro avec une feuille blanche en disant qu'est-ce que je pourrais faire pour les personnes en situation de handicap avec une idée fixe, deux idées fixes. Un, revitaliser le territoire rural. Notre territoire rural s'est décomposé en l'espace de 50 ans d'une façon impressionnante. Et là, deux, c'est aider les personnes en situation de handicap à se reconstruire par le travail. Et mon slogan, dès le début, c'est « Je veux faire de chaque personne en situation de handicap un contribuable. » Pas tous ces gens qui tournent autour pour faire des ronds de jambes et des courants d'air. Autour du handicap, vous en trouvez beaucoup pour la culture, pour le sport, pour ça. En fait, ils retrouvent leur dignité que s'ils travaillent et s'ils contribuent au fonctionnement de la société. Pas s'ils sont à la... Quand on leur fait du sport ou qu'on les approche de la culture, ils sont à la charge de la société pour les amener vers quelque chose. Et donc, on va faire cette démarche-là. Et on va créer plusieurs entreprises adaptées dans le même local pour pouvoir...
0: Et dans votre petit village, emplois. Voilà, oui. Exactement. Et vous avez créé 130 emplois, et aujourd'hui, cette association est assez incroyable. Comme ce que vous avez fait dans votre vie, vous avez réussi à le développer. Aujourd'hui, vous mettez votre talent au service de cette association qui aide les personnes en situation de handicap. Qu'est-ce qu'on peut vous souhaiter pour la suite ?
20: D'assurer la pérennité. Donc aujourd'hui, je pense qu'un chef d'entreprise, on mesure sa performance que quand il n'est plus là et qu'on regarde si ça inscrit ce qu'il a fait dans la pérennité. Si vous avez votre ego qui vous guide, vous n'êtes pas très intéressé par la pérennité. Et l'importance, le vrai jugement qu'on peut porter sur quelqu'un, c'est la pérennité. Et donc, c'est mon souci, c'est de dire que j'ai réussi le passage vers la pérennité de cette association avec des jeunes gens qui m'ont rejoint, qui se forme aujourd'hui à assurer la continuité et qui soit capable d'inscrire ça dans la durée dans ce milieu rural.
0: Merci beaucoup Bernard Strait. On vous retrouve donc dans le Doubs et le site internet actionphilippestrait.fr pour connaître toutes vos actions, comment on peut vous soutenir. N'hésitez pas à aller découvrir ce site. Merci à vous Olivier Delacroix d'avoir partagé avec nous cet après-midi le jour de votre anniversaire, c'est quand même pas banal. On rappelle votre livre Le syndrome d'imposteur paru chez Fayard et puis toutes vos activités en ce moment avec Les yeux d'Olivier pour la 15e saison. On remercie Antoine de Surmain, le père Vincent de Mello, Isabelle Grarosé et puis vous qui nous suivez chaque samedi en podcast ou sur l'application Europe 1. Merci d'être là, c'est grâce à vous que cette émission existe. On remercie Apolline Marie à la production, Éline à la réalisation. On se retrouve à 14h samedi prochain. Très belle fin de journée à tous à l'écoute d'Europe 1, la radio libre.

0: 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Pierre Vesque, bonjour Pierre.
1: Bonjour Romain, bonjour à tous. Donald Trump prendra-t-il sa décision finale sur un possible accord de paix avec l'Iran ? Pour le moment, pas de déclaration officielle du président des États-Unis. Hier soir, il avait convoqué les hauts responsables américains à la Maison-Blanche. Selon le New York Times, ces discussions auraient duré 2 heures. La seule annonce faite par Washington est de prévenir Téhéran. Les États-Unis ont les moyens de repartir en guerre s'ils ne sont pas satisfaits des pourparlers. De son côté, l'Iran affirme qu'aucun accord final n'a encore été conclu avec Washington. En football, à 18h, le Paris Saint-Germain peut entrer dans la légende du football mondial en décrochant une 2e étoile européenne de suite. Un exploit historique, seul le Real Madrid de Zinedine Zidane l'a fait dans l'ère moderne. Ils l'ont même glané 3 fois de suite de 2016 à 2018. 17 000 supporters parisiens présents à Budapest pour soutenir et espérons célébrer la victoire du Paris Saint-Germain. Match à suivre en direct sur Canal+. À Paris, 8000 forces de l'ordre seront mobilisées pour éviter tout incident. À l'issue de la rencontre, le parquet de Paris prévoit 400 gardes à vue pour la soirée. En France, 22 000 policiers et gendarmes seront sur le terrain. Les Champs-Élysées se barricadent. La plus belle à vue du monde doit protéger ses boutiques. Les commerçants ont décidé de mettre en place des grilles de protection ou encore des plaques en contreplaqué et de fermer leurs portes à partir de 17h. Une semaine après l'annonce officielle de sa candidature à la présidence de la République, Gabriel Attal commence sa campagne présidentielle. L'ancien Premier ministre tient en ce moment un discours depuis le Parc des Expositions à Paris. Il se dit candidat pour l'espoir, pour l'avenir et pour l'optimisme. Un nouveau record en France. Au 1er mai 2026, les prisons françaises comptaient 88 654 détenus. Sur un an, augmentation de près de 5 000 prisonniers pour quelques 750 places disponibles supplémentaires. Chiffre communiqué par le ministère de la Justice. Le sociologue et philosophe Edgar Morin, figure majeure de la vie intellectuelle française, est décédé hier à l'âge de 104 ans. En sport, week-end de Grand Prix en MotoGP direction l'Italie. La pole position revient à l'Italien Marco Bezzecchi. Il devance Raúl Fernández et Jorge Martín. L'Espagnol a d'ailleurs battu le record de vitesse en MotoGP. Il l'a établi à 368,6 km/h, soit 2,5 km/h de plus que le précédent qui datait de 2023, réalisé sur cette même piste du Mugello par Brad Binder. La course sprint a débuté. Elle est à suivre en direct et en exclusivité sur Canal+. 360. Allez, tout de suite, on part à la Porte d'Auteuil à Paris.
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1: Et nous retrouvons l'envoyé spécial d'Europe 1, Axel May. Bonjour Axel.
3: Bonjour.
1: Avant l'entrée en lice de Moïse Kwame, le dernier représentant tricolore chez les hommes, c'est Diane Paris qui est sur le central Philippe Châtrier, Axel.
3: Oui, et on assiste à quelque chose, parce que Diane Paris, 92e mondiale, 0 titre au palmarès, 2 titres au palmarès, mais des titres WTA 125, face à Amanda Anisimova, 24 titres, une sacrée cliente, et bien, Amanda Anisimova est en train de craquer, elle a perdu, figurez-vous, la première manche, la numéro 6 mondiale, elle avait pourtant rapidement breaké Paris, elle menait 2-1, et puis ensuite il y a eu 3-3, et score final dans cette première manche, 6-3 pour Diane Paris qui est en train donc de déjouer les pronostics. Sur le court, Suzanne Lenglen, Sabalenka a dominé 6-0 la première manche, Kazatskina, l'Australienne. Et après le match Sabalenka-Kazatskina, ça sera le match de Moïse Kwame pour une qualification en 8e de finale.
1: Merci Axel May pour toutes ces précisions. Je le répète, vous êtes en direct de Roland-Garros.
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1: Et tout de suite, vous retrouvez Romain Desarbres et Marie-Estelle Dupont pour ici, on en parlait.
4: Merci Pierre Vesque, on vous retrouve à 16h, à tout à l'heure.
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4: Et si on en parlait avec Marie-Estelle Dupont, les meilleurs moments tous les samedis entre 15h et 16h. Bonjour Marie-Estelle.
6: Bonjour Romain.
4: Votre regard de psychologue clinicienne sur l'actualité, sur les choses de la vie. Vous vouliez revenir aujourd'hui sur l'émission de mercredi dernier. Nous recevions Pierre Valentin à l'occasion de la parution de son livre « Malaise dans la génération Z ».
6: Oui, Pierre Valentin signe un essai brillant sur lequel je le rejoins totalement, c'est-à-dire que la crise de la santé mentale aujourd'hui qui est indéniable chez les jeunes ne sera pas résolue par une psychiatrisation de la souffrance, mais en faisant un pas de côté, en essayant de comprendre ce qui, dans notre modèle de société, ne peut conduire qu'à du mal-être. minutes. Alors Pierre Valentin, vous êtes vous-même un homme de la génération Z, puisque vous êtes né en 1998, et votre essai, il est très complet, hein, c'est très synthétique, il n'est pas très long votre livre, mais il balaye énormément de choses, un peu dans la filiation de Christopher Lasch, je vous fais un beau compliment, parce que vous faites vraiment une analyse multifactorielle, morale, politique, culturelle, de ce constat maintenant indéniable, hein, que la santé mentale des jeunes est absolument catastrophique. On pourra vous donner quelques chiffres pour les auditeurs d'Europe 1 qui peut-être n'en sont pas certains. Vous dites justement, on ne peut pas prendre les choses par le petit bout de la lorgnette, ce n'est pas la psychiatrie qui va donner la réponse. C'est de comprendre justement que si on aboutit à un tel désastre au niveau de la santé mentale, bah c'est parce que finalement dans le collectif, on a retiré tout ce qui permettait d'aller bien. Qu'est-ce que vous voulez dire aux auditeurs d'Europe 1?
7: Oui, je pense que vous avez parlé d'anthropologie, le terme est bien choisi, c'est-à-dire que on a depuis un certain temps maintenant en Occident une conception de la liberté qui fait de la liberté une stricte absence de contraintes. Tout ou presque peut rentrer dans la définition de la contrainte, c'est-à-dire qu'un proche, c'est quelqu'un qu'on peut trouver contraignant, et donc mécaniquement, intuitivement, on a fait de l'absence de contraintes notre idéal, ce qui fait que l'enfer devient la présence d'autres personnes dans certains cas. Ça fait qu'implicitement, une liberté sans contrainte fait de l'individualisme autarcique, du seul chez soi, une espèce d'idéal implicite absolu. Et donc mécaniquement, dans la mesure où la solitude, on en reparlera peut-être, est l'une des causes et l'un des facteurs prédictifs de troubles les plus puissants, eh bien, si notre conception de la liberté, c'est quand même d'être un peu seul au monde, mécaniquement, et ça a été consacré par les confinements notamment, mécaniquement, la solitude augmente et donc les troubles avec. Et donc de ce point de vue-là, on pourrait dire que anthropologiquement, le programme réussit et la jeunesse échoue. Et donc c'est la pleine conséquence de nos applications théoriques, disons.
6: Oui, cette phrase m'a beaucoup frappée dans votre livre. Le programme réussit et l'être échoue, je crois que ça montre bien à quel point on a essayé de tordre depuis quelques décennies l'être humain dans une confusion totale entre désir et besoin. Elle est là, l'arnaque intellectuelle. C'est-à-dire qu'on lui fait croire que ses désirs deviennent des impératifs catégoriques, mais finalement, on lui fait oublier qu'il a des besoins, et notamment le besoin de lien. Parce que si les jeunes vont mal aujourd'hui, c'est aussi parce qu'il y a 5 ans, ils étaient mineurs et qu'on leur a demandé pour être des bons citoyens de renoncer à tout ce dont ils avaient besoin pour devenir des adultes équilibrés. La connaissance, le sport, les relations avec les pairs, on voit bien comme leurs compétences sociales ont diminué et quelle épidémie de solitude est en train de les envahir.
7: Oui, tout à fait. Et justement, avant d'en arriver face à ça, à préconiser des antidépresseurs ou des anxiolytiques qui peuvent fonctionner évidemment sur plein de personnes et qui ont beaucoup progressé ces dernières décennies, hein, il ne s'agit certainement pas de le nier, moi, je dis notamment aux jeunes hommes qui peuvent nous écouter que typiquement, si vous allez faire une partie de foot avec des amis un samedi matin, vous venez de cocher 3 cases d'antidépresseurs naturels, qui est la sociabilité, voir des gens, être en extérieur et faire du sport. Donc essayez d'abord ça, avant d'aller consulter et avant d'aller vous médicaliser, parce que la médicalisation, déjà, elle a un coût financier, ensuite, elle peut engendrer dans certains cas une dépendance. Nombre d'antidépresseurs ont pour effet, par exemple, d'anesthésier aussi un peu le désir, ça n'est pas rien.
6: La vie affective, la vie affective.
7: Exactement. Et donc, commencez par vous poser les questions essentielles de qu'est-ce qui fait une vie humaine épanouie. Et justement, là où je trouve qu'on voit que c'est une crise du sens, et pas simplement un problème d'abord psychologique ou psychiatrique, c'est qu'au début des années 2010 aux États-Unis, soit le moment où la crise de la santé mentale s'est vraiment accentuée, c'est pile à ce moment-là que sur un sondage qui a été fait sur la longue durée, les jeunes Américains étaient nettement plus d'accord qu'auparavant avec la formule « parfois il me semble que ma vie semble dénuée de sens ». Donc on voit que ça touche à la question du sens. Et l'autre élément frappant qui a été démontré étude après étude aujourd'hui, qui est vraiment robustement étayé, c'est que ceux qui aujourd'hui pratiquent une religion sont nettement plus protégés de mauvaise santé mentale, comme on dit, que les autres. Donc on voit qu'on touche là à des choses très profondes de l'être humain qui ne se réduisent pas et qui ne devraient pas se réduire à une simple psychiatrisation, me semble-t-il.
8: Alors Marie-Estelle Dupont, c'est limpide ce que nous décrit et c'est ce que vous décrivez également.
6: C'est très rassurant pour un psychologue en plus de se rendre compte que des non-psychologues ont bien saisi cette problématique, effectivement.
8: Ouais, ouais. Vous dénoncez tous les deux, que ce soit vous, Marie-Estelle Dupont, ou vous, Pierre Valentin, tous les deux une dérive de la psychiatrie.
6: Oui, parce que si la psychiatrie, elle est focalisée sur le symptôme, elle va devenir obèse, hein, elle va finir par diriger la vie et prendre la place de l'autorité, effectivement, d'une autre verticalité. C'est-à-dire qu'on a retiré la verticalité dans la famille, à l'école, l'autorité morale, etc. Et finalement, maintenant, le psychiatre va nommer, va vous qualifier, finalement, va vous donner une étiquette identitaire à un âge où vous êtes encore en train de vous chercher justement dans le sens de votre existence et dans votre vocation et dans ce que vous voulez faire. Et je pense qu'il y a une vraie dérive de la psychiatrie depuis deux éditions à peu près du DSM. D'abord, les pathologies sont de plus en plus acronymisées. Et moi, je trouve que l'acronyme, c'est vraiment un symbole du progressisme. C'est-à-dire qu'on te donne un diagnostic qui ne t'offre même pas la possibilité d'avoir une représentation mentale. Mélancolie, c'est joli. Je souffre de mélancolie, ça fait penser à Virginia Woolf. Quelque part, j'ai un espoir, je peux me représenter de quoi je souffre. Maintenant, c'est des acronymes, en fait. Des TOP, des TOC, des HPI. Alors, un enfant qui est normal, qui a trois mots de vocabulaire, il est HPI à côté de tous ceux qui sont hypnotisés par des écrans. Donc, c'est un petit peu désespérant. Et surtout, à côté de la colonne acronyme, j'ai caricaturé à peine, vous avez la colonne molécule. Donc, chaque expérience subjective va devenir potentiellement déviante si elle est un peu trop intense. Et donc on va penser à la corriger au lieu de l'accueillir et d'avoir cette approche jungienne de la vie psychique, à savoir que d'abord la psyché individuelle elle est quand même ancrée dans une psyché collective. Notre psyché collective va pas très bien, elle est traumatisée, elle est très déprimée, elle se rejette, elle n'a plus l'élan vital de donner la vie. Et surtout, le symptôme, il disait toujours, faut pas l'éteindre tant qu'on n'a pas compris sa signification, parce que s'il peut pas passer par la porte, il va passer par la fenêtre. Et donc finalement, il faut essayer d'entendre ce que nous disent les jeunes. Et ce que nous disent les jeunes, c'est que le progressisme a claqué la porte au nez des questions métaphysiques, et qu'en fait, cet âge-là, c'est l'âge des questions. C'est à quoi je sers. Ce que me disaient les étudiants, c'est mais si je sors, je vais tuer papy et mamie, mais à quoi bon vivre, puisque tout est foutu. Les adultes nous disent qu'on est en crise sanitaire, en crise écologique, en crise économique, en crise migratoire, pardon, en crise institutionnelle. Et en fait, la seule crise, c'est évidemment la crise du sens. Sauf que pour que la vie ait du sens, quand on est un être humain, il faut la possibilité du lien. Et on a tellement disqualifié les liens parce qu'on s'est planté, on a mis l'individu au-dessus de la relation. Mais ça marche que si vous êtes en période d'abondance et que vous êtes en bonne santé, que vous êtes performant. À partir du moment où vous êtes vulnérable, où vous êtes un enfant, une personne âgée, un malade, une jeune maman, déjà ça ne tient pas. Parce que l'interdépendance refait surface. Et donc, évidemment, c'est très disqualifiant. Ça leur donne une grande peur de la vulnérabilité, donc ça les met en posture défensive très narcissique, parce que au lieu de leur transmettre quelque chose, on leur dit, maintenant, c'est la loi du plus fort, et c'est moi, je contre tout le monde.
7: Et juste sur ça, sur le rapport au narcissisme, et le rapport au fait de ne pas avoir envie, d'avoir besoin les uns des autres, Christopher Lasch, dans La culture du narcissisme, justement, avait une analyse fulgurante, sur quelques lignes en passant, comme ça, comme souvent, dans lequel il disait que le constructivisme sexuel, soit l'idée de dire qu'il n'y a aucune différence entre les hommes et les femmes, était en fait une posture assez défensive parce qu'elle permettait en creux de dire les hommes et les femmes sont identiques, donc je n'aurai pas besoin de l'autre sexe n'aura pas besoin de moi, et donc je peux proclamer mon illusion d'indépendance plus facilement en disant on n'aura pas besoin les uns des autres, et que c'était une posture, dans le fond, individualiste, narcissique, assez défensive, et parfois d'ailleurs la position publique de ceux qui ont souffert par le passé et qui ne veulent pas se remettre en position de vulnérabilité en disant nous aurons besoin l'un de l'autre comme deux pièces d'un puzzle. Et au contraire, là, il y a une sorte de mise à distance de l'autre dans cette déclaration-là, me semble-t-il.
6: Oui, si on est tous pareils, on est tous interchangeables. Mais donc, il n'y a plus besoin de la complémentarité. Donc, c'est un parfait évitement de l'altérité.
7: Oui.
8: La numérisation, la digitalisation, Marie-Estelle Dupont, la digitalisation de la vie, surtout depuis une grosse quinzaine d'années, a marqué un tournant dans la santé mentale. Est-ce que ce n'est pas une des premières causes de troubles ?
6: L'analyse de Jonathan Haidt dans Génération Anxieuse, c'est ça. C'est qu'à partir du moment où l'arrivée massive des smartphones et des réseaux sociaux tue les temps morts et fragmente l'attention et crée une espèce de comparaison sociale permanente avec des gens qu'on ne connaît pas, évidemment, on crée de l'anxiété, on crée de l'addiction. Mais je trouve quand même que son analyse, qui est très très importante, elle touche un point limite, c'est qu'elle ne fait pas, je trouve, suffisamment le pas de côté sur le fait que, justement, ce dont ça nous prive, c'est de vrais liens, et que en isolant les individus, on les prive aussi. C'est-à-dire, tout le temps qu'on passe sur les réseaux, c'est du temps que les jeunes ne passent pas à faire des choses qui étaient bonnes pour la santé mentale. Parce que qu'est-ce qui vous aide quand vous vivez une épreuve ? C'est évidemment le partage avec d'autres personnes. qui ne se prétendent pas, comme c'est le cas sur les réseaux sociaux, être au-dessus de toutes les difficultés. Donc c'est du partage émotionnel, c'est des gens qui sont à côté de vous et avec qui vous pouvez échanger ou avec qui vous, auprès de qui vous trouvez du réconfort. Et donc je pense que dans les réseaux sociaux, il y a à la fois la fuite compulsive de l'intériorité et donc la fuite aussi de toute la spiritualité. Mais il y a aussi tout le temps très chronophage qui est volé, toute cette activité très chronophage qui nous vole ce temps de lien véritable, de lien affectif. Et c'est une génération qui ne se touche plus, qui se prend moins dans les bras parce qu'on leur a dit attention, les gestes barrières. Et d'ailleurs, je crois que vous rejoignez ce que je pense de Jonathan Haidt, c'est-à-dire qu'on pourrait aller plus loin.
7: Oui, entièrement. Déjà, encore une fois, vous l'avez dit, ce livre Génération Anxieuse est un monument qui a lui tout seul à créer un changement d'ambiance, je dirais, occidentale sur le rapport aux écrans et au numérique chez les jeunes. Donc rien que pour ça, il faut le saluer. Ensuite, là où il y a une difficulté avec la thèse que j'ai choisi d'appeler celle du Facebook émissaire, qui mettrait tous nos problèmes derrière l'arrivée des réseaux sociaux, c'est que premièrement, aux États-Unis, au XXe siècle, chaque génération a une trajectoire dépressive supérieure à la précédente. Donc ça vient de très loin. À disponibilité technologique égale, les différentes cultures ne réagissent pas de la même façon. Typiquement, aujourd'hui, aux États-Unis comme en France, on peut acheter un iPad et l'offrir à son enfant si on le souhaite. Simplement, en France, si on prend les 0 à 3 ans, seulement, si j'ose dire, 15% d'entre eux ont leur propre iPad, ce qui nous paraît beaucoup déjà. Mais aux États-Unis, si on prend les 0 à 2 ans, on est à 40%. Donc là, c'est un choix culturel. Il n'y a pas plus de facilité à acheter un iPad aux États-Unis qu'en France.
4: Vous nous avez dit à l'instant, Pierre Valentin, que de génération en génération, aux États-Unis, il y a de plus en plus de dépressifs.
7: Oui, il y a la même chose à peu près, de façon moins claire, mais tout de même en Europe. Ce qui montre que ce train culturel vient de loin et a pris de l'élan. C'est ce qui fait qu'il va aussi vite aujourd'hui. Et après, il y a deux cassures qu'on pourrait rajouter. On l'a déjà un peu dit, mais première moitié de la décennie 2010, notamment avec les écrans. Et ensuite, 2020-2022, avec les confinements, où là, ça a vraiment jeté du sucre sur une fourmilière. Ça a accéléré toutes ces dynamiques-là de façon très nette.
4: Et si on en parlait avec Marie-Estelle Dupont, les meilleurs moments entre 15h et 16h le samedi. Restez bien avec nous sur Europe 1, à tout de suite.
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4: Les meilleurs moments de « Et si on en parlait » avec Marie-Estelle Dupont. On va continuer
0: à écouter cette émission de mercredi dernier, au cours de laquelle nous recevions Pierre Valentin. On parlait du mal-être de la génération Z, la génération née, allez, entre 1995 et 2013.
6: Oui, tout à fait, parce que notre époque, qui n'est pas un paradoxe près, a, selon moi, retourné parfois la psychologie contre elle-même, en siphonnant tout ce qui permettait d'aller bien pour un jeune qui se construit, et en disant après, ils vont mal, on se demande bien pourquoi.
0: Marie-Estelle Dupont, vous trouvez que la psychologie, on en parlait et vous vouliez que je vous interroge sur ce point, vous trouvez que la psychologie se met parfois au service de l'idéologie victimaire?
6: Je crois que c'est très important de se rendre compte que la psychologie et l'introspection nous donnent aujourd'hui des connaissances et des outils extraordinaires pour comprendre notamment la notion de psychotrauma, ce que nos grands-parents n'avaient pas, ce que nos parents n'avaient pas, et donc on peut arrêter l'hémorragie, arrêter ce cercle vicieux dans certaines lignées où la souffrance est mère de souffrance, et ça c'est merveilleux. En revanche, on peut aussi dévoyer complètement la psychologie et l'utiliser uniquement sur le mode du développement personnel qui finalement ne sert pas le lien, la capacité à être en bonne santé pour entretenir cette santé par des liens sains, mais finalement se met au service de l'ego. Et dans ces cas-là, le risque pour des psychologues ou des psychiatres qui peut-être se laissent influencer par l'idéologie en vogue, c'est finalement de venir mettre une sorte de tampon sur une situation de victime à un moment T qui deviendrait une appartenance identitaire parce que le monde commun s'est écroulé, parce que dans le collectif, on ne trouve plus de sentiment d'appartenance, on ne trouve plus de sentiment d'affiliation à une culture familiale et collective, et que donc ce moment de pathologie, parce qu'encore une fois, on peut tous traverser un moment de dépression dans la vie et en sortir et faire de cet instantané une identité. Et ça, c'est très dangereux parce que le but de la psychologie, quand j'ai un patient qui arrive, c'est de reconnaître la totalité de sa réalité, de son vécu et de n'absolument pas le nier et de dire à ce moment-là, vous êtes victime. Quand vous êtes petit, vous êtes victime d'une famille incestuelle. Maintenant, vous êtes brisé et je reconnais l'étendue du désastre, mais

0: la souffrance, vous désidentifiez du trauma, vous désidentifiez de la maladie. Vous n'êtes pas votre pathologie, vous vivez avec une pathologie mentale chronique peut-être, mais vous n'êtes pas cette pathologie. Donc qu'est-ce qu'on m'a fait? Qu'est-ce que j'en fais? L'idée, c'est de remettre une dynamique psychique qui s'est arrêtée à un moment donné, qui s'est enlisée, en marche. Et donc, si la psychiatrie vient finalement poser trop facilement une étiquette diagnostique, d'abord ça empêche de penser au-delà, ça empêche de penser la dimension morale et spirituelle de l'être humain, son appartenance culturelle, et puis finalement ça le verrouille à double tour dans la pathologie, il n'y a pas d'ouverture. Et vous en parlez beaucoup, Pierre Valentin, de cette culture victimaire, je voudrais vous entendre là-dessus, parce que moi je crois que elle prospère, la psychiatrie est parfois instrumentalisée, mais en fait elle prospère profondément sur l'ignorance, sur une instruction de bas niveau, sur le divertissement de masse, qui fait que finalement c'est très facile de s'identifier à un trouble.
1: Oui, et encore une fois, il faut remettre, je dirais, cette tendance-là à la, au fait de s'identifier à un trouble victimaire, au vide identitaire dans lequel nous sommes, qui crée un appel d'air très fort. Et si le jeune enfant, qui est particulièrement sensible à ce genre de choses, perçoit dans les yeux de ses parents le fait que ça compte beaucoup pour eux, qu'ils soient leur petit HPI, leur petit TDAH, donc ce qui est des troubles pour ceux qui sont turbulents, et que ça compte beaucoup à leurs yeux, eh bien, à ce moment-là, chercher à aller mieux, à se guérir, à se défaire de cette appartenance identitaire, ça revient en quelque sorte à trahir papa et maman, ça revient à les décevoir, et donc ça devient très dur de lâcher cette nouvelle identité. Et la médicalisation peut ensuite arriver dans un second temps, pour figer davantage encore cette appartenance identitaire. Et on avait pu d'ailleurs creuser ce sujet quand j'avais reçu Marie-Estelle Dupont dans mon émission Transmission sur YouTube, qui était la difficulté à justement sortir de ces moments passagers, c'est-à-dire que des jeunes garçons peuvent être turbulents à un âge donné, ça ressemble à un comportement de jeune garçon par ailleurs, et ne pas surmédicaliser, ne pas surpsychiatriser ce moment-là, qui ne peut être que passager, parce que sinon, on risque de les enfermer à double tour dans un moment qui aurait pu être que temporaire. Et à ce moment-là, les choses peuvent s'empirer.
0: Oui, et puis alors là, le risque aussi, c'est de réduire l'enfant à un comportement qu'on estime en dehors des normes.
1: Oui.
0: Et donc, c'est très confortable psychiquement pour les parents qui n'ont pas du tout besoin à ce moment-là de se remettre en question sur qu'est-ce qui fait que l'enfant s'agite, parce que tous les symptômes chez un enfant sont aussi le reflet d'un environnement, puisqu'il est totalement dépendant. Et que, encore une fois, je donne toujours le même exemple, mais parfois, ce qu'on a pris pour un trouble d'attention chez un petit enfant, c'était en fait un trouble de l'attention à un moment de sa vie de famille où tout d'un coup, sa mère n'était plus du tout disponible parce qu'elle venait d'accoucher et que cet enfant de 5 ans s'agitait parce qu'en fait, il était anxieux et qu'à partir du moment où la maman a pu reprendre un peu de temps pour ce petit garçon, en confiant le bébé au papa ou en s'organisant différemment dans son emploi du temps professionnel, le garçon, on a quand même fait l'économie d'une médication qui n'aurait pas été juste. Et il faut faire attention aussi aux faux diagnostics parce que c'est aussi grave de ne pas médicaliser quelqu'un qu'en a besoin et qui du coup va peut-être se foutre en l'air, que de médicaliser des situations parce qu'on a voulu faire l'économie de penser et de se dire mais finalement cet enfant il est peut-être juste dans un environnement qui n'est pas adapté, parce que même la santé mentale des adultes, vous le rappeliez, on prend très facilement des antidépresseurs, mais si déjà un être humain ne dort pas assez, n'a pas de lumière naturelle, n'a pas d'activité physique et passe son temps dans le monde virtuel et numérique, il ne peut qu'être énervé, anxieux et déprimé. Et ça, la modernité nous a fait un petit peu perdre cette notion élémentaire de bon sens, de santé que nos grands-parents pour le coup avaient.
1: Oui, et juste sur la question du TDAH, typiquement, je cite dans mon ouvrage le professeur de psychiatrie Rob Whitley, qui rappelle que la quantité de symptômes nécessaires pour un diagnostic de TDAH a baissé dernièrement, que c'est très souvent le cas, que ce sont des jeunes enfants qui sont issus de ce qu'on appelle une famille monoparentale, et ce qui veut dire à 80% du temps de mères seules, donc là aussi des mères qui ont fait évidemment un travail héroïque, mais qui n'ont pas eu le soutien du masculin et d'un père, en tout cas dans leur vie. En plus de ça, la quantité aux États-Unis de diagnostic TDAH est très supérieure à ce qu'on pourrait s'imaginer en comparant aux pays comparables. Donc on voit qu'il y a aussi une part de choix culturel. Et encore une fois, moi j'ai eu la chance de grandir en tant que jeune garçon dans le système d'enseignement au Royaume-Uni, où là les jeunes garçons avaient beaucoup plus de sport et ils avaient le temps de se dépenser. Et en arrivant dans le système français, j'ai été très marqué par l'aspect, c'est-à-dire que le comportement normé et attendu était calqué sur celui des jeunes filles, qui sont évidemment très différentes des jeunes garçons à ces âges-là, et qui arrivent plus facilement à se tenir tranquille autour d'une table. Et donc on peut imaginer que le fait de les sentir turbulents par rapport à ça favoriserait des diagnostics qui, en l'occurrence, il faut juste revenir là-dessus, arrange quasiment tout le monde, sauf l'enfant sur le long terme. Ça arrange le parent qui

0: peut se dire, ça n'est pas moi qui ai mal élevé mon enfant, c'est juste qu'il a un trouble. Ça arrange la professeure qui ne peut
1: c'est
0: pas faire...
1: C'est même pas forcément mal élevé, ça peut être c'est moi qui ai transmis une angoisse à mon enfant, il faut que je travaille sur mon angoisse pour que mon enfant la récupère.
0: En tout cas, ça déculpabilise le parent, ce qui est aujourd'hui une matière première qui vaut très cher. Ensuite, le professeur peut se dire bah, je ne vais pas pouvoir gérer ma classe, parce que là, pour le coup, on lui demande vraiment de faire des miracles. Ça n'est pas de ma faute, que c'est pas moi qui tiens mal ma classe, c'est l'enfant qui a un problème. Et par ailleurs, l'enfant, ensuite, grâce à la médicalisation, n'est pas obligé d'apprendre à se tenir lui-même et peut se reposer sur la médicalisation.
1: C'est une camisole chimique.
0: Évidemment que sur le long terme, c'est une catastrophe pour l'enfant, mais c'est le seul perdant dans cette équation, parce que l'autre gagnant qu'on pourrait mentionner, c'est évidemment le pharmacien qui, d'un point de vue lucratif, s'en sort plutôt bien.
1: Oui, alors sur le fait qu'aux États-Unis, le méthylphénidate est extrêmement prescrit, je pense qu'il y a aussi une particularité américaine, hein, c'est que l'alimentation des jeunes enfants américains, elle est absolument dramatique. Hein. Ils commencent avec des doses de sucre le matin, et honnêtement, vous donnez du sucre transformé, des bonbons à des petits garçons absolument pas malades de 4 ans, c'est des lions en cage. Enfin, je veux dire, c'est pas pour rien que moi j'interdis les bonbons à la maison, parce que je veux survivre au fait d'avoir 3 garçons. Donc, il y a aussi le fait qu'on refuse d'admettre des connaissances qu'on a aujourd'hui sur les liens entre le microbiote intestinal et le cerveau, et que des enfants qui bougent pas assez et qui sont dopés au sucre et à l'alimentation transformée ne peuvent pas synthétiser correctement les neuromédiateurs. Vous retirez les sucres transformés, les céréales industrielles au petit déjeuner et les jus d'orange, vos enfants se concentrent toute la matinée en classe sans difficulté majeure. Mais ça, effectivement, je vais pas me faire d'amis en le disant.
2: Les meilleurs moments de Et si on en parlait sur Europe 1, ça continue dans un instant. 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A tout de suite sur Europe 1.
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2: Les meilleurs moments de Et si on en parlait, nous allons réécouter un extrait de l'émission de jeudi dernier. Émission qui était consacrée aux enfants, et plus précisément à la place que les enfants occupent aujourd'hui dans notre société, Marie-Estelle Dupont.
1: L'actualité entre le débat sur la GPA éthique lancé par Gabriel Attal, le scandale de la pédocriminalité dans le périscolaire, pose la question fondamentale de la véritable place de l'enfant dans notre société, et nous recevions Aziliz Lecor pour en parler. Alors, Asilis, le corps, vous avez publié L'enfant et l'avenir de l'homme, dans lequel vous parlez notamment du mouvement No Kids et de la place qu'on ne fait plus à l'enfant, de la difficulté qu'on a à s'émerveiller dans un monde qui a redéfini la liberté comme absence de contraintes et qui donc voit plutôt l'enfant comme un frein à la jouissance et donc une source de frustration. J'aurais aimé vous entendre, parce que je sais que c'est un sujet qui vous tient beaucoup à cœur, sur cette proposition, alors je donnerai mon point de vue ensuite, d'un débat qu'il faudrait créer sur une GPA éthique, d'après Gabriel Attal.
5: Écoutez, déjà, comme vous, je sais que vous n'employez pas le terme éthique à coller à GPA, puisque je pense vraiment que la GPA, et j'assume de le dire de cette façon, est une abomination et qu'elle nie la dignité humaine. Donc, à vouloir accoler éthique pour faire passer quelque chose qui est, et je vais expliquer pourquoi, fondamentalement mauvais, est déjà une perversion, je crois. Et donc, c'est pour ça que je ne suis pas du tout favorable à ce débat qui a évidemment pour objectif de commencer à mettre dans la tête des uns et des autres qu'il serait normal qu'on puisse emprunter, puisqu'il s'agit... une GPA dite éthique, il s'agit d'une GPA où on emprunte et où on ne loue pas. Donc il n'y a pas de transfert d'argent entre la mère dite porteuse et le commanditaire. Mais évidemment, premièrement, ça n'existe pas. C'est-à-dire que les pays qui ont légalisé la GPA dite éthique, c'est le cas
1: comme la Grande-Bretagne.
7: Et le Canada.
5: Au Canada, il y a des échanges financiers.
7: Oui.
5: Et justement, au Royaume-Uni, c'est légalisé.
7: Il y a un remboursement de frais, je crois, au Canada. Hein.
5: Oui, c'est un système particulier. Mais ce qui est assez intéressant, c'est par exemple, on regarde au Royaume-Uni, ça existe, mais personne ne veut proposer son corps pour porter l'enfant de quelqu'un. Et donc, faute de candidate, les Britanniques se tournent vers des pays où, en effet, il suffit de déverser une grosse somme. Donc, ce sont des personnes qui ont les moyens déjà. Donc, c'est réservé quand même, là encore, à une élite qui va exploiter des personnes dans la misère. Donc, à partir de là, on sait que ça ne peut pas être éthique, mais au-delà de cela, en fait, ça nie absolument ce qui fait le lien entre une mère et son enfant. Et pour continuer sur l'aspect sémantique, quand on regarde les termes qui sont employés, on parle de différents types de mères. Il y a la mère génétique, donc celle qui donne son ovocyte. Il y a la mère porteuse, donc celle qui porte et qui accouche.
1: Il y a la mère d'intention,
5: donc celle qui a commandé l'enfant, qui peut devenir un père dans le cas d'un couple homosexuel. Et donc là, on voit qu'il y a une sorte de grande confusion où on essaye de changer les mots, de les transformer. Certains ne disent même plus mère, disent surrogate pour substitut, afin d'effacer la personne qui porte l'enfant. Or, qu'est-ce qu'une mère ? C'est aussi celle qui engendre dans son propre corps. Et le but ici est de nier les liens d'attachement qui se créent tout au long de la grossesse entre la mère et l'enfant. Et encore une fois, on parle des femmes, c'est essentiel. Pourquoi est-ce que... généralement, en fait, les deux sont liés. C'est aussi parce que quand on use du corps des femmes, quand on le soumet, et bien souvent, en fait, on voit qu'on fait la même chose avec sa progéniture, avec l'enfant. Ce sont les personnes vulnérables qu'on est capable de transformer en marchandises. Et je pense que on pourra en reparler après, mais la question des mères et des enfants sont extrêmement liées.
1: Oui, bien évidemment, et j'aimerais d'ailleurs faire un lien entre le fait de négliger, maltraiter les mères et les enfants et l'augmentation de la violence chez les mineurs aujourd'hui dans la société française. Pour moi, c'est lié. Mais simplement pour rebondir d'abord sur la GPA, je pense que la notion de GPA éthique, qui est une notion perverse à proprement parler, révèle bien la confusion dans tous les domaines. La confusion juridique entre personnes et marchandises, la confusion anthropologique dans les liens de la filiation, puisqu'on ne peut plus faire son arbre généalogique, la confusion identitaire, évidemment, pour l'enfant, et l'idée que il serait un progrès de nier dans un obscurantisme total toutes les découvertes en embryologie, sur notamment le chimérisme materno-fœtal qu'on connaît quand même depuis les années 70, et que ça ne poserait aucun problème de mettre une injonction paradoxale sur la femme enceinte en lui disant on va contrôler dans un contrat de travail qui est impossible juridiquement, on va contrôler tes déplacements, ton alimentation, ta sexualité, tous tes faits et gestes, mais à l'instant où cet enfant aura poussé son premier cri, tu n'auras évidemment aucun lien avec lui. Donc on lui demande de se dissocier totalement, et quand on sait que le premier réflexe qu'a n'importe quelle sage-femme, n'importe quelle infirmière dans une maternité, si un enfant pleure, c'est de le poser sur le sein de sa mère, parce que la température corporelle, la chaleur de la mère, le rythme cardiaque, la voix de la mère vont stimuler son cerveau et faire baisser les hormones de stress et permettre à l'enfant de se réguler, on voit bien le niveau d'abomination que ça représente. Mais quand on dit que c'est une location d'utérus comme si c'était un Airbnb et que c'est une vente d'enfants, on se fait insulter en disant qu'on ne comprend pas la détresse des personnes qui ne peuvent pas avoir d'enfants. Mais moi, dans mon cabinet, tous les couples en espérance d'enfants qui sont venus me voir, vous savez de quoi ils m'ont parlé ?
11: Non.
1: Des difficultés en France liées à l'adoption. À aucun moment, ils m'ont parlé de GPA. J'ai même une femme qui m'a dit, moi j'ai eu un cancer et donc je ne peux pas avoir d'enfants suite aux opérations. Mais jamais mon malheur ne m'autorisera à exploiter une autre femme et à la mettre, elle, dans le malheur. Parce qu'elle avait parfaitement compris que c'est une fabrique du consentement. Et comme je le disais l'autre jour chez un de vos confrères, le consentement de la mère porteuse, c'est celui de la femme qu'on a violée après l'avoir fait boire. C'est évidemment des femmes dans la misère. Donc je crois qu'il y a aussi une hypocrisie dans le débat et qu'on pourrait simplifier la question de l'adoption. Et même, pourquoi pas créer des plateformes de rencontres entre des femmes qui souhaitent avorter parce qu'elles ne peuvent pas garder l'enfant dans des bonnes conditions et des couples stériles. Parce que quand on fait se rencontrer deux malheurs et que ça devient une forme de réparation, d'un abandon, on est quand même dans une logique qui est déjà complètement différente de celle de je conçois un enfant, je fais concevoir un enfant par la technique dans le but de le vendre. Et donc je prévois l'arrachement à la mère qui l'a porté. Mais je crois que cette désarticulation entre sexualité et reproduction, elle préfigure évidemment le fait qu'on va déposséder les mères de la maternité. Donc ça se présente parfois comme du progressisme et du féminisme, alors que c'est incroyablement archaïque comme pratique.
11: Vous dites qu'il est inenvisageable, qu'il est impossible qu'une femme puisse se dissocier et porter un enfant sans créer de lien. Ça, c'est pas possible.
1: Elle a une grosse pathologie et qu'elle est totalement dissociée et que donc elle n'investit pas ce qui se passe dans son corps. Mais les liens qui se créent pendant 9 mois, où en fait, votre corps devient ce qui abrite, devient le temple d'une autre vie, c'est évidemment un événement psychique très profond, un événement émotionnel dans lequel on a une porosité, nos rêves ne sont pas les mêmes parce que notre inconscient s'ouvre. Et ce moment où par le corps de la femme se produit l'incarnation progressive d'un être humain, c'est un événement imprédictible. C'est-à-dire que Azilis a 3 enfants, j'ai 3 enfants, et nous savons toutes les deux qu'à chacune de nos grossesses, il s'est passé quelque chose de différent. Il y a le récit de la vie de l'enfant commence au moment de la conception, la manière dont on l'investit. On se rappelle du moment où on s'est rendu compte qu'on était enceinte parce qu'on avait envie de manger des cornichons à 3h du matin. et donc, bien évidemment qu'il est imprédictible. Donc, même si vous acceptez sur le papier de le faire, ce qui va se passer pendant 9 mois peut vous faire changer d'avis. Il y a beaucoup de témoignages, elle en parle, Olivia Morel. Et donc, au moment où elle remet l'enfant, cette mère se sent coupable vis-à-vis de l'enfant. Elle se sent misérable parce qu'elle est triste. Il n'y a pas que l'enfant qui ressent le manque de sa mère. Il y a aussi la mère qui ressent le manque de l'enfant. Ça s'appelle l'interdépendance. Et donc, cet événement imprédictible va créer des souffrances psychiques très importantes. Et aujourd'hui, on n'a que le droit de présenter un côté de la réalité. Ça permet à des couples homosexuels d'avoir un enfant. On n'a pas le droit de présenter l'autre partie de la réalité, qui est qu'un certain nombre de ces femmes ont des idées suicidaires et se sentent honteuses auprès de leur communauté d'avoir gagné de l'argent en louant leur corps.
11: Azilis Lecor.
5: Oui, vous parliez prosaïquement des envies de cornichons à 3h du matin. Ça nous fait sourire. Mais en fait, concrètement, une femme qui est sous contrat pour une gestation pour autrui, justement, on va contrôler jusqu'à ses envies de cornichons à 3h du matin, parce que dans son contrat, il va avoir des clauses pour qu'elle ait un régime alimentaire extrêmement strict, pour que l'enfant soit dans les meilleures conditions possibles. Elle va devoir aussi justifier de ses relations sexuelles. Le Figaro a fait une grande enquête en ayant accès à des contrats de travail de surrogate, puisqu'il s'agissait de contrats aux États-Unis.
11: Surrogate signifie substitut,
5: là encore, pour ne plus dire mère et effacer celle qui engendre dans son corps. Et on voyait également dans ces contrats que l'enfant était absolument réduit à une marchandise, puisqu'il était protégé lui-même par des clauses et par une forme de service après-vente. On parlait de remplacement d'enfant ou d'échange dans le cas d'un enfant malade ou mort au cours de la grossesse ou dans l'accouchement. Donc on voit bien ici qu'il y a une déshumanisation à la fois des femmes qui portent ces enfants et aussi de l'enfant lui-même.
2: Les meilleurs moments de « Et si on en parlait » tous les samedis entre 15h et 16h sur Europe 1. 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
2: L'émission de jeudi dernier consacrée à la place des enfants dans la société est extrêmement riche. Marie-Estelle Dupont, vous vouliez que nous réécoutions un autre extrait aujourd'hui.
1: Oui, pour essayer de comprendre derrière les slogans de société inclusive, tolérante, etc., quelle est véritablement la place qu'on donne aux plus jeunes, aux enfants, dans un monde qui a trop souvent détourné le regard quand ils étaient en danger.
2: Qu'est-ce que ces affaires d'agression sexuelle dans le cadre du périscolaire disent de notre société, Marie-Estelle Dupont ?
1: Oui, alors vous dites enfin, mais en réalité, vous savez, là où il y a des enfants, il y a des pédophiles, hein, que ce soit le privé, le public, le laïc, le religieux, le sport, l'école, le périscolaire.
2: On l'a pas découvert hier.
1: Donc les listes noires, il y en aura d'autres, il y en aura qui en sont à leur premier fait, et encore une fois, le problème c'est que on recrute dans les crèches n'importe qui, n'importe comment. Dans le périscolaire, c'est pas les maîtresses, c'est des gens dont on n'a pas vérifié parfois le casier judiciaire, qu'on n'a pas bien formé. Moi, juste pour être psychologue clinicienne, on m'a fait passer des tests de personnalité, donc on s'est assuré que je n'avais pas de traits de caractère majeurs, déviants, etc. Et on confie nos enfants toute la journée ou des tout petits enfants après une journée d'école déjà fatigante pour eux à des gens dont on ne s'est pas assuré que le caractère était suffisamment mature et que le casier judiciaire était vierge. Donc voilà, ça dit quelque chose de à quel point l'enfant n'a pas d'importance. On parle des droits de l'homme, on parle d'une société inclusive, on parle d'une société tolérante. Elle est très tolérante avec les criminels, effectivement, notre société, mais visiblement, parce que le bébé ne parle pas, parce que le petit enfant ne parle pas, commence à parler, heureusement. Les enfants commencent à parler de ce qu'ils vivent, parce que peut-être les parents savent que l'enfant ne ment pas, alors que jusqu'au procès d'Outreau, on pensait que l'enfant pouvait mentir, mais il y a des choses qui ne s'inventent pas. Commencent à prendre conscience de l'ampleur du phénomène. Je crois que ça dit d'abord qu'il y a eu une profonde... On a vidé le foyer, c'est-à-dire que en disant aux parents qu'ils pouvaient confier les yeux fermés leur enfant à des étrangers loin de la famille pour retourner vite au nom de la liberté, de l'émancipation et de la productivité économique, retourner le plus vite possible au travail. On a aussi fragilisé l'enfant parce que ses parents le confient 10 heures par jour alors qu'il est tout petit, à des gens qu'ils ne connaissent pas. Et on est en train de parler de l'école obligatoire à 2 ans par les mêmes politiques qui n'ont pas été capables de démanteler ce qu'on peut appeler des réseaux sans crainte d'être complotiste. Parce que quand il y a 16 animateurs, plus de 84, peut-être 110 écoles concernées, comme le disait Maître Boutron-Marmion, malheureusement, on a des contacts, on se repasse entre guillemets les bonnes adresses entre criminels. Je veux dire, on a les camarades de sévices. Hein. Donc je crois que ça dit qu'il y a une profonde lâcheté, qu'il y a peut-être aussi une difficulté pour les gens qui ne sont pas pervers, imaginer jusqu'où ça peut aller, parce qu'on accorde toujours le bénéfice du doute, c'est, ça sort tellement de l'entendement qu'on met du temps à sortir du déni. Et puis... je pense que les parents ont été rendus longtemps très impuissants parce que quand ils parlaient, ils se trouvaient face à une justice qui n'avançait pas, qui leur demandait de justifier le fait d'être victime. Et nous, les psychologues, les pédopsychiatres, on a une obligation de signalement. Donc cette obligation de signalement, ça veut dire que quand un mineur raconte des choses en consultation, nous avons le devoir de faire un signalement. Faire un signalement, c'est pas de la délation, et c'est pas une condamnation, puisque nous, on est soignants, on n'est pas magistrats. Mais ça veut dire qu'on doit aussi, nous, en tant qu'adultes, au contact d'enfants, veiller à faire ces signalements pour qu'ensuite la justice puisse enquêter. Et je pense que beaucoup de psychologues, beaucoup de pédopsychiatres ont peur de faire les signalements parce qu'ils craignent de se trouver face à un mur ou qu'il y ait des représailles de la part d'agresseurs. Donc ça, c'est véritablement problématique.
2: Comment est-ce qu'on recueille la parole de l'enfant, Marie-Estelle Dupont ?
1: Alors, le petit enfant, il va beaucoup parler avec son corps et avec ses jeux. Donc, vous pouvez observer des changements dans les jeux, des choses très destructrices avec ses poupées. Il va décapiter sa poupée, il va essayer d'enfoncer des objets sous la robe de sa poupée. Donc, par le jeu, il va manifester des choses qu'on lui a faites et qu'il n'arrive évidemment pas à élaborer psychiquement. Il va changer d'attitude dans la salle de bain. Et puis, il va parler, parce qu'un enfant à 3 ans, 4 ans, peut déjà dire des choses tout à fait explicites qui ne sont pas des inventions, parce qu'il y a des choses qu'on ne peut pas inventer. Ils n'ont pas la sexualité adulte. Donc, quand ils vous disent « Tu sais, maman, aujourd'hui, la dame, elle m'a nettoyée avec sa bave en sortant de la crèche », c'est pas quelque chose que l'enfant invente. Donc, nous, on est sidérés par l'abomination de cette phrase, de ce propos, mais il ne faut jamais remettre en cause la parole de l'enfant. L'enfant ne ment pas. Et l'enfant est victime de cette suspicion, en fait. Donc on peut recueillir la parole de cette manière, et surtout, la parole, on la recueillera d'autant plus qu'on a mis une immunité, et tous les parents sont inquiets, enfin, je veux dire, on a des enfants, on est inquiets, évidemment. Et je pense qu'on peut déjà, alors c'est pas grand-chose face à l'ampleur de la prédation, mais dire à nos enfants, à partir du moment où un adulte te demande que ça reste un secret, tu dois comprendre danger. Secret, pour toi, égale danger. Il n'y a pas de secret. On ne garde pas de secret à ton âge. C'est trop lourd, un secret. Donc, il n'y a pas de secret avec papa et maman. À partir du moment où on te demande que ce soit un secret, où on te dit les autres ne vont pas comprendre, c'est de l'amour. Non, non, ce n'est pas de l'amour. Il fait son travail, c'est de te garder après l'école. Il n'y a pas d'histoire d'amour. C'est interdit. Ce n'est pas un jeu. C'est-à-dire que même s'il te dit que c'est un jeu et que tu es d'accord pour jouer, c'est interdit, il n'a pas à te le proposer. Tu ne peux pas être d'accord puisque de toute façon, c'est l'adulte qui ne doit pas le proposer.
2: Et ça, l'enfant de 4-5 ans est charpenté, écortiqué pour comprendre ça ?
1: L'enfant, on peut tout à fait lui dire, à partir du moment où tu entends le mot secret, tu dois venir immédiatement me le dire.
2: Ouais.
1: Si vous êtes dans un lien de confiance suffisant avec votre enfant, déjà, vous allez gagner du temps. Et on a eu le témoignage sur Europe 1 d'un papa dont la petite fille avait été agressée. Ce papa a été évidemment très lourdement traumatisé, mais je lui rappelais aussi que contrairement à beaucoup de familles qui peut-être n'avaient pas pensé à faire ce travail d'immunité, sa femme et lui avaient clairement en amont préparé la fillette à être suffisamment en confiance avec ses parents pour venir révéler les faits. Et donc, évidemment, cette fillette a certainement contribué à libérer la parole d'autres enfants victimes.
2: Oui. Vous y avez fait allusion, le procès Outreau, on se souvient du procès Outreau. Est-ce que les enfants peuvent mentir ou c'est impensable ?
1: En fait, c'est très simple. Si un enfant était victime d'aliénation et qu'il devait raconter un récit falsifié pour dénigrer un de ses parents, vous le sentiriez tout de suite parce que ça se fait avec des mots qui ne sont pas des mots d'enfant. L'enfant, quand il a été agressé et qu'il vous le dit, encore une fois, il ment pas. Moi, j'ai entendu des choses en consultation qui m'ont donné envie de vomir parce que c'était justement toute l'innocence et la candeur de l'enfant qui racontait le viol, qui disait, à ce moment-là, il a mis de la confiture sur sa verge et il m'a dit de goûter, c'est des choses qu'un enfant ne peut pas imaginer dans ses jeux. Un enfant a de l'imagination quand il joue, il va raconter qu'il est un chevalier et qu'il va se marier avec maman plus tard, il va pas vous raconter des abominations de cet ordre-là. Ça, c'est pas de l'imaginaire, c'est de l'effraction psychique. Et ça nous arrange aussi de se dire que peut-être les enfants affabulent parce que ça nous évite de prendre nos responsabilités.
11: Ouais. Le système actuel dépouille les parents de leur autorité, ce que vous nous dites, les encourage à quitter le foyer, c'est-à-dire à partir, à aller travailler, bon, mais n'offre en échange aucun espace sécure.
1: Sans même parler des abus sexuels dans les crèches, le fait qu'il y ait un adulte pour 8 enfants, ça ne peut conduire qu'à de la maltraitance. Donc c'est quand même très insécurisant pour les parents quand on voit que l'État donne 2000 euros par mois par place en crèche et que 400 euros de congé parental. On voit bien qu'on désincite les parents de s'occuper de leurs enfants, mais sans proposer quelque chose qui fonctionne. Et c'est là-dessus que je voudrais entendre Azilis Lecor. Vous parlez beaucoup de cette fragilité des mères qui fragilisent enfants, et la fragilité des pères aussi, mais ça fait longtemps qu'on a cassé leur autorité. Qu'est-ce que vous vouliez nous en dire ?
5: Alors, ça peut nous intéresser, puisque ça vient de sortir aujourd'hui. L'Observatoire de l'émancipation économique des femmes a publié un rapport sur les familles monoparentales. Ce qui est assez intéressant, c'est que, alors qu'on nous vend, par exemple, une PMA sans père, une PMA pour les femmes seules, en réalité, les femmes qui se retrouvent en situation de monoparentalité, puisque ces familles, c'est à plus de 80% des femmes, seules avec leur enfant, elles sont dans une situation de précarité extrêmement forte. Il faut savoir quand même, une femme sur trois connaîtra dans sa vie la vie de famille monoparentale. Donc les femmes sont extrêmement exposées, c'est elles qui sont encore responsables seules souvent de leur enfant. Là aussi on peut se poser la question, je dirais dans la structure de la société, quelle place on fait aux pères, quelle place on fait aux hommes, et comment est-ce qu'on les déresponsabilise en leur disant que finalement ils n'ont plus à prendre cette place de père. Et se pose la question de ce qu'on fait pour les femmes. Tout à l'heure, vous disiez comment est-ce qu'on permet de favoriser, par exemple, l'adoption, la GPA. Comment est-ce qu'on aide aussi des femmes qui ne veulent pas avoir recours à l'avortement, mais sont dans des situations extrêmement précaires et pour accueillir leur enfant. Il y a des associations qui font un travail exceptionnel. Je pense à l'association Marthe et Marie qui accueille pendant avant l'accouchement et puis un an après l'accouchement des femmes isolées en situation de précarité. Mais l'État ne le fait pas, ou très peu. Ce sont des foyers où souvent les situations sont complexes. Les femmes sont dans des situations de violence et de vulnérabilité.
1: Non mais l'État, il constitutionnalise l'avortement, donc lui, il a réglé le problème dans sa tête.
5: Et malheureusement, dans les dernières études qui sont sorties, il y a une recrudescence des avortements pour situation de précarité chez des très jeunes femmes. Et donc, aujourd'hui, dans ce rapport, il est aussi dit qu'il manque en moyenne 250 euros pour ces familles monoparentales pour boucler les fins de mois. S'ajoute à cela la question du temps, et ça c'est ce que nous essayons d'évoquer depuis tout à l'heure, c'est comment est-ce qu'on permet aux familles, aux parents, d'être auprès de leur enfant. Dans une société qui se veut toujours plus efficace, qui estime que la réussite, elle est uniquement économique, qu'on ne peut pas être autre chose qu'un agent du marché, comment est-ce que notre État peut nous aider à être en effet davantage présent pour nos enfants? C'est peut-être quelque chose qui doit se penser dans la manière dont on pense le travail, dont on permet aussi d'avoir peut-être des horaires davantage aménagés, notamment pour les femmes, puisque là, je souligne, ce sont encore elles qui s'occupent énormément des enfants.
1: Et puis des nurseries dans les grandes entreprises.
5: Absolument. Et ça, il y a tout un lobby qui consiste à faire en sorte de mettre les enfants dans des structures en les éloignant des lieux d'entreprise pour favoriser soi-disant des villages de parents, etc. Mais ça n'existe pas. C'est totalement faux et c'est quelque chose qui a avancé énormément politiquement en ce moment et contre lequel j'essaie de dire non. D'abord, favorisons les familles et pas les soi-disant structures qui vont les aider, parce que d'abord c'est à eux que doit revenir cette responsabilité et la possibilité d'être auprès de leur enfant. Et en fait, concrètement, quand on peut déposer son enfant en bas de son entreprise et repartir avec lui, on gagne énormément de temps.
1: En efficacité au travail, parce qu'on n'est pas malheureuse.
5: Absolument. Et puis l'enfant aussi dans une forme de sécurité, parce qu'il sait qu'on n'est pas loin, donc il y a quelque chose qui se recrée un peu comme de la maison, sans confondre espace privé et espace professionnel. Mais je trouve que c'est très intéressant, et là-dessus on est totalement à la ramasse, alors que ça fait des années que c'est demandé. Et tous jeunes parents dans les entreprises savent que c'est quand même compliqué quand on fait la demande. Même d'avoir des entreprises partenaires de crèche, c'est de plus en plus difficile. Donc, se pose aussi la question, quand Emmanuel Macron, dans son premier quinquennat, a quand même demandé à Boris Cyrulnik un rapport qui est exceptionnel.
1: Sur les 1000 premiers jours.
5: Sur les 1000 premiers jours. Et donc, il disait qu'il faut favoriser qu'il y ait au moins un parent auprès de l'enfant les 3 premières années de sa vie. Et ça a été totalement oublié. Ça.
1: Mais je crois qu'ils ne comprennent pas qu'en termes de budget et d'économie, de santé publique, en termes de prévention du burn-out, de troubles de l'attachement chez l'enfant, etc., on ferait des économies énormes. Parce qu'un enfant bien attaché, c'est un enfant qui ne sera pas en échec scolaire, qui sera pas agressif, qui ne sera pas nerveux, c'est une mère qui ne sera pas en burn-out. Et je crois que cette société hyper individualiste, elle a réuni le pire du communisme et le pire du néolibéralisme en faisant de l'être humain une... En fait, avec une anthropologie strictement matérialiste et quantitative qui passe à côté du facteur humain dans l'humain et qui donc valorise l'épuisement et donc valorise le burn-out. Donc en fait, tout le monde est perdant à l'arrivée. L'enfant, l'atmosphère sociale, la mère, même l'entreprise, l'assurance maladie, parce qu'il y a des arrêts de travail plus tard. Donc c'est un désastre. Moi, je pense que si on investit à fond sur les 0-5 ans, en fait, on sauve la société, y compris économiquement, quoi.
2: Les meilleurs moments de « Et si on en parlait ?» sur Europe 1, c'est tous les samedis entre 15h et 16h. On va se retrouver lundi. 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Ça va être une très très belle émission et ça sera demain entre 17h et 18h sur Europe 1. Dans un instant, à partir de 16h, les histoires d'amour extraordinaires avec Sophie Davant et nous, Marie-Estelle Dupont, donc on se retrouve lundi dès 15h. Hein.
1: Tout à fait, avec Claire Fourcade pour inviter et nous reviendrons sur la fin de vie.
2: Très bonne fin d'après-midi sur Europe 1.
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25: Je vous raconte aujourd'hui l'histoire d'amour extraordinaire entre Héloïse et Pierre Abélard, direction le Moyen-Âge. C'est juste après les infos.
26: Il est 16h sur Europe 1. Le flash avec Pierre Vesque. Bonjour Pierre.
27: Bonjour Sophie, bonjour à tous. Premier meeting pour Gabriel Attal au Parc des Expositions à Paris. L'ancien Premier ministre se présente à la présidentielle pour l'espoir, l'avenir et l'optimisme, assurant avoir mûri en exerçant le pouvoir comme Premier ministre et ministre d'Emmanuel Macron. Pendant une heure, il a exposé ses thématiques, sa vision de la France. Gabriel Attal veut démontrer qu'il était possible de bouger les choses sans mettre la France à feu et à sang. Son combat sera la hausse des salaires. Pour cela, il veut baisser les charges salariales, augmenter l'investissement dans la productivité et l'innovation. Gabriel Attal déclare également vouloir accueillir moins mais mieux. Un pays qui ne maîtrise pas ses frontières ne maîtrise plus son destin. Fin de citation. H-2. Avant le coup d'envoi de la finale de la Ligue des Champions, le Paris Saint-Germain affrontera les Gunners d'Arsenal à Budapest en Hongrie. Le club de la capitale peut remporter sa deuxième coupe aux grandes oreilles de suite dans l'ère moderne. Seul le Real de Madrid de Zinedine Zidane l'a réalisé. Les Madrilènes l'ont même remporté trois fois de suite de 2016 à 2018. Je le répète, coup d'envoi à 18h. Les autorités françaises anticipent des heurts après ce match. 22 000 policiers et gendarmes mobilisés, dont 8 000 dans la capitale ce soir. Le parquet de Paris prévoit jusqu'à 400 gardes à vue. Le ministre de l'Intérieur se dit serein et déterminé à l'approche de la soirée. Laurent Nunez a envoyé ses ordres au préfet. Il ne tolérera aucune violence et dégradation avec pour objectif de prévenir, contenir et réprimer tout débordement. Et selon un sondage, CSA pour Europe 1, CNews et le journal du dimanche, 72% des Français pensent que la délinquance en France est hors de contrôle. Saisie record de stupéfiants en France, annonce du parquet de Lille. Près de 2,7 tonnes, essentiellement de la résine de cannabis, ont été récupérées au port de Sète dans l'Hérault et plus d'une tonne de cannabis dans le Val-d'Oise, dans un conteneur arrivé du Havre. Au total, 9 personnes interpellées. La juridiction interrégionale spécialisée de Lille a ouvert une information judiciaire. Le sociologue et philosophe Edgar Morin est décédé hier à l'âge de 104 ans. Le président de la République, sur son compte X, rend hommage à cette figure majeure de la vie intellectuelle française. Avec sa bienveillance, sa curiosité, il ne cessait de nous éclairer. Pensée complexe, vie féconde, esprit universel. J'adresse à ses proches les condoléances de la nation. En sport, 7e manche en MotoGP, Grand Prix d'Italie ce week-end. Et c'est l'Espagnol Raúl Fernández qui a créé la surprise en remportant la course sprint sur le circuit du Mugello. Premier succès de sa carrière pour le jeune pilote de 25 ans. Demain, le Grand Prix à 14h à suivre en direct et en exclusivité sur Canal+. Et tout de suite, direction la Porte d'Auteuil à Paris.
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27: Et on retrouve Axel May en direct de Roland-Garros. Bonjour Axel.
0: Bonjour.
27: Diane Parry, toujours sur le central. Philippe Châtrier, Axel.
0: Oui, Diane Parry opposée à l'américaine Amanda Anisimova. Le match a débuté il y a environ une heure et demie. 6-3 dans la première manche pour Parry, qui a surpris son adversaire américaine, bien mieux classée, un sixième mondial, alors qu'elle avait été breakée assez rapidement. Elle est revenue dans le match, elle est passée devant, elle a remporté la première manche 6-3, et puis, il y a quelques instants, elle a perdu la deuxième manche 6-4. Actuellement, il y a un partout, 30-30 sur le service d'Amanda Anisimova, là, qui vient de faire un aise, donc on va passer à 40-30 dans la troisième et dernière manche. Donc pour l'instant, une manche partout entre Paris et son adversaire Diane Parry, 92e mondial. Sur le cours Suzanne Lenglen, ça a été assez expéditif pour la Sabalenka, la numéro 1 mondiale, face à l'Australienne Kazakhskina, 6-0, 7-5. Ce qui veut dire que le match entre Kouamé et Tabilo va commencer d'un instant à l'autre. Une certitude, il ne sera pas terminé avant le coup d'envoi de la finale de la Ligue des Champions.
27: Oui, ça c'est certain. Merci beaucoup Axel May en direct de Roland-Garros.
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27: Et tout de suite, vous retrouvez Sophie Davant pour les histoires d'amour extraordinaires.
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25: Bonjour à toutes et bonjour à tous. L'amour est à l'honneur le samedi et le dimanche sur Europe 1, de 16h à 17h. Il était le philosophe le plus brillant de son temps. Elle avait 16 ans, une intelligence foudroyante et une soif d'apprendre qui força son oncle à lui trouver le meilleur précepteur de Paris, Pierre Abélard. Il devait l'instruire, mais c'est son cœur qu'il a fini par conquérir malgré l'interdiction. Un amour d'abord secret qui, sorti au grand jour, va séparer physiquement les deux amants. Mais leurs lettres, leur amour épistolaire a traversé les siècles pour parvenir jusqu'à nous. Je vous raconte aujourd'hui l'histoire d'amour extraordinaire entre Héloïse et Abélard. Et pour en parler, je recevrai tout à l'heure Emmanuel Arioli, historien, spécialiste du Moyen-Âge, mais tout de suite, place au récit.
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Héloïse et Abélard, ces deux noms à la fois connus et inconnus, sont indissociables. Nous sommes aux environs de l'an 1100, dans cette France du Moyen-Âge. Cela fait plusieurs jours que Pierre Abélard a quitté sa Bretagne natale et marche sur cette route presque droite qui relie Orléans à Paris, dont il vient de franchir les portes. À cette époque, Paris est bien loin d'être une capitale. Elle se résume à peine à l'île de la Cité. Le jeune étudiant qui partage la ferveur religieuse de ce XIIe siècle n'est pas venu ici pour rejoindre une abbaye. Passionné de savoir, il a parcouru les provinces avant d'atteindre Paris, déjà considérée comme la cité des arts libéraux, pour poursuivre ses études. Pierre Abélard a déjà étudié la grammaire, les lettres, la rhétorique et la dialectique. Il a, tout au long de ses études, recueilli les leçons de tous les dialecticiens renommés se trouvant sur sa route. Depuis sa terre natale, la Bretagne, jusqu'à Paris, en passant par le Maine, l'Anjou et la Touraine. Il aime depuis toujours discuter de thèses et d'hypothèses, de majeurs et de mineurs, et apprendre l'art de raisonner. Il excelle pour donner des contre-arguments. Il est l'étudiant qui gêne, agace, exaspère. Il écrit en parlant de l'un de ses professeurs. Je ne tardais pas à lui devenir incommode parce que je m'attachais à réfuter certaines de ses idées et que, ne craignant pas d'engager la bataille, j'avais parfois l'avantage. Cette hardiesse excitait aussi la colère de mes condisciples, colère d'autant plus grande que j'étais le plus jeune et le dernier venu. Très vite, il passe du statut d'élève à celui de maître. Il devient enseignant à Melun. Dès les premières pages de son autobiographie intitulée « Lettre à un ami », Abélard révèle la force de son caractère. Il est un professeur habile, dur en négociation, avec une pointe d'agressivité et une immense réputation. Il place une telle exigence dans son travail qu'il finit même par en faire une dépression nerveuse. Rapidement guéri, il décide de retourner à Paris pour enseigner la dialectique, la rhétorique et un peu plus tard, une nouvelle discipline, la divinité. C'est ce qu'on appelle aujourd'hui la théologie. Abélard, qui a désormais environ 35 ans, s'affirme désormais comme le plus grand penseur de son temps.

Il y avait alors dans cette cité même de Paris une jeune fille nommée Héloïse. Cette phrase pourrait être le début d'un conte de fées, pourtant il s'agit bien d'une histoire vraie, vécue avec une intensité rarissime pour l'époque. Si Abélard est devenu un brillant théologien reconnu de tous, cette jeune Héloïse fait elle aussi tourner les têtes sur son passage. Pas seulement à Paris, mais aussi dans le monde du savoir. Un jeune moine écrit à son sujet « J'entendais dire qu'une femme se consacrait à l'étude des lettres et chose rare, de la sagesse, et que les plaisirs du monde, ses frivolités, ses désirs, ne pouvaient l'arracher à l'idée de s'instruire. » Elle n'est encore qu'une adolescente et pourtant, on comprend bien que le goût d'Héloïse pour les études détonne. Qu'une jeune fille qui ne se destine pas au cloître ne pense qu'à s'instruire, c'est assez peu commun.

Héloïse fait ses premières études dans un couvent à Argenteuil. Elle y révèle des aptitudes exceptionnelles. Elle étudie les psaumes, l'écriture sainte, la grammaire. Elle est capable de citer Ovide aussi bien que Sénèque. Elle est surtout immensément curieuse. Son oncle Fulbert, chanoine de Paris, lui offre donc l'hospitalité dans sa maison du cloître Notre-Dame qui n'est, je le rappelle, pas du tout la cathédrale que l'on connaît aujourd'hui. Mais une jeune fille qui étudie dans un cloître au lieu d'un couvent n'est pas du tout chose courante pour l'époque. Cela explique tous les regards braqués sur elle. Enfin ça, c'est peut-être la légende romantique qu'on a construite autour de son histoire, car en réalité, elle semble plus intelligente que belle. C'est d'ailleurs Abélard qui l'écrit lui-même avec finesse. Si par l'apparence physique, elle n'était pas la dernière, par ses connaissances intellectuelles, elle était la première. Traduction, c'est peut-être pas la plus belle, mais c'est la plus intelligente.

0: L'oncle Fulbert est émerveillé par l'intelligence de sa pupille. Il est prêt à tout pour l'instruire davantage. Il passe donc un pacte avec Abélard. Une chambre au cloître contre des leçons pour sa nièce. C'est donc ainsi qu'Héloïse fait la rencontre du grand maître à penser. Abélard avait bien sûr déjà croisé cette magnifique adolescente au cours de balades. Elle lui a fait complètement perdre la tête. Il se met donc en tête de conquérir son cœur et son corps. Comment Héloïse aurait-elle pu ne pas, elle aussi, être troublée par la présence de celui que l'on appelle désormais Maître Pierre? Elle a 17 ans ou 18 ans. Au Moyen Âge, c'est l'âge où les jeunes femmes attendent de recevoir leur épanouissement. Et puis elle est charmée par le prestige de l'intelligence de son enseignant. Ils se ressemblent par ailleurs énormément. Ils ont tous les deux fait le sacrifice des plaisirs et des divertissements pour se consacrer aux études. Elle est complètement séduite par cet immense penseur qui exerce une grande influence sur la jeunesse. Dès l'instant où Héloïse fait la rencontre de celui qui deviendra son professeur, elle lui voue un amour exclusif. Mais jeune, naïve et amoureuse, elle ne se rend pas compte qu'Abélard n'en est pas encore au même stade sentimental qu'elle. Restez bien avec nous pour la suite de ce récit sur Europe 1.
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0: Héloïse vient de faire la rencontre d'Abélard. Lui, le grand philosophe du XIIe siècle, a conclu un pacte avec Fulbert, l'oncle de la jeune fille. En échange du gîte et du couvert, il dispense des cours particuliers à sa nièce. Très vite, le professeur et son élève ne vont pas faire que réviser.
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si la jeune Héloïse est convaincue d'aimer Maître Pierre toute sa vie, il va de son côté connaître une certaine évolution dans ses sentiments. Ils racontent pourtant tous les deux que leur entente physique est parfaite. C'est aussi le cas de leur connexion intellectuelle. Abélard écrit « Sous prétexte d'étudier, nous étions tout entiers à l'amour. Les livres étaient ouverts, mais ils se mêlaient dans les leçons plus de paroles d'amour que de philosophie, plus de baisers que d'explications. L'amour se réfléchissait dans nos yeux plus souvent que la lecture ne les dirigeait sur les textes. Que vous dirais-je ? Dans notre ardeur, nous avons traversé toutes les phases de l'amour, tout ce que la passion peut imaginer de raffinement, nous l'avons épuisé. »

La passion les dévore. Abélard ne pense plus aux questions philosophiques qui l'occupaient auparavant. Cela l'étonne d'ailleurs lui-même. Il ne s'intéresse plus qu'à une chose, la poésie amoureuse. Il faut dire qu'il bénéficie d'une source d'inspiration inépuisable avec la jeune fille. Il n'est plus le même homme. Fini la dialectique, la rhétorique, la philosophie, la théologie. À mesure que la passion du plaisir m'envahissait, je pensais de moins en moins à l'étude et à mon école. C'était pour moi un violent ennui d'y aller ou d'y rester. C'était aussi une fatigue, mes nuits étant données à l'amour, mes journées au travail. Il ne s'agit pas là d'un amour éphémère ni d'une passion passagère. Les journées au travail, les nuits à l'amour, pour le jeune couple, ce sont bien sûr les nuits qui comptent plus que tout. L'attente de se retrouver après le couvre-feu, quand la maison se retrouve plongée dans l'obscurité. Autour d'eux, des jalousies commencent à naître. L'amour que se portent Héloïse et Abélard est évident aux yeux de tous, sauf à ceux de l'oncle Fulbert qui, lui, ne voit rien. Il éprouve une tendresse infinie envers sa nièce et un profond respect pour le philosophe. Impossible qu'ils entretiennent une telle relation, mais cet état de béatitude ne peut durer plus longtemps.

Les deux tourtereaux sont surpris en flagrant délit, probablement par Fulbert lui-même, puisqu'Abélard s'exclame « Quel déchirement pour l'oncle à cette découverte !» On peut en effet facilement imaginer le désarroi et la fureur qui ont traversé le chanoine, lui qui avait placé tous ses espoirs et sa confiance en cette nièce bien-aimée, se sent coupable de l'avoir placée dans les bras du maître à penser. Pire, il éprouve une trahison envers Abélard. Elle est aussi forte que l'estime qu'il a pu lui porter. Abélard est immédiatement chassé de la maison de Fulbert. Il écrit « Quelle douleur pour les amants contraints de se séparer. Chacun de nous gémissait, non sur son propre sort, mais sur le sort de l'autre. Chacun de nous déplorait l'infortune de l'autre, non la sienne. La séparation ne faisait que resserrer l'étreinte des cœurs. Privé de toute satisfaction, notre amour s'enflammait davantage. »

Il déménage alors quelque part ailleurs, sur l'île de la Cité, où il continue d'enseigner. De la même manière que le mythe de Tristan et Iseut, les deux amants inventent mille façons pour pouvoir au moins s'écrire, à défaut de se retrouver. Ils ne se cachent plus de leur amour, mais ils redoutent la colère de l'oncle Fulbert, qui s'apprête à redoubler. Héloïse commence à se douter qu'elle est enceinte. Elle en informe immédiatement Abélard. Elle n'est ni angoissée ni consternée, seulement perplexe. Que doit-elle faire ? La solution est toute trouvée. Une nuit où Fulbert s'absente, Abélard enlève Héloïse. Pour éviter qu'on ne la reconnaisse durant le voyage, elle revêt un habit de religieuse. Elle quitte Paris, direction la Bretagne. Là-bas, elle est accueillie chez la sœur de son amant. C'est ici qu'elle accouche de son fils, qu'elle appelle

rue, son esprit de vengeance s'affûte. Sa rancune devient aussi violente que la confiance qu'il leur avait accordée par le passé. Il devient si fou qu'Abélard en vient même à craindre pour sa propre vie. Ce n'est que 5 ou 6 mois après la naissance d'Astrolabe, l'enfant illégitime, qu'Abélard consente à aller trouver le vieux chanoine pour lui présenter ses excuses et lui proposer réparation. « Je le suppliais, écrit-il. Je lui promis toutes les réparations qu'il lui plairait d'exiger. Je protestais que ce que j'avais fait ne surprendrait aucun de ceux qui avaient éprouvé la violence de l'amour et qui savaient dans quels abîmes, depuis la naissance du monde, les femmes avaient précipité les plus grands hommes. » Après cette tirade, les deux hommes parviennent à trouver un accord. Abélard épousera Héloïse dans le plus grand des secrets pour ne pas nuire à sa propre réputation. À la suite de cette entrevue, le maître à penser croit la situation réglée. Héloïse sera sa femme et il restera le premier philosophe de son temps. Il se dépêche donc d'aller la retrouver en Bretagne.

0: On imagine bien sûr l'émotion des retrouvailles entre ces deux fous amoureux et la joie pour Abélard de rencontrer enfin son fils. Sauf que Abélard n'avait pas anticipé la réaction d'Héloïse. Elle révèle une autre facette de sa personnalité. Cet accord qui a été conclu, elle n'en a pas été informée. Il s'est joué entre deux hommes, sans penser un seul instant à ce qu'elle pourrait en penser. Héloïse n'est plus une tendre jeune fille, elle est devenue une femme. Elle refuse l'arrangement passé sans son accord entre son oncle et Abélard. Mais ce n'est pas pour les raisons que vous pouvez imaginer. Pour connaître les motifs de son refus, eh bien restez avec nous sur Europe 1. Nous revenons dans quelques instants, à tout de suite.
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3: L'oncle Fulbert et Abélard ont conclu un arrangement contre la vie de la jeune Héloïse. Ils doivent se marier dans le plus grand des secrets. Mais personne ne lui a demandé son avis. 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

Ce mariage, qu'il soit secret ou public, Héloïse n'en veut pas. Mais si elle refuse, ce n'est pas parce qu'elle ne veut pas de cette union. Non, elle refuse d'abord pour qu'Abélard n'ait pas à se rabaisser à la vie d'un homme, comme elle le dit elle-même, ordinaire. Pour Héloïse, Abélard est un être quasi divin, si exceptionnel qu'elle ne peut imaginer qu'il puisse être réduit à la simple condition de père de famille. Cette idée lui est insupportable. Et plus encore, elle souhaite lui laisser la plus totale des libertés. Selon elle, un philosophe ne peut et ne doit pas s'enchaîner à une épouse. Enfin, elle refuse pour la plus noble des raisons, une raison qu'Abélard a du mal à comprendre. Elle lui explique que son amour est gratuit. Il faut bien comprendre ici l'intensité des sentiments d'Héloïse. Elle l'aime tellement qu'elle ne peut accepter que ce mariage soit le fruit d'un arrangement, d'une sorte de réparation envers son oncle. Garder son statut d'amante plutôt que de prendre celui d'épouse lui est plus cher encore, car il prouve de manière bien plus puissante son amour inconditionnel.

Abélard est stupéfait. Pour la première fois de sa vie, il n'a littéralement plus de mots. Il ne la comprend pas, qu'il ne comprenne pas ce qui a fait l'essence même de ses sentiments, déçoit Héloïse. Elle écrit « Jamais, Dieu m'en est témoin, je n'ai cherché en vous que vous-même. Bien que le nom d'épouse paraisse plus sacré et plus fort, un autre a toujours été plus doux à mon cœur, celui de votre maîtresse, ou même, laissez-moi le dire, celui de votre concubine, de votre prostituée. » Cette dimension de l'amour, Abélard, le grand philosophe, ne l'avait jamais envisagée. Pour Héloïse, l'amour, c'est le don de soi, d'autant plus qu'elle est intelligente. Elle sait parfaitement que ce n'est pas ce petit arrangement qui va faire pardonner à l'oncle Fulbert l'impardonnable. Elle imagine très bien quel péril il devrait endurer s'il venait à se marier. Mais elle finit, malgré tout, par céder.

Ensemble, Héloïse et Abélard reprennent la route pour Paris. Le petit astrolabe reste en Bretagne avec sa tante, qui va l'élever. Si ce mariage doit rester secret, il ne faut pas que l'on connaisse l'existence de cet enfant. Les noces sont célébrées dans une petite église, en présence de l'oncle Fulbert et de quelques amis. Bien entendu, la nouvelle du mariage est très vite répandue. Abélard décide alors d'envoyer sa toute nouvelle épouse dans l'abbaye où elle a été élevée, à Argenteuil. Il l'oblige à entrer en religion pour cacher leur mariage. Héloïse se sacrifie ainsi pour celui qu'elle aime, mais sa famille pense qu'il veut simplement s'en débarrasser.

Se croyant dupé, l'oncle Fulbert envoie deux hommes pour émasculer Abélard en pleine nuit. Il veut le punir à l'endroit même de ses péchés. Le lendemain matin, il n'est question que de la mutilation subie par le grand philosophe. La nouvelle se propage, même au-delà de Paris. Abélard est humilié. Il ressent la honte bien plus intensément que sa douleur. Lui qui cherchait l'admiration se retrouve à provoquer la pitié. L'histoire d'Héloïse et Abélard aurait pu s'arrêter là, mais ce couple est loin d'être ordinaire. Leur amour n'est pas réduit à un simple appétit sexuel. Il dépasse tout. Abélard espère être oublié aussi vite qu'il a obtenu sa renommée. Il choisit alors, lui aussi, d'entrer au couvent. Il passe par plusieurs établissements religieux, l'abbaye de Saint-Denis, Maison Celle-en-Brie, Soissons. Il finit par demander l'asile en Champagne. Là-bas, il obtient un morceau de terrain dans les alentours de Nogent-sur-Seine, où il fait construire une cabane et un oratoire pour prier, le Paraclet.

Nous sommes alors en 1122. Cela ne fait que 4 ans qu'Abélard est devenu l'amant d'Héloïse. Une nouvelle phase de la vie du philosophe s'ouvre alors. Enfin, Abélard est en paix. En paix, oui, mais profondément seul. Jusqu'à ce que tous ses anciens disciples apprennent son nouveau lieu de retraite et se mettent à affluer à sa porte. Maître Pierre décide donc de rouvrir une école, mais les prédicateurs cisterciens l'accusent de privilégier la philosophie à la foi. Abélard est chassé du territoire, il prend la fuite et est élu abbé en Bretagne en 1125. Il tentera d'y instaurer une réforme aussi bien spirituelle que temporelle, mais sans succès. 2 ou 3 ans plus tard, il reçoit d'inquiétantes nouvelles. Héloïse a été chassée du couvent d'Argenteuil. Une préoccupation s'impose, elle est désormais sans abri. L'oratoire du Paraclet, qui appartient toujours à Abélard, est vide depuis son départ précipité. Et il décide donc d'en faire don à Héloïse, qui en devient la mère abbesse, ainsi qu'aux religieuses de sa communauté.

0: Entre-temps, sa fameuse lettre à un ami, considérée comme son autobiographie, circule dans les milieux lettrés, les écoles et les monastères. Elle finit par tomber par hasard dans les mains d'Héloïse. Déçue de ne pas en être la destinataire initiale, elle se met à lui écrire des lettres. Elle veut partager ses douleurs et ne supporte pas d'être reléguée en dehors de sa vie et de ses préoccupations.
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0: La jeune Héloïse ne se remet pas de sa séparation avec son grand amour, Abélard. Après avoir découvert son autobiographie, elle réclame désormais plus d'attention. Elle veut tout partager avec celui qui est toujours devant Dieu, son mari.
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Dans ses lettres, Héloïse explique à Abélard à quel point elle est plus importante que cette amie à qui il écrit toute sa vie dans son autobiographie. Vous ne l'ignorez pas, l'obligation qui vous lie envers moi, le sacrement du mariage, nous enchaîne l'un à l'autre. Nœud d'autant plus étroit pour vous que je vous ai toujours aimé à la face du ciel et de la terre, d'un amour sans borne. Elle argumente en lui demandant pourquoi il l'a délaissée après son entrée au couvent. Considérez, je vous en supplie, ce que je demande, c'est si peu de choses et choses si faciles. Si votre présence m'est dérobée, que la tendresse de votre langage, une lettre vous coûte si peu, me rend du moins la douceur de votre image. Elle sait très bien que la nouvelle voie religieuse dans laquelle ils se sont tous les deux glissés est la cause même de la distance qui existe désormais entre eux. Elle va donc jusqu'à invoquer Dieu pour lui demander de lui donner des nouvelles.

Abélard est sous le choc. Lui qui avait retrouvé sa vie solitaire d'avant, Héloïse. Cette lettre lui révèle tout ce que sa femme lui a tué durant toutes ces années de monastère. Il ne se doutait pas que la puissance des sentiments de son épouse était toujours aussi intacte. Si avant leur mariage, Héloïse était prête à accepter le statut d'amante, elle exige aujourd'hui ce à quoi lui donne droit le titre d'épouse. De son côté, Abélard a accepté la nouvelle voie qui est la sienne. Il est maintenant résolument au service de Dieu. Il lui répond « Si depuis que nous avons quitté le siècle pour Dieu, je ne vous ai pas encore adressé un mot de consolation ou d'exhortation, ce n'est point à cause de ma négligence qu'il faut en attribuer la cause, mais à votre sagesse en laquelle j'ai toujours eu une confiance absolue. » Il se replace ainsi au niveau de maître, non plus d'époux et encore moins d'amant. Il lui explique dans cette longue réponse que leur relation ne peut plus être celle qu'elle a été. Ils doivent s'en tenir à la vie monastique et aux prières. Elle doit apprendre à dépasser l'amour qu'elle éprouve à son sujet.

Mais l'échange est loin de s'arrêter là. Dans ses lettres, Héloïse ne renie jamais son ancien statut d'amante, son nouveau statut de femme et le feu qui la consume pour cet homme auquel elle a tout sacrifié. Elle ne voit pas par quel sacrilège il y a à avoir ce désir toujours vivant en elle. C'est justement dans la volonté de Dieu qu'elle a compris qu'elle était prête à un abandon total pour un si grand amour. Abélard, lui, ne voit leur passé que comme un honteux désordre. Pour Héloïse, il s'agit de ce qu'il y a de plus sacré, l'union absolue entre deux êtres. Elle prend bien sûr, elle aussi, Dieu à partie, mais uniquement pour qu'il soit témoin de la pureté de son amour. Abélard est complètement sourd et hermétique aux déclarations passionnées de sa femme. Héloïse finit par se résigner, puisqu'il l'exige, c'est désormais l'abbesse et non plus la femme qui parlera. Elle impose le silence à son cœur et met un point d'honneur à contrôler ses sentiments. Mais Héloïse a une toute dernière requête. Elle demande à son époux de leur apprendre, à elle et à sa communauté, l'origine de l'ordre des religieuses. Elle sollicite également une sorte de manuel pour sa communauté. Il va donc écrire les règles qui dicteront le couvent du Paraclet. Désormais, ils ne s'écrivent que pour des questions religieuses. C'est l'accord auquel ils sont arrivés. Héloïse a obtenu la sollicitude qu'Abélard lui devait et Abélard a obtenu d'Héloïse que cette sollicitude soit au service de Dieu.

Pierre Abélard passe la fin de sa vie dans un couvent de Saint-Marcel de Chalon, sur les bords de la Saône. Il y meurt le 21 avril 1142. Il avait alors 63 ans. Héloïse en est informée. Elle demande que cette dépouille soit ramenée, conformément à son désir, au Paraclet, pour y être enterrée. Et leur fils Astrolabe, l'histoire n'en dit que peu de choses. Il a été aussi discret que ses parents ont été scandaleux. L'hypothèse la plus probable est qu'il serait devenu chanoine du côté de Nantes. Il serait mort le 29 ou 30 octobre 1150.

Héloïse, quant à elle, rend son dernier souffle le 16 mai, probablement de l'année 1164. La dépouille de ses deux amants médiévaux a depuis été transférée au cimetière parisien du Père-Lachaise. Ils en sont les plus vieux résidents. On les voit tous les deux allongés, côte à côte, dans un remarquable monument funéraire classé aux monuments historiques. Mais pour réellement comprendre la véritable intensité de cette histoire d'amour extraordinaire, il faut se replonger dans leur correspondance de l'époque. Si elle s'est transmise de génération en génération, c'est parce que les deux noms d'Héloïse et d'Abélard sont liés à tout jamais. Et comme on a coutume de le dire, derrière chaque grand homme se cache une femme. C'est bien Héloïse qui a fait la gloire spirituelle d'Abélard, elle encore qui en a fait un créateur d'ordre. Sans elle, il ne serait resté qu'un intellectuel. Si son nom nous apparaît encore aujourd'hui, c'est parce qu'il a été le héros de cette histoire amoureuse hors du commun. Et celle qui a édifié la grandeur de cette histoire est définitivement Héloïse.

0: Merci à Clara Léger pour l'écriture de ce récit. La réalisation est signée Boris Paczynski.
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0: Alors pour discuter de cette histoire d'amour ô combien extraordinaire, je reçois Emmanuel Arioli, historien, spécialiste du Moyen-Âge. Bonjour Emmanuel Arioli, merci d'avoir accepté mon invitation.
3: Oui, bonjour, un très grand merci à vous.
0: Alors, comment s'est transmise, comment a-t-on eu connaissance de cette histoire entre Héloïse et Abélard? C'est l'une des plus vieilles romances de notre histoire.
3: Oui, on connaît cette histoire surtout grâce aux écrits d'Abélard lui-même, surtout son Historia Calamitatum, l'histoire de mes malheurs, appelée aussi la lettre à un ami, donc une autobiographie où il raconte sa vie, mais aussi grâce à la correspondance attribuée à Héloïse et Abélard.
0: Une correspondance qui a duré des années ?
3: Tout à fait, une correspondance qui a duré des années, une correspondance écrite après coup, pour revenir sur leur amour, et dans lesquelles Héloïse exprime son amour. Et même si elle est religieuse, elle est entrée en religion, elle éprouve toujours un amour aussi fort.
0: On a l'impression qu'elle a dû lutter pour arrêter d'exprimer ses sentiments, si ce n'est de les éteindre.
3: Absolument, elle les exprime toujours. Et d'ailleurs, quand on lit les lettres, nous, modernes, on trouve que les lettres d'Héloïse sont absolument sublimes. Elles ont cette expression de l'amour tellement forte, et bon, les lettres d'Abélard, on les trouve un peu ternes, parce que lui, voilà, il veut en quelque sorte que cet amour s'adresse plutôt à Dieu. Donc lui est plutôt dans un reniement de cet amour, alors que...
0: Pourquoi ? Parce qu'il ne le ressent plus, il est vraiment envahi par la foi, par l'amour de Dieu, ou alors il veut se racheter ?
3: C'est un mélange de choses. Alors, Héloïse, elle éprouve toujours cet amour aussi fort, et lui, il se positionne en tant que maître, ne se positionne plus en tant qu'amant. Et voilà, en quelque sorte, il revient sur son amour, plutôt il s'adresse à Dieu, il se rachète aussi de ses péchés. Et donc, c'est l'histoire finalement d'une femme qui a aimé sans fin, même après être entrée en religion, continue d'aimer.
0: C'est l'histoire de la plus grande amoureuse de tous les temps. On va revenir dans quelques instants avec vous, Emmanuel Arioli, sur cette histoire. À tout de suite sur Europe 1. Restez bien avec nous.
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0: Vous le savez, chaque samedi et chaque dimanche, de 16h à 17h, je vous raconte une histoire d'amour extraordinaire. Aujourd'hui, je vous ai raconté l'histoire entre Héloïse et Abélard. Héloïse, probablement la plus grande amoureuse de tous les temps. Pour en parler, je suis avec le médiéviste Emmanuel Arioli. On l'a vu donc dans notre récit, Emmanuel Arioli, il s'agit d'une véritable histoire d'amour, même si Héloïse, sur la fin, semble la vivre bien plus intensément. Est-ce que les couples d'amour, de véritable amour, sont courants au Moyen-Âge? Ou est-ce qu'il y a plus de mariages arrangés?
3: Alors, les hommes et les femmes du Moyen-Âge s'aiment, se désirent, souffrent et se passionnent comme aujourd'hui. Mmh. Mais en effet, ce qui est moins courant, c'est que cet amour devienne visible dans les sources. Et comme vous le dites, le mariage au Moyen-Âge était souvent arrangé. C'est une affaire familiale, une affaire patrimoniale. Mmh. Donc, l'amour conjugal existe, mais il n'est pas toujours la condition du mariage. C'est pour ça que parfois, l'amour est un amour adultère, un amour en mariage. Ce sera le cas de l'amour courtois, sur lequel on va sans doute revenir plus tard. Mm-hmm. Et ce en quoi Héloïse et Abélard sont exceptionnels, ce n'est pas juste qu'ils s'aiment, c'est que nous avons accès à leurs paroles intimes, oui, presque brûlantes, et surtout Héloïse, mm-hmm, qui exprime cet amour avec une force exceptionnelle.
0: Au point quoi de décrire leur relation physique, leurs ébats sexuels?
3: Ben, disons que c'est, à l'époque, ce sont des mots très forts. Après, ça reste une correspondance surtout intellectuelle, avec beaucoup de philosophie. Mais tout de même, pour l'époque, il y a des mots, il y a des formulations qui sont fortes.
0: Est-ce que l'amour, à l'époque, porte la même définition que celle qu'on connaît aujourd'hui ?
3: Alors, pas exactement. L'amour, au Moyen-Âge, englobe une réalité qui est beaucoup plus vaste que l'amour aujourd'hui. Au Moyen-Âge, on distingue plusieurs formes d'amour. Il y a l'amour des relations amoureuses d'aujourd'hui, mais il y a aussi l'amitié, il y a aussi l'amour pour Dieu, hein. Donc, l'amour charnel, l'attachement conjugal, l'amitié spirituelle, la charité chrétienne, tout cela fait partie de l'amour, mm-hmm, au Moyen-Âge. Donc, l'amour peut désigner à la fois la passion des corps, mais aussi une élévation de l'âme vers Dieu.
0: Alors, en quoi cette histoire d'amour éclaire-t-elle les conceptions de l'amour au Moyen-Âge ?
3: L'amour au Moyen-Âge est considéré comme une force très ambivalente. Donc, mmh, il peut élever, mais il peut aussi perdre. Il peut être sincère, mais il peut être aussi scandaleux. C'est le cas de Abélard et Héloïse. Donc, c'est une force qui bouleverse. Et c'est ce qu'on retrouve justement dans l'histoire d'Abélard et Héloïse, où l'amour oscille entre la passion amoureuse et cette recherche de Dieu, du salut de l'âme. Mmh.
0: Quels sont les standards de la beauté au XIIe siècle? On n'a pas vraiment su si Héloïse était considérée comme une très belle jeune femme. Mmh. Oui ou...
3: Alors,
0: non
3: les textes... Oui, les textes du Moyen-Âge décrivent souvent la beauté féminine selon des codes qui sont finalement assez fixes. Mmh. Donc il y a la peau claire, le teint lumineux, les cheveux souvent clairs, plutôt blancs ou dorés, le front dégagé, des traits réguliers, la bouche petite et rouge, le corps harmonieux. Mais pour Héloïse, ce qui frappe dans les sources, ce n'est pas tellement sa beauté physique, c'est surtout son intelligence, c'est ça, ouais, qui la rend désirable, c'est, mm-hmm, sa culture, mm-hmm, sa maîtrise du latin, sa réputation de femme savante. Donc elle est désirable, surtout parce qu'elle est exceptionnelle intellectuellement.
0: D'autant plus qu'à l'époque, des femmes qui ont accès au savoir, et de ne pas y en avoir beaucoup.
3: Absolument, c'est extrêmement rare. elle a été éduquée et elle a vraiment approfondi le latin, le savoir de l'époque. C'est une femme très savante qui écrit magnifiquement. Et donc une femme très désirable pour cela.
0: Et une femme presque avant-gardiste, alors parce que justement elle est très savante, mais aussi parce qu'elle se rebelle contre l'arrangement passé entre son oncle et Abélard.
3: Oui, elle critique l'arrangement qui a été passé entre son oncle et Abélard. Elle a une vision à elle de l'amour qui ne colle pas à celle qu'Abélard a. Donc, ils reviendront plus tard sur cet amour dans leurs lettres. Et évidemment, il y a une asymétrie entre les deux, entre l'amour de Héloïse, qui est un amour qui est désintéressé, qui est profond, qui est complet. Et Abélard, qu'on trouve aujourd'hui un peu terne, il faut le dire.
0: Oui, alors Serkel, elle est dénuée d'ego, elle est prête à s'offrir entièrement à Abélard, quitte à ne pas avoir de statut du tout.
3: C'est ça qui est très beau, ce sont des mots très forts qu'elle emploie, elle est prête à tout, elle est prête même à ne pas être l'épouse, à être plutôt une concubine. Imaginez, au Moyen-Âge, utiliser ce mot. Donc, elle exprime sa passion avec une force inouïe.
0: Merci beaucoup, Emmanuel Arioli. Merci d'avoir répondu à mes questions et bonne fin d'après-midi à vous. Merci de nous avoir suivis. Je vous retrouve demain à 16h sur Europe 1 pour une autre histoire d'amour extraordinaire, celle d'Isabelle qui s'est fait avoir par un brouteur et qui a finalement rencontré l'homme dont on avait usurpé l'identité. Mais tout de suite, c'est William Lémergie que vous retrouvez pour Balade en France avec toute son équipe sur Europe 1.
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2: Bonjour William, bonjour à tous. Dans une heure, le Paris Saint-Germain peut entrer dans la légende du football mondial en décrochant une deuxième étoile européenne de suite. Les joueurs de la capitale sont arrivés au stade. On apprend la titularisation d'Ousmane Dembélé après une blessure au mollet droit et celle du Marocain Hakimi, également blessé lors de la demi-finale aller de la Ligue des Champions face au Bayern de Munich. 17 000 supporters parisiens présents à Budapest pour soutenir et espérons-le célébrer la victoire. Match à suivre en direct sur Canal+. À Paris, 8000 forces de l'ordre sont mobilisées pour éviter tout incident à l'issue du match. Le parquet de Paris prévoit 400 gardes à vue pour la soirée. Le préfet de police de la capitale, Patrice Faure, visite le dispositif de maintien de l'ordre afin de s'assurer que les effectifs sont bien déployés et pour les soutenir. Mais la présence des forces de l'ordre n'empêche pas les commerçants des Champs-Élysées de se barricader. La plus belle avenue du monde doit protéger ses boutiques. Les commerçants ont décidé de mettre en place des grilles de protection ou encore des plaques en contreplaqué. Ces boutiques, pour raison de sécurité, ont d'ailleurs fermé il y a seulement quelques minutes. Au total, en France, ce sont 22 000 policiers et gendarmes mobilisés. Une semaine après l'annonce officielle de sa candidature à la présidentielle à la présidence de la République, le premier meeting de campagne pour Gabriel Attal, l'ancien Premier ministre, a pendant une heure exposé sa vision de la France et ses objectifs. Plusieurs thèmes évoqués, l'école, les salaires, les conflits internationaux et l'immigration. Gabriel Attal se dit être le candidat pour l'espoir, pour l'avenir, pour l'optimisme. Il présente ses deux adversaires, la France insoumise et le Rassemblement national, qui sont à ses yeux des marchands de haine et apôtres du déclin. Un nouveau record en France, au 1er mai 2026, les prisons françaises comptaient 88 654 détenus sur un an, augmentation de près de 5 000 prisonniers pour quelques 750 places disponibles supplémentaires, chiffre communiqué par le ministère de la Justice. Les États-Unis préviennent l'Iran, ils sont prêts à reprendre la guerre. Pourtant, les précédentes déclarations américaines portaient à l'optimisme. J.D. Vance, le vice-président américain, a déclaré qu'il espérait que son patron serait en mesure d'approuver un accord. Hier, Donald Trump avait annoncé lui-même qu'il s'apprêtait à prendre sa décision finale. Le locataire de la Maison-Blanche s'est entretenu hier soir avec de hauts responsables américains pendant deux heures, sans faire pour le moment de déclaration officielle. Côté iranien, on dément toute négociation sur le nucléaire. À ce stade, notre priorité est de mettre fin à la guerre. Il n'y a pas de négociation sur la question nucléaire, a déclaré à la télévision d'État le porte-parole du ministère des Affaires étrangères. Le sociologue et philosophe Edgar Morin, figure majeure de la vie intellectuelle française, est décédé hier à l'âge de 104 ans. Tout de suite, nous prenons la direction de Roland-Garros.
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2: Et nous retrouvons Charles Bouchain. Bonjour Charles.
5: Bonjour Pierre, bonjour à tous.
2: Vous suivez la rencontre entre la Française Diane Parry et l'Américaine Amanda Anisimova sur le central. Bientôt le dénouement, Charles.
5: Oui, le dénouement qui approche entre Diane Parry et Amanda Anisimova. Et la bonne nouvelle, c'est que la Française est à 3 points du match. 3 points pour filer en 8e de finale. Nous sommes en plein super tie-break. 10 points pour départager la joueuse française et la joueuse américaine. Il y avait Diane Parry qui avait pris le premier set, 6 jeux à 3. Anisimova qui est revenue, 6 jeux à 4 dans le deuxième set. Et puis là, les deux joueuses n'arrivent pas à se départager. 6 jeux partout. Et donc, c'est 10 points pour les départager. Pour l'instant, Diane Parry est au service pour essayer de gagner ce match. Les Français qui nous font rêver, puisque Moïse Kouamé sur le court Suzanne Lenglen dans le même temps joue face au Chilien Alejandro Tabilo. Il mène 5 jeux à 3, 40-1 entre les deux joueurs. Il pourrait se procurer bientôt une balle de 7.
2: Merci beaucoup Charles Bouchain, en direct de la Porte d'Auteuil pour Roland Garros.
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2: Et tout de suite vous retrouvez William Lémergie pour Balade en France.
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0: Madame, monsieur, bonjour, soyez les bienvenus à Balade en France. Voici, comme tous les samedis sur Europe 1, des propositions de visite de sites remarquables, répartis sur l'ensemble du territoire. Pour ça, je fais appel à des journalistes qui pratiquent avec bonheur l'art de la curiosité et vont vous en faire la démonstration immédiatement. D'abord avec Gavins Clémenté-Ruiz, première destination insolite. Gavins, bonjour.
1: Bonjour William, bonjour à tous. Oui, je vais vous présenter un événement qui s'appelle la Nuit des Forêts. Ça va se dérouler tout le mois de juin, ça tombe bien, et dans des centaines de forêts en France.
0: Ensuite, on vous présentera une balade du savoir-faire.
1: Oui, une balade, c'est un savoir-faire français et c'est un site unique dans notre pays. Ça s'appelle Témis Solaire Innovation. Ça se trouve dans les Pyrénées-Orientales. C'était une centrale solaire et je vous en dis un peu plus tout à l'heure.
0: À voir absolument ça. Ensuite, avec Sarah Draghi, la balade sémantique au pays des expressions populaires. Aujourd'hui, une expression assez utilisée. Sarah, bonjour.
2: Bonjour, bonjour à tous. Bonjour William. Oui, on dit souvent que quelqu'un ou un organisme ou un commerce a pignon. Oui. Sur rue, oui. Autrement dit, qu'il est bien installé.
0: Oui.
2: Mais pourquoi pignon ? Patience.
0: Ensuite, une balade du patrimoine. Et celle-là a une saveur particulière, Gavin.
1: Ah ouais, French Cancan, tout ça, ça vous dit quelque chose ?
0: Non, pas, tu étais beaucoup trop jeune.
1: Ouais. Oh, sûr. On vous propose d'aller visiter une des salles de spectacle les plus mythiques de Paris. Ça s'appelle les Folies Bergères. Et c'est un lieu mythique créé au 19e siècle.
0: Et nous terminons tout à l'heure avec un lieu qui n'a rien à voir avec le précédent et qui n'est pas encore aussi célèbre. Et pour cause, Sarah ?
2: Et oui, William, c'est un musée immense qui a ouvert ses portes il y a deux jours, au Mans. Il s'appelle le M24, M comme musée, 24 comme les 24 heures du Mans, Mans comme la rillette. On est bon ?
0: Oui, alors ça, c'est du jamais vu, un musée comme ça.
2: Évidemment.
0: Ça tout à l'heure. Voilà pour le programme du jour. On a essayé d'être le plus étonnant possible, comme chaque fois, et maintenant que les balades commencent.
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0: Alors, Gavin, les Nuit des forêts, ça se passe où et quelle est l'idée de départ ?
1: Eh bien oui, William, ça se passera dans plus de 250 forêts à travers tout le territoire français, alors en France et ailleurs, c'est ça qui est chouette. Pendant le mois de juin, c'est un festival qui va vous permettre de découvrir la forêt, bien autrement de jour, mais bien sûr de nuit.
0: Alors pour en savoir plus, nous sommes en ligne avec Clara Anguenau. Bonjour Clara.
4: Bonjour.
0: Alors
4: bonjour.
0: Vous êtes la cofondatrice du festival Les Nuits des Forêts et de l'association du même nom d'ailleurs, d'accord. Alors, de quoi s'agit-il exactement ? Quel est le but de ce festival qui va se dérouler sur tout le territoire, si j'ai bien compris ? Le territoire français est occupé, je le rappelle, quand même, par un tiers par des forêts. Hein. On ne sait pas tout de ces forêts qui sont évidemment fragiles, qui méritent qu'on les visite et qu'on comprenne à quel point nous sont utiles, non ?
4: Oui, exactement. Le but du festival, c'est tout simplement de rapprocher les citoyennes et les citoyens des forêts proches de chez eux et les sensibiliser à ce qu'elles sont aujourd'hui, à leur importance, aux défis auxquels elles font face aussi. Effectivement, ça représente un tiers du territoire. Il y a énormément de fonctions qui sont jouées par ces forêts. Et donc nous, l'envie, c'était de fédérer des centaines de sites partout en France et même maintenant dans le monde pour faire découvrir ces espaces.
0: Sarah ?
2: Oui, alors ce festival se déroule de jour comme de nuit, hein, parce qu'on ne se contente pas de se promener, j'imagine. Je vous le dis parce que je suis nyctalope. Hein. Voilà, je vois très bien la nuit comme certains animaux, comme William.
4: Oui, effectivement, en fait, on propose des activités très, très variées. Donc, ça peut aller de la balade guidée dans les bois avec un expert, un forestier, à des activités plus immersives, des ateliers pédagogiques. Et puis, la particularité du festival, c'est de proposer aussi une programmation artistique. Donc, on peut aussi voir des spectacles, des installations, rencontrer des artistes. Soi-même dessiner ou chanter. Voilà,
0: non, mais c'est intéressant. Et ça, encore une fois, de jour comme de nuit. Sarah voit très, très bien dans les forêts, vous l'avez compris, elle voit très bien aussi.
2: Oui, mais vous elle aussi, vous êtes bien. Un animal de nuit, je veux dire.
0: Elle vient, mais je suis comme vous, je vois dans les boîtes de nuit. Qu'est-ce qu'on y fait dans ces forêts très précisément ? Vous avez dit pas mal d'activités.
4: Oui, on peut vraiment, en fait, chaque programme est pensé aussi pour la forêt en question. Mais l'idée, c'est vraiment d'apprendre des choses sur la forêt, d'apprendre le nom des arbres, découvrir des noms d'animaux, de suivre les animaux.
2: Il y a toujours une mission éducative, quoi.
4: Oui, c'est ça. Il y a vraiment une volonté de sensibiliser. Après, ça passe par plein de médiums. Et c'est vrai que même des activités plus artistiques, plus créatives peuvent aussi permettre d'apprendre des choses.
0: Parce que, comme je viens de vous le dire, ça, on apprend des choses, mais est-ce qu'on fait quelque chose ou on regarde des artistes alors ?
4: On peut les regarder, mais on peut aussi faire avec eux parfois. On a par exemple des ateliers créatifs comme faire son herbier ou dessiner la forêt. Voilà, on peut aussi avoir des choses qui sont très participatives comme des déambulations théâtrales où il y aura la présence de comédiens, mais où le public sera aussi partie prenante.
0: Déambulations théâtrales, même de nuit.
4: Y compris de nuit.
1: C'est ça,
4: les événements ont lieu de jour et aussi de
0: d'accord,
4: nuit.
0: D'accord.
4: Et la particularité de la nuit, c'est que bon, tout de suite, ça ouvre un champ sensoriel décuplé.
0: Oui,
4: et puis qu'il faut être aussi très discret pour effacer au maximum notre présence. Donc ça crée vraiment une expérience tout à fait différente de ce qu'on peut faire de jour.
1: Et Clara, dites-moi, il y a un thème qui est retenu chaque année, c'est ça ? Et cette année, c'est quoi le thème ?
4: Cette année, c'est « À l'écoute des vivants ». Donc c'est un thème qui a vocation à la fois honorer tous les sons de la nature. Donc vraiment, on pense notamment aux chants d'oiseaux, mais il y a d'autres sons qu'on entend en forêt.
0: Il y a d'autres animaux dans la forêt, oui, bien sûr.
4: Exactement. Et puis ça permet aussi de sensibiliser au paysage sonore et à la question de la pollution sonore, donc les bruits en fait d'origine humaine qu'on entend dans quasiment toutes les forêts du monde.
0: Ah ben, des avions qui passent au-dessus.
4: Exactement, c'est ça, c'est typiquement ça.
0: Ah bah oui.
4: On entend vraiment ça partout sur la planète, même dans des endroits très reculés, donc c'était un thème qui était important pour nous de ce point de vue-là. Et enfin aussi, c'était aussi une invitation à se mettre à l'écoute des uns des autres et puis de valoriser aussi la transmission entre les professionnels de la forêt et puis le grand public.
2: Les sons de la forêt, les sons de la nature, il y a des labels de musique qui ne font que ça, qui font de la musique à partir des sons des oiseaux, etc. Non, mais vraiment, on a l'impression que c'est une partition musicale. Bah, parfois, ils n'ont quasiment rien rajouté, là, c'est pas remixé.
0: Je parle sous le contrôle de Clara, mais le vent dans les arbres, dans la forêt, ça fait un certain son.
1: Et une petite musique.
2: Une petite musique.
0: Alors, on va choisir un lieu en particulier, comme par exemple le parc national de forêt. Alors, où ça se trouve
1: ça.
0: Et pourquoi il est intéressant, celui-là ?
4: Alors, le parc national de forêt, il se situe à cheval entre les départements de la Côte d'Or et de la Haute-Marne. C'est un site très emblématique pour nous, c'est un partenaire historique. C'est un parc national qui a vraiment dans son cœur 95% de forêt. Donc, il y a vraiment une très grande forêt qui abrite une biodiversité vraiment unique. Donc, c'est un site qui est vraiment à découvrir. Et puis, l'avantage aussi, c'est que 100% des rendez-vous de ce lieu sont de nuit, donc ça permet vraiment de vivre l'expérience en soirée et de nuit de forêt.
1: Il y a un autre mot aussi qui est utilisé, c'est le wooding. C'est quoi ? Ça veut dire quoi ? Wood,
0: c'est le bois
1: en français. Oui. Mais c'est quoi le wooding ?
4: Alors le wooding, c'est un programme qu'on a lancé plus récemment, là en 2024,
0: oui.
4: Qui est en fait un programme de chantier participatif en forêt. Donc on s'inspire du woofing, qui est une forme de bénévolat en ferme bio. Et donc on a transposé ce concept aux forêts. Et donc l'idée, c'est de proposer des chantiers participatifs pour des personnes qui souhaiteraient agir à leur échelle pour mieux préserver la forêt.
0: Bon.
4: Donc ça va être des actions d'entretien, des ramassages de déchets, des séances participatives. Voilà, ça prend des formes très variées, plus ou moins physiques.
0: Bon.
4: Mais l'idée, c'est vraiment de pouvoir donner l'occasion d'agir à des citoyennes et citoyens pour la forêt.
0: Merci beaucoup Claire Anguenot pour ce festival qui est unique en France, je le rappelle quand même, festival des nuits des forêts qui va se dérouler dans plus de 250 lieux, vous avez le choix, il y en a sûrement près de chez vous et ça va vous permettre d'en savoir plus et mieux sur nos amis les forêts et comment les respecter. Voilà, au revoir Clara, bonne fin de journée.
1: Au revoir Clara.
4: Merci, au revoir.
1: Merci.
0: D'autres informations utiles, Gavin.
1: Eh bien, ça se tient du 5 au 21 juin, cette nuit des forêts, partout en France. Pour connaître le programme pas loin de chez vous, toutes les informations sont à retrouver sur nuitdesforêts.com que l'on va mettre à la fin de l'émission sur europe1.fr. Et tiens, William, on parlait du parc national de forêt. J'ai une petite adresse à vous conseiller.
0: Allez-y.
1: Le château de Courban, c'est à Courban, à 1h de Troyes. Une belle maison de maître avec du lierre, des meubles anciens, un spa Nuxe, c'est terriblement romantique.
0: Un quoi ?
1: Un spa de la marque Nuxe. Ça va vous plaire ça. À partir de 134 euros la nuit.
0: Dans un instant sur Europe 1, un site du savoir-faire. Et là encore, vous allez être surpris parce que vous n'avez peut-être jamais entendu parler de ce lieu.
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0: Sur Europe 1, dans une minute, un site du savoir-faire français. Dans les Pyrénées-Orientales, à la découverte d'un ancien site où on a observé pendant des années l'énergie solaire, et on continue d'ailleurs, mais d'une autre manière et pour d'autres objectifs.
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0: Pour le site du savoir-faire français, nous sommes dans un lieu unique en France, situé à environ 10 km de Font-Romeu, dans les Pyrénées-Orientales. Gavin.
1: Oui, William, vous serez à la frontière de l'Espagne. Et là, d'une certaine manière, on vous emmène, c'est beau, non, vers le soleil. Vous serez sur un site appelé Témis Solaire Innovation. Alors en fait, c'est un ancien site expérimental qui est devenu un véritable un laboratoire à ciel ouvert.
0: Ouais.
1: Et ce qu'on y fait, c'est assez passionnant.
0: Alors, pour en savoir plus, justement, nous sommes en compagnie d'Aude Vivès. Bonjour Aude.
2: Bonjour.
0: Alors,
2: bonjour.
0: Vous êtes la présidente de l'Agence de développement touristique des Pyrénées-Orientales. D'abord, pourquoi ce site a-t-il été installé là, c'est-à-dire en pleine montagne? Et pendant des années, il servait à quoi ?
2: Alors déjà parce que la Cerdagne, que vous avez bien définie à côté de la Catalogne, au nord de l'Espagne, bénéficie d'une exposition de près de 2400 heures de soleil par an.
0: Oula.
2: C'est exceptionnel, à une altitude de 1650 mètres. Donc ça veut dire que le ciel est extrêmement pur et donc que les rayonnements solaires directs sont très très très efficaces. C'est pour cela qu'il y a eu donc cette première tour thermodynamique qui permet de concentrer le soleil.
0: Thermodynamique, elle est haute de combien de mètres et elle est faite en quoi et elle capte quoi donc ?
2: Alors elle est en béton, est en béton, donc c'est aussi un personnage de la Cerdagne qui se détache de ces montagnes exceptionnelles. C'est un plateau cerdan magnifique et on a cette tour qui questionne et cette tour elle fait une centaine de mètres de haut, donc elle est très impressionnante et elle permet de concentrer ce que les héliostats, donc ces miroirs, concentrent le soleil et le renvoient vers un point de cette tour qui permet en fait de concentrer la chaleur et d'avoir un fluide calorifique qui permet de concentrer la chaleur et donc aussi de créer de l'énergie, de l'électricité.
0: Il y a, vous avez dit, des héliostats. Ils sont tout autour de la tour.
2: Tout à fait, c'est pour ça que c'est très joli aussi.
0: Ils renvoient ça sur la tour, c'est ça?
2: Exactement, c'est un petit peu comme on est un petit peu dans une série un petit peu spéciale et futuriste puisqu'on a tous ces miroirs qui regardent et qui fixent la tour et donc le soleil tape directement sur ces miroirs qui renvoient vers la tour toute leur énergie.
0: Mais c'est le principe du panneau solaire qu'on peut installer maintenant sur les toits des maisons, c'est la même idée quoi.
2: Alors c'est la même idée, c'est-à-dire de capter cette chaleur. Là, c'est qu'on la renvoie pour la capter effectivement et créer. Là, en l'occurrence, il y a différentes expériences qui sont réalisées par le CNRS dans cette tour. Et c'est tout l'enjeu de la présentation qui est faite dans la maison cœur du site où vous pouvez, en tant que visiteur, vous intéresser à l'énergie solaire sur ce plateau.
0: D'accord, Sarah.
8: C'est beau la maison cœur.
0: C'est joli, oui. Oui.
8: Oui, je me disais
0: c'est fait
8: que
0: pour les amoureux.
8: Mais oui.
2: Aussi, les amoureux du soleil.
8: La centrale a cessé son activité en 86, mais depuis 86, d'abord, de quelle façon on l'a utilisée et puis enfin, en ce moment, il paraît qu'on l'utilise aussi pour la recherche sur d'autres énergies renouvelables. C'est quoi d'autres énergies renouvelables ?
2: C'est l'utilisation des fluides calorifiques en fait qu'on utilise pour monter en température et faire des expériences notamment.
8: Alors je comprends pas grand chose parce que calories, moi j'entends ça, c'est pour
2: c'est
8: pas grossir.
2: Chaleur.
8: Donc c'est
2: non.
8: Pas
2: non.
8: Du tout.
2: Alors, non, non. Si c'est ça, c'est de la chaleur. C'est la chaleur. C'est pour créer en fait de la. Oui, c'est pour créer c'est de l'énergie qui crée de la chaleur et comme ça on garde cette chaleur et on la restitue. Ensuite, c'est comme le phénomène des batteries.
8: Vous plaisantez, c'est-à-dire en fait... que quand je mange des calories, je mange du soleil un peu. C'est ça,
1: de l'énergie.
2: C'est un petit peu de l'énergie. Vous utilisez votre énergie.
8: Oui, mais ça change tout.
0: Mais non, mais...
1: T'as pas
0: dans ta poche une tour solaire avec des panneaux, toi. Voilà.
8: Non, c'est vrai.
2: Non, mais on crée de l'énergie par la même occasion.
1: Mais tu as un gros cœur, par contre.
0: Oui, elle a surtout dans la poche, elle a des bonbons. Gavi.
1: Oui, alors on a compris que le site est assez spectaculaire avec ses héliostats, j'adore ce mot, et tous ces panneaux qui renvoient vers la tour centrale. Et donc ça, c'est déjà très joli à voir. Et donc, par contre, on peut donc visiter, vous avez dit la maison cœur, mais on peut visiter la tour ou pas, où il y a des espaces pédagogique pour nous expliquer un peu tout ça.
2: Alors la tour n'est pas accessible, on peut la regarder, elle est déjà très très impressionnante d'en bas et on peut faire le tour aussi pour aller apprécier le panorama.

0: phase de parapente extrêmement renommée avec des étapes de la Coupe du Monde. Mais vous pouvez visiter donc ce site avec des expositions sur le soleil pour comprendre aussi ce qu'est l'énergie, dans la vision globale de ce qu'est l'énergie, et aussi l'histoire de l'énergie dans les Pyrénées-Orientales, puisque nous sommes un site extrêmement connu avec des fours solaires, avec une tour donc énergie thermodynamique assez renommée et même unique en Europe.
1: Une seconde quand même, ça, oui. Les parapentistes, ils se baladent pas autour de la tour, hein, il faut expliquer.
0: Eh bien si.
1: Oui, non, mais ils vont se brûler les fesses. Non,
0: non. Alors, quand ça fonctionne, évidemment, on ne fait pas voler les parapentes dans ce
1: voilà, sens. Merci
0: c'est
1: beaucoup.
0: Assez joli, d'ailleurs. Merci
2: parce que William, il voulait tenter le saut en parapente le week-end prochain.
0: Ah ben, venez quand vous voulez, William. Vous êtes bien invité cordialement.
3: Je me demandais, pour des gens comme moi, hein, on ne maîtrise pas tout le vocabulaire, le lexique et le savoir. Est-ce qu'il y a quelqu'un qui nous explique justement des guides pour les expos?
1: Oui, sur place,
0: oui. Oui, il y a des visites guidées des projets solaires innovants, voilà. Puisque c'est encore et toujours un site où il y a des expérimentations, puisqu'il y a des entreprises qui testent avec les héliostats, avec la centrale, un certain nombre de leurs projets, comme par exemple sur le photovoltaïque particulièrement. Il y a des ateliers scientifiques avec des médiateurs.
3: J'appelle ça guide, mais peut-être c'est des chercheurs, non?
0: Alors, les chercheurs, pas forcément, mais ce sont des médiateurs scientifiques
3: qui sont
0: à l'année, aux vacances scolaires notamment, et particulièrement ces prochaines semaines, notamment aussi pour des observations des étoiles, puisqu'il y aura plusieurs journées des étoiles qui sont organisées en juillet et en août.
1: Encore quelques questions. Pendant des années, on a parlé d'énergie solaire, mais est-ce que c'est encore l'énergie de demain, ça? Pour par exemple, diminuer notre dépendance aux énergies fossiles, comme le pétrole. Alors, d'ailleurs, ça nous arrangerait bien en ce moment.
0: Oui. Nous, on pense ici qu'il y a toute une éducation à l'environnement, une éducation aux nouvelles énergies, aux énergies renouvelables. Et il y en a beaucoup sur le territoire des Pyrénées-Orientales. On parle du solaire, mais on peut aussi parler des barrages. On peut parler d'un certain nombre d'autres outils qui sont sur le territoire et qui nous permettent en fait d'être aussi résilients et d'être ce laboratoire des nouvelles énergies en France et dans le monde.
1: Ok, Galine.
2: Aude, une dernière question. Thémis Solaire Innovation, c'est le nom du lieu.
1: Oui.
2: Est-ce que c'est unique à la France? Est-ce qu'il y a d'autres lieux comme ça en Europe, dans le monde? Je ne sais pas.
0: Ah oui, dans le monde, il y a d'autres centrales de ce type. Hein. C'est des centrales solaires thermodynamiques. Il y en a aux États-Unis, il y en a au Mexique, il y en a aussi en Espagne. Mais c'est vrai que nous, c'est la première au monde à avoir été construite. En 1976.
1: Elles sont moins bien.
2: On a la meilleure.
0: Évidemment qu'elles sont moins bien.
1: Merci beaucoup, Aude Vives, de nous avoir proposé donc une visite de ce Thémis Solaire Innovation. C'est à Targasson. Alors, pas Carcassonne, Targasson.
0: Targasson, voilà. À côté de Font-Romeu, que vous connaissez loin, peut-être.
1: Absolument, deux noms, oui, en tout cas, dans un site exceptionnel où on travaille depuis des années sur l'énergie solaire et sur la matière dont on peut la capter. Voilà, au revoir, merci beaucoup.
2: Merci.
1: Bonne fin de journée.
0: Au revoir.
1: Gavins, quelques infos utiles pour
2: bien
1: se rendre
2: sûr.
1: Sur place.
2: Eh bien, la visite, elle coûte 7 euros. Toutes les informations, tous les horaires sont à retrouver sur les sites de tourisme des Pyrénées-Orientales. Et comme toujours, tous les détails pratiques sont sur europe1.fr.
1: Il y a une adresse peut-être dans la région?
2: Oui, j'ai le camping Utopia de Font-Romeu. C'est juste à côté. Ouais, Utopia, c'est une chaîne que j'adore. Ils sont partout en France. Il y a des cabanes en bois, mais aussi des tentes à louer, des tentes canadiennes. Ça, c'est pour vous, William, ça va vous plaire. Avec tout le nécessaire pour passer un beau séjour. Bah, parce que la tente canadienne, c'est votre enfance quand vous alliez camper dans les bois. Je vois votre tête.
1: Ça fait, non, vous devez confondre.
2: Ça va vous rappeler le père Castor, non, tout ça.
1: Le père Castor.
2: Et vous serez au bord de la piscine et dans la forêt, et tout ça à partir de 45 euros pour deux personnes.
1: Merci. Dans un instant, sur Europe 1, une balade dans les expressions populaires françaises. Et Dieu sait si on a de quoi faire. Aujourd'hui, avec Sarah Doraghi, nous verrons quelle est l'origine de l'expression « avoir pignon sur rue ». Et puis juste après, nous vous proposons de visiter un lieu magique qui fut pendant des années le temple du music hall parisien, les Folies Bergères.
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17: Pour la balade dans les expressions populaires françaises aujourd'hui, Sarah Doraghi a une expression que l'on utilise assez régulièrement finalement.
18: Oui, l'expression c'est « avoir pignon sur rue ». Vous l'avez entendu,
17: ouais,
18: cette
17: oui,
18: expression.
17: Oui.
18: Autrement dit, être installé, bien installé quelque part, dans un lieu précis ou dans une fonction précise, mm-hmm, qui permet d'être visible par le plus grand nombre.
17: D'accord. Oui, mais le pignon, qu'est-ce qu'il fait là, le pignon?
18: Monsieur Pignon?
17: Non, mais justement, attends, de quel pignon? Parce que, est-ce que ça n'a rien à voir avec le personnage de François Pignon? Vous savez que c'est le héros de film de Francis Weber.
18: C'était le dîner de con, c'est ça?
17: Oui, entre autres,
19: il en a plusieurs.
18: Ouais. Eh bien non, ce n'est pas non plus le petit pignon de pain que vous mettez dans votre salade, c'est un terme d'architecture qui désigne une partie triangulaire d'un mur qui soutient le toit, et on parle de ça depuis le Moyen-Âge.
17: Alors, dans un pignon, c'est très visible, hein, y compris dans les maisons médiévales, c'est
18: ça? Oui, oui. Bon. D'autant plus qu'il fallait les voir, parce que les maisons situées dans les grandes rues commerçantes utilisaient le pignon pour y mettre leur enseigne, pour les décorer de façon à ce que bling-bling, on les remarque.
17: On mettait un petit dessin pour dire ça, c'est la pharmacie ou l'apothicaire.
18: Voilà, vous m'avez vu,
17: Ici cordonnier.
18: Oui, ici cordonnier, etc. Ouais. Mais c'était aussi signe extérieur de richesse.
17: Ah oui.
18: Donc
17: on
18: voit un beau pignon sur sa maison, ça veut dire
17: d'où l'expression. Oh, dis donc, t'as un beau pignon, toi.
18: Oui, on vous l'a déjà dit. Et donc, c'était aussi, vous avez raison, le métier qu'on exerçait dans cette maison, évidemment.
17: Alors, avoir son pignon visible que l'on pouvait voir sur la rue, c'était une forme de prestige, presque, reconnaissance.
18: Complètement. Hein. Ça signifiait plusieurs choses à la fois. Déjà, qu'on possédait une belle maison.
17: Oui.
18: Ça s'était réglé. Plutôt cossu. Mmh. Et puis, qu'on était installé dans une rue très commerçante, mmh. qu'on pouvait être visible par tous, et donc reconnu. Et donc, à cette époque-là, il n'y avait pas de vitrine, si vous voulez, pour voir les produits, ni des pubs. Et donc, le bâtiment lui-même était déjà un signe extérieur de richesse.
17: Et d'ailleurs, c'est le même sens qui est utilisé aujourd'hui. Hein. Ça exprime exactement ce que vous venez de dire. Mais cependant, le sens va évoluer.
18: Oui, à partir de quoi ? Du 17e, 18e siècle, l'expression va signifier également être très établi dans cette ville ou dans cette rue, bénéficier d'une bonne réputation et finalement inspirer confiance.
17: Ah, oui, c'est vers ça que le sens a évolué. Avoir pignon sur rue, ça signifie en quelque sorte qu'on est devenu presque une institution, quoi.
18: Oui, d'ailleurs, aujourd'hui, pour avoir pignon sur rue, eh bien, vous utilisez les réseaux sociaux, hein, William, Instagram, oui, TikTok ou autre.
7: Tout ce que William regarde tout le temps, là.
18: Tout ce qu'il fait tout le temps.
7: Éteignez votre téléphone, William.
18: Alors, il y a comme ça des influenceurs dont on dit, oui, sur tel ou tel réseau, il a pignon sur rue. Alors, je pense que ces influenceurs n'utilisent pas l'expression, mais ils ne le savent pas, mais ils ont pignon sur rue, voilà. Mmh. Je ne sais pas si c'est le terme influenceur hein, convient parfaitement, mais 0. Voilà. Vous voyez, à l'époque, un pignon, ça pouvait influencer les gens et qui passaient dans une rue.
17: Non, mais c'est ce qu'on disait tout à l'heure. Quand on disait à quelqu'un, ouh là, lui, il a un beau pignon. Hein.
18: T'as vu son pignon ?
17: Aujourd'hui, on dit influenceur. Sauf que le problème, c'est que le pignon influencé, qu'aujourd'hui, un influenceur, je me demande bien qui ils influencent.
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17: Pour la balade du patrimoine, je vous propose maintenant de visiter un lieu dont vous avez sûrement entendu parler, même si vous n'y avez jamais mis les pieds ni les mains pour applaudir. On vous propose d'aller à Paris, dans le 9e arrondissement, pas loin des grands boulevards, pour visiter une salle célèbre dans l'histoire des spectacles parisiens, Gavitch, que vous n'avez pas connu, beaucoup trop jeune. Vous.
7: Non, par contre, j'ai visité ce lieu, et c'est pour ça qu'on est là aujourd'hui. J'ai adoré l'endroit. Ça s'appelle les Folies Bergères. Ça, si je vous dis ça tout de suite, ça évoque plein de choses.
18: Il y a une musique dans la tête.
7: C'est vrai qu'on a tout de suite...
18: C'est ça ?
7: Oui, c'est ça, complètement. C'est là que se sont produits plein de stars du musical, du théâtre. Il y a eu plein de divertissements, de chanteurs, de spectacles, etc. Vous ne serez pas seulement dans la salle cette fois. Vous ne serez pas juste à regarder la scène.
17: S'il n'y avait pas un escalier à descendre.
7: Il y a un immense escalier. C'était à l'époque, est-ce que vous vous souvenez des émissions de Thierry Ardisson ?
17: Oui, bien sûr.
7: Et ben, ça se tournait là. C'était là que ça se tournait.
17: Oui, il tournait ça là. Oui.
7: Ça, c'est à l'entrée du lieu. Et quand vous êtes dans la salle, eh bien, vous allez pouvoir aller de l'autre côté.
17: Ah, ça, c'est autre chose.
7: Passer et aller de l'autre côté du décor.
17: C'est ça qui nous intéresse. Pour en savoir plus, justement, à propos de ça, nous sommes en ligne avec Frédéric Jérôme. Bonjour, Frédéric.
20: Oui, bonjour William.
7: Bonjour.
17: Alors, je rappelle, pour ceux qui ne le savent pas, que vous êtes le directeur des Folies Bergères. Oui. Rien que ça. D'abord, en quelle année les Folies Bergères ont-elles été inaugurées ? Pas loin de la rue Bergère, justement. Est-ce que à l'époque, c'était déjà un lieu de spectacle pluriculturel, hein, c'est-à-dire qu'il y avait de la musique, mais pas seulement?
20: Alors non, en fait, juste avant, c'était une usine de matelas qu'on appelait les colonnes d'Hercule. Ça n'a rien à voir.
17: Oui.
20: Et c'est né le 2 mai 1869, effectivement. Au début, ils ont voulu appeler ça les Folies Trévise, la famille Plessis-Trévise n'a pas aimé du tout qu'on appelle avec le nom de leur famille un lieu de plaisir. Parce que le mot folie induisait plutôt un lieu de plaisir, et ça ne leur a pas plu du tout.
17: Oui, quoique dans les jardins de Versailles, il y avait des petites folies.
20: Absolument.
17: Oui, ça allait. Mais le duc de Trévise, ce n'était pas un marrant, hein, ça ne m'étonne pas.
20: Je ne l'ai pas connu, mais je n'étais pas là à cette époque-là. Mais...
17: Non, moi non plus, Frédéric.
18: Si, William, vous étiez.
20: J'y suis plus longtemps, mais pas à ce point. Et donc, ils se sont rabattus sur le nom de la rue suivante. Ils n'ont pas été chercher bien loin, qui s'appelait la rue Bergère.
17: Ah, d'accord.
20: Et c'est pour ça que le mot folie bergère, on dit les folies bergères, il n'y a pas de S à Bergère, parce que c'est les folies de la rue Bergère.
17: Ah, voilà. D'accord. Très bien, très bien.
20: Ok. En fait, à cette époque-là, c'est l'époque du café-concert.
17: Oui.
20: Et le type de spectacle, c'était des cracheurs de feu, des briseurs de chaînes. Il y avait même un looping. Il y a un looping en voiture dans le hall. Enfin, je ne sais pas comment c'était possible. C'était absolument hallucinant.
17: Incroyable,
20: c'était vraiment
17: ça.
20: Un truc de fou, quoi.
17: Ouais. Sarah ?
18: Oui, donc quand cette salle a été créée, donc pour vraiment pour y voir des spectacles, c'était essentiellement des spectacles musicaux avec des chansons, de la danse et autres. Donc les grandes stars passaient déjà par là, non ? Est-ce qu'on les prenait tous ? Est-ce que certains ont marqué l'histoire de la salle ?
20: Alors effectivement, il y a peu de salles qui ont à leur actif autant de noms incroyables. Je vais vous dire Laurel et Hardy, Charlie Chaplin. Charlie Chaplin, assis dans les fauteuils de Folies Bergères. Évidemment, après les plus connus qui sont Miss Tinguette, Chevalier, Joséphine Baker, qui ont marqué cette période du début des revues à partir du début du XXe siècle. Hein, mais aujourd'hui, après il y a eu l'époque des revues et aujourd'hui, c'est ça qui est extraordinaire aux Folies, c'est que vous avez à la fois Jean Gabin, Miss Tinguette et autres, et Charles Trenet, mais en même temps Francis Cabrel, Ben Harper et Catherine Ringer, par exemple. C'est ça que je trouve extraordinaire dans la continuité à travers les âges.
17: Et oui, le mélange des genres, le mélange des artistes. Gavins.
7: Oui, ce qu'il faut rappeler aussi, c'est que la salle, elle est immense, en fait. Vous l'avez dit, on pouvait faire des loopings, mais aussi, quand on arrive, c'est vrai, c'est spectaculaire, ce grand escalier qu'a marqué William et plein d'autres personnes. C'est vrai que c'est immense.
20: Alors, c'est immense pour les raisons que j'ai évoquées, c'est que c'était une usine de matelas, donc c'était une usine à l'origine de ce hall, qui est disproportionnée. Il est tellement disproportionné que Paul Derval, le directeur à l'époque, au début du XXe siècle, se dit, on va agrandir la salle, qui ne faisait que 500 places. Et ils se sont mis, sans fermeture, ça c'est un truc extraordinaire, à agrandir le théâtre. C'est-à-dire qu'on a construit des balcons, alors que le public était le soir en bas.
17: D'accord.
20: Et plus compliqué que ça, on a rajouté une façade devant celle existante, sans fermer. C'est-à-dire que la journée, il y avait des échafaudages, et le soir, on ouvrait et on accueillait du public. Je ne vous cache pas que ça serait impossible aujourd'hui. Hein.
17: Mais il y avait une troupe qui était une troupe permanente, qui était assez importante, non ?
20: Tout à fait. Bah, à l'époque, la salle créait elle-même ses revues, donc ça fourmillait. Il y avait 100, 120, 130, 150 personnes qui travaillaient là le soir.
17: Vous vous rendez compte ?
20: Ah oui. Je pourrais vous montrer, on a des photos. Le hall se transformait en atelier de costumes, de décors.
17: Oui, c'est ça.
7: Et c'était un lieu de vie aussi. On allait au spectacle, on mangeait, on dansait, on parlait avec des gens, on pouvait retourner dans la salle, revenir.
20: Même plus que ça, puisque ça avait un peu une réputation un peu sulfureuse, un lieu de rencontre. Le Tinder de l'époque, les promes noires du Folies Bergères et du Casino de Paris, c'était l'endroit où les gens venaient se rencontrer. Voilà.
17: Et ils ne regardaient pas toujours le spectacle, d'ailleurs. Voilà.
20: Pas toujours. Il y avait l'époque des cocottes, on a connu ça.
18: Ah, les cocottes. Est-ce qu'il y avait au 19e siècle beaucoup de salles de spectacle comme ça, du même genre à Paris, ou ça a été une des premières?
20: Alors, il y en avait quelques-unes, hein. Il y avait l'Apollo, l'ABC, le Casino de Paris, mais c'est celle qui a eu la plus grande notoriété. La marque Folies Bergères a été connue dans le monde entier assez vite, de par l'originalité du spectacle. Déjà, les femmes qui se déshabillaient, c'était à l'époque une nouveauté, mais il y a eu des Folies Bergères partout dans le monde. Las Vegas, vous aviez un théâtre qui s'appelait les Folies Bergères, voilà. Donc c'est vrai qu'il y avait plusieurs salles à Paris, mais c'est celle-là qui a le plus marqué.
17: Gavin se disait, puisqu'il l'a visité lui-même, pour les visiteurs, on peut voir les coulisses là aujourd'hui, ce qui est assez rare pour le grand public, qui n'est pas admis dans ces lieux-là en général. C'est toujours aussi spectaculaire, oui ?
20: Absolument, parce que en fait, on essaye de maintenir le lieu dans l'esprit dans lequel il a toujours été. Donc, quand vous vous baladez avec ces visites à travers les coulisses, vous voyez plein de choses et vous imaginez tout ce qui a pu s'y passer, ce qui s'y passe encore d'ailleurs, des loges de changement rapide.
7: Vos guides sont super.
20: Absolument. Les gens sortent ravis de ces visites, tout à fait. Et même certaines fois, on peut les amener sur scène. Et comme des groupes de 30-35 personnes, ils peuvent aussi poser des questions. Donc, on a un super conférencier qui, selon les questions des gens, va orienter la visite en fonction de ce qu'ils souhaitent. Donc,
17: c'est vraiment génial. Je dis ça pour ceux qui viendraient un jour à Paris, je dirais, bon, à part la Tour Eiffel et l'Arc de Triomphe, qu'est-ce qu'il y a d'autre ? Il y a les Folies Bergères.
18: Mais en plus, quand on visite la scène, les coulisses et tout, ce qui est génial, c'est le tempo.
17: Oui.
18: On réalise à quel point tout va vite, les costumes, les danseurs. Il faut que ça file, quoi.
20: Mais tout à fait. C'est ce que je vous disais tout à l'heure. C'est à l'époque, c'était incroyable. Il y avait 80 personnes sur scène. Ça rentrait, ça sortait, changement de costume, les perruquiers. Enfin, c'était une fourmilière. C'était tout à fait. Et à travers ces visites, on peut le ressentir.
17: Génial. Merci beaucoup. Merci. Voilà, si vous voulez voir les coulisses de près, les Folies Bergères, à quoi ressemble cette salle, inscrivez-vous pour la
7: visite.
17: Merci Frédéric. Hein. Au revoir.
7: Merci.
17: Bonne fin de journée à vous.
7: Au revoir Frédéric.
17: Alors Gavis, rapidement, quelques infos utiles.
7: Oui, vous allez sur le site foliesbergères.com, on l'a entendu. On peut réserver sa place, sa visite. 18 euros pour les adultes, 15 euros pour les enfants. C'est vraiment génial, je vous le conseille. Et même les enfants, ils adorent. Je l'ai fait avec les miens. Comme toujours, les informations pratiques sont à retrouver sur Europe 1.fr.
17: Dans un instant, vous allez découvrir le tout nouveau musée de l'histoire de l'automobile. Je ne sais pas si vous avez entendu parler de cela ailleurs, mais en tout cas ici, oui. Il s'appelle M majuscule M24. M comme le Mans, 24 comme les 24 heures.
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17: Vous êtes toujours dans Balade en France sur Europe 1. Juste avant la balade culturelle, je vous laisse en compagnie de Manon Lisa. Ça s'appelle Le Petit Pêcheur.
34: 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Une question lui fut posée par un homme d'affaires en cravate. 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

0: c'était Le Petit Pêcheur. Et c'est Manon Lisa qui chantait.
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0: Pour cette Balade en France, une exclusivité pour les auditeurs d'Europe 1, vous allez découvrir le musée du sport automobile du Mans qui vient tout juste d'ouvrir ses portes et il s'appelle M24, M majuscule, M comme le Mans et 24 comme les 24 heures. Oui, mais Sarah.
3: Oui, mais William, mais ça n'est pas seulement un musée consacré à la course mythique des 24 heures du Mans.
0: Voilà.
3: C'est un musée immense avec plusieurs M, hein, dédié à toute l'histoire du sport automobile dans son intégralité.
0: Alors, il était installé où, mais on a compris que c'était pas loin du Mans. Et pourquoi immense, vous avez dit?
3: Bah, immense parce que, je sais pas, il est sur un espace de 8600 m2.
0: Ah, oui,
3: à partir de quand on parle d'immense?
0: Voilà.
3: À partir de qu'est-ce qu'il vous faut comme mètre carré? Donc, il est situé au bord du circuit des 24 heures.
0: Alors, très bien. Pour en savoir plus sur ce musée flambant neuf, nous sommes en ligne avec le directeur de M24. Bonjour, Fabrice Bourigeau. Bonjour, monsieur le directeur.
4: Bonjour à vous.
0: Bonjour. Alors, je ne sais pas, est-ce que ça fait beaucoup de jours que l'on vous appelle monsieur le directeur?
4: Non, c'est pas ça qui est le plus important.
0: Ah bah, je m'en doute.
4: Le plus important, c'est de commencer à raconter des histoires.
0: Ah oui, bien sûr. Mais c'est agréable, tout d'un coup, vous êtes Fabrice, et puis on vous appelle monsieur le directeur. Alors, on va préciser à savoir que ce musée parle de toutes les disciplines de la course automobile, la Formule 1, le rallye, et bien d'autres encore, je suppose.
4: Oui, tout à fait. On part bien évidemment du Mans et de l'endurance qui reste notre colonne vertébrale, mais on s'ouvre sur les grandes disciplines majeures qui distribuent des titres de champion du monde, le rallye raid, bien évidemment la Formule 1 qui est centrale,
0: oui.
4: Mais aussi des courses à l'américaine. On parle de l'IndyCar, les 500 miles d'Indianapolis, etc.
0: Ah oui, ça c'est bien aussi. Sarah ?
3: Vous avez partagé le parcours en plusieurs espaces thématiques hein, qui vont nous permettre aussi de voir de près les voitures les plus mythiques qui ont participé aux 24 heures.
4: Ça, c'est fondamental. On voulait, effectivement, on double la surface du musée. Pour autant, on ne met que 30% de voitures en plus parce qu'on voulait se donner de l'espace pour que le public puisse voir au moins sur deux angles différents les voitures.
0: Oui.
4: Et puis surtout, on a voulu scénographier le propos pour faire vraiment passer des émotions, faire ressentir des émotions. Donc, cette nouvelle scénographie est très immersive.
5: D'accord. Ah, ça, on adore les lieux immersifs dans Balade en France, Fabrice. Concrètement, quand on est dans ce temple de la course automobile, comment ça se passe? Comment vous avez réussi ce pari? On peut tester? On peut se mettre en situation?
4: Alors, on va vivre, par exemple, la partie des 24 heures du Mans, plutôt que de présenter des œuvres mécaniques, puisque ce sont des œuvres mécaniques sur quatre roues et pas pendues au mur, on suit la chronologie du déroulement de la grande semaine des 24 heures. Donc, on fait la montée d'adrénaline, par exemple, avec une scène qui s'appelle le départ. Mais je vais vous en citer une en illustration qui s'appelle la nuit, puisque la magie du Mans, c'est la nuit des 24 heures.
0: Ah oui, c'est vrai.
4: Eh bien, nous avons une scène, là, avec d'authentiques voitures des 24 heures du Mans. Et le public, dans cette scène, dans cette pièce, va être plongé dans la nuit, dans le noir le plus complet.
0: Bien,
4: et là, sur le mur vont se passer des choses, des films. Le public va se retrouver au milieu de la piste. Et là, les voitures, les vraies œuvres qu'on voit, eh bien, les freins vont rougir, les feux vont s'allumer, le cockpit s'éclaire.
5: Ça va vrombir.
4: Et on va vivre trois heures d'immersion et de vrombissement, effectivement, de la nuit des 24 heures. C'est un exemple.
0: Ouais, une sorte de féerie. Alors, il faut savoir que ce lieu, bon, pour les amateurs de voitures, de motos, alors bien sûr, c'est un lieu qui est très technique, mais l'exposition que vous présentez, m'a-t-on dit, raconte aussi l'histoire humaine du sport automobile. C'est-à-dire qu'il est question des pilotes, mais aussi, je suppose, de tous les autres, les mécaniciens, les ingénieurs. Ils sont partie prenante des courses, non?
4: Oui, derrière les machines, il y a des hommes. Et d'ailleurs, tout l'intérêt est là, je veux dire, des grands ingénieurs, des grands pilotes. On est là pour parler de tout le monde, de Fangio jusqu'à Lewis Hamilton, en passant par Schumacher, Prost, Senna. On a leurs machines, celles avec lesquelles ils ont signé les plus grands exploits. Et bien évidemment, au-delà des machines, on a des portraits de pilotes, on a des effets personnels, des casques, des combinaisons qui permettront au public eh bien, de retrouver cet esprit finalement très chevaleresque du sport automobile.
3: Oui, c'est-à-dire que ce sont leurs héros. Quoi. Pour les amateurs, là, c'est carrément l'allée des champions, c'est une folie.
0: Là, c'est debout.
4: Exactement, c'est une véritable... Allez, il y a 35 portraits de 35 champions qui s'égrènent, je dirais, depuis les années 50 jusqu'à aujourd'hui, en passant par toutes les disciplines.
0: Les Américains appellent ça Hall of Star pour les joueurs Hall of Fame pour les joueurs de basket.
4: Exactement.
5: Oui. Fabrice, on peut voir aussi comment les voitures ont évolué.
0: Ah, oui.
5: C'est quoi la plus ancienne et c'est quoi la plus récente de vos automobiles?
4: Alors, la plus ancienne, c'est une Renault Aka qui a gagné l'ancêtre de la course automobile moderne. C'était il y a 120 ans, au Mans, la première fois, sur une course en circuit fermé. Donc, on a cette voiture qui est importante. On a la Bentley qui a gagné les 24 heures du Mans, la deuxième édition en 1924. On a la Maserati de Fangio de 57. On a vraiment des pièces.
5: Les yeux de William roulent, si vous voyez.
4: Oui, non. Et ce musée, il va parler à tout le monde, effectivement, il va parler aux passionnés. Mais les prismes pour rentrer dans cela peuvent être très variés en parlant de style, de design. Il faut que ça soit joli. Un simple coup d'œil doit permettre à un visiteur qui veut simplement comprendre ce qu'est l'histoire du sport auto, le Mans et les 24 heures, et bien de pouvoir trouver du plaisir.
0: D'accord. Alors, pour terminer, Fabrice, un petit mot pour les collectionneurs de miniatures. J'en connais personnellement. Il y en a des milliers de voitures dans le musée, dont certaines sont extrêmement rares et sont montrées, m'a-t-on dit, pour la première fois. Donc, virgule, je ne vais pas tarder à venir vous voir.
4: Je vous attends.
0: C'est là que je voulais venir parce que moi, tout d'un coup, j'ai 50 ans en arrière. Nos rêves, Solido, Matchbox, Gorgitoy, etc. Vous vous rendez compte?
4: On appelle ça une Madeleine de Proust. Ah, c'est exactement la Madeleine de Proust. Ah, on relie le monde de l'enfance au monde adulte. 4600 miniatures.
0: Oh là là
4: toutes
0: là.
4: Les voitures qui ont couru les 24 heures du Mans à l'échelle du 43e. C'est un véritable lien.
0: Je suis battu entre l'enfant. Avec ma collection.
3: Vous avez vu, j'ai fait un jeu de mots, j'ai dit une Madeleine de Proust, mais personne n'a.
0: Ah non, si, c'est bien.
3: C'est pas mal.
0: C'est pas mal. On va la garder, celle de la Fabrice.
4: On peut la garder.
0: Ah non, vraiment bien. Merci beaucoup, en tout cas, Fabrice Bourigaud. Je vous souhaite longue vie à tout ce circuit, à vous-même, et bravo pour ce M24. Au revoir et bonne journée à vous. Bonne journée.
4: Merci à vous.
3: Merci. Au revoir, merci.
4: À très vite.
3: À très vite.
0: Sarah, vous nous rappelez quelques informations pratiques.
3: Ça roule, William. Bon, bah ça, c'était moins bon. Le M24, musée du sport automobile, a ouvert donc ses portes au public il y a 2 jours au Mans, tout près du circuit des 24 heures du Mans. Il s'agit d'un parcours immersif à travers 12 espaces thématiques. Vous avez là près de 200 œuvres, 48 voitures d'endurance, 16 pièces de Formule 1 et j'en passe. Ça fait beaucoup plus que la collection de William. Toutes les informations sont à retrouver sur notre site europe1.fr.
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0: Voilà, merci madame, monsieur, auditeur, auditrice d'Europe 1 de nous avoir écoutés aujourd'hui. Merci à Gavis, Clémenté Ruiz et Sarah Doraghi pour les balades du jour. Merci également à Maryse, Jacquet et Christophe Pierrot, à Sarah Burle également pour nous avoir permis de vous présenter tout cela. Si vous avez manqué le début, vous pouvez écouter le podcast de cette émission et passer un bon week-end, n'oubliez pas ça. Une bonne semaine et on se retrouve samedi prochain à 17h sur Europe 1 évidemment. Et dans un instant, Vénard, vous allez retrouver Laurie Choleva pour Clap, qui reçoit aujourd'hui Juliette Binoche pour son film En nous.
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3: 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Bonsoir Pierre.
20: Bonsoir Laurie, bonsoir à tous. Coup d'envoi imminent de la finale de la Ligue des Champions qui oppose le Paris Saint-Germain aux Gunners d'Arsenal. Le PSG peut décrocher une deuxième étoile européenne de suite. Ousmane Dembélé et Achraf Hakimi, tous les deux titulaires après leur blessure. 17 000 supporters parisiens présents à Budapest en Hongrie pour soutenir et espérons célébrer la victoire parisienne. Des centaines de milliers de personnes sont attendues dans les rues de Paris, annonce la préfecture de police. Pour essayer d'éviter tout incident, 8 000 forces de l'ordre sont mobilisées dans la capitale. Le parquet de Paris prévoit 400 gardes à vue dans la soirée. Le préfet de police, Patrice Faure, visite le dispositif de maintien de l'ordre afin de s'assurer que les effectifs sont bien déployés et pour les soutenir. Cette forte présence policière n'empêche pas les commerçants des Champs-Élysées de se barricader. La plus belle vue du monde protège ses boutiques. Les commerçants ont décidé de mettre en place des grilles de protection ou encore des plaques en contreplaqué. Au total, en France, ce sont 22 000 policiers et gendarmes mobilisés. Premier meeting pour Gabriel Attal au Parc des Expositions à Paris cet après-midi. L'ancien Premier ministre présente à la présidentielle pour l'espoir, l'avenir et l'optimisme, assurant avoir mûri en exerçant le pouvoir comme Premier ministre et ministre d'Emmanuel Macron. Pendant une heure, il a exposé ses thématiques, sa vision de la France. Gabriel Attal veut démontrer qu'il était possible de bouger les choses sans mettre la France à feu et à sang. Son combat sera la hausse des salaires. Pour cela, il veut baisser les charges salariales, augmenter l'investissement dans la productivité et l'innovation. Il déclare également vouloir accueillir moins mais mieux. Un pays qui ne maîtrise pas ses frontières ne maîtrise plus son destin. Fin de citation. Le parquet de Lille annonce une saisie de près de 2,7 tonnes de stupéfiants, essentiellement de la résine de cannabis. Elles ont été récupérées au port de Sète dans l'Hérault et plus d'une tonne de cannabis dans le Val d'Oise, dans un conteneur arrivé du Havre. Au total, 9 personnes interpellées. La juridiction interrégionale spécialisée de Lille a ouvert une information judiciaire. En sport, 7e manche en MotoGP, Grand Prix d'Italie ce week-end, et c'est l'Espagnol Raúl Fernández qui a créé la surprise en remportant la course sprint sur le circuit du Mugello. Premier succès de sa carrière pour le jeune pilote de 25 ans. Demain, le Grand Prix à 14h à suivre en direct et en exclusivité sur Canal+. Et comme toutes les heures, on se rend à la Porte d'Auteuil à Paris.
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20: Charles Bouchain, vous êtes en direct de Roland-Garros pour Europe 1. Bonjour Charles.
21: Bonjour Pierre, bonjour à tous.
20: Charles, Moïse Kouame est parti dans une nouvelle bataille dans ce troisième tour.
14: Oui, bien parce que la jeune pépite de 17 ans vient de concéder la deuxième manche, 6 jeux à 3 face au Chilien, Alejandro Tabilo, 1-7 partout, donc entre les deux hommes, car c'est Moïse Kouamé hein, qui avait remporté le premier set 6 jeux à 4. On joue maintenant depuis 1h46, les deux joueurs sont sur leur chaise. C'est une mauvaise nouvelle hein, pour Moïse Kouamé qui voulait voir la finale du PSG, mais bon, pour l'instant il va falloir se contenter du Suzanne Lenglen, plein à craquer tout de même. Et puis il y en a une qui a été magique et qui va pouvoir voir le PSG joué, c'est Diane Paris face à Amanda Anisimova, 6e joueuse mondiale, la française ultra solide qui a remporté son match et qui s'est imposée en 3-7 au bout du suspense, 7 jeux à 6 dans la dernière manche, une bataille de 2h44, Diane Paris qui affrontera au prochain tour une joueuse polonaise issue des qualifications.
20: Merci beaucoup Charles Bouchain, je le répète en direct de Roland-Garros.
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20: Et tout de suite vous retrouvez votre émission Clap avec Laurie Choleva.
16: Merci Pierre, prochain point sur l'actualité dans une heure.
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16: Bonsoir, soyez les bienvenus sur Europe 1, je suis ravie de vous retrouver, c'est Clap, c'est votre rendez-vous cinéma qui commence dans un instant. On va recevoir une très grande actrice, Juliette Binoche, pour parler d'un documentaire sur la danse. Mais avant bien sûr, ce sont les news de la semaine, le journal des sorties, le JT d'Hollywood de Didier Alouche. Et pour m'accompagner tout au long de cette émission, Thibaut Gomez-Léal et Olivier Benkemoun. Bonsoir.
21: Bonsoir.
22: Bonsoir Laurie.
16: Vous allez bien ?
22: Très très bien.
21: Très chaudement.
16: Très chaudement. Mais là, ça commence à aller mieux ce week-end, un peu partout. Un titre de film pour décrire l'humeur du jour.
22: Bah justement, pour parler de la météo très chaude, moi, ce sera Marche à l'ombre de Michel Blanc, qui est un peu mon mantra depuis une semaine.
21: Et ben moi, ça sera La nuit la plus chaude de Max Pégase. Personne ne se souvient de ce film-là. À la fois parce que, évidemment, il a fait très chaud. Et puis ce soir, avec le match et les conséquences du match, j'ai l'impression que ça va être chaud, chaud, chaud aussi.
16: Mais est-ce qu'on va gagner ?
21: Ah, c'est en cours.
16: Évidemment.
22: On croise les doigts.
16: On va parler aussi de l'actualité des sorties salles. Est-ce que vous avez vu des bons films cette semaine ?
22: Oui.
21: Oui.
16: Lequel ?
22: Virtuose.
21: Et moi, j'ai beaucoup aimé Mata.
16: Avec notre maîtresse de cérémonie du Festival de Cannes, Yaya Hidara.
21: Exactement.
16: Voilà pour le programme de Clap qui commence maintenant.
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16: Comme ça, c'est clair.
22: C'est dit.
16: Okay. Évidemment, un extrait mythique d'À bout de souffle de Jean-Luc Godard. On voulait commencer par cette actualité qu'on aime beaucoup. Après Marilyn Monroe, la Cinémathèque française va rendre hommage à une autre légende du cinéma dès le mois d'octobre prochain. C'est Jean-Paul Belmondo.
21: Évidemment. Et alors, on sait que les expositions de la Cinémathèque sont absolument formidables. Oui. Celle de Marilyn, il faut vraiment aller la voir.
22: Oui,
21: et on imagine comment ils vont traiter Jean-Paul Belmondo. Peut-être des souvenirs du boxeur qu'il était, avec beaucoup de photos, beaucoup de documents. Et puis Bébel, Bébel magnifique acteur, Bébel acteur populaire. Mmh. C'est bien d'avoir un acteur très populaire mais à la Cinémathèque, donc des extraits.
16: Il nous manque, hein, franchement, il nous manque. Il nous manquait déjà parce que les dernières années de sa vie, il ne tournait plus hein, depuis son accident. Mais c'est vrai qu'il nous manque.
22: Très très très très hâte de voir cette expo. Effectivement, tu l'as dit, un acteur à multiples facettes, à la fois d'action mais aussi de comédie. Moi, je sais que je préfère. J'aime beaucoup Le Magnifique de Philippe de Broca où il s'amuse un peu de son image. Et c'est ça qu'on aime chez Belmondo. C'est un acteur qui s'est amusé et qui nous a amusé.
21: Et la gouaille, la gouaille.
16: Plus de 90 films.
21: Je t'appellerai la gouaille, moi, cette expo.
16: Ah, pas mal, ouais.
21: La gapette, ou la petite casquette.
16: Ouais, aussi. Alors moi je vais vous dire ce qu'ils ont communiqué hein, la Cinémathèque. Ils saluent évidemment l'icône grâce à son style unique, son goût pour le risque. Il y a ça aussi, hein, Belmondo, sont les cascades et ses célèbres cascades. Voilà, il a révolutionné
21: les cascades.
16: Et il a révolutionné le genre du film d'action, devenant un symbole de l'homme moderne au cinéma. Il y a aussi les femmes hein, qui ont marqué la vie de Jean-Paul Belmondo.
22: Ouais.
16: Toutes ses partenaires à l'écran et dans la vie. Votre film préféré, Olivier de Belmondo ?
21: J'aime L'As des As. Parce que c'est, en fait, L'As des As, c'est peut-être pas mon préféré, mais c'est un souvenir de cinéma de quand j'étais petit, extraordinaire.
22: Ah,
21: et puis je trouve, donc le cinéma, ça sert à ça. Ce sont aussi des marqueurs dans la vie. L'As des As, ça m'a marqué, puis ça racontait aussi une histoire que pour la première fois, on m'a raconté d'une manière un peu différente. Enfin, gagner contre les nazis, ça m'a toujours plu, en fait.
16: Bah, je comprends. Ça, moi aussi, ça me plaît bien.
22: Et moi, je parlais du Magnifique, mais il y a aussi, on a tellement, et peut-être Itinéraire d'un enfant gâté aussi, c'est sublime comme ça. un Belmondo un peu crépusculaire, on prend avec plaisir.
16: On parlait des symboles qui nous font penser à Belmondo, il y avait les bagues aussi. Quand je l'avais rencontré, il m'avait expliqué que chaque bague avait une histoire et il avait plein de bagues très impressionnantes. Ça, je vous avoue que ça fait partie de mes meilleurs moments. Alors Jean-Paul Belmondo, donc, à découvrir à la Cinémathèque du 7 octobre au 31 janvier 2027. Et d'ici là, on vous fera une petite piqûre de rappel, évidemment. Merci d'être à l'écoute de Clap, en tout cas. Hein, c'est votre émission cinéma du week-end sur Europe 1. C'est l'heure de nos news de la semaine. Et il y a un autre acteur français qu'on adore dans Clap. On en parle tout le temps.
0: Alors, on n'attend pas Patrick ?
16: C'était court, mais c'était efficace. On était obligé évidemment de parler de Franck Dubosc, qui est attendu cet été au Festival du cinéma francophone d'Angoulême du 24 au 29 août prochain. C'est la 19e édition et il sera président du jury.
21: Président Dubosc.
16: Eh ben, de toute façon, Dubosc et président, ça va très bien ensemble.
21: Ça va ensemble, sauf qu'il n'avait pas l'habitude, il n'avait pas la carte. Et depuis ses deux derniers films, il a enfin la carte. Et c'est mérité, comme scénariste, il a remporté le César. Aujourd'hui, il peut être partout, il peut tout se permettre, et en plus, il fait des bons films.
22: Et moi, le Festival d'Angoulême, c'est un festival que j'aime bien, puisqu'il est fin août, comme ça, début septembre, c'est un peu un festival de rentrée des classes pour nous, journalistes, donc c'est assez excellent. Et puis en plus, ça lance pas mal de films français qui vont comme ça être
16: dont
22: dans notre
16: parler,
22: année.
16: Oui, tout au
22: l'année dernière, il y avait Muganga, il y avait effectivement Les Enfants vont bien, donc c'est toujours un moment clé.
16: Alors justement, cette édition va célébrer le cinéma cambodgien. On n'a pas encore beaucoup d'informations concernant la sélection ou même le reste du jury. On sait en revanche que le festival rendra aussi un bel hommage à Nathalie Baye, disparue le 17 avril dernier, l'actrice qui était une grande habituée du Festival du cinéma d'Angoulême. Elle avait été présidente du jury en 2010.
21: Oui, l'ami intime de Dominique Besnéard, le créateur du festival. Ce festival. Évidemment.
16: Et alors, juste un mot sur Franck Dubosc. Il est en train de tourner. Je crois qu'il est en train de tourner. Il a démarré le tournage ou pas ? Où il s'apprête ? Oui, 5h48, Place des Martyrs.
22: Oui, tout à fait. Ouais.
16: Ce sera son prochain film. Bon, de toute façon, on va suivre ça de très près. On continue les actualités cinéma avec un autre festival qui, lui, est imminent. C'est le Festival du cinéma français d'Aix-les-Bains. C'est la 5e édition. Nous, on soutient les festivals de cinéma. Ça va se dérouler du 1er au 6 juin. C'est le seul festival uniquement dédié au cinéma français, tout genre confondu, et qui allie également la gastronomie. Vous en avez entendu parler de ce festival ?
21: Non, moi, je ne connaissais pas, mais c'est une très bonne idée. Gastronomie et cinéma, ça va évidemment ensemble. Est-ce qu'on mange avant ou on mange après ? Ça, c'est la grande question que se posent tous ceux qui vont au cinéma.
16: En tout cas, pas pendant, s'il vous plaît.
22: Moi, mes parents, ils habitent à Chambéry, donc qui est à côté d'Aix-les-Bains, donc ils connaissent ce festival. Et on a les montagnes, on a le lac du Bourget, on mange bien, on voit des bons films.
16: Vous nous faites rêver.
22: Que demander de plus ?
21: On mange avant ou après ?
22: Pendant, peut-être ?
16: Ah, non.
22: Après.
16: Pendant, si c'est silencieux.
22: Je sais qu'il y a Marc Vera qui prépare un menu pendant ce festival, ça promet.
16: J'en ai l'eau à la bouche. Au programme, des films en compétition, donc comme celui de Judith Godrèche, Mémoire de fille, ou encore le film de Léa Missus, Histoire de la nuit, qui est en compétition au dernier festival de Cannes avec Bastien Bouillon, Benoît Magimel, Afsia Herzi et Monica Bellucci. Il y aura aussi beaucoup d'avant-premières, Les Caprices de l'Enfant Roi, la nouvelle comédie de Michel Leclerc, très attendue, avec aussi un beau casting, Artus Doria-Tillier et Franck Dubosc, dont on vient de parler dans la peau de D'Artagnan.
4: On n'appelle pas maman la reine de France.
5: Est-ce qu'ils vont venir nous tuer ?
6: D'Artagnan, Louis doit quitter secrètement le palais cette nuit même et se cacher hors de Paris.
24: Ne vous inquiétez pas, votre Altesse, c'est tout prévu. Louis va quitter le palais secrètement cette nuit même et se cacher hors de Paris.
6: Oui, c'est ce que je viens de dire.
16: Les Caprices donc de l'Enfant Roi, qui sera présenté au Festival du cinéma français d'Aix-les-Bains, qui se tiendra du 1er au 6 juin. Il y aura aussi la présence de Loana Belmondo, puisqu'on parlait de gastronomie et des chefs. Moi, je voulais qu'on revienne rapidement sur un phénomène, celui d'Obsession.
25: Je souhaite que Nicky Freeman m'aime plus que tout au monde.
26: Je t'aime tellement, tellement, tellement fort.
27: C'est bizarre comment d'un coup vous êtes en couple.
16: C'est la grosse surprise, ce film d'horreur est devenu l'un des films les plus rentables de 2026. On rappelle que le réalisateur a été révélé sur YouTube, Curry Baker, 26 ans, grâce à ses formats courts horrifiques avant la mise en scène de son premier film et donc de celui-là. Moins d'1 million de dollars de budget pour, à ce jour, plus de 60 millions 90 millions, 90 millions, ça y est, on a franchi la barre, c'est juste fou.
21: Il y a quelques minutes, c'est le rêve absolu de tous les studios.
16: Dingue.
21: Tous les studios américains rêvent de ça. Ouais. Un tout petit budget, vraiment des acteurs qui ne sont pas connus, vraiment on paye personne quasiment, mais alors la rentabilité totale, maximale. Il y a même des studios qui travaillaient là-dessus, faire ce genre de format, essayer de repérer, mais là ils ont très bien réussi. Je ne sais pas quel est le studio qui produit ça.
22: Il semble que c'est Universal qui est derrière.
21: Et en France, ça marche très bien aussi.
16: Est-ce que l'avenir du cinéma est sur YouTube, Thibault ?
22: Sans aucun doute, parce qu'on va avoir une nouvelle génération de cinéastes qui va arriver et qui a grandi avec YouTube, qui a grandi avec ses nouveaux outils. Et ce qui est rassurant, on va dire, avec Obsession, c'est que certes, effectivement, il est fait avec 3 francs 6 sous, mais il est fait aussi avec une inventivité. Et il y a des belles images, il y a des belles idées. C'est surtout ça qu'on a envie de voir au cinéma, des belles propositions. Et moi, j'ai envie de conclure en disant peut-être que vous vous souvenez d'Évanoui l'année dernière,
16: bien
22: qui avait
16: sûr,
22: fait un
16: ouais.
22: événement, un phénomène. Bah, peut-être que Obsession, c'est le nouvel événement horrifique de cette année-là.
16: Eh bien, on lui souhaite. On va tout de suite retrouver notre Didier Alouche pour son JT d'Hollywood.
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7: Salut Laurie, salut à tous. Il a beaucoup été dit sur l'absence du cinéma américain au 79e Festival de Cannes. L'absence des studios sur toute la sélection, l'absence d'énormes stars hollywoodiennes sur le tapis rouge, l'absence des rares films made in USA en compétition au palmarès final. Tout cela est vrai et pourtant, on repart de ce festival avec un drôle de sentiment paradoxal, avec le sentiment que le cinéma américain va en fait plutôt bien. Les auteurs ont livré leur meilleur travail, le genre est au sommet et la relève est au rendez-vous. Commençons par les auteurs. James Gray est maudit à Cannes. Il y est venu 7 fois, il en est toujours reparti bredouille. Pourtant, dire que le metteur en scène new-yorkais est l'un des plus grands réalisateurs américains de sa génération est un gentil euphémisme et son Paper Tiger, qu'il présentait en compétition, le prouve une nouvelle fois. Dommage que le jury ne s'en soit pas rendu compte. Le genre américain va bien aussi si on en croit le Diamond de Andy Garcia, présenté hors compétition. Un pur film noir comme on semblait ne plus oser en faire, qui rassure sur l'envie de genre des artistes hollywoodiens. Mais c'est surtout dans l'indépendant que le cinéma américain a rassuré à Cannes, grâce notamment à un étonnant film d'horreur décalé, méta et queer, Teenage Sex and Death à Camp Miasma, ou à Club Kid de Jordan Firstman, film branché et tendre à la fois. Il y avait encore Tangled, bouleversant film d'animation sur les conséquences de la maladie. Alors certes, les studios n'étaient pas là, mais ça n'a pas empêché le cinéma américain de se faire une jolie place sur la croisette.
16: Merci beaucoup Didier, c'était le JT d'Hollywood et tout de suite on va passer à notre journal des sorties sur Europe 1.
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16: Et oui, vous êtes bien à l'écoute de Clap, c'est votre émission cinéma sur Europe 1. Je suis ravie d'être avec vous et d'être avec mes journalistes cette semaine, Thibaut Gomez-Léal et Olivier Benkemoun. Et quoi de mieux que les salles obscures pour se réfugier après cette immense vague de chaleur.
21: Il fait toujours frais, il fait bon,
16: on voit des bons films, on est bien.
22: Il y a l'équilibre et tout.
16: Ouais, on rit ensemble, on pleure ensemble, on a peur ensemble. Alors au programme cette semaine, la nouvelle comédie d'Agnès Jaoui, mais aussi un thriller sur un accordeur de piano. On parlera d'une comédie mère-fils sur la maladie et d'une plongée dans l'espionnage français. Mais avant, un petit point box-office et la canicule, justement, a un peu vidé les salles cette semaine, et ça je ne comprends pas, puisqu'on est bien mieux au cinéma que dans la rue. Bref, de nombreux Français ont dû profiter des terrasses, j'imagine. Alors sans surprise, Star Wars, le nouveau Star Wars a ravi. Ouais, exactement, la première place du box-office. Ah oui, c'est ça, avec gros goût. Petit leader hein, quand même hein, pour un Star Wars. Apparemment, c'est le plus mauvais démarrage d'un Star Wars. 485 000 spectateurs. Et ça fait beaucoup de Star Wars, non?
21: Oui, là, c'est pas tout à fait un Star Wars.
22: C'est pas fini. L'année prochaine, on a Ryan Gosling qui est dans Star Wars.
16: Eh oui, aussi. Ah. Alors, à la deuxième place du box-office, Michael voit sa fréquentation chuter de 64%. Avec 344 000. Pourtant, ça fait du bien de chanter Michael Jackson quand il fait chaud. Bon, ça reste quand même un cumul stratosphérique avec plus de 5 millions d'entrées. Et puis, en troisième position, Le Diable s'habille en Prada 2, qui tient bon hein, et qui affiche 2,5 millions d'entrées en un mois. Voilà, donc ça se passe quand même plutôt pas mal. On commence notre journal des sorties avec la comédie Tout va super de Patrick Kassir. On en parlait la semaine dernière avec Noémie Lvovsky. Elle joue aux côtés d'Hakim Djemili l'histoire d'une mère et son fils face à la maladie. Une mère envahissante qui adore son fils, qui va rechuter de son cancer au moment où ce dernier tombe amoureux et pouvait enfin profiter un peu de sa liberté.
0: Je vous explique, ma mère a eu un cancer.
1: Ah mince.
0: Qu'on a traité, hein.
1: Ah, mais trop bien.
0: Mais elle a fait une rechute.
1: Ah d'accord, mince.
0: Vous avez déjà accompagné des malades, hein?
1: Non.
3: Mais vous êtes bien à domicile?
1: Oui, ouais. Mais vous serez ma première cliente. Patiente.
16: Oh, la voix de Noémie Lvovsky. J'adore cette actrice.
21: Elle est formidable et c'est vrai que c'est l'histoire d'un fils à maman, d'un fils à maman qui adore tellement sa mère qu'il est en train de passer à côté d'une très très belle histoire d'amour avec Marie Colomb, cette actrice qu'on est en train de découvrir. Tout le monde, tous les garçons tombent amoureux évidemment. Et voilà, mais c'est vraiment très joli, c'est très doux. La maladie est au milieu, on va de rechute en rémission, de rémission en rechute.
16: Et puis d'un fils qui veut pas voir la réalité en face et qui, au lieu de profiter des derniers moments avec sa maman, veut tellement tout contrôler qu'il passe à côté aussi.
21: Donc il dit tout le temps comme un mantra, tout va super, tout va super, tout va super. Il y a quand même cette scène qui est absolument magnifique où, au moment où ils se rencontrent, les deux personnages, les deux tourtereaux, ne savent pas où aller. Chez lui, ce n'était pas possible.
16: Il y a sa maman.
21: Elle est dans un appartement où il y a des enfants qui ne sont pas les siens. Donc ils sont dans un taxi et là, c'est une femme qui conduit et la taxi leur dit venez chez moi. Et ils vont y aller. Et scène réelle
16: c'est
21: qui a existé à raconter Patrick Cassis.
16: C'est drôle. Et c'est vrai que cette scène est très drôle parce qu'en fait, on s'imagine qu'ils vont aller dans un appartement vide, mais en fait, ils cohabitent avec
21: des hôtels.
16: La taxi. C'est au début du film. On vous a rien spoilé, ne vous inquiétez pas. C'est très drôle et c'est très doux aussi. On va écouter tout de suite les réactions à la sortie des salles de cinéma.
4: C'est plaisant, c'est amusant, oui. Émouvant aussi. C'est vrai qu'il y a cette histoire de maladie, mais en même temps, bon, il y a de la joie.
14: Oh, c'est touchant, la relation entre le fils et la mère.
18: Plutôt sympathique. Et Hakim Djemili prend un petit peu d'épaisseur au fur et à mesure des rôles.
19: Vraiment super. Ouais. C'est très émouvant et j'ai passé un super moment.
16: Et il y a Camille Chamou aussi dans le film. Qui joue, est très drôle,
21: qui joue vraiment la spécialiste du cancer et qui annonce à la fois les mauvaises nouvelles comme les bonnes nouvelles de la même manière. Ça déstabilise tout le monde. Ah oui, c'est une bonne nouvelle, ça. Il y a rémission, c'est une bonne nouvelle.
16: Allez, on passe au nouveau film d'Agnès Jaoui, L'objet du délit, première fois depuis la disparition de Jean-Pierre Bacri, hein, qu'elle repasse derrière la caméra. Le film lui est dédié, était présenté hors compétition au dernier festival de Cannes avec Daniel Auteuil et Yaïdara, Agnès Jaoui aussi. En fait, on suit la production mouvementée de l'opéra Les Noces de Figaro, version 2026, avec la metteuse en scène influenceuse qui veut dénoncer le patriarcat. Toute la joyeuse troupe essaye de s'entendre jusqu'au moment où l'un des membres est accusé d'agression sexuelle, le fameux objet du délit.
5: Non mais on peut pas continuer comme ça, faut qu'il soit remplacé, c'est tout.
6: Et on est quelques jours de la première.
7: Moi j'ai les yeux fixés sur mon conducteur, donc j'ai rien vu.
20: De toute façon il s'agit pas de toi Igor.
23: Je vais te ramener, d'accord?
24: C'est à cause de MeToo que les mecs ils osent plus conclure.
23: À cause de qui?
16: Thibaut.
22: Et c'est sans doute le film qui va diviser cette semaine, puisque effectivement Agnès Jaoui s'attaque à la question complexe parfois de ce mouvement MeToo, et met un peu face à face deux générations, la génération un peu baby boomer et la génération jeune dite woke, et c'est donc deux visions très très distinctes. Et dans ce face-à-face-là, Jaoui, je trouve, manque sa cible. Elle enchaîne les stéréotypes, elle enchaîne les clichés qui sont aujourd'hui surannés. Enfin, faut arrêter aujourd'hui de faire un technicien arabe qui a une épiphanie devant l'opéra en 2026. On peut arrêter de faire ce genre de clichés. Et puis surtout, au final, elle botte un petit peu en touche sur cette question qui est hautement importante, et ça ne sert un peu personne, ni ceux qui défendent effectivement ce mouvement, ni ceux qui le raillent. Et c'est un peu dommage pour le retour, le grand retour d'Agnès Jaoui, surtout qu'elle a un magnifique casting, c'est ça qui est un petit peu dommage. Il y avait sans doute un grand film à faire sur le mouvement MeToo, ce n'est pas celui-là.
21: Est-ce qu'on peut faire Les Noces de Figaro dans une version MeToo? C'est là la question qu'elle pose, ou des sexes géants disposés sur la scène par une metteuse en scène novice qui est plus influenceuse.

0: Donne quelque chose d'assez tiède au fond.
1: On va écouter tout de suite les réactions.
2: C'est plein de vie, ça n'arrête pas, c'est joyeux, c'est très très drôle. J'ai adoré, vraiment c'est jubilatoire.
3: J'ai bien aimé la caméra, elle avait un petit grain et toujours un petit filtre et tout, donc ça j'ai trouvé ça sympa. Alors par contre, j'ai trouvé le film un peu bourré de clichés.
4: C'est bien joué, c'est drôle, et puis Mozart c'est magnifique. J'ai été un tout petit peu gêné par le message.
5: J'ai très beau Agnès Jaoui, avec beaucoup d'amour, de respect des comédiens, tout en délicatesse, mais qui porte une voix.
1: On continue maintenant avec Matin, film d'espionnage français avec Joséphine Japier, Raphaël Persona et surtout Eya Hydara qui porte le film en incarnant une agent de la DGSE. Elle est blessée dans une opération au Niger et laisse derrière elle son collègue Antoine capturé. De retour en France, elle est affectée sur une autre mission mais reste déterminée à retrouver son compagnon.
6: La recherche de votre camarade ne vous concerne pas. Ne prenez pas le risque de désobéir.
7: Un des journalistes avait une fille jeune. Elle veut connaître la vérité.
8: Moi, j'aime comprendre les choses. Elle est là dans cette situation. Il y a un truc qui cloche.
9: Je suis là dans un bureau pendant qu'on torture mon camarade en Afrique.
1: C'est l'année Eya Hydara.
0: Ah, c'est sûr. Mmh. Le film de Jaoui, dont on vient de parler, et puis le festival de Cannes, elle est partout. Et puis à chaque fois, elle montre une nouvelle facette de sa personnalité, de son jeu d'actrice. Là, elle est très crédible. Moi, je trouve très crédible dans le rôle de cette militaire. Alors, moi qui aime beaucoup le bureau des légendes, je retrouve quelque
1: diffusé
0: chose.
1: Diffusé sur Canal Plus.
0: Je retrouve de quelque chose du bureau des légendes. C'est un bon thriller, je trouve, qui donne les clés pour comprendre le fonctionnement très cloisonné de la DGSE et de la DGSI. Et vous allez rentrer à l'intérieur des secrets, du cloisonnement, mais vraiment du secret. Hein. On ne donne pas toutes les clés aux agents de terrain. Elle est dans ce cas-là et elle va enquêter. Là où elle ne devrait pas enquêter, c'est hors cadre. C'est plutôt pas mal écrit et ça vous emmène dans plein d'endroits différents. On dirait que ce film a beaucoup d'argent. Il n'en a peut-être pas tant que ça, mais il donne l'impression que... Et c'est important au cinéma de donner l'impression que... Voilà, et je termine en disant que Rachel Lang est une réalisatrice, qu'elle vient du documentaire, ça donne une patte un peu réelle, et qu'elle est aussi réserviste de l'armée de terre, ce qui donne de la crédibilité.
1: Évidemment. Vous êtes toujours à l'écoute de Clap, votre émission cinéma sur Europe 1. Dernier film, Thibaut, et c'est un coup de cœur pour Le Virtuose avec celui que j'aime à la folie, Dustin Hoffman.
10: Exactement, Le Virtuose, c'est un choc entre le monde de la musique classique et celui du monde du braquage. On peut penser un petit peu à Baby Driver. Et c'est un film qui est très musical, un petit peu jazzy dans son montage et qui suit du coup effectivement un accordeur de piano qui va comme ça devenir, avec son hyperacousie, son oreille fine, à ouvrir des coffres et pouvoir aider des braqueurs. C'est génial. L'histoire est un peu cousue de fil blanc, mais comme vous l'avez dit, on y est aussi pour ce casting magnifique avec Leo Woodall et bien sûr la légende Dustin Hoffman.
1: Merci à tous les deux. C'est déjà la fin de ce journal des sorties. Dans un instant, Juliette Binoche sera dans ce studio pour parler d'un très joli documentaire. À tout de suite sur Europe 1.
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6: On va continuer à parler cinéma, évidemment, dans Clap, mais tout de suite un peu de musique avec Chappelle Roan, qui avait chanté d'ailleurs avec Elton John, Pink Pony Club sur Europe 1.

0: Pink Pony Club de Chapel Roanne sur Europe 1. 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
0: 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Et tout de suite, on continue à parler cinéma avec Juliette Binoche.
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0: Merci d'être avec nous à l'écoute de Clap sur Europe 1. Cette semaine, j'ai le plaisir de vous parler de danse et de cinéma. Et oui, les deux font un très bon ménage dans un documentaire passionnant sur la construction d'un spectacle de danse contemporaine réalisé par Juliette Binoche, qui est mon invitée. Bonsoir Juliette.
7: Bonsoir.
0: Alors, je suis ravie de parler de En nous. C'est un projet important, ça signe votre passage à la réalisation. Et puis, ça parle surtout d'un challenge que vous êtes fixé il y a quelques années maintenant. Et je crois que tout a commencé sur une table de massage.
7: Oui, c'est vrai, j'avais la tête dans le trou de la table de massage. Et à un moment donné, la masseuse, qu'on voit d'ailleurs dans le film, puisqu'elle est devenue la directrice des répétitions, c'est une ancienne danseuse. Et comme elle faisait la méthode Shiatsu, elle avait son coude le long de ma colonne vertébrale et en appuyant, elle m'a dit « Est-ce que tu veux danser ?» J'ai dit « Oui ». Et à partir de là, ça s'est déclenché parce que j'ai vu Akram, j'ai vu sa magnifique performance dans son spectacle Zero Degree. Et à partir de là, ils m'ont invité à passer 2 jours en studio, voir si on ferait quelque chose ensemble. Et puis, on s'est donné rendez-vous 2 ans après. Mais... 2 ans après, c'est donc le film qui commence, on le voit...
0: Tout démarrage.
7: Au tout démarrage, et en fait, on ne se connaissait pas. On n'avait pas de sujet préétabli pour le spectacle, et lui, il avait envie de jouer, et moi, j'avais envie de, je ne peux pas dire danser, parce que danser, il faut commencer très très tôt pour former son corps, mais en tout cas, de mouvoir avec ce que je suis, c'est-à-dire une actrice.
0: Ça donne franchement un documentaire passionnant parce qu'on découvre toutes les étapes de la création. Est-ce que, juste, vous savez pourquoi cette femme a pensé à vous? Pourquoi est-ce qu'elle vous pose cette question à ce moment-là?
7: C'est intéressant, parce que je pense qu'elle devait sentir le potentiel, la musculature potentielle en moi, sur moi. Mais je pense aussi, en fait, la vraie raison, c'est qu'elle est devenue danseuse, elle, vers 16 ans. Elle bougeait tout le temps, c'est vrai, mais elle habitait dans des rizières près de Taïwan. Et à 16 ans, elle a muté vers la grande ville et elle a commencé à danser. Et elle s'est rendue compte en fait que c'était possible de changer son corps et elle est devenue danseuse. Elle a dansé avec Teresa de Kersmaeker, elle a vraiment fait tout un parcours de danseuse. Je l'ai vue d'ailleurs quand j'avais une 20aine d'années, je me souviens d'elle. Et c'est elle qui a initié cette idée de spectacle finalement, parce que son mari était producteur d'Akram Khan, c'est comme ça qu'on a fait le lien.
0: Qui est donc le chorégraphe avec lequel vous dansez dans le documentaire. Juliette Binoche, en tant qu'actrice, évidemment, vous n'avez plus rien à prouver. Vous avez joué dans plus de 60 films, vous avez remporté un Oscar, un prix d'interprétation féminine à Cannes, un César. Vous aviez besoin à ce moment-là de nouvelles sensations?
7: C'est pas ça vraiment. Moi, je suis toujours curieuse d'une nouvelle forme artistique. C'est pour ça que je me suis donnée peut-être. Bon, la peinture, j'en ai toujours un peu fait, mais à un moment donné, j'étais en tournée de chant. Et je trouve que c'est important d'aller voir ailleurs.
0: Tout explorer.
7: Parce que finalement, il y a un point qui est le même, qui est celui de se relier à une intériorité, à une sensation. Et c'est vraiment ce qu'on voit dans le film, c'est qu'à un moment donné, Suzanne Batson, la coach d'art dramatique, on l'a fait venir au tout début, parce que voilà, sauter dans le jeu, devenir acteur en 6 mois, c'est pas évident. Et je me suis dit, avec Suzanne, c'est sûr qu'elle va nous mettre sur le droit chemin quelque part, parce que c'est difficile d'avoir un œil extérieur et être à la fois en improvisation. Et je commence le film comme ça, où elle dit « part de la sensation ». Comment son mouvement à partir de la sensation ? Il y a une descente en soi et il faut voir comment ça se fait à travers soi. Mais il y a une confiance à avoir qui n'est pas du tout évidente. Forcément, parce qu'il faut lâcher la volonté, il faut lâcher les peurs, il faut lâcher les projections, les idées qu'on peut avoir. Et tout d'un coup, voilà, se laisser danser, si je puis dire.
0: Qu'est-ce qui a été le plus difficile pour vous ?
7: Qu'est-ce qui a été plus difficile, c'est d'apprendre une mémoire corporelle que j'avais pas du tout. J'ai une mémoire émotionnelle puisque c'est quand même mes octaves, ce que j'ai appris et ce qui vient plus naturellement chez moi. Mais c'est vraiment comment dompter cette capacité, quoi, de pouvoir retenir les mouvements et aussi de faire face à sa peur. C'était pas évident, et surtout avant chaque représentation, parce que le fait de danser et d'être dans l'émotion, dans l'intention de chaque moment, c'est deux énormes difficultés. Et il y avait toujours cette peur à penser peut-être que j'allais ne pas avoir le souffle, de me casser quelque chose, d'être en retard, parce qu'il y a un rythme quand même à garder. Et comme j'étais quand même avec Akram Khan, qui est le prince du Katak, peut-être un petit peu moins maintenant parce que les années ont passé, mais c'était vraiment à l'époque celui qui avait le plus de vélocité, c'était le grand prince du Katak.
0: Oui, et puis alors c'est vraiment intéressant puisque je le disais, on suit tout le processus de la création, donc on vous prend vraiment au début lorsque vous ne vous connaissez pas du tout, vous allez apprendre à travailler ensemble. Et jusqu'à la représentation. Et c'est vrai qu'on imagine que lorsqu'on forme un tel duo, il doit y avoir aussi la peur de ne pas décevoir l'autre. En fait, l'un ne marche pas sans l'autre.
7: C'est vrai, mais il y a un moment donné quand on est confronté à soi-même et à ce brouillard à traverser quelque part, et à faire confiance, je crois qu'en acceptant d'être nul, en fait, on devient un peu moins nul.
0: Vous n'êtes pas, hein, Juliette Binoche.
7: Mais si, dans la danse, j'étais vraiment nulle, mais il a fallu d'accepter que j'avais mes limites. Parce qu'entre ce que j'imaginais et la réalité de mon corps, il y avait vraiment un grand fossé. Donc il a fallu, pour traverser, créer un pont entre moi et mes désirs, il a fallu un petit peu de temps. Et Su Mansue était mon entraîneuse, et c'est vraiment elle qui m'a emmenée aussi.
2: One.
7: Faudra faire quelques ménages.
2: Two. Three.
8: Dance is about suffering.
2: So is acting. Emotionally, I'm fucked up.
9: It's a struggle. You have to build trust. You have to open up.
10: It's bringing me my limits, my fears.
0: J'adore, ça me replonge dans ce film Juliette Binoche, En nous, qui sort le 3 juin. En nous, pourquoi ce titre ?
7: Alors, pour plusieurs raisons, parce que d'abord le spectacle initial s'appelait In I, en moi, et aussi en l'œil, I en anglais, ça a les deux significations. Mais en nous, parce que comme je parlais de la sensation créatrice, c'est celle qui en fait nous emmène en nous. Et celle qui nous révèle quelque part. Et puis, en nous, il y a aussi l'amour, parce que le sujet principal du film, c'est la relation amoureuse et le besoin de passer à un autre stade d'amour, c'est-à-dire pas celui qui est possessif, qui est,
0: disons... Oui, il faut transformer la passion. C'est un peu ça aussi.
7: Oui, c'est ça. C'est d'essayer de toucher à une autre zone en nous qui est possible. Mais parfois, il faut être au pied du mur pour pouvoir sentir ça, parce que notre volonté est tellement forte, on a des idées sur l'amour, on a des attentes en amour, et quand on dépasse ça, et ben c'est qu'on est passé de l'autre côté, c'est-à-dire qu'on est quelque part un peu sauvé, mais sinon on est sans arrêt frustré ou en colère, et je pense que le sujet principal de notre spectacle, ça a été de développer tout avec nos idées à nous, hein, parce que les textes, on les a écrits. Mais Akram, lui, il a voulu parler de son enfance et de l'interdiction d'aimer une femme blanche. en tant que, puisqu'il est du Bengale, il est, et de parler de ça, il expose quand même une partie de d'une intimité qui est pas évidente à donner quand on est voilà, il est religieux musulman, et il a risqué de s'exposer. Ça, c'est très très beau. Comme il a d'ailleurs ralenti la rapidité de son corps, parce que je ne pouvais pas suivre aussi rapidement par moment.
0: Alors pourquoi avoir mis autant de temps avant de réaliser ce documentaire, puisque je rappelle que cette expérience, vous l'avez vécue il y a 15 ans à peu près, 10 ans peut-être.
7: On est parti en tournée pendant un an et demi, on a répété donc 6 mois, et on a... En fait, Robert Redford est venu voir le spectacle et il m'a dit à la fin du spectacle, il faut absolument faire un film de ce spectacle. Je crois qu'il avait été bouleversé. Et je savais qu'il avait raison, mais je ne savais pas comment j'allais faire. Donc à la fin de la tournée, j'ai demandé à ma sœur, qui est réalisatrice, de filmer les 7 dernières représentations. Et puis comme elle avait assisté aux répétitions, elle connaissait le spectacle. Et en fait, je n'ai pas arrêté de travailler, tout simplement, pas arrêté de bouger dans tous les sens. Et il y a 3 ans, il y a 2 personnes qui sont venues me voir et qui m'ont dit, on aimerait bien vous accompagner sur un projet. Est-ce que vous avez quelque chose que vous avez envie de faire? J'ai dit, moi j'ai cette captation que j'ai depuis 15 ans et j'aimerais bien la monter, et j'aimerais faire un documentaire sur la, voilà, qu'on puisse suivre au plus près du près du près de la création, comme si le spectateur était avec nous dans la salle de répétition. Et ils m'ont cru, ils ont été enthousiastes et ils m'ont suivi tout le long de... Il y a eu d'autres d'ailleurs... producteurs qui m'ont, enfin financiers qui m'ont aidé, et organismes qui m'ont aidé.
0: Projet.
7: Ah oui, ça a été important. Ouais.
0: Et aujourd'hui, qu'est-ce que vous gardez alors de cette aventure, et quelle est la place de la danse aujourd'hui dans votre vie?
7: Alors on peut dire que la vie est une danse, parce qu'on peut être gracieux tout au long de sa vie, dans les pensées, dans la façon d'être et dans nos actions. Maintenant, de redanser sur une scène de spectacle, Soumane me l'a proposé il n'y a pas longtemps, il y a un an et demi, elle m'a dit, tu veux pas qu'on fasse un spectacle? Je dis, franchement, Soumane, alors t'es dingue. Enfin, je veux bien aller vers le nouveau, mais alors là, puis j'ai envie de faire des films. Moi, maintenant, j'ai envie de réaliser, ça m'a donné envie d'avoir ce temps de montage, et j'ai pris mon temps, c'est vrai, mais j'ai appris comment, avec 200 heures de rush, comment et puis 6 mois de répétition, comment je le réduis à une heure, comment je raconte une histoire en une heure avec ce temps de répétition. C'était un bon exercice de montage.
0: On va continuer à discuter avec vous, Juliette Binoche, et on va découvrir les films de votre vie. À tout de suite sur Europe 1.
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0: Vous êtes toujours à l'écoute de Clap, c'est votre émission cinéma sur Europe 1. Je suis ravie d'avoir à mes côtés cette semaine l'actrice Juliette Binoche, la réalisatrice maintenant, je peux dire, Juliette, puisque vous sortez un merveilleux documentaire, En nous, qui sort donc mercredi prochain, le 3 juin, dans lequel on vous découvre en pleine préparation d'un spectacle de danse. Comment est-ce que vous vous sentez à quelques jours de la sortie du documentaire ?
7: Alors, franchement,
0: est-ce que c'est la même pression que lorsque vous sortez un film en tant
7: qu'actrice ? Non, c'est pas la même pression, c'est beaucoup plus de pression.
0: C'est vrai ?
7: Ouais, c'est vrai.
0: Parce que vous le réalisez ? Ou parce que vous
7: parce
0: vous mettez
7: que
0: à nu ? C'est comme un recommencement aussi, ce film, pour vous. Vous repartez à zéro dans une discipline que vous ne maîtrisez pas.
7: Oui, on a décidé avec Akram de redevenir débutant et de co-créer un spectacle qu'on ignorait. On ne savait pas quel sujet on avait... Voilà. On allait développer et sans se connaître. Donc c'était quand même beaucoup de difficultés en même temps, mais à la fois tout à fait passionnant parce qu'il y a, un espèce de d'empressement et puis de concentration de la passion et de savoir écouter, d'apprendre à écouter, d'être patient avec soi-même, d'être patient avec l'autre. Donc on est dans une espèce de croisée des chemins qui demande à s'inventer une nouvelle vie finalement.
0: Alors justement, un titre de film pour décrire votre humeur du moment, forcément.
7: Bah oui, forcément, j'ai dit en nous parce que je suis en plein de, dedans. Avec toutes les, on est allé en province et on continue la semaine prochaine pour montrer le film. Et j'adore faire les questions-réponses avec le public et de voir comment le film agit sur les gens. C'est parce que on y est les premières, c'était quand même que le spectateur se sente créateur et a envie de créer dans leur propre vie. Et je ne sais pas si ça a eu cette influence-là sur vous ou pas. Si vous avez envie de réaliser quelque chose que vous n'avez jamais fait.
0: Mais danser, je vous jure, j'étais très jalouse, hein, Juliette Binoche.
7: Il suffit de le faire.
0: Mais c'est ça.
7: Ah ouais.
0: C'est vrai que moi, je trouve que c'est la puissance de ce film. C'est de montrer que tout est possible si on en a envie.
7: Tout à fait.
0: Juliette Binoche, un souvenir de fou rire au cinéma ou sur un tournage de film ?
7: Alors, ce rendez-vous que j'ai fait en 85, je tournais avec Lambert Wilson. C'était mon premier rôle dans un film et ils avaient, à un moment donné, je devais donner un coup de talon sur son front et ils avaient fait un faux talon en caoutchouc et donc à chaque fois que je tapais sur son front, il rebondissait.
0: C'est
7: et
0: très ça, drôle, ça.
7: Une demi-journée, j'ai ri. Tout le monde commençait à vraiment s'énerver. Au début, tout le monde riait avec moi, évidemment.
0: Oui.
7: Puis après, je me suis sentie seule, toute seule. Et plus je me sentais seule, et plus j'avais envie de rire.
0: Bah, c'est le principe du fou rire. On n'arrive pas à l'arrêter.
7: J'avais honte.
17: J'ai dit la vérité.
20: La vérité, j'ai couché avec personne quand je vivais avec toi.
17: Je te veux. Tu vas me dire oui ou non.
20: Qu'est-ce qu'il y a là ? Papa, non ?
17: Pourquoi se gêner ? Ce serait tout de même plus simple si tout le monde couchait avec tout le monde, non ? Pourquoi est-ce que tu veux pas de polo ? Ça te plaît pas ? Il serait pourtant te rendre heureuse, lui.
0: Alors, Juliette Binoche, rendez-vous film pendant lequel vous avez eu un gros fou rire de cinéma. Et moi, j'ai retrouvé une archive de vous qui parle du film au Festival de Cannes.
21: C'est la première fois que vous venez au Festival de Cannes, je me trompe ?
20: C'est vrai, c'est la première fois.
21: Quel est votre sentiment là en ce moment ? Un petit peu perdu, dérouté ou au contraire très robuste ?
20: Je suis un peu émue quoi, parce qu'on vient de quitter la salle et c'est une espèce de frustration quoi, parce qu'il y avait une grande salle de 2800 personnes je crois.
21: Oui.
20: Ça allait commencer et il y a eu le noir, le rideau s'est ouvert et puis on est venu nous chercher pour venir ici. Ah, il y a encore l'émotion, j'ai vraiment eu envie de le voir ce soir.
0: Vous vous en souvenez, Juliette Binoche, de cette émotion ?
7: Je me souviens de ma mère, en fait, qui était venue et qui m'a dit « Mais comment t'as pu faire ? Comment t'as pu faire ça, quoi, être dans ce film ?» Et je pensais qu'elle parlait du fait d'avoir osé, de jouer et de ne pas avoir peur, parce qu'il y avait des scènes nues dedans. Mmh. Et ça voulait dire, en fait, comment t'as pu te mettre nue dans un film. Mais ça, je l'ai compris, genre 30 ans après. C'est marrant parce que dans le film, vous entendez, parce que André Téchiné m'a choisi 3 jours avant de commencer le tournage, parce que le producteur ne voulait pas que ce soit moi. Et il m'a dit, je voudrais que tu aies la voix de Marilyn Monroe. Et je connaissais pas Marilyn Monroe. Et j'ai été acheter des, comme dirait Léo Scarrax, des galettes noires, c'est-à-dire des disques à l'époque. Et j'ai écouté en boucle la voix de Marilyn Monroe qui chantait. Et elle avait une voix comme ça, très une voix de tête. Et ça m'amuse d'entendre cette voix-là, parce que c'était vraiment une demande d'André. Et puis là, j'ai un côté un peu petite princesse dans la façon de parler que j'avais oublié.
0: Ouais, mais c'est la spontanéité des débuts aussi. C'est toujours
7: intimidé,
0: passionnant, je trouve, de retrouver des archives et effectivement et la voix qui change. Et nous, on vous connaît aujourd'hui avec la maturité dans la voix. Et c'est très émouvant, je trouve. Quels sont les héros de votre enfance, Juliette Binoche?
7: Alors, ma grand-mère qui remontait la longue rue de 3 km avec les filets, ces filets pleins de courses lourdes pour nous. On vivait dans un petit appartement que ma mère avait hérité de son père, ma sœur, ma mère et moi. Et c'est vrai que ma mère, elle n'arrivait pas à joindre les deux bouts parce qu'elle avait repris ses études, elle avait très peu d'argent. Et notre grand-mère, qui travaillait comme cuisinière dans un presbytère, tous les dimanches, elle venait avec des filets pleins pour toute la semaine. Et c'est vrai que moi, j'étais très émue par sa générosité et puis sa gentillesse.
0: Qu'est-ce qui vous a donné envie de faire du cinéma?
7: Parce que j'adorais jouer, puis c'était ma façon de m'échapper et de créer des mondes, de me préparer à la vie. Et ça me rendait toujours joyeuse, en fait, de jouer. Parce que j'arrivais pas vraiment m'insérer dans l'école et dans le système éducatif, parce que j'ai raté le CP. Donc j'étais complètement décalée tout le temps et je savais pas lire quand tout le monde savait lire. Donc j'avais une sorte d'énorme vide et de honte. Et la cour de récré, c'était vraiment l'endroit où tout était possible. Je pouvais oublier tout ça.
0: Alors, Juliette Binoche, quel film vous donne toujours confiance en la vie? Vous allez me répondre.
7: On n'a pas besoin d'un film pour ça. La confiance.
0: Qu'est-ce qui vous donne confiance en la vie alors?
7: Alors c'est de croire. C'est de croire. Je peux dire que j'ai la foi. Je peux dire ça. Et donc il y a un point de fuite qui est dans l'infini. Et ce qui fait que on aborde la vie ou le départ de quelqu'un différemment. Parce qu'il y a cette confiance que la vie continue après et que c'est plus grand que nous, on est dépassé et notre humilité fait qu'on ressent cette grandeur d'une façon très unitaire finalement. On devient un beaucoup plus facilement.
0: Ouais, ça c'est sûr. Votre comédie familiale par excellence?
7: Bah oui, j'ai répondu Jerry Lewis parce que vraiment les enfants adoraient tous ces films. Et il y avait on se faisait je fais au passé parce qu'ils sont grands maintenant. Mais c'était la soirée, quoi. Ouais.
0: Vous en avez un que vous préférez?
7: Je les adore tous, hein, franchement. Il est très inventif, créatif. C'est lui qui a inventé le combo, vous savez, le retour. Hein, parce que comme
0: quand
7: il jouait dans ses films,
0: on regarde l'image.
7: Oui, c'est lui qui l'a inventé. Et j'ai eu la chance de pouvoir le croiser. Mais ça fait partie des cadeaux des festivals. Et je l'ai rencontré au Festival de Cannes. Et j'étais assise à côté de lui dans le cinéma. On regardait un film ensemble. Et en montant les marches, il m'a dit « Je suis le seul acteur qui ait failli me casser la figure en montant les marches et pas en descendant les marches ». J'ai trouvé ça génial.
0: Et vous, est-ce que vous lui avez dit alors que vous étiez fan de son cinéma?
7: Ah oui, complètement. J'ai même demandé, je crois que c'est le seul à qui j'ai demandé. Non, des photos, parce que son fils était là, et de faire des autographes pour mes enfants. Parce qu'à cause des films qu'on avait vus ensemble, voilà.
0: Alors, Juliette Binoche, quel serait le titre du film de votre vie?
7: Transformation.
0: Ah, pas transformation. Mal. Expliquez-nous.
7: Pourquoi? Parce que la vie n'est que transformation et parce que je trouve que les films que je choisis en général comme actrice, quand il y a une transformation, ça me donne envie parce que c'est vraiment nos possibilités d'humains à pouvoir nous transformer, à ne pas être restés sur nos acquis ou sur nos certitudes, mais d'être balayé par la vie, on a besoin de sortir de soi, d'avoir une certaine délivrance, de naître à nous-mêmes.
0: De vivre mille vies aussi.
7: De vous prouver encore avec nous.
0: Ouais, c'est encore une nouvelle Juliette Binoche qu'on découvre. Mais
7: le film est une invitation en fait à la création dans sa vie.
0: Et bien cette invitation à la création, vous pouvez la découvrir sur grand écran mercredi prochain, le 3 juin. Bravo Juliette Binoche, parce que c'est pas évident de se mettre à nu comme ça, et vraiment c'est assez spectaculaire ce que vous faites dans ce documentaire. C'est la fin de cette émission. Tout de suite, vous avez rendez-vous avec Stéphanie Demuru pour Europe 1 Soir Week-end. En attendant, continuez d'aller au cinéma et on se retrouve samedi prochain, toujours sur Europe 1.
7: Merci, au revoir.
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30: Bienvenue dans Europe 1 Soir, ravie de vous retrouver. Nous sommes ensemble pour 2 heures d'information et de décryptage. 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
30: Au sommaire ce soir, le Paris Saint-Germain peut-il entrer dans la légende en s'adjugeant une deuxième étoile européenne d'affilée en finale de la Ligue des Champions contre Arsenal? Les Gunners dominent en tout cas pour l'instant 1-0 à la pause. On fera le point sur le match en direct avec Cyril de la Morinerie au Parc des Princes où il y a des écrans géants installés. À 20h10, David Carzon, journaliste, auteur du PSG après tant d'années, l'histoire du club aux édition écrin. L'autre match, celui qui se passera dans la rue, 22 000 policiers et gendarmes mobilisés, dont 8 000 dans la capitale. 1 600 personnes ont déjà été contrôlées, dont une dizaine interpellées. Les autorités françaises anticipent des heures après la rencontre. Des centaines de milliers de personnes sont attendues dans les rues de Paris ce soir. À l'issue de ce match, fait savoir la préfecture de police, alors que d'autres événements importants sont organisés en même temps dans la capitale, dont bien évidemment Roland Garros, dont Europe 1 est partenaire. La nouvelle star française Moïse Kwame tente en ce moment de se qualifier pour les 8e de finale face au Chilien Tabilo. On ira prendre le pouls porte d'Auteuil avec Charles Bouchain. Et puis notez qu'à 19h15, maître Vanessa Bouzardeau, avocate pénaliste, ancienne vice-bâtonnière de Paris, sera mon invitée. On parlera avec elle de l'affaire Bruel dans la tourmente. Patrick Bruel, accusé par des dizaines de femmes de violences sexuelles. Il a annulé tous ses concerts et plusieurs radios ont décidé de ne plus passer ses titres. La tendance météo avec vous, Estelle Lafond.
31: Ça y est Stéphanie, les températures baissent enfin. La journée de demain, elle est plutôt calme. Plus de détails à la fin du journal, bien sûr.
30: À tout à l'heure.
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30: Les Parisiens retiennent leur souffle final de la Ligue des Champions entre PSG et Arsenal. Le match se déroule à Budapest, en Hongrie, mais des écrans géants ont bien évidemment été installés au Parc des Princes. On file sur place retrouver Cyril de la Morainerie pour Europe 1. Bonsoir Cyril.
2: Bonsoir Stéphanie, bonsoir à
30: tous. On imagine une ambiance électrique au Parc des Princes et les Gunners qui dominent quand même 1-0 pour l'instant.
2: Oui, même si c'est la douche froide, alors au sens figuré, hein, parce qu'il fait très chaud évidemment ici au Parc des Princes, mais les supporters là sont évidemment déçus par cette première période qui a été dominée hein, paradoxalement par le Paris Saint-Germain qui a tenu ballon, mais on a en face une équipe qui ferme, qui défend, c'est la meilleure défense de la Ligue des Champions et donc Arsenal ne laisse rien passer. Ce qui s'est passé, c'est qu'à la 5e minute eh bien, il y a eu un dégagement de Marquinhos contré par Trossard, le ballon est arrivé dans les pieds de Kai Havertz et là eh bien, il n'a pas fait de cadeau au gardien de but du Paris Saint-Germain, Safonov. Il a envoyé un véritable boulet de canon sous la barre. Évidemment, les supporters d'Arsenal en Hongrie ont exulté. 1-0 pour Arsenal. Les joueurs du Paris Saint-Germain n'ont pas paniqué. Ils ont continué d'attaquer, mais à chaque fois, eh bien, les occasions ont été arrêtées, notamment cette frappe de Ruiz à la fin de la première mi-temps, stoppée par le gardien Raya. C'est évidemment difficile hein, pour cette équipe du Paris Saint-Germain. Il y a eu également un coup sur la tête hein, de Safonov, qui a pris un coup sur la tête au milieu de la première mi-temps par Marquinhos, qui m'a fait exprès hein, sur un geste défensif. Donc on sent un Paris Saint-Germain qui ne trouve pas pour le moment la solution, mais la deuxième période pourrait peut-être changer la donne. 1-0 pour Arsenal à la mi-temps de cette finale de la Ligue des Champions.
30: Et oui, il faut rester optimiste. Merci Cyril de la Morinerie pour Europe 1. Match à suivre, bien évidemment, sur Canal+. Et à Paris, on vous le disait, où il fait toujours aussi chaud, de nombreux supporters du PSG ont choisi de suivre le match ensemble, entre copains, entre amis, pourquoi pas en famille, dans les bars. Laura Legault, vous êtes avec des supporters dans un bar du 11e arrondissement. Bonsoir à vous.
4: Bonsoir Stéphanie, bonsoir à tous.
30: On imagine que l'ambiance est un petit peu fébrile.
4: Oui Stéphanie, ici plusieurs centaines de supporters, maillots du PSG sur le dos, drapeau à la main, sont agglutinés sur le trottoir pour suivre le match sur les quelques écrans du bar. Et vous l'avez dit, on sent que la tension est palpable. Il faut dire que le match a mal commencé dès le premier but marqué par Arsenal. Les visages des supporters se sont fermés et l'euphorie du début de match est vite redescendue. Je suis avec Lucas, supporter du PSG de longue date. Comment vous avez vécu cette première mi-temps ?
5: C'était très compliqué, on est totalement assommé par ce but dès le début du match. Et après Arsenal a déroulé son jeu en étant très bas. Et nous, on continue de pousser, mais ils sont très forts. Et c'est le pire début de match qui était possible. Donc là, on est assez dépité, mais bon, on verra.
4: Mais vous gardez espoir pour la deuxième mi-temps ?
5: Oui, on garde espoir parce que cette équipe du Paris Saint-Germain, elle nous a appris à toujours y croire et à tout retourner. Donc on pense que tout est possible, mais c'est dur d'y croire là tout de suite.
4: Mais je peux vous l'assurer Stéphanie, ici tous les supporters comme Lucas continuent quand même d'y croire jusqu'à la dernière minute.
30: Toujours et évidemment, merci Laura Legault pour Europe 1 et à Budapest également. Les supporters d'Arsenal se sont déplacés en nombre. On retrouve la correspondante d'Europe 1, Sarah Menaille. Sarah, vous avez passé la première période en fan zone au milieu des supporters londoniens. On imagine que l'ambiance est un petit peu moins fébrile qu'à Paris, forcément, puisque les Gunners dominent.
8: Bonsoir Stéphanie, bah oui effectivement l'ambiance est bien différente ici en fan zone d'Arsenal à Budapest, bien différente qu'à Paris puisque de toute façon depuis hier c'est un tsunami de maillots rouge et blanc qui a déferlé sur la capitale hongroise. Les autorités britanniques estiment qu'ils sont près de 30 000 supporters d'Arsenal à avoir fait le déplacement ce week-end à Budapest, 10 000 d'entre eux sans billets. Et donc beaucoup eh bien, se sont retrouvés ici dans la fan zone dédiée aux supporters d'Arsenal, derrière la Puskás Arena. Et ceux que j'ai rencontrés avant même le coup d'envoi nous disaient déjà être très confiants pour ce soir.
9: On a gagné la Première Ligue, maintenant on ramène cette coupe à la maison.
10: Come on, you Gunners, come on.
12: Ça fait trop longtemps, mais on espère que ce soir le moment est venu.
13: Ça compte énormément pour moi ce soir. Je me souviens encore de la finale contre Barcelone en 2006. Ça m'a brisé le cœur dans mon salon et je pense qu'on peut les battre ce soir. Ils sont favoris, mais je pense qu'on peut les battre.
12: On a besoin d'un but rapidement dans la partie et les Français vont lever le drapeau blanc.
10: Arsenal! Arsenal! Arsenal!
8: Et il faut dire que ça fait 20 ans qu'Arsenal attendait ça, ce retour en Ligue des Champions depuis la finale perdue au Stade de France à Paris. C'était face à Barcelone en 2006 et depuis, eh bien, les supporters d'Arsenal se languissaient de revenir au sommet européen. Ils ont remporté il y a une semaine la Première Ligue, le championnat domestique anglais. Là aussi, ça faisait 22 ans qu'ils n'avaient pas gagné. Donc, ils sont arrivés dans cette finale plutôt confiants face au Paris Saint-Germain. Et là, je peux vous dire que vraiment, ça a été la fête dans cette première, à l'issue de cette première période dans cette fan zone d'Arsenal. Vraiment la fête parmi les supporters d'Arsenal présents ici à Budapest en attendant évidemment la seconde période.
30: Merci Sarah Menaille en direct de Londres pour Europe 1. Et malheureusement, les finales de Ligue des Champions, c'est aussi la crainte de violence post-match dans les rues et notamment les rues parisiennes. Des centaines de milliers de personnes attendues dans les rues de Paris à l'occasion de cette finale, mais aussi d'autres événements qui se passent en ce moment dans la capitale. Déjà 1600 contrôles, dont une dizaine d'interpellés. La préfecture a préparé, nous dit-on, avec minutie le dispositif de sécurité. Laurent Nunez, lui, était justement à la préfecture de police tout à l'heure. Il se veut rassurant.
0: Partout, on aura un dispositif solide, renforcé, et qui nous conduira à intervenir systématiquement dès qu'il y a des débordements, dès qu'il y a des violences. Pour l'instant, les choses se passent bien. Il y a eu des contrôles qui ont été mis en place en amont sur la zone de la capitale. Il y a eu un peu moins de 1600 contrôles et il y a une dizaine d'interpellations au moment où je vous parle. Voilà, il y a eu un petit moment de tension. Il y a quelques minutes au Parc des Princes sur une tentative de pénétration par la force dans l'enceinte du Parc des Princes, où vous savez que se tient une retransmission et les forces de l'ordre ont dû intervenir. Voilà. Donc, elles ont respecté les consignes. Dès qu'il y a des tensions, on intervient, on interpelle et on disperse.
30: Laurent Nunez depuis les Champs-Élysées à Paris. Europe 1, il est 19h08, on parle politique à présent. C'était son premier grand meeting en tant que candidat. Gabriel Attal réunissait ses militants tout à l'heure pour le lancement de sa campagne au Parc des Expositions. L'objectif de l'ancien Premier ministre est clair, s'imposer avant les autres potentiels candidats du Bloc central comme le seul capable de rassembler le centre-gauche et le centre-droit, Maïlène Trémollet.
31: Oui, face à une foule d'environ 5000 personnes, selon ses équipes, Gabriel Attal s'avance confiant.
1: Je vous fais cette confidence. Nous allons gagner cette élection présidentielle.
31: Tout au long de son discours, l'ancien Premier ministre s'évertue à maintenir un difficile équilibre, celui d'incarner un élan nouveau, de se démarquer du bilan d'Emmanuel Macron, sans pour autant renier son expérience au sein du gouvernement.
1: L'exercice du pouvoir, soit il enferme, soit il éclaire. L'exercice du pouvoir m'a éclairé. Il m'a changé. J'ai mûri.
31: Deuxième enjeu de la journée, s'imposer dans les esprits comme le seul candidat crédible du Bloc central. Mais pas question pour autant de critiquer ses adversaires. À ce stade, Gabriel Attal se fait plutôt l'apôtre du rassemblement.
1: Je ne me tromperai jamais d'ennemi. Mes adversaires, ce ne sont pas ceux avec qui nous avons gouverné jusqu'en 2024. Mes adversaires, c'est la France insoumise et le Rassemblement national.
31: Toujours est-il qu'entre les lignes, un face-à-face est déjà installé avec Édouard Philippe. Dans son discours, le patron de Renaissance refuse le sang et les larmes promis par le maire du Havre, leur préférant par contraste l'action et l'espoir.
30: Maïlène Trémollet du service politique d'Europe 1, Alcaraz forfait, Sinner à terre, Djokovic terrassé par la pépite brésilienne, Joao Fonseca, ce Roland Garros, c'est décidément totalement fou. Et en ce moment, eh bien, c'est la nouvelle star française, Moïse Kouamé, qui tente de se qualifier pour les huitièmes de finale du tournoi. Bonsoir Charles Bouchain, vous êtes en direct sur place, porte d'Auteuil, où en est-on ?
7: Eh bien, malheureusement, Moïse Kouamé est actuellement mené 2-7-1 par le Chilien Alejandro Tabilo, 36e mondial. Et pourtant, tout était bien parti pour le Français qui avait remporté la première manche 6 jeux à 4. Mais son adversaire, expert de la terre battue, s'est mis vraiment à étouffer Moïse Kouamé. Des frappes plus lourdes, de nombreuses montées à la volée. Et résultat, Moïse Kouamé a fini par céder les deux manches suivantes, 2-7-1 donc pour le Chilien. Et dans le quatrième set, c'est très serré. Malheureusement, Moïse Kouamé a perdu son service à 3-2 pour Alejandro Tabilo au service pour essayer de passer à 4-2, mais 40 à Moïse Kouamé qui pousse pour revenir. Et puis j'ai quand même une bonne nouvelle pour vous, ma chère Stéphanie. On aura un représentant français en huitième de finale puisque Diane Paris s'est qualifiée tout à l'heure. La Française a réalisé une énorme performance pour sortir l'Américaine Amanda Anisimova, sixième mondiale. Victoire en 3-7 pour Diane Paris qui verra donc la deuxième semaine d'un grand chelem pour la première fois de sa carrière.
30: Un cocorico, mais n'enterrez pas tout de suite Moïse Kouamé. Vous savez, savez bien que jusqu'au dernier moment, ça peut arriver. Merci. Merci Charles Bouchard. On vous retrouve à 19h45 pour Service Pioline, hein, pendant 10 minutes avec Cédric Pioline pour raconter donc cette journée, puisque vous le savez, Europe 1 est la radio partenaire de Roland Garros. Tout de suite, c'est la météo.
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30: Bonsoir Estelle, j'ai cru entendre une bonne nouvelle dans la tendance, une baisse des températures.
31: Bonsoir Stéphanie, bonsoir à tous. Oui, alors je commence par un petit mot pour ce soir, avec des orages qu'on peut retrouver entre le nord du Poitou et jusqu'à l'Oise assez tard ce soir, des orages parfois localement violents, accompagnés de grêle. Demain donc, journée calme et moins chaude, ça y est, la baisse s'amorce. Alors plutôt l'après-midi d'ailleurs, parce que les minimales sont encore hautes, c'est assez nuageux, mais probablement sec sur la pointe bretonne et le Cotentin. À l'avant, le ciel sans nuage au fil des heures sur le territoire. On retrouve toujours ce régime de grisaille et de nuages bas entre le sud-ouest, le Limousin, le Piémont pyrénéen et le Pays Basque. Ça se morcelle d'ailleurs en deuxième partie de journée. Le pourtour méditerranéen, la Corse et une bonne moitié est de l'Hexagone va profiter une fois encore d'un ciel plutôt dégagé dans la matinée. La Tramontane, elle, est de retour dans son domaine à 60 km/h en rafale toute la journée. Et ce qui nous intéresse, c'est bien sûr le ressenti minimal encore comprise entre 12 et 21. Mais l'après-midi, je prends Paris comme exemple, 34 cet après-midi contre 25 demain. Donc une belle baisse très appréciable.
30: Merci beaucoup Estelle Lafont, restez avec nous dans quelques instants, mes débatteurs de la première heure, Antonin André, Michel Fayade et puis mon invité maître Vanessa Bouzardeau, avocat pénaliste, ancienne vice-bâtonnière de Paris. On parlera avec elle de l'affaire Bruel, puisque vous le savez, Patrick Bruel a annoncé ses concerts, il est rayé de quelques radios qui ne souhaitent plus passer ses titres, mais qu'en est-il de la présomption d'innocence? En tout cas, on posera la question à l'avocate dans quelques instants sur Europe 1.
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30: Europe 1 Soir Week-end, j'accueille mes débatteurs de la première heure. Antonin André, chef du service politique du JDD. Bonsoir,
20: bonsoir
30: Antonin.
20: Stéphanie.
30: Michel Fayade, analyste politique et géopolitique. Bonsoir Michel.
21: Bonsoir Stéphanie.
30: Je vous présente mes excuses, messieurs, de vous avoir privé
20: Moïse. On peut confier à vos éditeurs qu'on a deux écrans
30: dans
20: le studio.
30: Oui, mais vous êtes supposé me regarder moi, mais et pas les écrans derrière, derrière vous. Donc, non, voilà, vous êtes privé de finir de la Ligue des Champions, mais de toute façon c'est la pause et de toute façon ils perdent pour l'instant, donc voilà, vous êtes mieux à parler avec mon invité également. Bonsoir maître Vanessa Bouzardeau.
22: Bonsoir.
30: Vous êtes avocate pénaliste, ancienne vice-bâtonnière de Paris. Je voulais vous inviter parce que outre les matchs de foot et matchs de tennis, il y a une conversation qu'on entend beaucoup en ce moment autour des machines à café. Je regardais les tops des sujets, c'est le sujet qui arrive en tête, les turpitudes et la très mauvaise semaine de Patrick Bruel. On a appris hier soir l'annulation de tous les concerts. concert de l'artiste jusqu'en automne. Il est, vous le savez, évidemment accusé de violence et d'agression sexuelle par de nombreuses femmes, des dizaines de femmes. Les radios, certaines radios ont décidé de boycotter ces titres. Ici, la radio Ex-France Bleu, RFM, Nostalgie, qui réfléchit aussi à une déprogrammation. N'oublie pas les paroles de Nagui... qui ne passera plus les tubes de l'artiste. Et puis Patrick Burel, qui a été certainement contraint de quitter les Enfoirés. Alors, c'est vrai que les accusations sont graves, c'est vrai qu'elles sont récurrentes. Des dizaines de femmes, ça fait beaucoup. On a tendance, évidemment, forcément, à penser il n'y a pas de fumée sans feu. C'est ce qu'on entend, en tout cas. C'est ce qui ressort très souvent. Et dans le même temps, eh bien, c'est vrai que c'est une forme de mort sociale. D'ailleurs, il le dit, Patrick Burel, je sais que je suis mort professionnellement. Qu'en est-il de la présomption d'innocence? Qu'en pense la juriste que vous êtes, Vanessa Bouzardeau?
2: Écoutez, merci de me poser cette question parce qu'elle est, je crois, dans le contexte actuel, sur toutes les lèvres, mais cruciale. La présomption d'innocence, je crois qu'il faut rappeler les principes. La présomption d'innocence, ce n'est pas un jargon pour les juristes. Ce n'est pas... un concept que l'on sortirait d'une certaine manière en fonction des affaires. La présomption d'innocence, c'est un principe fondateur, fondamental de notre procédure pénale, du procès pénal. Et j'irais même plus loin, c'est un principe qui est structurant de la démocratie. C'est-à-dire que la présomption d'innocence vient dire que nul ne peut être considéré comme coupable tant qu'il n'a pas été définitivement jugé. Cela signifie donc... pour aller même plus loin, qu'une personne qui serait condamnée, par exemple, en première instance et qui fait appel, pendant le temps de l'appel, elle reste présumée innocente. Donc, je crois qu'il est important quand même de rappeler nos principes. C'est quelque chose qui est structurant, je vous le disais, qui est fondateur. Ce sont les articles, évidemment, de nos textes de loi, mais aussi, il faut revenir aux fondamentaux, c'est-à-dire de la Déclaration des droits de l'homme, l'article 9, qui a une valeur constitutionnelle. Donc c'est notre socle sur lequel notre société est aussi assise. Donc la présomption d'innocence, ce n'est pas une faveur, c'est pas un privilège. La présomption d'innocence, c'est un concept qui, en réalité, a vocation à nous protéger tous dans une société face à l'arbitraire.
30: Vous venez de le dire, nous protéger tous, il semble, quand on est artiste célèbre, on n'est pas, c'est pas la même chose que le comptable, le banquier, la vendeuse, enfin, peu importe, qui n'est pas exposé. Il y a forcément le tribunal de la rue, le tribunal populaire. Qu'est-ce que ça vous inspire, justement, vous, maître Vanessa Bouzardeau, parce que là, il y a, semble-t-il, une forme de double peine. Alors, la peine judiciaire arrivera peut-être ou peut-être pas plus tard, mais d'une certaine manière, il y a déjà une forme de condamnation populaire qui a entraîné une forme d'effacement social.
2: L'avocate que je suis, et c'est ce que je pense par ailleurs en tant que citoyenne, l'opinion publique ne peut pas être un tribunal. Il l'est, mais il ne doit pas l'être. Et je crois que précisément, presque notre civilisation s'est construite à rebours de cela, puisque je vous parlais tout à l'heure d'arbitraire. Mais ce principe de la présomption d'innocence, il n'est pas pour autant confiscatoire de la parole des plaignantes. Et ça, j'aimerais aussi, c'est l'occasion quand même de le rappeler, parce qu'on entend beaucoup de choses, et on entend la présomption d'innocence d'un côté... On y oppose la parole des plaignantes, dans cette affaire en l'occurrence, mais d'une façon générale, dans ces affaires-là, ou dans d'autres d'ailleurs, dans les affaires pénales, et on oppose ces deux concepts.
30: Mais ce n'est pas contradictoire, justement.
2: Ce n'est pas contradictoire, parce que la présomption d'innocence, elle ne confisque pas la parole de la plaignante. On ne reprochera jamais à une plaignante de s'exprimer. Sa parole est libre, elle doit d'ailleurs être entendu dans des conditions, d'ailleurs, par la justice, de respect, de dignité, et c'est d'ailleurs globalement ce que les victimes, les plaignantes, là je parle en général et pas dans ce cas en particulier, souhaitent et demandent, mais ça ne s'oppose pas. Le principe de présomption d'innocence dans nos textes vise, en réalité, non pas les plaignantes et la parole des plaignantes, la présomption d'innocence vise les tiers. Et les tiers, ce sont notamment les médias, les tiers, ce sont notamment... les réseaux sociaux, les tiers, ce sont d'une certaine manière ceux qui, en dehors de l'affaire, qui ne sont pas des protagonistes de l'affaire, viennent d'une certaine manière la commenter, l'illustrer, la qualifier. Et là, il s'expose, si on est précis, notamment à l'article 9-1 du Code civil. Alors, c'est un article civil, mais à ce qu'un juge vienne imposer de restaurer cette présomption d'innocence.
30: Vous, ça vous choque que des radios décident de ne plus passer des titres de Patrick Bruel, d'une certaine manière, vous dites, ils ne sont peut-être pas dans leur rôle, c'est ça ?
2: En tout cas, je considère que ça interpelle. Mais... ça interpelle parce qu'il n'est pas définitivement jugé. Néanmoins, et c'est quand même parce que nuançons quand même le propos, je comprends clairement l'émotion que suscitent des dénonciations telles que celle-ci. Je comprends presque le fait social et le débat public qui est généré par ces sujets, et par ce sujet en l'occurrence. Donc, bien sûr qu'on comprend cette émotion. Pour autant, la conséquence à cela, de mon point de vue, c'est toujours, précisément parce qu'on est percuté et qu'on est submergé par une forme quand même d'émotion, la boussole, ça doit être la présomption d'innocence. La présomption d'innocence, c'est quand même pas un 20
30: mois.
4: En fait, je crois qu'on mélange deux aspects. C'est-à-dire qu'il y a l'aspect purement judiciaire et juridique, et de ce point de vue-là, personne ne peut dire que Patrick Bruel est jugé par l'opinion publique, est jugé, et que le regard de l'opinion publique a valeur de jugement juridique, et donc, au sens du droit, de le déclarer coupable. Mais en même temps, Patrick Bruel est une personnalité publique qui a fait... de sa carrière repose sur sa popularité, son lien avec un public, et donc s'expose publiquement. Lui-même, sa vie d'ailleurs publique a parfois été exposée. Et donc, on peut comprendre qu'il y a un débat moral, sociétal, à partir du moment où cette personne s'expose publiquement, et que s'exposant publiquement, pris dans une affaire comme celle-là, où eh bien, c'est vrai qu'il n'y a pas eu d'enquête, il n'y a pas eu de jugement juridique, mais il y a la parole des femmes d'un côté et la sienne de l'autre. Tout cela est public, il est inévitable que l'opinion publique s'en saisisse, que les gens aient un avis, que certains boycottent Patrick Bruel. Et je comprends que pour une station de radio, on puisse se poser la question, quel message on renvoie, puisque ce débat existe et qu'il est sur la place publique, si l'on continue de diffuser des titres de Patrick Bruel. C'est un choix qui est très engageant. Et donc, les deux ne sont pas exclusifs de l'autre, d'une certaine façon.
30: Maître Vanessa Bouzardo.
2: Oui, ce n'est pas exclusif. Et je rebondis sur ce que vous indiquiez, c'est-à-dire que vous disiez à l'instant, on peut personnellement être interpellé, on peut être sous le coup de l'émotion, choqué, avoir son propre avis. Vous voyez, je crois que ce sont vos termes, son propre avis. Mais en bout de course, quand même, chacun, on a notre avis, vous pensez peut-être quelque chose, je pense peut-être autre chose, ou peut-être comme vous d'ailleurs, et tout un chacun a son avis. Mais face à ça, quand même, en bout de course, que fait-on ? Qui tranche ? Qui tranche ? La justice.
4: Oui, mais en attendant la justice, parce qu'elle va mettre du temps, et parce qu'il va y avoir les enquêtes, chacun doit se positionner. Un producteur qui organise un festival va s'interroger sur l'opportunité ou non d'inviter Patrick Bruel. Alors, même s'il est présumé innocent,
30: ah ben c'est
4: et peut-être
30: fini,
4: ce producteur va se dire, c'est vrai qu'il est innocent.

0: envie d'être, voilà, de près ou de loin concerné.
1: Michel Fayad.
2: Je voulais dire deux choses, c'est qu'il y a eu aussi des plaintes en 2019 qui ont été classées sans suite. Là aussi, il faut quand même le rappeler. Et l'autre chose, c'est que si vous vous souvenez, au moment de l'arrestation de Carlos Ghosn au Japon, en France, on avait beaucoup critiqué le système japonais où on était d'abord accusé et coupable avant de prouver le contraire. Donc on était dans une autre, en fait, dans une phase où donc coupable, vous devez prouver que vous êtes innocent. Et là, c'est, en France, on est censé être le contraire, innocent jusqu'à être prouvé coupable. Donc finalement, on est en train de se rapprocher des Japonais alors qu'on les a critiqués.
1: Oui, dans les faits, oui, certainement, mais peut-être pas judiciairement.
2: Oui, enfin, bien sûr, pas judiciairement.
0: Pour moi, ce qu'il est en tout cas important de rappeler véritablement, c'est que ces femmes, les femmes, lorsqu'elles déposent plainte, lorsqu'elles s'expriment, leur parole doit être entendue. Voilà. Leur parole doit être respectée. Leur parole doit être accueillie. Bien sûr,
2: c'est sûr,
0: et avec
2: oui,
0: tout le respect.
3: Mais vous voyez bien l'ambiguïté de votre position. C'est-à-dire que
0: parce que
3: vous dites, il est présumé innocent et en même temps, ces femmes, il faut les croire.
1: De toute façon, c'est un débat qui est extrêmement délicat.
3: Et là, c'est il faut les entendre, vous dites, pas les croire.
0: Exactement. Merci de la précision. Parce que, mais tout à fait, c'est très intéressant.
3: C'est quand même un fil, quoi.
0: Mais c'est un film, mais les principes ont quand même un sens. C'est-à-dire que lorsque je vous dis, et je le pense, c'est pas un sophisme, bien sûr qu'elles doivent être entendues. Je le pense plus que jamais. Les femmes doivent être entendues. Elles doivent être accueillies. Leurs paroles doivent être respectées. J'ai même, d'une certaine manière, plaidé dans une tribune pour la création d'un parquet spécialisé de lutte contre les violences faites aux femmes, justement pour avoir une enceinte judiciaire extrêmement respectueuse de cette parole-là, parce qu'on sait aussi la victimisation secondaire, on sait que le contact avec la justice peut susciter, générer de nouvelles violences, d'une certaine manière. Donc, quand je dis « elles doivent être entendues », je pèse le mot dans les meilleures conditions possibles. J'ai pas dit cru. Cru, c'est à la justice. Croire, c'est incantatoire. La justice doit nous dire, sur la base d'investigations à charge et à décharge, ce qu'il en est. En revanche, les entendre, bien sûr.
1: Maître, il y a aussi deux autres sujets sur lesquels je voulais vous interroger. Maître Vanessa Abouzardo, ancienne vice-bâtonnière de Paris, avocate pénaliste. La construction d'une salle des grands procès à la prison de Fleury-Mérogis, c'est voulu par Gérald Darmanin. Ça divise le monde de la justice. En clair, c'est une salle de procès qui va être créée au sein de cette prison à la fin de l'année 2027 pour limiter l'extraction des détenus dangereux et de pouvoir juger directement sur place, notamment les narcotrafiquants dangereux, salle de procès qui pourra notamment accueillir le procès de Mohamed Amra et ses complices, qui a conduit, on s'en rappelle, à la mort d'un surveillant pénitentiaire. Voilà, je cherchais le mot, merci William Molinier, le rédacteur en chef dans l'oreille. Qu'est-ce que vous pensez de cette initiative ?
0: Spontanément, elle interpelle à tout le moins. On parle depuis quelques minutes, de présomption d'innocence, de ce principe qui nous protège tous et qui doit nous protéger tous, qui que l'on soit. Et cela vaut aussi pour les faits les plus graves, lorsque vous avez des prévenus ou des accusés pour des faits extrêmement graves. Je considère, pour ma part, que tenir un procès pénal dans une enceinte, ou en tout cas accolé à des locaux pénitentiaires, ça interpelle précisément le lieu du procès pénal. Même sa symbolique dit beaucoup. Vous voyez, lorsque vous êtes jugé quasiment à proximité de la cellule dans laquelle vous êtes en détention provisoire, ça interroge quand même en termes de présomption d'innocence. Donc oui, de mon point de vue, c'est quand même une vraie problématique, c'est un problème. Ces personnes, quelle que soit la gravité des faits qui leur sont reprochés, doivent être jugées dans une enceinte de justice au cœur de la cité, et le cœur de la cité...
1: Mais justement, de limiter ce danger, je le rappelle, il y a quand même eu un mort, ce surveillant pénitentiaire. Est-ce que ce n'était pas une bonne chose pour vous, finalement ?
0: Il y a eu un mort, et c'est dramatique. Personne ne dirait le contraire, et je ne dirais évidemment pas le contraire, parce que je ne le pense pas. C'est dramatique. Et évidemment, il faut trouver des solutions de sécurisation pour les agents également de l'administration pénitentiaire. Mais pour autant, ça ne doit pas se faire au détriment des justiciables. Et ces justiciables, lorsqu'ils sont jugés, même pour des faits graves, il faut des moyens de sécurisation pour que les choses se fassent dans les meilleures conditions possibles. Mais c'est quand même difficile, de mon point de vue, d'arguer d'un drame que l'on ne peut que regretter, totalement. Et puis,
1: Pardon, je ne voulais pas vous couper.
0: Je vous en prie.

0: phrase, mais je voulais vous faire réagir. Toute dernière question sur ce chiffre, juste très rapidement, parce qu'il nous reste quelques secondes. Les prisons françaises, c'est un record aujourd'hui de détenus en France, le 1er mai. Les prisons françaises qui comptent près de 89 000 détenus au 1er mai 2026. Une réaction, c'est une augmentation de près de 6% par an.
1: Dramatique, évidemment, pour l'image de la justice et donc au-delà, l'image de notre pays, bien sûr. Les personnes qui sont condamnées doivent pouvoir purger leur peine, et celles d'ailleurs qui ne sont pas condamnées non plus et qui sont en détention provisoire doivent pouvoir être dans des conditions de dignité minimale, et avec une telle concentration, ouais, c'est évidemment
0: et qui pose aussi des questions de sécurité
1: impossible,
0: d'ailleurs.
1: Tout à fait.
0: Merci beaucoup Maître Vanessa Bouzardeau d'avoir été avec nous sur Europe 1, et il est 19h30 pile sur Europe 1, c'est l'heure du journal avec vous, mon cher Maël Laurent. Bonsoir Maël.
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3: Bonsoir Stéphanie et bonsoir à tous. Premiers incidents autour du Parc des Princes à Paris, où est retransmise la finale de la Ligue des Champions. Le ministre de l'Intérieur a rapporté tout à l'heure quelques 1600 contrôles et une dizaine d'interpellations. Un dispositif de sécurité hors norme est déployé ce soir et cette nuit. 22 000 policiers et gendarmes sont mobilisés dans tout le pays, dont 8 000 à Paris et son agglomération. Le Paris Saint-Germain qui affronte en ce moment même Arsenal à Budapest pour remporter peut-être un deuxième sacre européen consécutif. Les Parisiens qui viennent de remonter au score un partout à quelques 25 minutes de la fin de la deuxième mi-temps. Arsenal qui avait ouvert le score dès la sixième minute du match. Un nouveau record de détenus en France. Au 1er mai, les prisons françaises comptaient 88 654 personnes. Chiffre communiqué aujourd'hui par le ministère de la Justice. Une hausse de 5 000 détenus en un an contre seulement 750 nouvelles places. Une semaine après l'annonce de sa candidature, Gabriel Attal a lancé aujourd'hui sa campagne pour 2027, avec un premier meeting à la porte de Versailles. Parmi les priorités que l'ancien Premier ministre entend porter, l'école et les salaires notamment. Sur l'immigration, il annonce vouloir mieux accueillir moins mais mieux. Gabriel Attal qui dit aussi avoir mûri grâce à ses 6 années passées au gouvernement à Matignon également. La mort d'une figure majeure de la vie intellectuelle française, le sociologue et philosophe Edgar Morin est décédé hier, il avait 104 ans. Le président de la République lui a rendu hommage aujourd'hui sur son compte X avec sa bienveillance, sa curiosité. Il ne cesse de nous éclairer, pensée complexe, vie féconde, esprit universel. Fin de citation. Et puis fin en vue ce week-end pour l'épisode de chaleur qui a touché la France depuis une semaine. Seul Paris est ce soir en vigilance orange canicule avec des températures proches de 35 degrés. Météo France qui précise que des orages parfois localement forts pourront se produire en soirée sur un axe allant du centre-ouest au nord-est.
0: Merci Maël Laurent. Tout à l'heure 19h45 pour un point complet sur l'actualité.
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0: Merci de nous rejoindre dans Europe 1 Soir Weekend en compagnie toujours d'Antonin André et Michel Fayade. Bonne nouvelle, messieurs. Je sais que bah oui, vous regardez le match depuis tout à l'heure, Antonin. Vous allez nous dire que Paris a égalisé.
5: Paris a égalisé sur pénalty de Ousmane Dembélé après une faute sur Kvaratskhelia dans la surface.
0: Magnifique. Vous êtes avec moi, ça fait plaisir pour ces débats. Bon, il va falloir vous concentrer maintenant. C'était là, d'ailleurs la question du jour. On va en parler. Craignez-vous des violences en marge de la finale de Ligue des Champions? Alors, c'est oui à 97%. Et alors, sincèrement, il y a quelque chose que je trouve dommage parce que, bon, on est une petite rédaction le samedi. Tout le monde était en stress, là. Alors, j'ai une programmatrice qui n'ose pas rentrer chez elle. Elle habite Porte de Saint-Cloud. Les maris des unes et des autres veulent les chercher. Non, mais. Et puis, c'est sûr que les déclarations de la préfecture de police n'arrangent rien. Des centaines de milliers de personnes devraient être dans les rues de Paris ce soir, messieurs, quand même, à l'issue du match. Alors, c'est vrai qu'il y a en plus le concert d'Aya Nakamura au Stade de France, un concert de rap à l'Accor Arena, il y a Roland Garros. C'est vrai que c'est quand même dommage. Bon, moi, ça fait depuis une heure que j'essaie de joindre mes ados. Ne sortez pas, surtout, je vous en supplie. Non, mais on en est là, quand même, Michel Fayade.
6: Oui, on se rappelle.
0: C'est un
6: aussi,
0: peu dommage.
6: Bien sûr, et on se rappelle ce qui s'était passé l'année dernière. Il y a eu quand même beaucoup d'histoires. On avait vu, je crois que c'était un frigo qui avait été lancé au-dessus de du pont qui était tombé en plein périph. Une femme qui avait reçu un coup de pied en pleine figure alors qu'elle était par terre. Enfin, il y avait eu des histoires l'année dernière qui étaient assez terribles. Et donc, tout le monde a encore cela en esprit. Et et dans les esprits. Et puis on sait que, comme vous avez dit et rappelé, Laurent Nunez, lui, a rappelé qu'effectivement, il y aura probablement de nouveaux problèmes.
0: Et justement, on va l'écouter, il était tout à l'heure sur les Champs-Élysées.
7: C'est pas parce qu'il y a une intervention des forces de sécurité intérieure que c'est le chaos, que c'est le désordre. C'est le maintien de l'ordre républicain. Voilà, je sais que sur certaines chaînes, sur certaines antennes, on commente des interventions de forces de l'ordre en titrant « c'est le chaos ». Non, c'est pas le chaos. Quand il y a des débordements, il y a des interventions des forces de sécurité. C'est ce qui vient de se passer. Mais vous savez, ça va peut-être se reproduire dans la soirée, probablement. Donc ce sera du maintien de l'ordre républicain, comme le savent le faire les policiers et les gendarmes dans notre pays. Voilà, et ça n'est pas pour cela que c'est le chaos. Ça s'appelle le maintien de l'ordre. Et le maintien de l'ordre, c'est comme ça. C'est des gens qui commettent des exactions, c'est les forces de sécurité qui interviennent, qui, le cas échéant, utilisent des moyens intermédiaires, évidemment, et qui interpellent des personnes. Voilà, c'est la vie des policiers et des gendarmes dans notre pays. Et c'est comme ça qu'on maintient l'ordre, c'est comme ça que la soirée se passera bien ce soir.
0: Alors, je découvre ce son du ministre de l'Intérieur. On pense évidemment, on voit à qui pense le ministre de l'Intérieur quand il parle de certaines chaînes. Je le trouve quand même, Antonin André, un petit peu de mauvaise foi, Laurent Nunez, parce que le passé nous a montré qu'il y avait quand même des incidents et pas les moindres. Ce matin, lors de l'émission d'Eliott Deval, on a entendu Thierry Vestet, le père de Benoît, 17 ans. Hein, son fils a été mortellement poignardé le 31 mai 2021. En marge des célébrations de la victoire du PSG. Bon, moi je veux bien qu'on relativise, mais...
5: Non, mais c'est vrai que tous ces rassemblements à l'occasion de, notamment de grands matchs et de manifestations sportives occasionnent des débordements qui sont souvent le fait de gens qui viennent par opportunisme aussi se défouler, commettre des violences pour des raisons qui sont souvent très étrangères au sport et qui... par opportunité, se mêlent à des gens qui veulent faire la fête, sans doute sincèrement,
0: bien sûr,
5: et qui en profitent, qui prennent en otage d'une certaine façon cette fête pour essayer de semer un maximum de chaos. Et évidemment, l'effet de masse et l'effet de foule rend à la fois les interventions policières très compliquées et parfois génératrices de violence, sans compter que parfois les gens sont alcoolisés. Et donc, c'est devenu un phénomène de société, comme une sorte de grand défouloir qui, c'est vrai, ponctuellement, vient perturber la vie des citoyens. Et ce que vous dites est vrai. C'est vrai que on est partagé en se levant ce matin entre le plaisir de regarder un match de foot et l'angoisse de se dire est-ce que quand je vais rentrer chez moi, les rues ne seront pas en train de brûler. Donc la réalité est sans doute entre les deux. Et on comprend que le ministre de l'Intérieur, lui, mette en avant le fait qu'il faut se rassurer et qu'il protégera, il est là pour protéger la population et les forces de l'ordre sont là pour protéger la population. Parfois, quand les forces de l'ordre interviennent, ce sont aussi des images violentes parce qu'elles doivent intervenir en mettant les moyens, en essayant de contenir des gens qui sont eux-mêmes violents.
0: Antonin, ils sont pris pour cible, hein, les forces de l'ordre, ils sont attendus avec des tirs de mortier dans ce genre de soirée.
5: J'allais dire, pour contenir des gens qui sont eux-mêmes violents, donc c'est ça la difficulté. Et malheureusement, effectivement, on ne voit pas trop quelle est l'issue, on ne voit pas comment cette espèce de cycle s'arrêterait d'un coup de baguette magique. Donc c'est effectivement, c'est devenu une sorte de feuilleton auquel on s'est habitué et qui est assez navrant.
6: Et puis il n'y a pas que l'alcool, il y a aussi les stupéfiants. Parce qu'il y en a certains ne boivent pas l'alcool, mais fument certaines
5: l'alcool,
6: choses.
5: C'est plus répandu, c'est beaucoup plus répandu. Et voilà,
0: Oui, je vais vous dire, tout à l'heure, moi je suis venue ici, vers 16h sur le périph. Les gens étaient déjà extrêmement excités. Hein, ils venaient des alentours de Paris. Bon, vous voyez qu'il n'y a pas que du bon enfant. Hein, je pense qu'ils n'étaient pas encore alcoolisés et ni sous aucune substance. Bon, voilà, on verra comment se passera la soirée. En tout cas, évidemment, qu'on espère qu'elle se passera bien. Il est 19h38, on va parler politique. Redevenir la première puissance d'Europe en 10 ans, mais sans le sang et les larmes. Hein. Voici en substance ce que promet Gabriel Attal aux Français. Premier meeting, ça en fait sourire certains. Premier meeting de campagne présidentielle cet après-midi à Paris. Vous l'avez trouvé comment, Antonin André?
5: Il est assez... Enfin... Gabriel Attal est très bon en campagne, il sait mettre en scène ce genre de rendez-vous. Il y avait du monde, hein. Il y avait 5000 personnes, ce qui est quand même, Porte de Versailles,
0: c'était
5: un jour
0: pas pendant le match.
5: Hein, voilà, un jour, oui, mais c'était avant le match quand même, et puis il fait très chaud, bon, les gens se sont déplacés en masse. Il est plutôt bon orateur, et son positionnement est assez habile. Il me fait penser un peu à Nicolas Sarkozy 2007, qui devait se faire élire en sortant de deux quinquennats de Jacques Chirac, pendant lesquels lui-même Nicolas Sarkozy avait été ministre. Et Gabriel Attal se retrouve dans la même situation, c'est-à-dire qu'il a été ministre d'Emmanuel Macron après deux quinquennats d'Emmanuel Macron, et il doit provoquer une rupture. Donc il dit « j'ai changé d'une certaine façon », et il projette son programme dans une forme d'espoir renouvelé. C'est-à-dire il se pose en candidat de l'avenir, et la petite phrase que vous avez mentionnée va évidemment... en contre d'Edouard Philippe.
0: Bien sûr.
5: Il dit, Gabriel Attal, je ne vous promets pas le son et les larmes, je vous promets l'action et l'espoir. Voilà, donc au moins, les bases de sa campagne sont posées. Et elles sont plutôt bien posées, encore une fois, dans le marasme dans lequel on est en ce moment, la crise politique que l'on connaît depuis 2024. C'est plutôt malin, peut-être ne pouvait pas faire autrement, et plutôt enthousiasmant pour des militants d'avoir un message qui est l'espoir, l'avenir, la jeunesse.
0: Michel Fayade, vous avez peut-être suivi ce meeting. Souvent, on ne comprend pas bien la ligne de Gabriel Attal. En tout cas, c'était le reproche que certains lui faisaient, en tout cas, avant ses premiers discours, peut-être. Bon, là, il a parlé de la hausse des salaires, il veut baisser les charges salariales, augmenter l'investissement dans la productivité, l'innovation. Sur l'immigration, il veut accueillir moins, mais mieux. Alors, bien évidemment, on va aussi lui parler du bilan du gouvernement auquel il a appartenu, mais vous l'avez mieux compris après ce meeting, Gabriel Attal, cette ligne ?
6: Non, moi pas trop. En fait, je suis d'accord un peu avec ce qui vient d'être dit, mais il y a des choses où je trouve quand même que, en fait, il pose problème dans le sens où, contrairement par exemple à Nicolas Sarkozy, il n'est pas resté longtemps comme dans un ministère ou comme Premier ministre, il est resté d'une manière assez courte. Et puis les gens n'oublient pas qu'il a fait l'alliance avec LFI la dernière fois aux élections législatives. Tout ça va peser, à mon avis, pendant un certain temps pour lui. Et effectivement, il y a beaucoup de monde sur la même ligne. À l'époque, Nicolas Sarkozy, c'était le candidat.
5: Non, mais je ne vous dis pas que c'est exactement le même exemple.
6: C'est intéressant.
5: Il y a des éléments de comparaison.
6: Je suis d'accord. Et la comparaison était franchement intéressante. Simplement, il y a quand même quelques différences qui font que je crois qu'il y a des limites à cette comparaison, même si elle est très intéressante.
0: D'ailleurs, il met le RN et LFI un petit peu dans le même panier. Enfin, moi, c'est ce que j'ai compris. Hein. Il les appelle de marchands de haine, les apôtres du déclin, les artisans de la nostalgie.
5: Le mot alliance est un peu fort. Mais pour répondre à votre question, moi, je trouve que son positionnement apparaît plus nettement. C'est-à-dire que, vous l'avez dit, l'école, le travail, les salaires, une immigration mieux maîtrisée avec des quotas par pays. Il a parlé aussi de sécurité.
0: Il est plus ferme sur le régalien
5: Il a en tête que le pays est plutôt à droite. Et donc le discours de cet après-midi était plutôt un discours qui s'adressait à un électorat de droite, avec tout de même un peu d'écologie, puisque la transition énergétique, la dette climatique, comme il l'appelle, est aussi l'un de ses sujets, et qui là, en l'occurrence, est de nature davantage à chercher le centre-gauche. Donc, j'ai trouvé que c'était un discours assez équilibré, qui tenait compte des attentes de la société en termes de pouvoir d'achat, d'immigration, de sécurité, et avec aussi un peu d'écologie pour le centre-gauche. Je ne vous dis pas que ça va gagner, je vous dis au moins, c'est un début de campagne qui est plutôt cohérent et plutôt bien maîtrisé.
0: Et il y a un élément important, c'est que, en tout cas, en croire les sondages, il faut toujours rester méfiant, mais les sondages IFOP Fiducial pour le Figaro, qui montrent qu'Edouard Philippe, finalement, ne tue pas le match. Hein. Edouard Philippe, il est entre 14 et 22%, bon, c'est assez large, hein, la fourchette. Attal, 9 à 18,5%. Et puis Bruno Retailleau, qui est mis dans le même bloc central, 9 à 11,5%. C'est vrai qu'il y aura peut-être bataille. C'est vrai qu'on aurait pu se dire que Edouard Philippe tuait le match, ce n'est pas le cas.
5: C'est d'autant plus probable qu'il y ait bataille que dans le JDD de demain, nous avons interviewé Bruno Retailleau. Et on lui pose la question, puisqu'il y a une rumeur qui a couru cette semaine selon laquelle, s'il y avait un risque de duel RN-LFI, il se retirerait, donc au profit d'un autre candidat du Bloc central. Bruno Retailleau dit non, pas du tout, je ne me retirerai pas, j'irai jusqu'au bout. Il faut que les LR aient un candidat à la présidentielle, il faut que la droite ait un candidat à la présidentielle. Donc lui paraît déterminé à dire de toute façon il n'y aura pas d'accord. Donc ça voudrait dire qu'on aurait tout de même une candidature Retailleau. Ce qui ensuite devrait se régler, c'est le duel entre Gabriel Attal et Édouard Philippe, qui est un duel qui inquiète un peu dans le socle commun, parce que les deux hommes ne retiennent pas vraiment leur coup. Et donc ils se disent que si ce duel fratricide aboutit à abîmer celui qui sortira vainqueur de ce duel au moment de la présidentielle, ça desservira le socle commun.
0: Et puis on a du mal à voir la différence entre les deux, entre Édouard Philippe et Gabriel Attal à ce stade de ligne.
5: C'est une différence de style essentiellement.
0: D'incarnation. Enfin, Michel Fayade.
6: Enfin, quand même, considérait plutôt Édouard Philippe comme étant centre-droit et Gabriel Attal plutôt centre-gauche. Et justement, je pense que le discours qu'il a prononcé aujourd'hui, c'est aussi pour couper droite, un peu les ailes d'Édouard Philippe, parce qu'en prononçant pas mal de choses qui plaisent à l'électorat de droite, c'était aussi, je pense, pour casser Édouard Philippe, essayer de lui retirer cet électorat de centre-droit ou droite qui est intéressé par Édouard Philippe, pour que cet électorat lui se rallie à lui. Et il y a aussi, et ce sera à mon avis un des tournants, ce sera le positionnement aussi de Gérald Darmanin. C'est celui dont on n'a pas encore parlé, Mais
0: Pour l'instant, il n'y va pas, puisque vous l'aviez eu dans le JDD la semaine dernière.
5: Il ne s'interdit rien.
6: Mais qu'il y aille ou qu'il n'y aille pas, il y a la question du ralliement.
5: Alors,
6: aussi.
5: Absolument, vous avez raison. Et d'ailleurs, tout le monde dit dans les deux camps que le ralliement de Gérald Darmanin fera bouger les lignes. Et il n'est de mystère pour personne que Édouard Philippe est l'ami de Gérald Darmanin. Les deux hommes se parlent. Et évidemment, il est probable que Gérald Darmanin, après l'été ou au milieu de l'automne, se rallie à Édouard Philippe, ce qui serait un élément essentiel. Et au-delà de Gérald Darmanin, les ralliements en général. Édouard Philippe travaille au ralliement, par exemple, des cadres LR, Jean-François Copé, Valérie Pécresse. Il discute avec eux. Et évidemment, le moment venu, quand ce ralliement aura lieu, évidemment, ça jouera dans le match avec Gabriel Attal.
0: Messieurs, vous êtes libérés, vous allez pouvoir aller voir la suite du match. Merci à vous. Dans quelques instants, juste après la pub, ce sera le point sur l'actualité de Maëlle Laurent. Et puis, service Pioline, on fera le point sur la journée à Roland-Garros.
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0: Europe 1, le journal permanent à 19h46. Maëlle Laurent.
3: Suspense est de plus en plus insoutenable pour le Paris Saint-Germain qui affronte en ce moment même Arsenal à Budapest en finale de la Ligue des Champions. Les Parisiens qui sont parvenus à égaliser à la 65e minute. Un pénalty d'Ousmane Dembélé qui leur a permis de remonter au score. Score qui est toujours de 1 partout à 10 minutes de la fin du temps réglementaire. Et les premiers incidents ont eu lieu ici en France en marge de cette finale autour du Parc des Princes. Le ministre de l'Intérieur a rapporté tout à 1600 contrôles et une dizaine d'interpellations. Un dispositif de sécurité hors norme est déployé ce soir et cette nuit. 22 000 policiers et gendarmes sont mobilisés, dont 8 000 à Paris et son agglomération. Au Portugal, les deux petits Français retrouvés seuls au bord d'une route il y a 10 jours ont été confiés à des membres de leur famille à leur retour en France. Information du parquet de Colmar aujourd'hui. Leur mère mise en examen pour mise en danger et abandon est toujours en détention provisoire au Portugal. Nuit difficile pour plus de 800 passagers de deux trains à grande vitesse. Ce train en provenance de Lyon et de Milan, tous deux à destination de la capitale. Ils sont restés bloqués en pleine voie après une panne survenue peu avant minuit. Les voyageurs n'ont pas été évacués. Ils sont arrivés finalement à Paris avec 13 heures de retard. Le transporteur a annoncé l'ouverture d'une enquête interne. En rugby, le Stade Toulousain a validé aujourd'hui sa qualification pour les demi-finales du top 14, s'assurant également la première place de la saison grâce à sa victoire face à Lyon sur le score de 39 à 31. Toulouse reste en course pour un quatrième titre de champion de France consécutif et une demi-finale qui aura lieu le 19 juin à Marseille. Et enfin, à Roland-Garros, la sensation française Moïse Kwame affronte actuellement le Chilien Alejandro Tabilo. Tabilo qui mène 2-7 à 1. Il y a 6 partout dans le 4e set. Là aussi, le suspense est insoutenable. En jeu, il y a une place pour les 8e de finale.
0: Merci Maëlle Laurent. À tout à l'heure, 20h pour votre journal. À tout à l'heure.
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0: Service Pioline sur Europe 1, Europe 1, radio officielle de Roland-Garros, où l'on retrouve Charles Bouchain et Cédric Pioline. Bonsoir messieurs.
9: Bonsoir Stéphanie, bonsoir Cédric.
10: Bonsoir.
9: Bon, Cédric, on a l'habitude de se retrouver dans des grands moments. Hier, on était dans le quatrième set entre João Fonseca et Novak Djokovic. En tout cas, la fin de ce quatrième set. Là, cette fois-ci, on est dans une fin de quatrième set entre le Français Moïse Kwame et le Chilien Alejandro Tabilo. Moïse Kwame qui joue sa survie dans le tournoi. Il est mené 2-7 à 1, 6 jeux partout dans le quatrième set. On est en plein tie-break et pour l'instant, c'est le Français qui mène 5 points à 4 pour essayer de recoller donc à 2-7 partout. On vient à un vrai moment de folie, Cédric Pioline.
10: Oui, complètement, un vrai moment de folie avec bien le jeune Français qui doit continuer à y croire parce qu'il est tout proche d'égaliser, alors que depuis en fait le gain de la première manche, il n'a fait qu'être mené. Il a même remonté un break lors de cette quatrième manche. Et donc, voilà, on continue à y croire avec lui contre un adversaire qui joue vraiment très bien.
9: Oui, c'est un expert de la terre battue, cet Alejandro Tabilo. On le voit vraiment, il a le coup de poignet pour la terre battue quand même.
10: Oui, un jeu avec des schémas de jeu, un gaucher, ce qui est jamais très simple, une balle qui sort extrêmement vite de sa raquette et voilà, il fait son travail d'usure avec des zones de jeu, beaucoup d'amortis. On a vu énormément d'amortis des deux côtés, mais surtout du côté de Tabilo depuis le début du match. Donc oui, ça commence à les heures sur le court sont là.
9: Ouais, les heures sur le court sont là pour Moïse Kwame qui fait face à une première balle de match. C'est sur son service le Français qui là va servir pour sauver cette première balle de match. Première balle de match pour peut-être sortir du tournoi malheureusement. Allez, Moïse Kwame qui sert et l'ace de Moïse Kwame qui sauve donc cette balle de 7. 6 points partout. Les deux joueurs vont changer de côté. Oh, il en faut du mental pour sortir. Tire cet ace, Cédric Pioline.
10: Oui, non, il a des nerfs, c'est sûr, le jeune français. Et franchement, et du caractère pour sortir ce genre de coup à ce moment-là, malgré ses 17 ans, on a l'impression de voir un vieux briscard, un vieux routier du circuit.
9: Ouais, un vieux briscard, il y en a un sur le côté là, dans le box de Moïse Kwame qui se lève maintenant sur tous les points, c'est Richard Gasquet. Hein.
10: Oui, Richard, qui est alors c'est marrant et je le dis avec beaucoup de gentillesse par rapport à Richard, mais il est beaucoup plus expressif en tant que coach que quand il jouait, donc c'est assez sympathique à voir.
9: Bon là il y a une deuxième alerte parce que la deuxième balle de match là pour Alejandro Tabilo, le Chilien, 32e mondial. Mais cette fois-ci, le problème, c'est que c'est sur son service. Il va aller se servir des balles. Il en donne une au ramasseur de balles. Il va se présenter là sur la ligne de service. Le public qui donne de la voix pour Moïse Kwame. Allez Moïse, tu peux le faire, tu peux sauver cette deuxième balle de match. L'arbitre qui demande du silence, Alejandro Tabilo au service. Attention, c'est servi. Moïse Kwame qui remet bien la balle dans le court. Il est excentré là sur le côté. Il la sauve cette balle. Allez Moïse, le coup droit. Et cette fois-ci, c'est dans le filet pour Alejandro Tabilo. Oh, il a été là chercher là sur le côté. Moïse Kwame, un bon coup droit d'Alejandro Tabilo, il l'a cherché, ça est revenu sur le revers du Chilien qui la met dans le filet une nouvelle fois. Tabilo qui manque sa balle de match et donc Moïse Kwame, ça fait deux balles de match sauvées, Cédric Pioline.
10: Oui, mais il y a la place, hein. Franchement, il y a la place. Tabilo, c'est un très très bon joueur, mais par contre, on sent quand même qu'il est un petit peu friable. Et puis, comme vous l'avez dit, le public qui joue son rôle de troisième homme et qui met énormément de pression. Donc oui, il faut qu'il y croie, on ne sait jamais. On est très proche de soit de la fin du match, soit de rentrer dans la folie d'un cinquième set.
9: Bon, on espère rentrer dans cette folie du cinquième set, mais là c'est une troisième balle de match à sauver pour Moïse Kwame qui avait pourtant l'occasion de faire un passing shot là, sur le Chilien. C'est sur son service qui va devoir sauver cette troisième balle de match. Allez Moïse, on est dans le quatrième set, il est mené 2-7-1. Moïse Kwame qui joue sa survie au service, donc très bon service, c'est repoussé par magnifique le Chilien qui avait remis cette balle dans le court et Moïse Kwame pend d'un coup droit qui fusille son adversaire. Troisième balle sauvée. Oh là là, il en faut du caractère, Cédric Pioline.
10: Il en faut du caractère, oui. Et puis là, c'est vraiment l'expérience aussi, même si le jeune français n'en a pas beaucoup à ce niveau-là. Mais en tout cas, il a des tripes, il a de la croyance d'aller essayer de continuer à espérer dans ce match, dans cette quatrième manche.
9: Oh, ça devient insoutenable, là, Cédric. Comment on fait pour rester concentré quand on est joueur comme ça?
10: Ah bah, c'est là, on joue vraiment l'instant du match, le moment. Il faut surtout rester bien concentré et calme pour prendre les bonnes décisions.
9: Bon, j'ai l'impression que tout ce service Pioline, ça va être balle de match pour Alejandro Tabilo, puisque là c'est quatrième balle de match pour le Chilien. Cette fois-ci sur son service, ça sera la deuxième à jouer sur son service. La première avait été brillamment sauvée par Moïse Kouamé. Aïe, aïe, aïe, aïe, aïe, il faut le faire là, Moïse. 3h38 de jeu, le Chilien au service pour l'emporter. Allez, Moïse, le service d'Alejandro Tabilo. La première balle est faute. Il va devoir jouer une seconde balle. Le public qui crie un petit peu, forcément, dans les gradins. Allez, le Chilien sur cette deuxième service. Oh, il est petit ce service, le revers du Chilien, de faute. Oh, il est tendu, c'est pas possible autrement, Tabilo, parce que là, la deuxième balle était déjà très mollassonne. Mais alors là, ce revers hors du court. Oh là, c'est une vraie faute professionnelle, j'ai limite envie de dire. Et Moïse Kouamé qui souffle. Les deux joueurs vont changer de côté une nouvelle fois. 9 partout dans ce super tie-break.
10: Ah oui, il y a la place Charles pour le jeune français, comme vous l'avez dit, il est nerveux le joueur Tabilo et franchement si Moïse arrive à faire les bons choix et à se retrouver en bonne position, je suis sûr qu'il peut vraiment embarquer ce match dans un cinquième set et puis surtout après avec un énorme coup de massue. Imaginez 4 balles de match sauvées, ça va donner une énergie folle aux Français, mais en attendant il va falloir quand même qu'il remporte cette quatrième manche.
9: Ouais, et pourtant j'avais cette stat là tout à l'heure, 7h34 passé sur le court avant ce match pour Moïse Kouamé, c'était 1h53 seulement pour Tabilo, mais il a les jambes toutes fraîches encore, Moïse Kouamé, même si là il va devoir concéder une nouvelle balle de set, la cinquième malheureusement, Cédric.
10: Oui, la cinquième balle de match. Bon, après, vous savez, c'est sûr que là, avec la formule tie-break, eh bien, il y a toujours une balle de set ou une balle de match pour l'un ou pour l'autre. Donc, mais bon, l'avantage, c'est que c'est sur son service. Et on sait qu'il peut sortir dans ces moments-là des grosses premières.
9: Allez, cette première, elle passe pas là, malheureusement, pour Moïse Kouamé. Deuxième balle de service à jouer, il y a de la tension, 3h40 de jeu. Alejandro Tabilo, allez, ce retour manquait un petit peu d'Alejandro Tabilo, il faut en profiter, Moïse, pour rentrer dans le terrain avec son revers. Tabilo qui résiste bien, il met des gifles de coup droit là, Moïse Kouamé. Tabilo qui contrôle plutôt lui, et Moïse Kouamé qui essaye d'avancer dans le terrain, l'amorti. Juste à côté, c'est la fin du parcours majestueux de Moïse Kouamé qui nous aura fait rêver sur cette première semaine de Roland-Garros. Alejandro Tabilo à terre, il n'a pas fait grand chose sur cette balle de match, c'est plutôt Moïse qui essayait de dicter le jeu, mais il nous aura fait rêver, Cédric Pioline, Moïse Kouamé.
10: Oui, il nous aura fait rêver, il nous aura fait vibrer, et puis surtout, il se sera positionné comme une magnifique promesse pour l'avenir, pour le tennis français, pour les futures éditions de Roland-Garros. Je pense que c'est un joueur là, donc il va être aux alentours d'un 210e place mondiale au classement ATP après Roland-Garros, mais très vite il va grimper, très vite il n'aura plus besoin de wildcard, et on va continuer à rêver avec Moïse.
9: Voilà, Moïse Kouamé qui est donc sorti par le Chilien Alejandro Tabilo au troisième tour. C'est la fin de ce périple parisien. Il y en a une qui va continuer ce périple parisien en deuxième semaine, c'est Diane Paris qui s'est qualifiée après un match formidable face à Amanda Anisimova, l'américaine 6e mondiale, Cédric.
10: Oui, magnifique, elle a été chercher son match, elle a gagné le premier, elle a eu le break d'avance au troisième set, elle a été rejointe et puis elle a arraché ça au super tie break de la troisième manche. Donc bravo à Diane parce que c'était une grande adversaire en face d'elle, 6e mondiale comme vous l'avez dit, et de passer cela, ça ouvre le tableau derrière, donc c'est magnifique.
9: Ouais, elle joue une Polonaise issue des qualifications. C'est peut-être jouable pour un quart de finale.
10: Ah bah c'est complètement jouable. Maintenant, évidemment que battre des joueuses comme celle-ci dans les 10 premières, c'est déjà difficile. Mais c'est souvent aussi le match derrière, le match de confirmation, parce que là, elle se retrouve en statut de favorite pour aller en quart de finale. C'est pas évident à gérer. Elle a pas forcément l'habitude de se retrouver dans ce genre de situation. Mais bon, ça fait partie des choses qu'il faut gérer lorsqu'on avance dans des tableaux des tournois du Grand Chelem.
9: Bon, ben, je vous remercie en tout cas, Cédric Pioline, d'avoir été avec moi. Moïse Kouamé qui fait son dernier salut, j'ai envie de dire, au public parisien. Il reviendra plus fort l'année prochaine, c'est sûr. Et vous aussi, vous reviendrez plus fort, mais dès demain, Cédric. Dès demain.
10: Dès demain, exactement. Merci.
0: Merci beaucoup Charles Bouchain. Merci Charles, merci à vous Cédric, et vous venez d'entendre tout à l'heure le top jeu. Le voilà. 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
0: Et restez avec nous dans quelques instants. J'accueillerai mes débatteurs de la deuxième heure, Eric Revel et Elliot Maman. Mon invité, David Carzon, journaliste et auteur du PSG. Après tant d'années, l'histoire du club aux éditions Écrin, alors que se joue en ce moment même la finale de la Ligue des Champions. Restez avec nous sur Europe 1.
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0: Dans quelques instants, juste après le journal de Maëlle Laurent, mon invité sera David Carzon, auteur du PSG. Après tant d'années, l'histoire du club aux éditions Écrin va se plonger justement dans l'histoire du Paris Saint-Germain qui est en train de disputer sa deuxième finale de Ligue des Champions. Ce sera dans quelques instants, donc à 20h10. En attendant, le journal avec vous, Maëlle Laurent. Et évidemment, c'est le suspense qui est insoutenable du côté du PSG.
3: Les Parisiens vont-ils remporter leur deuxième Ligue des Champions consécutive? Ils affrontent en ce moment même Arsenal à Budapest. Le score 1-1, prolongation probablement à venir des Parisiens qui ont repris espoir à la 65e minute grâce à un pénalty d'Ousmane Dembélé. On rejoindra les supporters parisiens au Parc des Princes. On sera avec l'envoyé spécial d'Europe 1 dès le début de ce journal. Après la performance sportive, le défi sécuritaire, premier incident enregistré aujourd'hui autour de ce Parc des Princes. Le ministre de l'Intérieur a annoncé ce soir 1600 contrôles déjà réalisés par les forces de l'ordre, une dizaine d'interpellations également. Laurent Nunez qui demande la plus grande fermeté face à un possible épisode de violence urbaine important. Dispositif hors normes mobilisé pour l'occasion, on fera le point dans cette édition. Actualité sportive qui s'écrit également à Roland-Garros, Europe 1, la radio officielle du tournoi, et la belle aventure qui s'achève à l'instant pour Moïse Kouame. Il s'est incliné 3-7-1 face au Chilien Alejandro Tabilo. On rejoindra là aussi notre envoyé spécial à la Porte d'Auteuil en fin de journal.
0: Merci Maëlle Laurent, à tout à l'heure, 20h. Ah non, c'est la tendance météo, bah oui, évidemment, la tendance météo avec vous ma chère Estelle. Les minimales sont encore hautes demain, mais le thermomètre général est à la baisse.
17: Eh bien, pas de gros bouleversements dans le ciel demain, mais un vrai changement d'air puisque les températures baissent enfin. Ce sera pour demain après-midi, bulletin complet après le journal.
0: À tout à l'heure.
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0: Le PSG va-t-il entrer dans la légende du foot européen?
3: Eh bien, il va falloir attendre pour le savoir. Des prolongations qui vont prochainement démarrer. La finale contre Arsenal va se poursuivre et le suspense est à son comble puisque les deux équipes sont actuellement à égalité. 1-1, Cyril de la Morinerie, on vous rejoint au Parc des Princes à Paris. Vous êtes aux côtés des quelques 18 000 supporters parisiens présents pour assister à la retransmission de cette finale. Quelle est l'ambiance sur place alors que les prolongations se profilent?
14: Eh bien, écoutez, l'ambiance, c'est que les supporters retiennent leur souffle. En première mi-temps, évidemment, ça a été compliqué pour eux après le premier but en début de match de Kai Havertz pour l'équipe d'Arsenal. Il était à 6 minutes de jeu seulement, donc c'est allé très rapidement avec une frappe phénoménale sous la barre. Des Parisiens qui ont poussé, mais qui ne trouvaient pas la solution. Retour donc des vestiaires pour cette deuxième mi-temps. Eh bien, le Paris Saint-Germain a nettement accéléré. Et Kvaratskhelia, grâce à ses gestes techniques et sa rapidité, est entré dans la surface de réparation à la 62e minute. Il a été bousculé par le défenseur d'Arsenal, Mosquera. Ça veut dire pénalty qui a été magistralement transformé par le ballon d'or Ousmane Dembélé, qui a pris à contre-pied le gardien de but des Gunners, David Raya. Des joueurs du Paris Saint-Germain qui ont été dominateurs. Kvaratskhelia a touché le poteau. Il y a eu également l'entrée de Barcola qui a fait extrêmement mal aux joueurs d'Arsenal, mais il n'a pas pu aller au bout de ses très belles initiatives. Vitinha qui a frappé au-dessus de la transversale. La mauvaise nouvelle du côté du Paris Saint-Germain, c'est Ousmane Dembélé qui visiblement victime de crampes. On sait qu'il revenait à la compétition après un souci au mollet. Eh bien, Ousmane Dembélé est sorti, remplacé par Gonzalo Ramos. L'impression générale, c'est que le Paris Saint-Germain domine en face. Il y a une équipe d'Arsenal qui joue sur sa principale force, c'est la défense. Maintenant, dans quelques minutes, prolongation de 2 fois 15 minutes, peut-être des tirs au but et peut-être le sacre pour la deuxième fois du Paris Saint-Germain. Voilà, les joueurs du PSG qui sont sur la pelouse et qui sont en train de reprendre leur souffle. Et ici au Parc des Princes, petite pause avant, pourquoi pas l'apothéose, on verra ça maintenant dans une trentaine de minutes ici au Parc des Princes.
3: Merci Cyril de la Morinerie pour Europe 1 depuis le Parc des Princes, où est retransmise donc cette finale au suspense insoutenable, finale de la Ligue des Champions opposant le Paris Saint-Germain à Arsenal. Et de ce Parc des Princes, on part tout de suite aux Champs-Élysées. C'est Wilfried de Villers qui nous attend là-bas. Que se passe-t-il autour de vous, Wilfried ?
16: Eh bien, Maël, l'ambiance ici est électrique sur le haut des Champs-Élysées. Après de longs moments de doute, Cyril de la Morinerie le disait, pendant les 65 premières minutes de jeu jusqu'à l'égalisation du PSG, des milliers de supporters sont rassemblés et ils suivent la rencontre comme ils peuvent ici sur les Champs-Élysées. Ils regardent le match sur leur téléphone. Je suis avec Fares. Bonjour Fares.
18: Bonjour.
16: Fares, beaucoup de tension dans ce match pour le PSG. Vous y croyez à cette victoire ?
18: Au début, j'ai eu peur un peu quand j'ai vu 1-0 pendant la mi-temps. Après, là, maintenant qu'il y a 1, j'ai de l'espoir.
16: Ça veut dire que là, le PSG a encore toutes les chances de l'emporter.
18: C'est ça. Là, Dembélé et Kvara nous ont sauvé avec penalty. Là, il s'est relancé.
16: Et c'est tendu quand même. Les 65 premières minutes, je le disais, là, une petite frayeur.
18: C'est ça, j'avais peur.
16: Merci Fares, vous l'entendez, tout va jouer désormais en prolongation et les supporters ici croient dur comme fer à la victoire.
3: Des supporters, Wilfried, mais aussi beaucoup de policiers. Le secteur est bouclé, un important dispositif est déployé ce soir et cette nuit dans la capitale.
16: Oui, au total, ce sont 8000 policiers et gendarmes qui sont déployés ce soir dans Paris et son agglomération. Il y a déjà eu près de 1600 contrôles et une vingtaine d'interpellations à Paris. Ici, sur les Champs-Élysées, plusieurs compagnies de CRS sont prêtes à intervenir en cas de débordement. Il y a déjà eu quelques affrontements, des jets de gaz lacrymogène, même si l'ambiance reste relativement calme. Pour les forces de l'ordre, plusieurs points d'attention ce soir concernant toute dégradation et d'atteinte aux biens et aux personnes, mais aussi une vigilance extrême concernant un potentiel envahissement du boulevard périphérique, comme ça a été le cas l'année dernière lors de la finale 2025 de la Ligue des Champions. Parmi les autres points de rassemblement sous haute surveillance, le Trocadéro, les Halles ou encore la Porte de Saint-Cloud aux abords du Parc des Princes, où il y a déjà eu plusieurs mouvements de foule et des tirs de mortier pendant la rencontre.
3: Et on va suivre cela tout au long de la soirée depuis les Champs-Élysées. Wilfried de Villers pour Europe 1. Merci à vous et de Paris. On file tout de suite à Budapest qui accueille donc cette finale de la Ligue des Champions. Sarah Menet, vous êtes l'envoyé spécial d'Europe 1 en Hongrie. Un match qui va se poursuivre via des prolongations. Sarah, que vous nous faites vivre aux côtés des supporters d'Arsenal au milieu de la fan zone, quel est le moral du côté des Gunners, Sarah ?
19: Eh bien, écoutez, forcément, depuis l'égalisation parisienne et ce pénalty transformé d'Ousmane Dembélé, c'est un peu la soupe à la grime, ce côté supporters anglais. Je peux vous dire que cette fin de match, elle a été extrêmement tendue, la fin du temps réglementaire extrêmement tendue, avec des supporters d'Arsenal beaucoup plus calmes et beaucoup plus, si vous voulez, silencieux qu'en première période, alors qu'ils célébraient effectivement cette ouverture du score de Kai Havertz, qui célébrait cette avance d'un but à zéro. Et bien depuis l'égalisation, je peux vous dire que voilà, ils sont extrêmement stressés. Il y a beaucoup de supporters qui se prennent, qui ont regardé la fin du temps réglementaire avec le visage entre leurs mains, accroupis devant l'écran géant qui est installé au bout de cette fan zone, donc réservée ici à Budapest aux supporters d'Arsenal. Les nerfs sont tendus également parce que ce qu'il faut savoir, c'est que les joueurs d'Arsenal ont eu moins de repos que les joueurs du Paris Saint-Germain. C'est-à-dire que si le PSG avait bouclé le titre en Ligue 1 mi-mai, c'était pas du tout le cas pour les joueurs d'Arsenal qui jusqu'au bout ont dû lutter en Première Ligue pour aller chercher ce titre au détriment de Manchester City. Et donc du coup, on a des joueurs d'Arsenal qui sont peut-être un peu plus fatigués, qui ont eu moins de repos, moins de préparation. Et ça, c'est ce que nous ont partagé notamment les supporters d'Arsenal qui nous disent qu'ils sont pas tellement confiants pour cette ce temps additionnel et cette prolongation ici à Budapest.
3: Merci à vous, Sarah Menet, envoyée spéciale d'Europe 1 à Budapest, en Hongrie, où vous nous faites vivre vous aussi cette finale à suspense de la Ligue des Champions entre le Paris Saint-Germain et Arsenal. L'actualité sportive qui s'écrit ce soir également à Roland-Garros, où l'on rejoint Charles Bouchain pour nous parler de cette fin de partie, triste fin de partie pour Moïse Kouamé. Il y a quelques instants, il s'incline au troisième tour.
9: Oui, effectivement, Maël, une défaite en 4-7 face au Chilien Alejandro Tabilo. Moïse Kouamé qui avait pourtant remporté la première manche 6 jeux à 4, mais son adversaire expert de la terre battue s'est mis vraiment à étouffer le joueur français. Moïse Kouamé, sans doute un petit peu émoussé physiquement aussi avant ce troisième tour. Il avait passé près de 6 heures de plus sur le terrain que son adversaire du jour. Défaite en 4-7 donc pour le jeune prodige de 17 ans qui nous aura donc fait rêver quand même lors de cette première semaine. Il n'y aura aucun Français qualifié en huitième de finale chez les hommes, parce qu'attention, chez les femmes, Diane Paris s'est qualifiée tout à l'heure. La Française a réalisé une énorme performance pour sortir l'Américaine Amanda Anisimova, sixième mondiale. Victoire en 3-7, très serrée également pour Diane Paris, qui verra donc la deuxième semaine d'un grand chelem pour la première fois de sa carrière.
3: Charles Bouchain à la porte d'Auteuil pour Europe 1, Europe 1, radio officielle de Roland-Garros.
0: Évidemment, merci beaucoup Maël. Laurent, à tout à l'heure, 20h30 pour le journal permanent. D'ici là, place à la météo avec vous, Estelle Lafont. Estelle, les minimales sont encore hautes demain, mais le thermomètre général, lui, est à la baisse.
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17: Oui Stéphanie, demain après-midi, alors je nuance, ça reste évidemment bien haut dans le quart sud-est, mais sur beaucoup de villes, on peut perdre dans l'après-midi, demain jusqu'à 10 degrés en comparaison de la journée d'aujourd'hui. Par exemple, à Paris, on passera de 34 à 25 demain, donc c'est plutôt une bonne nouvelle. D'ailleurs, la vigilance orange sera levée très prochainement sur les 4 départements d'Île-de-France concernés. Pour demain, un air plus humide arrive vers l'ouest et va donner un ciel assez nuageux dans le nord-ouest, surtout sur la pointe bretonne et le Cotentin. On a encore un régime de nuages bas et de grisailles dans le sud-ouest. Donc ça concerne les départements entre le Limousin, le Piémont-Pyrénéen et le Pays Basque. La moitié est, elle, garde encore dans la matinée un ciel assez clair, très dégagé sur la Corse et en bord de Méditerranée. On a une tramontane qui se lève gentiment pour stationner toute la journée dans son domaine avec des pointes pas plus fortes que 60 km/h. Et c'est dans l'après-midi seulement que la moitié est fera face à de l'instabilité avec cet air chaud résiduel et des orages donc qui vont se déclencher entre le Massif central et le Grand Est. Orages qu'on pourra retrouver d'ailleurs sur les reliefs côté Corse et Pyrénées. Côté thermomètre, donc toujours haut au réveil, comme je le disais, avec un thermomètre compris entre 12 et 21 degrés.
0: Merci Estelle Lafont. Restez avec nous dans quelques instants. J'accueillerai mes débatteurs de la deuxième heure. Éric Revel, Elliot Maman, et on parlera football, mais plutôt histoire du PSG après tant d'années, l'histoire du club aux éditions Écrin. On recevra David Carzon, journaliste spécialiste du football. C'est dans quelques instants sur Europe 1.
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0: Europe 1 Soir Week-end, deuxième heure. J'accueille mon duo de la deuxième partie, Eric Revel, journaliste.
6: Bonjour Stéphanie.
0: Bonsoir Eric.
6: Bonsoir Stéphanie.
0: Bonsoir
6: à tous.
0: Le siège, c'est par là, hein. C'est pas vers les écrans de télé. Parce que là, je vous sens un petit peu.
6: Je surveille l'actualité en même temps.
0: Oui, bien sûr. Elliot Maman, chroniqueur politique. Bonsoir,
7: Elliot. Bonsoir. J'étais bien dirigé dans votre direction.
0: Et voilà,
7: moi.
0: Mais vous, j'étais pas inquiète. Vous êtes celui, je crois que vous aviez dit que vous connaissiez pas la différence entre le tennis et le foot la dernière fois.
7: Non,
0: vous êtes à ce niveau-là d'amour.
7: Des meilleures citations.
0: Exactement. Donc j'étais sûre avec vous, vous alliez être un chroniqueur concentré ce soir, pas comme Eric Revel. Évidemment, c'est la Ligue des Champions, la finale qui oppose PSG et Arsenal. Qui l'eût cru, hein, il y a encore quelques années, puisque ce n'est pas l'histoire d'un club qui était destiné à devenir grand, c'est l'histoire d'un club qui a survécu à tout. Ça, c'est ce que nous explique mon invité. Bonsoir, David Carzon.
8: Bonsoir.
0: Vous êtes journaliste, auteur de PSG après tant d'années, l'histoire du club aux éditions Écrin. Alors, je vous prie de m'excuser de vous avoir ce soir et de vous priver de ce match. Bon, on est presque à la fin, il y a les prolongations. Fusion ratée, faillite, guerre interne, relégation évitée, de justesse, propriétaire contesté, violence de supporters, on en parle aussi, avant de devenir champion d'Europe. Vous avez passé des centaines d'heures dans ces archives du Paris Saint-Germain avec vos co-auteurs. Est-ce que le Paris Saint-Germain est un club comme les autres ?
8: Pas tout à fait. Déjà, il est né d'un point de vue administratif. C'est un club qui n'est pas né d'une ferveur supporter, mais qui l'a créé de toutes pièces et qui a réussi à assembler autour de lui cette vraie ferveur. C'est d'abord une décision politique, presque, qui a voulu la création du PSG en 1969, parce qu'il manquait un club à Paris. Oui. Et le foot français, à ce moment-là, son histoire était plutôt en déshérence. Et il y a besoin de porter le foot. Et on s'est dit qu'avec un club à Paris, ça allait pouvoir marcher. Et donc, cette décision administrative a fini sur un club qui, après bien des déboires, comme vous l'avez raconté, a fini par se créer à la fois une identité et aussi un public.
0: Mais il a failli mourir dès sa naissance, vous avez
8: expliqué. Il a failli mourir dès sa naissance, puisque il est né d'un référendum populaire, ensuite il a fallu créer toute pièce, il y a eu un mariage entre un Paris Football Club à l'époque, qui n'est pas tout à fait celui qu'on connaît aujourd'hui, qui s'est marié avec le Saint-Germain, le club de Saint-Germain, et ça a donné cette alliance au début du Paris FC Saint-Germain, qui a fini par Paris SG. Alors c'est un peu compliqué, mais tout ça fait que le club a fini déjà dans son début, a failli disparaître plusieurs fois.
0: Oui, il a été renvoyé en 3e division, il y a eu un manque d'argent, les joueurs étaient parfois payés en retard, mais ils sont quand même restés. C'est vrai que c'est une belle légende quand même. Ça, malgré tout, malgré toutes les difficultés, ça a tenu.
8: Moi, j'ai un rôle, je fais l'histoire a posteriori, donc je recherche les endroits où, effectivement, il y a des endroits où se construit la légende. Et le tout début, ce que vous racontez, c'est-à-dire un club qui redescend de 3e division, qui avait fait venir des joueurs comme Djorkaeff, qui est le père de Youri Djorkaeff, qui est un grand joueur de l'époque, et qui est resté dans ce club alors qu'il descendait. Et ça dit quelque chose de cette envie de créer un club de toutes pièces et de s'y investir au-delà de ce qu'on devrait.
0: Alors, il y a un homme qui change tout, c'est pas un joueur de foot. Lui, c'est un couturier, Daniel Echter. C'est lui, finalement, qui lance véritablement le Paris Saint-Germain.
8: Oui, il le sauve déjà une première fois financière. C'est une première crise financière que traverse le PSG. Il arrive à se sauver. Mais surtout, il invente quelque chose, une nouvelle manière de regarder le foot. Le foot, à l'époque, c'est associatif. Il n'y a pas du tout d'entreprise, il n'y a pas d'enjeu comme ça. Et lui vient en disant, bon, je vais investir dans ce club, ça va servir ma marque, Daniel Echter. C'est une grande marque de sportswear et de couture à l'époque. Et il arrive à sauver ce club et à en faire quelque chose et à l'amener à une nouvelle dimension. Il n'a pas pu aller jusqu'au bout de ce qu'il voulait parce qu'il a été rattrapé par des affaires de double billetterie parce qu'à l'époque, on n'arrivait pas à payer les joueurs comme on voulait. Donc, on faisait une double billetterie pour les payer un petit peu plus. Il a été rattrapé par ça, mais tout le monde le faisait. Hein. Enfin, c'est pas lui. Lui, il s'est fait prendre, mais tout le monde le faisait à l'époque. C'était comme ça. Depuis, ça a été assez. Mais il a amené quelque chose de ce club, de star system, qui est resté toujours et qu'on retrouve un peu aujourd'hui.
0: Justement, l'argent, longtemps, on a pensé que l'argent faisait tout, mais finalement, le PSG n'a pas gagné la Ligue des Champions quand il a accumulé les stars. On l'a beaucoup commenté, hein. le PSG a gagné quand il est devenu une équipe.
8: C'est exactement ça, c'est quand il a réussi à créer un collectif. Il a réussi à le faire à plusieurs époques de sa vie, dans l'époque Canal+, où il gagne sa première Coupe d'Europe, il arrive à le faire, mais c'est ça qui est aussi intéressant, c'est que il y a quand même beaucoup d'argent dans le PSG, ça c'est important, mais l'argent pour aller chercher des stars, ça suffit pas. Et si les stars se mettent pas au service de l'équipe et ne se mettent pas au service du collectif, on l'a vu tout au long de cette histoire, ça suffit pas pour créer un club qui est capable d'aller chercher le Graal. Et le Graal dans le foot, c'est la Ligue des Champions. Et le temps qu'ils vont mettre à aller chercher ce Graal, c'est-à-dire l'an dernier, j'espère là aussi maintenant, c'est de construire une équipe qui soit basée sur vraiment une envie commune de créer quelque chose d'extraordinaire.
0: Alors c'est peut-être aussi Luis Enrique qui a changé la donne. Qu'est-ce qu'il a fait que les autres n'ont pas réussi à faire ?
8: Alors déjà, il a quelque chose, il a un directeur sportif qui s'appelle Luis Campos, qui est arrivé un an avant lui, et qui a fait un truc important en arrivant. Luis Campos est arrivé en disant, maintenant, vous allez me laisser les mains libres. Parce que jusqu'à présent, il y avait une direction qui était floue et les entraîneurs n'avaient pas complètement la main. Luis Campos est arrivé en disant, moi, si vous voulez que je fasse quelque chose, il faut me donner la main, il me faut laisser travailler.
0: Il
8: a dit ça aux Qataris, et les Qataris ont accepté parce qu'ils ont compris qu'ils allaient dans une impasse. Ils l'ont laissé travailler, il a recruté Luis Enrique, et les deux ont travaillé ensemble en totale liberté, et ils ont réussi à faire ce que les autres n'arrivaient pas à faire, c'est-à-dire avoir les moyens, et pas en recrutant des stars, c'est-à-dire en recrutant des joueurs dont ils pensaient que ça allait faire une équipe, ça allait faire un ensemble.
0: Ouais, c'est vrai ça, parce que bon, on a vu Messi, Neymar, Mbappé, pas de chance, Mbappé qui est parti et paf, il gagne, mais ça n'a jamais en effet fonctionné.
6: L'addition de stars, comme vous le dites, ça ne crée pas forcément un collectif. Alors Neymar avait une vie un peu compliquée, il sortait beaucoup, voilà. Messi et Mbappé étaient un peu en concurrence, mais il y a aussi des hommes clés dont j'aimerais peut-être que vous nous parliez au PSG, c'est des gens comme Francis Borrelli par exemple, qui a été un patron du PSG absolument incroyable. Il avait une émotion, il embrassait la pelouse. Enfin, j'imagine que vous en parlez dans votre ouvrage.
8: On en parle beaucoup. C'est lui qui apporte une première âme au club. Voilà, il apporte une âme. C'était, je redis, c'est un peu une époque de foot associatif, mais lui a porté ce club avec vraiment son cœur. Il a mis de sa poche pour payer les joueurs à un moment alors qu'il n'y avait plus d'argent dans les caisses. Et effectivement, cette image de la première Coupe de France remportée par le PSG où il sort sur la pelouse, alors c'est même pas la fin du match, c'est juste le PSG vient d'égaliser pour aller en prolongation. Et il embrasse la pelouse est envahie par les supporters. Enfin, c'est là que se crée quelque chose du cœur autour de ce club. Et lui portait ça. Et il n'a pas pu aller jusqu'au bout de ça parce qu'il était rattrapé par des questions financières et il ne pouvait pas aller plus loin. Donc le Canal+ a pris la suite à l'époque. Mais il a vraiment apporté cette dimension humaine qui manquait au club jusqu'à présent.
6: Mais quand vous dites qu'il n'y avait pas de club à Paris avant la fusion du PFC et de Saint-Germain, le Red Star existait déjà, non ?
8: Le Red Star, c'est la couronne parisienne, c'est pas Paris.
6: On ne pouvait pas considérer que c'était un club parisien.
8: En tout cas, les Parisiens ne considéraient pas forcément que le Red Star était un club parisien. Ouais.
0: Justement, David Carzon, le PSG, on a le sentiment aujourd'hui, c'est vrai qu'il y a eu cette première étoile, on espère ce soir la deuxième, mais et apprécié au-delà de Paris. Alors, à part à Marseille, évidemment, on imagine, mais qu'est-ce qui fait que ce club est quand même populaire ailleurs en France ?
8: Il a réussi à gagner la Ligue des Champions, et je pense que ce que je disais tout à l'heure sur le créer un collectif, je pense que ça marche dans une image de club, et que ça touche quelque chose qui va au-delà des supporters parisiens. Quand Paris joue, je pense que c'est toute la France qui supporte en Ligue des Champions. Si c'est Marseille
0: aussi.
8: Oui, je pense que si Marseille était en finale Ligue des Champions, tout le monde serait derrière Marseille. Enfin, j'ai pas trop de doute là-dessus. À un moment, ça dépasse les clivages, et je pense que on a tous envie que Paris gagne. On aurait tous envie que Marseille l'an prochain, ça sera pas possible, mais on aurait tous envie qu'un jour Marseille ait une deuxième étoile également.
0: Ah bah oui, évidemment. Vous racontez aussi dans le livre à un moment donné que finalement l'histoire d'un club qui a longtemps voulu ressembler au Real Madrid, est-ce que sa vraie victoire, ça n'a pas été le jour où il a arrêté de vouloir être le Real pour devenir simplement le Paris Saint-Germain ?
8: Là, ce qu'on espère, c'est qu'il est en train de devenir le Real, parce que le Real est le seul à avoir gagné trois étoiles de suite. Dans la nouvelle formule de la Ligue des Champions, donc on espère. Non, le parallèle avec le Real Madrid, il est important parce que comme le club est né d'une question administrative, mais tout de suite, ils ont fait des systèmes d'abonnement comme les sociaux, ce système qui existe pour le Real Madrid. Donc tout de suite, le club s'est basé sur les supporters, sont un élément extrêmement important du club, et ils ont gardé ça tout le long. Alors ça a créé quelques drames. Ça a créé quelques drames aussi tout au long de cette histoire, mais les supporters font partie de l'histoire du PSG, et c'est ça qui est important.
0: Vous m'amenez la transition. C'est vrai que on le regrette. Il y a toujours cette crainte de violence. On a vu que par le passé, il y a eu, comme vous dites, des incidents. Ça ne va... Alors, ça a été assaini au niveau des supporters. Il faut bien faire la différence. Justement, c'est intéressant parce que cette violence chez les supporters, elle est moins présente. Maintenant, je parle des vrais supporters du Paris Saint-Germain. Je ne parle pas de ce qui se passe dans la rue avec les caisseurs. Hein.
8: Tout à fait. Elle était complètement cadrée. Il y a eu deux drames qui ont fait changer les choses, ce qu'on appelle le plan Le Proulx, qui a été mis en place à la fin des années 2010. Il y avait besoin d'assainir à ce moment-là, il y avait une vraie violence entre ces deux copes qui se battaient, qui se bagarraient avec des morts à la fin. Et ça a été très radical, c'est-à-dire qu'ils ont pris une décision, c'est-à-dire de virer les deux copes du stade pendant des années. Donc le stade a résonné vide, hein. Les joueurs disaient eux-mêmes qu'il y avait une ambiance qui était un peu morne dans le Parc des Princes à cette époque-là. Et il y a une forme d'intelligence de le réintégrer petit à petit, de manière beaucoup plus encadrée, de manière beaucoup plus responsable et de manière plus autonome. S'il y a une violence aujourd'hui, elle ne se joue pas au niveau des supporters. Elle ne se joue pas dans le stade. Si vous allez au Parc des Princes...
0: Plus du tout, vous estimez.
8: Si vous allez au Parc des Princes aujourd'hui, les supporters, ils mettent une ambiance absolument incroyable. Et tous les clubs qui viennent jouer à Paris redoutent de jouer à Paris parce que le 13e homme, comme on l'appelle, il joue vraiment son rôle avec le PSG.
0: Oui, ça a été assaini aussi avec le Qatar. J'imagine qu'ils ont fait un travail là-dessus quand même.
8: Ça s'est fait avant le Qatar, mais le Qatar a racheté parce que la situation était assainie. Mmh. Ce que le Qatar a fait, c'est qu'à un moment, ils ont décidé de réintégrer ces copes-là de manière plus encadrée. C'est-à-dire que l'équipe d'avant qui a fait ça, le Qatar a récupéré, ils n'auraient peut-être pas arraché le Parisien si la situation était aussi dramatique, mais maintenant qu'ils l'ont entre les mains, ils ont compris aussi que l'ambiance du stade était un élément important.
0: C'est vrai qu'on n'a pas peur d'y aller avec des enfants, c'est extrêmement bon enfant au parc. Elliot Maman.
10: Oui, on a beaucoup rappelé ces dernières heures qu'il y avait une espèce d'asymétrie entre le nombre de forces de l'ordre déployées à Budapest, où se tient le match,

0: épaules de la situation à Paris.
1: Et c'est vrai, pardon, pour compléter ce que dit Elliot, on entendait même Laurent Nunez l'autre jour dire on sait qu'à Lens, les supporters de Lensois, il ne va pas se passer ce qui se passe à Paris. On craint beaucoup moins de violence quand il y a un match à Lens, par exemple.
2: Je ne serais pas capable de faire de comparatif avec les autres clubs étrangers, mais sur une Coupe du Monde, par exemple, vous avez le même genre de rapport. C'est-à-dire qu'il y a des matchs qui sont plus à risque que d'autres, en fonction à la fois des enjeux sportifs et des personnes qui peuvent vouloir en découdre dans la rue. Bon, à un moment, c'est les téléclubs anglais qui posaient beaucoup de problèmes. Les hooligans, d'ailleurs, avaient vraiment influencé une partie des copes du PSG. Aujourd'hui, cette influence en Angleterre, elle est complètement mise de côté. Elle n'existe plus. En revanche, il y a beaucoup moins d'ambiance dans les stades de foot anglais. Ce qu'a réussi à faire le PSG, c'est garder l'ambiance, faire revenir les ultras, garder l'ambiance et garantir la sécurité. Après, ce qui se passe en dehors du stade est beaucoup plus difficile à maîtriser et à analyser.
1: Éric Revel.
3: Oui, enfin, je note quand même que quand le PSG s'est qualifié là pour la finale, on a eu on peut même appeler ça des incidents, on a eu des débuts d'émeutes, il n'y en a pas eu à Arsenal, il n'y en a pas eu non plus quand le Bayern a été éliminé à Munich. On a l'impression que qu'il y ait une victoire ou une défaite, on commence d'ailleurs à voir des images, il va y avoir des affrontements, quoi. Enfin, c'est devenu une spécialité, pardonnez-moi quand même. Alors, pas des supporters. Mais voilà, on a une violence endémique dans la société française qui explose à chaque fois qu'on a un match
1: David
3: du PSG.
1: Ce que dit David Carzon, c'est que c'est pas, en effet, c'est pas des supporters, ça a été assaini, mais est-ce que c'est lié à ce club de Paris en particulier ces mouvements de violence parfois, selon vous, qui avez observé ça?
2: Alors moi, je suis pas spécialiste des émeutes, je me suis intéressé au club et à ses supporters. Ce que je pense aujourd'hui, c'est que c'est pas lié aux supporters. C'est peut-être lié au moment que ça représente, voilà, peut-être que ça provoque quelque chose, mais le côté des supporters aujourd'hui, les gens qui vont au stade n'ont rien à voir avec ce qui peut se passer dans la rue.
1: Bon, un petit pronostic là pour ce soir, on est prolongation toujours un partout, vous la sentez prête à avoir sa deuxième étoile cette équipe?
2: Alors moi je suis très intéressé à ce qu'il gagne, oui, de toute façon.
1: Ouais. Vous prévoyez un deuxième livre
2: Non, on prévoit une mise à jour, oui.
1: Ouais,
2: s'il gagne, on prévoit une mise à jour, quoi qu'il arrive on mettra à jour.
1: N'empêche que c'est une belle histoire, hein. C'est vrai que ce club, vous le dites, qui ne devait pas exister, qui est aujourd'hui proche d'avoir sa deuxième.
3: Combien les
1: Qataris
3: ont investi depuis qu'ils sont là?
1: Alors Éric Revel, vous me coupez la parole,
3: pardon,
1: comme
3: non,
1: ça.
3: Non, mais parce que, pardonnez-moi Stéphanie,
1: c'est pas
3: mais
1: grave.
3: C'est une question qu'on
1: ne
3: pose jamais,
1: prie.
3: Je trouve. Ils ont investi, écoutez bien.
1: En même temps,
3: bien.
1: On parle football, hein, ouais. C'est normal. Hein,
2: ils ont investi plus d'un milliard.
3: Plus d'un milliard.
2: Mais vous pouvez aussi vous dire que quand ils l'ont acheté, ça valait 60 millions, aujourd'hui ça en vaut 4.
1: Bon,
2: 4 milliards.
1: Est-ce que quand même, non mais merci, parce que c'était intelligent comme question.
3: Désolé.
1: Non, mais je vous en prie, je vous taquine. L'argent investi quand même a quand même un petit peu un rapport avec le niveau qu'ils ont atteint. On a compris que les stars ne faisaient pas tout, on l'a expliqué, mais quand même.
2: Alors, pour le Qatar, en tout cas, oui, c'est aussi, quand on investit dans un club de foot, c'est compliqué de se dire qu'on va gagner beaucoup d'argent et que les intérêts peuvent être autres. Pour le Qatar, c'est clairement un outil de soft power. En revanche, effectivement, ce que je viens de dire, c'est-à-dire qu'ils ont fait passer le club une valorisation de 4 milliards, c'était jamais vu dans le monde du foot, une telle progression. Donc, s'ils avaient des objectifs économiques, ils peuvent aussi les atteindre.
1: Bon, merci beaucoup, en tout cas, David Carzon. Je vous laisse aller voir la fin.
2: Merci.
1: Journaliste, auteur de PSG après tant d'années, l'histoire du club aux éditions Écrin. Merci à vous d'être passé par le studio d'Europe 1. On se retrouve juste après la pub avec Éric Revel et Elliot Maman.
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3: 20h30 sur Europe 1, le journal permanent avec vous, Maëlle Laurent.
4: Suspense maximum pour le Paris Saint-Germain qui affronte les Gunners d'Arsenal en finale de la Ligue des Champions à Budapest. Les deux équipes se disputent actuellement la deuxième mi-temps des prolongations. À l'issue du temps réglementaire, le score était de 1 partout. Et à noter qu'en France, un dispositif de sécurité hors norme est mis en place toute la nuit pour contenir tout incident à l'issue du match dans la capitale en particulier. 8000 forces de l'ordre sont déployées dans l'agglomération parisienne. Au total, ce sont 22 000 policiers et gendarmes qui sont mobilisés dans toute la France. Et les premiers incidents ont déjà eu lieu, notamment autour du Parc des Princes où la rencontre est diffusée. Une dizaine de personnes au moins a été interpellée. Quelques 1600 contrôles ont déjà été réalisés. Au Moyen-Orient, les États-Unis annoncent avoir les moyens de repartir en guerre contre l'Iran s'ils ne sont pas satisfaits des pourparlers actuellement menés. Téhéran, de son côté, affirme qu'aucun accord final n'a encore été conclu. À ce stade, notre priorité est de mettre fin à la guerre et il n'y a pas de négociation sur la question nucléaire, a déclaré aujourd'hui un représentant du ministère des Affaires étrangères iranien. À Roland-Garros, fin de partie pour Moïse Kouamé. Le Français s'est incliné au troisième tour du tournoi face au Chilien Alejandro Tabilo. Après 3h40 d'une rencontre particulièrement haletante, score final 4-6, 6-3, 6-4, 7-6. Et puis la fin de l'épisode de chaleur qui se profile après avoir touché la France depuis une semaine. Seul Paris reste ce soir placé en vigilance orange canicule. Météo France qui précise par ailleurs que des orages parfois localement forts pourront se déployer ce soir sur un axe allant du centre-ouest vers le nord-est du pays.
3: Merci Maëlle. Laurent, on se retrouve à 20h45 pour un point sur l'actualité.
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3: 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Regardez ces images. D'un côté, la finale qui n'est pas terminée, le match qui n'est pas terminé, et déjà...
5: Les affrontements qui ont déjà commencé.
3: Des affrontements, des incidents, des barricades de Vélib, en vrac, porte de Saint-Cloud. Les uns et les autres se demandent, qui habitent aux abords, comment ils vont pouvoir rentrer chez eux. C'est d'une tristesse absolue.
5: Oui. C'est la violence à l'état brut, c'est casser pour casser. Je veux bien croire qu'il ne s'agit pas de supporters, mais ces gens qui commencent à casser.
3: Ah ben non, puisque sinon les supporters, ils seraient en train de regarder le match.
5: Ce que je veux dire, c'est que le match n'est même pas terminé.
3: Bah,
5: je ne sais pas si vous pouvez vous réjouir
3: de
5: la victoire ou être attristé de la défaite du PSG éventuellement. Et déjà, vous voyez des incidents tout autour du Parc des Princes, alors que les gens sortent de Roland-Garros aussi, vous voyez.
3: Écoutez, tendez bien l'oreille, mon cher Éric, ce que disait Laurent Nunez tout à l'heure, qui faisait le tour sur les Champs-Élysées, notamment des dispositifs de sécurité. Écoutez.
6: C'est pas parce qu'il y a une intervention des forces de sécurité intérieure que c'est le chaos, que c'est le désordre. C'est le maintien de l'ordre républicain. Voilà, je sais que sur certaines chaînes, sur certaines antennes, on commente des interventions de forces de l'ordre en titrant « c'est le chaos ». Non, c'est pas le chaos. Quand il y a des débordements, il y a des interventions des forces de sécurité. C'est ce qui vient de se passer. Mais vous savez, ça va peut-être se reproduire dans la soirée, probablement. Donc ce sera du maintien de l'ordre républicain, comme le savent le faire les policiers et les gendarmes dans notre pays. Voilà, et ça n'est pas pour cela que c'est le chaos. Ça s'appelle le maintien de l'ordre. Et le maintien de l'ordre, c'est comme ça. C'est des gens qui commettent des exactions, c'est les forces de sécurité qui interviennent, qui, le cas échéant, utilisent des moyens intermédiaires, évidemment, et qui interpellent des personnes. Voilà, c'est la vie des policiers et des gendarmes dans notre pays. Et c'est comme ça qu'on maintient l'ordre, et c'est comme ça que la soirée se passera bien ce soir.
3: Petit point de leçon de morale, Laurent Nunez, envers certaines chaînes, Elliot Maman.
7: Non, mais surtout, le retournement rhétorique est assez déconcertant, parce que je ne crois pas que le chaos, ce soit l'intervention en tant que telle, mais plutôt la situation qui mène à l'intervention. Et en effet, les images que l'on voit en ce moment nous parvenir de certains points de Paris semblent assez chaotiques. Et évidemment, il ne s'agit absolument pas de reprocher aux policiers leur travail républicain. Il ne me semble pas que le propos soit ici. En revanche, on peut regretter...
3: Ce qu'il disait non plus, mais il disait qu'en gros, certaines chaînes mettaient un petit peu trop le trait sur ce qui ne va pas et exagéraient les choses. Moi,
7: absolument.
3: Je le comprends comme ça, en tout cas.
7: Mais il me semble qu'il disait en outre qu'il fallait soutenir les policiers qui faisaient leur travail. Et je crois que c'est plutôt quelque chose qui fait l'objet d'un consensus, sauf éventuellement du côté des manifestants les plus agités. Donc c'est quand même assez surprenant. Et par ailleurs, c'est vrai que ça rappelle que même les événements complètement apolitiques aujourd'hui en France ne peuvent peuvent plus se dérouler sans qu'il y ait de troubles sociaux. Et ça, c'est quand même assez regrettable. C'est quelque chose que l'on constate également sur des sujets qui dépassent le football. C'est vrai que le football, très souvent dans plusieurs sociétés, on a rappelé le cas des hooligans anglais, peut matérialiser soudainement une espèce d'accès de violence. En France, le football est l'un des sujets qui justifie parfois une violence excessive, et c'est tout de même assez regrettable.
3: Éric Revel, quand vous entendez Laurent Nunez...
5: Mais j'applaudis, il faut maintenir l'ordre, chaînes. Il faut même rétablir l'ordre quand le chaos est dans la rue. Elliot a raison, le chaos c'est quand même ces individus, ces voyous, ces racailles qui le mettent et qui vont peut-être encore le mettre ce soir dans les rues. Donc que la police maintienne l'ordre, voire même aille plus loin, rétablisse l'ordre, le ministre de l'Intérieur a raison, on ne donne de leçons
3: très
5: à personne.
3: Très bien, Éric Revel. Alors, mais on en a là, on marre est quand même largement en augmentation. Je crois qu'ils étaient plus de 5 400 l'année dernière. Là, on est à 22 000 policiers dans toute la France
5: 8
3: et 8 000 à Paris, contre 5 400 l'année dernière. On se doute que ces pauvres policiers et gendarmes, ils ne vont pas réussir à sécuriser absolument tout Paris ce soir et toute la France. Donc, c'est terrible. On fait comment ?
5: On fait comment ? Ça, c'est une bonne question. Il faut peut-être attraper ces gens, les condamner, les traduire devant la justice.
3: Et vous savez que ça n'arrivera pas.
5: Eh bien oui, mais il faut les traduire devant la justice. Il faut que la justice leur colle des peines suffisantes pour qu'ils n'aient plus jamais envie de recommencer. Parce que qui paye toutes ces exactions-là ? Là, on parlait des Vélib, là. Vous avez des dizaines de Vélib qui ont été massacrés.
3: Voilà.
5: Donc, si vous voulez, on en a marre. On en
3: alors,
5: a ras-le-bol.
3: La procureure de la République a toujours indiqué qu'il y aurait des comparutions immédiate dès lundi, sauf que vous savez comment ça va se terminer. Il n'y a pas de place en prison. Donc, personne n'ira en prison à l'issue des violences de ce soir, à moins que ça soit vraiment gravissime. Mais c'est ça le problème, le cœur du problème. On a un record, tiens, de détenus, là, le 1er mai, en France, Elliot Maman.
7: Oui, absolument. Et le problème est également que cette espèce d'impuissance de l'action publique a été intégrée par absolument tout le monde, à la fois par les contribuables qui sont désespérés de voir qu'il n'y a pas de conséquences directes des choix qu'ils ont faits par rapport à ce qui se passe sur le terrain, mais également par les éventuels délinquants qui peuvent également profiter de cette brèche-là. Et ce qui est dramatique, c'est qu'on se retrouve à la fois d'un côté avec une incapacité à véritablement punir pénalement comme on l'a prévu, précisément parce qu'il y a des délais de justice qui sont trop longs, parce qu'il y a des places de prison qui manquent, et qu'en outre, dans les prisons, la situation est elle-même absolument inadmissible. La France est régulièrement dénoncée, on reproche régulièrement à la France les conditions d'incarcération qui, en effet, ne sont pas dignes d'un véritable État dont la puissance régalienne se montre également, s'évalue également par rapport à la capacité qu'elle a d'avoir une réponse régalienne qui est digne, et donc on est pris totalement en tenaille, à la fois par une justice qui ne parvient plus à faire face à l'afflux de dossiers et par des prisons où les conditions de détention, vous le mentionnez, ne sont pas exactement acceptables.
5: Je me souviens de la petite formule, peut-être qu'on va en parler, puisqu'il a tenu un meeting de Gabriel Attal quand il était Premier ministre. Vous vous souvenez de sa formule, tu casses, tu répares, tu salis, tu nettoies. Tu casses, tu répares, tiens.
7: Il a d'ailleurs repris le « tu casses, tu répares » dans son meeting.
5: Ah, très bien.
3: On va en parler tout à l'heure, mais je voulais quand même vous faire écouter, parce que parfois, ce n'est pas que de la casse, malheureusement, c'est bien pire que ça. Thierry Vasselet, le père de Benoît, 17 ans, qui a été mortellement poignardé le 31 mai 2025, en marge justement de la célébration de la victoire du PSG. Le suspect âgé de 16 ans a pris la fuite, il a fini par se rendre à la police après plusieurs jours de cavale. Il est aujourd'hui incarcéré à la prison pour mineurs de Pau, et un an après les faits, donc le père de Benoît est venu témoigner depuis les studios d'Europe 1.
8: Et Benoît est un garçon très généreux, courageux, honnête, bienveillant, tolérant, qui avait des valeurs, qui est un garçon plein de vie, avec plein de projets, qui nous manquait énormément, qui avait des passions, qui étaient le sport, la musique, les amis. Il était très fidèle, très proche de ses amis et de ses amis et de sa famille. Il était discret aussi, voilà, sans histoire. Effectivement, c'est toujours compliqué de vivre son absence, surtout de partir dans ces conditions-là, ce qui aurait pu comme être évité si l'État et la justice avaient fait son travail correctement.
3: Il est Éric Frevel.
5: Vous voyez, ce drame supplémentaire, il incarne quoi finalement ? Il incarne cette France discrète, cette France qui ne pose jamais de problème et dont on parle quand un drame terrible touche une famille. Vous voyez ? Et en face, on a une France qui est violente, qui frappe, qui casse. Voilà. Ben, cette France discrète, on a donné la parole au père de Benoît pour qu'il exprime avec beaucoup de dignité et beaucoup de calme cette discrétion, cette France dont on ne parle jamais, cette France qui paye ses impôts, cette France qui essaie de toujours bien se conduire.
3: Et il dit, ça aurait pu être évité.
5: Face à face de ces deux Frances, vous voyez, une partie de la France qu'on va peut-être voir dans les rues ce soir, après le match de foot, et puis cette France qui souffre presque en silence, vous voyez. On a l'impression, dans son ton, qu'il s'excuse presque de devoir presque rendre hommage à son fils, qui était sans doute quelqu'un d'exceptionnel. Et bien voilà, les Français en ont marre de tout ça.
3: Il est 20h40 sur Europe 1. En tout cas, on espère que ce type de drames seront évités ce soir et que la soirée se passera bien évidemment du mieux possible. C'est vrai qu'il y a déjà eu des interpellations, environ 2000 contrôles, des dizaines d'interpellations dans la capitale. Notamment, vous parliez, mon cher Elliott Maman, tout à l'heure de Gabriel Attal. Alors, il n'a pas fait son meeting pendant le match. Il a été malin. Revenir à la première puissance d'Europe en 10 ans. Mais sans le sang et les larmes, voici en substance ce que promet Gabriel Attal aux Français. Premier donc meeting de campagne présidentielle cet après-midi à Paris. Bon, on sent le petit caillou dans le jardin d'Edouard Philippe, hein, sans le sang et les larmes.
7: Oui, c'est complètement ça. D'ailleurs, Gabriel Attal a rappelé qu'on pouvait monter sur les tables. On sait que c'est une des formules que l'on oppose régulièrement pour différencier Edouard Philippe et Gabriel Attal. Edouard Philippe, dont le style est plus sobre, il se cantonne généralement à des exercices très traditionnels, tandis que Gabriel Attal n'hésite pas à être légèrement disruptif, comme disent les macronistes. Maintenant, vous savez, il y a quand même quelque chose qui peut nous montrer l'éventuel caractère artificiel d'un événement de campagne. Soudainement, c'est lorsque les spectateurs présents dans la salle, par exemple au cours d'un meeting, font preuve d'une espèce d'excès d'enthousiasme. Et là, on l'a tout de même constaté, il y a une chose qui m'a surpris, et je pense que évidemment c'était une erreur de la part de l'équipe de communication sur place, mais alors même que Gabriel Attal, au début de son discours, vous savez, à chaque fois dans les introduction de discours, on dit merci monsieur le ministre de votre présence, merci messieurs les députés de me soutenir, etc. Il n'avait même pas terminé de faire la liste des remerciements que la salle s'emparait déjà d'un, alors je ne sais plus si c'était on va gagner ou Attal président. Quoi qu'il en soit, il y avait déjà une espèce de cri de joie qui se propageait dans la salle. C'est tout de même un tout petit peu étrange de témoigner d'autant d'enthousiasme lorsque l'on en est simplement à introduire et à remercier les personnes qui ont fait le déplacement pour assister au meeting.
3: Bon, vous trouvez ça suspect, c'est ça ?
7: Bah, disons que ça montre que l'on surchauffe peut-être la salle par rapport à l'enthousiasme réel d'une campagne. Et c'est vrai que c'est une campagne très particulière, parce que qu'est-ce qui va finalement différencier Edouard Philippe ou Gabriel Attal ? Vraisemblablement, en l'absence de primaire, en l'absence d'autorité partisane, la température dans les sondages. À quel moment, quand est-ce que l'on va estimer là, les trois points sont plus significatifs aujourd'hui qu'il y a deux mois pour dire que tel candidat va se désister.
3: Je sais pas ce qu'on pense Éric Revel, mais ça va être sincèrement dans l'incarnation des deux hommes. On a du mal à voir quand même la différence de programme. Alors c'est vrai que l'économiste que vous êtes, ça n'a pas pu lui échapper. Plutôt une tonalité de droite aujourd'hui dans le discours de Gabriel Attal. Hein.
5: Le début de sa phrase, c'est on veut de redevenir la première puissance européenne.
3: Exactement, sans le sang et des larmes. Et puis surtout,
5: redevenir la première puissance européenne.
3: Ouais, enfin, oui, on aurait préféré que...
5: Oui, mais attendez, parce que la première puissance européenne, c'est l'Allemagne depuis le 19e siècle, si vous voulez. Elle a eu une industrialisation, l'Allemagne, avec la réunification. Je ne parle pas de celle avec l'Allemagne de l'Est, mais avant, avec l'Empire prussien. Elle a eu une telle industrialisation qu'elle était même devant l'économie du Royaume-Uni, vous voyez. Donc, redevenir la première puissance, non, monsieur Attal, première puissance économique européenne, c'est l'Allemagne depuis longtemps. Alors, c'est vrai qu'elle a quelques difficultés en ce moment, mais je trouve ça assez fort
3: Mais on continuera à en parler, mais il faut qu'on marque une pause. On se retrouve dans quelques instants avec vous, Éric Revel et Elliott Maman sur Europe 1.
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3: 20h45 sur Europe 1, le journal permanent avec vous, Maëlle Laurent.
4: Suspense à son paroxysme à Budapest en finale de la Ligue des Champions. Qui du PSG ou d'Arsenal soulèvera la coupe aux grandes oreilles? Verdict à l'issue des tirs au but. Les deux équipes qui n'ont pas réussi à se départager après les prolongations, elles sont toujours à égalité, un partout. A noter qu'en France, un dispositif de sécurité hors norme est mis en place pour contenir tout incident à l'issue du match, dans la capitale en particulier. De premiers incidents ont eu lieu à Paris aux abords du Parc des Princes, où quelques 18 000 supporters assiste à la retransmission du match. Le ministre de l'Intérieur, Laurent Nunez, demande la plus grande fermeté face à un possible épisode de violence urbaine. 22 000 policiers et gendarmes sont mobilisés dans toute la France, dont 8 000 dans l'agglomération parisienne. Nouveau record de détenus en France. Au 1er mai, les prisons françaises comptaient 88 654 personnes. Chiffre communiqué par le ministère de la Justice. Une hausse de 5 000 détenus sur un an contre seulement 750 nouvelles places. Dans le détroit d'Ormuz, les États-Unis affirment ce soir avoir neutralisé un cargo qui se dirigeait vers l'Iran. Un missile a été tiré sur ce navire, va-t-on pavillon gambien, après des sommations restées sans réponse. Il aurait été mis hors d'usage. On ne sait pas encore s'il y a d'éventuels blessés. À Roland-Garros, fin de partie pour Moïse Kouamé, le Français qui s'est incliné en 4-7 face au Chilien Alejandro Tabilo au troisième tour du tournoi. Troisième tour fatal, cette fois chez les femmes, avec pour la tenante du titre Coco Gauff, l'Américaine numéro 4 mondiale, défaite par l'Autrichienne Anastasia Potapova, 4-6, 7-6, 6-4, en un peu plus de 2h30 de jeu.
3: Merci mon cher Maël Laurent, toujours avec Eric Revette et Elliot Maman. Pardon Eric, j'écorche votre nom. Alors on va continuer à parler de Gabriel Attal. Votre micro mon cher Eric, ben on n'est pas concentré ce soir. Mais moi, mais ces écrans là dans le studio, ça
5: ne
3: va
5: non,
3: pas être
5: mais
3: du
5: je
3: tout.
5: Suis devant non, mon non. Micro.
3: Mais alors, vous savez, je pense toujours aux touristes. J'étais sur les Champs, figurez-vous, ce matin, et il y avait beaucoup de touristes. Je me dis, mais vous imaginez les pauvres touristes qui tombent à Paris aujourd'hui.
5: Ah ouais, avec des boutiques qui ont fermé entre 15h et 17h.
3: Mais c'est quoi cette ville?
7: Oui, d'ailleurs, certains tours opérateurs japonais, vous savez, proposent parfois des soutiens psychologiques pour les touristes japonais qui reviennent de Paris parce qu'ils s'attendaient à voir une ville romantique telle qu'on l'imagine, mais en réalité se retrouvent complètement traumatisés.
3: Vous avez raison, et même pas que les soirs de match. Vous imaginez ce soir, finale de la Ligue des Champions. Bref, bon, on parle de Gabriel Attal. Je vous le disais, petite tonalité, on le croyait très, et il est toujours très progressiste, mais c'est vrai que là, il nous a étonnés avec certaines mesures, hausse des salaires, la baisse des charges sociales, augmenter l'investissement dans la productivité, l'innovation. Il veut prendre des mesures aussi au niveau de l'immigration. Il déclare vouloir accueillir moins mais mieux, c'est-à-dire la question des quotas. Bon, il sent un petit peu que la France est à droite et qu'il va falloir peut-être justement se démarquer pour l'emporter
5: Gabriel
3: dans le bloc
5: Attal
3: central.
5: Fait de la politique, vous voulez dire?
3: Oui, oui.
5: Jusqu'à présent, il faisait souvent de la communication, donc maintenant il fait de la politique politicienne. Bon, ce qu'il annonce comme mesure, pardonnez-moi, il n'y a pas de quoi.
3: Non, mais est-ce que je veux dire, le positionnement va être guetté forcément entre Retailleau, Édouard Philippe.
5: Le danger quand même de l'extrême centre, du bloc central, et j'y inclus évidemment Édouard Philippe et Gabriel Attal, c'est qu'à mon sens, comme disait un éditorialiste, mais j'ai oublié le nom, sinon je le citerai bien volontiers parce que je ne vais pas lui piquer sa formule, mais il disait le bloc central, son problème c'est que ce n'est pas un bloc et qu'il n'est pas central. Bon, et ben vous avez une espèce de, vous avez une espèce de course à l'échalote là aujourd'hui entre Édouard Philippe et Gabriel Attal, qui d'ailleurs, s'ils sont très proches dans les sondages, je leur souhaite bien du courage pour savoir qui se désisterait l'un pour l'autre. Mais ça veut dire que, attention, parce que si ça se passe mal au bout du compte et que les sondages n'arrivent pas à les départager à un point ou à deux points près...
3: En tout cas, personne ne tue le match pour l'instant, ni Édouard Philippe, qu'on avait pourtant prédit très en haut. Vous l'avez vu, le sondage IFOP fiducial pour le Figaro, ce matin, Attal 9 à 18,5, Édouard Philippe 14,22%, Bruno Retailleau 9 à 11,5%. Voici les fourchettes Donc oui. Vous voyez, il n'y a personne qui tue le match.
5: Non, mais ça veut dire aussi que si personne ne tue le match, vous pouvez avoir plus de gens qui vont se maintenir, qui vont essayer d'avoir les 500 signatures, et l'argent. Bon, c'est quand même Gabriel Attal qui a la main sur le coffre-fort du parti présidentiel. Donc lui, il a l'argent et il aura les 500 signatures. Il y a ça aussi. Combien de candidats vont réellement obtenir les 500 signatures et avoir suffisamment d'argent pour faire campagne? Ça peut créer des surprises incroyables ou alors permettre d'avoir un second tour qui va se jouer à 12, 13, 14%. Et là, tout est ouvert.
3: Et d'ailleurs, Antoine André, qui était assis à votre place, Elliot Maman, tout à l'heure, nous disait, contrairement aux rumeurs, puisqu'il a interviewé Bruno Retailleau, eh bien, il ne se retirerait pas s'il y avait un risque de duo avec Mélenchon et le RN. Il ne va pas se retirer, Bruno Retailleau.
7: Oui, simplement, je pense aussi que Bruno Retailleau a un enjeu, c'est que, vous savez, à la dernière élection présidentielle, Valérie Pécresse, qui représentait le parti de Bruno Retailleau, les Républicains, n'était juste pas parvenue à atteindre les fameux 5%, qui sont très symboliques, parce que c'est le seuil à partir duquel on a une enveloppe de remboursement assez généreuse à la suite d'une campagne présidentielle. Bruno Retailleau, dans l'intégralité des intentions de vote à l'heure actuelle, va très clairement dépasser les 5%. Donc ça peut aussi être, même si ses chances d'atteindre le second tour sont assez réduite, ça peut aussi être pour lui une manière d'imprimer le fait qu'il a tout de même permis à son parti de connaître une véritable progression entre les deux échéances 2022-2027. Il y a quand même ça, mais ce qui est vrai, c'est que par rapport à, face à la multiplication des candidatures, le ticket d'entrée au second tour va être extrêmement bas, ce d'autant plus que vraisemblablement le Rassemblement National, dans tous les sondages et quelle que soit la configuration, c'est-à-dire que ce soit Marine Le Pen ou Jordan Bardella qui représente le parti, va avoir un chiffre, un score extrêmement important, ce qui de fait réduit d'autant plus l'étiage qui reste pour les autres partis.
5: Et puis je pense que Bruno Retailleau est dans une espèce d'impasse, parce que se retirer, c'est faire disparaître définitivement les LR. On n'imagine pas un parti qui a été un parti de gouvernement, qui est un parti structuré avec des militants, ne pas présenter de candidat à l'élection présidentielle. C'est l'effacement assuré. C'est déjà, je pense qu'une partie des LR peut-être partiront avec l'extrême centre, l'autre avec Éric Ciotti. Donc si en plus il retirait sa candidature, les LR n'existent plus, le parti n'existe plus.
7: Et c'est vrai que c'est d'autant plus compliqué de se positionner. Ce qui était assez amusant dans le meeting de Gabriel Attal aujourd'hui, c'est que Gabriel Attal est très clairement un homme politique qui a débuté sa carrière à gauche. Il a débuté parmi les jeunes strauss-kahniens en 2012. Il a une esthétique de gauche.
3: C'est ça que je soulevais, cette petite tendance.
7: Non, mais ce qui est fascinant avec lui, c'est qu'il a une esthétique de gauche et pour autant, toutes les mesures qui ressortent, que ce soit de ses discours ou dont on se souvient dans son action passée, sont plutôt celles qui vont parler à la droite. Que ce soit son passage à l'éducation nationale avec l'abaya, que ce soit la volonté qu'il exprime de fermeté pénale, que ce soit en l'occurrence son discours plutôt libéral sur les questions économiques, ce sont des propos qui très clairement et des mesures qui très clairement le renvoient à droite, l'inscrivent à droite, alors que son discours, la tonalité de son discours de manière plus générale, renvoie une esthétique plutôt de gauche. On peut aussi penser au fait qu'il n'hésite pas à manier son homosexualité, pas à des fins politiques, il n'est pas du tout identitaire, mais c'est vrai qu'il rappelle par exemple qu'il est plutôt ouvert à la GPA, qui pour autant était une ligne rouge d'Emmanuel Macron, qui lui-même était déjà assez progressiste. Donc c'est aussi des espèces de dissonances au sein même de la campagne et de la personnalité politique et Gabriel Attal qui sont vraiment intéressants à analyser, mais qui compliquent d'autant plus le positionnement de ses concurrents au sein de son bloc idéologique à lui.
3: Il nous reste quelques minutes, messieurs. Doit-on voter à partir de 16 ans? Alors ça, c'est Marine Tondelier qui a posé la question cette semaine. Elle veut placer l'enfance et même l'adolescence, manifestement, au cœur de son programme présidentiel. Je vous propose de l'écouter, je vous ferai réagir.
12: Nous, on a toujours défendu le droit de vote à 16 ans. 16 ans, on peut aller en prison, on ne peut pas voter. C'est quand même un peu étrange, me direz-vous. Et donc, on veut, nous, un pays à hauteur d'enfants. C'est-à-dire un pays où on se préoccupe plus des enfants et on réfléchisse à la chose publique avec eux. On a vu hier, puisqu'on avait cette première réunion avec des 5-15 ans qui ont plein de choses à dire, parfois plus pertinentes que les adultes. Moi, j'ai pris plus de plaisir dans cette réunion-là que dans beaucoup de réunions que je fais avec des politiciens professionnels, parce qu'ils ont cette fraîcheur, ils ont des idées, ils ont la motivation et puis ils ont envie que ça marche, quoi. Donc ça, c'est beau. Et ces enfants, c'est notre bien le plus précieux, on doit les protéger, ça a toujours été le projet des écologistes, et là on va les associer à ça, on va leur donner beaucoup la parole dans cette campagne, et il y a un livret programmatique dédié aux enfants qui sortira au mois de juin.
5: Vous pouvez essayer.
3: Oui, j'entendais Marine Tondelier, on peut aller en prison à 16 ans, on peut aussi voter. Bon, Elliot Maman.
7: Oui, bah, on peut aussi apprendre aux enfants qu'en effet, parfois, on a des responsabilités et qu'elles ne s'adossent pas immédiatement toujours à des droits et que ce n'est pas non plus la chose la plus effroyable qui soit. Et par ailleurs, c'est vrai que je peut avoir une espèce de désaccord par rapport à l'analyse que l'on vient d'entendre. J'ai l'impression qu'on est tout de même dans une société aujourd'hui qui se préoccupe énormément des enfants. Et alors même qu'il y a manifestement quelque chose qui se passe sur le terrain de foot, on peut également...
3: Arrêtez d'envoyer tous les auditeurs sur Canal+, mais bon, même si c'est la même maison.
7: Non, mais au contraire, ils peuvent rester parce qu'on les informera immédiatement de ce qui se passera s'il y a des choses conséquentes. Et simplement une dernière chose, on peut aussi estimer qu'il y a éventuellement une espèce de clientélisme électoral dans ce que dit Marine Tondelier, parce que les partis verts sont toujours beaucoup plus populaires chez des très jeunes.
3: Ça pourrait tomber chez LFI aussi. Hein,
7: oui, absolument.
3: Certains jeunes.
5: Ou chez le RN, vous avez beaucoup de jeunes qui votent Bardella. Hein,
7: Mais ça, c'est plus éventuellement les 18-25 ans que c'est vrai. Les sondages que l'on fait chez la jeunesse la plus absolue montrent une préoccupation notamment par rapport aux discours écolo qui sont beaucoup plus importants que sur les tranches qui viennent après. Donc il y a aussi ça qui entre évidemment en compte dans la proposition de Marine Tondelier.
3: Pour ou contre le vote à 16 ans ? Bon.
5: Alors pourquoi pas à 15 ans, 14 ans ? Non, mais bon, écoutez, non, c'est purement électoraliste.
3: Bah, c'est
5: je pense qu'il n'y a pas de sujet. Est-ce qu'il faut avoir une conscience politique pour voter ? Je dirais oui. Est-ce qu'il faut être au courant des affaires un peu du monde, de sa commune ? Je dirais oui. Bon, vous pensez que quelqu'un à 16 ans, même si la maturité est peut-être un peu différente et,
3: moi, je vais vous dire, ce qui m'inquiète, ce sont le nombre de jeunes qui passent leur temps sur les réseaux sociaux et à quel point les réseaux sociaux tronquent justement les réalités politiques, souvent.
7: Et absolument. Et d'ailleurs, ça, c'est quand même aussi un débat politique à l'heure actuelle. Les candidats qui veulent vraiment s'investir sur les réseaux sociaux en reprenant tous les codes un peu avilissants qu'on y trouve, et ceux qui, au contraire, font une forme de marque, leur désengagement par rapport aux réseaux sociaux. Édouard Philippe, par exemple, se refuse d'aller sur TikTok.
5: Oui.
3: Mais alors ça, c'est quand même
7: c'est
3: étonnant.
7: Est-ce que c'est un argument électoral ou est-ce que finalement...
3: Tout comme il a affirmé qu'il ne regardait pas CNews, ça n'a rien à voir peut-être, mais c'est étrange quand on veut être le président de tous les Français de se couper d'une partie des Français. Il y a quand même beaucoup de jeunes, de gens sur TikTok et il y a beaucoup de téléspectateurs devant CNews. C'est une drôle de manière
5: de... Il y a moins d'électeurs qui le croient du coup.
3: Bah oui, mais c'est une drôle de manière d'aborder la campagne présidentielle, non, Éric Revel?
5: Oui. Moi, je n'avais pas vu la deuxième déclaration. La première, oui, Elliot a raison de la rappeler. Oui, c'est assez curieux comme façon de segmenter son électorat. Alors, en plus, si vous voulez, politiquement, il va être quand même pris en tenaille entre Attal, entre le social-démocrate Glucksmann s'il va jusqu'au bout, mais j'ai des doutes. Donc je vois pas bien l'espace politique qu'il est en train de se ménager. Ou alors peut-être qu'il y croit pas plus que ça, je ne sais pas.
3: Oui, c'est déjà arrivé à d'autres. Hein.
5: Oui.
3: Il n'avait pas vraiment envie d'y aller,
5: absolument.
3: J'en ai en tête.
5: Vous avez raison.
3: Oui, c'est vrai. Bon, merci messieurs, vous pouvez aller regarder les derniers pénaltys.
5: Allez-y.
3: Et moi, je fais ma petite annonce, je vous rejoins. N'oubliez pas que la libre antenne, c'est... Ah oui, non, mais d'abord, c'est la météo quand même. On est un peu déconcentrés ce soir. Bon, ma chère
7: J'ai
3: Estelle.
7: J'ai été exemplaire.
3: Oui, c'est bien, vous êtes le seul. Dernier bulletin météo d'Europe 1 soir et on s'attend à quelques... orages dans la moitié nord, ma chère Estelle Lafont.
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14: Oui Stéphanie, dès la fin d'après-midi déjà, on pouvait en retrouver sur le Nord-Poitou, les Pays de la Loire. Ça remonte dans la soirée, on atteint l'Île-de-France et l'Oise avec parfois quelques déclenchements violents additionnés de grêle. Mais demain matin, ce ne sera qu'un souvenir puisque le réveil va se faire sous un ciel voilé dans la moitié nord, mais calme et sec. Un peu plus nuageux entre le Cotentin et la Pointe-Bretonne, mais plutôt sec là aussi, quelques gouttes anecdotiques. Du Pays Basque au Limousin et sur le Piémont Pyrénéen, là on va retrouver encore un régime de grisaille similaire à celle qu'on avait ce matin. Ça se morcelle en deuxième partie de journée. Il y en a quelques-unes qui pourront faire un petit peu de la résistance très localement en deuxième partie de journée. Le pourtour méditerranéen, la Corse sont à l'abri avec un ciel assez bleu et le retour d'une tramontane dans son domaine à 60 km/h demain toute la journée. Et enfin, une large moitié est va profiter d'une belle matinée claire et sèche avant l'arrivée d'orages en deuxième partie de journée avec l'air chaud résiduel sur cette moitié du territoire. Orages localisés aussi sur les reliefs côté montagne corse et pyrénéenne. Côté température minimale toujours haute, soyez patients, ça descend bien dans l'après-midi. Au réveil, comptez 12 à 16 dans le quart nord-ouest et 15 à 19 partout ailleurs.
3: Merci Estelle Lafond. Petite annonce avant de se quitter. 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Merci d'avoir été avec nous. On se retrouve dès demain 19h pour une nouvelle édition d'Europe 1 Soir Week-end. En attendant, l'excellent mail Laurent vous accompagne toute la soirée pour l'information. Et dans un instant, c'est la semaine politique avec Alexis de la Fontaine.
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3: 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Toute l'actualité avec vous, Maël Laurent.
4: Le PSG rentre dans la légende du football européen et mondial. Les Parisiens qui viennent de remporter leur deuxième victoire consécutive en Ligue des Champions. Il leur aura fallu aller jusqu'au tir au but pour s'imposer face à Arsenal. 4-3, les deux équipes qui étaient à égalité un partout après le temps réglementaire et la prolongation. Arsenal avait ouvert le score dès la 5e minute par Kai Havertz avant une égalisation parisienne signée Ousmane Dembélé sur pénalty à la 64e. Et de premiers incidents ont eu lieu autour des Parcs des Princes à Paris, une situation qui se tend également autour des Champs-Élysées. Le ministre de l'Intérieur a rapporté en début de soirée 1600 contrôles et une dizaine d'interpellations. Un dispositif de sécurité hors norme est déployé ce soir et cette nuit. 22 000 policiers et gendarmes sont mobilisés, dont 8 000 à Paris et son agglomération. Un nouveau record de détenus en France. Au 1er mai, les prisons françaises comptaient 88 654 personnes, une hausse de 5 000 détenus sur un an contre seulement 750 nouvelles places. Au Portugal, les deux petits Français retrouvés seuls au bord de la route il y a 10 jours, confiés à des membres de leur famille à leur retour en France. Information du parquet de Colmar aujourd'hui. Leur mère, mise en examen pour mise en danger et abandon, est toujours en détention provisoire au Portugal. Une semaine après l'annonce de sa candidature, Gabriel Attal a lancé aujourd'hui sa campagne pour 2027. Un premier meeting organisé à la porte de Versailles à Paris. Parmi les premières priorités données par l'ancien Premier ministre, l'école et les salaires. Sur l'immigration, il dit vouloir accueillir moins, mais mieux. Au Moyen-Orient, les États-Unis annoncent avoir les moyens de repartir en guerre contre l'Iran s'ils ne sont pas satisfaits des pourparlers actuellement menés. Téhéran affirme de son côté qu'aucun accord final n'a été conclu. À ce stade, notre priorité est de mettre fin à la guerre et il n'y a pas de négociation sur la question nucléaire. Fin de citation. En France, la mort d'une figure majeure de la vie intellectuelle, le sociologue et philosophe Edgar Morin, est décédé hier à l'âge de 104 ans. Le président de la République lui a rendu hommage aujourd'hui sur X avec sa bienveillance, sa curiosité. Il ne cessait de nous éclairer, a dit Emmanuel Macron. En rugby, le Stade Toulousain a validé aujourd'hui sa qualification pour les demi-finales du top 14, s'assurant la première place de la saison après une victoire face à Lyon, 39-31. Toulouse en course pour un quatrième titre de champion de France consécutif et une demi-finale qui aura lieu le 19 juin à Marseille. Allez, on part à Roland-Garros.
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4: Charles Bouchain qui est en direct de Roland-Garros pour Europe 1. Europe 1, radio officielle du tournoi. Et c'est la Night Session qui vient de démarrer, Charles.
0: Oui, Night Session qui oppose le Canadien Félix Auger-Aliassime à l'Américain Brandon Nakashima. Je peux vous dire que le public n'est pas très concentré en ce début de match. Il y a un partout entre les deux hommes, mais on a entendu hurler littéralement dans le stade au moment où le PSG vient de remporter donc sa deuxième Coupe d'Europe d'affilée. On a entendu des ici c'est Paris dans le stade, le jeu qui a dû être arrêté quelques minutes, mais il va falloir rester concentré parce qu'il y a un beau match qui nous attend. Félix Auger-Aliassime, donc tête de série numéro 4 de ce tournoi, qui a peut-être une belle carte à jouer cette année, hein. Il était dans la même partie de tableau que Yannick Sinner, mais le numéro 1 mondial, vous le savez, a été éliminé. Et en face de lui, Brandon Nakashima, 31e mondial, n'avait jamais été aussi loin à Roland-Garros que ce troisième tour. Il va donc tenter de se qualifier pour la première fois en 8e de finale ici, l'Américain. Les Américains qui, notez-le, ont pris un petit coup sur la tête puisqu'avant ce match, Coco Gauff, la tenante du titre, a été éliminée. La 4e mondiale s'est faite surprendre par l'Autrichienne Anastasia Popatova.
4: Charles Bouchain en direct de Roland-Garros, merci à vous. Et je vous rappelle l'information de la soirée, le PSG qui remporte sa deuxième Ligue des Champions consécutive. Il s'est imposé à l'instant face à Arsenal. 4 tirs au but à 3 après avoir été à égalité après le temps réglementaire et la prolongation.
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4: Europe 1, 21h05, place à la semaine politique, c'est avec Alexis de la Fontaine.
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0: Bonjour à tous et bienvenue sur Europe 1 dans la semaine politique. Et tout de suite, écoutons l'interview de Vincent Jeanbrun, le ministre du Logement, au micro de Romain Desarbres. Avec ce matin Vincent Jeanbrun. Bonjour Vincent Jeanbrun.
25: Bonjour.
0: Ministre de la Ville et du Logement, merci beaucoup d'être avec nous. On va balayer évidemment tous les sujets d'actualité. Demain soir se jouera la finale de la Ligue des Champions PSG-Arsenal à Budapest. On craint des violences en France et notamment dans la capitale. Déjà, qu'est-ce que ça dit de l'état de la France ? Qu'est-ce que ça dit de l'état de la société ? Qu'à l'occasion d'un match de foot, qui devrait être une grande joie, on craigne des violences ?
25: Moi, j'espère que ce sera une grande joie parce que j'espère qu'on va gagner et j'espère qu'il y aura plein de Français qui auront envie d'aller faire la fête un peu partout. Et ce que doit faire l'État, c'est les protéger, faire en sorte que la fête se passe bien. Ça veut dire une chose simple, mobiliser toutes les forces de police, c'est ce qu'a fait Laurent Nunez, pour faire en sorte qu'il y ait tolérance zéro avec les casseurs. Parce que vous avez raison de le dire, il y a aujourd'hui une petite minorité qui n'a plus peur d'aller affronter la police,
0: une petite minorité qui rêve d'aller,
25: qui est extrêmement visible. Non, je veux juste rappeler que c'est une minorité parce que les Français majoritairement ils vont vouloir faire la fête. Oui. C'est ça le sujet. Et nous, les pouvoirs publics, on doit leur permettre de faire la fête sereinement. Ça veut dire que les individus qui veulent aller casser, piller, fracasser, il doit y avoir en face une réponse immédiate. C'est ce qu'a promis le ministre de l'Intérieur. Et de fait, tolérance zéro avec les casseurs, les pilleurs et les troubles faits. Ça va être extrêmement clair. Et le dispositif a été mesuré en conséquence, fort de l'expérience des dernières fois. Et donc, on a le droit à la fête dans notre pays, on a le droit de se réjouir, on a le droit à la sécurité. Et c'est ce qu'a mis en place le ministre de l'Intérieur.
0: Il y a déjà eu des violences, hein, le soir de la demi-finale, il y a quelques jours. Comment est-ce que vous qualifiez ceux qui commettent ces agressions ?
25: Ce sont des casseurs, des voyous, des criminels. C'est la même... le même substrat qui a mobilisé les émeutes en 2023, par exemple. C'est des gens qui n'ont pas peur de l'autorité de l'État, pas peur des forces de l'ordre.
2: Ils ont raison.
25: Et qui même veulent aller casser, défier.
2: Et monsieur le ministre, quelle autorité de l'État? Quand des racailles n'hésitent pas à agresser des policiers...
25: Quand on mobilise 22 000 policiers, comme le fait le ministre de l'Intérieur pour samedi,
2: les barreaux, où est l'autorité de l'État?
25: On a un dispositif de sécurité.
2: Oui.
25: Maintenant, il y a deux choses. Il y a la police qui va être pleinement mobilisée. Et puis, vous avez raison, une fois qu'on a attrapé un criminel...
2: La police, elle fait son travail.
25: La question...
2: La police fait son job.
25: Exactement. Mais c'est important de le rappeler, parce que moi, j'étais dans l'hémicycle hier.
2: De l'État,
25: vous avez certaines formations politiques, la LFI, pour pas la citer, qui nous explique que la police, c'est eux les méchants, que la police tue nos enfants, etc., etc. Donc, c'est bien aussi de rappeler notre soutien à nos policiers, qui sont extrêmement courageux, et qui, pour le coup, eux, pendant que les autres font la fête, viennent protéger nos concitoyens, donc c'est important. Et ensuite, il y a le système judiciaire qui probablement doit être réformé et amélioré pour que la sanction soit beaucoup plus certaine et beaucoup plus immédiate, parce que vous avez raison, parfois, vous avez des personnes qui rentrent par la case prison et qui en sortent un peu trop vite,
2: mais
25: à mon goût.
2: Ils ne rentrent pas par la case prison. Il y a des racailles qui ont jeté des objets sur des policiers, qui ont jeté des barrières Vauban sur des voitures de police et qui ne sont pas allés en prison. Qui n'ont même pas été condamnés.
25: Vous connaissez mon parcours, vous savez à quel point je suis ferme sur ces questions-là et à quel point je pense qu'il faut qu'on ait une réponse extrêmement puissante. Vous aviez il y a quelques jours... Frédéric Pechenard à votre antenne, qui est un ami.
2: Interrogé par Laurence Ferrari.
25: Et qui
2: ouais.
25: dit souvent, c'est moins la gravité de la peine que la certitude de la peine qui est importante. Et donc moi, je pense qu'il faut qu'on réforme, et l'élection présidentielle sera probablement le moment pour pouvoir avoir ce débat en profondeur. Après, il y a déjà des choses qui se sont améliorées, je pense à la loi narcotrafic par exemple, où on a maintenant des outils beaucoup plus puissants qu'avant. Et pour ce qui me concerne sur le logement par exemple, la possibilité, à la première condamnation pour narcotrafic, d'expulser de leur logement social les familles connectées au narcotrafic. Ça a l'air de rien, mais ça fait la différence quand il y a justement cette certitude. Quand on dit, si vous fautez, il y aura une sanction, n'ayez aucun doute. Ça, c'est fondamental.
2: Alors, vous y faisiez allusion, mais mardi dernier à Marseille, la justice a refusé l'expulsion de leur HLM de deux familles dont l'enfant a été condamné pour trafic de drogue. Pourquoi ? Parce que cet enfant, cet adolescent, causait des troubles à l'ordre public, non pas en bas de chez lui, mais dans un autre quartier. Et si on commet des troubles à l'ordre public dans un autre quartier... La loi ne s'applique plus, on ne peut plus expulser le délinquant. Il y a un petit souci.
25: C'est évidemment un souci.
2: Où est l'autorité de l'État dont on parle?
25: C'est un véritable souci. C'est pour ça que moi, je propose depuis longtemps que le bail social soit un bail renouvelable tous les 3 ans. Ce qui fait que dans ces cas-là, il n'y a même pas besoin de judiciariser. On constate les troubles et le bailleur dit bah, ça suffit au bout de 3 ans.
2: Et on en finit avec
25: on évite d'emboliser aussi la justice.
2: Sans reloger? Ou en relogeant?
25: On peut reloger une partie de la famille, par exemple. Moi, j'ai connu...
2: Vous relogez un autre HLM?
25: Non. Quand j'étais maire, j'ai rencontré des mamans solos qui étaient dépassées par des jeunes majeurs multirécidivistes. Et au fond, c'était la question de dire comment on reloge la maman et les enfants tout petits. Et on sort définitivement du quartier, si possible, de la ville, le délinquant récidiviste. C'est d'ailleurs pour ça que dans le projet de loi logement, on en reparlera, mais je veux qu'il y ait un droit de veto pour les maires, pour que justement les maires puissent dire, ça suffit, ces familles-là ou ces individus-là, le maire de la ville, puissent effectivement dire, stop, il y a des profils, on ne les veut plus sur le territoire. Parce que là où vous avez raison, c'est que parfois, on expulse une famille de délinquants et on les reloge, voire même on les reloge dans plusieurs logements sur la ville. Ça veut dire que le criminel revoit ses victimes et ça, c'est inacceptable.
2: Vous êtes ministre du logement et de la ville. Les narcomicides se multiplient, les homicides sur fond de trafic de drogue. Mardi soir à Nantes et à Grenoble, il y en a eu 10 personnes sont mortes en 6 mois à cause du narcotrafic à Grenoble. On assiste impuissant à la mexicanisation de la France, on l'a dit des centaines de fois, mais elle est là.
25: Ce qui est sûr, c'est qu'on est en train de vivre un phénomène qui est profond, qui est en train de s'enraciner dans les grandes villes telles que celles que vous citez, mais aussi dans la ruralité, et que la réponse doit être à la hauteur de ce qu'on a su faire pour la lutte contre le terrorisme. Ça veut dire une mobilisation de tous les instants, de tous les efforts et de toutes les strates possibles, de la police jusqu'à la justice, en passant par la prison. C'est ce qu'a commencé à faire le gouvernement. Il y a eu ces lois narcotrafiques qui ont été une première avancée. Il y a eu ces prisons spécialisées portées par Gérald Darmanin en tant que ministre de la Justice, qui fait que déjà, on augmente notre arsenal. Maintenant, plus on embête ces narcotrafiquants, plus la violence est exacerbée et explose. Et donc il faut que collectivement, en tant que pays, en tant que société, on se dise oui, ça va être un peu dur, parce que quand on fait passer, par exemple, sur une grande ville de 22 points de deal à seulement 2 points de deal, ça tend énormément ces narcotrafiquants, ils se font une guerre acharnée, et ça fait des tirs de rafale, un peu à la mexicanisation, dans les rues. Mais il ne faut pas lâcher. Et au contraire, il faut aller jusqu'au bout. Et là-dessus, je le dis, il faut que les citoyens soutiennent nos policiers qui mènent un combat terrible à ce niveau-là. Je le disais, il y a des mesures aussi à prendre, comme l'expulsion systématique des narcotrafiquants. Je pense que ça, là-dessus, il faut qu'on avance. Mais de manière générale, moi, je crois qu'il faut qu'on nettoie les quartiers sur lesquels ils prennent appui avec une idée simple, c'est que pas de logement social, pas de solidarité pour ceux qui sont condamnés pour des crimes et des délits graves. Et c'est une façon aussi, petit à petit, de leur enlever ces points d'accroche qu'ils ont aujourd'hui. Et il y a un enjeu aussi, c'est de reloger les familles victimes de ces narcotrafiquants beaucoup plus vite. Il y a un enjeu aussi de réfléchir à comment on a un système d'informateurs qui soit protégé. Parce qu'aujourd'hui, vous êtes forcé par des narcotrafiquants à être nourrice, c'est-à-dire à cacher la drogue chez vous. Si jamais vous allez voir la police pour le dire, le risque, il est quand même majeur d'avoir des conséquences et des répercussions parce qu'on ne va pas vous reloger tout de suite. Donc il y aurait un intérêt à aller aussi créer, au fond, faire une opération manipulite comme on a eu en Italie, où on fait toute la chaîne. Il y a une volonté, une mobilisation totale du gouvernement là-dessus. Il va falloir, on sait que ça va prendre du temps, donc il va falloir que ce soit au cœur de nos politiques publiques pour les années qui viennent.
2: J'ai l'impression que vis-à-vis du narcotrafic et de la grande délinquance et de la délinquance en général, la France joue souvent en défense et pas en attaque. Laurent Nunez, le ministre de l'Intérieur, refuse de faire le lien entre délinquance et immigration. Et vous ?
25: En fait, si la question posée, c'est est-ce que quand on est immigré et qu'on arrive sur notre territoire, on en vient forcément en délinquant ? La réponse est évidemment non.
2: C'est pas la question.
25: Mais c'est pour ça que je le dis.
2: Oui, mais c'est pas la question depuis Belgique.
25: On a eu une difficulté à protéger nos frontières. Vous avez des personnes qui sont entrées illégalement sur le territoire. Donc déjà, par définition, quand vous êtes illégalement sur le territoire, c'est que vous êtes déjà en infraction avec les lois de la République. Donc il y a déjà, de fait, un lien majeur. Et puis derrière, effectivement, vous avez des profils qui viennent alimenter des réseaux clandestins, qui viennent alimenter des réseaux de prostitution, qui viennent alimenter des réseaux de narcotrafic. Et donc, évidemment que mieux contrôler qui rentre et qui sort de notre pays, c'est aussi une façon d'influencer les enjeux de délinquance et de criminalité. C'est logique. Mais c'est pas une question d'origine ethnique, c'est pas une question d'origine culturelle. C'est une question de est-ce qu'on rentre légalement ou pas dans un pays. Déjà, par définition, on se met hors la loi.
2: Est-ce que la lutte contre la délinquance, pour être très clair, nous oblige à durcir notre politique migratoire ?
25: Vous savez, moi je crois au fait qu'il faut évidemment contrôler nos frontières et donc protéger. Moi, je le dis à tout le monde de manière très apaisée. Chez vous, vous avez une porte d'entrée avec un verrou. Et vous le faites parce que vous aimez savoir qui rentre et qui sort de chez vous. Pas pour laisser tout le temps la porte verrouillée et fermée, non, mais juste pour pouvoir avoir le contrôle. Et ça, c'est quelque chose qui doit être notre objectif. Et c'est évidemment fondamental. Et puis, vous avez un deuxième sujet. Là aussi, Frédéric Pechnard en parlait très bien avant trente ans hier. Il y a la question des OQTF. L'État prononce une OQTF, dit cette personne n'a plus à être sur notre sol et notre territoire, et ces OQTF ne sont pas appliquées, et ça évidemment c'est une difficulté. Moi sur mon périmètre, je m'occupe de ce qu'on appelle l'hébergement d'urgence. Vous savez, en France on est très généreux, on paye 200-3 000 places par an à des personnes qui sont sinon à la rue, et c'est une politique publique très humaine et qu'il faut défendre. Pour autant, c'est vrai que se pose la question qu'on voyait que le nombre de personnes OQTF, donc ils ne sont
2: en
25: plus
2: réalité,
25: censés
2: cet hébergement d'urgence qui est censé héberger des Français qui sont sans abri, sert à héberger des étrangers en situation irrégulière.
25: C'est une politique humaine, donc on ne regarde pas l'origine des personnes.
2: Débattre, évidemment,
25: mais par contre, quand vous avez des gens qui ne sont plus censés se trouver là et qui continuent à être hébergés, là, on a une question, il va falloir résoudre là aussi ce problème, parce que sinon, ça déborde déjà beaucoup et ça risque de déborder encore plus demain.
2: Et comment on le résout ce problème ?
25: Il faut qu'on puisse appliquer nos OQTF. Vous avez un combat, notamment au Parlement européen, avec la directive Retour, qui devrait faciliter de manière significative
2: Vous êtes pour l'utilisation des hubs, comme le prévoit cette directive Retour, les hubs à l'étranger, où on expulserait les immigrés irréguliers.
25: Je ne peux parler qu'en mon nom, puisque ce n'est pas la position
2: Évidemment.
25: Du gouvernement, mais je le défendais quand j'étais député, donc je ne vais pas vous dire le contraire aujourd'hui. Je pense que ça fait sens, et que ce sont des outils qui permettent d'améliorer notre capacité à la fois à protéger les frontières frontières et à renvoyer ceux qui n'ont pas à être sur notre territoire.
2: Ça réglerait le problème de non-expulsion, notamment des OQTF algériens. L'Algérie qui ne veut pas les récupérer, ils seraient expulsés vers des hubs.
25: En fait, c'est fondamental parce que quand vous avez des OQTF qui ne sont pas censés être là et qui commettent des crimes, comment on va voir les familles qui sont endeuillées, par exemple, en leur disant il n'avait pas à être là, mais on n'a pas été capable de le renvoyer chez lui. Donc effectivement, ça fera, à mon avis, partie des grands sujets de la présidentielle. Il faut que la France se dote d'outils comme celui que vous citez pour qu'on ait un vrai contrôle.
2: Il faut que ce soit des sujets de la présidentielle, mais surtout que ça se transforme en actes.
25: Bien sûr.
2: Oui.
25: Bien sûr. Mais je pense que pour que ça se transforme en actes, il faut que les Français tranchent. Et il faut un soutien massif de la population française qui s'exprime en disant ça suffit, maintenant il faut qu'on se dote de ces outils-là.
2: Le maire d'Asnières a envoyé la facture à des familles d'adolescents qui avaient ouvert des bouches à incendie. Tiens, 1000 euros par famille, vous en avez entendu parler. Vous le soutenez ?
25: Totalement. Bon. Emmanuel Haschlimann a raison de le faire et je pense qu'il faut là aussi que ce soit beaucoup plus simple et facile pour les maires d'attaquer et de porter plainte sur ces
2: sujets. Vous ferez en sorte que ces familles payent vraiment, même si elles disent on n'a pas l'argent ?
25: Ah, mais il faut qu'elle contribue. Encore une fois, moi je crois à la responsabilité individuelle. Et donc, à un moment donné, s'il faut mettre 30 ans pour payer, il faut le payer. Bon, faut juste le dire une seconde. Hein. C'est pas un peu d'eau qui est perdu. C'est déjà pas très chouette de perdre un peu d'eau. Mais le vrai sujet, c'est que vous mettez en carafe tout le système de défense incendie. Ça veut dire que potentiellement, vous mettez en danger les milliers, voire les dizaines de milliers d'habitants du quartier autour de vous. C'est ça le vrai danger. C'est pour ça qu'il faut qu'il y ait des amendes et qu'il y ait des sanctions.
2: Votre projet de loi logement devrait être examiné courant juillet à l'Assemblée nationale. Vincent Jeanbrun, ministre de la Ville et du Logement. Le calendrier parlementaire est très chargé. Vous ne craignez pas que votre texte soit enterré ? Il va passer ?
25: Alors, enterré, ça, j'ai aucun doute là-dessus. Il y a un soutien plein et entier du Premier ministre qui a annoncé les mesures qui sont dans ce plan logement. Est-ce qu'on arrive à le passer au Sénat, puisque c'était l'objectif avant juillet, on va pouvoir le déterminer dans les jours qui viennent, mais en tout cas je continue à être pleinement mobilisé pour ça. Les sénateurs sont en demande, les sénateurs sont en attente de pouvoir avancer sur les projets de loi logement. Il y a déjà eu d'ailleurs une PPL portée par la sénatrice Dominique Estrosi Sassone qui était, vous avez notre proposition de loi sur le logement et un choc d'offres pour le logement, et donc le Sénat est très en demande, en attente, je pense qu'on peut l'espérer. Mais ce qui est le plus important surtout, c'est qu'on ait le projet de loi qui vienne répondre à une crise majeure du logement.
2: Vous ambitionnez de construire 2 millions de logements d'ici 2030 ?
25: C'est les annonces du Premier ministre, et ce sont des annonces, exactement, et ce sont des annonces qui ont été faites.
2: Là, quelques dizaines de milliers.
25: 2 millions, c'est l'objectif d'ici 2030.
2: Oui.
25: 400 000, c'est la moyenne.
2: Oui.
25: On savait que la première année, de toute façon, le démarrage serait un petit peu lent. Et pour pouvoir atteindre ces objectifs, il faut qu'on mette en place le plan logement, qui derrière, à travers ce plan de relance, amène de la simplification, l'accélération des projets, etc. Et donc, c'est grâce aussi à ce plan logement qu'on arrivera à atteindre ces objectifs. Mais ce sont des objectifs qu'on n'a pas inventés tout seul dans un bureau. On les a partagé avec ce que j'ai appelé l'équipe de France du logement, c'est-à-dire tous les représentants de la construction, de la promotion immobilière, du logement social, de manière à ce que tous ensemble, on se dise on va produire les 2 millions de logements que les Français attendent.
2: C'est du logement privé ou c'est du logement social ?
25: De tout. On mobilise toute la chaîne. Parce qu'il faut du logement très social, il faut du logement intermédiaire, il faut du logement en accession libre, il faut de la rénovation de logements anciens. Et c'est toute la chaîne qu'on mobilise pour réussir à atteindre cet objectif, qui est un objectif majeur. Moi, je crois que la présidentielle se jouera sur cette thématique du logement, parce que derrière, vous avez toutes les autres thématiques. Derrière, il y a la question du pouvoir d'achat, il y a évidemment la question de la transition écologique, il y a aussi, d'une certaine façon, la question de la sécurité. On le voit, on a annoncé dans ce plan de relance logement un ANRU 3, la rénovation urbaine, avec au cœur et un des piliers fondamentaux, la sécurité. Ça n'avait pas été assez le cas par le passé. Et on voit que quand on transforme la ville, quand on transforme l'urbain, qu'on rajoute des rues, qu'on désenclave, ça sécurise. Et d'ailleurs, ceux qui ne s'y trompent pas, ce sont les narcotrafiquants eux-mêmes, parce que dès que vous avez une rue qui arrive pour réparer un quartier, quelle est la première chose qu'ils attaquent ? C'est les bâtiments des ouvriers, la grue, le bulldozer. Eux, ils ne veulent pas qu'on désenclave ces quartiers.
2: Vincent Jeanbrun, ministre du Logement, je voulais vous entendre sur ce rapport très critique sur l'encadrement des loyers qui dit que ça ne fonctionne pas. Il faut le poursuivre ou pas, l'encadrement des loyers ? Alors, loi s'arrête dans 6 mois à l'automne.
25: Déjà, j'ai dit de manière très simple qu'il ne fallait surtout pas généraliser. Parce que c'était quand même l'ambition.
2: Est-ce qu'il faut l'arrêter ?
25: Au départ, on nous a dit, on va expérimenter, puis vous verrez, c'est génial, donc il va falloir le généraliser. C'est la demande aujourd'hui d'une partie de l'hémicycle à l'Assemblée nationale. Moi, je dis non, miettes, et c'est d'autant plus facile de dire non qu'effectivement il y a un rapport
2: c'est la
25: indépendant.
2: Gauche qui dit que c'est formidable d'encadrer les loyers, mais c'est la solution miracle.
25: Le rapport,
2: ça marche pas.
25: Le rapport qui est fait par deux économistes totalement indépendants, il nous dit quoi? Il nous dit quand vous avez une petite réduction de loyer, c'est 2-4%, donc c'est franchement pas énorme quand on sait ce que ça coûte aux finances publiques. On est très loin d'atteindre l'objectif que veut la gauche, puisqu'en fait, ce sont les deux derniers déciles, comment dire ça? En fait, la classe moyenne très supérieure qui bénéficie de ce plafonnement des loyers. Donc effectivement, à titre personnel, moi je suis pas du tout pour poursuivre l'expérimentation. Mais je vais malgré tout concerter les maires qui ont, eux, bénéficié de cette expérimentation et voir s'il est utile de leur laisser un délai et voir comment on peut aménager les choses.
2: Donc, vous êtes pour le statu quo, que ça ne bouge pas?
25: C'est pas ce que je dis.
2: Moi, ceux qui ne veulent pas l'utiliser, ne l'utilisent pas, et les maires de gauche pourront continuer à l'utiliser.
25: Moi, j'ai été maire et j'ai toujours respecté la volonté des maires. Et j'entends de toutes parts, y compris de maires, d'autres tendances politiques. Par exemple, les maires qui sont dans des zones frontalières et qui nous disent « on n'arrive plus à loger les nôtres ». Peut-être que cet outil, si on l'a dans la boîte à outils, peut nous intéresser. Et donc, j'essaye d'aller sans dogmatisme dans la discussion et la concertation. Pour autant, sincèrement, j'invite chacun à lire ce rapport. Mmh. On voit bien que quand on contracte les prix, en général, c'est l'offre qui se contracte avec.
2: Vincent Jeanbrun, ministre de la Ville et du Logement. Certains élus France Insoumise, comme Bali Bagayoko, appellent à une insurrection populaire en cas d'une victoire du Rassemblement National à la prochaine présidentielle, donc en 2027. Déjà, quelle a été votre réaction quand vous avez entendu ça?
25: Pas étonné, toujours choqué, parce qu'on voit bien que la France Insoumise jette de l'essence sur les braises en permanence. On n'utilise pas le mot insurrection en vain.

0: République, avant de préciser un peu tremblant, la cinquième. C'est ça, là, aujourd'hui, la France insoumise et leur logiciel de conflictualisation de tout. Donc non, on n'utilise pas le mot insurrection de manière négligée comme ça, c'est pas acceptable. Et puis derrière, pardon, mais il y a un enjeu démocratique. Donc, est-ce qu'on peut combattre un parti politique ? Oui, et je le fais sans aucune difficulté. Ce sont des adversaires politiques. Mais si on accepte la règle de la démocratie, on accepte que les Français choisissent leurs représentants. Et si le peuple français choisit, eh bien, il choisira son candidat. Moi, je ne fais pas une logique d'insurrection, sinon ce n'est pas la démocratie.
1: Vincent Jeanbrun était l'invité de la grande interview CNews Europe 1, ministre de la Ville et du Logement. Merci beaucoup, monsieur le ministre. Bonne journée à vous, à bientôt.
0: Merci également.
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1: 8h13, la grande interview CNews Europe 1 avec ce matin Manon Aubry. Bonjour Manon Aubry.
7: Bonjour.
1: Eurodéputée de la France Insoumise, merci d'être avec nous. On va balayer toute l'actualité. Je voulais qu'on commence par ce qui s'est passé hier soir dans la capitale, dans le quartier du Canal Saint-Martin. Il y a eu des violences à quelques heures de la finale de la Coupe de France qui verra s'affronter le RC Lens et l'OGC Nice. C'est impossible aujourd'hui d'organiser un événement sans qu'il y ait des rassemblements violents.
7: Évidemment, je regrette toujours qu'il y ait des rassemblements violents qui soient organisés d'une manière ou d'une autre, a fortiori autour du football qui est une fête populaire. On a tous envie de célébrer, il va y avoir la Coupe du Monde bientôt qui va démarrer. On a envie de faire la fête autour du foot et pas que ça se termine en violence. On a assez peu d'éléments à l'heure où je vous parle, donc c'est difficile d'en commenter quoi que ce soit. Il semble qu'il y a un groupe d'hooligans de l'OGC Nice qui sont impliqués, qui s'appelle Populaire Sud, qui est connu à Nice pour avoir déjà été impliqué dans des événements de violence, qui est par ailleurs assez proche de l'extrême droite. Mais comme je vous dis, à l'heure où je vous parle, on a peu d'éléments. La justice va faire son travail. Évidemment, je regrette à chaque fois qu'il y a quel que soit le type d'événement de violence.
1: Mais le 30 mai prochain, il y aura la finale de la Ligue des Champions qui engage le Paris Saint-Germain. Paris va devoir être surprotégé avec des milliers de policiers. Qu'est-ce que ça dit de notre société ?
7: Moi, ce que je souhaite, c'est une grande fête populaire, qu'on soit un soutien du PSG.
1: La dernière fois, il y avait eu des racailles qui avaient jeté des objets sur des voitures de police.
7: Moi, je me souviens aussi qu'il y a
1: quelqu'un qui jette des objets sur des voitures de police,
7: c'est jamais souhaitable. C'est jamais souhaitable. Et c'est répréhensible pénalement et vous pouvez être poursuivi en justice. Et ils ont été poursuivis
1: mais rarement condamnés.
7: En l'état, non, c'est assez faux. On peut regarder si vous voulez de près.
1: Je regarde de près.
7: Ce que je retiens aussi, c'est que le foot fait vibrer des dizaines de milliers de supporters le soir même. C'est regardé à la télé par des centaines de milliers de gens. Et ça doit d'abord rester ça, le foot populaire. C'est un sport c'est le sport que vous pratiquez en bas de chez vous. On a tous fait du foot gamin. On a tous vibré au fur et à mesure des Coupes du Monde. Et même moi, c'est ça que j'ai envie de retenir du foot, surtout à l'heure où la Coupe du Monde va démarrer.
1: Manon Aubry avec nous ce matin. La guerre va durer, la crise va durer, a prévenu Sébastien Lecornu, le Premier ministre, hier, qui annonce 710 millions d'euros d'aide supplémentaire. Déjà, votre commentaire sur ces annonces ?
7: C'est sympathique de prévenir que la guerre va durer, mais ce serait un peu plus sympathique de prendre des réelles mesures. pour aider les Françaises et les Français. Parce que là, dans les mesures qui sont annoncées par Sébastien Lecornu, on peut les regarder dans le détail. Il propose que les entreprises fassent des primes aux salariés. Merci, mon bon Dieu. On va demander l'aumône à nos patrons pour pouvoir...

0: voire aller travailler et payer le trajet d'essence qui coûte extrêmement cher. Tout ça n'est pas sérieux. Les aides qui ont été annoncées jusqu'à présent par le gouvernement n'ont jamais été suivies d'effet. D'ailleurs, on peut lancer un appel à témoignage ce matin à votre antenne. Est-ce qu'il y a le moindre Français qui a déjà touché de le moindre centime d'aide de la part du gouvernement? Vous savez, c'est un peu comme un Pokémon rare. C'est assez recherché. Donc, moi, je suis toujours à cet avis de
1: recherche. La prime carburant, elle est versée.
0: Non, mais
1: ça existe. Elle est versée régulièrement
0: y a que
1: par
0: quelques
1: des entreprises.
0: Français qui participent.
1: Salariés, ça existe.
0: Et moi, ce matin, il y a des gens probablement sur Europe 1 qui nous écoutent en radio en allant au travail.
1: Oui.
0: Et je pense à tous ces gens-là qui prennent leur voiture, qui n'ont pas d'autre alternative, à ces gens-là qui ne vont toucher aucune aide, alors qu'il y aurait une mesure simple et de bon sens, le blocage des prix. Le blocage des prix, ça ne coûterait pas un seul centime à l'État français. On pourrait bloquer le litre d'essence et le litre de gasoil notamment à 1,70€, c'est-à-dire le niveau d'avant-crise, et permettre à
1: qui
0: chacun...
1: vous prenez la différence?
0: Bien la différence.
1: Vous à avez... l'État, à Total, qui partirait, à qui?
0: Total, alors prenons le cas de Total. Ils ont fait 5 milliards d'euros de profit sur ce premier trimestre. Est-ce que vous trouvez ça normal qu'une entreprise pétrolière se serve de la crise pour spéculer, parce que c'est ça qu'ils ont fait, de la spéculation? Ils ont acheté massivement
1: Total est dans le pétrole et effectivement les cours montent.
0: Ils
1: donc
0: ont
1: ça,
0: acheté
1: oui.
0: massivement du pétrole juste
1: c'est
0: avant
1: le principe
0: que la
1: du
0: crise
1: commerce.
0: N'éclate. Et donc vous trouvez ça normal que le Français qui va à la pompe paye 2,20€ son litre de gasoil quand une entreprise comme Total fait tant de bénéfices?
1: Donc,
0: eh bien moi je trouve pas ça normal.
1: Vous demandez un blocage à 1,70€.
0: Un blocage des prix.
1: Aujourd'hui c'est 2,10€. Qui fournit les 40 centimes?
0: Je vous le dis, des entreprises, les entreprises pétrolières et notamment une entreprise comme Total. Qui aujourd'hui s'est gavé sur cette crise. Le gouvernement se refuse à taxer les super-profits, se refuse à agir concrètement pour les Françaises et les Français. Eh bien, moi, je vous le dis, avec nous et avec Jean-Luc Mélenchon au pouvoir, on en aura fini de ces profiteurs de crise. Et oui, on n'aura pas l'impression d'avoir un pistolet sur la tempe à chaque fois qu'on va faire son plein d'essence, parce que c'est ça la réalité aujourd'hui. Et c'est des millions de Français qui, derrière, vont se priver. On est au mois de mai, il y a plein de week-ends. On a tous envie d'aller voir la famille, les proches. Et les gens hésitent à prendre leur voiture parce que ça coûte une fortune. Des gens vont se priver de vacances cet été. Ce n'est pas normal. Le blocage des prix, c'est la solution de bon sens. Ça a été fait dans l'histoire française dans les années 90, c'est fait dans les Outre-mer, ça a été fait dans un certain nombre de pays dans le monde, la Croatie, la Slovénie, la Corée du Sud. Il n'y a aucune raison, c'est prévu par le code de commerce, que l'État français ne le fasse pas, sauf à protéger les profits des grandes entreprises comme Total.
1: On se dirige vers une crise sociale d'ampleur, selon vous ?
0: Oui, elle est déjà là, en réalité. Elle est déjà là. Vous avez, sur le premier trimestre 2026, une baisse de la consommation populaire de 10%. Ce qui veut dire que les Françaises et les Français se privent, consomment moins, et qu'aujourd'hui, on a une inflation qui est autour de 2,2%, qui, en toute vraisemblance, va continuer à augmenter dans les mois qui viennent. Et donc, derrière, c'est de nouveau les Français les plus pauvres qui vont trinquer, qui, vous avez déjà une partie des Français, par exemple, qui sautent des repas, une partie des Français qui se privent des loisirs, qui se privent du cinéma, qui se privent des sorties, qui se privent de restaurants. Et tout ça, ça a un effet récessif sur l'économie. Et évidemment, l'économie en paiera le prix cher. Et à la fin, c'est l'ensemble de la France et de l'Union européenne qui en paiera le prix. C'est pour ça qu'il faut des mesures qui permettent d'y remédier, à commencer par le blocage des prix.
1: Sur les 710 millions d'euros d'aide qui ont été annoncés par le Premier ministre hier, 100% sont financés par de la dette. On creuse notre tombe, là.
0: Vous avez raison que ça coûte de l'argent, et c'est une des raisons pour lesquelles on propose le blocage des prix. Ça ne coûtera pas un centime à l'État français. Et je ne comprends pas pourquoi le gouvernement de Sébastien Lecornu s'entête à essayer de faire des aides ciblées dont on ne sait pas très bien à qui elles vont bénéficier puisqu'elles sont extrêmement limitées, alors qu'il y avait une proposition simple qui était sur la table de blocage des prix.
1: Mais ça, c'est l'économie communiste. On a vu que ça ne fonctionnait pas.
0: Enfin, quand ça a été fait dans les années 90 en France, c'était l'économie communiste. Quand c'est fait en Croatie, quand c'est fait en Hongrie, ça a été fait sous Viktor Orban, c'est l'économie communiste. Franchement, un peu de sérieux,
1: de vieux restes.
0: Un peu de sérieux dans tout ça. C'est prévu par le code de commerce. C'est une mesure qui est évidemment passagère pour faire face à la crise. Mais je crois qu'il n'y a pas d'autre alternative, sauf à vouloir protéger ad vitam aeternam les profits de Total qui s'engraissent comme jamais, qui pratiquent l'évasion fiscale, qui déclarent une grande partie de ses profits dans un pays comme les Pays-Bas, sauf s'il y a des gisements de pétrole inconnus dans les Pays-Bas. Bon, soyons un petit peu sérieux. Moi, je suis là pour faire des propositions politiques. C'est notre responsabilité.
2: Et votre proposition, c'est le blocage
0: des
2: prix.
0: Et c'est prévu par le Code de commerce et la France l'a déjà fait.
1: Les ZFE, les zones à faible émission. Hier, le Conseil constitutionnel a censuré la suppression des ZFE, qui de fait s'applique à nouveau aujourd'hui. Est-ce que ça vous satisfait ou pas ?
0: Non, je le regrette que ça ait été supprimé par le Conseil constitutionnel. Alors, ça n'ait pas été supprimé sur le fond. Un jugement sur le fond de la suppression des ZFE, mais par ce qu'on appelle un cavalier législatif, c'est-à-dire que c'était considéré pas dans le périmètre de la loi. Je pense que c'est reculé pour mieux sauter, parce que ces ZFE, elles sont pas bien pensées, elles sanctionnent bien davantage les ménages les plus pauvres qui n'ont pas les moyens de changer leur voiture. Je veux dire, tout le monde aimerait bien rouler avec une voiture dernier cri électrique, en plus en ce moment ça coûterait moins cher vu le prix de l'essence, et qui serait plus écologiquement responsable. Sauf qu'une voiture de ce type-là, ça va vous coûter 20 000, 25 000 euros au bas mot si vous l'achetez neuve. Et évidemment, tous les Français n'ont pas les moyens. Et donc, je pense que c'est faire de l'écologie punitive, là où on devrait repenser notamment l'accès aux services publics et aux services publics de transport, en fournissant des alternatives qui sont accessibles financièrement, c'est-à-dire gratuites pour les plus précaires, gratuites pour les jeunes, avant de dire de tout de suite sanctionner ceux qui ont une vieille voiture et qui n'ont pas les moyens de la changer.
1: Je voulais qu'on parle de l'agriculture, c'est un sujet que vous suivez à Bruxelles. La situation des agriculteurs est préoccupante avec la flambée des prix de l'énergie et des engrais. Et des engrais, les agriculteurs disent ne plus pouvoir absorber la hausse des charges. La FNSEA demande la réouverture des négociations commerciales avec la grande distribution. Est-ce qu'il faut le faire ? Est-ce qu'il faut aller dans cette direction ?
0: Oui, il faut une renégociation avec la grande distribution, mais là aussi, je ne crois pas beaucoup à la stratégie qui consiste à obtenir l'aumône de la part de la grande distribution. L'État a un rôle à jouer. Je ne sais pas si vous vous souvenez, Emmanuel Macron, au Salon de l'agriculture, de mémoire, c'était il y a 2 ou 3 ans, avait promis des prix planchers rémunérateurs pour les agriculteurs. À ce moment-là, on était les premiers à dire « bah, il faut le faire, allons-y ». Et évidemment, comme toutes les promesses d'Emmanuel Macron, ça n'a pas été suivi des faits. Donc le premier enjeu, c'est garantir des prix planchers rémunérateurs pour les agriculteurs, pour s'assurer que le litre de lait qu'ils vendent, le kilo d'œuf ou de viande bovine, soit fait à un prix minimum. Ça, c'est la première chose à faire. Et la deuxième chose à faire, c'est protéger les agriculteurs de la concurrence déloyale. Et je me permets, sur votre antenne ce matin, pour lancer l'alerte d'un sujet sur lequel personne ne parle. Il y a un nouvel accord de libre-échange qui va être signé aujourd'hui par l'Union européenne. C'est un accord de libre-échange avec le Mexique qui s'ajoute à la pelletée d'accords de libre-échange. Celui avec le Mercosur qui est entré en vigueur alors qu'il n'y a eu aucun vote. Il est entré en vigueur le 1er mai. C'est un passage en force antidémocratique dont seule l'Union européenne a le secret. Et donc, il faut protéger notre agriculture de la concurrence déloyale qui vient des quatre coins du monde. Et pour cela, l'amendement déposé par ma collègue Aurélie Trouvé qui a été adopté, qui interdit l'importation de produits qui viennent du monde entier avec des pesticides qui sont interdits dans l'Union européenne, de ce point de vue-là, est une bonne nouvelle.
1: Est-ce qu'il faut revoir les accords de 68 ?
0: Non, je ne pense pas, pour plusieurs raisons.
1: D'abord, quel est l'intérêt de la France ?
0: D'abord, les accords de 68.
1: Quel est l'intérêt de la France dans les accords de 68 ? Qui sont à l'avantage de l'Algérie.
0: Et donc, j'y viens. C'est votre évaluation que les accords d'Algérie sont à l'avantage, les accords de 68 sont à l'avantage de l'Algérie. C'est pas vrai. Si vous prenez, par exemple, le régime pour les étudiants, il est plus défavorable dans le régime des accords de 68 que dans les accords généraux. Vous faites la moue, vous pourrez vérifier. Ces accords, ils ont été révisés déjà un certain nombre de fois. Ils sont le fruit, le produit de notre histoire. Et je ne pense pas que ces accords doivent être révisés. D'ailleurs, c'est l'avocat de Boualem Sansal lui-même qui avait dit qu'au moment où une résolution avait été déposée par la droite à l'Assemblée nationale, que ce n'était pas la bonne idée et pas la bonne stratégie.
1: Je voulais vous entendre également sur Kamel Daoud, l'écrivain qui a été condamné à 3 ans de prison ferme pour son roman prix Goncourt de littérature. Est-ce qu'on peut discuter avec un régime qui condamne les écrivains ?
0: Moi, je suis toujours opposée au fait de condamner les écrivains. Ceci étant dit, il faut être précis sur M. Daoud. Le cas est très différent de Boualem Sansal, où en l'occurrence, il a été condamné pour avoir utilisé l'histoire d'une de des patientes de sa femme. Bon, sans aller dans le détail, dans tous les cas...
1: Donc vous êtes en train de justifier la condamnation,
0: non,
1: c'est ça ?
0: Non, moi, je vous explique juste ce pourquoi il a été condamné. Comme journaliste, c'est un beau métier, je pense qu'il vaut mieux présenter les faits dans
1: leur entier. Oui, merci pour vos leçons.
0: Avec grand plaisir. et donc, je évidemment que condamner des écrivains ne doit jamais être une méthode démocratique. Je l'ai dit au moment de Boualem Sansal.
1: Point ou il y a un mais après ?
0: Non, point. Je vous explique juste le contexte dans lequel M. Daoud a été condamné. C'est tout.
1: Je voulais vous entendre également, Manon Aubry, sur les chiffres de l'immigration. L'INED, l'Institut National des Études Démographiques, a révélé des chiffres hier impressionnants. L'immigration légale représente désormais 8,1% de la population adulte, tandis que le nombre de clandestins avoisinerait le million d'individus. J'imagine que ça vous inquiète, mais vous allez nous dire ce que vous en pensez. Les titres de séjour ont augmenté de 3% en un an, au 31 décembre dernier. 4 500 000 titres de séjour en cours de validité, il n'y en avait jamais eu autant, c'est un record. Quel est votre commentaire? Qu'est-ce que vous regardez? Comment vous appréciez ces chiffres?
0: Je ris parce que c'est quand même assez drôle, sur CNews, vous allez voir une étude qui fait 600 pages hein, quand même, et vous allez retenir juste la petite histoire qui vous permet de dire « Oh quand même, on a trop d'immigrés en France, etc. » Je vais aller regarder l'étude de l'INED de près. Dans les conclusions de l'INED que vous ne présentez pas ce matin, il y a le fait que les nouveaux arrivants, par exemple, sont de plus en plus diplômés.
1: Ça, ce sont des chiffres de l'INED.
0: Permettez-moi d'aller au bout de ma démonstration et vous pourrez faire le commentaire.
1: C'est une certaine prétention à donner des sons comme ça.
0: Vous pourrez faire les commentaires qui vous enchantent, mais je vais au bout de ma démonstration. Dans cette étude, les nouveaux arrivants sont de plus en plus diplômés avec une moyenne de bac plus 3 plus élevée dans les migrants que dans la population française. Il est démontré aussi dans cette étude qu'il y a un plus faible entre-soi parmi ces migrants. 11% des descendants d'immigrés déclarent que presque tous leurs amis sont de même origine, alors que c'est de 59% dans le reste de la population française. Et puis, ça bat en brèche certaines idées sur le fondamentalisme religieux, puisqu'il y a une baisse du nombre de personnes qui citent la religion. Bref, je pourrais vous citer les conclusions qui sont assez vastes, assez intéressantes, parce que ce type d'études...
1: 1 million d'illégaux, qu'est-ce que ça dit ?
0: Mais la situation de ces illégaux n'est pas, contrairement à ce que vous pouvez penser, pour la plupart d'entre eux, ils arrivent en France de manière illégale. La plupart d'entre eux, je vous donne des exemples très concrets, ce sont des étudiants qui obtiennent des titres de séjour, puis qui obtiennent un emploi. Et parce qu'il y a des délais à la préfecture, il y a...
1: Donc ils s'installent en France illégalement via le titre étudiant, c'est ce que vous nous décrivez.
0: Non, ils s'installent en France.
1: Parce que c'est ça la réalité.
0: Ils s'installent en France.
1: Puisque vous voulez être précis, c'est ça la réalité.
0: Non, eh bien soyons précis.
1: Monsieur Desarmes.
0: Vous êtes un ressortissant d'une autre nationalité. Vous avez un titre de séjour et donc vous arrivez en France de manière légale. Vous êtes d'accord avec moi ? Vous finissez vos études, vous trouvez un emploi. Donc, vous êtes en droit de demander un titre de séjour. Vous faites votre demande à la préfecture. Il y a un délai de 3 mois, 2-6 mois. C'est ce système-là qui crée l'illégalité, contrairement au fantasme alimenté matin, midi et soir par la sphère Bolloré qui consisterait à dire qu'on est...
1: Qu'est-ce que vous voulez dire par là ?
0: Oui, moi j'assume de le dire, la sphère Bolloré, qui essaie de calquer une certaine image de la France fantasmée, qui parlerait d'une menace migratoire. Eh bien, je vous ai donné aussi des chiffres de l'INED.
1: C'est diffamatoire, c'est l'INED.
0: J'assume de dire que vous essayez...
1: L'Institut National des Études Démographiques.
0: Oui, donc je vous ai expliqué les situations dans lesquelles des ressortissants pouvaient se retrouver en illégalité. Et j'assume de dire que vous le calquez une certaine image de la France. Et ce que démontre cette étude, c'est que la France... est un pays métissé, est un pays mélangé. À la sortie de la Seconde Guerre mondiale, il y avait 1 Français sur 10 qui avait des parents d'origine étrangère. Aujourd'hui, c'est 1 Français sur 3. Ne vous en déplaise, Romain Desarmes, c'est aujourd'hui l'image de la France. Ce qui est devenu notre pays, elle est fruit de ce mélange, de ce métissage.
1: C'est la Nouvelle France dont parle...
0: Oui, c'est la Nouvelle France.
1: ...dont parle Jean-Luc Mélenchon. D'ailleurs, Jean-Luc Mélenchon s'est précipité aux 20h de TF1 pour annoncer qu'il allait être candidat à la présidentielle. Il a peur de Bali Bagayoko qui lui ferait de l'ombre.
0: Non, absolument pas. Vraiment, vos questions me font rire ce matin. Je passe un bon moment.
1: Moi aussi.
0: Ravi que ce soit un bon moment partagé. Non, franchement, sérieusement. Il s'était évidemment préparé. par notre procédure interne. On a réuni nos instances, nos militants.
1: Elle a été rapide, hein, votre procédure interne.
0: Non, il y a eu une procédure qui a été décidée par nos militants, votée par d'ailleurs beaucoup plus de militants que la désignation de Bruno Retailleau comme candidat à l'élection présidentielle. Bali Bagayoko fait partie des maires, qui a été élu au premier tour en plus, en Seine-Saint-Denis, qui incarne ce qui fait peut-être un petit peu trembler, là aussi, certaines sphères de la Bolloré. Mais
1: qui est très bon d'ailleurs.
0: Je pense qu'il y a un très bon maire qui fait plein de choses aussi pour.
1: En tout cas, médiatiquement, il est très bon.
0: Et administré. Et c'est ça qui compte avant tout. Parce qu'il y a tellement de problèmes de logement, de services publics à Saint-Denis, et donc qui répond à ces problématiques-là. Et donc, moi, je suis très fière qu'il participe activement à notre campagne. Et d'ailleurs, le premier meeting de campagne aura lieu le 7 juin. J'invite tout le monde à venir. C'est le 7 juin à 15h à Saint-Denis. Ce sera l'occasion de rencontrer à la fois Bali Bagayoko et Jean-Luc Mélenchon. Vous verrez, ils seront ensemble, vous serez rassurés.
1: Et vous voyez que tous les messages peuvent passer sur CNews et sur Europe 1.
0: Je vous en remercie.
1: Et voilà. Merci beaucoup, Manon Aubry, d'être venue ce matin sur le plateau de la matinale de CNews et dans le studio d'Europe 1. Bonne journée, à bientôt.
0: Merci.
2: Terminons la semaine politique par l'intervention de Sébastien Lecornu. Le Premier ministre était au Sénat pour le projet de réforme constitutionnelle de la Nouvelle-Calédonie.
3: Cher Didier Mandelli, Madame la Ministre, Madame la Présidente de la Commission des Lois, Madame la Rapporteure, Mesdames les Sénatrices et Messieurs les Sénateurs, je salue également les présidents de groupe ici présents. Je reviens devant vous seulement quelques semaines après vous avoir présenté la vision du gouvernement à l'occasion du projet de loi constitutionnel transposant l'accord de Bougival. Le Sénat l'a discuté sereinement, il en a débattu sur le fond. Chaque groupe au sein de cet hémicycle s'est exprimé, voire l'a amendé, et je dois le dire, amélioré. Je remercie le président Gérard Larcher pour son implication, non seulement institutionnelle, mais aussi personnelle, de longue date sur ce dossier, car ce dossier doit nous unir. Et de la même manière que j'ai pu parfois regretter des divergences d'approche avec certains au sein de cet hémicycle ou dans celui de l'Assemblée nationale, je vais vous souligner le sérieux et le courage de la Chambre haute sur ce dossier. Mesdames et messieurs les sénatrices et sénateurs, en février dernier, je vous avais dit le rôle que je souhaitais porter à la tête du gouvernement sur ce dossier, c'est-à-dire permettre un chemin de sortie politique durable, fidèle aux engagements pris et respectueux de toutes les sensibilités. Avec la ministre des Outre-mer, sous l'autorité du président de la République, nous y sommes astreints. Et dès le lendemain de l'adoption de la motion de rejet préalable à toute discussion sur le projet de loi constitutionnel par les députés, l'État, représenté par son gouvernement, comme il s'y était engagé, a réuni l'ensemble des signataires de l'accord de Bougival, mais aussi les partis et les différents partis politiques calédoniens. Car l'État parle et doit parler avec toutes les formations politiques, car il est au service de toutes les Calédoniennes et de tous les Calédoniens. Nous avons donc ouvert un cycle de discussions avec chacune des parties, en bilatéral, mais aussi en multilatéral. Ce dialogue a permis d'avancer, il a permis d'éclaircir des points de fond, mais aussi de repousser quelques idées reçues, notamment sur le plan juridique. En tout cas, la clarté a été faite. Mais plus encore, ce dialogue a ouvert la voie pour sortir du statu quo. Et vous le savez comme moi, cette tentation du statu quo est facile. C'est même une pente naturelle pour de trop nombreux acteurs du dossier à ce moment précis de l'histoire calédonienne. C'est un mirage de stabilité et le statu quo n'est pas une mer calme, c'est une grande vague qui pointe au loin et se confond encore dans l'horizon. Car le statu quo ne donne au fond plus aucune perspective à personne. Je l'ai dit directement lors de mon adresse aux Calédoniennes et aux Calédoniens, le statu quo enferme, il ne peut être une base solide pour l'avenir. Il peut même être demain le ferment de la violence, et c'est une ombre qui ressurgit alors sur le caillou. Le statu quo ne répond aux aspirations de personne. C'est une fatalité, voire même peut-être une facilité. Je vous le dis avec gravité, à ce moment précis de l'histoire de la Nouvelle-Calédonie, ce statu quo ne peut être un destin viable pour personne. Ni pour les indépendantistes, pour qui ils condamnent leurs aspirations, ils bloquent le processus de décolonisation, ils éteignent les perspectives dessinées par leurs anciens. Il ne l'est pas non plus pour les non-indépendantistes. Ils condamnent la stabilité économique et donc sociale sur le caillou, ils précipitent vers le déclin, sans apporter de réponse aux attentes de toutes celles et ceux qui vivent et qui sont attachés durablement à la Nouvelle-Calédonie et qui aspirent aussi à participer directement à sa vie démocratique. Enfin, le statu quo n'est certainement pas un destin pour l'État. Et cela vaut autant pour le pouvoir exécutif que pour le pouvoir législatif. Il nous condamnerait à entretenir une situation juridique fragile et porteuse de risques. Il conduirait inéluctablement l'État vers une faute devant la justice internationale et à la fin devant l'histoire. C'est ce que les signataires des accords avaient compris. C'est notre héritage. Il nous faut donc avancer. Mesdames et messieurs les sénateurs, pour avancer, il a fallu repartir du travail réalisé grâce à l'implication des gouvernements successifs depuis 4 ans, de travail, de dialogue et de négociation. C'est ce que nous avons fait au cours des dernières semaines. Cela a permis d'acter un principe clair, redonner la parole aux Calédoniennes et Calédoniens pour lever l'ombre de la violence et la remplacer par les lumières du vote et du débat démocratique. C'est une exigence qui fait consensus entre les partis. Dans un premier temps, les élections provinciales se tiendront. L'État les organisera le 28 juin prochain, avec toutes les garanties de neutralité et de sécurité nécessaires. Ces élections devront permettre aux partis et aux électeurs calédoniens de débattre de projets pour l'avenir économique, social, environnemental, industriel, mais aussi culturel ou éducatif pour le territoire. C'est ce débat qui a manqué depuis trop d'années, disons-le clairement, car la vie politique calédonienne était parfois trop enfermée dans les seuls débats politiques et institutionnels. Mesdames et messieurs les sénateurs, pour la première fois depuis très longtemps, les partis ont pu, tout en constatant leurs divergences d'approche, envisager différentes hypothèses d'une diminution du nombre d'exclus au sein du corps électoral provincial. Cette discussion était indispensable pour organiser sereinement ce scrutin. Toutes les propositions ont été discutées. Et chacun a envisagé différentes hypothèses d'une diminution du nombre d'exclus au sein de ce corps électoral provincial. Bien entendu, ces discussions sont sensibles, vous le savez. Mais elles ont eu lieu avec transparence et, je le dis, beaucoup de respect. Je vous le disais là aussi, le statu quo n'est pas un destin. Et ces élections doivent marquer le refus précisément du statu quo qui peut s'installer. Et le refus de ce statu quo est la promesse pour chaque parti de poursuivre le dialogue au lendemain des élections provinciales. Ces élections ne doivent pas être un horizon indépassable pour les parties calédoniennes, et encore moins pour l'État. Plus qu'une promesse, c'est désormais une garantie. Il nous a fallu collectivement dépasser l'horizon des seules élections provinciales et poser dès aujourd'hui les conditions d'un retour au dialogue au lendemain de celle-ci. Disons-le clairement, là aussi, cela ne va pas de soi. Et c'est maintenant que les conditions de ce rendez-vous se définissent, sans quoi, ensuite, il sera trop tard. Et pour la première fois, en ce sens, l'État a donné, en transparence, les chiffres demandés par tous les acteurs depuis maintenant de nombreuses années. 37 492 citoyens français sont exclus de la liste électorale pour le scrutin provincial calédonien, dont 10 569 natifs, et parmi ces natifs, 4 145 citoyens de statut civil coutumier. Mesdames et messieurs les sénateurs, pour faire suite aux discussions avec l'ensemble des partis, le gouvernement souhaite que les 10 569 natifs, aujourd'hui exclus dans toutes les communes calédoniennes, soient inscrits d'office sur les listes électorales. Le gouvernement sera attentif à ce que tous ces natifs, quel que soit leur statut civil, soient inscrits de la même manière sur les listes électorales. Ces natifs ont, en dépit de l'esprit initial des accords de Matignon et de Nouméa, pu voter aux 3 consultations référendaires, tout en se voyant pourtant exclus du corps électoral provincial. Reconnaissons-le, cela n'a aucun sens. Dans un deuxième temps, pour approcher le plus possible les conditions d'un compromis entre les partis, le gouvernement a également proposé que les conjoints d'électeurs puissent également voter. Pour cela, ils devront faire une demande d'inscription. Pourraient être concernés les conjoints de Calédoniens, unis depuis au moins 5 années et inscrits sur la liste électorale générale. Le gouvernement proposera dans quelques instants un amendement en ce sens, comme il s'y était engagé auprès des partis pendant les discussions multilatérales menées. Le gouvernement mène ce dialogue en transparence avec tous, à chaque partie aux accords, avec l'ensemble des Calédoniennes et des Calédoniens, et bien sûr avec vous, le Parlement. Ces chiffres sont désormais connus de tous. L'ajustement proposé est basé sur des critères objectifs. Cet ajustement est possible par voie organique, car il ne modifie pas les grands équilibres des accords de Matignon et de Nouméa. Et pour vous répondre, monsieur le sénateur Naturel, cette solution a été définie sur la base des analyses du Conseil d'État et plus généralement d'un travail mené par les équipes compétentes de l'État, qui estiment que les effets de l'application prolongée dans le temps des accords de Nouméa et l'évolution démographique amplifient les dérogations au principe d'universalité et d'égalité du suffrage. Cela crée une distorsion grandissante au sein du corps électoral calédonien. Pour rappel, le nombre d'exclus du corps électoral représentait moins de 8% des Calédoniens en 1998. Il représente aujourd'hui 17%, soit un quasi-doublement. Ces règles étant consacrées largement par notre Constitution, depuis d'ailleurs la Déclaration des droits de l'homme et du citoyen, l'intervention du pouvoir constituant est un principe nécessaire pour les adapter afin de tenir compte de la situation présente et de son évolution, notamment démographique, je le disais, pour la composition de ce corps électoral. Toutefois, fort de ce constat, le Conseil d'État a admis qu'une modification du corps électoral était possible par voie organique. Il précise qu'elle ne doit avoir qu'un seul motif: tenir compte de la situation démographique pour atténuer les dérogations au principe d'égalité et d'universalité du suffrage, excédant celles nécessaires à l'application de l'accord de Nouméa. Sans passer par la voie constitutionnelle, il est alors loisible au législateur organique de définir les contours de l'ajustement du corps électoral pertinent et strictement nécessaire. La solution proposée par le gouvernement, on en rediscutera lors de la discussion de l'amendement, n'est donc pas une remise en cause du principe du gel, mais un aménagement destiné à corriger des situations particulières dans le respect de l'économie générale des accords. Ce compromis s'inscrit dans le cadre constitutionnel en vigueur et satisfait aux exigences dégagées par la jurisprudence du Conseil constitutionnel. Le gouvernement emprunte donc la voie ouverte par le Conseil d'État, qui admet donc certains ajustements par voie organique. Il convient donc désormais de traiter pendant les débats cette question sur le plan politique, sans s'abriter inutilement derrière des arguments juridiques qui ne seraient pas les bons. Il en va là aussi du respect de l'État de droit, et la question, pour le coup, mérite d'être discutée sur son opportunité politique et pas seulement sur une appréciation purement juridique. J'y reviendrai. Mesdames et messieurs les sénateurs et sénatrices, sénatrices et sénateurs, alors certes, un compromis n'est pas un consensus. Les discussions qui ont réuni l'ensemble des partis autour de l'État au cours des 6 dernières semaines ont permis de définir le contour d'un compromis qui, par définition, ne satisfait totalement personne, puisqu'il est un point d'équilibre entre les aspirations des uns et celles des autres. De la même manière que l'accord de Bougival, comme je l'avais exprimé à cette tribune, ne pouvait être l'accord de tout le monde, mais ne faisons pas semblant de découvrir, pour celles et ceux qui connaissent bien ce dossier, qu'il n'y avait pas d'unanimité non plus en 1988, ni non plus en 1998. Négocier un compromis demande du courage, ici d'ailleurs comme en Nouvelle-Calédonie. Il est sur le caillou, d'autant plus nécessaire qu'il est le socle d'un destin commun, la reconnaissance des tempéraments indispensables aux faits majoritaires et une réponse aux aspirations de chacune et chacun. La question d'un dégel du corps électoral ne pouvait pas faire l'objet d'un compromis.
2: Merci à tous d'avoir écouté La Semaine Politique et je vous dis à la semaine prochaine.
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9: Une victoire mémorable après un suspense insoutenable. Le PSG a remporté ce soir sa deuxième Ligue des Champions consécutive en battant Arsenal en finale à Budapest. Un partout, puis quatre tirs au but à trois. Les supporters parisiens en liesse ce soir, 20 000 d'entre eux sont réunis au Parc des Princes où l'on rejoint l'envoyé spécial d'Europe 1 dès le début de ce journal. Après la performance sportive, le défi sécuritaire, un dispositif hors norme est déployé ce soir face au risque de violence. À Paris, un policier a été blessé. 45 personnes au moins ont été interpellés, donnant lieu à 13 gardes à vue. Les premiers incidents qui ont eu lieu à proximité du Parc des Princes, des tensions également observées du côté des Champs-Élysées, où nous attend l'envoyé spécial d'Europe 1. Actualité sportive qui s'écrit également à Roland-Garros, Europe 1 radio officielle du tournoi. Une sixième journée fatale à la sensation française chez les hommes, Moïse Kouamé, et à la tenante du titre chez les femmes, Coco Gauff. On rejoindra là aussi notre envoyé spécial à la porte d'Auteuil en fin de journal. L'exploit est historique pour le Paris Saint-Germain à Budapest. Le PSG a remporté ce soir sa deuxième Ligue des Champions consécutive en battant Arsenal au tir au but 4-3 après un match nul un partout. Suspense absolument insoutenable pour tous les supporters et notamment pour tous ceux qui étaient autour de vous, Cyril de la Morinerie au Parc des Princes, où était retransmise cette finale historique. Des supporters, Cyril, forcément en fusion depuis une heure.
11: C'est de la folie au Parc des Princes puisque le Paris Saint-Germain a remporté pour la deuxième fois consécutive la Ligue des Champions. C'est inédit dans l'histoire du football français. La fête a été immense au Parc des Princes. Elle l'est également à Budapest avec un Paris Saint-Germain qui a évidemment eu beaucoup plus de mal que la saison passée pour garder, pour remporter cette fameuse coupe aux grandes oreilles soulevée il y a quelques minutes par Marquinhos après un 5-0 face à l'Inter Milan l'an dernier. Là, c'est un partout à l'issue du temps réglementaire, puis des prolongations hein, puisque Kai Havertz avait ouvert le score pour l'équipe d'Arsenal, égalisation de Dembélé sur pénalty et au tir au but, eh bien, c'est le Paris Saint-Germain qui s'impose sur le fil, 4 tirs au but à 3 face à Arsenal. Gabriel, le joueur d'Arsenal des Gunners, a raté eh bien, son dernier tir et ce qui a permis au Paris Saint-Germain d'être ivre de bonheur. On a vu Marquinhos tout sourire, Luis Enrique, l'architecte de cette équipe, eh bien, bondir de joie. Le PSG champion d'Europe, une fête immense s'annonce du côté de la capitale puisque demain il y aura un défilé des joueurs parisiens sur le Champ de Mars.
9: Cyril de la Morinerie depuis le Parc des Princes pour Europe 1. La joie des supporters donc et celle des joueurs également, comme celle d'Ousmane Dembélé, auteur donc du pénalty qui a permis au PSG de revenir au score en deuxième période. Je vous propose de l'écouter.
12: Exceptionnel, c'est une grande soirée. On a travaillé dur cette saison pour pouvoir réaliser le back-to-back. Et c'est magnifique, non, on est très heureux ce soir, on va savourer.
13: À passer de 0 à 2, c'est incroyable, le back-to-back. On a montré qu'on voulait vraiment, depuis le premier jour qu'on est arrivé, pendant cette saison, le coach il a dit, c'est dur de gagner. Mais de gagner deux fois, c'est encore plus difficile. Alors il faut qu'on se remette tous. Et c'était ça l'objectif, c'était ça le mental, on l'a montré aujourd'hui. Aujourd'hui, on avait l'équipe complète. Je pense que l'ambiance au parc, elle était incroyable. Merci le parc, merci tout le monde qui est à Paris. Profitez bien les gars, avec modération. Faites pas le bordel. C'est Paris.
14: Encore plus fort, parce que on savait avant les matchs la difficulté de jouer contre Arsenal. Et pour nous, en tant qu'équipe, en tant que ville, c'est incroyable de gagner. Je pense que de manière méritée pendant toute la saison, la finale a été très disputée. Mais c'est le moment de célébrer avec nos supporters.
9: l'entraîneur du PSG, Luis Enrique. Juste avant lui, vous avez également entendu le capitaine et défenseur de l'équipe, Marquinhos. C'est toujours au chapitre des réactions. Le président Emmanuel Macron a félicité ce soir les vainqueurs de la Ligue des Champions. Une nouvelle étoile brille sur Paris, a-t-il écrit sur X. Bravo au PSG qui fait rêver toute l'Europe. La France est fière, a-t-il ajouté. Une victoire parisienne sur le fil donc. Et cette question, cette fête, cette victoire sera-t-elle gâchée par la violence ? Bonsoir Wilfried de Villers, vous êtes sur les Champs-Élysées. Au moment où la nuit tombe sur Paris, la situation se tend quelque peu autour de vous.
15: Eh bien, écoutez, ici tout d'abord, de nombreux supporters, il faut bien le dire, font la fête, célèbrent la victoire du Paris Saint-Germain après cette séance de tirs au but irrespirable. Des milliers de personnes sont déjà rassemblées sur les Champs-Élysées. De nombreux autres supporters sont en train de converger vers la plus belle avenue du monde. Seulement voilà, vous le disiez, dans certains secteurs des Champs-Élysées, la liesse laisse la place à des affrontements avec les policiers. Comme à l'instant, on est obligé de regarder à droite, à gauche, alors que les charges contre certains groupes se succèdent pour procéder à des interpellations. C'est parfois la confusion alors qu'un groupe de supporters vient de partir en courant pour éviter les tirs de gaz lacrymogène des CRS. Des CRS qui bloquent tout accès au trottoir de l'avenue pour empêcher que les scènes de violence de l'année dernière se reproduisent lors de la précédente finale de Ligue des Champions où de nombreux commerces avaient été saccagés. Le préfet de police de Paris, Patrice Faure, comme le ministre de l'Intérieur, Laurent Nunez, ont tous les deux demandé de la fermeture pour ceux de l'ordre ce soir. Le dispositif sécuritaire est conséquent. On parle de plus de 2300 contrôles policiers et d'une cinquantaine d'interpellations depuis le début de la soirée. 8000 policiers et gendarmes sont déployés dans Paris et dans son agglomération.
9: Wilfried de Villers depuis les Champs-Élysées, merci à vous. Et j'ajoute que les premiers incidents avaient éclaté avant même la fin de la rencontre, notamment aux abords du Parc des Princes, où la finale donc était retransmise. Selon les chiffres fournis il y a un peu plus d'une heure, plus de 2200 contrôles avaient alors été réalisés, donnant lieu à 45 interpellations et 13 gardes à vue. Une centaine de mortiers a été saisie, un policier est blessé, une boulangerie et un restaurant ont été dégradés dans le 16e arrondissement de la capitale. Des barricades formées par des vélos ont été évacuées. La politique à présent, avec le premier meeting du candidat Gabriel Attal, l'ancien Premier ministre qui avait donné rendez-vous en début d'après-midi à ses militants et aux Français à la porte de Versailles à Paris. 8 jours après sa déclaration de candidature, le patron de Renaissance lance à grand fracas une campagne qu'il veut permanente, Maïalène Trémollet.
16: Oui, face à une foule d'environ 5000 personnes, selon ses équipes, Gabriel Attal s'avance confiant.
17: Je vous fais cette confidence. Nous allons gagner cette élection présidentielle.
16: Tout au long de son discours, l'ancien Premier ministre s'évertue à maintenir un difficile équilibre, celui d'incarner un élan nouveau, de se démarquer du bilan d'Emmanuel Macron, sans pour autant renier son expérience au sein du gouvernement.
17: L'exercice du pouvoir, soit il enferme, soit il éclaire. L'exercice du pouvoir m'a éclairé, il m'a changé. J'ai mûri.
16: Deuxième enjeu de la journée, s'imposer dans les esprits comme le seul candidat crédible du bloc central. Mais pas question pour autant de critiquer ses adversaires. À ce stade, Gabriel Attal se fait plutôt l'apôtre du rassemblement.
17: Je ne me tromperai jamais d'ennemis. Mes adversaires, ce ne sont pas ceux avec qui nous avons gouverné jusqu'en 2024. Mes adversaires, c'est la France insoumise et le Rassemblement national.
16: Toujours est-il qu'entre les lignes, un face-à-face est déjà installé avec Édouard Philippe. Dans son discours, le patron de Renaissance refuse le sang et les larmes promis par le maire du Havre, leur préférant par contraste l'action et l'espoir.
9: Maïalène Trémollet du service politique d'Europe 1. Une campagne présidentielle qui démarre donc et qui sera marquée notamment par les questions de pouvoir d'achat. Avec ce dilemme récurrent pour la plupart des ménages, notamment à l'heure des courses, opter ou pas pour un produit bio nécessairement plus cher. Selon une étude de l'association Que Choisir Ensemble, les marges appliquées par la grande distribution sont souvent bien plus importantes sur le bio, notamment sur les fruits et légumes. Mathis Lang, vous êtes allé à la rencontre de consommateurs à Paris qui ne sont pas vraiment surpris par ces différences.
18: Marie-Paul vient de faire quelques emplettes dans ce supermarché. Le tout est rangé dans son cabas en jute.
19: Vous avez pris des fruits et légumes là, je vois.
20: Ah oui, tomates, oranges, bananes.
19: C'est du bio ou c'est pas du bio ?
20: C'est pas du bio. Ça m'arrive souvent de prendre du bio, mais pas toujours.
18: La retraitée préfère ne pas acheter de fruits et légumes bio en supermarché, trop cher. Selon Que Choisir Ensemble, ce sont les marges brutes appliquées qui expliquent leur prix. Une surmarge de 80% par rapport aux produits non bio. Julien, la quarantaine, n'est pas étonné.
21: Les grands distributeurs
1: eux aussi, ils doivent s'en sortir. Tout a augmenté, hein, les charges, tout, ils explosent. Donc, ils sont obligés de trouver une forme d'équilibre. Bon, en général, ils ont une marge. Ils disent, on ne va jamais rogner sur notre marge. On va faire croire aux consommateurs que finalement, on est gagnant. Mais on est toujours perdant. Donc, résultat, on fait des choix.
18: Alors, une fois ce constat fait, Anne, elle a changé ses habitudes pour continuer à acheter du bio.
21: Les circuits courts. J'ai mes petits producteurs au marché. Je sais d'où vient le produit. Et je pense qu'eux vivent mieux.
18: Eux, ce sont les maraîchers et cultivateurs. Il faut aussi qu'ils puissent s'en sortir, conclut la Parisienne.
9: Mathis Lang pour Europe 1, merci.
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9: Au Moyen-Orient, les États-Unis annoncent avoir les moyens de repartir en guerre contre l'Iran s'ils ne sont pas satisfaits des pourparlers en cours. Téhéran, de son côté, affirme qu'aucun accord final n'a encore été conclu. À ce stade, notre priorité est de mettre fin à la guerre et il n'y a pas de négociation sur le nucléaire. Fin de citation. Le nucléaire, sujet épineux dans ce conflit au Moyen-Orient, au même titre que la situation au sud Liban, l'autre front de cette guerre et où le cessez-le-feu avec l'État hébreu n'est pas franchement respecté. Bonsoir Frédéric Simon, vous êtes le correspondant d'Europe 1 en Israël. Israël, à nouveau la cible du Hezbollah ce samedi.
22: Et oui, une très nette montée des tensions a été constatée aujourd'hui au Liban, le long de la frontière israélo-libanaise. Plusieurs salves de roquettes ont été tirées par le Hezbollah vers le territoire israélien. Des drones également ont été lancés par la milice pro-iranienne. La zone frontalière, mais aussi des localités situées plus au sud, comme celle de Safed et de Karmiel, ont été visées. La plupart des projectiles ont été interceptés. D'autres se sont abattus sur des zones non habitées. Aucun blessé n'est à déplorer. Par conséquent, mais les autorités israéliennes craignent une nouvelle escalade. Les établissements scolaires de plusieurs localités proches de la frontière avec le Liban seront fermés demain dimanche, premier jour de la semaine en Israël. Cette intensification des tirs provenant des positions de Hezbollah résulte de l'extension des opérations de l'armée israélienne. Tsahal a demandé ce matin aux habitants de 7 localités du sud Liban de les évacuer. Les opérations visant le Hezbollah ne se limitent pas d'ailleurs au sud du pays du Cèdre. Hier, Benjamin Netanyahou a annoncé que des unités de l'armée opéraient au nord du fleuve Litani, situé à 30 km environ de la frontière.
9: Frédéric Simon, correspondant d'Europe 1 en Israël. Et à noter également que dans le détroit d'Hormuz, Washington a annoncé ce soir avoir neutralisé un cargo qui se dirigeait vers l'Iran. Un missile a été tiré sur ce navire après des sommations restées sans réponse. Il aurait été mis hors d'usage. On ignore encore s'il y a des blessés. Europe 1, 22h12. Avant de retrouver la météo, comme toutes les heures, on part à Roland-Garros.
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9: Et c'est Charles Bouchain qui nous y attend pour Europe 1. 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Charles, la journée a notamment mis un terme aux espoirs de la sensation française Moïse Kouamé.
23: Oui, une défaite en 4-7 face au Chilien Alejandro Tabilo. Moïse Kouamé qui avait pourtant remporté la première manche 6 jeux à 4, mais son adversaire expert de la terre battue s'est mis à vraiment étouffer le joueur français. Moïse Kouamé sans doute aussi un peu émoussé physiquement. Avant ce troisième tour, il avait passé près de 6 heures de plus sur le terrain que son adversaire du jour. Défaite en 4-7 pour le jeune prodige de 17 ans qui vient de se présenter en conférence de presse, Maël, avec un maillot du PSG. C'est mon petit lot de consolation, a-t-il lâché avec un sourire, référence directe à la deuxième Coupe d'Europe remportée par les Parisiens. Et pour revenir un petit peu au tennis, il n'y aura donc aucun Français qualifié en huitième de finale chez les hommes. Attention, parce que chez les femmes, Diane Paris, elle, s'est qualifiée tout à l'heure. La Française a réalisé une énorme performance pour sortir l'Américaine Amanda Anisimova, sixième mondiale. Victoire en 3-7 pour Diane Paris, qui verra donc la deuxième semaine d'un grand chelem pour la deuxième fois de sa carrière.
9: Charles Bouchain pour Europe 1 en direct de Roland-Garros. À la porte d'Auteuil, où on vous retrouvera dans une heure. Merci Charles.
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9: Et on passe à la météo.
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9: La météo préparée et présentée par Estelle Lafont. Estelle, je crois que vous avez un début de bonne nouvelle à nous donner.
25: Bonsoir Maëlle, et oui, si vous n'en pouvez plus de ces températures très hautes, c'est demain que ça change, ça y est, après plus d'une semaine de valeurs records, le thermomètre va nous soulager de parfois 10 degrés dans l'après-midi, le matin. Ça reste tout de même haut, avec des minimales encore comprises entre 12 et 21 au lever du jour. Pour ce qui est du ciel, il reste calme, c'est assez nuageux sur les pointes du Cotentin et de la Bretagne, mais vraisemblablement sans grosses précipitations. À l'avant, sur une diagonale des Hauts-de-France à la Vendée, le ciel se voile à mesure que les heures avancent, ça vaut d'ailleurs pour toute la moitié nord en général demain matin. Une bonne partie du sud-ouest est encore concernée par grisailles et nuages bas dans la matinée. Ça s'améliore, cela dit, beaucoup dans la mi-journée, avec quelques grisailles résiduelles très localement. L'arc méditerranéen et la Corse, ainsi que les Pyrénées, vont profiter encore une fois d'une matinée très dégagée et bien ensoleillée avant l'arrivée d'orages sur les hauteurs, donc crête pyrénéenne et montagne corse. L'est du pays garde aussi là une chaleur assez intense quand même dans l'après-midi, avec par exemple encore 31 degrés de ressenti à Lyon, mais un ciel qui va partir vers l'instabilité en deuxième partie de journée et le déclenchement de très nombreux orages entre le Massif central, le Lyonnais, les Alpes et le Grand Est. J'ai promis une baisse, elle arrive, soyez patients. 24 au Mans demain après-midi, 25 pour Orléans, Reims et Auch, vous voyez ça descend bien, 27 pour Montauban et Limoges. J'ai encore donc 31 pour Lyon, 32 aussi à Marseille et autour de l'arc méditerranéen.
9: Merci Estelle Lafond et à demain sur l'antenne d'Europe 1. Dans quelques instants, Europe 1 Weekend se poursuit. Un samedi de sport donc et de politique également. Le premier meeting de campagne de Gabriel Attal à Paris. L'ancien Premier ministre réussira-t-il à tirer son épingle du jeu alors que la concurrence est rude au sein du bloc central? Alors que le RN est toujours au sommet dans les sondages, on en discute dans le prochain quart d'heure avec le politologue Jean-Christophe Gallien. Il nous dira également si l'on peut voir un message politique derrière la victoire historique du PSG ce soir en Ligue des Champions. Vous ne bougez pas, on revient juste après ça.
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9: Bonsoir Jean-Christophe Gallien.
6: Bonsoir Maël.
9: Et merci d'avoir accepté ce soir encore l'invitation d'Europe 1 Nuit Weekend. Nuit de joie qui démarre dans Paris, dans toute la France aussi. Après la victoire du PSG 1 partout face à Arsenal, 4 tirs au but à 3. Deuxième Ligue des Champions d'affilée pour le PSG, c'est absolument historique. Est-ce qu'il y a un message, est-ce que vous voyez un symbole politique à tirer de cette victoire au-delà de la capitale, la France qui gagne? Est-ce que ça peut être une forme de répit pour l'exécutif et pour Emmanuel Macron, dont on dit à longueur de journée qu'il est en fin de règne?
6: J'y crois peu. Je pense que c'est d'abord effectivement quelque chose qui est, croisons les doigts pour que ça se passe bien ce soir et demain. On se félicite tous de cette belle victoire, un match particulier.
9: Ça, c'est la première partie.
6: Très tendu. Mais après, vous avez effectivement quelque chose qui est difficile à valoriser sur le plan politique. Je vois pas le président de la République qui est en plus un supporter plutôt de l'OM.
9: C'est ce que j'allais vous dire. Il y a un petit qui n'a même pas de chance. Pas son club de cœur.
6: C'est vrai que si, on imagine même qu'il eût pu, s'il avait été Marseille en finale à Budapest, c'était le Paris Saint-Germain, il aurait pu être présent là-bas, on peut l'imaginer. Là, c'est pas le cas, et je crois pas qu'il puisse transformer, j'y vois encore moins Sébastien Lecornu ou aucun membre du gouvernement. Je sais même pas si les Français se sachent qui est la ministre des Sports aujourd'hui. Donc, vous voyez, non, la valorisation politique, encore moins électorale pour l'instant, on est trop loin de cette belle victoire. Ça restera dans le domaine sportif, peut-être économique d'ailleurs, peut-être qu'il y aura des effets intéressants, parce qu'évidemment tout ça propose quelque chose d'intéressant. Par contre, c'est clair que c'est une dimension de la France qui gagne, mais qui n'est pas reliée du tout et effectivement à l'action politique et encore moins gouvernementale.
9: Ce qui va être assurément politique, ce sont les débordements qui vont être scrutés toute la nuit, notamment par le ministre de l'Intérieur. Débordements tant redoutés, dispositifs de sécurité hors normes déployés pour tenter de les contenir. Après le PSG, après cette victoire, c'est Laurent Nunez qui joue gros dans les heures qui viennent.
6: Pour le coup, oui, parce que ils ont en plus très largement médiatisé les risques, insister sur les dangers, insister sur les mesures coercitives, sécuritaires qui étaient prises ce soir et même demain, avec des blocages de quartiers, des transports qui étaient limités. Voilà. Bon, donc effectivement, on craint parce que ça a été raconté. Est-ce que c'est une
9: parce qu'il y a des passifs aussi, hein, Jean-Christophe Gallien.
6: Oui, bien sûr, mais vous savez, on est dans Paris, on parle à des auditeurs qui sont en dehors de Paris aussi, évidemment. Pour l'instant, moi j'habite dans Paris, d'où je vous parle, il n'y a pas de souci, c'est plutôt une dimension festive, mais on sait malheureusement ce soir qu'il y aura ça et là, pas partout, dans certains quartiers, sur le périphérique, je ne sais où, comme l'année dernière, et parce que ce sont les événements sportifs ou culturels qui sont concernés. Maintenant, c'est une soirée particulière, il y a un énorme concert au Stade de France, il y a un match de rugby, il y a un autre concert à la Cor Arena, voilà. Donc c'est une soirée à haut risque, parce que, hormis les festivités autour du Paris Saint-Germain, dont encore une fois on espère qu'elles se passeront très bien, il y a un risque, effectivement, d'une partie de population qui vient profiter de ces moments pour casser, voler, et créer le trouble, alors que la plupart des gens, qu'ils soient jeunes, vieux ou en famille, ont envie de fêter cet événement.
9: Justement, est-ce que vous considérez que les moyens mis en œuvre cette année, plus 50% d'effectifs des forces de l'ordre à Paris notamment, seront suffisants? Ou de toute façon, on peut mettre des milliers et des milliers de policiers et de gendarmes, ça finira toujours mal, parce qu'en 2026, en France, la délinquance est devenue hors de contrôle. On l'a vu il y a pile un an après la finale, et on l'a vu il y a quelques jours après la demi-finale.
6: Oui, je crois qu'il faut regretter l'idée que ça ne se passe pas à Madrid, ça ne se passe pas à Barcelone, ça ne se passe pas forcément à Londres, dans d'autres villes où parfois, quand le Paris Saint-Germain ne joue pas, ben les équipes peuvent gagner et gagnent la Champions League ou une Coupe d'Europe. Malheureusement, ça se passe chez nous. Mais il y a eu des moments où des grands événements ont pu être contrôlés, des événements énormes comme les Jeux Olympiques. On a nettoyé la ville. Enfin, je veux dire, il faut être très clair, tout était contrôlé, presque avec une armée présente. On peut pas faire ça tout le temps. Il faut se poser la question, pourquoi une minorité, parce que ce soir, beaucoup de gens vont vouloir fêter, même s'ils se sont censurés, beaucoup ne se censurent pas. Je vois partir des gens qui vont s'amuser, qui veulent fêter cette victoire. Nous aurons la fête de la musique bientôt. Voilà. Et il y a forcément des gens qui viennent en profiter. Donc maintenant, c'est au service des polices qui savent très bien d'où viennent ces gens.
9: Je vous pose la question. Alors pourquoi la question que vous posez vous-même, Jean-Christophe Gallien?
6: Parce que je pense que est-ce qu'on est dans l'incapacité? Est-ce qu'on est dans l'idée que on ne sait pas faire face? Est-ce qu'on ne veut pas faire face? Est-ce qu'il y a quand même des questions qu'il faut se poser. Après, encore une fois, on sait qui ils sont. Ce ne sont pas les supporters du Paris Saint-Germain, ce ne sont pas les fans, entre guillemets, plus largement, pas ceux qui vont au stade, mais ceux qui veulent se réjouir d'une victoire, même s'ils n'ont pas suivi toute la saison. Ce sont d'autres types de personnes qui, vous savez, ils sèment le trouble déjà dans d'autres quartiers, ils contrôlent leur territoire, ils ont l'habitude d'exercer leur autorité sur d'autres lieux, et les flux de transport leur permettent de déplacer cette violence, cette délinquance. On le voit dans des sites d'été depuis quelques années, on le voit des moments festifs, on le voit dans les trains, on le voit dans... Si vous voulez, par exemple, la SNCF, aujourd'hui, si vous n'êtes pas contrôlé à l'entrée du quai, dans des TGV, où eh bien, vous avez des risques dans l'intercité, dans les TER. Bon, ben voilà, et ça existe partout. La question, c'est comment on règle ça, pas de manière événementielle ce soir, parce que ça, on sait qu'il y aura confrontation, on sait qu'il y a par contre un gros dispositif, à la fois policier et judiciaire. Mais c'est la question plus profonde, c'est-à-dire que quand est-ce qu'on est capable, non pas d'éliminer, il n'y a pas d'élimination possible de ce type de délinquance, par contre de la réduire, de la contraindre et de petit à petit la rendre difficile pour celles et ceux ou celles qui veulent en profiter très au-delà de ce qui est acceptable.
9: Jean-Christophe Gallien, est-ce que c'est à partir d'un constat comme celui-ci que vous dites que derrière l'élection présidentielle qui s'annonce, il y a un vrai choix qui va être soumis au pays sur les fondamentaux que l'on veut pour la société française ?
6: Je ne peux que répondre favorablement à ce que vous dites, et vous posez c'est un vrai constat. 2027, c'est un vrai choix, et vous avez raison de poser le mot choix. L'élection de 2022 nous a été un peu enlevée, non pas volée, je l'ai souvent trop dit, mais quelque part neutralisée, parce qu'il y a eu le Covid en sortie, il y a eu ensuite la guerre en Ukraine. C'était une élection présidentielle qui n'a pas permis la purge politique, si vous voulez, qui est nécessaire à ce moment-là. Et donc celle de 2027, elle va être, oui, nécessairement celle d'un choix entre beaucoup d'éléments qui sont aujourd'hui en confrontation. Soyons clairs, aujourd'hui, si on en parlera tout à l'heure, si on s'arrête à cet instant, la finale de l'élection présidentielle, c'est la Rassemblement national contre la France insoumise, quels que soient les candidats. On connaît la France insoumise avec Jean-Luc Mélenchon. Côté Rassemblement national, il y a toujours une incertitude entre Marine Le Pen et Jordan Bardella. Mais c'est ce choix qui va être fait. Et ce choix, clairement, il n'est pas celui de tous les Français, mais il est celui des fractures françaises. C'est-à-dire que tous les Français vont devoir faire un choix. Et vous avez raison de le dire, qu'ils aiment ou qu'ils n'aiment pas l'un ou l'autre des partis. Il n'y a pas des supporters, on revient au foot, du RN partout en France. Il y a encore moins de supporters de LFI partout en France. Mais par contre, il y a un parti, le Rassemblement national, qui est au-delà de 30%, il y a un parti comme la France Insoumise qui est entre, allez, on va dire 15 et 20%, et qui sera certainement, possiblement, au deuxième tour. Eh bien, il y a peut-être 50% et un peu moins des Français, 40%, qui vont devoir faire des choix pour des gens qui ne sont pas forcément en premier choix au premier tour. Et donc, oui, c'est un choix de société, c'est un choix de valeur, c'est un choix de continuité ou de révolution, c'est un choix de parcours, on va dire, économique et sociétal, immigratoire, sécuritaire particulier, éducationnel, religieux, et vous avez toute une liste d'éléments, vous devez cocher une case, et ces cases ne sont pas du tout les mêmes si vous êtes en face du RN ou en face de LFI. Et donc tous les Français vont devoir choisir.
9: Et à côté de cette équation déjà écrite, selon vous, en tout cas à ce stade, il y a l'ancien Premier ministre Gabriel Attal qui a lancé sa campagne aujourd'hui avec son premier grand meeting à la porte de Versailles. Comment l'avez-vous trouvé? Plus généralement, comment trouvez-vous son début de campagne? Est-ce qu'il pourrait contrecarrer cette équation écrite prétendument d'avance?
6: Alors, soyons clairs, il est celui qui, aujourd'hui, a la meilleure position dans l'espace central. Pour la première raison, c'est laquelle ? C'est assez trivial. Ce sont les moyens. Il a récupéré le parti.

0: campagne digitale, de l'argent pour la vraie campagne événementielle. Alors, vous voyez, c'est un sujet, puisque vous voyez qu'il y a même des cas judiciaires ces derniers temps pour l'ancien président de la République qui concernent des campagnes électorales et qui concernent de l'argent. Donc c'est un vrai sujet. Et là, il a gagné cette partie-là. Et donc, je pense qu'il a gagné en partie. Je pense qu'il a déjà quasiment gagné la bataille contre Édouard Philippe. Je vous le dis aujourd'hui comme ça. Et donc, il a effectivement
1: c'est
0: une ouverture.
1: C'est pas ce qu'on disait au lendemain des élections municipales. Hein.
0: Exactement. Et bien, aujourd'hui, moi, je vous le dis, avec un petit risque, hein, parce que c'est pas gagné. Mais je vois une dynamique, une agilité, une vélocité, si vous voulez, qui est assez simple. Une proposition de valeur qui est assez claire, qui est très agile. En plus, vous savez, il s'embarrasse pas ni de l'héritage. Ça va être un vrai sujet dont on peut poser la question, ni de ce qu'il a fait avec le président de la République, ni de, voilà. Il est quelqu'un qui, pour l'instant, fait un tri, et un tri qui se propose de manière assez souriante, assez heureuse vers la suite de la France, dont il pense qu'il peut l'amener à retrouver sa grandeur. Contrairement à ce qu'a fait son ancien mentor, c'est-à-dire le président de la République.
1: Gabriel...
0: C'est la question qui devra se poser.
1: Voilà, Gabriel Attal,
0: est-ce qu'il sera capable de se nettoyer de tout ça ?
1: Qui a présenté aujourd'hui la France Insoumise et le Rassemblement National comme ses adversaires à la présidentielle, appelant les Français, je cite, à submerger ceux qui sont à ses yeux des marchands de haine et des apôtres du déclin. Est-ce que vous considérez que c'est un discours qui marche encore ?
0: Je pense, et c'est ce que je vous dis, il imagine, si vous voulez, écraser d'abord la première concurrence, celle qu'il a autour de lui.
1: Et vous savez, Édouard Philippe, Bruno Retailleau.
0: On a plus de primaire, on a une primaire sondagière, on va dire. Il faut absolument écraser tout ça. Je pense, je vous le dis, qu'il a les moyens d'écraser Édouard Philippe. Bruno Retailleau, on ne sait pas ce qu'il fait, on ne sait pas quand est-ce qu'il va commencer, on ne sait pas quand est-ce que tout ça va démarrer. Sur quelle base, avec quel moteur, avec quels moyens, c'est difficile à saisir aujourd'hui. Donc il est celui qui est le plus dynamique pour l'instant. Il vient de rentrer en compétition. On peut considérer qu'il, je vous le redis, qu'il a les moyens, et c'est essentiel pour une pré-campagne électorale comme pour une campagne. Maintenant, son problème principal, c'est de se nettoyer, de se laver quasiment de ce qui reste autour de lui, de la macroniste. En gros, je suis le Macron nouveau, sans être relié à qui que ce soit, autour de l'héritage des deux mandats précédents. Alors, il a été Premier ministre, ministre d'éducation, ainsi de suite. Ça va être difficile malgré tout, comme pour tous ceux qui viendront de ces blocs centrales. Par contre, une fois que j'ai dit ça, c'est vrai qu'il y a une part de marché qui existe entre le bord gauche de ce que peut aller chercher le Rassemblement national et évidemment un bord droit qui est vraiment très à gauche de ce que peut chercher la France insoumise. Donc son postulat à lui et sa question à lui, c'est pas de taper le Rassemblement national, mais c'est de dominer la France insoumise et d'exister au deuxième tour face à Jordan Bardella ou Marine Le Pen.
1: Dans ce contexte, le postulat d'Emmanuel Macron serait, lui, que le casting de la présidentielle 2027 est médiocre, tout confondu. Est-ce que c'est pour montrer que lui est encore aux manettes pour mieux faire ressortir par contraste sa stature et son bilan ?
0: Moi, je pense qu'Emmanuel Macron, il ne veut pas de la victoire de Gabriel Attal. Il ne voudra pas la victoire de quelqu'un d'autre que des deux protagonistes qui sont pour lui ses deux meilleurs ennemis aujourd'hui. Dans une perspective, et encore une fois, on fait de la politique fiction, c'est de dire, d'abord, un, vous avez raison, il me reste un an, je ne veux pas rester les bras ballants, je veux continuer à gouverner, en tout cas à présider.
1: Le gouvernement aussi, hein, il essaie. Sébastien
0: Exactement.
1: Lecornu à la manœuvre, cette semaine encore sur le narcotrafic, on essaye de faire des choses.
0: Exactement, c'est très mineur. Aucun des Français, ou très peu, considère que ça sert à quoi que ce soit et qu'on ne pourra pas bouger qui que ce soit. Vous vous rendez compte que le ministre d'économie et des finances fait appel à 4 économistes pour tenter de fabriquer un budget pour 2027. C'est 128 000 personnes qui travaillent à Bercy. Donc c'est quand même un gouvernement qui est en grande difficulté, qui ne prend pas vraiment de risques, qui occupe un espace, oui, par Gérald Darmanin, par M. Nunes, tant bien que mal, sur le côté narco, parce que c'est spectaculaire, parce qu'on peut montrer des éléments, ainsi de suite. Mais il n'y a rien qui va se passer. Et on le voit bien sur le côté énergétique, on le voit bien sur les grands dossiers. Les Français le savent, c'est-à-dire qu'on n'a rien à espérer. Et chacun d'entre nous attend le rendez-vous de 2027. C'est là où votre rapport au choix et votre analyse autour du choix est essentielle. Je crois que ça correspond concrètement à ce que les Français vivent, même avec un plein qui se fait sur un prix de l'essence ou du gasoil au litre qui dépasse les 2 euros, vous n'avez personne dans la rue. Donc ce qui veut dire qu'on est dans l'acceptation, dans l'idée que voilà, on n'a plus rien à attendre et qu'il faut attendre 2027 pour se positionner.
1: Et peut-être 2032 pour Emmanuel Macron pour un éventuel
0: et
1: retour.
0: Voilà.
1: Merci
0: et voilà,
1: à vous, Jean-Christophe Gallien, politologue. Merci d'avoir été avec nous.

0: soir encore. À très bientôt. Europe 1, 22h31. Valérie, vous me faites les gros yeux ou presque parce que je vous rends l'antenne avec une petite minute
1: c'était
0: de
1: retard. C'était pas pour ça, mais c'est pas grave.
0: Vous allez me dire pourquoi alors ?
1: Non.
0: La libre antenne de l'amour et du lien démarre tout de suite. 2h30 d'échange, beaucoup plus de temps que pour mon interview avec les auditeurs Europe 1, que vous êtes chanceuse.
1: Et oui, parce que ce sont les auditeurs qui comptent sur l'antenne d'Europe 1, on le sait, ce sont eux qui font l'émission tous les soirs entre 22h30 et 1h du matin. Et vous, vous faites les infos, en tout cas vous nous les donnez le mieux que vous pouvez. Maël Laurent, et ce sera 23h le prochain rendez-vous avec l'info. À tout à l'heure.
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0: Bonsoir à toutes et à tous et bienvenue dans la libre antenne d'Europe 1. Nous sommes ensemble jusqu'à 1h du matin. Nicolas est à mes côtés pour prendre vos appels au standard au 01 80 20 39 21, numéro non surtaxé. Vous pouvez aussi nous laisser des SMS au 7 39 21 précédé du mot nuit, 75 centimes plus coût du SMS. Vous pouvez nous joindre sur la page Facebook de l'émission ainsi que par mail à l'adresse libreantenne@europe1.fr. Célestin est de retour à la réalisation de votre émission. On le salue. Moi, je suis à votre service et j'en suis très heureuse. Ici, nous parlons de tout et surtout d'amour, en toute tranquillité, en toute sérénité. Alors, je vous propose une bonne résolution. Jamais de jugement de valeur sur votre personne en cas d'erreur. Dites-vous juste, je me suis trompée et c'est normal de se tromper quand on agit et quand on vit. Ces mots pour démarrer votre libre antenne de ce samedi soir sur Europe 1 sont ceux de Christophe André. La libre antenne de ce soir, c'est tout de suite et c'est avec vous.
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0: Bonsoir Clément.
2: Oui, bonsoir Valérie, bonsoir à tous les auditrices et tous les auditeurs d'Europe 1.
0: Merci d'être avec nous Clément pour nous parler de quoi ce soir dans la libre antenne.
2: Alors, je vous parle d'un problème récurrent qui traverse mon couple, qui est le problème de l'alcoolisme de ma femme, qui dure depuis maintenant pas mal d'années, et je ne sais pas comment m'en sortir.
0: Oui.
2: Moi, je ne suis pas concerné directement, mais je subis.
0: Bien sûr. Vous avez des enfants, Clément ?
2: C'est l'enfer.
0: Vous avez des enfants ?
2: Alors, on les a adoptés, en fait.
0: Oui, bah c'est quand même.
2: C'est
0: vos enfants.
2: Oui, tout à fait.
0: Oui. Ils ont quel âge?
2: Ils sont grands. Ils ont les plus jeunes ont 21, 22.
0: Je vous pose cette question parce que souvent, quand on a un parent alcoolique et qu'on a les enfants, c'est presque encore plus le casse-tête aussi pour les protéger de l'alcoolisme ou de la dépendance à l'alcool d'un des deux parents. Hein. Donc, c'est pourquoi je vous posais la question des enfants. Ils sont au courant de la situation ou pas?
2: Bien sûr. Il y en a qui sont encore à la maison, ils le voient. On fait avec, hein. Ouais. C'est dur. Ouais. Mais voilà.
0: Alors, ça fait combien d'années que ça dure?
2: Ça fait des années et des années que le problème est récurrent. C'est apparemment un problème qui est arrivé très jeune chez elle et qui s'est installé au fil du temps. Et il se trouve que moi, j'ai une occupation professionnelle qui m'occupe vraiment. Et elle, depuis 10 ans, elle a arrêté toute activité professionnelle. Et donc, elle est toute seule à la maison. Et donc, c'est la oisiveté, en fait, la solitude. Et elle boit énormément.
0: Jusqu'à l'ivresse.
2: Elle a fait des cures.
0: Jusqu'à l'ivresse.
2: Ah ben, c'est au-delà. Elle boit environ 1 litre d'alcool fort par jour. Voilà, donc c'est du whisky, vodka.
0: Ouais.
2: Et quand elle a ses crises, elle ne fait que boire. C'est-à-dire qu'elle consomme, elle s'endort, elle reconsomme, elle s'endort, elle reconsomme. Elle ne fait que ça. Donc, elle reste au lit toute la journée. Avec des crises de violence, qui m'empêchent de dormir d'ailleurs, qui empêchent de dormir tout le monde. Elle fait n'importe quoi, elle devient très très agressive, à tel point qu'il y a de la violence, hein, je ne le cache pas.
0: Violence, vous voulez dire violence conjugale à votre encontre?
2: Oui.
0: Vous êtes un homme battu en fait, quand elle est sous le coup de l'alcool.
2: Oui, c'est arrivé. Alors, je dis pas que c'est tous les jours, mais heureusement.
0: Oui.
2: Et le problème, c'est que dernièrement, j'étais tellement fatigué parce que, comme elle dort la journée, elle vit la nuit, en fait. Mmh. Moi, j'essaie de dormir pour mon travail. Et ce qui s'est passé, c'est qu'elle m'a tellement poussé à bout à 3h du matin, j'ai répondu malheureusement. Donc, j'ai dit là, moi, je suis pas violent, mais là, tu m'as poussé à bout. Donc, la police est intervenue.
0: Qui l'a appelé?
2: C'est elle. Dans un état pas possible. Les policiers sont partis parce qu'ils ont dit « Mais on ne peut rien faire, vous êtes dans un état, madame. » Voilà.
0: Oui.
2: Ils m'ont presque donné raison, c'est ça le pire quoi, dans l'histoire.
0: Oui. Vous êtes marié depuis combien de temps, Clément?
2: On est marié depuis... Alors ça va... Très peu de temps. Parce qu'on est resté ensemble en concubinage pendant très très longtemps. Et moi, on a décidé de se marier parce qu'on pensait que ça allait arranger les choses. Et en fait, ça n'a fait que les empirer.
0: Vous pensiez que le mariage allait avoir raison de son alcoolisme?
2: Oui, enfin, moi je pensais naïvement que ça allait peut-être arranger les choses, donner un tournant dans l'histoire, mais en fait ça n'a fait que l'inverse.
0: Oui. Alors, il y a plusieurs choses, hein, évidemment. Est-ce qu'elle est suivie par un psychothérapeute, par exemple ? Est-ce qu'elle a un psy ?
2: Le problème, c'est qu'elle avait un psychiatre qui la suivait, avec qui elle s'entendait très très bien.
0: Oui.
2: Ce monsieur est parti à la retraite.
0: Oui.
2: Et depuis, elle ne veut plus se faire soigner. Du tout. Donc, elle a une généraliste qui la suit, avec qui j'ai eu des rencontres, hein, parce que le problème était tellement, prenait tellement d'ampleur que j'ai demandé à la rencontrer, cette médecin généraliste, qui est très très bien. Hein. Mais moi, elle m'a dit, mais moi, c'est pas ma spécialité, je suis dépassée. Et quand elle propose des soins, ma femme refuse.
0: Oui.
2: Systématiquement. Je ne veux pas me faire hospitaliser, pourtant,
0: oui,
2: c'est ce qu'il lui faudrait. Je ne veux pas entrer en cure, pourtant, elle en a déjà fait plusieurs.
0: Et à chaque fois, elle a replongé. Et à chaque fois,
2: oui,
0: elle a replongé.
2: Chaque fois. Et maintenant, c'est pire que tout parce qu'elle se fait des sevrages régulièrement, hein, à la maison, toute seule.
0: Et de combien de temps ?
2: Ça dure chaque fois 4-5 jours. Et avec. Et moi, j'ai assisté à des déliriums très minces. Enfin, je disais qu'elle est faite comme ça. J'ai vu ça, quoi, de visu. C'est très impressionnant. Parce qu'à un moment donné, elle est tellement en manque que l'organisme réclame et ça part vraiment dans des oui, c'est un délire,
0: oui,
2: très mince.
0: Oui. Et puis dans des états de décompensation sans doute aussi.
2: Exactement. Voilà, ouais, c'est n'importe quoi, voilà, et c'est plus ça. La même. Ouais,
0: est-ce qu'elle se met en danger en plus de vous mettre,
2: oui,
0: tous en danger?
2: Oui, oui.
0: Par exemple?
2: Oui. Alors, dernièrement, elle a pris la voiture, quoi. Et ça, c'est dramatique.
0: Ah oui, elle a pris la voiture en état d'ébriété aussi pro. Ah oui.
2: Oui, pour aller s'alimenter, pour aller chercher. Voilà.
0: Ah oui. L'addictologue, elle l'a vu ou pas ? Un psychiatre addictologue ?
2: Non. Justement, elle refuse tout soin. Moi, j'en connais. Hein. Je pourrais la connecter à des addictologues. Mais elle refuse. Elle refuse.
0: Parce qu'aujourd'hui, il existe des traitements médicamenteux aussi, hein, qu'on prend sur une quinzaine,
2: oui,
0: de jours à la maison, qui lui permettent de sevrer le patient. Hein.
2: Voilà. Alors, elle a déjà eu des traitements par le passé qui ont marché. Hein. Elle a été abstinente pendant au moins 5 ans une fois. Donc, c'était très bien. Mais le problème, c'est toujours ces rechutes qui reviennent.
0: Et les alcooliques anonymes ? Parce que ça marche très très très bien, le programme des alcooliques anonymes aussi. Hein.
2: Alors,
0: ou autre, il n'y a pas que les alcooliques anonymes, oui.
2: Oui, j'ai essayé ça. Hein. Mais
0: Clément,
2: contre,
0: je vous interromps juste un instant, parce qu'on a une annonce très importante à faire sur l'antenne d'Europa 1.
2: D'accord, très bien.
0: Voilà, et donc on fait juste un petit point pour les auditeurs, et on se reparle dans un instant. À tout de suite.
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0: Clément, je vous retrouve. 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
2: D'accord.
0: Donc, Clément, on revient à l'addictologie que votre femme a refusée. Mais elle s'est quand même arrêtée 5 ans. On est en train de parler aussi des alcooliques anonymes ou autres. Et pourquoi elle refuse les alcooliques anonymes ?
2: Parce qu'elle ne veut pas être dans une démarche de soins. Et pour elle, je pense qu'elle veut voir personne. Donc, alors, les rendez-vous, par exemple, moi, je peux prendre des rendez-vous, mais elle n'y va pas. Si je prends des rendez-vous à Alcooline, elle n'ira pas non plus. Donc, au bout d'un moment, ça ne sert à rien. Et quand elle est alcoolisée, elle ne bouge pas du lit. C'est-à-dire qu'elle m'a fait louper des avions, mais elle a fait louper des trains, des spectacles, parce qu'elle est alcoolisée, donc elle ne bouge pas. Elle reste au lit.
0: Est-ce que vous avez une idée de la raison pour laquelle elle s'est mise à boire ? Parce qu'il faut aller voir la source, en fait. Hein. L'addiction, c'est un symptôme d'un mal-être beaucoup plus profond. Hein. Donc,
2: oui, je sais. Alors, il y a eu plusieurs événements dans la famille, je pense. Mais quand elle est vraiment en ébriété, elle dit que c'est de ma faute, en premier. Après, elle dit que c'est la faute de sa mère. Enfin, tout y passe, de la faute de la famille. Donc, elle cite des personnes. Et puis après, voilà.
0: Mais la faute, ça veut rien dire. Donc, qu'est-ce qu'il y a derrière la faute pour elle ?
2: Je sais pas, j'ignore.
0: Vous avez essayé de savoir, j'imagine.
2: Oui, j'ai essayé, mais c'est compliqué. Je pense que ça prend ses origines dans l'enfance ou un peu plus tard dans sa jeunesse, mais je sais pas, j'ai du mal à comprendre.
0: En fait, elle a toujours bu, même quand elle était plus jeune?
2: Je pense qu'elle a été ce qu'on appelle buveuse excessive, c'est-à-dire sans être alcoolique, mais mon faire à fête. Et après, il y a eu un moment donné dans sa vie professionnelle, puisqu'elle travaillait beaucoup à un moment donné, plus jeune, je pense que ça a basculé. Voilà.
0: C'est l'alcoolisme mondain, vous voulez dire? Quand elle travaillait
2: oui,
0: beaucoup, voilà, comme ça.
2: Voilà, c'est ça.
0: Et puis ensuite, tout doucement, elle a glissé vers l'alcool, voilà. Qui est une fuite, une illusion de trouver un peu de réconfort. Qu'est-ce que ça représente pour elle, l'alcool? Vous lui avez déjà demandé?
2: On a beaucoup de mal à en parler, c'est tabou. Elle dit qu'elle est sain à mal-être. Voilà. Je pense que le plus qu'on a échangé, c'était ça surtout. Et je pense aussi pour elle, moi je l'interprète comme ça, c'est de se mettre en mode pause. Hein. C'est-à-dire qu'elle voilà, s'arrête comme si elle était en suspension et que tout s'arrête. Qu'elle déconnecte un petit peu. Quoi. Qu'elle se met vraiment en retrait de la vie.
0: Donc ça veut dire qu'elle est très malheureuse dans ce qu'elle vit.
2: Je pense.
0: Très malheureuse avec ses enfants, très malheureuse avec vous, très malheureuse avec elle-même.
2: C'est très très particulier parce que on a évoqué la séparation hein, plusieurs fois. Hein. J'ai dit, écoute, c'est pareil, parce que moi, c'est très fatigant pour moi aussi. Moi, je ne peux pas continuer comme
0: ah
2: ça,
0: oui,
2: déjà.
0: C'est épouvantable pour les conjoints.
2: C'est épouvantable, hein, parce qu'on ne peut pas vivre, quoi. Moi, on me fait des scènes, dont on me fait la honte quand on est des repas en famille. Enfin, c'est... Moi, on m'a appelé, mais t'es pas hier, hein, en référence à Dallas, quoi. Enfin, Et sa femme, Soulène, quoi. Enfin, c'est très dur. Elle tombe par terre, elle a des colères. Enfin, puis, de toute façon, plus personne maintenant nous invite à cause de ça. Hein. Bon, c'est moi qui invite et les gens viennent avec réticence sans savoir, en se demandant dans quel état elle va être. Quoi. C'est un peu de cet acabit-là.
0: Elle est en train de s'auto-détruire et de s'auto-saboter tout le temps, finalement. Hein.
2: Et de détruire le,
0: ce qu'elle a autour d'elle.
2: Oui. C'est-à-dire la famille et moi en premier. Quoi.
0: Oui. Et puis c'est surtout qu'il y a des violences. Bah c'est surtout qu'il y a des violences conjugales en plus, que vous ne savez pas à quel moment elle va vous frapper ou pas.
2: Non, puis moi, c'est une souffrance psychologique. Ah c'est-à-dire oui, on dort, moi j'essaie de dormir, elle met la télé à fond exprès, elle met la chaîne à fond exprès, elle met la lumière, j'ai dit d'éteindre la lumière parce que ça m'empêche de dormir, c'est que ça, toute la nuit.
0: Vous êtes son souffre-douleur.
2: Oui. Et moi, après, donc, je pars très tôt le matin. Donc elle dort toute la journée et voilà, on est en décalage complet.
0: Et ça, des semaines et des semaines d'affilée.
2: Oui.
0: À part ces 5 ans de pause.
2: Oui. Où j'avais réussi à la faire hospitaliser sous contrainte à l'époque. Et c'est ça qui a fonctionné. C'est-à-dire que les pompiers sont venus la chercher, l'ont amenée de force avec les policiers qui sont venus. Et par chance, j'ai eu une chance inouïe, c'est-à-dire qu'il faut 2 avis médicaux pour l'hospitaliser sous contrainte. Donc là, à l'hôpital, la dame de l'urgence, enfin, la psychiatre de l'urgence a été très réticente. J'ai tellement insisté, mais j'ai dit il y a quand même mise en danger de la vie d'autrui, d'elle-même, etc. Elle a dit au téléphone à son psychiatre de l'époque, et là, par chance, elle l'a eu. Il a dit oui, donc les 2 avis étaient validés. Elle s'est faite hospitaliser.
0: Elle vous en a voulu ou pas? Parce que très souvent,
2: au début,
0: il y a la culpabilité de la part de celui qui décide de signer le papier.
2: Oui. Ah oui, oui. Oui, oui, bien sûr qu'elle en a voulu. Mais après, non, parce qu'elle a vu que ça s'est bien passé après le reste, mais c'est des conditions d'hospitalisation très difficiles, parce que vous êtes en psychiatrie.
0: Oui, et puis coupé du monde, parce qu'ils enlèvent le téléphone portable, on ne peut pas lui rendre visite.
2: Privé de liberté, parce que c'est un juge, hein, vous êtes pénalement, on vous retire votre liberté, c'est comme si vous étiez en prison quelque part. Parce qu'il faut après, il faut que ça passe en jugement pour vous sortir de l'hôpital. Donc c'est des choses très lourdes. C'est pour ça que les médecins, ils sont réticents. Peut-être à juste titre, mais là, pour le coup, ça l'a
0: sauvé.
2: Elle a gagné 5 ans. Oui, pour 5 ans, oui.
0: Et qu'est-ce qui a fait qu'elle a rechuté au bout de 5 ans? Qu'est-ce qui s'est passé de particulier qui
2: a
0: fait que...
2: Je pense qu'il y a eu... alors, j'étais pas là, hein, parce qu'elle s'était absentée. Je pense qu'il y a eu une histoire de famille.
0: De famille avec ses parents?
2: Avec sa mère et puis ses nièces aussi. Enfin, ses neveux, quoi. Son neveu-nièce.
0: Oui. Après, là, vous illustrez bien un propos qui est, on le voit en cabinet, hein, quand les personnes ne veulent pas s'en sortir, on ne peut absolument rien faire. Hein.
2: Et ben voilà. Oui.
0: Voilà, absolument rien faire. Hein. C'est des cas, moi j'en ai au cabinet, hein, et c'est toute la famille qui est détruite. Hein.
2: Complètement.
0: Voilà, complètement. C'est toute la famille qui est détruite, et alors du coup, la personne qui est addicte, va porter la culpabilité très très forte aussi, de ne pas y arriver sur le long terme. L'addiction est plus forte, donc... Et même en dépit des traitements médicamenteux, même en dépit parfois des alcooliques anonymes, parce qu'ils y vont quelques séances et puis ils s'arrêtent.
2: Hein. Oui.
0: Ils s'arrêtent.
2: Et là, c'est terrible, parce que moi, je me demande comment l'alcool arrive déjà. Comment il arrive à la maison. Parce que je vois que tout est fermé et l'alcool rentre. Et elle a des astuces pour faire entrer l'alcool.
0: Elle cache partout.
2: J'ai trouvé des trucs, mais incroyable.
0: Mais... Bah, elle n'est plus elle-même, hein, de toute façon. Elle n'est plus elle-même. C'est autre chose qui s'est emparée d'elle. Hein, c'est l'addiction.
2: Oui. C'est une drogue forte, hein, pour moi. On n'en parle pas assez, je trouve. Mais c'est une drogue
0: surtout
2: forte.
0: L'alcoolisme des femmes. Et le problème, c'est que même ses enfants ne sont pas un levier suffisamment fort pour qu'elle réagisse. En fait, il n'y a rien qui la fait réagir. Puisque dès que vous proposez une solution, elle refuse. Donc elle veut rester dans cet état. Malgré elle, sans doute, hein, parce qu'elle doit être très malheureuse aussi. Hein.
2: Je pense.
0: Est-ce qu'elle a des éclairs de lucidité par moment?
2: Oui.
0: Il se passe quoi
2: Comment?
0: Il se passe quoi dans ces moments-là?
2: Elle est très gentille, comme si elle voulait se faire pardonner, si elle avait conscience de tout ce qu'elle nous fait endurer. Mais bon, après, dès le premier verre absorbé, on la voit changer, puis c'est terminé. Quoi.
0: Puis vous ne pouvez pas la laisser seule en plus, parce qu'elle peut se faire du mal.
2: Ben c'est ce qui se passe, hein, parce que moi je suis au travail, je ne veux pas arrêter de travailler pour en être avec elle, sinon c'est... je ne sais pas comment on fait. Quoi. Moi je ne peux pas, elle ne travaille pas, donc si vous voulez, on a besoin de vivre, donc je ne peux pas m'arrêter de travailler, ce n'est pas possible.
0: Oui. Et elle est consciente, elle est consciente qu'elle peut vous battre parfois?
2: Oui.
0: Elle le sait. Oui. Elle s'excuse quand elle est dans des phases de lucidité?
2: Non. Non, parce que c'est tabou, donc on a du mal à en parler.
0: Et vous, est-ce que vous faites suivre Clément? Est-ce que vous pourriez vous faire suivre à défaut que ce soit elle? Au moins, vous tiendriez peut-être davantage le coup, même si la question que vous vous posez sans doute, et peut-être que vous voulez la poser ce soir sur l'antenne d'Europe 1, hein, c'est est-ce que je dois partir, hein?
2: Ben ouais, mais moi j'en ai parlé à mon médecin,
0: oui.
2: Récemment, un médecin généraliste. Ben, lui m'a dit, pars, il m'a dit, reste pas, tu mérites mieux. Il m'a dit, sinon tu vas la tuer. Voilà ce qu'il m'a dit.
0: Vous l'aimez ou pas?
2: Oui. Enfin, je l'aime. Oui. J'arrive à la détester quand même quand elle est dans des états où elle me fait passer par tous mes états. Quoi. C'est infernal.
0: Oui, quand elle
2: je fais la voiture balai pour tout. Quoi, parce que quand elle est justement... en plus, elle met plein de projets en route. Plein de projets. Quand elle est bien, donc les 4 jours par exemple, elle démarre plein de projets. Et après... Elle s'arrête parce que voilà, mais les projets sont démarrés. Donc qui fait la voiture balai derrière, ben, c'est moi. Tout me retombe dessus. Donc je suis obligé de trouver des solutions à tout. Enfin voilà, c'est moi qui compense un peu tout ça parce que comme elle s'arrête, elle invite des gens à manger, elle ne sait même pas qu'elle sait même plus qu'elle les a invités. Les gens débarquent, bon ben voilà, il faut faire à manger, il faut faire des courses. Enfin c'est que des trucs comme ça, que des trucs comme ça.
0: Oui. Vous gérez quelqu'un en situation presque... vous êtes à presque un aidant,
2: oui,
0: en fait.
2: Oui, c'est compliqué, parce qu'elle est vite en conflit avec les voisins. Alors, les voisins viennent me voir, mais j'ai dit, donc, comme si c'était moi aussi qui étais fautif. Donc, je suis associé à tout ça, forcément, malgré moi. Mais voilà, c'est moi qui en pâtis, finalement. Donc, c'est compliqué. Quoi,
0: et vous arrivez à vous protéger, quand même, ou pas?
2: Alors, sur le manque de sommeil, non. Parce que j'y arrive pas. Il faudrait vraiment que je parte de la maison dans ce cas-là, mais c'est compliqué. Sur le reste, j'essaie quand même de prendre du recul, mais c'est dur aussi, parce que psychologiquement, c'est quand même compliqué quoi, à gérer.
0: C'est pour ça que je vous suggère une psychothérapie pour vous. Hein. Vous sentirez moins seul aussi à gérer. Je sais que vous êtes proche de votre médecin généraliste, et c'est tant mieux, mais ça suffit peut-être pas, Clément. Hein.
2: Oui.
0: Une fois par semaine, vous trouvez une heure pour vous occuper de vous avec un psychothérapeute, ça ne peut que vous faire du bien. Ensuite, moi j'ai envie de vous dire que vous avez quand même des enfants, il y en a deux?
2: Non, il y en a beaucoup plus. Il y en a qui sont... l'aîné, il a 35 ans.
0: Oui.
2: Il y a deux enfants, donc lui qui est parti de la maison. Mmh. Et puis après, donc il y en a 7 en tout. Donc nous, il n'y en a plus que les deux derniers qui sont à la maison.
0: Vous avez adopté cet enfant ?
2: Oui, oui, oui.
0: Oh, mais c'est magnifique cette démarche.
2: Ouais, ouais, c'est une bonne, c'est très bien. Ouais, on est content.
0: Ah,
2: on
0: mais, est très bien. Ah, mais c'est magnifique. Vous les avez adoptés en France ou
2: Non, c'est d'origine africaine.
0: Ah oui, ils sont de la même famille pour certains ?
2: Non.
0: C'est une très très très belle démarche. Et les derniers ont quel âge là ?
2: Alors le tout dernier il est de 2004 et après celui d'après il est de 2000. On en a deux de 2000. Voilà.
0: Donc, moi j'ai envie de vous dire aussi, Clément, ils ont besoin au moins d'un parent fonctionnel. Hein.
2: Oui.
0: Ils ont besoin d'un parent qui tient debout, qui est un peu solide, qui n'est pas déstabilisé toutes les deux minutes, qui est empêché de dormir, qui est maltraité, qui est battu. Ils ont besoin d'un parent solide. Hein. Donc vous n'avez pas d'autre choix que de sauver votre peau. Hein. Même si j'entends bien sa souffrance à elle, évidemment. Hein.
2: Oui, puis moi je dois dire que j'ai du mal à me projeter dans l'avenir aussi, parce que l'arthrite va arriver bientôt.
0: Oui.
2: Je ne sais pas comment ça va se passer, quoi. Parce que le travail, mine de rien, effectivement, c'est compliqué, mais c'est quand même un
0: Mais c'est un échappatoire pour vous. Bah, oui. Vous n'êtes pas 24-24 à la maison, donc voilà. Évidemment. Mais après, vous pouvez essayer, dans ces moments où elle est lucide, lui proposer comme un ultimatum, hein. Lui dire, écoute, voilà, là, c'est l'addictologue obligatoire.
2: Oui, mais je mets quoi dans la balance ?
0: La suite de votre vie.
2: Oui.
0: Parce que vous l'aimez malgré tout, vous venez de nous le dire.
2: Oui, oui, tout à fait. Mais moi, j'ai dit, quand on est arrivé vraiment de la violence, j'ai dit, là, c'est pas possible, pour moi, c'est non retour, c'est no way, donc j'ai proposé le divorce. Elle a refusé. M'a dit non, on divorce pas, on reste ensemble, qu'on reste ensemble. J'ai dit, mais c'est pas une vie, ce que tu me fais vivre là. Elle m'a dit, c'est ta faute, remets-toi en question.
0: Il faut qu'elle parle dans ces cas. Bah, thérapie de couple alors, peut-être.
2: Bon, oui, on a commencé. On a une adresse, donc on va commencer ça.
0: Très bien.
2: Mais.
0: Ça, c'est une bonne
2: chose.
0: Si elle
2: arrive alcoolisée, je sais pas comment ça va en faire, quoi, parce que.
0: Bon, c'est un travail de longue haleine, hein, de toutes les manières, hein, parce que le nombre de personnes qui arrêtent ou qui réduisent et puis qui reprennent, c'est très très lourd, hein, très très lourd, très lourd, l'addiction à l'alcool. Alors, on a une auditrice là, au 739 21 75 centimes plus coût du SMS, qui nous dit, il existe la méthode MFC, qui est une combinaison du laser au niveau auriculaire, laserothérapie, sans effet secondaire. C'est un laser doux, indolore, pour stimuler les points spécifiques de l'oreille. Arrêt du tabac et de l'alcool garanti.
2: D'accord. Okay.
0: Bon, la méthode MFC. Peut-être que là, elle acceptera parce qu'on n'est pas en train de parler, parce qu'elle doit se sentir jugée aussi, peut-être, par les praticiens. Évidemment, il n'est pas question, c'est pas du tout ce qu'on fait. Mais souvent, comme ils sont un peu dans une paranoïa aussi, selon comment ils réagissent à l'alcool, même si la personne qu'on a en face de nous est rarement alcoolisée, hein, sauf que quand elle rentre chez elle, elle s'y remet. Donc, essayez peut-être cette méthode MFC et surtout la thérapie de couple, puisque ce qu'elle a à la bouche, c'est de votre faute. Peut-être qu'elle arrivera à formuler des choses devant une tierce personne. Et que le fait de les formuler et de les sortir, parce que ça n'a pas l'air d'être une grande communicante, ça va peut-être l'aider à ce qu'on reconnaisse son chagrin, sa peine, ses difficultés, son désordre émotionnel, sa confusion intérieure, des choses comme ça.
2: Oui, parce que c'est du gâchis, parce que quand elle est à Jean, on va dire, ou en période lucide, elle est très bien, c'est une belle personne, intelligente, enfin... Mais dès qu'elle est vraiment alcoolisée, c'est terminé, quoi. C'est plus la même personne, déjà, elle change de personnalité. Et elle devient insultante, elle crie, enfin, c'est épouvantable, quoi.
0: C'est la partie addict que vous avez en face de vous, et l'autre partie, c'est la partie de la femme que vous avez.
2: En plus, elle a un traitement, quand même, de médicaments, c'est ça, moi, je comprends pas, elle devrait pas.
0: Elle mélange.
2: Oui, elle mélange, bien sûr. Alors, elle a des trucs, c'est du. Du terre-haleine pour dormir, elle a du. Je ne suis pas de marque, mais elle a des antidépresseurs, elle a du benzodiazépine.
0: Et elle n'a pas une pathologie sous-jacente, comme une bipolarité ou des choses comme ça?
2: Moi, c'est ce que je pensais. Je pensais à la bipolarité, parce que c'est vraiment tous les faits que ça me fait penser à ça.
0: Oui, parce que ça peut emmener vraiment dans des gouffres intérieurs, hein, la bipolarité, et parfois plutôt dans des moments d'excitation. Donc, et là, avec les traitements que vous me citez, ça ressemblerait un peu à ça aussi dans le traitement. Elle a toujours un psychiatre quand même ou pas ?
2: Non, du tout. C'est ça que je ne comprends pas. C'est que c'est la médecin généraliste qui, en plus, me dit qu'elle n'est pas spécialiste et qu'elle est un peu limite pour le sujet. Mais comme elle veut pas avoir de psychiatre, elle en voit, mais ça ne correspond jamais à ce qu'elle entend. Donc, ça ne marche jamais. Ça ne passe jamais. Le courant ne passe pas. Il n'y en avait qu'un avec qui c'est passé. Mais
0: oui, il est à la retraite.
2: Mais qui est à la retraite.
0: Elle coche toutes les cases, hein, c'est-à-dire qu'en général, ils arrêtent les thérapies, la thérapeute ne va pas, le psychiatre ne va plus, évidemment, parce qu'ils n'ont pas envie d'arrêter. Donc, c'est sûr que...
2: C'était pareil avec le médecin généraliste. Hein,
0: Clément, je vous interromps un instant, parce qu'il est temps pour moi de faire une annonce importante, et puis ça va être l'heure du flash. Mais on se reparle dans quelques minutes, s'il vous plaît, Clément. Ne bougez pas, la Libre Antenne revient dans un instant. 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
0: Au carillon d'Europe 1, on retrouve Maëlle Laurent pour le Flash Info. Bonsoir Maëlle.
7: Bonsoir Valérie et bonsoir à tous. Une victoire mémorable après un suspense insoutenable. Le PSG a remporté ce soir sa deuxième Ligue des Champions consécutive en battant Arsenal en finale à Budapest. Un but partout au terme de la prolongation, puis 4 tirs au but à 3. Une deuxième étoile obtenue sur le fil. Ce sont les Gunners qui avaient ouvert le score dès la 5e minute avant une égalisation parisienne signée Ousmane Dembélé sur pénalty à la 64e. Et la liesse se conjugue ce soir avec les heurts. Au moins 79 interpellations ont eu lieu à Paris, donnant lieu à 45 gardes à vue. Bilan provisoire qui inclut également 6 véhicules et 3 commerces dégradés, des Vélib également. Un policier a été blessé. Des individus ont par ailleurs tenté d'attaquer le commissariat du 8e arrondissement de la capitale avant d'être dispersés. Paris toujours, environ 300 personnes ont manifesté aujourd'hui pour dénoncer les violences sexuelles faites aux enfants et aux femmes. À l'appel du Conseil français des associations pour les droits de l'enfant, plusieurs organisations féministes ont rejoint le cortège. Leur revendication, obtenir davantage de protection pour les mineurs et l'examen d'une loi cadre contre les violences sexuelles. Un nouveau record de détenus en France. Au 1er mai, les prisons françaises comptaient 88 654 personnes. Chiffre communiqué aujourd'hui par le ministère de la Justice. Une hausse de 5 000 détenus en un an contre seulement 750 nouvelles places. Et une semaine après l'annonce de sa candidature, Gabriel Attal a lancé aujourd'hui sa campagne pour 2027 avec un premier grand meeting à la porte de Versailles à Paris. Parmi les priorités que l'ancien Premier ministre entend porter, il y a l'école et les salaires. Sur l'immigration, il dit vouloir accueillir moins mais mieux. Gabriel Attal qui dit aussi avoir mûri grâce aux 6 ans passés au gouvernement à Matignon également. Au Moyen-Orient, les États-Unis annoncent avoir les moyens de repartir en guerre contre l'Iran s'ils ne sont pas satisfaits des pourparlers actuellement menés. Téhéran, de son côté, affirme qu'aucun accord final n'a encore été conclu. À ce stade, notre priorité est de mettre fin à la guerre et il n'y a pas de négociation sur la question nucléaire. Fin de citation. À noter également que dans le détroit d'Ormuz, Washington annonce ce soir avoir neutralisé un cargo qui se dirigeait vers l'Iran. Un missile a été tiré sur le navire après des sommations restées sans réponse. Il aurait été mis hors d'usage. On ne sait pas encore s'il y a des blessés. Et pour terminer, filons à Roland-Garros.
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7: Avec Charles Bouchain pour vous faire vivre cette journée à Roland jusqu'à cette night session qui se poursuit en ce moment même, Charles.
8: Oui, match entre Félix Auger-Aliassime, le Canadien, et l'Américain Brandon Nakashima. Les deux hommes sont au coude à coude, 1-7 partout. C'est Brandon Nakashima qui a remporté le premier set. Le joueur numéro 31 mondial a remporté cette manche 7 jeux à 5. Et puis Félix Auger-Aliassime qui s'est réveillé et qui a remporté donc la deuxième set, 6 jeux à 1. Actuellement dans la troisième manche, c'est Brandon Nakashima qui fait la course en tête, 4 jeux à 2. Il est inquiété là sur son service par Félix Auger-Aliassime. Félix Auger-Aliassime, quatrième joueur mondial et qui aimerait bien poursuivre un petit peu ce tournoi, étant donné que Yannick Sinner, dans sa partie de tableau, a été éliminé, vous le savez, au deuxième tour. Et puis un petit mot sur les autres matchs qui se sont terminés plus tôt dans la journée. Et cette surprise, Coco Gauff, la tenante du titre, qui était éliminée par Anastasia Potapova sur le court Philippe Chatrier, juste avant d'ailleurs cette rencontre. Dans le même temps, Arina Sabalenka, la finaliste, elle, de l'an dernier, est passée justement en revanche, qualification donc de la Russe en huitième de finale.
7: Charles Bouchain en direct de Roland-Garros pour Europe 1, radio officielle du tournoi.
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7: Europe 1, 23h03, la libre antenne se poursuit autour de vous, Valérie Darmon, qui donnait toute son âme à cette émission.
0: Oh, c'est joli, merci beaucoup, Laurent, je reconnais bien là votre poésie. Je vous dis à tout à l'heure, minuit, pour de nouvelles informations.
7: À tout à l'heure.
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0: Merci de consacrer votre samedi soir à passer du temps avec nous sur Europe 1, avec la libre antenne. N'hésitez pas à nous appeler au 01 80 20 39 21, 01 80 20 39 21, numéro non surtaxé. Vous pouvez nous écrire par SMS au 7 39 21, précédé du mot nuit, 75 centimes plus coût du SMS. Et vous pouvez aussi nous écrire à libreantenne@europe1.fr. Clément, je vous retrouve. On était en train d'évoquer l'alcoolisme de votre épouse depuis de longues années. Elle s'est interrompue dans cette addiction à la boisson pendant 5 ans. Depuis, elle a repris, elle a été hospitalisée de force à un moment donné, ce qui a donné lieu d'ailleurs à l'arrêt de l'alcool et puis ensuite aux reprises incessantes. Aujourd'hui, la situation est intenable à la maison. Vous êtes exsangue de toute façon. Ça se comprend, c'est toujours les mêmes scénarios qui se passent. Elle coincée dans l'addiction et les proches qui en subissent évidemment les conséquences, puisque quand une personne est malade dans une famille, on dit que c'est toute la famille qui l'est, évidemment. On a Coralie au 739-21 qui nous dit « Ma voisine est gravement alcoolique, comme cette dame. Les conduites et les conséquences sont exactement les mêmes. Personnellement, étant en lien avec cette dame, c'est une très grande souffrance à laquelle j'assiste. » Donc effectivement, une fois qu'on a dit ça, ça ne résout rien, puisqu'en plus dans le cas de votre femme, et vous étiez en train de nous l'expliquer juste avant le flash de Maëlle, c'est que toutes les solutions thérapeutiques qui lui sont proposées, elle les refuse. Et qu'à chaque fois qu'elle accepte de voir même un thérapeute, évidemment elle est en errance. Ça ne le fait pas, sauf le psychiatre qui est parti à la retraite. Donc là, il y a une impasse. Vous allez tenter cette thérapie de couple. Moi, ce que j'entends aussi, c'est qu'il faut vraiment que vous vous protégiez. Vous n'avez pas le choix.
2: Oui, mes amis, vous l'avez dit ça.
0: Voilà. Vous n'avez vraiment pas le choix que de vous protéger, d'alléger votre charge mentale. Vous aussi, en suivant peut-être une thérapie qu'elle ne fait pas elle, mais que vous pourriez faire. Et puis protéger les enfants. On a aussi une auditrice qui nous dit, mais comment elle a pu adopter des enfants et autant d'enfants avec cette pathologie ?
2: Alors, c'était avant. Avant, quand elle n'était pas aussi atteinte, on va dire. Et à l'arrivée, de toute façon, c'est une personne qui arrive toujours à donner le change. Oui. Donc, quand elle veut, mais c'est pour ça qu'elle est très forte. Hein.
0: Elle masque. Elle est très forte. Oui, elle masque.
2: Elle masque énormément. Oui. Elle fait l'illusion, mais elle est intelligente. Hein. Donc, elle sait faire. Hein. Mm. Et moi, je me suis aperçu aussi que c'est. Quand il faut mentir, c'est mentir. Hein.
0: Ça, ah, bah, de toute façon, tous les addicts, ils le savent. Hein. Ils savent mentir. Hein, ça, ils obéissent. Vous savez, ils obéissent à l'addiction. Donc, c'est simple. Il n'y a plus rien qui compte à part la bouteille d'alcool, ou à part le rail de cocaïne, ou à part les jeux vidéo le soir après avoir pris le rail de cocaïne et après avoir pris de l'alcool. Bon, c'est une escalade. Hein. De toute façon,
2: il y a. Les promesses aussi. Mmh. Les promesses. J'arrête, je te promets. Ou alors, quand il y a le premier verre, je dis attention, il y a le premier verre. Non, c'est juste un faux pas, je te promets. Et puis, je sais exactement après comment le scénario se déroule. En plus, le scénario, il est exactement le même à chaque fois. Et c'est vraiment l'histoire, je la connais d'avance. Dès que je vois le premier verre arriver, je me dis, voilà, ça y est, dans un mois et demi, je suis dans un état pas possible parce qu'elle sera dans tel état. Et c'est vrai, chaque fois, c'est pareil.
0: Oui. Bah elle aussi, elle est dans la spirale, hein, de toutes les manières. Hein. Moi, j'en appelle un peu aux auditeurs d'Europe 1 ce soir de la Libre Antenne, parce que si une personne connaît cette situation, soit parce qu'il est conjoint ou conjointe de quelqu'un qui est addict à l'alcool, ou quelqu'un qui s'en est sorti, je veux bien que vous composiez, s'il vous plaît, parce qu'on sait que le principe de la Libre Antenne d'Europe 1, c'est la solidarité. Je veux bien que quelqu'un nous appelle au 01 80 20 39 21 pour échanger avec nous sur ce sujet, parce que malheureusement, c'est très difficile de trouver une solution, Clément. Très difficile.
2: Oui, je sais. Je sais, parce que je vois bien le désarroi du médecin qui me dit, mais... qui s'avoue finalement impuissante là-dessus. Hein. Elle me dit, mais je sais pas faire, je sais pas gérer, si elle refuse, je n'ai pas de solution.
0: Ouais.
2: Et je vois bien en plus que c'est le genre de patient qui est très difficile à gérer, en général. Hein. C'est le genre de patient que les médecins n'aiment pas. C'est comme les toxicos. Hein.
0: Ouais. C'est pas qu'on aime ou qu'on n'aime pas, c'est que on peut tenir un cap, mais si la personne n'est pas collaborative parce qu'elle ne veut pas arrêter à hauteur de, par exemple, 8-9 sur une échelle de 0 à 10, c'est très difficile. Hein. Et d'ailleurs, en général, elle arrête par à-coup. Et en général, le levier, c'est les enfants.
2: Oui.
0: Et là, visiblement, c'est même pas les enfants.
2: Non, c'est c'est inexplicable, quoi. Chaque fois, c'est soit des petites contrariétés, mais je me dis, dans la vie, on a tous des petites contrariétés. C'est la vie, ça.
0: Donc, non, mais c'est une maladie. C'est une maladie, Clément, de toute façon.
2: J'ai l'impression que les prétextes sont bons, quoi. C'est ça.
0: Oui, mais elle s'autodétruit, de toute façon. Hein. Elle s'autodétruit, elle s'auto-sabote. Et puis après, ben, l'alcool, c'est plus fort que tout. C'est la pulsion. Vraiment la pulsion, donc c'est multifactoriel, donc elle a absolument besoin d'un suivi, et d'un suivi tenu.
2: J'en suis convaincue. Moi, pour moi, il faut l'hospitaliser. Je n'en démords pas. C'est la seule solution, mais comme elle ne veut pas, c'est compliqué.
0: Oui. Ou alors vous refaites exactement ce que vous avez fait la première fois, sous la contrainte.
2: Oui, mais alors...
0: Mais ça résoudra pas le problème, hein,
2: je vous dis que j'ai eu la chance. Pourquoi j'ai eu la chance? C'est qu'avant d'y arriver, j'ai fait plein de tentatives. C'est-à-dire que le scénario se répète, j'appelle les pompiers. Les pompiers viennent, ils appellent la police parce qu'elle refuse de les suivre. Donc par force, avec trois policiers, ils arrivent à la contenir. C'est-à-dire qu'ils la mettent sous contrainte, quoi, avec des sangles. Il l'embarque de force. Elle arrive aux urgences. Aux urgences, elle passe une nuit. Et en général, le matin, on me dit, c'est bon, elle sort, elle est bien maintenant. Voilà.
0: Ah oui, une fois qu'elle est dégrisée, il la laisse partir.
2: Oui, exactement. Mais l'entretien avec le psychiatre, c'est à peu près, à part cette fois où j'ai insisté, j'ai pu avoir, par chance, cette contrainte à la demande d'un tiers. Mais la plupart du temps, c'est non, elle est bien, il faut qu'elle ressorte, elle n'a rien à faire ici. Et c'est vrai qu'elle a retrouvé ses esprits, parce que comme elle consomme beaucoup, l'organisme réagit très vite. Donc en fait, elle revient très vite. Moi, ce qu'elle boit, moi, je ne m'en remettrai pas. Mais elle, en fait, elle s'en remet très rapidement, parce que l'organisme est tellement habitué qu'en fait, elle se remet très vite. Donc elle retrouve finalement, elle élimine très vite l'alcool, et ce qui fait qu'elle a un foie dans un état, apparemment, elle a fait des examens.
0: Catastrophique. Elle est proche de la cirrhose, ou elle est dans la cirrhose.
2: Oui, parce qu'elle est elle a un foie gras déjà. Mm. Presque, donc elle est proche de ça. C'est alarmiste, la dernière fois.
0: Quel âge elle a ?
2: Elle approche des 60.
0: Ah oui. Ah oui, et puis ça fait des années que ça dure. Hein.
2: Oui.
0: Elle avait un parent qui buvait ?
2: Oui, oui, oui.
0: Ah oui. Sa mère ?
2: Non, non, son père.
0: Je vous dis ça parce qu'elle aurait pu être. La grossesse aurait pu se dérouler dans des conditions où il y a de l'alcoolisme aussi. Et donc être imprégnée en tant que fœtus, voyez. Donc, ouais. Mais bon, il y a un schéma répétitif, il y a un gros, gros, gros travail psychothérapeutique à faire. Hein. Et au long cours, Clément. Donc, si vous n'arrivez pas à tenir la longueur, ça fait déjà des années que ça dure. Donc, vous êtes presque au bout de course.
2: Oui, c'est pour ça, moi, je suis au bout maintenant. Je sens que je suis au bout, je sens que je suis usé. Parce que je me dis, finalement, à quoi bon que ça fait des années, j'ai toujours espoir. Et au bout du compte, on retombe toujours. Moi, j'ai l'impression de ne pas avancer, d'être... Quand j'en discute avec sa mère, notamment, j'ai dit, mais moi, j'ai l'impression d'être encore il y a 15 ans, quoi. J'ai pas avancé il y a 15 ans. On est au même stade, quoi. En passant par des hauts, mais bon, il y a des bas aussi. Et les bas sont toujours plus bas, donc c'est compliqué.
0: Moi, la seule voie que je vois en ce qui vous... Bon, en fait, la thérapie de couple, hein, ça peut pas faire de mal, mais de toute façon, elle va donner le change. Hein.
2: Oui.
0: Mais vous faites une thérapie pour vous, hein. Ah, et comme ça, vous ferez les bons choix aussi, parce que après, si vous la quittez, vous allez culpabiliser aussi.
2: Oui, oui, oui.
0: Donc, il va falloir apprendre à gérer la culpabilité. Hein.
2: Ah oui, non, mais ça, je sais. Je sais comment je suis, en plus. Ça va être épouvantable pour moi.
0: Oui.
2: Je vais m'en vouloir. Je ne vais pas pouvoir m'engager dans une glace. Je vais m'en vouloir. Hein. Ouais. Je me connais. Hein.
0: Bah, c'est pour ça que je vous dis de travailler sur vous en amont pour préparer cette sortie.
2: Mmh.
0: C'est très, très, très important. Et on a un SMS au 739-21 qui dit « J'ai vécu une dizaine d'années avec un homme alcoolique, j'ai arrêté la relation, pas trouvé de solution, j'ai fait de la sophrologie pour prendre de la distance et accepter son choix. Bon courage à Clément, vous pouvez me donner mon numéro de téléphone pour échanger s'il le souhaite, donc je veux bien à condition que cette personne nous laisse son numéro de téléphone. » par SMS afin que Nicolas puisse vous le donner. Un autre SMS qui dit « Comme père, il a bu trop d'alcool, il a perdu son permis. » Alors écoutez, je ne sais pas, je n'arrive pas à décrypter le message qui nous est envoyé. Et on a Didier qui vient de composer le 01 80 20 39 21. Bonsoir Didier.
9: Bonsoir.
0: Merci d'être avec nous. On vous écoute après. Avec Clément.
9: Eh ben, je m'appelle Didier, je suis malade alcoolique.
0: Oui.
9: Ça fait 11 ans que je suis abstinent d'alcool.
0: Oui.
9: Et je suis au sein d'une association qui s'appelle les Alcooliques Anonymes.
0: Oui, on en parlait tout à l'heure.
9: D'accord. Et j'ai eu à parler sur l'alcoolisme au féminin. On avait fait une enquête et c'est vrai que c'est assez difficile pour une femme, c'est un peu la double peine, quoi, pour une femme de boire. Et c'est vrai que c'est pas encore rentré autant dans les mœurs que pour les hommes, quoi. Il y a toujours ce déficit d'en parler, quoi.
0: Oui, oui, c'est toujours difficile pour elle. Il y en a de plus en plus, hein, tout de même. Hein. On le voit dans les cabinets, on le voit. Hein, les femmes de plus en plus addictes à l'alcool.
9: Je ne sais pas s'il y en a de plus en plus. Je pense qu'il y a toujours eu un problème d'alcool au féminin. Sauf que les femmes n'en faisaient pas état.
0: Oui. Aujourd'hui, elles osent en parler. Elles osent en parler. Ça, elles savent à quel moment. Elles arrivent même à déceler à quel moment l'alcoolisme mondain bascule dans une tendance à l'addiction réelle. Hein.
9: Alors ça, l'alcoolisme mondain, c'est une chose qui me fait bondir un peu hors de mes gonds. Parce que qu'est-ce que ça veut dire, l'alcoolisme mondain? C'est finir aussi dans les toilettes en train de vomir, triple boyau. Ça peut commencer par un alcoolisme, oui, à carrière de champagne, mais ça se termine toujours très mal parce qu'il y a l'addiction qui arrive et qui
0: prend le pas.
9: Tout. Qui prend le pas, quoi.
0: Qui balaye tout.
9: Et c'est puissant parce que ça détruit la famille, ça détruit le travail, ça détruit la personne.
0: Oui.
9: Donc,
0: c'est ce que vit Clément. Alors Didier, puisque vous l'avez vécu et qu'on ne comprend les choses que quand on les a expérimentées. Hein. Après, on peut parler de tout, mais tant qu'on n'a pas expérimenté, on parle dans le vide d'une certaine manière. Vous qui l'avez vécu, Didier, et qui vous êtes arrêté depuis plus de 10 ans maintenant, qu'est-ce que vous conseillez à Clément, qui est donc le conjoint de cette femme qui est alcoolique depuis des dizaines d'années et qui détruit tout?
9: D'accord. Ah oui. Alors, ce que je pourrais lui dire, c'est qu'il existe un groupe de paroles pour accompagnants d'alcooliques. Ça s'appelle les Alanons.
0: Oui.
9: Et c'est un groupe de parents d'alcooliques ou de conjoints d'alcooliques. Et ça leur permet de pouvoir éviter de prendre la culpabilité sur eux. Parce que il n'y a rien de plus doué qu'un alcoolique pour essayer de rejeter sa culpabilité sur son conjoint ou sur ses parents.
0: Oui, parce qu'il se victimise beaucoup. La preuve, d'ailleurs, elle se victimise, elle le dit, que ce n'est pas de sa faute. Donc, rejoindre un groupe, effectivement, d'entraide et d'un groupe de parole de membres de la famille ou des proches. Je le dis pour Coralie aussi, qui accompagne une dame qui nous a laissé un message tout à l'heure au 739-21. Donc, des accompagnants, des aidants de personnes dépendantes à l'alcool. Et au quotidien, comment il doit gérer toutes ces crises, Clément, Didier ?
9: Lui en parler le lendemain de la crise et être très ferme, dire que ça ne peut pas continuer comme ça. Ne pas être laxiste. Parce qu'un alcoolique va toujours chercher le lendemain, il va être fuyant en se disant c'est pas si grave que ça et puis je vais faire attention maintenant. Non, mettre les choses en clair. Clair et net. Et ne pas être fuyant parce que c'est rentrer dans le jeu de l'alcoolique.
0: Oui, donc ne pas entendre les fausses promesses. Mettre un cadre strict. Mais par exemple, quand vous dites un cadre strict, par exemple, c'est lui dire ce dont je parlais tout à l'heure d'ailleurs, cet ultimatum de bon, maintenant tu fais quelque chose, sinon ça va se terminer.
9: Exactement, bien sûr. Prends-toi en main, t'es malade, mais tu n'es pas victime de, tu es victime de ta maladie, mais c'est toi qui dois décider de te soigner, voir des alcoolologues, des addictologues, il y a des aides, des groupes de parole, il y a quand même des choses à faire. S'en sortir seul, c'est affreux. Pour moi, ça a été presque impossible. Heureusement que j'ai eu ce groupe de parole qui était. Mais il y a d'autres groupes de parole que les alcooliques anonymes aussi. Hein.
0: La vie libre, oui, tout à fait. On en parle souvent dans la libre antenne aussi. Bien Didier, sûr. Est-ce que vous avez chuté et rechuté à plusieurs reprises quand vous avez commencé?
9: J'ai eu cette chance. J'étais au bout du rouleau, j'en pouvais plus. J'ai commencé à boire à 46 ans. J'ai eu ce déclic, j'étais chef d'entreprise. Il est arrivé un gros problème à ma femme. Ça fait 25 ans qu'elle est dans un centre de soins. C'est un truc cérébral. Et je me suis. J'ai sombré, alors que c'est vraiment le mot. J'ai sombré dans l'alcool. Et je suis devenu addict en quelques mois. Et ça a été une catastrophe. Mais bon, j'ai quand même réussi à. Mon fils a fait ses études. Je suis avec un fils. Il vit en Australie maintenant. Il est très heureux et moi aussi, puisqu'on a retrouvé cette sérénité avec la famille. Mais c'est pas une chose facile d'arrêter de boire. C'est quelque chose.
0: C'est
9: un cauchemar.
0: C'est vraiment très très difficile.
9: Il y a ce manque qui fait que même, vous voyez, ça fait 11 ans que j'ai arrêté. Ça peut m'arriver d'y penser.
0: Oui, mais vous ne touchez plus jamais un verre d'alcool. Hein. Ça, c'est dans le protocole des AA. Hein.
9: La première goutte du premier verre, mais interdite.
0: Ouais. À quel moment vous avez su que c'était gagné? Est-ce qu'à un moment donné, on se dit c'est gagné ou pas?
9: Non, c'est jamais gagné. Jamais gagné. Moi, j'ai connu des amis qui, à 15 ans, ils se retrouvaient. Cet homme, il se retrouve dans un mariage. Et il y a quelqu'un qui lui met un verre de champagne dans la main en disant « Écoute, arrête avec tes conneries, tu peux prendre un verre de champagne pour le mariage de ta fille, ça fait 20 ans que tu n'as pas touché une goutte d'alcool. » Il a bu ce verre et il est retombé.
0: Ah oui.
9: 20 ans.
0: Donc c'est de la rigueur plus, définitivement.
9: Oui, c'est peut-être pas de la rigueur, mais c'est de se dire qu'un diabétique ne prend pas de sucre. Moi, je ne prends pas d'alcool parce que je ne sais pas boire, c'est tout.
0: Vous aviez un alcool triste ou un alcool joyeux?
9: Oh non, c'était désespéré. J'étais malheureux comme la pierre. J'aurais préféré qu'on me donne tous les autres péchés de la terre que de picoler. Quoi. Parce que quand j'étais chef d'entreprise, et en fait, pour moi, quelqu'un qui buvait, c'était un faible. et ça m'est tombé dessus. Ouais. Donc, comme quoi, ne pas jamais juger les autres.
0: Ne jamais et juger les autres, ça c'est important, oui. Vous avez, il y a eu d'autres conséquences de cet alcoolisme dans votre vie par rapport à votre travail, par rapport à votre fils, par exemple?
9: Pas trop dans mon travail, ni mon fils, parce que j'ai réussi à gérer, il a fait des grandes études, mais au niveau santé, oui, j'ai eu des problèmes gastro-entérologues, enfin voilà quoi, donc j'ai eu des hernies hiatales, et oui, j'ai eu des petits soucis de santé à cause de ça. Quoi.
0: À quel moment vous avez senti que vous aviez la volonté, une détermination telle que vous vouliez arrêter? Comment le déclic est arrivé? Parce qu'avant d'avoir le déclic, on ne sait pas qu'on va l'avoir. Hein.
9: Alors écoutez, c'est quand même, je m'en souviens que c'était hier, parce que c'était le 8 mai 2015. Et le 1er mai avait été épouvantable. C'était un grand pont comme cette année, avec un vendredi, samedi, dimanche. Et j'avais passé 2 jours dans mes toilettes avec un oreiller et à vomir triple boyau tellement j'avais bu. Quoi.
0: Et donc,
9: j'ai pas voulu repasser ce 8 mai pareil, et j'ai été dans une réunion alcoolique anonyme parce que j'avais entendu parler d'eux, et grand bien m'en a fait parce que j'ai rencontré un homme extraordinaire qui est là-bas, qui m'a aidé.
0: Et qui est toujours votre parrain?
9: Qui est toujours mon parrain, il a 86 ans, c'est un homme merveilleux.
0: Ouais, c'est une histoire de rencontre aussi, mais au départ, il y a quand même une question de volonté de faire le premier pas, comme pour tout d'ailleurs. Hein, voilà.
9: J'avais peur, j'étais effrayée, puis je me suis dit quand même, c'est peut-être là qu'il y a peut-être le chemin au bout de ce
0: Il y a peut-être une lumière, voilà. Oui. Oui.
9: Ouais, et c'est pour ça d'ailleurs, quand je reçois des gens, je suis sur Nantes, et je vais dans un groupe tous les jeudis soirs, enfin, les vendredis soirs, pardon. Et que vous dire, c'est que j'essaye d'accueillir les nouveaux qui viennent, qui franchissent la porte, toujours un peu effrayés, en leur disant, allez, viens, c'est peut-être ici que ça va se passer pour toi. Quoi.
0: Est-ce que Didier, vous accepteriez qu'on laisse vos coordonnées à Clément pour sa femme éventuelle?
9: Ah, mais complètement. Je pourrais le mettre en rapport avec des Alanons, bien sûr. Ouais.
0: Hein, par exemple, parce que peut-être qu'avec les propos que vous tenez ce soir sur l'antenne d'Europe 1, peut-être que Clément, vous pouvez faire écouter cet entretien à votre épouse lorsqu'elle est dans une phase un peu plus sobre.
9: Oui.
0: Et Didier a l'air extrêmement...
9: Elle a quel âge?
0: 60 ans.
2: Elle approche la soixantaine, ouais. Voilà.
0: Et vous avez, on sent que vous avez une voix posée, Didier. On sent aussi la lourdeur de ce que vous vivez, de ce que vous avez vécu, mais on sent aussi qu'il y a une forme de sérénité.
9: Oui, bien sûr. Ouais. Mais c'est d'aider les autres maintenant. J'ai 2 filleuls et voilà quoi. Ça a été un beau moment de les voir arriver. Ils ont rechuté. On s'est battus ensemble et ça a été formidable. Quoi. Maintenant, il y en a un. Il a fêté ses 3 ans dernièrement et il est fier. Et puis voilà, sa famille, ses enfants.
0: Oui, vous redonnez.
9: C'est des moments merveilleux.
0: Vous redonnez ce que vous avez reçu. Hein, c'est le donner.
9: Exactement.
0: Le donner, recevoir, qui nourrit tant. Mais là, dans le cas de la femme de Clément qui ne veut absolument pas se faire aider, on voit à quel point elle est dans l'autosabotage, dans l'autodestruction. Vous pensez qu'il y a une solution ou pas? Parce qu'on ne peut pas forcer. Elle est largement majeure. Vous voyez, c'est toujours le même problème.
9: Mais je crois que lui doit se protéger.
0: Et oui.
9: Ça, c'est
0: impératif, Clément. Vous avez encore des enfants à la maison. Vous avez 7 enfants. Ils ont besoin d'un parent qui tient debout. Et ce n'est pas contre elle. Clément, c'est important de l'entendre. Ce n'est pas contre elle, mais c'est pour vous.
9: Oui. Il a tenu au courant de votre décision, mais lui dire que ça va trop loin, que ça ne peut pas continuer comme ça, c'est trop. C'est trop répétitif, c'est trop violent.
2: Oui, voilà, c'est ça.
9: Et je pense qu'elle finira par un jour. Mais je comprends que c'est pas facile pour
2: moi. J'ai l'impression que l'alcool est toujours. C'est toujours lui qui gagne, j'ai l'impression.
0: Ah, mais c'est le cas. Oui. Voilà. C'est exactement le cas. Hein.
2: Ouais,
0: donc, mais comme le disait Didier, ce soir, du cadre, un cadre ferme.
9: Oui.
0: Et la protection, et votre protection, elle

0: ils m'aident, ils sont gentils, ils m'aident quand elle tombe, quand elle voit qu'elle tombe, elle se fait mal, ils la relèvent, ils la mettent au lit.
1: Mais croyez-moi que c'est une charge mentale énorme, monumentale pour les enfants qui ne cessent de s'inquiéter pour les parents.
0: Oui, bien sûr.
2: Donc elle va aller mal, et c'est dangereux. C'est très dangereux même pour leur avenir personnel, pour l'épanouissement. C'est très dangereux de voir quelqu'un qui se détruit et qui, de plus, c'est leur maman.
1: Oui. Sans compter que certains d'entre eux peuvent se sentir coupables de ce qui se passe aussi.
2: Exactement, parce que la culpabilité peut arriver à un enfant, alors que c'est pas vrai, mais il peut très bien se dire « Oui, c'est de ma faute. » C'est quelque chose, une culpabilité cognitive, on appelle ça.
1: Exactement, et vous n'avez pas le choix, Clément, que de protéger votre famille, de vous protéger.
2: Ah, je pense, mais ça fait quand même, c'est pas d'hier, quoi.
0: Non, c'est pas d'hier, mais j'ai l'impression de pas avancer, quoi. Même voir de reculer, c'est ça, c'est ça que je trouve vraiment déplorable.
1: C'est bien pour ça, Clément, qu'il faut que vous bougiez, vous. Elle va pas bouger, hein, vous le voyez bien.
0: Non. Non, pour le moment. C'est compliqué parce que je ne sais plus quoi mettre. J'en ai mis des cases, j'ai déjà, mais ça se termine en forte. Moi, j'ai le mot en gueulade, quoi. Vous voyez, on en arrive vraiment à des. Et puis, ça s'arrête là. Les échanges sont tellement vifs et tellement forts. Il y a des claquements de porte et puis basta, quoi. On passe à autre chose. C'est comme si ça ne servait à rien de discuter, quoi. Moi, le seul cadre que je peux mettre dans la balance, c'est effectivement de partir.
1: Mais de toute façon, vous ne pouvez pas discuter avec quelqu'un qui est comme ça, enfermé dans l'addiction. C'est impossible. Elle ne voit plus les choses correctement, vous voyez. C'est impossible. Vous discutez avec sa pathologie. Ça ne marche pas.
0: Oui, c'est ça. Puis la conclusion, c'est toujours la même. C'est jamais de sa faute. C'est toujours la faute des autres. Moi, en premier. Oui, puis après, tout y passe. La famille, voilà.
2: On appelle ça la stachose.
1: Comment on appelle ça, Didier?
2: La stachose, je me rappelle au début, je venais en réunion, j'avais entendu une jeune femme qui disait qu'elle avait la maladie de la stachose et que c'était elle parce qu'elle allait en mourir. Et je voyais des amis qui souriaient, je me disais, ils sont pas un peu de sourire quand elle parle de sa maladie. Et en fait, la stachose, c'est je bois stachose de mon patron, je bois stachose de mon mari, je bois stachose des autres.
0: Et c'est ça, c'est exactement ça.
2: Ouais, donc. Et c'est ce process, en fait, elle est dedans complètement, elle n'a rien inventé, ce process, on le connaît, nous, les alcooliques, on sait comment on peut être truqueur, menteur, manipulateur, voilà, quoi, parce que moi, j'ai appelé mes deux sœurs, alors il y en a une, je pouvais lui raconter tous les mensonges possibles, elle me faisait croire qu'elle gobait tout, mais elle ne me croyait pas, mais l'autre qui était très, très sèche, qui raccrochait quand elle s'apercevait que j'avais bu, et je peux vous dire que c'est celle qui raccrochait, qui m'aidait à me remettre plus en question.
0: Oui, peut-être, oui.
1: Ouais. Merci beaucoup, messieurs, de cet échange sur l'antenne d'Europe 1 ce soir dans la Libre Antenne. Clément, je vous propose, s'il vous plaît, de nous donner de vos nouvelles dans quelques semaines. Didier, on va donner votre contact, évidemment, à Clément. Et puis je vous souhaite vraiment bon courage de tout cœur, Clément, mais vraiment sauvez-vous. Et Didier, un grand grand merci d'avoir composé ce soir le 01 80 20 39 21. Votre témoignage est très très précieux, merci beaucoup.
2: Et puis je sais que vous parlez souvent d'alcool et vous êtes quelqu'un de formidable, c'est très bien en tous les cas ce que vous faites.
1: Ah bah merci beaucoup Didier, merci beaucoup. Merci. Cette antenne est la vôtre, n'hésitez pas à réintervenir surtout, hein, parce que vous l'avez vécu et c'est différent de quand on est à l'extérieur.
2: Ah oui, ça c'est sûr que...
1: Voilà, mais c'est vrai que ce sont des sujets qui sont... on est souvent, nous thérapeutes, vraiment désemparés devant ces sujets-là, on peut mettre en place plein de choses, mais si la personne ne collabore pas à minima, on ne peut rien faire. Et parfois, même le conjoint ou la conjointe tombe dans l'addiction à son tour pour pouvoir fuir les problématiques de la personne qui était déjà addicte. Et les enfants trinquent, hein, c'est le cas de le dire. Hein, pardonnez-moi ce mauvais jeu de mots ce soir.
2: C'est surtout ça qui est
1: c'est terrible. C'est terrible, terrible, parce que ces enfants sont tellement désemparés, tellement malheureux pour leurs parents, malheureux pour les petits frères, pour les petites sœurs. C'est terrible, vraiment terrible. Merci à vous deux, messieurs. Prenez bien soin de vous. Merci.
0: Au revoir.

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0: 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Bonsoir Antoine.
3: Bonsoir Valérie.
0: Merci d'être avec nous sur l'antenne Europe 1 dans la Libre Antenne pour nous parler de quoi, dites-moi.
3: Alors en fait, je vais vous expliquer mon histoire.
0: Oui.
3: C'est une histoire qui remonte en 2021.
0: Oui.
3: En 2021 et aussi en 2020. Pour vous expliquer, en fait, j'ai rencontré quelqu'un par une application de rencontre.
0: Oui.
3: Sauf que moi, à cette époque-là, parce que moi je suis originaire de Nancy, en Meurthe-et-Moselle. Sauf que cette époque-là, moi, j'habitais chez mes parents, qui habitaient dans les Ardennes. Et donc, du coup, j'ai rencontré cette personne-là, je vous l'ai dit, là, une application de rencontre. Donc, on s'est parlé pendant à peu près 3 semaines, 1 mois. On s'est vu après pour un premier rendez-vous qui s'était très bien passé. Et à la suite de ça, après, on s'est revu plusieurs fois les week-ends. Comme lui et moi, on bossait, donc du coup, c'était très compliqué de se voir la semaine. Donc, pendant quelques mois, c'est moi qui faisais l'aller-retour pour aller voir cette personne. Et au bout de quelques mois, on avait commencé l'idée à se mettre ensemble, c'est-à-dire à ce que moi, je déménage... chez lui pour qu'après on partage une vie de couple tout à fait normale quoi. Donc du coup voilà, mais à la suite de ça, donc au bout de quasiment un an de relation, cette personne là on va dire a changé du tout au tout quoi.
0: Oui.
3: Parce que cette personne là je pense avait certainement un manque de confiance en lui. Et du coup, en fait, a décidé après de mettre fin à la relation, en gros, du jour au lendemain. Quoi.
0: Comme ça. Et comment cette personne vous l'a nommé, vous l'a dit? Est-ce que c'est du blacklistage? Est-ce que c'est une fin de relation, une fin de non-recevoir? Comment ça s'est passé?
3: Cette personne-là, il y a un week-end, j'étais parti chez mes parents et m'a envoyé un message directement pour me dire en fait que cette personne voulait se séparer de moi, quoi.
0: Par texto.
3: Oui, par texto, oui. Mmh. Même pas le dire directement.
0: Oui, face à face, quoi. Hyper classe, en fait. Hein. Enfin, je plaisante, évidemment. Hein. Extrêmement lâche et extrêmement goujat. Alors, à ce moment-là, vous réagissez comment ?
3: Je tombe des nues. Je tombe des nues d'apprendre ça parce que je ne m'y attendais pas du tout. Quoi. Et on va dire que le week-end, en fait, chez mes parents, je l'ai passé tout seul dans ma chambre. Se poser des questions, à se dire est-ce que c'est moi qui ai peut-être fait quelque chose de mal ou pas. C'était extrêmement dur, quoi.
0: Et ensuite, vous l'avez revu?
3: Ensuite, après, cette personne-là avait décidé qu'on devienne amis. Donc, comme moi, je ne voulais pas vraiment me séparer de cette personne, même si on devait rester amis.
0: Ça vous allait.
3: J'avais dit,
0: c'est mieux que rien.
3: C'est ce que je m'étais dit. Je m'étais dit, c'est mieux que rien. Certes, ça va peut-être me faire un peu du mal quand même. Et puis voilà. Mais donc après, la suite de ça, on s'est revu deux ou trois fois pendant les week-ends. Et cette personne-là, après, m'a fait comprendre qu'elle ne voulait plus avoir de nouvelles de moi. C'était encore plus douloureux, quoi.
0: Donc vous étiez adapté à l'idée d'être ami avec cette personne?
3: Oui.
0: Et vous voyez à quelle fréquence à ce moment-là, comme des amis?
3: Aussi bien temps en temps, le vendredi ou le samedi soir, on allait boire un verre, on faisait un cinéma, ou soit on allait manger au resto.
0: Donc toutes les semaines, Antoine?
3: Quasiment toutes les semaines, oui.
0: Oui, donc une relation plutôt suivie en tant qu'amis, après avoir été ensemble.
3: C'est ça, oui.
0: Et après, la personne vous dit, au bout de combien de temps, la personne vous dit « je ne veux plus avoir de tes nouvelles » ?
3: Au bout de 2 mois, à peu près.
0: Oui. Moi, je la trouve un peu égoïste, cette personne.
3: Oui, puis je ne comprends pas comment on peut changer comme ça, on va dire, du jour au lendemain.
0: Vous êtes resté allez-y, pardonnez-moi. Allez-y, je vous écoute.
3: Excusez-moi.
0: je vous écoute, Antoine.
3: Sachant que moi, après, je me suis quand même posé des questions de mon côté. Je me suis dit, est-ce que j'ai peut-être fait quelque chose de mal? Est-ce que j'ai peut-être fait quelque chose qui ne lui avait pas plu et qui, du coup, après, a décidé de prendre cette décision-là, quoi.
0: Moi, ce que je trouve un petit peu, c'est un peu fait à la légère, c'est une grande immaturité émotionnelle, une grande immaturité tout court. Il y a beaucoup de lâcheté. Vous êtes resté combien de temps avec... C'est une fille ou un garçon?
3: C'est un garçon.
0: D'accord. Vous êtes resté combien de temps avec lui?
3: À peu près un an.
0: Un an, oui. J'ai l'impression que la relation n'était pas très respectueuse.
3: Non, en fait, parce que je vois surtout lui, je m'en suis aperçu après, bien plus tard, je me suis aperçu qu'il n'était quand même pas très respectueux envers moi. Donc, sachant qu'en plus, c'était moi qui me déplaçais tout le temps les week-ends, qui me tapais plus de 2 heures de route pour aller le voir. Alors qu'il aurait très bien pu également aussi se déplacer, quoi.
0: Ouais, alors la vraie question à vous poser, c'est qu'est-ce que ça dit de vous? Et qu'est-ce que ça dit de vous? Ça dit de vous qu'il y avait déjà eu, comme le disent les jeunes aujourd'hui, des red flags, c'est-à-dire que la personne ne fait aucun effort pour aller vers vous. Vous faites tout. Il y a beaucoup de soumission de votre part. C'est lui qui décide les règles pour qu'on se voit, c'est lui qui décide la manière dont on se sépare, c'est lui qui décide si on reste amis ou non, c'est lui qui décide qu'on ne se parle plus. Vous voyez?
3: Oui.
0: Tout ça au nom de l'amour, non, on ne mendie pas l'amour, on ne quémande pas l'amour, on ne se vend pas pour de l'amour, on se fait respecter.
3: Bien sûr, c'est ça. Et puis bon, le souci à cette époque-là, je suis pas vieux non plus, hein, j'ai 26 ans, mais à cette époque-là, j'avais à peine 20 ans, donc et puis voilà. Puis le souci, c'est que moi, en fait, quand je m'attache à une personne, je fais pas les choses à moitié, quoi. Je vais vraiment jusqu'au bout.
0: Oui, vous êtes entier. Mais c'est bien d'être entier, mais il ne faut surtout pas se perdre de vue, Antoine. C'est-à-dire qu'il faut rester quand même toujours en lien avec son axe personnel. Parce que là, sinon, si vous donnez tout à l'autre, qu'est-ce qui vous reste à vous donner à vous-même? Et surtout, il faut vous respecter et vous faire respecter. Si vous ne faites pas respecter, c'est que vous ne vous respectez pas assez non plus. Et quelqu'un qui en un an ne bouge jamais, ne vient jamais vers vous et vous laisse faire les allers-retours tout le temps, ça dit déjà quelque chose.
3: C'est vrai, oui.
0: Donc aujourd'hui, il faut que vous tiriez de cette histoire des enseignements, hein, des leçons de vie, qui sont que Il faut chercher une relation. Vous êtes très jeune, donc tout ça, c'est de l'expérience. Hein. C'est pas, vous voyez, c'est tout à fait normal. Hein. Mais aujourd'hui, il faut chercher une relation peut-être plus symétrique, selon où vous en êtes, si vous voulez vous poser avec quelqu'un, si vous voulez partager votre vie avec quelqu'un, si vous voulez construire une relation solide. Cherchez plutôt une symétrie. Là, c'était très asymétrique.
3: Oui, c'est sûr que c'était beaucoup.
0: Et oui. Donc, en fait, très vite, quand la personne ne donne pas des preuves d'amour, hein, ou quelques petits gages, on n'est pas obligé d'aller décrocher la lune, hein, et on sent que ça n'est pas tout à fait partagé de manière égale, c'est pas la peine de rester, hein, on ne force pas les gens. Hein.
3: Ah ben oui, c'est sûr, parce que bon, il me l'aurait dit au bout de deux ou trois fois qu'on serait vu, bon ben... J'aurais pu comprendre, mais pas au bout d'un an. Et puis moi, le souci, en fait, c'est que bon, ben, c'est cette personne-là, ben, ça a vraiment été un coup de cœur pour moi, et ça a été aussi ben, mon premier grand amour, quoi. Donc, c'est vrai que ça fait encore mal, et je vois même encore maintenant. Pourtant, c'était quand même il y a plus de 5 ans. Eh ben, ça m'a refait encore mal quand même, quoi.
0: Vous n'avez pas complètement fait le deuil?
3: Non.
0: Et qu'est-ce que vous avez fait pour faire le deuil?
3: J'ai essayé de m'occuper, parce que comme moi, en fait, je suis chauffeur de bus.
0: Oui.
3: C'est arrivé des fois que je bossais aussi même les week-ends pour essayer de penser à autre chose. Pour
0: fuir la douleur?
3: Aussi, oui.
0: Oui, vous avez rempli le vide, en fait.
3: C'est ça.
0: Oui. Est-ce que vous avez fait une thérapie un petit peu? Est-ce que c'est pas l'occasion d'aller voir un peu ce qui se joue dans vos relations amoureuses? Parce que plus vous la faites tôt, et ça va très vite chez les jeunes, plus vous êtes un peu construit ensuite pour affronter de nouvelles histoires d'amour.
3: Ben c'est vrai que moi, j'avais pensé peut-être à consulter peut-être un psychologue ou une autre personne qui est dans ce cadre de métier. C'est vrai que par moment, j'avais pensé à consulter, quoi, parce que c'est vrai qu'après, au bout d'un moment, on ressassait toujours le passé comme ça, même des années après, ça fait mal, quoi.
0: C'est surtout que vous entretenez la nostalgie, la mélancolie, vous vous racontez l'histoire qui n'est pas forcément tout à fait de manière objective, évidemment, parce qu'on a tendance à embellir un petit peu, à se souvenir des bons côtés et moins des mauvais. C'est sûr que souvent, moi je dis, il faut casser le rétroviseur. Mais parfois, le casser seul, c'est difficile.
3: Bah, c'est que pour moi, pour dans mon cas, c'est vrai que c'est très très difficile, quoi, parce que j'en ai pas vraiment parlé à beaucoup de monde, à part certains amis, et puis voilà, quoi.
0: Bah, c'est pour ça que la piste de la psychothérapie est une bonne piste, surtout que vous étiez déjà interrogé.
3: Oui, c'est vrai que je m'étais posé la question pendant un moment.
0: Oui, pour passer à autre chose, juste faire... vous n'êtes pas obligé de partir sur une thérapie qui va faire 10 ans, qui va faire 8 ans ou 5 ans. Hein, vous pouvez faire un an ou deux. Hein. Mais au moins, vous allez aller visiter ces parties de vous qui font que vous avez été un petit peu soumis au sentiment que vous aviez pour cet homme. Le fait que vous ayez un petit peu quémandé son amour, que vous seriez un peu conformé à son désir pour pouvoir rentrer dans la bonne case, qui vous aime. Donc tout ça, c'est important d'aller se poser ces questions avec un thérapeute.
3: Oui, c'est vrai. Oui, c'est vrai que c'est très, très important. Parce que il ne faut pas croire, après, des fois, ce genre de choses-là peut nous faire sombrer très rapidement, parfois même dans la dépression, quoi.
0: Ah bah bien sûr. De toute façon, les chagrins d'amour, ça peut faire sombrer dans la dépression. Hein. Mais vous êtes très jeune, donc ne restez pas coincé dans cette étape.
3: Oui, c'est vrai.
0: Parce que là, votre jeunesse joue pour vous. Alors, et d'une certaine manière, c'est très triste parce que c'est la première histoire d'amour. Et moi, je dis souvent que les premières histoires sont très... Les premières fois sont très, très importantes. Il faut toujours soigner ces premières fois. Là, en l'occurrence, l'histoire, elle s'écrit comme ça, on ne va pas la refaire. Mais par contre, vous n'êtes pas obligé de rester coincé dans les étapes du deuil amoureux.
3: Oui, c'est vrai, oui.
0: Et c'est aussi l'occasion de bien redéfinir qui vous voulez voir rentrer dans votre vie, qu'est-ce que vous voulez partager, quel genre de personne. Puis il y a des choses que vous n'allez plus renouveler. Quelqu'un qui ne fait aucun geste vis-à-vis de vous, Vous n'allez pas rester, hein, parce que vous méritez l'amour, vous méritez de l'attention, vous méritez du respect, vous méritez de l'écoute, vous méritez des gestes amoureux.
3: Oui, c'est vrai, oui, c'est vrai.
0: Donc tout ça, vous allez le travailler avec une psy et vous allez voir que ça va s'installer, hein.
3: Oui, parce que c'est vrai que là, maintenant, bon, ça fait depuis à peu près 3 ans que j'ai repris aussi l'habitude de ne plus m'enfermer dans le boulot comme j'ai pu faire pendant un moment. Et de, par exemple, les week-ends, parfois, même sortir un peu, même se semaine tout seul, pour faire d'autres rencontres ou pour d'autres rencontres amicales ou éventuellement aussi amoureuses.
0: Oui, mais vous êtes sur la bonne voie, Antoine. L'idée, c'est de ne pas renouveler les schémas, en fait.
3: Oui, c'est vrai.
0: Mais... Voilà, mais sinon, mais plus vous allez vous connaître à travers ce voyage personnel, ce développement personnel, et moins vous renouvellerez les mêmes schémas. Hein.
3: Ouais, c'est vrai.
0: Moi, je serais vous êtes prêt à aller voir quelqu'un une petite année, quelqu'un qui fait des TCC, thérapie comportementale et cognitive, qui a plein d'outils à sa disposition pour vous faire avancer. Et puis, vous allez voir, hein, ça va bien se passer. Hein.
3: Ouais, c'est vrai qu'il faudra que je me penche un peu sur ces outils
0: pour aller bien. Bah oui, bien sûr. Puis en plus là, il y a un goût d'inachevé. Il décide tout. Il décide que c'est fini avec un pauvre SMS. Ensuite, il décide qu'on reste amis. Ensuite, vous comme vous l'aimez, vous dites OK. Hein, mieux vaut ça que rien. Et puis ensuite, il décide que c'est fini complètement. Et bien, il n'y a pas eu de discussion de fin. Vous savez pas ce qui s'est passé. Il vous met dans une attente. Non, ça va pas du tout ça.
3: Oui, puis surtout qu'en plus après, comme je vous l'avais dit tout à l'heure, du jour au lendemain, il m'a ghosté de tous les réseaux sociaux, quoi. Donc
0: Non, mais il vous met tous les ingrédients pour que vous preniez tout personnellement. Mais c'est pas du tout personnel. C'est quelqu'un qui vaut pas le coup.
3: Ouais, c'est ça. Oui. Ouais.
0: Alors il faut que vous l'intégriez et puis que vous disiez que le meilleur est à venir.
3: En tout cas, j'espère, parce que...
0: Non, mais c'est une certitude. Antoine, je vous assure, c'est une certitude. Je ne sais pas ce qu'en pensent les auditeurs d'Europe 1, et je veux bien qu'ils nous laissent des messages au 739-21, 75 centimes, plus coût du SMS, pour nous dire leur point de vue sur notre échange. Mais vous avez 26 ans, Antoine.
3: Oui, c'est vrai que je suis encore très jeune, donc après, je ne sais pas de quoi me réserve la vie.
0: Non, mais on sent que vous avez envie d'aimer, vous avez envie d'être aimé, et de toute façon, c'est naturel.
3: Oui, c'est vrai. Puis c'est vrai que moi, à cette époque-là, comme je l'avais dit tout à l'heure, moi, quand j'aime une personne, c'est voilà, je n'arrive pas à le cacher, quoi.
0: Oui,
3: donc,
0: mais vous savez, au XXIe siècle, hein, d'abord, on ne meurt plus d'amour, et la deuxième chose, c'est pas l'amour à tout prix.
3: C'est vrai.
0: Voilà, ce n'est jamais l'amour à tout prix, parce que l'amour à tout prix. C'est parfois la passion et on finit malade, on finit avec un sein en moins pour une femme, on finit en dépression, voilà. Et selon l'endurance dont on fait preuve, on finit les pieds en sang. Donc ce n'est jamais l'amour à tout prix. Ouais, Par contre, c'est l'amour qui nous convient, avec lequel je vais construire petit à petit, avec laquelle je peux entretenir l'amour chaque jour. La personne que je vais rechoisir comme un projet de vie. Et c'est l'amour qui convient qu'il faut chercher.
3: Oui, c'est vrai qu'il faudrait que je... Après, c'est vrai que je m'étais refait une remise en question. Hein, et tout ce que vous avez dit par rapport à moi, vous avez entièrement raison, quoi. Donc, c'est après aussi à moi un peu à me... pas à mes critères forcément, mais à me montrer un peu plus ferme par rapport parfois à ce genre de comportement-là, quoi.
0: Mais un peu plus exigeant surtout.
3: Et aussi, oui, et aussi de l'exigence.
0: Voilà, de l'exigence, un peu plus ferme si ça se passe pas comme vous le souhaiteriez parce que vous sentez qu'on vous manque de respect, et le formuler avec calme et tranquillité. Hein. Il n'est pas question de revendiquer, il n'est pas question de convaincre, il n'est pas question de se justifier. Il est juste question de dire, tu sais, là, je ne sais pas pourquoi tu m'as dit ça maintenant ou pourquoi tu ne viens pas vers moi plus souvent. Mais moi, tu sais, là, comme ça, là, l'histoire, elle ne prend pas le sens que j'ai envie qu'elle prenne. J'ai l'impression que je ne compte pas assez. Et vous ouvrez la discussion.
3: Oui, oui. Puis c'est que, bon, bah, maintenant, je m'en suis rendu compte maintenant. Et c'est qu'à cette époque-là, bon, bah, pour lui, j'ai l'impression que pour lui, j'étais un peu un objet où... Ou si monsieur ne trouvait pas quelqu'un d'autre, et bien après m'appelait parce que voilà, il savait très bien que voilà que ben, j'avais encore des sentiments pour lui et que ben que aussi bien j'allais radiner si je puis dire pour aller le voir et puis
0: oui mais ça, voilà, ça s'appelle jouer avec les sentiments de l'autre.
3: Oui c'est vrai. Oui.
0: Bah donc vous avez pas envie de quelqu'un qui joue avec vous, vous avez envie de quelqu'un de sincère et d'authentique.
3: Ah ben bien sûr, oui maintenant c'est tout ce que je voudrais quoi.
0: Donc, il n'y a pas de raison. Maintenant, vous savez ce que vous ne voulez plus, déjà. Vous allez affiner ce que vous voulez, puis après, vous allez vous mettre en quête de la personne que vous souhaitez. Ça va venir à 26 ans. Ce n'est pas la fin du monde. Mais pour ça, comme je le disais tout à l'heure, on casse le rétroviseur.
3: Ouais.
0: Et tout seul, parfois, c'est difficile. Donc, une petite année de thérapie vous ferait peut-être du bien.
3: Ouais, je pense aussi que ça pourrait faire... ça pourrait beaucoup me faire du bien de sortir tout ce que j'ai pu.
0: Oui, tout ce que vous avez encaissé. Et puis d'aller chercher les raisons aussi de pourquoi vous vous êtes laissé comme ça manœuvrer.
3: Oui, aussi, oui.
0: Ça, c'est important parce que ça vient forcément de votre enfance, forcément de votre famille, forcément de la vie, peut-être une scolarité qui était peut-être un peu difficile, peut-être que vous avez été harcelé, enfin, je ne sais pas, mais il y a plein de pistes à explorer.
3: Oui. C'est vrai.
0: Et ça va vous donner plein d'éclairages sur votre mode de fonctionnement et c'est gagné pour la vie quand on le fait jeune.
3: Oui. Parce que, ben, comme vous dites, je pense qu'il faut le faire le plus rapidement possible pour, ben, après, comme vous avez dit, après, bon, ben, après, vous savez vraiment la personne, voilà, on sait vraiment qui on est et ce qu'on veut et...
0: C'est ça, c'est vraiment le cadeau. Moi, je trouve que c'est le plus beau cadeau qu'on peut se faire de toute façon, c'est d'aller bosser sur soi. Parce qu'on connaît ses limitations, on connaît un peu ses faiblesses, on connaît ses forces, on connaît sa capacité de rebond, on sait d'où ça vient, on peut rendre à nos lignées, et puis on peut tordre le cou à notre nature, et puis parfois on peut prendre aussi de la hauteur, et donc y mettre un peu de spiritualité ou de foi. Enfin, c'est magnifique ce voyage. On change de lunettes. On change de lunettes sur la vie. Et puis ce travail-là ne s'arrête jamais, puisque la seule chose qui est une certitude dans ce monde, c'est l'impermanence des choses. Tout est en mouvement tout le temps. D'ailleurs, on le voit, on respire tout le temps. Si on ne respirait pas, on ne serait plus là. Donc c'est le mouvement. Et c'est le mouvement intérieur et le mouvement extérieur.
3: Oui, ça va. Oui.
0: Donc Antoine, ça vous fait plein de raisons d'aller consulter et d'aller faire cette rencontre avec vous-même, au détour de cette histoire que vous avez vécue comme triste et malheureuse parce que laissée, abandonnée, mais je pense franchement que vous n'avez rien perdu.
3: D'accord.
0: D'accord. Donc je vous souhaite plein de courage dans ce travail personnel, de quête de vous-même, et de quête de l'amour. Et donc, rappelez-nous bientôt.
3: Ah ben écoutez, pas de souci. Dès que j'aurai des nouvelles par rapport à ça, je vous rappellerai. Il y a aucun problème.
0: Cette antenne d'Europe 1 est la vôtre. À bientôt, Antoine. Au revoir.
3: Écoutez, merci. Et je voudrais juste faire un petit mot rapidement. Je voulais vous dire que je vous dis que j'écoute Europe 1 tous les jours vu que je suis chauffeur de bus.
0: Oui.
3: Et qu'en fait, il faut continuer tout le travail de toutes les équipes, de tous les journalistes qui sont là la semaine comme le week-end, car vous faites un travail formidable.
0: Eh ben, merci beaucoup Antoine, merci beaucoup de votre fidélité. Prenez bien soin de vous. Au revoir.
3: Merci. Au revoir Valérie.
0: Carillon d'Europe 1, on retrouve Maëlle Laurent pour les informations. Bonsoir Maëlle.
4: Bonsoir Valérie, bonsoir à tous. Les heurts se conjuguent ce soir avec la liesse après la victoire du PSG en finale de la Ligue des Champions. Au moins 326 interpellations ont eu lieu. Situation tendue actuellement sur le boulevard périphérique, dans plusieurs quartiers de la capitale également, près du Parc des Princes et des Champs-Élysées. Des individus ont par ailleurs tenté d'attaquer le commissariat du 8e arrondissement avant d'être dispersés. Un policier a été blessé. Sur le plan sportif, le Paris Saint-Germain a remporté donc sa deuxième Ligue des Champions consécutive. Les Parisiens qui se sont imposés à Budapest Brest face à Arsenal en finale. Au terme d'un match suffocant, un partout après le temps réglementaire et la prolongation, puis 4-3 en tir au but. À noter que ce sont les Gunners qui avaient ouvert le score dès la 5e minute avant une égalisation parisienne signée Ousmane Dembélé sur pénalty à la 64e. Emmanuel Macron recevra demain en fin d'après-midi toute l'équipe du PSG à l'Élysée. Avant cela, une parade est organisée sur le Champ de Mars à Paris. Près de 100 000 personnes sont attendues. Au Portugal, les deux petits Français retrouvés seuls au bord d'une route il y a 10 jours ont été confiés à des membres de leur famille à leur retour en France hier. Information transmise aujourd'hui par le parquet de Colmar. Leur mère, mise en examen pour mise en danger et abandon, est toujours en détention provisoire au Portugal. Politique, une semaine après l'annonce de sa candidature, Gabriel Attal a lancé aujourd'hui sa campagne pour 2027 avec un premier meeting organisé à la Porte de Versailles à Paris. Parmi les priorités de l'ancien Premier ministre, l'école et les salaires. Sur l'immigration, il dit vouloir accueillir moins, mais mieux. Au Proche-Orient, la tension reste vive entre Israël et le Liban. Le Hezbollah affirme avoir tiré une salve de roquettes ce samedi contre la ville de Kiryat Shmona au nord de l'État hébreu, en réponse à ce qu'il qualifie de violation du cessez-le-feu. Dans le même temps, deux soldats libanais ont été grièvement blessés dans une frappe de drone attribuée à Israël. Tzahal avait au préalable appelé les habitants de plusieurs villages libanais à évacuer. Allez, pour terminer, partons à Roland-Garros.
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4: Avec Charles Bouchain pour vous faire vivre cette journée à Roland jusqu'au tout dernier match. Et c'est désormais Charles, le Canadien Félix Auger-Aliassime qui a pris les commandes face à l'Américain Brandon Nakashima.
5: Oui, dans cette night session de folie pour l'instant, 3h11 de jeu et Félix Auger-Aliassime qui mène 2-7 à 1. Allez, c'était Brandon Nakashima important qui avait en premier remporté la première manche. Et puis Félix Auger-Aliassime s'est réveillé, le numéro 4 mondial a mis en place son tennis des patate de coup droit, j'ai envie de dire parfois, avec et qui lui a permis du coup de remporter du coup le deuxième set, puis le troisième set, alors qu'il était très mal parti dans ce troisième set. Vous vous souvenez, je vous parlais il y a une heure qu'il était en très mauvaise posture, il perdait 4-2, il a finalement fini par l'emporter 7 jeux à 6. Il y a actuellement 2 partout, le Canadien est au service pour remporter son troisième jeu. On n'est pas prêt d'aller se coucher, moi je vous le dis Maël, parce que sur le Suzanne Lenglen, il y a un autre match qui dure entre Raime Faria, le Portugais, et Francis Tiafoe, l'Américain. Les deux hommes sont au coude à coude, 2-7 partout. Ils sont actuellement dans le cinquième set. Et pour l'instant, c'est l'Américain Francis Tiafoe qui mène 2-1.
4: Merci Charles Bouchain, la Porte d'Auteuil à Roland-Garros. On pense à vous.
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4: Europe 1, minuit 4, avant de retrouver la libre antenne, Valérie. Et après être passé par la terre battue de Roland-Garros, on monte au ciel pour y croiser Frank Sinatra. Oh, c'est Fly Me to the Moon. Bon voyage.

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0: Situation voilà. Légèrement plus douce et sereine dans ce studio, Valérie.
1: Oui, que l'actualité, surtout que l'actualité de ce qui se passe à Paris, on est en train de se dire qu'on se demandait comment on allait rentrer chez nous. Et d'ailleurs, on va rester à la radio. C'est aussi simple que ça. On va attendre que ça se calme. Donc, Maëlle, je vous dis tout à l'heure, peut-être si vous voulez rester en studio avec moi.
0: On prolonge la libre antenne, si vous voulez.
1: Voilà, on pourrait presque. Hein, franchement, si on avait l'accord de la direction, on pourrait être avec vous jusqu'à demain matin, chers auditeurs. Parce que là, à mon avis, on est mal partis. Hein. Bon, on dit ça, on dit rien. Voilà. Je vous souhaite une belle semaine parce qu'on ne se voit pas demain.
0: Paraît-il,
1: puisque vous n'êtes pas là et moi non plus. Alors pour une fois, nous ne sommes pas
0: nous
1: là.
0: Désertons.
1: Demain, à ma place, il y aura Karine Arsène. Et à votre place, Maëlle, vous ne savez pas.
0: Michaël Dorian.
1: Bon, voilà, une nouvelle équipe pour un nouveau dimanche.
0: Mais notre duo se reforme samedi soir.
1: Voilà, exactement. Avec grand plaisir, je vous souhaite une très très belle semaine. Et puis les auditeurs retrouveront tout de même Nicolas et Célestin. Demain, hein, à défaut de nous deux. Voilà, donc je vous libère, Maëlle, mais n'allez pas loin,
0: parce que
1: de toute façon, vous
0: ne
1: pouvez pas bouger. Donc c'est réglé. À bientôt.
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1: 01 80 20 39 21, c'est le numéro non surtaxé de notre standard. 739 21 précédé du mot nuit, 75 centimes plus coût du SMS, c'est le numéro qui vous permet de nous laisser vos réactions pendant l'émission, par SMS évidemment, et puis libreantenne@europe1.fr, c'est notre adresse mail. 2 rue des Cévennes, 75 015, Paris, c'est l'adresse postale. Roland Pérez et moi-même adorons recevoir vos courriers, même si on ne répond pas tout de suite, parce qu'il faut le temps que ça parvienne jusqu'à notre bureau. Donc n'hésitez pas à nous écrire, chers auditeurs. Bonsoir Rabat.
4: Bonsoir.
1: Merci d'être avec nous sur l'antenne d'Europe 1. Et vous nous avez justement écrit par mail.
4: Donc, tout à fait.
1: Voilà, donc je vous laisse nous expliquer pour quelles raisons, Rabat.
4: Donc j'ai écrit pour alerter sur la situation, la situation d'un ami qui est en danger de mort.
1: Oui.
4: En fait, cette personne a 81 ans.
1: Oui.
4: Elle est aveugle, donc depuis une cinquantaine d'années. Hein, elle est devenue aveugle à l'âge de 28 ans.
1: Mm-hmm.
4: Et jusqu'au 3 décembre de 2025, donc il y a à peine 6 mois, elle vivait seule chez elle, était autonome. Bon, bien sûr, elle avait besoin d'aidants pour le quotidien, pour les courses et tout ça. Mais elle était autonome à la maison, elle se réchauffait ses repas, elle allait prendre son courrier avec sa canne jusqu'à la boîte aux lettres et tout allait normalement. Et le 3 décembre, eh bien, c'était un jour où j'avais rendez-vous avec cette personne pour l'emmener, comme tous les mercredis, à une réunion d'une association, en fait, de personnes handicapées.
1: Mmh.
4: Et quand je me présente à son domicile à 13h, je la trouve inanimée. Donc j'appelle les secours, elle est admise à l'hôpital pour une méningite.
1: Oh.
4: Et donc, la méningite a été traitée en 10 jours, et puis malheureusement...
1: Comment cette personne qui est chez elle, uniquement avec des aides à domicile, peut avoir attrapé une méningite?
4: Je ne suis pas sûre de pouvoir vous dire là au téléphone pourquoi elle a attrapé cette méningite.
1: Ouais,
4: voilà. Mais en tout cas, elle est admise en urgence, elle est en soins intensifs pendant 10 jours. Enfin, elle n'était pas en danger de mort, mais ça a été traité. Et puis pendant 10 jours, elle est en soins intensifs. Donc la méningite est réglée. Et puis malheureusement, ce qui est très étrange, c'est qu'à ce moment-là, elle ne marche plus. Et comme elle habite seule, comme elle habite seule, qu'il n'y a personne à la maison, en fait, ils ne peuvent pas renvoyer cette personne chez elle. Donc, elle est envoyée dans un autre service. Et puis, c'est là que commence l'horreur, parce que cette personne est aveugle et l'hôpital, en fait, est incapable, faute de moyens, d'assurer une prise en charge adaptée, en fait, aux personnes handicapées. Donc, étant aveugle, cette personne a besoin d'une assistance quasi permanente. Et à l'hôpital, n'ont pas les moyens humains, en fait, de le faire. Et cette personne, eh bien, elle crie quand elle a, parce qu'elle a besoin, par exemple, elle a besoin de boire et puis il n'y a pas suffisamment de personnel pour s'occuper d'elle. Donc en fait, la solution de facilité pour les médecins, c'est de lui faire administrer ce qu'ils appellent des calmants. Et l'idée, c'est de s'assurer la tranquillité dans leur service. Donc du coup, cette personne, elle se retrouve droguée, c'est bien le mot.
1: Et désemparée.
4: Non, mais complètement droguée. Oui, tout à fait. Et par moments, en fait, moi, c'est à partir de ce moment-là, donc on va dire fin décembre, que je commence à la filmer. Parce que je suis complètement... quand je vais rendre visite à cette personne, il y a des moments, en fait, où on peine à comprendre ce qu'elle dit, en fait. Et ça, c'est l'effet, en fait, de ces produits, donc anxiolytiques, neuroleptiques, sur donc cette personne.
1: Mais pardonnez-moi, Rabat, je vous interromps juste un instant, mais c'est facile de lui montrer la sonnette, dans les mains la sonnette pour qu'elle appuie si besoin. Elle n'est pas... ce monsieur est quand même... il devient lourdement handicapé puisqu'il perd de sa mobilité, mais s'il a besoin, oui, il sonne et puis on vient le voir quand il y a un moment dans le service, comme on fait dans tous les hôpitaux.
4: Il semblerait qu'il sonnait trop souvent.
1: Ah, d'accord. Donc c'est ça qui les a...
4: J'imagine que... Enfin, c'est l'explication, étant donné que lui, il ne peut même pas se servir de l'eau, en fait. Donc en fait, j'imagine que régulièrement il sonnait, et puis au bout d'un moment, et puis la nuit, et la solution de facilité, c'était de lui donner tous ses produits pour avoir le calme dans le service.
1: Il a une famille, à part vous ?
4: Hélas,
1: vous êtes la famille de cœur.
4: Hélas, non. Moi, je ne suis pas... il est seul, il n'a pas de famille.
1: Oui, vous êtes une aidante, en fait.
4: Au départ, une aidante. Mais maintenant, je suis une aidante, je suis son amie.
1: D'accord. Et alors vous le dites, parce que souvent quand les familles sont présentes, ou les gens qui sont proches de la personne sont présentes et même un peu casse-pieds, ça change un peu la donne.
4: Eh bien exactement, donc en fait ce qui s'est passé c'est que dès la fin décembre, quand j'allais rendre visite à cet ami et que je le voyais dans un état anormal, donc je me suis adressée plusieurs fois au médecin qui a reconnu qu'il lui donnait des produits pour le faire taire, en fait, parce qu'il devait assurer la tranquillité aux autres patients, ce que je comprenais. Mais de la même façon, je lui expliquais que c'était un viol du consentement de mon ami. Mais je comprenais que lui, il était dans une impasse. Mais pour autant, ça ne justifiait pas qu'on donne ces produits à mon ami, juste pour moi, c'était inadmissible.
1: Juste pour avoir,
4: la paix dans mes services. Mais lui, il me l'a dit clairement. C'était clairement assumé, en fait. Et je peux comprendre, mais je ne peux pas l'accepter, en fait. Pour cette personne, c'est un viol de son consentement.
1: Bien sûr.
4: Et le comble, c'est qu'on l'obligeait à... Comment dire, lui, il ne pouvait pas les refuser. Il m'a dit plus d'une fois qu'il ne voulait pas ces produits, mais qu'on les lui donnait de force. Et puis parfois, ils étaient injectés. Donc lui, il ne sait même pas, il sait même pas en fait, ce qu'on lui donne.
1: C'est un CHU dont on parle ?
4: CH.
1: D'accord. Dans une grosse ville ?
4: Voilà. Non, ville moyenne de province.
1: D'accord. Et finalement,
4: lieu quand même.
1: Finalement,
4: il est envoyé dans un autre service de cet hôpital parce qu'en fait, il ne peut pas. Alors, il n'y a pas d'EHPAD, donc il accepte finalement d'aller dans un EHPAD provisoirement parce qu'au départ, il n'en était pas question. Mais finalement, voyant comment ça se passe mal pour lui dans cet hôpital, il accepte d'aller dans un EHPAD, mais il n'y a pas de place. Et finalement, ils le mettent dans un autre service de cet hôpital. Et puis, bizarrement, début janvier, ils découvrent qu'il a une fracture du col du fémur.
1: Ah, il est tombé.
4: Moi, je ne sais pas, en fait. Je ne comprends pas. Le truc, c'est qu'il est arrivé à l'hôpital le 3 décembre. Et depuis le 3 décembre, il n'a pas marché. Mais c'est un mois après qu'il s'est plaint, en fait, de douleurs à la jambe, on fait des radios et on trouve une fracture du fémur. Alors moi, j'ai parlé au médecin gériatre qui m'a dit que parfois, quand c'était engrainé, c'est le vocal bédard qu'elle a employé, moi, je ne comprends pas, elle me dit parfois, en fait, il peut y avoir une fracture, mais la personne ne le sent pas ou elle peut continuer à...
1: D'un seul coup, il ne peut plus marcher, c'est qu'il se passe quelque chose.
4: Non, mais il ne pouvait déjà plus marcher depuis un mois, en fait.
1: Oui, c'est ça. Mais je veux dire, au moment où il a été hospitalisé pour sa méningite, quand il est sorti de la méningite, il ne pouvait plus marcher. Donc, ils n'ont pas investi.
4: Voilà, il n'a jamais remarché, enfin, à part quelques petits pas. Oui. Donc, finalement, il est transféré dans un service d'orthopédie. L'opération se passe très bien. Mais là, en fait, la maltraitance à coups de tranquillisant continue parce que mon ami, il a des besoins qu'eux ne peuvent pas... satisfaire, faute de personnel, et puis ils n'ont pas l'habitude en fait de ce genre de public.
1: Et question basique, est-ce que d'aller en clinique privée, c'est pas possible pour lui, il n'a pas les moyens ?
4: Alors, mais non, mais c'est pas ça, c'est qu'ensuite il a été transféré dans une clinique privée pour une rééducation.
1: Ah, donc là, ça a donc, dû aller mieux.
4: Eh bien, pas du tout. Alors que quand il quitte le service d'orthopédie du centre hospitalier, il fait quelques pas. Donc ça, c'est sur le compte-rendu d'hospitalisation à sa sortie du centre hospitalier. Mm-hmm. Et en fait, il n'a jamais repris la marche, bien qu'il ait été envoyé dans cette clinique pour une rééducation. Et ça, pendant 2 mois et demi. Et là, eh bien, j'ai des ordonnances. Et pareil, en fait, les médecins continuent pour avoir la paix à lui donner des produits, mais très très puissants et qui sont mais clairement déconseillés pour une personne de son âge, en fait, parce qu'il y a des combinaisons de anxiolytiques, neuroleptiques, alors que mon ami, en fait, n'avait jamais pris ce genre de produits avant ça.
1: Mais vous avez alerté la direction de la clinique, du centre de rééducation.
4: Tout à fait. Alors j'ai d'abord écrit. J'ai fait un signalement au procureur de la République.
1: Oui.
4: Mais mon signalement a été transféré à l'ARS parce que le procureur de la République a estimé que c'était une question qui relevait du médical. Très bien. Et j'ai saisi sur conseil du défenseur des droits que j'ai consulté de demander en fait une réunion de la commission des usagers de cette clinique. Donc la commission des usagers s'est réunie, mais en fait, il n'y a eu aucun... Enfin, le seul bénéfice, en fait, de cette réunion, c'est que le jour même, parce que mon ami se plaignait, en fait, des produits qu'on lui injectait et qui faisait que la nuit, c'est les mots qu'il a employés, il était complètement paralysé. Et en fait, le jour de la réunion de la commission des usagers, eh bien, il y a une nouvelle ordonnance. Et du coup, les produits qui lui sont injectés le soir par intraveineuse ou intramusculaire, en fait, ils sont abandonnés. Parce qu'ils ont bien compris que c'était très dangereux de faire ça. Et en fait, tout ce temps-là, mon ami souhaite quitter la clinique. Il le dit clairement. Et il y a un ami qui a proposé déjà depuis le début, on va dire mi-mars, de l'héberger chez lui.
1: Ah oui, donc en plus, il y a une solution de rechange.
4: Tout à fait. Mais en fait, dès le début, parce qu'en fait, mon ami... a été, alors bien que, enfin, il devait être dans un état second quand il a rencontré un psychiatre au centre hospitalier. Et ce psychiatre a décidé qu'il fallait le placer sous mesure de protection. Donc quand il arrive dans cette clinique, en fait, il n'a pas le voix au chapitre, il n'a pas le droit de décider pour lui de l'endroit où il veut aller. Donc bien qu'un ami à lui ait proposé de l'héberger et écrit à la clinique en détaillant en fait les modalités d'accueil à son domicile, eh bien la clinique refuse.
1: Mais c'est quoi l'intérêt de la clinique? C'est le paiement de la chambre, tout ça, des soins? C'est quoi l'intérêt de la clinique là?
4: Je ne sais pas, ils veulent le protéger malgré lui. Pourtant lui, il exprime clairement sa volonté de quitter la clinique pour aller chez cet ami qui offre de l'héberger.
1: Juridiquement, ils ont le droit.
4: Mais ils font ce qu'ils veulent, en fait. Donc moi, ce que j'apprends le 20 avril, c'est que moi, je lui rends visite le 20 avril. Et le 20 avril, il me raconte que la veille, ou deux jours avant, il y a l'assistante sociale de la clinique est venue lui parler avec quelqu'un et qui voulait absolument lui faire signer un papier. Alors lui, il a refusé de signer le papier. Et puis, comme ça, par accident, j'ai vu qu'ils avaient laissé sur une console, dans sa chambre, eh bien, l'ordonnance du juge qui le plaçait sous mesure de protection. Et donc, à partir de ce moment-là, il n'avait plus le droit de décider de l'endroit où il veut aller. Et le comble, c'est que depuis le 22 avril, il est placé dans un EHPAD, dans une unité fermée Alzheimer.
1: Non, mais c'est lamentable, hein.
4: Mais c'est pas lamentable, mon ami, il est en danger de mort. Il a perdu 20 kilos, là, en 5 mois. Il est au bout du rouleau.
1: Et si vous appelez un avocat qui le représente, est-ce qu'il y a moyen de le faire sortir de cet EHPAD et de cette unité fermée?
4: Alors là, ce qu'on a fait, on a contacté un avocat qui nous a dit que c'était une question juridique, qu'en fait, il aurait fallu faire appel de la décision du juge des tutelles de cette ordonnance dans un délai qui était dépassé. Ce qui est très bizarre, parce que normalement, une décision, ça peut toujours se contester. Mais là, ce qui se passe, c'est que ce qui a été fait, c'est que la personne, en fait, qui a offert d'héberger mon ami, a écrit au mandataire judiciaire, en fait, désigné par la juge des tutelles pour lui dire que, elle était. Donc, elle offrait, en fait, d'héberger mon amie. Et elle a aussi écrit au médecin référent de l'EHPAD dans laquelle se trouve notre amie. Et pour l'instant, on n'a aucun retour.
1: En plus, ils vont être ravis de libérer une chambre, hein, franchement. C'est incroyable qu'il soit retenu comme ça contre son gré et placé dans des lieux successifs contre son gré. Il y a quand même un vrai problème, là.
4: Il y a quand même un vrai problème. Et ce qui est le plus triste, c'est que toutes ces années où j'ai fréquenté cet ami, eh bien, il était tout le temps en train de dénoncer, justement, les placements sous mesure de protection abusifs. Et il n'avait qu'une crainte, c'était de tomber à nouveau dans ce piège.
1: Ah oui, donc lui connaissait déjà ce type de process.
4: Il connaissait déjà parce qu'à l'époque où je l'ai rencontré, eh bien, il était sous curatelle renforcée. Ah, et moi, il m'a demandé. Ah. Donc en fait, il suffisait juste un médecin a juste rempli un formulaire transmis par le mandataire judiciaire. Le médecin a juste dit que la personne, mon amie, habitait chez elle et que bon, elle n'avait pas besoin d'être sous curatelle. J'ai envoyé ce médecin, ce document au juge des tutelles et la curatelle, en fait, elle a été levée. Parce qu'en fait, la juge des tutelles a dit nous ne maintenons pas sous curatelle une personne qui ne veut pas l'être.
1: Ah ben, ça c'est...
4: Mais c'était bien sûr en tenant compte de l'avis médical.
1: Ah oui, et c'est l'avis médical qui a tranché.
4: Donc ça, c'était il y a 2 ans. Et là, à nouveau, il se retrouve... sous mesure de protection, et puis avec ce qui est le plus gênant, c'est qu'il est privé en fait de son droit à l'autodétermination. En fait, il n'a pas le droit de décider de l'endroit où il veut habiter. En fait, on le traite comme un incapable. En fait, il est incapable aux yeux de la loi.
1: Il a toujours son appartement, il a toujours tout là actuellement.
4: Il a toujours sa maison. Monsieur est propriétaire, il a sa maison.
1: Oui, donc il peut rentrer chez lui avec des aides à domicile, des aides médicales, enfin tout ce qu'il faut pour maintenir à la maison. Il remarche un peu, là, actuellement ?
4: Ben non, pas du tout. Alors que quand il est arrivé à la clinique pour la rééducation, il faisait quelques pas. Et puis depuis, rien du tout. Mais forcément, parce qu'en fait, la rééducation, elle ne peut pas fonctionner s'il est complètement drogué, en fait.
1: Oui.
4: Il ne peut pas tenir debout s'il est drogué.
1: Vous avez bien fait d'appeler la Libre Antenne d'Europe 1 ce soir. Hein. Je crois qu'une des voies pour faire bouger les lignes, c'est la médiatisation de cette affaire. Hein.
4: Tout à fait. Donc, je ne sais pas comment les gens peuvent m'aider. Je ne sais pas. En fait, là, j'en suis à me demander s'il faut que je lance une pétition, libérez-le. Je ne sais pas. Parce qu'en fait, ce qui me préoccupe, c'est qu'il est vraiment en danger de mort. Hein. Parce qu'il n'a plus l'appétit, il se meurt. Parce qu'en plus, ce qui est triste, c'est que je l'ai vu il y a une dizaine de jours, malgré l'effet des drogues, en fait, il est conscient de ce qui lui arrive. Et il faisait que de répéter « je suis prisonnier, je suis prisonnier ». Mais c'est un drame.
1: Et encore heureux que vous puissiez le voir. Le procureur de la République, ça donne quoi, le médiateur de la République ?
4: Eh bien, l'ami là, qui peut l'héberger a écrit aussi au procureur de la République.
1: Oui. Mais pas de réponse pour l'instant ?
4: Non, pas de réponse pour l'instant.
1: C'était quand l'envoi du courrier ?
4: C'était en début de semaine, là.
1: Moi, je crois que ça vaudrait peut-être le coup que vous leur disiez que vous avez joint Europe 1 au téléphone et que vous n'allez pas vous arrêter là.
4: Ah, mais c'est sûr que je ne vais pas m'arrêter là, parce que moi, je ne peux pas le laisser mourir, en fait. Je ne peux pas accepter ça.
1: Bah non,
4: une telle injustice. Parce qu'au départ, lui, il est juste aveugle, en fait. Au départ, il est juste aveugle, mais dans ces structures, en fait, le problème, c'est que ces structures ne sont pas adaptées, en fait, pour offrir une prise en charge adaptée à une personne aveugle. Surtout comme lui, en fait, lui, c'est quelqu'un... Une personne aveugle, en fait, de son âge, il a fallu qu'il soit combatif toute sa vie. Donc lui, il a besoin... Et c'est même une question pour lui de respect, en fait.
1: Vous pourriez vous rapprocher des associations aussi, Rabat, hein ?
4: Oui, j'ai contacté là une association qui m'a donné deux contacts en fait d'avocats spécialisés. Le temps presse en fait, le temps presse parce que là il continue à lui donner et puis Puis son moral, il est atteint, là, avec les Alzheimer, il n'a pas du tout sa place.
1: En plus, là, franchement, ils le mettent en EHPAD de manière forcée. Il a des solutions de rechange pour quitter l'EHPAD. Je ne vois pas pourquoi ils le retiennent contre sa volonté. En EHPAD, on est résident. On n'est pas prisonnier, on est résident. On paye les EHPAD.
4: Tout à fait.
1: Donc, mais il faut que vous leur disiez que vous avez commencé à médiatiser l'affaire, que vous n'allez pas vous arrêter là, le procureur de la République va répondre, vous allez trouver le bon avocat, et puis vous allez sortir votre ami de là. Hein.
4: Bah, il faut, parce que sinon, c'est bon, il est condamné à mort, en fait.
1: Heureusement qu'il vous a.
4: Parce qu'en plus, il se plaint tout le temps de ne pas avoir à boire quand il a soif.

0: donné seul à son sort.
1: Exactement.
0: Donc, Rabat, si quelqu'un nous entend ce soir sur l'antenne d'Europa, on ne sait pas, hein, le match est terminé là, peut-être oui. que vous pouvez aider Rabat, soit en donnant un conseil juridique, soit parce que vous avez vécu la même expérience. Donc, n'hésitez pas à composer le 01 80 20 39 21, parce que là, c'est vrai que j'imagine que vous êtes bien démunis, Rabat.
1: Bah oui, parce que j'ai... oui. C'est-à-dire que j'en suis arrivée à contacter Europe. Hein.
0: Oui, bah, tant mieux.
1: Je ne sais plus quoi faire. Quoi.
0: Oui, oui, mais vous avez bien fait. Vous avez bien fait. Et je crois qu'il ne faut pas s'arrêter là, en fait, hein, pour faire bouger les lignes.
1: Mais est-ce que vous pensez, par exemple, que demander aux gens qui nous écoutent et qui seraient sensibles, en fait, au drame qui est en train de se jouer, d'appeler, en fait, l'EHPAD dans lequel il est pour. J'en sais rien. Et s'il recevait y avait un flux massif en fait d'appels pour dire mais nous on veut prendre des nouvelles de monsieur un tel. Après moi je peux donner son nom, il y a aucun problème.
0: Votre appel de toute façon est lancé sur l'antenne d'Europe 1 puisque tous les auditeurs d'Europe 1 vous écoutent ce soir. Nous ce qu'on peut faire c'est demander aux auditeurs d'Europe 1 s'ils veulent se mobiliser pour sauver Gérard puisqu'il s'appelle Gérard. Parce que dans votre mail que j'ai sous les yeux, vous le dites, hein, c'est pour ça que je le sais. Les auditeurs d'Europe 1 qui veulent se mobiliser, comme ils le font très très souvent dans cette émission, puisque nous créons des chaînes de solidarité magnifiques, ils nous laissent leurs coordonnées au 739-21 et nous vous donnons les coordonnées de ces personnes. Ensuite, vous vous organisez. On a d'ailleurs quelqu'un qui nous laisse un message là en nous disant il y a l'association Valentin. Ah oui,
1: oui bah alors oui.
0: Voilà, ils ont des bien services sûr. Sociaux, des services de vie quotidienne et de juristes.
1: Non, mais je les ai contactés, ils m'ont envoyé vers un autre service juridique et puis ils ne répondent pas au téléphone.
0: Bon. Ouais. Écoutez, si les auditeurs veulent se mobiliser, qu'ils nous laissent leur numéro de téléphone et on vous enverra les contacts. Et puis je vous propose, Rabat, de nous donner des nouvelles. C'est important, de Gérard.
1: Oui.
0: Donc, rappelez-nous dès que vous le souhaitez pour nous donner de ces nouvelles et nous dire si vous avez réussi à le faire sortir de ce mouroir et qui retourne chez lui avec ses prises en charge à domicile. C'est quand même un monde, hein. C'est vraiment, on marche vraiment sur la tête, hein. C'est lamentable, lamentable, lamentable,
1: c'est là,
0: lamentable.
1: C'est là qu'on voit combien les personnes âgées sont maltraitées. Mais les personnes âgées, handicapées, là, on est sur une espèce de caricature, en fait, de la maltraitance.
0: Oui, vous avez bien
1: en fait. Lui, il n'a même plus le droit de décider pour lui-même.
0: Oui, alors qu'il a toute sa tête.
1: Et en plus,
0: il est placé en unité fermée. Bon, c'est n'importe quoi, à tous les niveaux. Rabat, je vous donne rendez-vous assez vite sur l'antenne d'Europe 1.
1: Oui,
0: vous nous rappelez pour nous donner de vos nouvelles ?
1: Oui.
0: Et la page. Alors, je vous donne l'information quand même. La page Facebook de l'émission compte 22 000 personnes. Donc, n'hésitez pas à communiquer aussi avec les membres de la page Facebook, parce que vous pouvez peut-être partager, même si, bien sûr, ils entendent l'émission en même temps, mais vous pouvez échanger plus les uns avec les autres. Donc, n'hésitez pas.
1: Très bien.
0: Je vous dis à bientôt, Rabat. Merci à vous. Merci.
1: Merci de m'avoir écouté.
0: Au revoir.
1: Au revoir.
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0: 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Bonsoir Sophie.
3: Bonsoir Valérie.
0: Merci d'être avec nous à 0h36 en ce samedi soir. Je vous écoute.
3: Avec plaisir. Du coup, je voulais apporter mon témoignage par rapport à la dame qui vient de témoigner tout à l'heure pour son ami non-voyant.
0: Ah, très bien. Par rapport au témoignage de Rabat qui, j'espère, nous écoute encore. Ou sinon, vous accepterez peut-être qu'on lui donne votre contact.
3: Oui, y a pas de souci. En fait, c'était pour apporter mon témoignage parce que bon, moi, je suis non-voyante.
0: Oui.
3: Et j'ai moi-même été déjà hospitalisée, mais j'ai jamais connu le genre de soucis que rencontre ce monsieur.
0: Alors, vous avez peut-être pas le même âge non plus, hein. Vous avez quel âge, Sophie ?
3: Non, j'ai pas le même âge, mais l'handicap est le même, si vous voulez.
0: Oui, bien sûr. Mais peut-être qu'il y a plus d'abus quand c'est une personne très âgée.
3: C'est possible et c'est peut-être ça le souci justement, mais je voulais donner quelques astuces. Par exemple, cette personne disait en fait, il ne peut pas se servir à boire et il manque, c'est difficile pour lui de trouver le verre peut-être, mais ce qu'il peut faire à ce moment-là, c'est demander, vous savez, qu'on lui rapproche la petite table roulante de son lit et qu'on lui mette à proximité son verre d'eau et une bouteille ou une carafe, et à ce moment-là, dès qu'il va toucher la table, il va savoir qu'il y a la bouteille et la carafe, et le verre. Ça peut être un repère au lieu qu'il soit privé d'eau, c'est ce que je pensais.
0: Oui, vous avez raison, ça tombe sous le sens.
3: Mais tout le monde y pense, ils pensent pas spécialement parce que les gens ne connaissent pas l'handicap et ne savent pas, c'est maladroit, mais moi je pensais à ça, il faudrait lui mettre tout à portée de main de façon à ce qu'il ne soit pas perdu et qu'il sache, puis lui expliquer les choses, et je suis sûre comme ça il aurait la carafe, le verre, et ça lui permettrait, dès qu'il touche la table roulante, j'ai mon verre ici. Voilà, tout simplement. Et aussi, si cette personne, elle a peur qu'il soit seul la journée, parce que elle peut pas venir le voir tout le temps, c'est faire appel à une association, je sais pas où elle est, mais à des associations pour non-voyants.
0: Oui.
3: Et demander s'il n'y a pas des bénévoles, qui pourraient intervenir.
0: Oui. Vous pouvez nous les citer si vous voulez, Sophie.
3: Mais je sais pas trop où habite cette personne, mais en tapant près de chez elle le lieu de la ville où elle est, peut-être qu'elle trouverait. Il y a des bénévoles dans les associations pour non-voyants qui se dévouent et qui pourraient peut-être l'aider et venir le voir de façon à ce qu'il soit moins seul et puis du coup moins déprimé et. Je pense que, et à ce moment-là, les bénévoles qui sont au sein de ces associations connaissent très bien l'handicap et pourraient lui donner éventuellement des repères dans la chambre. Bon, là, je sais qu'il ne marche pas, mais ça pourrait l'encourager, vous voyez.
0: Oui, ça pourrait déjà lui remonter le moral d'avoir des gens qui peuvent le comprendre.
3: Oui, le comprendre, lui donner des astuces, par exemple, je vous dis n'importe quoi, apparemment il peut appuyer sur la sonnette, mais si t'as peur de ne pas trouver la sonnette, tu suis le fil avec ta main et tu vas voir au bout la sonnette. Donc vous voyez, c'est des petites choses comme ça qui font la différence. Oui, qui peuvent peut-être l'aider. Et puis, je vous dis qu'elle demande des bénévoles. Je pense qu'elle peut trouver. J'ai pensé à ça.
0: Écoutez, un grand merci Sophie d'avoir pris la peine de composer le 01 80 20 39 21 pour aider ce monsieur, pour aider Gérard qui est bien seul dans son EHPAD, sous protection, alors qu'il a des amis qui peuvent l'héberger, alors qu'il a une maison dont il est propriétaire, alors qu'il avait tout un service d'aide à domicile pour l'aider. Enfin, c'est quand même juste incroyable.
3: Les associations pour non-voyants peuvent peut-être donner des pistes justement pour essayer de le sortir de là. Moi, je ne connais pas tout non plus, mais je pensais à ça, à des bénévoles qui demandent que ça et qui pourraient... Il y a des associations, je vous dis, pour non-voyants, et pourraient peut-être...
0: S'en rapprocher.
3: Pour lui remonter le moral, parce que quand vous savez qu'il y a une personne qui vient par exemple à telle heure... Bon, mais vous dites,
0: on a un objectif. On a un objectif. Après, l'idée, c'est vraiment de le sortir de là, hein, quand même.
3: Oui, mais, bon. mais en attendant.
0: Oui, attendant, on peut soulager sa peine.
3: Oui, et puis, parce que, bon, le pauvre, il doit être en train de ruminer tout le temps, et c'est pas bon. Mmh. Alors que s'il a quelqu'un qui vient, qui lui parle, qui lui montre les choses dans la chambre, qui lui...
0: qui l'accompagne, qui le guide.
3: Oui, et qui lui donne des repères. S'il pouvait marcher, par exemple, la personne pouvait très bien lui dire, bon ben voilà, on va partir de la porte d'entrée, je vais te montrer où est la salle de bain, où est le lit, qu'il puisse se situer. Mmh. Et si ça n'a pas été fait dès le départ, je comprends que le pauvre, il est perdu ses repères et que, bon là, je sais qu'il ne peut pas marcher, mais voilà, j'ai pensé aux bénévoles.
0: Vous faites bien, puisqu'on a d'ailleurs un auditeur qui nous dit que cette personne peut faire appel aux auxiliaires des aveugles, ou à la Croix-Rouge, ou aux petits frères des pauvres. Il faut aussi écrire à l'ARS avec copie au préfet et au ministère de la Santé.
3: J'ai pensé à ça aussi, aux associations, oui, aux petits frères des pauvres aussi, j'y avais pensé. Oui.
0: Merci beaucoup Sophie, merci beaucoup beaucoup d'être intervenue ce soir sur l'antenne d'Europe 1. Prenez soin de vous, à bientôt. Au revoir.
3: À bientôt, merci, au revoir.
0: Il est 0h42 sur l'antenne d'Europe 1. Grégoire, on se trouvera un endroit.

0: Jusqu'au dernier accord de guitare de Grégoire, on se trouvera un endroit. Et si c'était Europe 1, votre endroit, en tout cas, je l'espère de tout cœur. Bonsoir Jacqueline.
1: Bonsoir madame.
0: Merci d'être avec nous. Je vous écoute.
1: Oui. Et moi, je vous appelle aussi après avoir entendu le témoignage de Rabat.
0: Oui. Alors.
1: Il m'arrive la même chose. La seule différence, si on peut dire, c'est que je ne suis pas non-voyante. Mais je suis seule.
0: Oui.
1: Vieille, malade, totalement isolée. Et c'est ce qui m'est passé. Et j'y suis toujours.
0: Vous nous appelez de l'EHPAD ? Vous nous appelez de l'EHPAD ?
1: Non. J'ai refusé l'EHPAD parce que l'assistante sociale, voilà ce qui s'est passé. J'ai cherché mi-décembre de l'année passée.
0: Oui.
1: J'ai eu un grave problème. Je fais de l'arthrose sévère. J'ai des prothèses. Je peux difficilement marcher et mon épaule gauche ne fonctionne plus. Je ne peux plus me servir de mon bras gauche du tout. Ça fait maintenant 4 ans que j'essaie de me débrouiller seule. Mon médecin m'a dit perdre 40 kilos. Il n'a pas bougé. Je vis dans un désert médical. Mais quand j'appelle le désert, ça, j'allais dire c'est le désert des déserts. Donc j'ai fini mi-décembre prête, amenée par les pompiers à l'hôpital, au centre hospitalier de la petite ville de Lyon où je vis.
0: Oui.
1: Comme ils ne veulent pas prendre les gens, beaucoup de services ont été fermés, il n'y a plus de personnel. Je peux vous dire que je connais 5 moyens qu'un malade ne puisse pas atteindre la sonnette, même s'il vient d'être opéré, ou même s'il peut encore marcher, qu'il est en service de rééducation. Il n'y a pas assez de personnel, mais je suis capable, moi, de s'en démonter une sonnette. Justement, pour ne pas être embêté. Le personnel, c'est vrai, il y en a beaucoup trop, beaucoup, pas assez, je veux dire, mais elle préfère se réunir dans ce qu'on appelle l'office en général, dans les hôpitaux, pour prendre leur café, leur biscuit, la porte est fermée. On n'entend pas les sonnettes puisqu'elles ne fonctionnent pas.
0: Oui. Et vous savez, on a Bernadette au 73921 qui va exactement dans votre sens, qui dit à l'hôpital, mon mari qui avait la maladie de Charcot, on lui accrochait la sonnette à la patère pour qu'il ne puisse pas l'attraper pour sonner.
1: Ben voilà.
0: Alors que lorsque je partais, je lui mettais dans la main. Mais c'est
1: immonde. Moi, je n'avais personne.
0: Oui.
1: Tout à fait. Et ça, attendez, déjà mes premières opérations, c'était il y a presque 10 ans. Et c'est déjà comme ça, dans plusieurs hôpitaux de Lyon et, par exemple, un CHU dans la Côte d'Or.
0: Alors, comment vous avez fait, Jacqueline ?
1: Eh bien, je ne m'en sors pas. Je suis coincée chez moi parce qu'au bout de 3 mois et demi, j'ai refusé l'EHPAD. L'assistante sociale m'avait dit, ah, pour vous, ce sera l'EHPAD. Pour votre chat, la FPA ou, et puis elle avait fait le signe, vous savez, quand vous prenez une seringue, ça voulait dire euthanasier. J'ai un animal, c'est la seule chose qui me reste.
0: Mais quelle inhumanité, mais c'est horrible, et puis, c'est affreux. Alors,
1: oui. Écoutez la suite. Et le contenu de votre logement, on bazarde tout ça, ça n'a sans doute aucune valeur.
0: Donc aucun respect dans ses propos. Aucun respect dans ses propos.
1: Ah non, aucun. Et comme c'était l'assistante sociale de l'hôpital psychiatrique où l'hôpital de ma ville m'avait fait transférer, puisque je suis en hôpital psychiatrique, c'est que je suis folle. C'est d'ailleurs ce que les soignants de cet hôpital psychiatrique disent. Si vous êtes là, c'est pas une raison. Donc, comme j'ai dit non, elle m'a dit très bien, ça sera l'EHPAD ou rien. Eh bien, c'est rien. Elle a demandé à un psychiatre qui vient de temps en temps. Il n'y a plus de psychiatre dans cet hôpital. Ils viennent. Ce sont des gens qui sont déjà à la retraite. Mmh. Ils viennent de temps en temps, passer quelques heures. Et d'ailleurs, depuis peu de temps, pour retenir certains psychiatres hospitaliers, donc à l'hôpital, on leur donne le droit de faire payer aux patients.
0: Essayez de parler. parler un peu moins près du combiné, s'il vous plaît, Jacqueline.
1: Ah bon, parce que j'ai un tout petit téléphone à clapet, excusez-moi.
0: Voilà, si vous êtes un tout petit peu loin, on vous entend mieux.
1: Comme ça ?
0: Oui, c'est parfait.
1: Bon. Donc, depuis cette année 2026, les psychiatres hospitaliers, pour que l'État puisse les garder, parce qu'ils ont tendance à ne plus vouloir travailler à l'hôpital, ont le droit de demander entre 150 et 200 euros, pour l'instant c'est ça à peu près le prix moyen, pour une expertise. Ils vous demandent tout de suite un chèque, ou un liquide si vous l'avez. Mmh. Bien. Et donc j'ai été reçue par un psychiatre qui dans l'hôpital, il se déplace, c'est un de ceux qui se déplace, je n'avais même pas son nom. Première question, savez-vous lire et écrire ? 79 ans, d'accord, ils ont sûrement des gens.
0: Okay. Bonjour, l'évaluation, oui.
1: Voilà. Je dis tout de suite, pour que vous voyez la différence, je suis traductrice-interprète. Je parle 4 langues. Mmh. Et je continue à 79 ans à les écrire.
0: Oui, donc il n'y a pas de problème cognitif, hein, clairement.
1: Eh bien, si, figurez-vous que la lettre qu'il a envoyée à mon médecin quand je suis sortie, parce qu'on m'a virée avant Pâques, il fallait que le personnel prenne ses bougies de Pâques. Et il a d'ailleurs, mon généraliste, d'ailleurs, dit, mais c'est pas possible, je vous connais depuis 4 ans, vous n'avez pas de problème cognitif. Je lui ai dit, est-ce que vous pouvez, dans ce cas-là, me faire un certificat ? Ah non, il n'en est plus question. Courageux n'est pas téméraire, j'appelle ça de la lâcheté, mais enfin bon.
0: Mais c'est quoi, Jacqueline, moi je n'arrive pas à comprendre quel est leur intérêt de placer les gens en EHPAD. Je ne comprends pas, en fait. Les EHPAD sont submergés, ils sont submergés par les demandes.
1: Oui.
0: Il y a une liste d'attente pour entrer dans les EHPAD.
1: Ils continuent quand même en l'espace. En plus, ça va très vite. On dit que la justice est lente en France. Je peux vous assurer que le juge de tutelle, 15 jours après, je recevais une lettre recommandée à l'hôpital psychiatrique où j'étais encore, où on me disait... vous êtes placé. Alors d'abord, j'étais sous mandat exclusif.
0: Ah oui, donc on en revient toujours à ce fameux sujet que nous traitons tout le temps dans la libre antenne,
1: voilà,
0: cette mafia de la tutelle et de la curatelle. Oui, d'accord.
1: Et maintenant, ça s'est transformé. Quand j'ai revu la juge qui est venue, ça s'est transformé en curatelle renforcée.
0: Ah oui, ben oui.
1: Alors que j'ai toute ma tête que je n'ai absolument aucun problème. Juste avant Pâques, bon, 3 mois et demi après, le psychiatre en question n'était pas là. Donc c'est une autre psychiatre qui était présente, qui m'a demandé de venir. Bon. Très bien, demain vous êtes chez vous. Ça faisait 3 mois et demi que j'étais partie. Je lui ai dit, mais il faut réorganiser mon retour. Non, non, on a déjà prévu le taxi pour vous. Donc depuis, je suis chez moi.
0: Chez vous, mais en curatelle renforcée.
1: Exactement. Ce qu'il y a, c'est que la curatrice est venue une fois, il y a maintenant plus d'un mois. Elle a passé une heure à photographier avec son portable, dernier modèle, tous les papiers possibles et imaginables que je pouvais avoir. Et je les lui sortais au fur et à mesure, puisque je suis très organisée. Tout est dans des mallettes et dans des dossiers bien séparés.
0: Avec les dates de réception des papiers.
1: Tout.
0: Oui.
1: Exactement. Mmh. Y compris mon passeport, elle m'a dit, on peut craindre que vous souriez. Je marche avec tout petit. Je ne peux pas me servir de mon bras gauche. Bien sûr, j'ai travaillé à l'étranger. Mais je suis rentrée quand même depuis 30 ans en France. Je suis française de base. Et puis on avait peur que je me sauve. Les criminels, les dealers de drogue.
0: Oui. Au moins, Jacqueline, vous êtes au moins chez vous, hein, tout de même.
1: Oui, ce qu'il y a, c'est que je suis malheureusement dans un tendu. Je me suis laissée, comment je peux dire, coincée. Vraiment, on m'a mis dans un logement. Ce qu'on appelle pour les cas sociaux, mais vraiment les cas sociaux... sous la banquette, ça. Il n'y a même pas de banquette, d'ailleurs.
0: Ah oui, vous n'êtes pas rentré chez vous ?
1: je suis chez moi.
0: Ah, c'est chez vous, d'accord.
1: Depuis maintenant 10 ans, j'essaie de partir d'ici. Seulement dans cette petite ville qui devient d'ailleurs un village et qui disparaîtra, à mon avis, vu la vitesse à laquelle tous les commerces ferment. Enfin, c'est et tout. L'hôpital, il ne reste plus que 2 services.
0: Eh bien, écoutez, Jacqueline, merci de nous avoir d'avoir attiré notre attention également ce soir sur votre situation qui ressemble à celle de Gérard.
1: J'ai noté ce que Rabat a dit, ce que vous avez dit vous aussi, et la personne qui est passée juste après, c'est Sophie, je crois.
0: Oui, oui, tout à fait.
1: Juste avant moi. Et donc, si par hasard, j'écoute Europe numéro 1, c'est la seule chose, je l'ai sur mon lit. Et je note quand j'entends quelque chose qui est intéressant pour essayer de m'en sortir. Parce que mon aide à domicile, elle sait que je suis seule. Donc elle vient de temps en temps. Et elle me fait comprendre. Si vous râlez, c'est-à-dire qu'elle ne fait pas les courses que je demande, ou n'importe quoi, elle ne vient plus.
0: Elle ne vient plus, votre aide à domicile ?
1: Eh bien, c'est ce qu'elle me menace de ça.
0: Donc vous êtes maltraitée aussi par votre aide à domicile, mais vous pouvez le dire à la curatrice, hein ?
1: Mais la curatrice ne répond pas. Elle ne répond pas. J'avais encore récemment mon ordinateur. Heureusement, il est tombé en panne. Pour le faire réparer, j'ai téléphoné à une entreprise que je connais depuis longtemps, qui suit mon ordinateur. Elle m'a dit « Ah, mais vous êtes sous tutelle, sous curatelle, vous me l'avez dit. » Il faut que ce soit la curatrice qui me dise ce que je dois faire à devis. C'est le serpent qui se prend la queue.
0: Et vous ne pouvez pas contacter la curatrice parce qu'elle ne répond pas.
1: Donc
0: c'est isolement sur isolement.
1: Oui. Et là, je suis totalement coincée. J'ai l'impression d'être dans un piège.
0: Et
1: je me sens comme un animal dans un piège.
0: Et une assistante sociale de votre ville ?
1: Alors, les assistantes sociales de la mairie, dès qu'on demande « Est-ce que vous êtes protégé ?» etc. Je dis « Oui, curatelle renforcée, mais j'ai besoin de voir quelqu'un. »« Ah non, vous êtes curatelle ou vous êtes protégé, donc nous n'avons pas le droit. » Ça, elle se plante derrière. « Nous n'avons pas le droit de nous occuper de vous. »
0: Et votre généraliste, votre médecin traitant ?
1: Ben, je l'ai vu encore le 20 et je lui ai à nouveau demandé. Il ne réagit pas. Totalement indifférent.
0: Vous n'avez pas d'enfant, Jacqueline, évidemment.
1: Si.
0: Ah, alors.
1: L'une est médecin, l'autre est docteur en biologie, niveau international, ne veulent plus me voir. Je suis pauvre. J'ai payé leurs études, mais je suis pauvre. On ne veut plus me voir. Je ne peux pas vous dire ce qui m'est arrivé. En ce moment, on commence à en parler. Les infestes, les trucs comme ça. Je viens malheureusement d'une famille dysfonctionnelle.
0: Et vous avez des amis quand même, très rapidement, parce que c'est la fin de l'émission.
1: Des personnes. J'ai perdu mes amis en Allemagne. J'avais beaucoup d'amis américains, puisque je travaillais comme civile dans l'armée américaine.
0: En tout cas, moi je peux vous proposer, Jacqueline, de nous rappeler dès que vous en avez besoin. On est là
1: pour
0: vous.
1: Je cherche quelqu'un qui trouverait mon chat, et moi je me suicide parce que je ne peux plus. C'est fini. C'est fini. Je me trompe partout, je téléphone partout. Ouais. Dès que j'essaie de...
0: N'hésitez pas, Jacqueline, on est à la fin de l'émission, malheureusement, je suis obligée de vous laisser. Mais par contre, n'hésitez pas à nous rappeler, s'il vous plaît. Rappelez-nous.
1: Mais qu'est-ce que vous voulez que je fasse ?
0: Eh bien, vous nous rappelez.
1: Mon téléphone lui-même.
0: Je suis obligée de raccrocher, Jacqueline, parce qu'on est vraiment à la fin de l'émission et Marlène Duré nous attend pour vous accompagner dans vos programmes de la nuit. Je vous embrasse très fort, Jacqueline. Ainsi s'achève votre émission de ce samedi soir. Je ne suis pas là demain, comme vous le savez, c'est Karine Arsène qui officiera à ma place. Passez une très très belle semaine et puis surtout n'oubliez jamais, chers amis, prenez soin de vous, des autres et du monde. À vendredi prochain, si tout va bien.
2: Bonsoir et merci Valérie pour cette libre antenne. Je vous embrasse et je vous dis à très bientôt. Bonne nuit à vous tous qui nous écoutez encore sur Europe 1, il est 1h.
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2: 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Et tout de suite, il est temps de retrouver Pierre Belmar pour ses récits extraordinaires.
3: Monsieur le consul arrête sa voiture devant le portail de sa jolie maison aux environs de Hambourg. C'est la fin de l'après-midi, un samedi de printemps 1952. Sa femme, son fils, sa fille Marianne, qui a 16 ans, descendent. Ils reviennent du cinéma. Quelques instants plus tard, ils se mettent à table pour dîner. Marianne, encore sous le coup de l'émotion, leur rappelle une des séquences du film au cours de laquelle un mystérieux assassin tire sur son meilleur ami et en même temps son rival, un coup de feu qui va le tuer. La jeune fille vient à peine de tressaillir au souvenir de cette scène que le père et la mère se lèvent d'un bond, jetant des regards effarés, car deux coups de feu viennent d'éclater dans la forêt de sapins qui s'étend jusque dans le parc de leur maison. Le consul a la présence d'esprit d'éteindre les lumières de la pièce. Laissant les deux femmes et le garçon dans l'obscurité, il se précipite sur le perron. Il entend alors une voix d'homme s'élever et croit discerner deux silhouettes s'enfuyant parmi les arbres. Puis l'une d'elles, une femme, semble soudain hésiter, revenir en arrière jusqu'à la rivière, puis elle traverse à nouveau le bois et rejoint l'autre silhouette très loin, près de la route. Enfin, c'est à nouveau le silence complet parmi les sapins qui éclairent vaguement la lune. Le dossier extraordinaire que nous raconte aujourd'hui Jacques-Antoine vient de s'ouvrir.

0: Ce matin-là, très tôt, deux ouvriers traversent la forêt de sapins pour se rendre à leur travail. Il fait très frais et la rivière grelotte tout près d'eux. Les deux ouvriers, pour la franchir, au lieu de sauter de pierre en pierre, comme ils le font quelquefois, effectuent un détour pour gagner une passerelle de bois. C'est alors que l'un d'eux aperçoit un homme étendu dans l'eau profonde. Il l'appelle, point de réponse. L'un des ouvriers descend avec précaution dans l'eau glacée, touche la main de l'homme et la sent froide, rigide. Pendant que l'un des deux ouvriers reste à côté du cadavre, l'autre court à travers la forêt jusqu'au premier poste de police. C'est ainsi que le commissaire Brecker entre en scène. Le commissaire Brecker est un criminaliste expérimenté que la guerre a promené aux quatre points cardinaux de l'Allemagne sans émousser sa finesse et son sens inné de la psychologie. Nous ne savons pas grand-chose de lui, sinon qu'il a l'air d'un bureaucrate souriant avec des cheveux gris, un début de double menton et qu'il fume la pipe. Il enfile des bottes de pêcheur pour examiner lui-même le cadavre. C'est celui d'un homme digne, correctement vêtu, mais qui n'est pas de la première jeunesse, car les tempes sont grises. Les vêtements, quoique mouillés, sont en ordre. Le commissaire le fait alors étendre sur la berge en ouvrant son pardessus et son veston. Il trouve un portefeuille bien garni et des papiers d'identité au nom de Geinler, officier trésorier payeur. Dans la poche de son gilet, sa montre marche encore, et dans la poche de son pantalon, il y a son porte-monnaie. La chemise est trempée de sang et la poitrine montre deux blessures causées par une arme à feu. Un mégot de cigarette est resté coincé entre l'index et le majeur de sa main droite qui porte un gant. L'autre gant est introuvable. Mais sur le chemin, le commissaire découvre les deux douilles des balles et sur la passerelle, il ramasse une allumette éteinte. Enfin, il relève de multiples traces de pas allant du chemin au bord de la rivière. Pour un amateur, c'est peu de chose. Pour un policier expérimenté, c'est déjà beaucoup, et le commissaire est assez satisfait. L'homme, dit-il à ses collaborateurs, bien qu'officier, est venu ici en civil. On ne l'a pas volé, et il n'a fait aucun geste pour se défendre. Il a donc probablement été entraîné dans un guet-apens. À mon avis, ça sent le drame de la jalousie. Et il va prononcer une phrase, comme chaque jour, des milliers de policiers partout dans le monde. Cette phrase qui, soit dite en passant, aurait été prononcée par Fouché, alors préfet de police de Napoléon. Cette phrase qui n'est pas un lieu commun, une recommandation vague, comme on pourrait le croire, mais une directive précise. Cherchez la femme. Mais il n'y a pas de femme dans la vie du trésorier payeur. Pourtant, avec l'identité de la victime, l'enquête a été facile et rapide. Le trésorier payeur Geinler a mené une vie exemplaire qui lui vaut l'estime de ses supérieurs et de ses camarades. Et pas de femme. Au contraire, il a toujours été réservé vis-à-vis du beau sexe. Pour illustrer sa scrupuleuse conscience et son respect de la règle, un employé du trésor raconte au commissaire une anecdote. Il y a quelque temps, le trésorier payeur a constaté que son revolver avait disparu. Il en était si vivement affecté, il craignait tellement qu'il en résulte des désagréments dans son service, car un officier est responsable de ses armes, que pendant quelque temps, il ne mangeait plus, buvait plus, dormait mal. Sait-on la raison de son absence le jour du meurtre? Ah non. Ça, on ne sait pas pourquoi Geinler n'est pas venu ce jour-là prendre son service. Et aucune liaison, vous êtes sûr? Non. On ne lui connaît aucune liaison. Un employé se souvient seulement l'avoir entendu parler un jour longuement au téléphone avec une certaine Karine. Ah, voilà le renseignement que le commissaire cherchait. Il expédie ses agents au service des déclarations domiciliaires pour relever toutes les Catherine. Karine n'étant sans doute qu'un diminutif. Des Catherine, il y en a beaucoup. Mais avec l'expérience consommée du criminaliste, le commissaire réussit rapidement à faire un tri. Parmi quelques personnes suspectes, il retient une certaine Catherine Haussmann et la convoque au commissariat. Dès qu'il la voit entrer dans son bureau, il sent qu'il a mis dans le mille. C'est une fort jolie fille de 22 ans, maquillée avec goût, habillée avec élégance. Elle a de beaux yeux bleus en forme d'amande, mais sa bouche aux lèvres minces et serrées révèle une personne énergique qui ne pardonne pas facilement et peut devenir une adversaire redoutable. C'est elle d'ailleurs qui pose la première question. « Et pourquoi m'avez-vous fait venir ici, commissaire? Pourquoi m'interroge-t-on dans les locaux de la police ?» A-t-il besoin de le dire, tout dans son attitude exprime la contrariété, l'innocence et même une légère indignation. Le commissaire, intuitivement, craint qu'elle se ferme comme une huître s'il lui dit la vérité. Mais comme il faut bien lui donner une raison, il explique. L'officier trésorier payeur Geingler a porté plainte après la disparition de son revolver. Alors nous interrogeons toutes les personnes qui l'ont connu. Or, vous l'avez connu, je crois. Oui, je l'ai connu. Et il m'a dit avoir en effet perdu son revolver, mais je ne sais rien de plus. Je ne savais même pas qu'il avait porté plainte. C'est tout ce que vous voulez savoir, demande la jeune femme. Et elle s'apprête à se lever. Mais le commissaire, qui ne la quitte pas des yeux, s'imagine qu'elle doit ressentir au fond d'elle-même une profonde déception, car, enfin, lorsqu'une aussi jolie fille entre quelque part, on ne doit généralement pas la laisser repartir si vite. Elle doit être habituée à plus de politesse. Et même si elle n'a rien de bien reluisant à raconter, elle doit émettre le centre d'intérêt partout où elle passe. Concernant cette affaire de revolver, dit le commissaire, je n'ai rien à vous demander si vous n'avez rien à me dire. Mais il ne serait pas inutile que j'en sache un peu plus. Qu'est-ce que vous voulez que je vous raconte, commissaire, puisque je ne sais rien? N'importe quoi. Vous paraissez avoir une personnalité hors du commun. Racontez-moi votre vie, par exemple. Et dès cet instant, tout se passe comme si le commissaire avait ouvert les vannes. La dénommée Karine, après une courte hésitation, commence à prononcer quelques mots qui appellent quelques commentaires, qui réclament quelques précisions, et la voilà partie dans un monologue ininterrompu. Mais le fait lui-même est révélateur. Et le commissaire Brecker écoute entre les mots comme on lit entre les lignes. Faites de même, chers amis. Elle était l'enfant naturel d'une domestique de ferme élevée par ses grands-parents, élève moyenne à l'école. À 17 ans, elle a travaillé dans une ferme et eu un enfant d'un soldat. Elle l'aurait bien épousé, mais il a disparu. Rétablie, elle épousa à 18 ans un artisan de 20 ans plus âgé qu'elle. Elle allait avoir un enfant de lui lorsqu'elle le perd. Vu la différence d'âge entre les deux époux, le ménage ne marchait pas. Karine désirait un compagnon plus jeune. Elle vécut plus d'un an séparée de son mari, qui n'y voyait pas d'inconvénient, mais ne voulait pas divorcer. Alors, pour obtenir le divorce, elle résolut de s'afficher avec un autre homme jusqu'à ce qu'il y consente. Comme elle n'était pas en bonne santé, elle ne travaillait pas et dut vendre tout ce qui lui revenait de ses grands-parents. C'est ainsi que, sans aucun complexe, la jeune femme fait le récit de sa vie et se montre très fière d'avoir connu la misère et de l'avoir en quelque sorte surmontée. La petite Cathy des grands-parents est devenue Karine, la jeune femme délurée, libre et quelque peu agressive des temps modernes. Mais sous cette apparence, le policier devine un infantilisme navrant et un égoïsme monstrueux. « Et Geingler ?» demande le commissaire. « Comment l'avez-vous connu ?»« Oh, ça a été tout simple. » Geingler m'accosta un jour dans la rue et quelques instants plus tard, il m'invitait à dîner. C'est tout. Oh, bien sûr, il m'a beaucoup parlé. Ce soir-là, justement, il m'a raconté qu'il a dû faire la guerre depuis le début des hostilités, qu'il en était là. Là de la guerre et là de rester seul. Qu'il désirait mettre une ambiance féminine dans son existence. Mais vous l'avez revu? Oui. Pourquoi? Il aimait dîner avec moi. Il disait que la compagnie d'une femme ayant un peu de conversation lui était agréable après une journée de travail insipide. Et de mon côté, j'aimais bien être avec lui. Il avait de la prestance. Du baratin pour séduire une fille prétentieuse, pense le commissaire. Et qui devait être flatté de se montrer avec un homme distingué en uniforme d'officier dans les rues et au restaurant. Puis à haute voix, il ajoute « Bien entendu, je suppose que vos relations ont été un petit peu plus loin. » Et là, Karine paraît brusquement s'offusquer. « Ah, mais pas du tout. Je n'ai jamais eu de relation intime avec lui. Je suis fiancée. » Et elle tend la main. « Regardez ma bague. »« Bon, excusez-moi. Je vous posais cette question parce que ça n'aurait rien eu d'extraordinaire. Alors, vous étiez peut-être avec votre fiancée ces dernières 24 heures ?»« Oui, justement. Et où étiez-vous ?» Le visage de Catherine s'assombrit. Je me suis promené l'après-midi avec lui, puis nous avons été dîner ensemble. Où ça? Dans un café à distributeur automatique. Après? Après? Nous avons été au cinéma et puis nous avons fait une promenade en ville le reste de la nuit, jusqu'à la gare, puisque mon fiancé devait prendre le train dans la matinée. En somme, remarque le commissaire, si je voulais vérifier votre emploi du temps, personne ne pourrait me renseigner. Ben, non. Une dernière chose, Catherine. Comment s'appelle votre fiancé ? Cette fois, Catherine montre une franche mauvaise humeur. Pourquoi faire? Pour rien, peut-être. Mais puisque vous me dites d'avoir passé la nuit avec lui, il est normal que je vous demande son nom. C'est le caporal Herbert Karsten, de Hambourg. Avec l'apparition de ce troisième personnage, ce dossier va prendre un nouveau cours.
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0: Le commissaire de police Brecker décide de ne pas laisser partir la jeune Catherine et la confie à l'un de ses collaborateurs sous le prétexte qu'il doit rédiger un procès-verbal et le lui faire signer. Pendant ce temps, il se renseigne par téléphone sur le caporal Herbert Karsten de Hambourg. Sans trop de difficultés, il apprend que celui-ci est mécanicien de métier, fils d'un commerçant, au demeurant un garçon irréprochable, que la guerre a malmené. Un enquêteur parvient à joindre un de ses camarades, qui raconte que sa première aventure amoureuse ayant mal tourné, il se méfie terriblement des femmes. Enfin, on parvient à mettre la main sur le jeune homme, mais tandis qu'on le conduit au commissariat, Karine, qui après avoir signé le procès-verbal, vient de comprendre que la police se refuse à la laisser partir, se débat dans un bureau voisin, réclame à corps et à cri qu'on lui rende sa liberté et demande ce qu'on lui veut. Devant le mutisme des policiers, elle insiste pour qu'on prévienne ses amis, Geinler, Herbert, pour qu'ils viennent la sortir de là. Enfin, le caporal Herbert Karsten entre dans le bureau du commissaire. C'est un grand jeune homme aux yeux clairs, à la bouche sensible, qui respire la candeur et la sincérité. Mais il paraît affreusement déprimé. Aussi, le commissaire l'attaque-t-il sans aucun détour. Savez-vous pourquoi je vous ai fait venir ici? Je m'en doute. Alors parlez. Le jeune homme, comme s'il n'avait attendu que cela pour libérer sa conscience, avoue sans hésiter. J'ai tué le trésorier Geinler. Comment cela s'est-il passé? Le jeune homme n'essaie pas de s'en tirer par des subterfuges. Il est prêt à supporter les conséquences de son acte et fait un récit assez détaillé. Herbert et Karine se sont connus au restaurant, tout bêtement. Tout de suite, le jeune homme s'est pris de la belle Karine. Idéaliste, il voulut la sortir de sa vie légère et dangereuse et résolut de l'épouser. Bien que ses parents n'en voulussent rien savoir, il n'abandonna pas la jeune femme. Mais Karine, sans doute incapable d'aimer vraiment, jouait les blasés dès qu'il s'agissait d'amour. Elle ne crut pas à ce projet de mariage et devint circonspecte. Aussi, lorsqu'elle rencontra Geinler, elle compara son jeune caporal mal ficelé, dans son uniforme usagé et ses vieilles bottes, à son nouveau protecteur distingué. Pourtant, entre deux nuits passées avec Geinler, elle se fiança avec Herbert. Commence alors un chassé-croisé insupportable pour le jeune homme. Elle voyait l'un, voyait l'autre, et ainsi pendant des semaines. Hier, finalement, à bout de jalousie, craignant que Catherine épouse Geinler et l'abandonne, il les a suivis jusque dans le bois de sapin pour les surprendre ensemble. C'est ainsi que, tout à coup, Herbert s'est trouvé devant eux. Karine, affolée, s'est enfuie dans les buissons. Le jeune homme avait enlevé le cran d'arrêt de son pistolet. Il s'approcha de Geinler, mais, ne se souvenant pas de ce qu'il avait voulu lui dire, bouleversé, il réclama une cigarette à cet homme qu'il n'avait jamais vu. En frottant une allumette dans l'obscurité, les deux hommes s'aperçurent pour la première fois. Pour dire quelque chose, Herbert demanda à Geinler si sa compagne était sa femme. Puis presque en même temps, il criait « Non, ne jouons plus la comédie !» Et il sortit son arme pour tirer deux coups sur son rival. Geinler se tourna lentement, voulut s'enfuir. Après plusieurs pas, il tomba dans la rivière. Herbert, qui avait complètement perdu la tête, s'enfuit en courant à travers bois, appelant sa maîtresse à plusieurs reprises. Elle le rejoignit et ils partirent ensemble. Ils se sont séparés en ville. Elle était très abattue et ne voulait plus le voir. Ce récit du meurtre est précis, détaillé et logique et correspond assez bien avec les indices que le commissaire a recueillis sur le terrain. Mais vous-même avez compris, chers amis, que quelque chose ne colle pas. Le commissaire se rend alors dans le bureau voisin où il retrouve Catherine, visage fermé, folle de rage. Maintenant, je puis vous dire la vérité, dit le commissaire. Nous enquêtons sur la mort de votre ami Geinler. Il est mort? Oui. Il a été assassiné hier soir. Et qui l'a tué? Votre fiancé. Herbert?
2: Herbert n'a pas pu faire une chose pareille.
0: Ah, on ne le croirait pas, n'est-ce pas? Et pourtant, c'est ce qu'il vient d'avouer. La jeune Catherine pousse alors un long soupir.
2: Elle est sûrement tout à fait sincère lorsqu'elle murmure avec mépris « Quel imbécile !»
3: Qu'est-ce qu'il vous a dit ? Demande enfin la jeune femme.
2: Il m'a raconté le meurtre en détail. Seulement, son récit ne concorde pas avec vos déclarations.
3: Hein ? Oui, mais qu'est-ce qu'il vous a dit ?
2: Adroitement, le commissaire aménage la vérité pour amener Catherine à mentir. Il m'a dit qu'il avait attiré Geinler dans un guet-apens pour le tuer. Seulement, il prétend avoir agi seul. Alors pourquoi m'avez-vous menti en me disant que vous aviez passé la nuit ensemble ?
3: Catherine ne perd pas la tête. Je me doutais que c'était lui. J'ai voulu lui donner un alibi.
2: Donc vous saviez que Geinler était mort ? Donc vous l'avez vu ?
3: Qui ?
2: Herbert, après le crime ? Puisqu'il n'y a que lui qui pouvait vous annoncer que Geinler était mort ?
3: Oui, il me l'a dit, je l'ai revu cette nuit.
2: Mais alors pourquoi dites-vous que vous vous doutiez que c'était lui ?
3: Puisque lui-même vous a dit qu'il l'avait tué ?
2: Catherine répond avec une extraordinaire présence d'esprit. Il m'a dit qu'ils s'étaient battus tous les deux et que Geinler était mort accidentellement. Mais je me suis douté qu'il l'avait tué volontairement.
0: Pourquoi mentez-vous encore ?
2: Herbert m'a dit qu'il avait agi seul, mais que vous étiez avec Geinler quand il l'a tué.
3: Cette fois, Catherine hésite.
2: Oui, c'est vrai, j'étais avec Geinler. Mais dès qu'ils se sont affrontés, je me suis enfui, je n'ai rien vu, j'étais affolé.
3: C'est faux, Catherine. Le consul qui habite à côté a entendu des coups de feu. Il a vu une femme s'enfuir, puis revenir sur ses pas pour s'en aller enfin. Cette femme, ça ne pouvait être que vous. Et je suppose que vous avez voulu vérifier que Geinler était mort ou revenir effacer un indice. Donc vous n'aviez pas perdu votre sang-froid.
2: C'est fini.
0: Catherine a perdu pied, elle ne sait pas quoi répondre. Le commissaire va connaître la vérité que le caractère des deux jeunes gens lui laissait pressentir.
2: Dépitée, la jeune Catherine va donner au commissaire Brecker une version nouvelle de l'affaire. Elle la raconte sans une larme, sans un mot de regret. Il faut dire que ce n'est encore qu'un déguisement de la vérité. Incapable d'analyser ses propres sentiments, Catherine ne sait que mentir aux autres comme à elle-même. C'est donc le commissaire qui, reprenant tous les éléments du dossier et les déclarations de la jeune femme, va clore l'interrogatoire en fournissant sa propre version. Lorsqu'elle connut Geinler, la jeune femme l'a tout de suite préféré car sa situation était beaucoup plus reluisante que celle du jeune Herbert. Elle n'a pas rompu pour autant avec le jeune homme avec qui elle se fiançait à tout hasard. Mais lorsqu'elle a parlé de mariage avec Geinler, celui-ci s'est rendu compte qu'il avait été trop loin. Il n'était pas question pour lui d'épouser cette fille légère, superficielle et beaucoup trop jeune. Il bégaya presque un refus et décida de la quitter. C'est alors que l'orgueil et l'agressivité de Karine l'emportent sur le bon sens. Au lieu de se tourner vers Herbert pour se faire épouser, elle n'a de cesse que de se venger. Elle attise tant et plus la jalousie du malheureux jeune homme en lui parlant sans cesse d'un certain Geinler qui la poursuit de ses assiduités. Le fiancé lui défend de revoir le trésorier payeur qu'il comptait rencontrer pour lui dire ses quatre vérités. Mais Karine se rend tout de même plusieurs fois chez Geinler et parvient à lui voler son revolver. Les jours passant, la jalousie grandit chez Herbert. Elle s'emploie à la cultiver avec tant de soin qu'il se déclare bientôt prêt à passer le trésorier payeur à tabac. Et puis un jour, fou de colère, il dit qu'il va le tuer.
3: Au lieu de le calmer, et sachant que le jeune homme est un bon garçon généralement accommodant, elle prend l'affaire en main rapidement.
2: Dans l'heure, elle téléphone à Geinler pour lui demander un rendez-vous près du dernier arrêt de tramway à l'orée de la forêt de sapins. Elle insiste pour qu'il vienne en civil. Le trésorier payeur hésite, mais n'ose pas refuser. En fin d'après-midi, Karine retrouve donc son ancien amant, lui parle tendrement, s'accroche à son bras et le conduit sur le chemin où Herbert doit les attendre avec le revolver qu'elle lui a remis. Tout s'est passé ensuite comme Herbert l'a raconté, avec une petite différence cependant. C'est que le crime accompli, Karine, s'enfuyant, s'est aperçue qu'elle avait perdu son chapeau dans les forêts. Alors elle est donc revenue sur ses pas et n'est partie avec Herbert qu'après l'avoir retrouvé. Herbert, après le meurtre,
3: a enfin compris qu'il n'avait été qu'un jouet entre ses mains, mais l'amour était le plus fort. Il a essayé de se charger seul du crime en prétextant sa jalousie. Telle était la vérité dont les jurés de la cour d'assises eurent à débattre. Oh, certes, Catherine n'a pas tué de sa main. Mais comme l'expliquera le procureur, il eût été injuste que cette femme qui ruinait la vie de deux hommes pour un simple caprice, par un simple souci de vanité, ne figure pas à côté du meurtrier dans le box des accusés. Ils seront d'ailleurs condamnés tous les deux à la même peine, soit 7 ans de travaux forcés.

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1: Vous venez d'écouter Karine entre deux hommes. C'est le titre de l'épisode de ce récit extraordinaire de Pierre Bellemare, issu des archives d'Europe 1 et que vous pouvez réécouter à tout moment sur votre plateforme d'écoute préférée. 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Dans un instant, les histoires d'amour extraordinaires avec Sophie Davant qui va nous raconter celle d'un couple légendaire du Moyen-Âge, Héloïse et Abélard. Mais avant, la musique avec cette collaboration franco-belge, Angèle et Justice avec What You Want.

0: ou d'anonyme. Et aujourd'hui, eh bien, un couple qui va nous ramener au Moyen-Âge. Il était le philosophe le plus brillant de son temps. Elle avait 16 ans, une intelligence foudroyante et une soif d'apprendre qui força son oncle à lui trouver le meilleur précepteur de Paris, Pierre Abélard. Il devait l'instruire, mais c'est son cœur qu'il a fini par conquérir malgré l'interdiction. Un amour d'abord secret qui, sorti au grand jour, va séparer physiquement les deux amants. Mais leurs lettres, leur amour épistolaire a traversé les siècles pour parvenir jusqu'à nous. Je vous raconte aujourd'hui l'histoire d'amour extraordinaire entre Héloïse et Abélard. Et pour en parler, je recevrai tout à l'heure Emmanuel Arioli, historien, spécialiste du Moyen-Âge. Mais tout de suite, place au récit.
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Héloïse et Abélard, ces deux noms à la fois connus et inconnus, sont indissociables. Nous sommes aux environs de l'an 1100, dans cette France du Moyen-Âge. Cela fait plusieurs jours que Pierre Abélard a quitté sa Bretagne natale et marche sur cette route presque droite qui relie Orléans à Paris, dont il vient de franchir les portes. À cette époque, Paris est bien loin d'être une capitale. Elle se résume à peine à l'île de la Cité. Le jeune étudiant qui partage la ferveur religieuse de ce XIIe siècle n'est pas venu ici pour rejoindre une abbaye. Passionné de savoir, il a parcouru les provinces avant d'atteindre Paris, déjà considérée comme la cité des arts libéraux, pour poursuivre ses études. Pierre Abélard a déjà étudié la grammaire, les lettres, la rhétorique et la dialectique. Il a, tout au long de ses études, recueilli les leçons de tous les dialecticiens renommés se trouvant sur sa route. Depuis sa terre natale, la Bretagne, jusqu'à Paris, en passant par le Maine, l'Anjou et la Touraine. Il aime depuis toujours discuter de thèses et d'hypothèses, de majeurs et de mineurs, et apprendre l'art de raisonner. Il excelle pour donner des contre-arguments. Il est l'étudiant qui gêne, agace, exaspère. Il écrit en parlant de l'un de ses professeurs. Je ne tardais pas à lui devenir incommode parce que je m'attachais à réfuter certaines de ses idées et que, ne craignant pas d'engager la bataille, j'avais parfois l'avantage. Cette hardiesse excitait aussi la colère de mes condisciples. Colère d'autant plus grande que j'étais le plus jeune et le dernier venu. Très vite, il passe du statut d'élève à celui de maître. Il devient enseignant à Melun. Dès les premières pages de son autobiographie, intitulée « Lettre à un ami », Abélard révèle la force de son caractère. Il est un professeur habile, dur en négociation, avec une pointe d'agressivité et une immense réputation. Il place une telle exigence dans son travail qu'il finit même par en faire une dépression nerveuse. Rapidement guéri, il décide de retourner à Paris pour enseigner la dialectique, la rhétorique et un peu plus tard, une nouvelle discipline, la divinité. C'est ce qu'on appelle aujourd'hui la théologie. Abélard, qui a désormais environ 35 ans, s'affirme désormais comme le plus grand penseur de son temps.

s'agit bien d'une histoire vraie, vécue avec une intensité rarissime pour l'époque. Si Abélard est devenu un brillant théologien reconnu de tous, cette jeune Héloïse fait elle aussi tourner les têtes sur son passage. Pas seulement à Paris, mais aussi dans le monde du savoir. Un jeune moine écrit à son sujet « J'entendais dire qu'une femme se consacrait à l'étude des lettres et chose rare, de la sagesse, et que les plaisirs du monde, ses frivolités, ses désirs, ne pouvaient l'arracher à l'idée de s'instruire. » Elle n'est encore qu'une adolescente et pourtant, on comprend bien que le goût d'Héloïse pour les études détonne. Qu'une jeune fille qui ne se destine pas au cloître ne pense qu'à s'instruire, c'est assez peu commun.

Il y avait alors dans cette cité même de Paris une jeune fille nommée Héloïse. Cette phrase pourrait être le début d'un conte de fées, pourtant, il s'agit

Héloïse fait ses premières études dans un couvent à Argenteuil. Elle y révèle des aptitudes exceptionnelles. Elle étudie les psaumes, l'écriture sainte, la grammaire. Elle est capable de citer Ovide aussi bien que Sénèque. Elle est surtout immensément curieuse. Son oncle Fulbert, chanoine de Paris, lui offre donc l'hospitalité dans sa maison du cloître Notre-Dame qui n'est, je le rappelle, pas du tout la cathédrale que l'on connaît aujourd'hui. Mais une jeune fille qui étudie dans un cloître au lieu d'un couvent n'est pas du tout chose courante pour l'époque. Cela explique tous les regards braqués sur elle. Enfin ça, c'est peut-être la légende romantique qu'on a construite autour de son histoire, car en réalité, elle semble plus intelligente que belle. C'est d'ailleurs Abélard qui l'écrit lui-même avec finesse. Si par l'apparence physique, elle n'était pas la dernière, par ses connaissances intellectuelles, elle était la première. Traduction, c'est peut-être pas la plus belle, mais c'est la plus intelligente.

L'oncle Fulbert est émerveillé par l'intelligence de sa pupille. Il est prêt à tout pour l'instruire davantage. Il passe donc un pacte avec Abélard. Une chambre au cloître contre des leçons pour sa nièce. C'est donc ainsi qu'Héloïse fait la rencontre du grand maître à penser. Abélard avait bien sûr déjà croisé cette magnifique adolescente au cours de balades. Elle lui a fait complètement perdre la tête. Il se met donc en tête de conquérir son cœur et son corps. Comment Héloïse aurait-elle pu ne pas, elle aussi, être troublée par la présence de celui que l'on appelle désormais Maître Pierre? Elle a 17 ans ou 18 ans. Au Moyen-Âge, c'est l'âge où les jeunes femmes attendent de recevoir leur épanouissement. Et puis elle est charmée par le prestige de l'intelligence de son enseignant. Ils se ressemblent par ailleurs énormément. Ils ont tous les deux fait le sacrifice des plaisirs et des divertissements pour se consacrer aux études. Elle est complètement séduite par cet immense penseur qui exerce une grande influence sur la jeunesse.

si la jeune Héloïse est convaincue d'aimer Maître Pierre toute sa vie, il va de son côté connaître une certaine évolution dans ses sentiments. Ils racontent pourtant tous les deux que leur entente physique est parfaite. C'est aussi le cas de leur connexion intellectuelle. Abélard écrit « Sous prétexte d'étudier, nous étions tout entiers à l'amour. Les livres étaient ouverts, mais il se mêlait dans les leçons plus de paroles d'amour que de philosophie, plus de baisers que d'explications. L'amour se réfléchissait dans nos yeux plus souvent que la lecture ne les dirigeait sur les textes. Que vous dirais-je ? Dans notre ardeur, nous avons traversé toutes les phases de l'amour, tout ce que la passion peut imaginer de raffinement, nous l'avons épuisé. »

La passion les dévore. Abélard ne pense plus aux questions philosophiques qui l'occupaient auparavant. Cela l'étonne d'ailleurs lui-même. Il ne s'intéresse plus qu'à une chose, la poésie amoureuse. Il faut dire qu'il bénéficie d'une source d'inspiration inépuisable avec la jeune fille. Il n'est plus le même homme. Fini la dialectique, la rhétorique, la philosophie, la théologie. À mesure que la passion du plaisir m'envahissait, je pensais de moins en moins à l'étude et à mon école. C'était pour moi un violent ennui d'y aller ou d'y rester. C'était aussi une fatigue, mes nuits étant données à l'amour, mes journées au travail. Il ne s'agit pas là d'un amour éphémère ni d'une passion passagère. Les journées au travail, les nuits à l'amour, pour le jeune couple, ce sont bien sûr les nuits qui comptent plus que tout. L'attente de se retrouver après le couvre-feu, quand la maison se retrouve plongée dans l'obscurité. Autour d'eux, des jalousies commencent à naître. L'amour que se portent Héloïse et Abélard est évident aux yeux de tous, sauf à ceux de l'oncle Fulbert qui, lui, ne voit rien. Il éprouve une tendresse infinie envers sa nièce et un profond respect pour le philosophe. Impossible qu'ils entretiennent une telle relation, mais cet état de béatitude ne peut durer plus longtemps.

Les deux tourtereaux sont surpris en flagrant délit, probablement par Fulbert lui-même, puisqu'Abélard s'exclame « Quel déchirement pour l'oncle à cette découverte !» On peut en effet facilement imaginer le désarroi et la fureur qui ont traversé le chanoine. Lui, qui avait placé tous ses espoirs et sa confiance en cette nièce bien-aimée, se sent coupable de l'avoir placée dans les bras du maître à penser. Pire, il éprouve une trahison envers Abélard. Elle est aussi forte que l'estime qu'il a pu lui porter. Abélard est immédiatement chassé de la maison de Fulbert. Il écrit « Quelle douleur pour les amants contraints de se séparer. Chacun de nous gémissait, non sur son propre sort, mais sur le sort de l'autre. Chacun de nous déplorait l'infortune de l'autre, non la sienne. La séparation ne faisait que resserrer l'étreinte des cœurs. Privé de toute satisfaction, notre amour s'enflammait davantage. »

Il déménage alors quelque part ailleurs, sur l'île de la Cité, où il continue d'enseigner. De la même manière que le mythe de Tristan et Iseut, les deux amants inventent mille façons pour pouvoir au moins s'écrire, à défaut de se retrouver. Ils ne se cachent plus de leur amour, mais ils redoutent la colère de l'oncle Fulbert, qui s'apprête à redoubler. Héloïse commence à se douter qu'elle est enceinte. Elle en informe immédiatement Abélard. Elle n'est ni angoissée, ni consternée, seulement perplexe. Que doit-elle faire? La solution est toute trouvée. Une nuit où Fulbert s'absente, Abélard enlève Héloïse. Pour éviter qu'on ne la reconnaisse durant le voyage, elle revêt un habit de religieuse. Elle quitte Paris, direction la Bretagne. Là-bas, elle est accueillie chez la sœur de son amant. C'est ici qu'elle accouche de son fils, qu'elle appelle Pierre Astrolabe.

Lorsque l'oncle Fulbert s'aperçoit que sa nièce a disparu, son esprit de vengeance s'affute. Sa rancune devient aussi violente que la confiance qu'il leur avait accordée par le passé. Il devient si fou qu'Abélard en vient même à craindre pour sa propre vie. Ce n'est que 5 ou 6 mois après la naissance d'Astrolabe, l'enfant illégitime, qu'Abélard consent à aller trouver le vieux chanoine pour lui présenter ses excuses et lui proposer réparation. « Je le suppliais, écrit-il, je lui promis toutes les réparations qu'il lui plairait d'exiger. Je protestais que ce que j'avais fait ne surprendrait aucun de ceux qui avaient éprouvé la violence de l'amour et qui savaient dans quels abîmes, depuis la naissance du monde, les femmes avaient précipité les plus grands hommes. » Après cette tirade, les deux hommes parviennent à trouver un accord. Abélard épousera Héloïse dans le plus grand des secrets pour ne pas nuire à sa propre réputation. À la suite de cette entrevue, le maître à penser croit la situation réglée. Héloïse sera sa femme et il restera le premier philosophe de son temps. Il se dépêche donc d'aller la retrouver en Bretagne.

On imagine bien sûr l'émotion des retrouvailles entre ces deux fous amoureux et la joie pour Abélard de rencontrer enfin son fils. Sauf que Abélard n'avait pas anticipé la réaction d'Héloïse. Elle révèle une autre facette de sa personnalité. Cet accord qui a été conclu, elle n'en a pas été informée. Il s'est joué entre deux hommes sans penser un seul instant à ce qu'elle pourrait en penser.

Ce mariage, qu'il soit secret ou public, Héloïse n'en veut pas. Mais si elle refuse, ce n'est pas parce qu'elle ne veut pas de cette union. Non, elle refuse d'abord pour qu'Abélard n'ait pas à se rabaisser à la vie d'un homme, comme elle le dit elle-même, ordinaire. Pour Héloïse, Abélard est un être quasi divin, si exceptionnel qu'elle ne peut imaginer qu'il puisse être réduit à la simple condition de père de famille. Cette idée lui est insupportable. Et plus encore, elle souhaite lui laisser la plus totale des libertés. Selon elle, un philosophe ne peut et ne doit pas s'enchaîner à une épouse. Enfin, elle refuse pour la plus noble des raisons, une raison qu'Abélard a du mal à comprendre. Elle lui explique que son amour est gratuit. Il faut bien comprendre ici l'intensité des sentiments d'Héloïse. Elle l'aime tellement qu'elle ne peut accepter que ce mariage soit le fruit d'un arrangement, d'une sorte de réparation envers son oncle. Garder son statut d'amante plutôt que de prendre celui d'épouse lui est plus cher encore, car il prouve de manière bien plus puissante son amour inconditionnel.

Abélard est stupéfait. Pour la première fois de sa vie, il n'a littéralement plus de mots. Il ne la comprend pas, qu'il ne comprenne pas ce qui a fait l'essence même de ses sentiments, déçoit Héloïse. Elle écrit « Jamais, Dieu m'en est témoin, je n'ai cherché en vous que vous-même. Bien que le nom d'épouse paraisse plus sacré et plus fort, un autre a toujours été plus doux à mon cœur, celui de votre maîtresse ou même, laissez-moi le dire, celui de votre concubine, de votre prostituée. » Cette dimension de l'amour, Abélard, le grand philosophe, ne l'avait jamais envisagée. Pour Héloïse, l'amour, c'est le don de soi, d'autant plus qu'elle est intelligente. Elle sait parfaitement que ce n'est pas ce petit arrangement qui va faire pardonner à l'oncle Fulbert l'impardonnable. Elle imagine très bien quel péril il devrait endurer s'il venait à se marier. Mais elle finit, malgré tout, par céder.

Ensemble, Héloïse et Abélard reprennent la route pour Paris. Le petit astrolabe reste en Bretagne avec sa tante, qui va l'élever. Si ce mariage doit rester secret, il ne faut pas que l'on connaisse l'existence de cet enfant. Les noces sont célébrées dans une petite église, en présence de l'oncle Fulbert et de quelques amis. Bien entendu, la nouvelle du mariage est très vite répandue. Abélard décide alors d'envoyer sa toute nouvelle épouse dans l'abbaye où elle a été élevée, à Argenteuil. Il l'oblige à entrer en religion pour cacher leur mariage. Héloïse se sacrifie ainsi pour celui qu'elle aime, mais sa famille pense qu'il veut simplement s'en débarrasser.

Se croyant dupé, l'oncle Fulbert envoie deux hommes pour émasculer Abélard en pleine nuit. Il veut le punir à l'endroit même de ses péchés. Le lendemain matin, il n'est question que de la mutilation subie par le grand philosophe. La nouvelle se propage, même au-delà de Paris. Abélard est humilié. Il ressent la honte bien plus intensément que sa douleur. Lui qui cherchait l'admiration se retrouve à provoquer la pitié. L'histoire d'Héloïse et Abélard aurait pu s'arrêter là, mais ce couple est loin d'être ordinaire. Leur amour n'est pas réduit à un simple appétit sexuel. Il dépasse tout. Abélard espère être oublié aussi vite qu'il a obtenu sa renommée. Il choisit alors, lui aussi, d'entrer au couvent. Il passe par plusieurs établissements religieux, l'abbaye de Saint-Denis, Maison Celle-en-Brie, Soissons. Il finit par demander l'asile en Champagne. Là-bas, il obtient un morceau de terrain dans les alentours de Nogent-sur-Seine, où il fait construire une cabane et un oratoire pour prier, le Paraclet.

Nous sommes alors en 1122. Cela ne fait que 4 ans qu'Abélard est devenu l'amant d'Héloïse. Une nouvelle phase de la vie du philosophe s'ouvre alors. Enfin, Abélard est en paix. En paix, oui, mais profondément seul. Jusqu'à ce que tous ses anciens disciples apprennent son nouveau lieu de retraite et se mettent à affluer à sa porte. Maître Pierre décide donc de rouvrir une école, mais les prédicateurs cisterciens l'accusent de privilégier la philosophie à la foi. Abélard est chassé du territoire, il prend la fuite et est élu abbé en Bretagne en 1125. Il tentera d'y instaurer une réforme aussi bien spirituelle que temporelle, mais sans succès. 2 ou 3 ans plus tard, il reçoit d'inquiétantes nouvelles. Héloïse a été chassée du couvent d'Argenteuil. Une préoccupation s'impose, elle est désormais sans abri. L'oratoire du Paraclet, qui appartient toujours à Abélard, est vide depuis son départ précipité. Et il décide donc d'en faire don à Héloïse, qui en devient la mère abbesse, ainsi qu'aux religieuses de sa communauté.

Entre-temps, sa fameuse lettre à un ami, considérée comme son autobiographie, circule dans les milieux lettrés, les écoles et les monastères. Elle finit par tomber par hasard dans les mains d'Héloïse. Déçue de ne pas en être la destinataire initiale, elle se met à lui écrire des lettres. Elle veut partager ses douleurs et ne supporte pas d'être reléguée en dehors de sa vie et de ses préoccupations.

Dans ses lettres, Héloïse explique à Abélard à quel point elle est plus importante que cette amie à qui il écrit toute sa vie dans son autobiographie. Vous n'ignorez pas l'obligation qui vous lie envers moi. Le sacrement du mariage nous enchaîne l'un à l'autre. Nœud d'autant plus étroit pour vous que je vous ai toujours aimé à la face du ciel et de la terre, d'un amour sans bornes. Elle argumente en lui demandant pourquoi il l'a délaissée après son entrée au couvent. Considérez, je vous en supplie, ce que je demande, c'est si peu de choses et choses si faciles. Si votre présence m'est dérobée, que la tendresse de votre langage, une lettre vous coûte si peu, me rend du moins la douceur de votre image. Elle sait très bien que la nouvelle voie religieuse dans laquelle ils se sont tous les deux glissés est la cause même de la distance qui existe désormais entre eux. Elle va donc jusqu'à invoquer Dieu pour lui demander de lui donner des nouvelles.

Abélard est sous le choc. Lui qui avait retrouvé sa vie solitaire d'avant Héloïse. Cette lettre lui révèle tout ce que sa femme lui a tué durant toutes ces années de monastère. Il ne se doutait pas que la puissance des sentiments de son épouse était toujours aussi intacte. Si avant leur mariage, Héloïse était prête à accepter le statut d'amante, elle exige aujourd'hui ce à quoi lui donne droit le titre d'épouse. De son côté, Abélard a accepté la nouvelle voie qui est la sienne. Il est maintenant résolument au service de Dieu. Il lui répond. « Si depuis que nous avons quitté le siècle pour Dieu, je ne vous ai pas encore adressé un mot de consolation ou d'exhortation, ce n'est point à cause de ma négligence qu'il faut en attribuer la cause, mais à votre sagesse, en laquelle j'ai toujours eu une confiance absolue. » Il se replace ainsi au niveau de maître, non plus d'époux et encore moins d'amant. Il lui explique dans cette longue réponse que leur relation ne peut plus être celle qu'elle a été. Ils doivent s'en tenir à la vie monastique et aux prières. Elle doit apprendre à dépasser l'amour qu'elle éprouve à son sujet.

Mais l'échange est loin de s'arrêter là. Dans ses lettres, Héloïse ne renie jamais son ancien statut d'amante, son nouveau statut de femme et le feu qui la consume pour cet homme auquel elle a tout sacrifié. Elle ne voit pas par quel sacrilège il y a à avoir ce désir toujours vivant en elle. C'est justement dans la volonté de Dieu qu'elle a compris qu'elle était prête à un abandon total pour un si grand amour. Abélard, lui, ne voit leur passé que comme un honteux désordre. Pour Héloïse, il s'agit de ce qu'il y a de plus sacré, l'union absolue entre deux êtres. Elle prend bien sûr, elle aussi, Dieu à partie, mais uniquement pour qu'il soit témoin de la pureté de son amour. Abélard est complètement sourd et hermétique aux déclarations passionnées de sa femme. Héloïse finit par se résigner, puisqu'il l'exige, c'est désormais l'abbesse et non plus la femme qui parlera. Elle impose le silence à son cœur et met un point d'honneur à contrôler ses sentiments. Mais Héloïse a une toute dernière requête. Elle demande à son époux de leur apprendre, à elle et à sa communauté, l'origine de l'ordre des religieuses. Elle sollicite également une sorte de manuel pour sa communauté. Il va donc écrire les règles qui dicteront le couvent du Paraclet. Désormais, ils ne s'écrivent que pour des questions religieuses. C'est l'accord auquel ils sont arrivés. Héloïse a obtenu la sollicitude qu'Abélard lui devait et Abélard a obtenu d'Héloïse que cette sollicitude soit au service de Dieu.

Pierre Abélard passe la fin de sa vie dans un couvent de Saint-Marcel de Chalon, sur les bords de la Saône. Il y meurt le 21 avril 1142. Il avait alors 63 ans. Héloïse en est informée. Elle demande que sa dépouille soit ramenée, conformément à son désir, au Paraclet pour y être enterrée. Et leur fils Astrolabe, l'histoire n'en dit que peu de choses. Il a été aussi discret que ses parents ont été scandaleux. L'hypothèse la plus probable est qu'il serait devenu chanoine du côté de Nantes. Il serait mort le 29 ou 30 octobre 1150.

Héloïse, quant à elle, rend son dernier souffle le 16 mai, probablement de l'année 1164. La dépouille de ses deux amants médiévaux a depuis été transférée au cimetière parisien du Père-Lachaise. Ils en sont les plus vieux résidents. On les voit tous les deux allongés, côte à côte, dans un remarquable monument funéraire classé aux monuments historiques. Mais pour réellement comprendre la véritable intensité de cette histoire d'amour extraordinaire, il faut se replonger dans leur correspondance de l'époque. Si elle s'est transmise de génération en génération, c'est parce que les deux noms d'Héloïse et d'Abélard sont liés à tout jamais. Et comme on a coutume de le dire, derrière chaque grand homme se cache une femme. C'est bien Héloïse qui a fait la gloire spirituelle d'Abélard, elle encore qui en a fait un créateur d'ordre. Sans elle, il ne serait resté qu'un intellectuel. Si son nom nous apparaît encore aujourd'hui, c'est parce qu'il a été le héros de cette histoire amoureuse hors du commun. Et celle qui a édifié la grandeur de cette histoire est définitivement Héloïse.

0: Merci à Clara Léger pour l'écriture de ce récit. La réalisation est signée Boris Paczynski.
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0: Alors pour discuter de cette histoire d'amour ô combien extraordinaire, je reçois Emmanuel Arioli, historien, spécialiste du Moyen-Âge. Bonjour Emmanuel Arioli, merci d'avoir accepté mon invitation.
3: Oui, bonjour, un très grand merci à vous.
0: Alors, comment s'est transmise, comment a-t-on eu connaissance de cette histoire entre Héloïse et Abélard ? Et Abélard, c'est l'une des plus vieilles romances de notre histoire.
3: Oui, on connaît cette histoire surtout grâce aux écrits d'Abélard lui-même, surtout son Historia Calamitatum, l'histoire de mes malheurs, appelée aussi la lettre à un ami, donc une autobiographie où il raconte sa vie. Mmh.